0: Un esprit du quotidien, on pourrait presque dire.
1: Absolument. Le Saint-Esprit, certains le voient un petit peu de façon éthérée et parfois lointaine, alors qu'en réalité, c'est vraiment celui qui nous permet d'agir concrètement dans notre quotidien.

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1: Père Arnaud Duban, on parle avec vous de l'Esprit Saint et de la façon dont il agit quelque part dans nos vies. Il y a beaucoup d'images pour arriver à un peu dire ce qu'est l'Esprit Saint. Alors, on sait la colombe, on y reviendra sur le souffle, etc. Il y a des images aussi qui sont utilisées par les saints et qui sont peut-être un petit peu moins habituelles de ce qu'on a l'habitude d'entendre. Et je pense notamment à celle qu'utilise Thérèse d'Avila.
2: Oui, Thérèse d'Avila, à un moment donné, évoque la vie de prière, mais on peut élargir l'image qu'elle utilise à la vie spirituelle en général. Elle dit que on peut puiser l'eau dans un puits à la force du poignet. Ça, c'est une première façon. La deuxième, c'est de prendre l'eau avec une noria et des godets. Donc, c'est beaucoup plus facile. Il suffit d'avoir une manivelle. La troisième façon, c'est de détourner un ruisseau ou une rivière. Et là, le champ sera arrosé de manière beaucoup plus efficace. Et enfin, la quatrième façon d'arroser le champ, c'est la pluie, tout simplement, qui vient du ciel. Et elle dit que, finalement, l'Esprit-Saint, c'est cette pluie qui descend du ciel et qui est beaucoup plus efficace, qui porte beaucoup plus de fruits que tous les efforts qu'on peut faire un petit peu à la force du poignet.
1: Oui, alors ça, c'est important de le dire. C'est-à-dire que il y a la vie du chrétien, c'est à la fois une volonté réelle de suivre le Christ, celle de dire oui, mais c'est aussi quelque chose qu'on accueille comme une grâce, on pourrait dire. Mais l'Esprit Saint, finalement, on convoque, qu'est-ce qu'on fait? Quelle est notre part de volonté ou de désir pour cette venue de l'Esprit Saint?
2: Alors, c'est toujours un mélange, on va dire, qui est entre la grâce, donc le don de Dieu d'un côté, et la liberté et la volonté de l'homme de l'autre. On ne peut pas forcément bien mettre une limite entre les deux. Ça a été une grande question à certaines époques, notamment au XVIIe siècle. Quelle est la place de la liberté de l'homme dans le bien qu'il peut faire et quelle est la place de la grâce? Finalement, on ne peut pas trancher, c'est un ensemble, mais ce qui est sûr, c'est que l'Esprit est à la fois un don, c'est même le don par excellence de Dieu, et en même temps, il demande la coopération de l'homme, le désir de l'homme, et donc plus on le désire et plus on est à son écoute et plus il pourra agir en nous.
1: Alors vous parlez d'écoute, c'est intéressant parce que est-ce qu'on pourrait dire que ce don nous est refusé? Est-ce qu'on pourrait dire qu'on ne voit pas, pourtant on l'a appelé, on ne voit pas venir les dons de l'Esprit? C'est quelque chose qui peut arriver?
2: Oui, en fait, je pense qu'on peut ne pas recevoir ce don pour plusieurs raisons. La première, c'est parce que en fait, on ne le désire pas. Donc, c'est un petit peu comme quelqu'un qui frapperait à notre porte, mais en fait, à l'intérieur, on est en train de faire la fête, ou alors on est complètement immergé dans son activité. On n'est même pas capable d'entendre la personne qui vient frapper à notre porte. Donc ça, c'est une première raison qui peut expliquer que l'Esprit ne vient pas dans notre cœur. Et la deuxième, c'est quand on a un cœur, entre guillemets, impur, c'est-à-dire si on vit très loin de l'Évangile, l'Esprit Saint ne peut pas trouver de place dans notre vie parce qu'il ne peut cohabiter avec le mal. Donc c'est soit d'un côté l'indifférence, le manque de désir, soit c'est le manque de vertu, on va dire.
1: Père Arnaud Duban, on évoque l'Esprit Saint avec vous sur RCF Notre-Dame. On a parlé au singulier du don de l'Esprit Saint. En réalité, on l'a développé en sept dons. Pourquoi sept? Ça part toujours de l'Écriture. Et ici, en l'occurrence, c'est le prophète Isaïe. Je les cite et vous les commenterez tout au long de ces émissions, toute la semaine. L'esprit de sagesse, sur lui reposera l'esprit du Seigneur. Esprit de sagesse et d'intelligence, esprit de conseil et de force, esprit de connaissance et de crainte du Seigneur. Est-ce qu'il y a une hiérarchie dans les dons, Père Arnaud Duban?
2: Oui. Celui que vous avez cité en premier, à savoir la sagesse, est considéré comme don le plus parfait. Et d'ailleurs, Isaïe le cite en premier. Mais dans la présentation qu'on fait des dons, on repart souvent par l'autre sens, c'est-à-dire par la crainte, qui est, comme on pourrait dire, la première marche pour ensuite parvenir jusqu'à la dernière, qui est la sagesse. Voilà. Donc on peut les prendre dans un sens ou dans un autre, mais il y a une sorte de hiérarchie.
1: Alors, Père Arnaud Duban, dans votre ouvrage « Les sept dons de l'Esprit Saint » publié aux éditions Tekki, vous rappelez que la clé pour faire grandir les dons, c'est la charité.
2: Tout à fait. L'esprit d'amour, en fait, c'est l'esprit de Dieu. Hein. Dieu est amour, Dieu est charité. Et donc, s'il n'y a pas cet amour, s'il n'y a pas cette charité, finalement, Dieu ne peut pas être présent. Donc, c'est l'amour, la charité qui va faire grandir toutes les vertus, mais aussi tous les dons en nous.
1: Alors, vous parlez des vertus parce qu'il y a une différence entre les dons de l'Esprit Saint et les vertus. Père Arnaud Duban, quelle est cette différence? Pourquoi, après tout, ce ne seraient pas les mêmes qualités, entre guillemets, les qualités de Dieu?
2: Les vertus sont très importantes et on en a besoin pour grandir dans l'amour de Dieu, dans l'amour du prochain, pour être, entre guillemets, divinisé. Donc, il y a les vertus cardinales qui sont celles qui nous permettent d'agir comme un homme, comme une femme, c'est-à-dire de façon juste. On n'a pas besoin d'être croyant pour cultiver ces quatre vertus cardinales. Ensuite, il y a les vertus théologales qui sont bien plus élevées, qui sont infusées par Dieu, la foi, l'espérance et la charité. Elles nous permettent d'aller beaucoup plus loin. Mais, comme le dit saint Thomas d'Aquin, elles ne sont pas toujours suffisantes. C'est-à-dire que dans certaines situations, on a besoin de plus, on a besoin des dons du Saint-Esprit qui nous permettent d'agir vraiment selon Dieu dans des situations qui peuvent parfois être très, très difficiles. Et là encore, comme on le disait au début de l'émission, dans un effet de surprise où Dieu peut en quelque sorte nous prendre dans son sein, dans son souffle, pour nous faire agir à sa façon.
1: Et justement, on y reviendra toute cette semaine sur les sept dons du Saint-Esprit. C'est aussi le titre de votre ouvrage, Père Arnaud Duban. Merci à vous. À demain.

Du livre de la sagesse. Parce que tu peux tout, Seigneur, tu as compassion de tous. Tu fermes les yeux sur les péchés des humains pour leur donner le temps de reconnaître leurs torts. Tu aimes tous les êtres et tu ne détestes rien de ce que tu as fait.

Bénis-nous, Christ ressuscité. À nous, les pauvres de l'Évangile, tu confies ta paix. Qu'elle devienne rayonnement de bonté dans nos vies.

Évangile de Jésus-Christ selon saint Marc. Quand le jour du sabbat fut passé, Marie de Magdala, Marie, mère de Jacques, et Salomé achetèrent des huiles parfumées pour aller embaumer le corps de Jésus. Très tôt, le dimanche matin, au lever du soleil, elles se rendirent au tombeau. Elles se disaient l'une à l'autre, « Qui va rouler pour nous la pierre qui ferme l'entrée du tombeau ?» Mais quand elles regardèrent, elles virent que la pierre, qui était très grande, avait déjà été roulée de côté. Elles entrèrent alors dans le tombeau. Elles virent là un jeune homme, assis à droite, qui portait une robe blanche, et elles furent effrayées. Mais il leur dit, « Ne soyez pas effrayés. Vous cherchez Jésus de Nazareth, celui qu'on a cloué sur la croix. Il est revenu de la mort à la vie. Il n'est pas ici. Regardez, voici l'endroit où on l'avait déposé. Allez maintenant dire ceci à ses disciples, y compris à Pierre. Il va vous attendre en Galilée. C'est là que vous le verrez comme il vous l'a dit. »

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1: Et dans un instant, je vous propose de lire la Bible à la manière de saint Augustin, pas un mot à mot, mais plutôt d'en essayer de percevoir le sens. A tout de suite.
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1: Saint Augustin a longtemps trouvé que la Bible ne faisait pas le poids face aux philosophes de son temps, qu'elle était faite d'absurdités. Et c'est sur le tard, après ses 30 ans, qu'il a vraiment découvert la Bible. Père Alban Massy, vous allez justement nous en parler. Bonjour.
2: Bonjour Madeleine.
1: Vous êtes théologien jésuite, vous participez à l'édition des œuvres complètes de Saint Augustin, c'est dans la bibliothèque augustinienne, et vous nous parlez aujourd'hui de Saint Augustin et de sa manière, de sa méthode presque, d'ouvrir les pages et de lire la Bible. Saint Augustin qui disait « Mon orgueil répudiait sa simplicité et mon regard ne pénétrait pas ses profondeurs ». Il parle de la Bible. Qu'est-ce qui a fait qu'il a changé et qu'il a fini par ouvrir la Bible avec un autre regard justement ?
2: Il le raconte dans son autobiographie, Les Confessions, où il exprime toute sa stupidité de croire que parce que la Bible était mal écrite, parce que c'était dans un style qui ne lui plaisait pas, ben forcément ce n'était pas pour lui. Et puis il a eu l'occasion de comprendre, grâce à la philosophie néoplatonicienne, que l'expression et la réalité, ce sont deux choses différentes. Que les mots signifient comme un signe une chose, mais qu'il faut passer du signe à la chose. Et il entend Saint Ambroise de Milan, qui lui a été conseillé par sa mère Monique. Il entend Saint Ambroise, qui était très aimé de son peuple et qui faisait souvent des prédications, dire ceci au peuple de Milan. Et je me permets de lire cet extrait des Confessions de Saint Augustin. « J'entendais souvent avec joie Ambroise dire au peuple dans ses sermons comme s'il recommandait avec soin une règle. La lettre tue, mais l'esprit fait vivre. » Vous avez reconnu Saint Paul de Corinthiens 3:6. Là où la lettre paraît enseigner quelque chose de pervers, il découvrait, en soulevant le voile du mystère, une dimension spirituelle, sans rien dire de choquant. Mais j'ignorais toutefois si ce qu'il disait était vrai. Devant la peur du précipice, je refusais à mon cœur toute adhésion. Suspension de jugement qui est devenue ma mise à mort. Voilà, il entend un rhéteur, un prédicateur parler de la Bible, et puis lui n'ose pas faire ce chemin, il n'ose pas entrer dans l'interrogation « Que veut dire la Bible ? » Qu'est-ce qu'il y a derrière ces mots ? Je pense, si vous voulez, un petit exemple, Saint Ambroise commente le sycomore sur lequel Zachée et juché pour pouvoir apercevoir Jésus dans Saint Luc. Et sycomore, eh bien, Ambroise va dire si le sycomore, c'est un figuier qui donne de mauvais fruits. Ça représente le peuple juif. Et donc, Zachée a dû aller au-dessus du peuple juif pour pouvoir voir Jésus. Et donc, Zachée a accueilli Jésus comme les païens ont accueilli Jésus. Donc, interprétation assez antisémite, interprétation assez difficile. Et Augustin, lui, va aller au-delà, plus loin. Il va reconnaître, ah mais oui, d'accord, le sycomore. Oui. Et lui-même va aller plus loin. Et on a un sermon d'Augustin où il dit, le sycomore, eh bien, c'est un arbre. Et il faut grimper sur cet arbre. Et c'est un arbre qui fait la différence entre les Juifs et les païens, c'est-à-dire que c'est un arbre qui est la croix du Christ. Il faut que tu montes sur la croix pour accueillir Jésus. C'est-à-dire qu'il faut que tu reconnaisses que Jésus est mort pour toi, alors tu pourras accueillir Jésus comme Zachée a accueilli Jésus. Et donc on voit là tout le phénomène de... Il entend une interprétation allégorique d'Ambroise qui n'est pas complètement satisfaisante et il va aller plus loin et lui va personnaliser cette interprétation en disant il enlève la question des mauvais juifs, mais il dit non, c'est c'est toi, tu grimpes, grimpe sur la croix. Grimpe sur la croix, ça veut dire recueille le fruit de la croix, c'est le sang et l'eau qui sort, qui coule du côté du Christ. Le sang et l'eau, allégoriquement, c'est l'eau, le baptême, le sang, l'Eucharistie. Reçois les sacrements de la vie de l'Église, tu es le corps du Christ.
1: La lettre tu, l'esprit vivifie, vous le citiez dans cet extrait de l'homélie de saint Ambroise, et effectivement un texte qu'on le retrouve chez saint Paul dans la lettre aux Corinthiens. Est-ce que c'est ici aussi finalement une bataille contre le fondamentalisme qui voudrait qu'on s'accroche à chacun des mots pour dire ce qui est définitif et figé en fait? Et c'est contre tout cela que va aller saint Augustin.
2: Oui, alors... Pour Augustin, il n'y aurait pas une question de fondamentalisme. Mmh. Parce que pour lui, c'est extrêmement important de comprendre le texte. Ne serait-ce que parce qu'il se retrouve avec des exemplaires de la Bible qui n'ont pas les mêmes mots. Donc, il essaye de savoir mais quel est le bon mot.
1: Donc, il s'accroche au mot malgré tout.
2: Il faut être pas fondamentaliste, mais il faut regarder la lettre. Mmh. Et à partir de là, cette lettre, eh bien, on se souvient que l'auteur de tel livre de la Bible a été inspiré par Dieu. Et donc ça veut dire qu'il y a une signification spirituelle qui nous parle de Dieu ou qui nous parle de l'amour du prochain. À partir de là, eh bien, il y a des passages qui sont clairs dans la Bible, et ces passages clairs, qui n'ont pas besoin d'une interprétation spirituelle, vont aider à comprendre les passages obscurs de la Bible.
1: Et comment est-ce qu'il va se former? Parce que arriver à lire la Bible avec ce regard spirituel, ça demande toute une vie. C'est une forme d'apprentissage qui se fait avec Dieu, on pourrait presque dire.
2: Je pense qu'il lisait d'abord l'Écriture en vue de la commenter. C'était son devoir d'évêque d'introduire les chrétiens à la vie de l'Écriture, de telle sorte que eux-mêmes, et ce n'est pas de saint Augustin, mais de saint Grégoire, ils deviennent des lettres vivantes. La vie des saints est une lecture vivante, est une lettre vivante. C'est saint Grégoire le Grand, mais c'est tout à fait augustinien, je crois. Dans le De Doctrina Christiana, il dit à un moment, je me suis posé la question s'il n'y avait pas des personnes qui vivaient

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1: Père Alban Massy, merci d'être avec nous sur RCF Notre-Dame. On parle de Saint Augustin. Dans quelle mesure est-ce que la lecture de la Bible va finir par aussi transformer Saint Augustin lui-même? C'est-à-dire qu'il ne va pas lire la Bible de la même manière à ses 30 ans qu'à la fin de sa vie. Pourquoi ?
2: D'abord parce que il a pu voir que la Bible qui parle de Jésus à chaque page, hein, c'est le Christ qui parle, il dit, c'est qui à chaque page je rencontre le Christ. Eh bien, ce Christ, il l'a accompagné pendant toute sa vie. À la fin de sa vie, Augustin, très malade, va faire mettre sur les murs de sa cellule le texte des psaumes de pénitence, des psaumes où l'homme se reconnaît pauvre, il se reconnaît pécheur, il fait pénitence, mais cette pénitence est aussi une louange à un Dieu qui fait miséricorde. Et c'est aussi dans ce sens que l'évolution de l'interprétation de l'Écriture chez saint Augustin est patente. C'est qu'il découvre de plus en plus un Dieu de miséricorde. Alors il l'a trouvé à 30 ans quand il s'est converti, quand il a été baptisé évidemment, mais ça a été dans toute sa vie. Et puis il a eu à polémiquer contre de nombreux ennemis et il a dû utiliser à chaque fois l'Écriture. Et donc là aussi, pour chaque contexte, une parole qui peut rendre ma grâce te suffit, pour parler de Pélage qui refusait le baptême des petits-enfants, et Augustin lui va dire mais on a besoin de la grâce là, on n'est pas capable par nous-mêmes d'atteindre Dieu, il faut que ce soit Dieu lui-même qui vienne nous chercher. Tout le discours sur la grâce contre les Juifs, il va dire, vous savez, Jésus dans l'évangile de Jean, le prologue de Jean dit la loi et les prophètes ont été annoncés par Moïse, la loi est venue par Moïse et la grâce et la vérité par Jésus-Christ. Et donc la vérité, nous ne pouvons pas la trouver sans le Christ et c'est le Nouveau Testament qui la donne. Et il faut la grâce à la fois pour comprendre et pour vivre selon l'esprit de la Bible.
1: Mais Père Alban Massy, est-ce qu'il n'y a pas une limite à cette interprétation? C'est-à-dire qu'au fond, à partir du moment où on dit que le sens du texte dépasse le mot, jusqu'où est-ce qu'on peut l'interpréter? Est-ce que saint Augustin lui-même a perçu qu'il fallait peut-être une certaine culture, ou bien en tout cas une certaine connaissance du Christ pour arriver à être au plus juste? Je ne sais pas si on peut dire comme ça.
2: Alors, Augustin, la limite de l'interprétation spirituelle des Écritures, c'est précisément de pas toujours respecter le sens historique du texte. Et Augustin ne dispose pas de l'apport des sciences de son temps. Lui-même est très limité dans sa connaissance des mots étrangers. On a quelques exemples où il va demander à des rabbins juifs que signifie le mot raca, par exemple, hein, quand Jésus dit si tu dis raca à ton frère, tu es condamné à GN. Que veut dire le mot GN? Que veut dire le mot raca? Mais il est limité dans tout cela. Mais pour lui, c'est finalement secondaire. Ce qui compte, c'est la charité. Est-ce que je lis un passage de l'Écriture, je lui fais ma petite lectio, est-ce que j'ai envie d'aimer davantage? Ou est-ce que je passe à autre chose? Et si je n'arrive pas à l'amour, à ce moment-là, je n'ai pas compris. Est-ce que je peux me permettre de lire encore un extrait où il dit exactement cela? C'est dans le De Doctrina Christiana, ce manuel pour les prédicateurs, où il explique comment interpréter l'Écriture et ensuite comment l'exposer. Et c'est un traité aussi pour ceux qui sont appelés à prêcher. Quiconque donc s'imagine avoir compris les Écritures, ou du moins une partie quelconque d'entre elles, sans édifier par leur intelligence ce double amour de Dieu et du prochain, ne les a pas encore comprises. Mais quiconque, d'autre part, tire de son étude une idée

utile à l'édification de la charité, sans rendre pourtant la pensée authentique de l'auteur dans le passage qu'il interprète, ne fait pas d'erreur pernicieuse, ni ne commet le moindre mensonge. Alors oui, on peut se tromper lorsqu'on lit l'Écriture, mais du moment qu'on édifie la charité, à ce moment-là, on a atteint le but de l'Écriture.

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1: Père Alban Massy, avec nous sur RCF Notre-Dame. Saint Augustin va creuser tout au long de sa vie la Bible, il va avancer, on peut dire, avec la Bible, il va grandir avec l'Écriture. Dans quelle mesure est-ce qu'on peut parler d'une pédagogie divine ?
2: La Bible, pour celui qui commence à la lire, peut être rebutante. Et elle oblige à beaucoup d'humilité. Augustin le dit très souvent, il faut accepter d'être un petit agneau qui a besoin de grandir, qui a besoin... Et au fond, la Bible agit avec nous comme une mère agit avec son enfant. Elle prend soin de nous, et puis à un moment, elle nous laisse vivre. Et au fond, vous parliez de pédagogie divine, parce que de même que le peuple juif, dans la Bible, est montré comme étant conduit par Dieu vers un culte de plus en plus spirituel et de moins en moins matériel, eh bien, le chrétien, lui aussi, est appelé à vivre, grâce à la Bible, de manière de plus en plus spirituelle, dans sa propre vie. Tout ce qui est arrivé au peuple juif, ça arrive à l'Église. C'est ça, finalement, son idée, que la Bible, c'est le résumé de toute l'histoire de l'humanité.
1: C'est une clé d'interprétation pour sa propre existence.
2: Oui, lisez les derniers livres des confessions. Il dit, ben voilà, il raconte sa vie, et puis dans les derniers livres des confessions, il se met à faire l'interprétation allégorique des jours de la Genèse, des deux premiers chapitres de la Genèse. Alors on se dit, mais pourquoi est-ce qu'il a ça ? Mais au fond, c'est parce que ma vie, elle était présente dans cette œuvre de création, dans le travail de Dieu, de toute l'humanité, qui est racontée dans l'histoire de la Genèse. Et c'est pour ça que les confessions se terminent avec l'annonce du sabbat éternel, où, eh bien, la création sera terminée, l'œuvre de la création sera terminée. La Bible nous aide à vivre au jour le jour ce travail de création de Dieu en nous.
1: C'est-à-dire qu'on apprend à se connaître avec Dieu en lisant la Bible.
2: Oui, je crois que c'est le sens le sens moral de l'Écriture, c'est le sens anagogique, c'est tous les sens spirituels que connaissent les moines du Moyen-Âge, que connaissent ceux qui méditent l'Écriture, où on se retrouve soi-même dedans, on retrouve tel mot qui résonne dans ma vie, telle scène, je peux entrer dans la scène de l'Écriture.
1: Là, c'est le jésuite qui parle.
2: Un petit peu, et Augustin dit ça aux chrétiens qui l'écoutent, ce psaume, mais c'est toi qui le vis en ce moment, ce psaume. C'est toi qui crie, c'est toi qui pleure, c'est toi qui peux louer le Seigneur. La Bible, c'est le reflet du cœur humain. Et donc avec ses élans, mais aussi avec ses troubles, avec ses maladies et avec ses joies. C'est cela l'Écriture pour Augustin.
1: Et justement, quelle soif, vous diriez, la Bible peut-elle étancher, puisqu'on citait le pape Léon XIV lors de la précédente émission qui disait que la Bible, elle vient pour cette soif de sens aujourd'hui, mais quelle soif elle peut étancher pour celui qui la lit ?
2: Je crois personnellement que, et peut-être sans doute à la suite de saint Augustin, que notre histoire est une histoire sacrée. Notre histoire en général, il y a une histoire profane, mais il y a une histoire de Dieu avec l'humanité. Et donc, quand on est chrétien, la Bible est un lieu d'espérance. Quand on voit tout ce qui se passe dans la Bible, quand on même dans le Nouveau Testament, lorsqu'on lit les Actes des Apôtres, qui sont pas l'expression d'un long fleuve tranquille, hein, dans la vie des premiers chrétiens, eh bien, on se dit, voilà, oui, certes, il faut passer par des épreuves pour atteindre le royaume de Dieu. C'est saint Paul qui le dit dans les Actes des Apôtres. Mais ces épreuves nous conduisent au royaume de Dieu. Et Augustin dira, vous savez, on a besoin de l'Écriture. Il en parle comme d'un sacrement, un mystère. C'est un sacrement nécessaire. Et il dit, et puis n'oubliez pas, au ciel, on n'aura plus la Bible. On n'aura plus besoin de la Bible. Parce que celui dont parle la Bible, ben on l'aura sous les yeux. On l'aura. C'est un sacrement nécessaire, mais transitoire, temporaire.
1: Il utilise le mot sacrement.
2: Oui. Alors le mot sacrement, c'est un mot qui est piégé, parce que pour nous, on voit tout de suite les sept sacrements de la vie chrétienne. Mais pour le mot sacramentum, c'est d'abord un signe sacré, et la Bible n'est qu'un signe sacré, parce que c'est un ensemble de signes qui nous parle de Dieu, qui nous parle de l'homme pris sous l'aile de Dieu, qui nous parle du chemin vers Dieu et par le Christ.

0: Père Alban Massy, on est avec vous pour évoquer la vie de saint Augustin, mais surtout sa façon de lire la Bible, une Bible qu'il a d'abord rejetée parce qu'il la trouvait absurde, il avait du mal à entrer dedans, il ne comprenait pas où était le vrai, le faux, et il ne comprenait pas sur quel mot s'attarder, sur quel autre, au contraire, il y a un sens plus lointain, et en tout cas essayer de découvrir l'invisible à travers ce visible. Comment est-ce que saint Augustin a parlé justement de sa démarche pour entrer dans la Bible, Père Alban Massy?
1: Alors, Augustin est embêté quand il commence à croire dans le Dieu des chrétiens, même s'il était catéchumène, il avait toujours une enfance avec Monique. Monique, sa mère qui était chrétienne, mais Jésus, lui, pour lui, c'était la figure d'un sage. C'était pas le fils de Dieu, c'est quelqu'un qui nous montre un chemin, et il découvre Dieu qui sauve dans le Christ en acceptant que Dieu avait annoncé le Messie dans les Écritures juives, et ça se réalise dans le Nouveau Testament. Je me permets de citer les confessions de saint Augustin, où au moment où il reconnaît qu'il va se convertir. Et voilà ce qu'il écrit, il parle de lui. « J'ai toujours cru que tu existes et que tu te soucies de nous. Même si j'ignorais tout de ta substance, quelle voie nous conduit ou reconduit vers toi? Notre infirmité nous empêchant de découvrir la vérité par la seule raison, nous avons besoin de l'autorité des saintes lettres. Les saintes lettres, c'est la Bible. Je voulais bien croire que tu n'aurais attribué en aucune façon à l'Écriture une autorité aussi importante dans tous les pays si tu n'avais pas voulu qu'elle soit le moyen de croire en toi et de te chercher. » Et donc pour Augustin, lui, pas de problème. Tu sais, tu connais pas Dieu, ben n'hésite pas à prendre la Bible.
0: Donc on peut lire la Bible, voilà, sans la foi pour lui.
1: Ah ben oui, mais on court le risque de se convertir. Mais en réalité, il le dit lui-même, hein, dans un des premiers entretiens qu'il a eu avec saint Ambroise de Milan. Ambroise lui dit, va donc lire le livre d'Isaïe. Et là, il dit, j'ai ouvert le livre d'Isaïe et je n'y ai rien compris.
0: Ça donne beaucoup d'espoir pour ceux qui se découragent parfois aussi à la lecture de la Bible. Il invite justement à aller un peu plus loin.
1: Oui, et voilà ce qu'il écrit sur l'autorité. Sur l'autorité, ça veut dire ce qui aide le lecteur. L'autorité, ça veut dire qu'il y a du poids pour avancer. Leur autorité des livres de la Bible m'est apparue d'autant plus vénérable, d'autant plus digne d'une confiance sacrée, qu'elles étaient lisibles par tous, tout en réservant la dignité de leur secret à une compréhension plus en profondeur. Chacun peut lire la Bible, ça c'est extraordinaire. Et alors il continue, proposant des mots ouverts, un style simple qui parle à tous. Elles retiennent aussi l'attention des cœurs lourds. Elles accueillent tout le monde, elles sont ouvertes à tous les peuples. Et par d'étroites brèches, un petit nombre passe jusqu'à toi. C'est assez formidable. Il reconnaît, oui, tout le monde peut lire la Bible. Seulement, attention, on ne peut lire la Bible avec profit que si on est dans l'humilité de celui qui passe par la porte étroite, qui accepte de se laisser interpeller par la Bible. Vous savez, le chrétien, il a toujours envie d'interroger la Bible. Et puis, il oublie que c'est la Bible qui l'interroge. Et ça, Augustin le dit à chaque mot, à chaque phrase dans ses commentaires. Laisse-toi interpeller par la Bible.
0: Est-ce que c'est une erreur de croire qu'on peut faire de l'Évangile une clé de lecture de sa propre vie? Parfois, on tire un peu les ficelles, ou on veut voir ce qu'on a envie de trouver dans les Écritures. C'est une lecture qu'aurait contredite saint Augustin, cette manière de faire? Ou au contraire, dans quel état d'esprit on arrive finalement? Dans quel état d'esprit saint Augustin souhaiterait qu'on arrive dans la Bible?
1: Il va parler de la Bible comme d'un miroir. Un miroir de nos propres vies. Un miroir de ce que Dieu agit dans notre cœur. de la manière dont, dont la grâce de Dieu peut agir dans notre cœur, on peut le trouver dans la Bible. Hein, il suffit de lire les béatitudes, ben elles s'adressent à chacun de nous, et c'est Dieu qui agit dans le cœur de celui qui est pauvre, de celui qui a faim de justice, de celui qui a assoiffé de vérité, et cela, tout homme peut le recevoir. Et ce bonheur, il est donné par le Christ. La phrase, une des phrases que préfère Augustin de la Bible, c'est le portrait de Jésus. Je suis doux et humble de cœur. Ça, c'est pour lui le sens même des Écritures, puisque les Écritures nous apprennent la charité. Et cette charité dans la douceur et l'humilité du Christ qui va jusqu'à mourir pour nous.
0: Merci Père Alban Massy d'avoir été avec nous pour nous raconter qui est Augustin, Saint Augustin, et comment il entre dans la Bible. Vous êtes théologien jésuite et vous participez vous-même à l'édition des œuvres complètes de Saint Augustin dans la bibliothèque augustinienne. Merci à vous.
1: Merci à vous Madeleine.

0: Reste avec nous, on poursuit cette nuit avec l'émission Visage de Thierry Lyonnais.
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0: Corneille, bonjour. Vous êtes auteur, compositeur, interprète. Votre chanson « Parce qu'on vient de loin » a rencontré en quelques mois, au début des années 2000, un immense succès avec plus d'un million d'albums vendus. Mais surtout, le public découvrait alors un jeune Rwandais, souriant, devenu canadien en 1999. Mais derrière ce beau sourire se cachaient bien des souffrances que vous avez révélées peu à peu. Le massacre de toute votre famille en 1994, devant vos yeux, durant ce terrible génocide rwandais. Et puis une souffrance sourde, insidieuse, y compris au cœur de vos succès, de votre notoriété grandissante. Mais nous y reviendrons. Vous venez de publier, Corneille, aux éditions XO, une autobiographie bouleversante, pleine de vérité, très courageuse, je trouve. Une autobiographie intitulée « Là où le soleil disparaît ». Alors, est-ce que ça a été une épreuve plus difficile de mettre des mots sur votre histoire en écrivant ce livre, plutôt qu'en écrivant des chansons dans lesquelles vous nous aviez déjà partagé des pages de votre histoire, à la fois belle et douloureuse?
1: La vie est bien faite, c'est-à-dire qu'on fait toujours l'effort dont on a les moyens au moment où on fait cet effort. C'est-à-dire que quand j'ai écrit les chansons, j'étais dans la recherche d'une solution à mon problème, à mes problèmes de déracinement, d'inadéquation, où je me sentais chez moi, mais pas chez moi au Canada, où je commençais à sentir les fantômes de mon passé revenir à la charge, où j'ai ressenti le besoin de raconter le Rwanda, mais pas trop en détail parce que je n'étais pas prêt à tout revisiter et à inviter toute cette mémoire. Donc j'ai fait le minimum syndical, si on peut dire, en chanson, ce qui est génial.
0: Vous le faisiez pour vous?
1: Pour moi, je le faisais pour moi. Pour
0: ouais. Vous en aviez besoin?
1: J'en avais besoin, mais je n'étais pas encore prêt à faire ce que j'ai fait dans ce livre, à savoir tout dire. J'ai fait rimer des accroches, des grands titres de mon histoire. Et donc, je peux pas dire que ça a été difficile, puisque je faisais, encore une fois, je faisais l'effort que mes moyens me permettaient à ce moment-là. Je ne me suis pas surpassé.
0: Vous allez très loin dans cette autobiographie. Vous parlez vraiment de vous, vous mettez à nu. Ouais. Certains vont vous dire pourquoi est-ce que vous l'avez publié finalement. Pourquoi est-ce que vous osez dire tout ça?
1: Pour plusieurs raisons. La première a été le fait que, avec l'expérience que j'ai eue, notamment les premières fois que j'ai osé dire certaines choses à mon épouse, notamment.
0: Sophia,
1: qui compte beaucoup dans ma démarche encore aujourd'hui, même dans la phase où je dois défendre le livre. À chaque fois que je me suis révélé à elle, il y avait énormément d'appréhension avant, énormément de peur, justement en me disant mais pourquoi se mettre à nu, pourquoi autant se mettre à nu devant quelqu'un. Et puis j'appelle ça un instant de folie, un instant où on a envie de casser une bulle, on a envie de la casser pour voir ce qu'il y a à l'extérieur, sans trop d'assurance qu'on va y trouver, va être bien ou pas. Hein.
0: Mais c'était une bulle qui vous emprisonnait quelque part.
1: Voilà, une bulle qui m'emprisonnait, il fallait que je la casse. Et à chaque fois que je me révélais, à chaque fois que je me racontais, avec honnêteté, tout de suite après, il s'en suivait un sentiment de grande libération. J'étais libéré de quelque chose, j'étais beaucoup plus léger. Et donc, j'ai commencé à cultiver une espèce de tradition de paroles honnêtes, puisque j'avais compris qu'à chaque fois qu'on parle,
0: vous avez commencé dans la chanson.
1: J'ai commencé
0: et là,
1: dans la
0: vous
1: chanson.
0: Allez encore plus loin.
1: Et là, je vais encore plus loin. Et donc, je continue.
0: Mm-hmm. Alors, Corneille, j'aimerais savoir, vous avez parlé de déracinement tout à l'heure. Quand on regarde votre vie, vous êtes un homme de trois continents. Vous êtes né en Allemagne, de parents rwandais. Vous y avez vécu jusqu'à l'âge de 6 ans. Ensuite, vous êtes parti au Rwanda, le lieu de vos racines. Là, vous y avez vécu de 6 à 17 ans. Et puis ensuite, vous êtes parti rapidement en Allemagne. Puis de l'Allemagne, vous avez été au Canada, où vous êtes maintenant canadien. Fondamentalement, quand quelqu'un qui ne vous connaît pas vous dit « Mais vous êtes d'où, Corneille ?» Vous répondez quoi?
1: Ça dépend de la personne qui me pose la question. Parce qu'avec une identité et des origines si diverses, si multiples, j'ai appris à simplifier la réponse en essayant de la réduire à quelque chose qui soit compréhensif à la personne qui me la pose. Par exemple, quand je suis aux États-Unis et qu'on me demande d'où je viens, je dis que je suis canadien. Si je suis pressé, si j'ai du temps et que j'ai envie de causer un petit peu, je raconte mon histoire, je déballe tout, je dis que je suis d'origine rwandaise. Alors le souci, c'est que dès que je parle du Rwanda, je sais qu'il va falloir que je réponde à une question qui va être inévitable, qui est: étiez-vous là pendant le génocide? Et que là, ça va ouvrir une conversation. Alors, à moi de juger si je veux aller sur le terrain ou pas. Mais généralement, je m'adapte à la personne que j'ai en face de moi, et la notoriété publique que j'ai acquise en France me permet de ne plus devoir répondre à cette question. Donc,
0: qui vous embarrasse? Elle vous énerve, cette question, ou
1: non,
0: pas,
1: non. Mais alors, j'ai vécu plusieurs phases par rapport à cette question. J'ai eu une époque où elle m'embarrassait à un tel point que je mentais. Que je mentais parce que je ne voulais pas parler du Rwanda. Donc on me demandait, ou alors je mentais même par rapport au Rwanda. On me disait: tu viens d'où? Bah, je suis d'origine rwandaise. Étais-tu là pendant le génocide? Oui, mais ma famille va bien, elle est quelque part en Allemagne, ou elle est avec moi au Canada, pour arrêter la discussion. Aujourd'hui, c'est une question que j'aime, parce que quand j'ai le temps de parler, eh ben, je me rends compte qu'en parlant de mes origines multiples, finalement, tout le monde se trouve un petit peu dans ce cas, parce que les origines peuvent être aussi, aussi simples que venir d'une autre ville et arriver à Paris, quand on vient de la province.
0: On est tous multiples quelque
1: part.
0: On est
1: tous multiples, ouais. Et on vient tous d'ailleurs. On vient tous d'ailleurs. Donc c'est une question qui me plaît aujourd'hui.
0: Mais alors, aujourd'hui, là, je vous la pose, moi, je vous regarde. Ouais. J'ai passé beaucoup d'heures à travailler sur votre histoire, votre parcours. Ouais. Vous vous sentez quoi aujourd'hui?
1: Je me sens
0: Rwandais, canadien, allemand.
1: Je me sens mari et père, tout simplement.
0: Avant tout.
1: Ouais. Tout le reste sont des accessoires, finalement, parce que elles sont complémentaires, elles sont essentielles pour expliquer la personne que je suis, mais il n'y en a aucune qui soit plus importante qu'une autre.
0: Votre terre racine, c'est votre couple et vos enfants.
1: Exactement. C'est mon chez-moi. C'est mon pays.
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0: Alors, Corneille, on va parler de votre parcours. Vous êtes né à Fribourg, en Allemagne, je le disais, en 1977. Vous aviez un père, vous dites vous-même, hein, c'était un original.
1: Ouais.
0: Il compte beaucoup, ce père. Vous dialoguez avec lui dans votre autobiographie.
1: Ouais.
0: Qu'est-ce qu'il faisait en Allemagne, ce père? Qu'est-ce qu'il avait poussé à partir en Allemagne, s'installer en 1900?
1: C'est une question, c'est une question que je lui poserai aujourd'hui, s'il était vivant. Il est allé en Allemagne pour y faire des études d'ingénieur. Mais pourquoi a-t-il choisi l'Allemagne? Il est parti trop tôt pour que j'ai des réponses à la question. Puisque typiquement, beaucoup de Rwandais qui allaient étudier à l'étranger allaient plutôt en Belgique. Donc les derniers colons du pays.
0: On rappelle que le Rwanda
1: est une ancienne colonie belge.
0: Belge, oui.
1: Oui, je ne sais pas pourquoi il a choisi l'Allemagne.
0: Et il vous a appelé Cornelius.
1: Ouais.
0: Il avait une fascination pour la culture allemande pour...
1: Il avait une fascination pour la culture allemande. Alors, je ne sais pas si il l'a développé une fois qu'il a mis les pieds en Allemagne, et que, puisqu'il y a fait ses études, et que j'imagine il a commencé à se rêver en homme qui a réussi, qui a un certain succès, puisque a fait des études à l'étranger, et il avait comme ambition de rentrer au pays pour contribuer à un changement, en tout cas à une élévation de son pays, avec lequel il entretenait un rapport très particulier. Il l'aimait, puis en même temps il le trouvait loin d'être parfait. Donc je ne sais pas si parce que par hasard il s'est retrouvé en Allemagne quand ce rêve a commencé à émerger, et que tout d'un coup l'Allemagne est devenue ce rêve aussi, et que tout ce qu'il a trouvé en Allemagne, le modèle social, économique, politique, le fait d'aller dans une université allemande aussi, d'apprendre son métier d'ingénieur en Allemagne, en allemand, l'a peut-être rendu encore plus sensible à ce que ce pays représentait.
0: Mais il a quand même fait un choix étonnant pour pouvoir partir en Allemagne et pour avoir une bourse, c'est que lui, qui était Tutsi, a renoncé à son ethnie de Tutsi pour devenir Hutu. Vous pouvez nous expliquer ça, parce que ça semble impensable.
1: Ah, ça semble impensable.
0: Vous le faites très bien dans le livre. Hein, vous donnez un petit abrégé pour nous expliquer l'histoire du Rwanda. On ne va pas revenir en détail là-dessus, il nous faudrait beaucoup de temps. Mais n'empêche que, on va dire, l'élite au Rwanda sont les Tutsis, qu'on a souvent présenté, que les Belges ont souvent présenté comme étant, je dirais, la race supérieure.
1: Oh ouais, jusqu'en 1959, donc, puisque la monarchie rwandaise était Tutsi, jusqu'en 1959.
0: Ouais. Donc lui qui était Tutsi, il a renoncé, il a dit qu'il était Hutu pour avoir une bourse pour pouvoir partir. Ouais. Qu'est-ce que ça représentait là, vous pouvez l'imaginer pour un Tutsi de renoncer à ça aujourd'hui?
1: Oui, je peux très bien l'imaginer. Comme... Je peux très bien l'imaginer dans la mesure où... le Rwanda était une monarchie jusqu'en 1959. Donc la minorité ethnique Tutsi était au pouvoir. Et en 1959, il y a eu donc cette révolution populaire par les Hutus majoritaires, mais des intellectuels d'abord qui ont mené cette révolution. Et dans les années 70, il y a eu un putsch militaire de Hutus du Nord. Donc là, la dictature, la vraie, ferme. Et c'est précisément dans les années 70 que mon père a commencé à faire ses démarches pour essayer d'avoir une bourse d'études avec ma mère, avec laquelle il était déjà fiancé et marié. Donc, lui et son épouse, jeune couple ambitieux, intellectuel rwandais, se disent, ben, pour aller encore plus loin, pour avoir le type de vie...
0: Dont il rêvait,
1: il va falloir qu'on aille faire nos études à l'extérieur, à l'Occident, en Occident.
0: Mais il vous a expliqué un jour, excusez-moi,
1: il m'a jamais expliqué. Moi, je l'ai appris parce que j'ai entendu ma mère en parler à un parent et que j'étais trop jeune pour comprendre l'ampleur de ce qu'il disait. Et aujourd'hui, avec à la lumière de ce que j'ai vu. Et du génocide et des conflits interethniques que je connais aujourd'hui comme adulte, je peux comprendre et je peux aussi comprendre qu'à un moment donné, si on se dit égoïstement, je rêve de cette vie-là et le moyen d'y arriver, c'est de mettre mes origines ethniques de côté, je peux comprendre qu'on puisse le faire.

0: Alors Corneille, vous êtes resté en Allemagne jusqu'à l'âge de 6 ans. Ça a été un arrachement pour vous, petit garçon, de quitter l'Allemagne et de vous retrouver au Rwanda quand toute la famille est retournée dans votre pays.
1: Oui, ça a été un grand arrachement. Et...
0: Vous en souvenez de ça, de ce que vous avez ressenti en arrivant au Rwanda, ce qui est assez
1: extraordinaire avec l'exercice d'écriture, c'est que l'écriture force la mémoire à être précise. Et ce déracinement-là, justement, dont vous parlez, de moi, enfant, 6 ans, un peu plus de 6 ans, arrivant donc de l'Allemagne au Rwanda, il s'est précisé pendant l'écriture. Quand j'ai commencé à écrire sur ce déracinement, sur mes premières fois chez ma grand-mère, ce premier contact avec ma grand-mère, la mère de mon père.
0: Que vous supportiez pas bien, vous n'aimiez pas l'odeur du tabac.
1: Je n'aimais pas l'odeur du tabac, je n'aimais pas son visage, je ne l'aimais pas. Mm-hmm. Les enfants n'ont pas de censure, ils aiment ou ils n'aiment pas, et puis bon, ils ne rationalisent pas. Mm-hmm. Mais ce n'est qu'à partir du moment où j'ai commencé à écrire ça que je me suis rendu compte, que j'ai réellement ressenti la souffrance de cet enfant qui venait d'arriver dans un pays qui lui était promis, qui lui avait été présenté comme étant le sien, celui de ses racines, comme vous avez bien dit, qui ne l'était pas.
0: Et comme un beau pays, parce qu'on présente le Rwanda comme le pays des mille collines.
1: Le pays des mille collines, on l'appelait la petite Suisse d'Afrique.
0: Oui, c'est un beau pays géographiquement.
1: Géographiquement, physiquement, c'est un magnifique pays avec ses collines, avec ses vallées, avec sa température qui est juste parfaite. Il n'y fait jamais trop froid, jamais trop chaud.
0: Mais ça ne vous a pas émerveillé comme enfant en arrivant là-bas?
1: C'est-à-dire que je n'ai pas eu le temps d'être émerveillé parce que l'accueil humain et le dépaysement a pris le dessus. Alors mes yeux, voyez bien, mes yeux étaient émerveillés, mais mon esprit, un petit peu moins.
0: Et vous étiez quoi, le petit allemand, quand vous alliez à l'école, quand vos copains vous ont blanc, arrivé, le petit blanc noir. Quoi.
1: Ouais, le petit blanc, même pas le petit blanc noir, c'était un paradoxe total, non, ouais. Le petit blanc, ou alors le petit allemand. Sachant que pour le Rwanda à cette époque, et encore une fois, c'est une gracieuseté du colonialisme, se faire traiter de blanc était à la surface un compliment, c'est-à-dire que c'était un adjectif pour dire. Quelqu'un de fiable, quelqu'un de pro, quelqu'un
0: de
1: carré.
0: On ne vous méprisait pas en disant le petit blanc.
1: On ne me méprisait pas, mais on m'excluait. C'est subtil, c'est subtilement violent. C'est-à-dire qu'on te dit, tu es quelqu'un qu'on estime presque supérieur à nous, mais tu n'es pas des nôtres.
0: Et ça, vous en avez souffert?
1: Ah ouais, j'en ai beaucoup souffert, ouais.
0: Vous avez souffert d'un autre événement assez dramatique dont vous parlez dans ce livre. Mmh. Et là, vraiment, je vous admire d'avoir eu le courage d'écrire ça, parce qu'on en parle très très peu.
1: Oui.
0: C'est qu'à 6 ans et demi, vous avez été abusé sexuellement par l'une de vos tantes, qui elle avait 18 ans.
1: Ouais.
0: Vous l'aviez légèrement évoqué dans une chanson qui est passée inaperçue. Ça s'appelait La voleuse de lendemain.
1: Ouais, ouais.
0: Mais là, vous en parlez clairement, et vous en parlez très bien, je trouve, avec une délicatesse. Mais c'est un sujet dont on parle très peu, l'abus sexuel de jeunes garçons par des femmes.
1: Ouais.
0: On parle de pédophilie,
1: de filles
0: abusées par des beaux-pères.
1: Par des beaux-pères, ça c'est...
0: Mais on parle rarement de jeunes garçons abusés. Ça a été un long chemin de guérison pour vous d'arriver à en parler.
1: Oui, ça a été Ça a été un long chemin de guérison, beaucoup de psychanalyse aussi, avec une psychologue en particulier, une sexologue. Et on n'en parle pas parce que les hommes n'en parlent pas. Parce que le silence doit être brisé par les victimes. C'est un petit peu l'injustice dans tout ça. C'est que les seuls qui peuvent apporter justice aux victimes sont les victimes eux-mêmes, puisque les abuseurs ne parleront pas, bien entendu, et ceux à qui ce genre de choses n'est jamais arrivé ne peuvent pas comprendre, et ceux qui ont été témoins ne parlent pas non plus. Donc les parents, les frères et sœurs, tous ceux qui sont susceptibles d'avoir une certaine légitimité à en parler, n'en parlent pas. Donc finalement, la victime est laissée un petit peu pour compte, et à elle, avec un comble la responsabilité de briser le silence, qui est très très très dur à faire, puisqu'on attend systématiquement le refus de l'autre. On ne veut pas l'entendre, c'est tabou, et pour les hommes c'est encore plus dur puisque les hommes n'en parlent pas, c'est pour ça qu'on l'entend pas. Les femmes ont beaucoup plus de facilité à dire ce genre de choses, et encore, et même pour elles, c'est très très dur.
0: Mais ce qui m'a impressionné, Corneille, c'est que dans votre livre, à la page 251, vous écrivez ceci, vous racontez donc que vous avez fait de l'analyse, de la psychothérapie pour vous guérir de votre histoire, de votre passé. Que ce soit, et nous allons en parler dans un moment, du massacre de votre famille au Rwanda, et aussi de cet abus sexuel que vous avez subi. Mais vous écrivez ceci. J'ai commencé par le plus facile, le massacre de ma famille. Plus facile parce que je n'y étais pour rien après tout. Je n'étais qu'une victime, c'était clair. Alors que pour l'abus, bien qu'âgé de 6 ans et demi seulement, je l'avais peut-être cherché. Car tout de même, ma tante, elle m'aimait. Et je l'aimais aussi. Ça risquait d'être un peu complexe. La culpabilité du survivant me semblait tout de même plus soft que celle d'avoir participé à mon propre viol. Car elle est bien là, la cruauté du crime. L'abuseur, habile malgré lui, réussit à nous faire partager le chapeau du crime, car il en enrobe la mémoire d'un certain amour. C'est d'une dégueulasse poésie. Ouais. C'est ça qui est si difficile, c'est que dans un abus sexuel de cet ordre, c'est mélangé avec de la tendresse.
1: Exactement, et c'est pour ça qu'on attend aussi longtemps avant de pouvoir briser le silence, parce qu'il faut il faut ce temps pour se convaincre à soi-même de son statut de victime, et non pas de participant, et non pas de un peu victime, un petit peu...
0: Un peu consentant.
1: Et il faut, c'est un vrai travail... de psychanalyse qu'il faut faire, et aussi se remettre dans la peau d'un enfant de cet âge-là, pour se rendre compte que à cet âge, on n'a aucune conception de ce qu'est la sexualité. Mais alors là, aucune. Mais ça prend du temps. Et ce qui se passe, c'est que ça finit par avoir une incidence sur la manière dont on vit notre sexualité à l'âge adulte. Et comme on n'est pas prêt à nommer la chose telle qu'elle est, et comme on n'est pas prêt à se voir comme une victime, eh bien, ça finit par faire partie de qui nous sommes. On le porte avec nous. On peut appeler ça, j'étais précoce, par exemple, je me rappelle que moi, des fois, je disais, ah ouais, je commençais mes premiers rapports sexuels, on commençait très tôt, j'étais précoce. Et alors, il y avait un truc, une espèce de discours un peu machiste, de gamin qui veut se la raconter un petit peu. Donc, on peut trouver plein de façons d'éviter de voir le crime pour ce qu'il est.
0: Mais cet événement-là vous avait empêché d'être épanoui sexuellement et amoureux librement jusqu'à ce que vous ayez pu guérir cette histoire.
1: Bah oui, bien sûr, parce que dans mon cas, c'était encore plus complexe parce que mon abus a été fait par une fille, par une femme,
0: une jeune fille garçon, de 18
1: ans. À 6 ans, parce que c'est une fille quand j'ai. Si je me remets dans la peau du petit garçon de 6 ans, mais c'est vrai qu'à 18 ans, on n'est qu'une jeune fille. Je pense que la sexualité doit être vécue aujourd'hui, puisque c'est comme ça que je la vis. C'est quelque chose qui doit quand même se passer dans un cadre de bien-être. Avant, pendant et après. Il ne peut pas y avoir quelque chose. Alors, c'est via différentes écoles. Il y a des gens qui pensent que l'acte sexuel, il faut qu'il y ait un petit peu de souffrance aussi, puis que ça fasse mal à l'âme et tout ça. Moi, je suis pas à l'aise avec cette idée-là. Je pense que c'est, il y a une communion entre deux êtres humains, probablement la communion la plus intime. Il faut que ça se passe dans un cadre de bien-être.
0: Et non pas dans une instrumentalisation
1: et dans une volonté. Il ne faut pas qu'il y ait une volonté. Il ne faut pas que ce soit porté par une volonté. Le désir doit être, malgré nous, doit être plus fort que la volonté, justement. Il faut qu'on soit bien.
0: Vous avez vu cette tante, vous en avez reparlé avec elle, vous aviez 30 ans.
1: Ouais.
0: Dans ce chemin de guérison, ça a été important pour vous de la voir.
1: C'était primordial, c'était essentiel. Je pense que c'est
0: comment
1: ce
0: vous avez vécu cette rencontre avec elle rapidement. Je ne veux pas vous demander.
1: Oui, bien sûr, bien sûr. Mais je le raconte de toute façon dans le livre. Les gens pourront le lire. Mais je l'ai rencontrée, je la retrouve. Il fallait que je lui parle. Je l'appelle puisque avant cela, Pour moi, c'était toujours, ça avait toujours été ma tante. Et puis le jour où j'ai commencé à faire de la thérapie, à nommer la chose, le jour où j'ai dit à ma femme, j'ai été abusé sexuellement quand j'étais enfant, à 6 ans et demi, ben, l'étape prochaine m'a tout de suite semblé naturellement celle où il a fallu que je la confronte. Pour avoir un retour de sa part, pour être sûr qu'elle sache que je sais. Et donc, je lui ai donné rendez-vous, et je lui ai parlé, et je lui ai rappelé les événements. Et elle a fui tout le temps. Et c'est ce que je dis dans le livre aussi, ce qui m'a encore confirmé que je n'ai pas fabulé, que je n'ai pas inventé l'histoire, c'est qu'à aucun moment, je n'ai senti de colère de sa part. Parce que quand quelqu'un que vous avez aimé, que vous avez aimé d'un amour presque parental, voilà, j'étais son petit neveu, avec la différence d'âge, il y avait quelque chose de protecteur, de presque maternel. Quand cette personne vous revient à vous dire, vous avez abusé de moi sexuellement, vous m'avez fait le plus grand tort qu'un être humain ait pu me faire, moi à sa place, en imaginant que ce n'ait pas été le cas, la première émotion aurait dû être la colère. Comment oses-tu m'accuser d'un tel crime? Mais t'es dingue, t'es mal. Elle a figé. Elle a été hors de son corps. Et donc, ça m'a confirmé. Je n'avais pas besoin de son aveu.
0: Et ça vous a confirmé.
1: Mais ça me l'a confirmé.
0: Et vous écrivez dans la chanson que vous aviez consacrée à cet événement. Vous dites, je reprends ma vie et tu resteras un voleur de lendemain.
1: Ouais.
0: Une voleuse de lendemain.
1: Ouais.

0: Corneille, nous poursuivons sur RCF cette rencontre avec vous, vous, grand chanteur canadien et aussi écrivain maintenant, puisque vous venez de publier votre autobiographie qui s'intitule « Là où le soleil disparaît » aux éditions XO. Alors c'est difficile, Corneille, de ne pas évoquer avec vous cette nuit terrible d'avril 1994, qui est la nuit... Alors je vais vous épargner de nous raconter ça. Je n'ai pas envie de vous demander de le faire encore pour une énième fois. Je vais juste dire que des hommes sont entrés chez vous, dans votre salon, des hommes armés qui ont tué toute votre famille, votre père, votre mère, vos deux frères, votre sœur. Vous n'avez survécu que parce que vous vous êtes caché derrière un canapé. Quand vous revenez à cette période-là, à ce moment où vous avez réalisé que vous étiez le seul survivant, ces hommes sont partis, vous étiez seul dans la pièce, tout le monde avait été tué. Qu'est-ce qui s'est passé en vous à ce moment-là, en réalisant que vous étiez en vie et que vous étiez le seul survivant de ce massacre?
1: C'est une très bonne façon de poser la question. Qu'est-ce qui s'est passé en moi? Alors, en moi, il ne se passait rien du tout. En moi, c'était le vide. Je suis sorti de mon enveloppe corporelle, de mon enveloppe physique. L'âme, cette chose qui fait qui nous sommes, mais qu'on ne voit pas, qu'on ne sent pas, est sorti de ma chair, de mon corps. Je pense que les deux ne pouvaient pas coexister. Je pense que l'âme avait besoin de fuir la réalité de l'horreur.
0: Et, c'est pour ça que vous dites que votre corps était tout froid.
1: Oui, j'étais froid, j'étais un zombie. Ma mécanique d'être humain était encore fonctionnel, donc je n'avais pas été atteint d'une balle, je marchais, je pouvais mettre un pied devant l'autre, et je pense que j'ai été capable de me lever, de sortir de ma cachette, de derrière le divan, précisément parce que j'avais dissocié le corps des émotions. Autrement, je serais resté là, derrière le divan pour des heures. Il y a quelque chose, et c'est peut-être là que l'instinct de survie naît. Je pense qu'il naît à partir du moment où le corps et l'esprit
0: se dissocient.
1: Le corps doit continuer à être fonctionnel pour faire des efforts uniquement physiques, et l'âme ou l'esprit reste en berne le temps que les choses se calment. Là, pour moi, il fallait que je sorte de là. Je n'avais pas trop de détails sur l'état du pays au moment où tout ça se passait, puisque
0: on savait que c'était dangereux, mais on n'avait pas pu prendre
1: l'état des choses. On était séquestrés, coincés dans notre maison depuis le 6 avril jusqu'au 15. Et donc, voilà, j'ai marché, j'ai traversé le salon pour aller trouver la salle de bain de mes parents, pour aller me voir dans le miroir. Mais j'étais un zombie, j'étais un robot, je peux pas dire que je ressentais quoi que ce soit.
0: Et à quel moment vous avez trouvé la force de sortir de la maison et puis de prendre cette décision de fuir le pays, de marcher justement là où le soleil disparaît, vers l'ouest, pour fuir votre pays?
1: Ça a été graduel, puis je peux même pas dire que j'ai pris une décision vraiment. C'est un petit peu la leçon que je tire de toute ma vie, c'est que finalement je me rends compte que j'ai pris très très peu de décisions.
0: Alors qu'est-ce qui se passe si vous prenez pas de décision? Qu'est-ce qui se passe en vous?
1: La vie, je pense que la vie fait
0: la force de la vie.
1: La force de la vie. La vie, je pense qu'à sa propre force. C'est ce que les gens qui, comme moi, croient en une force au-dessus de nous appellent Dieu. C'est que d'autres appellent autrement, mais il y a quelque chose qui nous dépasse.
0: Et vous l'avez senti, cette force.
1: Oui, je l'ai senti, c'est la présence de Dieu. Oui, c'est la présence de Dieu, parce que Dieu et l'espoir aussi, mais je pense que Dieu c'est nous, Dieu c'est nous, c'est le potentiel du bien qui nous habite tous. Moi, quand je suis sorti de chez moi au matin du 15 avril, Je peux pas dire que j'ai pris la décision de partir et que je me suis dessiné un plan de sortir du pays. Moi, j'ai suivi la foule. Et
0: la foule qui fuyait.
1: La foule qui fuyait. Bon, le pays n'était pas, mon quartier n'était pas encore occupé par les forces patriotiques rwandaises. Donc, je suis resté dans mon quartier quelques semaines jusqu'à ce que la guerre arrive dans mon quartier et jusqu'à ce que tout le monde fuit vers l'ouest. Moi, j'ai suivi la foule. Et ce qu'il faut faire dans ce genre de situation, justement, c'est de suivre la foule. On peut pas se on peut pas se séparer de la foule parce que on est plus certain d'y passer que si on reste groupir comme disait l'autre dans le film.
0: Mais Corneille, vous aviez 17 ans.
1: Ouais.
0: Est-ce qu'on se sent coupable d'avoir survécu face à un drame pareil? Est-ce que vous vous êtes senti coupable d'être vivant quand toute votre famille a été massacrée?
1: Alors ça, c'est la grande question. C'est la fameuse culpabilité du survivant. Alors moi, j'ai envie de vous dire, aujourd'hui, c'est une question à laquelle j'ai répondu de plusieurs différentes façons.
0: Donnez-moi la plus sincère.
1: La plus sincère, il n'y a pas de réponse unique à cette question. Parce que c'est oui et non en même temps. Et... puisqu'on se sent coupable par rapport à ceux qui sont partis, sans d'ailleurs savoir s'ils sont dans un meilleur ou pire lieu par rapport à celui qui est
0: ou qui est le nôtre.
1: Ouais. C'est pas très clair. Hein. Mais aussi parce qu'on a énormément de colère et qu'on vit, en même temps qu'on vit cette culpabilité d'être resté, on vit une énorme injustice. Et moi, dans mon cas, c'était pourquoi est-ce que ça m'arrive à moi? Parce que, oui, je suis vivant, mais il me reste quoi?
0: Il ne me reste rien.
1: Il me reste rien. Donc, j'ai passé une grande partie de ma vie en me disant, bah, finalement, ça aurait eu beaucoup plus de sens que je parte avec eux. Que je sois dans le même lieu que ceux qui m'ont mis au monde et ceux qui m'ont accompagné toute ma vie.
0: Vous avez regretté, parfois, de ne pas avoir été tué sur place avec toute votre famille, ensuite, dans la suite de votre vie, quand vous étiez en Allemagne de nouveau, quand vous étiez dans le camp, parce qu'après étiez à Goma, dans les camps de réfugiés, est-ce que vous
1: curieusement, jamais pendant l'exode. Pendant l'exode, j'avais une force qui me portait, une force de vivre, un acharnement. J'étais accroché à la vie, à cette idée que il y avait plus encore devant moi. Le regret de ne pas être parti avec les miens venait me trouver dans des petits moments de grande solitude.
0: Plus tard, en Allemagne, au Canada.
1: Même pas. Surtout pendant mon ascension, pendant mes grandes heures de succès comme artiste.
0: Quand vous avez connu la gloire comme chanteur, c'est dans ces moments-là.
1: Mes plus grands moments de solitude ont été dans les moments où j'étais au top de ma carrière musicale.
0: Alors expliquez-nous ça, parce que je pense que peu de gens vont comprendre. Comment on peut
1: Et c'est très important à expliquer.
0: Expliquez-nous ça, c'est important. Hein.
1: Dans mon cas, j'étais confronté, et de façon régulière, c'était devenu mon quotidien, au paradoxe de recevoir tellement d'amour de la part de centaines de milliers de gens qui me le manifestaient en achetant mes albums. Mais la manifestation la plus concrète, c'était lors de mes concerts. C'est là que je me rendais compte qu'il y avait des gens qui m'aimaient, ou en tout cas qui semblaient m'aimer.
0: Vous faites bien la différence.
1: Ouais, qui semblaient m'aimer, parce que l'amour a plusieurs degrés, mais ils m'aimaient pendant 2 heures, mais ils retrouvaient leur vie après. Je ne suis pas sûr que je les accompagnais dans chaque seconde de leur vie.
0: Attendez, soyons clairs, Corneille, quand vous étiez sur scène, que vous aviez, je pense à Dakar, je sais pas, 19 000 Sénégalais qui étaient heureux de vous voir, qui vous applaudissaient, qui étaient en exaltation, ils vous donnaient plein d'amour à ce moment-là.
1: Ouais, tout à fait.
0: Et en sortant de scène, c'est dans des moments comme ça.
1: Alors Dakar, c'est encore plus complexe. C'est encore plus facile si on parle d'un Zénith ou d'un Olympia.
0: On parlera de Dakar après. Ouais. Mais alors le Zénith ou l'Olympia, vous faites le Zénith, l'Olympia, c'est blindé, les gens vous applaudissent, vous acclament, les filles crient, enfin vous êtes.
1: Et je vois des larmes, les gens pleurent aussi.
0: Donc là, vous sentez plein d'amour à ce
1: moment-là. Je sens plein d'amour. Et à ce moment-là, je me dis, il y a quelque chose qui me dit, il y a tellement d'amour dans ce lieu que forcément, ça doit être guérisseur. Ça va me guérir, ça va remplir le vide que je sentais quelques secondes avant de monter sur scène.
0: Et ça marchait, ça vous
1: rend... Et ça ne marchait pas. D'où ma grande solitude. Parce qu'à un moment donné, on se dit, si des centaines de milliers de gens me manifestent, m'expriment autant d'amour, et que ça ne me guérit pas, c'est que le vide en moi ne peut être rempli. Il ne sera jamais rempli. Donc, je suis voué à cette solitude pour le restant de mes jours. Puisque si tout ça ne peut pas me guérir, alors qu'est-ce qui peut me guérir ?
0: Et ça, vous le ressentiez en retournant dans votre loge ou dans votre chambre d'hôtel le soir ?
1: Dès le retour de ma loge, mais surtout dans la chambre d'hôtel. Dans la chambre d'hôtel, parce qu'effectivement, alors j'étais entouré, garde du corps, manager, machin, tout ce dont on peut rêver quand on pense à la vie de star, n'est-ce pas ? Et l'hôtel 5 étoiles, tout le truc, on peut tous imaginer.
0: Ce qui fait rêver des millions.
1: Ce qui fait rêver des millions de gens. Ouais. Et arriver dans ta chambre et vivre le décalage énorme entre l'amour exprimé par 5000 personnes dans un zénith et le vide autour de nous. Et le vide mémoriel aussi. Parce qu'on a le souvenir d'une vie remplie. On a le souvenir d'une famille. On a le souvenir d'un amour qui nous accompagnait tout le temps. Pas seulement le temps de 2 heures pour se retrouver seul à l'hôtel.
0: Donc si je vous comprends bien, Corneille, cet amour de vos parents qui vous a permis cette résilience que vous avez vécue. Parce que je me souviens quand vous en aviez parlé avec Mireille Dumas, elle vous demandait, mais pourquoi vous vous en êtes sorti, vous ? Hein ? Pourquoi vous avez connu cette résilience et que d'autres ne s'en sortent pas ? Vous lui avez répondu, c'est l'amour de mes parents. Mm-hmm. C'est cet amour que j'ai connu jusqu'à 17 ans, qui me permet aujourd'hui de vivre.
1: Ouais.
0: Cet amour-là que vous n'aviez plus, vous pensiez que vous pourriez le retrouver sur scène avec toutes ces personnes qui vous manifestaient de l'amour, de l'admiration ? C'est ça que vous espériez retrouver sur scène ? Et que vous n'avez pas retrouvé, vous n'avez jamais retrouvé.
1: Je ne sais pas dans quelle mesure je l'espérais avant.

0: J'ai reçu cet amour, je me sens encore plus vide qu'avant.
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2: Corneille, si on poursuit votre parcours, vous vous êtes envolé au Canada en 1997. Je vais résumer parce il nous faudrait des heures. Parce que quand vous avez quitté les camps de Goma en République démocratique du Congo, vous vous êtes réfugié. Vous avez passé 2-3 ans chez Jean-Paul et Marianne, des amis de vos parents qui vivaient en Allemagne. Vous n'êtes pas resté donc très longtemps en Allemagne. Vous êtes parti au Canada où habitait l'un de vos oncles. Et c'est là où vous avez commencé vraiment une carrière musicale. Qu'est-ce qui vous poussait à devenir chanteur? Qu'est-ce qui vous donnait vraiment ce désir de chanter?
0: C'est une question à laquelle je réponds de manière complètement différente.
2: Parce que
0: j'ai longtemps dit j'avais une passion pour la musique, j'avais un amour pour la musique. Mais il y a énormément de gens qui ont une passion, un amour pour la musique, qui ne font pas la carrière que moi j'ai eue.
2: Et vous, qu'est-ce qui vous poussait fondamentalement à devenir chanteur?
0: Besoin d'un sens dans ma vie. Besoin de sens pour ma vie. J'avais besoin que ma vie veulent signifier quelque chose dans le monde, puisqu'elle n'avait plus d'ancrage. J'avais plus rien de concret à quoi m'accrocher pour dire voilà d'où je viens, voilà qui je suis. La musique m'a servi de béquille et m'a servi de costume. C'était mon uniforme d'humain qui marchait comme ça, seul, en me disant je suis encore plus ou moins vivant. Quelle est ma fonction dans le monde ? La musique.
2: Ça a été une thérapie. Vous dites béquille. Ça a été une thérapie, finalement. La musique et l'écriture.
0: La création a été une thérapie.
2: Ouais.
0: La création a réellement été une thérapie, pour le coup. Je ne peux pas dire que l'exercice du métier de chanteur a été une thérapie. Au contraire, ça a été une contre-thérapie. C'est pas le lieu le plus sain. Les sommets du showbiz, au contraire. C'est pas là où on a envie de se regarder et de se remettre en question. Pas du tout.
2: Non, mais l'écriture.
0: Mais l'écriture, de texte, la création. La création a été thérapeutique.
2: Ça a été une thérapie pour
0: vous. Une vraie thérapie. Ça l'est toujours.
2: Est-ce que vous nous parlez de cette notoriété avec une distance énorme, parce que vous l'avez perdu aussi. Quand on regarde votre parcours, c'est incroyable. C'est-à-dire que vous êtes devenu célèbre quand même très vite, Corneille.
0: Oui, quand même.
2: Ça a été rapide.
0: L'album est sorti en 2003.
2: Parce qu'on vient de loin, là, votre premier album. Il est sorti en France en février 2003.
0: Ouais.
2: Et là, ça a été le succès
0: fulgurant. Ça a été fulgurant.
2: Mais ça a duré vraiment... Je dirais ce top-là, cette super notoriété, ça a duré combien de temps?
0: Le top a duré, j'ai envie de dire, 3 ans peut-être.
2: 3-4 ans.
0: 3-4 ans.
2: En 2007, vous essayez de sortir votre album anglophone.
0: Ouais.
2: Et là, flop.
0: Et là...
2: ça marche pas.
0: Ça ne marche pas. Ne marche pas. Et bien sûr que j'ai ce recul. Ouais.
2: Donc ce recul-là, vous l'avez parce que vous restez pas au sommet.
0: Bien sûr. Je ne pense pas qu'on puisse avoir du recul quand rien ne menace votre statut d'artiste à succès, justement, et que vous êtes finalement, en tout cas, de façon très superficielle, au top de votre personne.
2: Mais Corneille, ce vide dont vous venez de me parler, si aujourd'hui vous étiez resté au top, il serait toujours là ou pas?
0: Il serait non seulement il serait toujours là, mais ce serait pire encore. Il ne faut pas s'étonner qu'il y ait des artistes qui craquent à un moment donné. Il ne faut pas s'étonner qu'il y a de très très grands artistes, quand on regarde leur parcours, on voit drogue, on voit isolation complète, on voit pour parler en bon français, de vrais pétages de câbles. Il ne faut pas s'en étonner. C'est parce que ce sont des gens qui restent au top très longtemps, et je persiste à croire que pour rester au top, quand je dis top, c'est encore pire aujourd'hui, mais dans le monde de la musique, pour rester au top, il ne s'agit pas d'être dans le top 10, il s'agit dans le top 3, ou presque, ou dans le top 5.
2: Donc pour garder
0: cette ligne, c'est une compétition, mais c'est surtout un déni de soi-même. On se sacrifie énormément, sa personne, sa liberté, ses envies, ses désirs pour rester au top. Les gens qui sont aujourd'hui qui ont de vraies carrières de plusieurs décennies

0: et qui ont l'air de personnes psychologiquement saines, sont des gens qui ont connu beaucoup de hauts et beaucoup de bas, et tout le long de leur carrière, et qui régulièrement et à qui la carrière et la vie a rappelé régulièrement que il y a la carrière, mais il y a la vie aussi, et que les deux ne sont pas forcément la même chose. Mais rester au top, ça demande énormément de sacrifices au détriment de sa personne.
1: C'est pour ça que vous écrivez, il y a quelque chose dans la notoriété de complètement malsain. Si on ne se réveille pas, on peut s'y perdre complètement.
0: Oui, et je pense sérieusement que tout artiste qui connaît un succès aujourd'hui énorme, je lui souhaite le flop, au moins une fois, pour avoir l'occasion d'en revenir et de goûter à la vie.
1: Votre flop, quelque part, vous a permis de regoûter à la vie?
0: Absolument.
1: Ou c'est surtout la présence de Sophia, votre épouse,
0: Les deux sont liés, en fait. Les deux sont liés, c'est-à-dire que la présence de Sophia m'a sorti du monde superficiel du showbiz.
1: Et du mensonge.
0: Et du mensonge, puisque pour avoir l'amour et le garder le vrai... On doit se révéler. On doit être nu devant l'autre personne. On doit être soi-même. On ne peut plus être un personnage. Mais le problème, c'est que quand on arrête, qu'on cesse d'être un personnage, on met en péril aussi le rêve qu'on a entretenu et l'objet qu'on a été dans l'imaginaire de ceux qui nous ont monté.
1: Ouais, mais vous avez eu la chance, je pense, et j'aimerais bien qu'elle soit là, Sophia, j'aurais plaisir à l'interviewer. Je pense que elle, ce qui l'intéressait, c'était vous, personnellement.
0: Elle en avait
1: c'était
0: rien à faire.
1: C'était pas le Corneille
0: elle
1: superstar.
0: Elle en avait rien à faire. Elle en avait rien à faire.
1: C'est une chance pour une star de rencontrer un être qui vous aime pour qui vous êtes en vérité.
0: C'est la plus belle chose qui puisse arriver à quelqu'un qui connaît une autorité publique.
1: Elle vous a sauvé quelque part, Sophia, non?
0: Je peux pas dire qu'elle m'ait sauvé, c'est beaucoup trop de...
1: C'est trop
0: de... Ouais, c'est trop, c'est non, trop. Je peux pas dire qu'elle m'ait sauvé.
1: Elle vous a, alors, forcément, aidé à être vous-même.
0: On sait, alors, là, dans ce cas-là, c'est moi qui écris, elle a son histoire à elle, mais je peux dire qu'on s'est sauvés mutuellement, et je peux dire que notre amour m'a sauvé. Ça, c'est clair. Notre amour m'a sauvé. Je pense pas qu'une personne puisse en sauver une autre, c'est impossible. Il y a toujours une part de volonté de l'autre personne de se sauver elle-même. Et c'est là qu'on revient à la réponse que j'avais donnée à Mireille Dumas. J'ai été capable de m'accrocher à cet amour parce que je me rappelais d'un amour qui m'avait été donné à moi. La seule chose que je n'ai jamais eu l'impression d'avoir manqué dans ma vie, c'est l'amour de mes parents. Ils ne m'ont pas aimé assez longtemps, mais les 17 ans que j'ai passés avec eux m'ont laissé avec comme héritage un amour que personne ne pourra me voler. Le génocide et des armes automatiques m'ont volé mes parents et ma famille physiquement, mais pas ce qu'ils m'ont laissé.
1: Pour ça qu'elle a été absolument géniale, Sophia, le jour de votre mariage, quand elle a dressé une table avec les sièges vides pour vos parents.
0: C'est en ça qu'elle est exceptionnelle. Elle a un rapport avec... il n'y a pas de tabou pour elle. Il n'y a pas de tabou pour Sophia. Il n'y a rien, il n'y a pas de sujet, de thème qui soit trop délicat pour qu'on n'en parle pas. Et ça m'a fait le plus grand bien parce que ma vie est faite de choses dont on ne parle pas ou dont on ne devrait pas parler.
1: Comme quoi la liberté de parler, enfin la vérité,
0: la vérité
1: rend libre, finalement.
0: La vérité rend libre, on ne le dira jamais assez. Ça devrait être constitutionnalisé.
1: On devrait le mettre au fronton de grands bâtiments. Bah, c'est une phrase de l'Évangile, hein. Jésus l'a dit, ça. La vérité rend libre. Elle est dans l'Évangile, cette phrase.
0: La vérité rend libre.
1: Saint Jean,
0: Et c'est là qu'on comprend aussi la fonction même de la confession. Il faut au moins une fois dans sa vie pouvoir dire toute sa vérité.
1: En sachant qu'on ne sera pas jugé.
0: En sachant, et c'est ça le miracle, c'est qu'on se rend compte que le jugement est beaucoup plus fort lorsqu'on se tait. Parce que même s'il n'est pas dit, nous émettons des choses par notre comportement, par notre attitude, par notre énergie, parce que nous émettons de l'énergie, des choses qui nous trahissent. Et des choses auxquelles l'autre réagit beaucoup plus violemment que si on les porte et qu'on dit « voilà qui je suis ». Et finalement, comme on se le disait avant, quand on se raconte comme ça, sans se cacher, honnêtement, finalement, cette vérité va rencontrer la vérité de l'autre, et on se rend compte qu'on est la même personne. C'est ça qui est
1: extraordinaire. On est tous unis, quelque part.
0: On est tous unis.
1: Corneille, en fermant le livre, là où le soleil disparaît, votre autobiographie, je me suis dit, mais alors Corneille, maintenant, qu'est-ce qu'il veut faire, fondamentalement? Est-ce qu'il veut devenir écrivain, hein, comme Dany Laferrière, que vous aimez beaucoup et qui était à ce micro il y a quelques années? Vous voulez redevenir chanteur, revenir au top dans la chanson? Qu'est-ce que vous voulez faire?
0: Non, je ne veux pas revenir au top. De toute façon, je pense que je ne reviendrai jamais au top. Parce que j'ai perdu toutes les qualités et toutes les carences qui poussent quelqu'un à être top.
1: Et la volonté aussi
0: La volonté aussi, parce que je suis accro à une certaine liberté maintenant. Mmh. Et la liberté ne va pas avec le fait d'être top. Ça ne marche pas.
1: Donc vous n'allez pas redevenir un grand chanteur internationalement connu.
0: Pas que j'y sois volontairement opposé. C'est pas ça. C'est que les choix de vie que je prends aujourd'hui ne me mènent pas à ça.
1: Alors, à quoi
0: Dire la vérité. Dire la vérité. La musique a été m'a servi de thérapie pendant longtemps. Et je trouve aujourd'hui en la musique un moyen trop restrictif pour parler des choses complexes de l'âme, de l'amour, du manque de l'amour, les choses taboues dont je parlais. Parce que dans une chanson, surtout dans une chanson populaire, parce que c'est ce que je fais de la chanson populaire, il y a trop de choses qui peuvent distraire l'essence de l'auditeur, du fond.
1: Vous voulez aller plus à l'essentiel, mais alors comment? Par l'écriture?
0: Par l'écriture.
1: C'est ça.
0: Mais j'ai besoin de faire de la musique puisque j'aime la musique. Mais j'ai envie de faire la musique pour me faire plaisir, en espérant de faire plaisir aux autres, mais plus comme instrument pour m'exprimer ou pour exprimer ma vérité ou... Ça ne marche plus, ça. Pour moi, en tout cas, j'en suis à mon 6e album. J'ai l'impression d'avoir tout dit dans ce sens en chanson. L'écriture, par contre, j'ai l'impression que c'est l'autre volet de ma vie en tant que être qui s'exprime. Mais je continuerai à faire de la musique, naturellement.
1: Vous l'écrivez un moment. Je veux m'appartenir de nouveau.
0: Ouais.
1: Parce que quand vous étiez au top de la musique, de la chanson, vous vous apparteniez plus?
0: Non, je ne m'appartenais pas, mais pour être juste, je pense que je m'appartenais déjà pas avant le succès. On ne s'appartient qu'à partir du moment où on crie sa vérité et où elle est entendue par nos semblables. Et ce n'est que maintenant, ce n'est que à partir du moment où j'ai commencé à dire... Ça a commencé par les premières vérités que j'ai dites à Sophia, à mon épouse. Et après, bon, ça arrive à ce livre. Je ne m'appartenais pas avant ça, je pense.
1: Vous voulez pouvoir sourire librement? Parce que j'ai découvert combien votre beau sourire était une sacrée protection.
0: C'était une sacrée protection. Mais alors, c'était pas si clair que ça. Il y avait une partie du sourire qui était vraie.
1: Sincère.
0: Parce que j'avais des raisons de sourire.
1: Mmh.
0: Et il y avait une autre partie qui venait simplement du fait que j'avais compris qu'en souriant, j'arrêtais les questions. En souriant, je disais, je suis bien. Et quand on dit je suis bien, ben, il n'y a plus de questions. On ne peut plus demander à quelqu'un comment vas-tu une fois qu'il vous a dit ça va bien. Mmh.
1: Un beau sourire qui protège quelque part. En tous les cas, Corneille, merci beaucoup, parce que vous n'avez pas beaucoup souri pendant l'entretien.
0: Non, j'ai pas beaucoup souri.
1: Mais là, j'apprécie votre sourire pour terminer. Ouais. Et ce sourire qui est aussi sur la couverture de ce livre, donc votre autobiographie intitulée « Là où le soleil disparaît » que vous avez publié chez Ixo. Et puis, je vous souhaite une belle vie devant vous.
0: Merci.
1: Une belle vie avec Sophia, avec vos deux enfants, Méric et Mila. Je vous souhaite d'être heureux, que ce soit en France, au Rwanda, si vous y retournez avec votre fils, mais je crois que vous avez prévu de le faire, ou au Canada.
0: Merci.
1: Soyez heureux.
0: Merci beaucoup, et vous aussi, soyez heureux.
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2: Un nouveau virus, encore, et forcément, dès que le mot antivirus commence à tourner dans les médias, beaucoup pensent à la même chose, moi compris. Oh non, pas encore. C'est vrai que depuis le Covid, le moindre risque sanitaire ressemble immédiatement au début d'un nouveau film catastrophe, les recherches explosent, les vidéos et reportages alarmistes s'enchaînent, les théories repartent dans tous les sens, et la peur revient presque automatiquement. Alors non, il ne s'agit pas de paniquer ce matin, ni de croire qu'une nouvelle pandémie mondiale est à nos portes. Le antivirus existe depuis longtemps, les spécialistes le connaissent, et on est très loin d'un scénario comparable au Covid-19. Mais ce réflexe collectif, il m'intéresse vraiment. Pourquoi chaque nouvelle alerte nous fait-elle aussi vite basculer dans l'angoisse? Pourquoi un virus encore peu connu arrive-t-il immédiatement à réveiller les souvenirs d'un confinement, des masques, des hôpitaux saturés et des infos anxiogènes en boucle? Le vrai sujet, c'est ce que le Covid a laissé dans nos têtes, une sorte de trauma collectif, un traumatisme collectif où chaque menace sanitaire, même lointaine, nous replonge le monde dans le chaos du jour au lendemain. Une sorte de virus de la peur que nous allons étudier ce matin dans Je pense donc j'agis, sans paniquer et dans la joie, avec nos invités et vos réactions. Est-ce que depuis le Covid, vous avez tendance à paniquer plus vite dès qu'on parle d'un nouveau virus? Et quand vous entendez justement antivirus, nouvelle épidémie, comment vous réagissez? Est-ce que c'est de la curiosité, de la peur, de la méfiance? Appelez-nous au 01 56 56 44 00. Vous réagissez par mail à direct@rcf.fr et vous nous regardez en vidéo sur la chaîne YouTube de Radio Notre-Dame.
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2: Pour discuter avec nous jusqu'à 11h, nous avons le plaisir d'accueillir deux invités. Je commence avec vous, Elsa Godard, bonjour.
3: Bonjour, ravi d'être là.
2: Merci Elsa, vous êtes une habituée de cette émission Je pense donc j'agis, vous êtes philosophe et psychanalyste, vous êtes aussi l'autrice d'un livre sorti en octobre 2025 chez First intitulé La politique de l'angoisse, survivre au chaos dans la démocratie. Notre second invité c'est vous, Jean-Louis Tavani, bonjour.
4: Bonjour,
2: merci
4: pour l'invitation.
2: Avec grand plaisir, vous êtes professeur de psychologie sociale à Paris 8. Vous connaissez bien cette notion de mémoire collective, de peur collective, c'est quelque chose sur lequel vous avez pu travailler, notamment sur l'impact de la mémoire collective et des émotions également. Ce qu'on est en train de vivre en ce moment en France, mais aussi dans le monde autour de ce antivirus, évidemment, c'est logique, ça nous rappelle ce qu'on a vécu pendant le Covid, Jean-Louis Tavani.
4: Oui, oui, ben, je pense qu'il y a des grosses similarités, notamment le bateau de croisière, qui c'est le Diamond Princess oui. À l'époque, et là on retrouve aussi un bateau de croisière avec une contamination à bord. On voit effectivement, comme tout événement un peu soudain, nouveau, quand on a des exemples, quand il y avait eu la catastrophe nucléaire de Fukushima, on avait enregistré une augmentation des recherches Google sur Tchernobyl. Et là, en fait, j'ai re-regardé ce week-end et on voit que depuis le 9 et le 10 mai sont les pics de recherche sur Google du Covid. Donc les gens, en fait, pour comprendre le présent, vont aller faire des recherches sur le passé, sur les événements qu'ils connaissent. Mmh. pour réussir à envisager le présent et, et ce qui est renforcé à mon avis par la grande similarité du bateau de croisière et de différents éléments, le mode de contagion aussi avec la salive, sans doute, enfin il y a beaucoup de choses en fait qui rappellent.
2: Quel parallèle on peut faire justement sur cette mémoire collective? Moi c'est une notion que j'ai beaucoup entendue au moment de l'anniversaire, c'est pas un très joli mot, mais en tout cas de l'attentat du 13 novembre 2015, où cette mémoire collective, elle est là aussi pour se souvenir de ce qu'il s'est passé, à la fois les moments de peine, les moments de joie aussi parfois.
4: Et ben justement, en fait, c'est un bon exemple, les attentats de novembre 2015, parce que justement, je ne sais pas si vous vous souvenez, à l'époque, on avait vite parlé, très rapidement parlé, d'un 11 septembre à la française.
2: Oui.
4: Et en fait, on voit bien la référence au final au passé. Déjà à l'époque, on faisait référence à sans doute, malheureusement, ce qui était devenu prototypique.
2: Oui.
4: Enfin, ce qui était devenu le plus prototype, enfin le prototype de l'attentat terroriste, à savoir le 11 septembre, et en disant, bah voilà, en fait, au final, c'est ce qui est en train de nous arriver. Donc la mémoire collective, effectivement, elle se compose de catégories d'événements. Je pense qu'avec avec le Covid, une nouvelle catégorie qui était sans doute un peu mise en sommeil est réapparue, c'est-à-dire l'épidémie. Au final. Moi j'ai 44 ans, c'était la seule épidémie, hormis le sida, mais avec un mode de contagion qui est quand même tout à fait différent, hein, qu'on a connu. On n'a pas connu la peste, on n'a pas connu la grippe espagnole, ça commence à remonter. Ouais. Donc cette catégorie est redevenue saillante dans notre pensée. On sait ce que c'est qu'une épidémie, on l'a vécu au quotidien, dans notre chair, j'ai envie de dire. On a été confinés, ça a eu des impacts plus ou moins positifs pour chacun. Et donc voilà, on voit qu'on a une nouvelle catégorie d'événements à notre disposition, qui est l'épidémie. Et donc dans nos souvenirs collectifs, on a ces éléments-là.
2: Ça réveille des choses. Elsa Godard, merci encore de nous accompagner dans cette émission. Je pense donc j'agis. Je rappelle que vous êtes philosophe, vous êtes une habituée de RCF Notre-Dame. En philosophie, comment on analyse ce qui est en train de se passer, justement?
3: Alors, il y a plusieurs choses, et c'est vrai que j'ai ce double versant aussi, comme Monsieur Tavani, d'avoir un regard psychologique et psychanalytique pour le coup. J'ai travaillé récemment, vous l'avez cité d'ailleurs, sur finalement une sorte de politique de l'angoisse qui est, me semble-t-il, bien plus marquée aujourd'hui, plus encore que la peur. Et il y a deux choses à distinguer. On reviendra peut-être sur cette question-là. Il y a deux choses à distinguer. Il y a des phénomènes tels qu'ils sont transmis d'un point de vue médiatique ou d'un point de vue politique, et il y a des phénomènes qui sont du registre des faits. Et là, on est à la croisée des deux. C'est-à-dire que finalement, la politique de l'angoisse ou la politique de l'anxiété repose sur cette ambiguïté entre ce qui est possible et ce qui peut réellement advenir. Et là, on voit bien que, vous l'avez évoqué, hein, sur l'antivirus, on est sur un rappel de quelque chose qui est traumatique, quelque chose qui nous a meurtri, c'est-à-dire sur finalement ce qui est à l'œuvre aujourd'hui dans le registre social, hein, pas seulement, mais aussi, c'est-à-dire une forme d'une pulsion de mort qui finalement s'enracine dans le champ quotidien par l'effet médiatique. Et qui diffuse de manière insidieuse cette angoisse dans le champ social. Et on pourrait presque dire que finalement le phénomène contemporain, c'est peut-être pas seulement une pandémie biologique telle qu'on l'a connue avec le Covid et peut-être ce que ça réveille avec l'antivirus, mais peut-être une pandémie affective, c'est-à-dire qu'on joue sur les registres, que ce soit de la peur ou de l'angoisse, même si les deux termes ne sont pas forcément sur le même plan.
2: J'ai reçu un message d'Huguette par mail à direct@rcf.fr. Elle nous dit, concernant la peur face à ce nouveau virus, elle est augmentée aussi par les publications sur les réseaux sociaux, les diffusions en continu sur certaines chaînes TV, ce qui n'existait pas par le passé. Alors je pense qu'elle parle bien avant le Covid, en tout cas, concernant certaines menaces dont on n'avait connaissance que par la presse ou la radio. Ça n'avait en tout cas pas le même impact. Elle a raison de dire ça, Jean-Louis Tavani.
4: Oui, je ne suis pas sûr que si les réseaux sociaux et si Internet n'existaient pas à l'heure actuelle, est-ce qu'on aurait eu vraiment connaissance de ces quelques cas sur un bateau de croisière à l'autre bout du monde? Ça se discute, en réalité, ça se discute vraiment. Peut-être qu'on aurait eu connaissance, mais bien plus tardivement, à froid, avec donc effectivement des faits précis qui auraient permis aussi de refaire tomber l'angoisse. L'immédiateté fait que des réseaux sociaux et même de notre vie contemporaine fait qu'on a accès à des informations qui se déroulent jusqu'à l'autre bout du globe et parfois justement la question c'est au final est-ce qu'on a vraiment besoin d'être informé de tout ça et est-ce que c'est vraiment utile quand on voit au final que bon bah il y a ça m'a l'air assez contrôlé, ça m'a l'air pas si grave que ça à l'heure actuelle. Alors après, je suis pas médecin.
2: Oui, c'est pas une émission médicale ce matin.
4: Mais j'ai quand même l'impression que c'est contrôlé, que c'est pas, enfin que c'est pas un virus très grave. Est-ce qu'on en aurait vraiment entendu parler Alors c'est peut-être les effets négatifs. Après, il y a des effets positifs aussi, mais sans doute qu'effectivement, je suis pas sûr qu'il y a 30 ans, on aurait entendu parler de ça avec la même rapidité.
2: Ce qui est intéressant, quand on regarde les chaînes d'infos en continu, Elsa Godard en ce moment, et quand on compare aussi avec la période Covid, où pour le coup on comptait les morts chaque soir, hein, c'était quand même pas très joyeux, il y a une tendance à relativiser, je trouve, dans les chaînes d'infos en continu, où on est peut-être moins dans l'urgence, on est plus en mode, on compare un peu au Covid-19 en disant que ce n'est pas une pandémie, qu'on est loin de ça aussi. Est-ce qu'on a appris de ça, peut-être, Elsa ?
3: Il y a deux choses. Déjà, le propre depuis les réseaux sociaux, hein, on est sur un phénomène d'intensité, c'est-à-dire sur, l'important, c'est de faire le buzz, voire de créer une polémique.
2: Oui.
3: Tout l'enjeu est de pouvoir exister et que ça puisse être partagé, qu'on puisse en parler inlassablement. Et donc ça favorise un climat très anxiogène. Donc ça, c'est une chose. La deuxième chose, c'est que

0: À un moment donné, on ne peut pas se contenter de faire des médias chauds. Raison gardée, j'ai envie de dire. C'est-à-dire que ce qui se passe avec l'antavirus, c'est un virus qu'on connaît depuis très longtemps, ce qui n'était pas le cas avec le Covid-19. C'est quelque chose qu'on a l'habitude de maîtriser. On n'est pas du tout sur les mêmes registres que sur l'épidémie du Covid-19. Il y a des similitudes. Ça évoque, ça réveille des angoisses et des peurs, parce que le Covid, très clairement, il est entré dans la maison, il est entré chez nous, il nous a touché de plein fouet et on était tous potentiellement menacés par le Covid. Là, ça n'a rien à voir. Donc effectivement, il y a une tendance, mais moi je serais moins optimiste que vous, parce que finalement je me suis posé la question de savoir pourquoi des politiques étaient venus intervenir. Il y a 22-26 cas contact, donc c'est même rien à l'échelle de la France. Pourquoi des politiques sont venus parler de cette problématique? Finalement, on aurait très simplement pu dire qu'il n'y a pas de, il y a pas de sujet pour l'instant. Et en fait, il y a quand même eu une montée en puissance du phénomène anxiogène, plus que de la réalité du virus lui-même et de sa contagion potentielle. Donc je pense que c'est là où se joue un levier très important, qui est finalement une montée de l'angoisse. Et la question qu'on devrait se poser, alors vous avez parlé de peur, moi je déplace légèrement le curseur, la question qu'on pourrait se poser, c'est quel est l'intérêt, que ce soit quand il y a des phénomènes contemporains de cette nature, quel est l'intérêt de créer cette montée de l'angoisse, cette montée anxiogène? Quel rôle jouent les affects dans ce contexte-là?
1: Il est presque 10h15 sur RCF Notre-Dame et vous l'entendez. Ce matin, on parle de la contagion de la peur autour de ce virus, le hantavirus. Alors, on essaie de ne pas paniquer ce matin dans cette émission. Je pense donc que j'agis. Ce n'est pas du tout l'objectif, mais d'essayer d'analyser un petit peu pourquoi est-ce que finalement ça nous rappelle ce qu'on a vécu pendant le Covid. Pourquoi est-ce que beaucoup de personnes ont peur de ce virus, alors que pour l'instant, il n'y a pas grand-chose à dire, finalement. Vous nous appelez pour réagir et participer au 01 56 56 44 00 ou par mail à direct@rcf.fr. Et je rappelle aussi que vous pouvez nous regarder en vidéo sur la chaîne YouTube de Radio Notre-Dame. Il y a d'ailleurs un chat et vous pouvez également réagir dans le chat.
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1: Et toujours avec nos deux invités jusqu'à 11h, Elsa Godard, vous êtes philosophe et psychanalyste, et Jean-Louis Tavani, vous êtes professeur de psychologie sociale à Paris 8. Jean-Louis, vous avez travaillé sur cet impact de la mémoire collective et des émotions que ça suscite. C'est intéressant ce que nous disait Elsa il y a quelques instants sur cette finalement montée en puissance aussi de cette angoisse collective.
3: En fait, je sais pas. On voit une montée en puissance sur les réseaux sociaux, on voit les médias qui en parlent, et peut-être justement la question de l'intérêt des politiques. Je pense que les politiques vont aussi, on le naît sur les réseaux sociaux.
1: Au rythme des médias également.
3: Et on le naît sur les médias, et en fait ils vont répondre à ce qu'ils perçoivent comme étant une préoccupation pour les citoyens. Oui. Et je pense que il y a le traumatisme aussi du manque peut-être de contrôle perçu de la première épidémie, où on sentait bien que j'écoutais des podcasts ce week-end, on sentait bien qu'effectivement à Roissy on distribuait des petits prospectus pendant le Covid en disant lavez-vous les mains, enfin ce genre de choses, alors que c'était bien plus important et qu'il fallait sans doute plus gérer la chose. Donc là je pense que il y a aussi une volonté de montrer qu'il y a du contrôle, de rassurer, et je pense que c'est important aussi de le faire là-dessus. Après sur l'anxiété et sur la peur, ce qui est assez étonnant, c'est que au final je me demande si on n'est pas en train aussi de monter un peu en épingle, et sans doute même nous ce matin, quelque chose qui au final n'a pas forcément lieu, parce que je regardais aussi ce week-end un sondage qui a été fait par le CEVIPOF en 2023, en 2024, donc après le Covid, l'épidémie était citée comme objet de peur en 2023 c'était par 15% des Français, et en 2024 c'était par 11% des Français, donc on voit quand même que c'est pas une part importante. Le réchauffement climatique était en tête, par exemple, avec 47% des Français.
1: Ça, c'est un instant T, peut-être aussi.
3: Oui, peut-être que là, ça s'est réactivé. Ouais. Mais en même temps, en 2023, d'un moment assez traumatique aussi. Alors, est-ce qu'on a oublié aussi rapidement? Et est-ce que là, ça se réactive? Je sais pas, j'ai pas
1: la réponse. C'est vous les analystes.
3: Dans le show, je sais pas. Je vois effectivement qu'on trouve peut-être une résurgence aussi de tout ce qui est un petit peu fake news sur les réseaux sociaux qui réapparaissent.

0: c'est aussi une façon sans doute de montrer que quelque part ces fake news ont un sens, parce qu'au final ça réapparaît, et donc au final on va finir par avoir raison, quoi, un petit peu ça. Mais
1: après la différence aussi avec le Covid, vraiment les prémices du Covid, c'est à quel point on a perdu la main très rapidement sur ce virus, entre guillemets, alors que là Elsa Godard, et c'est intéressant aussi ce que dit Jean-Louis Tavani, c'est que les politiques, vous les avez cités, mais les politiques du monde entier montrent qu'ils ont contrôle sur ça. Elsa.
2: Oui, absolument.
1: Et ça change la donne.
2: Oui, c'est vous citiez, moi aussi, j'ai une étude du CEVIPOF en février 2025 qui rappelle que finalement qui donne un peu la tendance du climat français. Alors, c'est jamais que des études et des regards, c'est pas une fin en soi. Oui. Mais donc de février 2025, où finalement il y a quatre indicateurs qui apparaissent: la lassitude, la morosité, la méfiance et la peur. Voilà. Donc, il est évident que ces notions-là sont dans l'ambiance générale. Et en fait, ce qu'il faut comprendre, c'est que a priori, et là, on n'est pas là pour juger de la valeur de l'importance, de la dangerosité de ce virus. Mais a priori, c'est quelque chose qui est totalement contrôlé. Il n'y a pas de quoi pas même en parler. Je suis bien d'accord avec ça. Néanmoins, cet énième phénomène s'inscrit dans un climat collectif, social, particulier, où là, on cite la peur. Et effectivement, moi je préfère l'angoisse, hein, pour une raison très simple, hein, peut-être j'aime toujours définir la différence entre les deux, c'est que l'angoisse, c'est une peur sans objet, c'est-à-dire sans identification, là où la peur a un rôle fonctionnel très clair. La peur protège, l'angoisse envahit, et finalement, quand on est soumis sous le joug de l'angoisse, on perd une partie de notre jugement, de notre réflexion, on a du mal à agir, on est soumis en fait, on est en état de soumission et d'aliénation. Et donc il y a tout ce contexte-là qui vient dans un contexte, dans une crise géopolitique extrêmement forte, dans des instabilités politiques, dans des contextes de guerre, et finalement ce virus, phénomène, je dirais presque un phénomène médiatique plus qu'un phénomène médical encore, vient s'ajouter à ce climat, à cette ambiance, qui fait que finalement c'est peut-être la goutte d'eau qui fait déborder le vase. Il y a une immense responsabilité à rassurer, les personnes, et deux, à ne pas en faire un buzz médiatique. Ouais. Voilà, et je pense qu'il y a d'autres sujets dont on devrait parler, et il faut que les choses se mettent en place. Je disais raison garder, parce que la plus grande difficulté quand on est mis au banc de la peur ou de l'angoisse, c'est que justement on n'arrive pas à rationaliser les choses.
1: Vous réagissez, dites-nous un peu ce que vous en pensez au 01 56 56 44 00. C'est Sabine qui attend vos appels. Jean-Louis Tavani, vous êtes professeur de psychologie sociale à Paris 8, hein, vous connaissez cette notion de mémoire collective. On a évoqué aussi la notion de traumatisme laissé par la pandémie. Comment le traumatisme vient-il vraiment s'impacter aussi dans nos mémoires? Comment ça se passe?
0: En termes de mémoire collective, ça serait un peu. De toute façon, nous, on avait fait des études en pleine période de confinement, on voyait quand même qu'il y avait une représentation très très anxiogène de l'épidémie et de la Covid. Et on est en train de travailler sur d'autres événements, et on se rend compte que, alors il faudrait retester maintenant, mais que ces représentations sont potentiellement stables aussi dans le temps. C'est-à-dire que l'image qu'on se fait qu'on s'est fait de la Covid, sans doute qu'elle est restée parce qu'elle était fortement chargée en émotions, fortement chargée en affect négatif. Voilà. Et je pense qu'après, donc ça c'est au niveau très représentationnel de comment on se représente un objet dans le monde. Après, au final, je pense qu'on a tous des exemples plus ou moins heureux de cette pandémie. Le confinement, c'est quelque chose qui nous a touchés tous. On l'a vécu avec plus ou moins de succès. Nous, étant parisiens, avec des appartements potentiellement un peu plus petits, on l'a vécu sans doute plus négativement que des gens qui avaient. Et il y a eu tout ça, il y a eu un ensemble de choses. Je pense qu'il y a des gens aussi qui pensent, qui voient ça un peu comme quelque chose de positif, un repli sur soi, un retrait sur soi. Mais en tout cas, j'ai l'impression que globalement, ça a été vécu négativement, non seulement bah, ouais, par le confinement en réalité. Et je pense aussi à l'anxiété que ça générait. On s'est tous vus au début à se poser la question, par exemple, de qu'est-ce qu'on faisait avec nos courses qu'on ramenait. Je ne sais pas si vous vous souvenez.
1: Ouais, oui, bien sûr. Est-ce qu'il fallait les désinfecter, les nettoyer? Voilà.
0: Et enfin, ça, c'était le témoin quand même qu'on avait peur. Je pense qu'on avait.
1: Ça partait dans tous les sens.
0: Ça partait dans tous les sens. Ouais. Et je pense que ça nous marque. Moi, à l'époque, j'avais. J'étais plus jeune, donc j'avais moins peur pour moi, mais j'avais peur pour mes proches, plus âgés. On voyait bien que potentiellement, les personnes qui avaient 60, 70 ans pouvaient facilement être impactées négativement et potentiellement aller jusqu'à des choses plus graves. Donc je pense que tout ça, ça crée aussi un ensemble de choses. On a tous surréagi, on était tous inquiets. En tout cas, moi j'ai l'impression qu'on a été pas mal inquiets. Et forcément, ça laisse des traces qui sont indélébiles. Et sans doute que tous les gens qui l'ont vécu vont continuer à s'en souvenir et peut-être à le transmettre aussi.
1: Elsa Godard, ces traces, est-ce qu'elles ne font pas partie aussi de notre civilisation qui finalement a toujours connu des grandes épidémies, je pense à la peste, qui a marqué des générations, l'histoire nous rappelle ça aussi. Est-ce que ce n'est pas finalement un peu dans nos gènes aussi, Elsa Godard?
2: Alors, je ne sais pas jusqu'à quel point nous avons mémoire de nos gènes et jusqu'où ça pourrait monter. En revanche, force est d'admettre que notre société contemporaine, souvent qualifiée par certains sociologues comme l'hypermodernité, repose aussi sur une culture du loisir et donc peut-être aussi de la légèreté. Moi, j'aime à parler d'une société de la jouissance dans certains de mes ouvrages. Et là, en fait, le Covid-19 est venu rompre avec un principe de réalité très fort qui est venu nous rappeler très clairement que nous sommes mortels. C'est-à-dire que là où nous aurions eu tendance à l'oublier, à nous perdre dans une forme de divertissement continu pascalien, que ce soit sur les réseaux sociaux, des modes de fuite que nous avons aménagés dans notre contemporain, force est d'admettre que là, finalement, le Covid nous a rappelé que du jour au lendemain, on pouvait disparaître. Nous, nos proches, tout le monde. Moi, j'ai beaucoup de mal à trouver une forme de côté positif au Covid, peut-être adaptif, mais moi, j'ai failli mourir. Donc, je reste quand même très amère vis-à-vis de cette situation. Et finalement, ce principe de réalité qui a mis un peu de sérieux, un peu de distance, a changé notre rapport au temps et aussi peut-être notre rapport au monde. On avait tous espéré que ça ait pu mettre du plomb dans l'aile, un peu de distance.
1: Hein, ouais, on imaginait le monde d'après.
2: Un peu de sérieux. Ouais. Et vous vous souvenez, il y a eu des élans, on a créé des modes de lien, une sorte de sociabilité virtuelle, numérique, qui a permis justement de vivre nos formes d'humanité différemment. On a créé, l'humanité passe partout, le lien passe partout, à tout moment, sous des formes différentes. En revanche, quelles leçons en avons-nous tirées de cette période-là? Est-ce qu'on n'est pas retourné dans cette société de la jouissance, de l'immédiateté, comme on peut le voir aujourd'hui? Parce que finalement, jusqu'à quand va durer ce phénomène de l'antivirus, et peut-être qu'un autre événement dans l'actualité va venir très rapidement balayer cette angoisse de l'instant, j'ai envie de dire.
1: Jean-Louis Tavani, vous êtes d'accord avec Elsa Godard?
0: Oui, je suis d'accord sur l'accessibilité et aussi quand on fait face à ce genre d'événement, et c'est ce qui a été évoqué là avec ce que vous évoquez avec le Covid, mais c'est aussi une façon de faire front. C'est aussi une façon de faire société justement face à une menace. Et il y a aussi cette fonction-là, mais peut-être aussi qu'une. Pour reparler de l'antivirus, c'est aussi justement dans des temps un peu troublés comme on les évoquait tout à l'heure, aussi se rappeler qu'il y a peut-être des menaces un peu plus importantes et qu'il serait peut-être utile de faire face aussi. Quoi.
1: Mais ce qui est incroyable, alors ça c'est peut-être aussi le jeu de l'actualité, Jean-Louis Tavani, c'est à quel point ce virus, donc l'antivirus, est venu balayer toute l'actualité autour de la guerre au Moyen-Orient, par exemple.
0: J'ai fait l'expérience, j'écoute tous les matins la radio, et ce matin, je me suis
1: rendu... Vous écoutez RCF Notre-Dame.
0: J'écoute plutôt le service public, mais et en fait, ils ont parlé de l'antivirus, mais ils parlaient aussi d'Ebola, et en fait, je me disais, justement, est-ce que Ebola est pas... Enfin voilà, on parle d'Ebola, on en parle... J'ai l'impression que justement, dans la pensée quotidienne sur les réseaux sociaux, on parle que de l'antivirus. En fait, je sais pas si les médias, en fait, on parle beaucoup de l'antivirus, alors peut-être des médias que je regarde pas, mais j'ai l'impression que c'est assez mesuré globalement. Sinon, je vous dis, ce matin dans la matinale, ça a été évoqué, mais ça a été évoqué autant que ce qui a été évoqué par votre collègue tout à l'heure sur la question du périscolaire à Paris, enfin ce genre de choses. Quoi. Il y avait d'autres informations quand même aussi.
1: Ouais. Donc, Elsa Godard sur ce sujet, sur le ce qui se passe dans les médias. Alors peut-être que nous, évidemment, RCF Notre-Dame, on joue un rôle en la matière, mais forcément, on dit souvent que c'est un peu le mort-kilomètre, c'est-à-dire ce qui va intéresser les Français, c'est un peu ce qui va se passer dans leur rue, en tout cas proche de chez eux. Le risque du virus, c'est justement que ça arrive chez eux, donc forcément, ça va prendre plus de place dans l'actualité.
2: Alors il y a plusieurs choses. Il y a la manière dont on va présenter les choses, et c'est vrai que parfois on a le sentiment qu'on est passé d'une société de l'information à une société de l'alerte. Et donc tout peut potentiellement exploser, tout est instable, on a du mal à s'accrocher à quelque chose de fiable. Bon, ça c'est une manière de présenter. Et effectivement, tous les médias ne sont pas à égalité. Vous parliez des chaînes d'information continue qui sont plus dans le divertissement et dans le buzz que peut-être dans la rigueur journalistique. Donc ça c'est une chose. Et puis il y a la manière dont les réseaux sociaux vont reprendre l'information. Et là, on voit très clairement, et encore une fois, moi j'aime toujours distinguer les usages des réseaux sociaux qui ne sont pas les mêmes, et on sait très bien que, par exemple, on va les citer, que ce soit X, TikTok, ce sont des réseaux sociaux qui ont vocation à créer des polémiques, à créer des buzz, à créer de l'intensité, et finalement, où la vérité, on en fait fi littéralement. Et puis, il y a les spectateurs, finalement, qu'est-ce qu'ils recherchent? Est-ce qu'ils recherchent quelque chose? Il y a une forme de voyeurisme, j'avais pas parlé de Shaolus, Shaotrim, le plaisir de voir, la pulsion scopique. Et effectivement, il y a cette jouissance de pouvoir se dire, oh mon Dieu, de pleurer sur la misère du monde, et puis peut-être tant que ça ne nous touche pas. Oui. Et puis, dans le rôle de la polémique, c'est qu'on est toujours, le spectateur est toujours du bon côté, donc il y a vraiment un registre moral là qui est très intéressant à étudier. En revanche, effectivement, peut-être que tout l'intérêt face à ce type d'information où tout est mélangé, vous voyez, c'est très difficile de faire le tri et d'avoir la distance nécessaire pour se raccrocher seulement aux faits. C'est là où l'usage de la raison critique est fondamental, et de la distance. Or, le propre des événements tels qu'ils sont traités, c'est qu'ils ne nous permettent pas de prendre de la distance.
1: On parle de la contagion de la peur ce matin sur RCF Notre-Dame dans cette émission. Je pense donc que j'agis autour du hantavirus. Vous avez la parole pour en discuter avec nous. Il y aura André dans un instant qu'on accueillera. Vous nous appelez au 01 56 56 44 00. Est-ce que vous êtes devenu hypersensible justement à ces crises sanitaires, ou dès qu'on parle d'un nouveau virus? Est-ce que ça vous touche personnellement, ou vous arrivez à prendre du recul? Direct@rcf.fr. Vous nous regardez en vidéo sur la chaîne YouTube de Radio Notre-Dame, ou vous nous appelez au 01 56 56 44 00. A tout de suite sur RCF Notre-Dame.
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1: Allez, un peu plus de 10h30 sur RCF Notre-Dame, une émission en direct, comme tous les matins d'ailleurs, sur Je pense donc j'agis, avec ce matin une analyse. On fait un petit pas de côté sur ce qui se passe à propos du hantavirus pour essayer de comprendre pourquoi ça nous rappelle le Covid-19, pourquoi ça nous fait peur. En tout cas, ça peut faire peur. Vous nous appelez pour réagir au 01 56 56 44 00. Ce sera après, et on vous accueillera après cette chanson de Charles Doré.

0: Fragile. Hypersensible, c'était Charles Doré pour vous accompagner en ce lundi matin sur RCF Notre-Dame dans une émission, je pense, donc j'ai consacrée au hantavirus. Alors on n'est pas là pour faire paniquer tout le monde, au contraire, on prend du recul, on essaie de comprendre pourquoi il y a cette contagion de la peur quand on entend le mot virus dans les médias par exemple. On en parle avec nos deux invités. Jean-Louis Tavani, vous êtes professeur de psychologie sociale à Paris 8, vous avez travaillé sur l'impact de la mémoire collective et les émotions. Et Elsa Godard, vous êtes philosophe et psychanalyste, autrice du livre « La politique de l'angoisse, survivre au chaos dans la démocratie ». C'est sorti chez First en octobre 2025. On a André pour réagir au 01 56 56 44 00. Bonjour André.
1: Oui, bonjour Melchior. J'imaginais bien qu'on allait parler de l'hantavirus qui nous hante, pour faire un peu un jeu de mots et prendre un peu distance par rapport à tout ça. D'autant plus que pour moi, je suis pas la peur des virus comme beaucoup de gens l'ont. J'ai plutôt la peur avec cette histoire d'hantavirus que ça recommence avec nos pertes de liberté, confinement, etc. Enfin, en Belgique, c'est moins pire, ça a été moins pire qu'en France avec le coronavirus et bon, la maladie qui est la Covid. Et moi, je mets le malade au centre et pas le virus. Bon, le terrain, c'est important, quoi. Ça, c'est pour dire, bon, je pourrais parler des vaccins et tout ça, mais bon, qu'on a aussi un peu parlé du dérèglement climatique, c'est bien parce que là, je suis pas contre le système ou contre la tendance mainstream, je suis plutôt en accord, quoi. Donc là, c'est différent, d'autant plus que j'ai écouté il n'y a pas longtemps une conférence d'un climato-sceptique et je pourrais dire que j'ai démonté tout ce qu'il a raconté.
0: Eh bien, merci.
1: Donc, attendez un instant, oui. Je voulais juste dire pour terminer que par rapport à tout ça, je crois qu'on restera là-dedans quand on ne sort pas du capitalisme et du matérialisme. C'est ça le cœur du problème. Le conférencier, il avait des intérêts capitalistes très forts.
0: Oui. Donc, voilà. Merci André. Restons sur le hantavirus ce matin avec nos deux invités qui vont réagir à votre appel. Je commence avec vous, Jean-Louis Tavani. Ce qui est intéressant dans ce témoignage d'André, ce sont ces deux aspects du Covid. À la fois l'aspect sanitaire, médical, et l'impact que ça a eu, évidemment, sur ces nombreux morts dans le monde, et l'aspect social. Pour André, ce qui lui fait peur dans ce qu'on entend en ce moment, c'est cette perte de liberté qu'il a connue pendant le confinement.
2: Bah, je pense que
0: ça, c'est un trauma.
2: Bah, je pense que. Alors, je sais pas à quel point je prends mon cas personnel, pour exemple.
0: Oui. Parce que là, mais en psychologie sociale aussi.
2: En psychologie sociale, je pense que la sociabilité, en tout cas, la carence de sociabilité, le fait, effectivement, on l'a bien vu, on a redéveloppé les apéros Skype, les apéros Zoom, on a cherché tout pour recréer du lien social. Moi, je peux vous donner une anecdote sur moi, mais moi, je me suis retrouvé à aller dans mon supermarché 3 fois par jour pour parler avec des gens.
0: Ah oui?
2: Oui, enfin, on voit bien, enfin, je veux dire, on est tous, enfin, l'être humain est un animal social, on a besoin de contact social. On a besoin de relations sociales et de relations humaines. Donc c'est sûr qu'à partir du moment où on nous prive de liberté et qu'on nous prive potentiellement de ces relations sociales, ben, on va moins bien le vivre, notamment pour quand on vit seul ou même des fois. Enfin, puis après avec tous les problèmes effectivement de problématiques qui peuvent se créer au niveau conjugal. Mais
0: c'est ça que ça peut réveiller finalement. C'est cette peur de rester seul.
2: Je pense que ça fait partie. Enfin, pour moi, c'est un des paramètres importants du problème. Alors, la privation de liberté, je ne sais pas si on peut tourner ça comme ça, mais la privation de lien social, le fait effectivement de plus pouvoir aller voir qui on veut, quand on veut, les loisirs aussi. Et après, il y a la peur, effectivement, il y a la peur sanitaire. Mais je pense que les deux, à mon avis, sont équivalentes dans l'esprit des gens.
0: Elsa Godard, qu'est-ce que vous en pensez ?
3: Je trouve que c'est très intéressant ce qu'évoque André, la perte de liberté. Effectivement, c'est le confinement, ça a été une perte de liberté, d'aller, ce qu'on appelle la liberté d'aller et venir. Il y a différentes formes de liberté, liberté d'expression, liberté de penser et la liberté d'aller et venir. Et nous n'avions jamais été privés de cette liberté d'aller et venir. Désormais, on ne pouvait plus sortir de chez soi. Et alors, ce qui est très paradoxal, c'est que la liberté, on ne la connaît que quand elle n'est plus là. C'est-à-dire qu'on ne peut définir la liberté que quand on est sous le joug de la contrainte. Cette terrible phrase de Sartre qui rappelait qu'on n'a jamais été plus libre que sous l'occupation, qui est terrible. Néanmoins, même si je la sors de son contexte, néanmoins, elle signifie quelque chose de très fort. C'est-à-dire qu'on ne prend conscience réellement de sa liberté que quand celle-ci nous est entravée. Et le paradoxe du Covid, c'est que nous avons été entravés, très concrètement. Nous n'étions physiquement plus libres. Et paradoxalement, on s'est éprouvé comme des sujets potentiellement grâce à cela. Donc il y a eu ça, c'est tout le paradoxe de la liberté, et c'est pourquoi ça a été un moment très très fort. Je pense qu'à la différence de ce que dit Monsieur Tavani, c'est que il n'y a pas seulement la peur d'être seul, c'est qu'en fait dans le Covid, c'est la peur de mourir tout simplement. Qui est quand même toutes les angoisses peuvent se rapporter à une seule, c'est-à-dire l'angoisse de mort. Et là, c'est ce phénomène-là qui est réactivé d'un point de vue symbolique avec l'antivirus. C'est à nouveau, on se sent extrêmement vulnérable dans la définition même de la vulnérabilité, c'est-à-dire comme un sujet mortel. Et à nouveau, on se sent impuissant face à cette réalité. Et en fait, au-delà des faits et des choses qui finalement sont là pour nous rassurer, il y a cette angoisse de mort qui nous tient et qui nous rappelle qu'à tout moment, on est extrêmement fragile.
0: Et on se rend compte aussi avec les témoignages qu'on reçoit à quel point chacun reçoit différemment aussi ces informations liées au virus. C'est un peu ce que va nous dire Pascal au 01 56 56 44 00 sur RCF Notre-Dame. Bonjour Pascal.
4: Bonjour.
0: Bonjour.
4: Vous m'entendez bien ?
0: On vous entend et on vous écoute.
4: Eh bien, écoutez, moi, je suis pas d'accord avec tout ce qui se dit là.
0: Oui.
4: Notamment la charmante personne qui dit que c'est pour faire le buzz, que les réseaux sociaux font l'information. Non, c'est pas fait pour faire le buzz. Mmh. C'est surtout fait pour informer et donner une information qui permet de réfléchir et de reprendre son bon sens. Parce que on a quand même entendu tout et n'importe quoi au niveau du gouvernement. Un coup, c'est je mets les masques, un coup, je les enlève, un coup, je mets ci, un coup, je fais ça. Ça a été un peu du grand n'importe quoi, tout ça pour bien nous embrouiller et nous faire peur. Alors non, je ne suis pas d'accord pour dire ça. Et heureusement que les réseaux sociaux étaient là, parce que la plupart du temps, les informations qui sont données en amont, bien avant, sont souvent révélées complètement vraies. Donc, il faut arrêter d'être bébête, comme ça. Voilà, et puis...
0: Merci Pascal.
4: Voilà, ni l'antivirus, ni le Covid est effrayant. Ça dépend de la distance et de la hauteur qu'on prend.
0: Merci beaucoup.
4: Voilà, merci bien.
0: Merci Pascal pour votre appel dans Je pense donc j'agis. Alors je crois que vous n'avez pas dit, hein, Elsa Godard, ni Jean-Louis Tavani, que tout ça c'était pour faire du buzz sur les réseaux sociaux. Mais je crois, Elsa Godard, c'est vous qui avez utilisé cette notion de buzz sur les réseaux sociaux, où forcément chacun y va de son avis, surtout autour de, voilà, du virus. Allez-y Elsa, je vous laisse commenter.
3: Merci Pascal de m'avoir traité de bébête à la radio.
0: Non,
3: ça m'est jamais arrivé encore. Non, mais je plaisante,
0: c'était pas pour vous.
3: Non, ça m'amuse beaucoup. Ceci étant, il est évident que, comme je l'ai souligné, hein, ça fait peut-être 15 ans que je travaille sur les réseaux sociaux maintenant, il y a différents usages des réseaux sociaux et il y a différents réseaux sociaux. Et c'est notoire aujourd'hui que ce soit TikTok ou X, il y a une volonté vraiment, et les algorithmes sont programmés de telle sorte à ce que certaines informations soient mises en avant de manière justement à ce qu'elle puisse faire le buzz. Bon, ça c'est un usage des réseaux sociaux. Maintenant qu'il puisse y avoir des informations justes et vraies qui circulent,

0: pas du tout vérifié, qui repose sur des principes de coïncidence. Je veux dire, si on regarde un petit peu pendant l'épidémie de la Covid, on avait il y a un laboratoire à Wuhan, donc au final le virus vient du laboratoire. Enfin, je veux dire, c'est des laboratoires, il y en a dans beaucoup de villes. Enfin, c'est juste de la coïncidence. On rapproche deux choses et on se retrouve donc avec des éléments après d'explication, là où en fait il n'y avait qu'une coïncidence. Ouais. L'idée, c'est parce qu'on parlait d'esprit critique. Je veux dire, il faut avoir un esprit critique, mais il faut que cet esprit critique repose au final sur des preuves de qualité, des preuves journalistiques, des preuves documentées, des preuves scientifiques. Moi, en tant que chercheur, par exemple, si demain je publie un article, je mets toutes les informations pour que quelqu'un puisse reproduire ce que j'ai fait.
1: Oui.
0: C'est bien cette idée-là de transparence. Sur les réseaux sociaux, on trouve quand même des choses qui sont sous couvert de vouloir diffuser une bonne information, sont très très peu étayées et reposent sur peu de choses. Après, ça se comprend aussi, parce que dans les réseaux sociaux, il y a l'aspect social, et il y a aussi cet aspect de, même pour les personnes qui adhèrent à certaines fake news, de faire groupe aussi entre eux, et au final, d'avoir une vérité autre. Mais bon, de près, c'est problématique, parce que ça entraîne aussi des comportements de non-suivi des consignes sanitaires, et ça peut créer des problèmes.
1: Vous faites comme André et Pascal, vous réagissez ce matin à cette émission sur RCF Notre-Dame au 01 56 56 44 00 et vous nous regardez en vidéo sur la chaîne YouTube de Radio Notre-Dame.
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1: Avec Jean-Louis Tavani, jusqu'à 11h, vous êtes prof de psychologie sociale à Paris 8. Et Elsa Godard, vous êtes philosophe et psychanalyste. Elsa, on évoquait le rôle des réseaux sociaux. Il y a les vidéos aussi anxiogènes un peu, qui participent à cette montée de la peur. Des reportages un peu, en tout cas sur ce paquebot qu'on voyait, ce navire de croisière. C'est ce qui participe à cet emballement un peu général.
3: Mais disons que
1: c'est un peu tout ça en même temps, oui.
3: Quand on parle de réseaux sociaux, aujourd'hui, il y a quasiment plus un poste qui soit sans une vidéo. Que ce soit des influenceurs, que ce soit des streamers, que ce soit, on est saturé de vidéos. D'ailleurs, le scrolling, les réels et les short vidéos en permanence sont devenus un phénomène qui est aujourd'hui étudié. Et alors, c'est très important de pouvoir penser ce rapport à l'image, parce que finalement, l'image, c'est pas seulement une lecture que l'on a, c'est qu'elle s'impose à nous. Et moi, j'aime à dire que c'est l'image qui fait trauma. C'est par exemple, alors je prends toujours un exemple extrême, quand vous lisez les 11 000 verges d'Apollinaire, qui est un livre extrêmement trash, les points de vue de pornographie, c'est pas la même chose que quand vous regardez un film pornographique où l'image s'impose à vous. Et c'est l'image qui fait trauma. Parce que finalement, quand
1: le
3: vous
1: lisez... Le parallèle est intéressant, Elsa.
3: quand vous lisez quelque chose, c'est votre imaginaire. Tandis que là, finalement, cette société de l'image, qui est arrivée avec l'avènement du numérique, cette société de l'image s'impose à vous. Et j'aime à parler, d'ailleurs, est-ce qu'on n'est pas en train d'assister à un viol de l'imaginaire en étant saturé d'images où on n'est plus capable de créer nos propres pensées? Et ça, c'est très important de le comprendre, parce que ce que vous dites, c'est que finalement un phénomène, quelque chose un fait qui est transformé en une interprétation anxiogène, va se greffer à partir d'images qui vont venir étayer finalement ce phénomène et en donner l'illusion d'une preuve indéfectible, quelque chose proche de la réalité. Et donc finalement, on a beaucoup plus de mal à la remettre en doute. Et c'est vrai que l'enjeu, alors monsieur Tavani parlait de la preuve, mais c'est l'argument, c'est la démonstration rationnelle. Et il n'y en a pas sur les réseaux sociaux, il n'y en a pas le temps, c'est pas du tout l'usage qui en est fait. Et c'est bien tout le problème d'ailleurs. Et l'image vient accentuer cette problématique.
1: J'aimerais qu'on écoute une auditrice, Sarah, au 01 56 56 44 00. Bonjour Sarah.
4: Bonjour.
1: Et bienvenue sur RCF Notre-Dame. On vous écoute.
4: Merci Melchior. Oui, je voulais juste rebondir là-dessus parce que c'est vraiment intéressant. Tout ce que j'entends, ça m'enchante. Donc merci à vous tous. C'était pour vous dire que moi, depuis la crise du Covid, j'aborde les choses bien différemment. Déjà, je me suis coupée de tout réseau.

0: réseaux sociaux, ce qui me fait gagner un temps incroyable dans ma vie, mais cela n'est pas le sujet. Surtout, je vais vers d'autres sources, du style Cairn Info, et donc toutes ces revues scientifiques qui me semblent bien plus fiables, qui sont factuellement bien plus fiables. Et du coup, j'aborde les choses avec beaucoup plus de sérénité. Et donc, cet antivirus-là, pour l'instant, je suis, mais je n'ai pas forcément d'impact ni psychologique ni anxiogène. Voilà.
1: Bah écoutez, vous nous tiendrez au courant. Avec grand plaisir, Sarah. Mais merci beaucoup, vraiment, pour votre appel. Il est intéressant et il est vraiment complémentaire avec les témoignages qu'on a reçus depuis le début de cette émission. Jean-Louis Tavani, trouver des sources différentes, se renseigner suffisamment sur des sujets, ça s'apprend aussi. Et ça, c'est peut-être comme ça qu'on va finir cette émission ce matin, pour éviter cette contagion de la peur, pour éviter d'avoir peur autour d'un virus qui est pour l'instant maîtrisé. Pour réussir à ne pas tomber dans cette panique collective, il faut aussi apprendre à s'informer en écoutant... plusieurs médias différents, en lisant plusieurs sources différentes, c'est toute l'idée.
2: Oui, et puis je pense aussi que l'éducation scolaire, l'université, même le lycée, le collège, voire peut-être même la primaire maintenant, il y a un enjeu derrière tout ça, de développer une pensée critique, mais qui reste une pensée critique rationnelle, c'est-à-dire que... Parce que les personnes qui adhèrent aux croyances conspirationnistes vont dire qu'elles font preuve de pensée critique. Mais justement, en fait, la question est, c'est sur quelle preuve, sur quel argument, sur quel fait. L'auditrice parle de Cairn, donc on voit qu'elle se documente de manière très précise et je peux que me réjouir de ça. Mais c'est vrai que tout le monde n'aura pas forcément
1: le même réflexe.
2: Ouais. Ouais.
1: C'est cairn.info, c'est une plateforme de référence scientifique. On trouve beaucoup, enfin moi je trouve beaucoup d'invités sur ce site d'ailleurs.
2: Oui. Mais c'est vrai que c'est pas le réflexe qu'a le citoyen classique. Ouais. Et quand on voit justement... je fais le parallèle avec l'émission d'avant, la défiance qu'il peut y avoir envers les médias et notamment vers l'audiovisuel public qui justement devrait avoir une certaine forme d'étalon un petit peu en termes de rationalité et de pensée critique, même si effectivement c'est pas toujours le cas et voilà, il peut y avoir des soucis, mais voilà, c'est important justement d'aller sur des médias différents, d'éviter aussi de tomber sur des médias qui sont trop idéologiquement marqués et de garder une forme de rationalité et de pensée critique. Je pense que c'est très très important aussi bien pour les questions d'épidémie et les questions sanitaires que pour toutes les questions auxquelles le citoyen est confronté.
1: Et ça rejoint aussi, Elsa Godard, le contenu de votre livre qui est sorti l'année dernière chez First, La politique de l'angoisse, comment résister au chaos dans la démocratie. L'idée, c'est de se dire, voilà, face à toutes ces actualités, parfois qui sont un peu anxiogènes, alors nous, dans les médias, parfois c'est inévitable, on est obligé d'en parler pour informer, alors on essaie de prendre du recul un peu comme ce matin pour éviter de paniquer sur les sujets, mais l'idée, c'est aussi de protéger notre démocratie.
3: Oui, exactement. Que devient une démocratie qui serait gouvernée par la peur ou plus encore par l'angoisse? Dans ce livre, j'avais à cœur de démontrer que si depuis Machiavel, l'affect du politique, c'est la peur, il est préférable de se faire craindre, de se faire aimer, rappeler le prince. Et effectivement, aujourd'hui, il y a un déplacement de l'affect pour... on le voit par exemple sur des dirigeants illibéraux hein, comme Trump, où finalement, il y a une montée de l'angoisse, une montée de l'irrationalité. Et évidemment, ça met terriblement en danger notre démocratie. Contre cela, je pense qu'il est important de préconiser une éthique, que ce soit une éthique dans la manière de se comporter vis-à-vis de l'information, c'est-à-dire aussi bien aller chercher déjà douter de la manière dont ça peut être présenté, aller chercher les sources premières, remonter aux faits eux-mêmes, être capable de mettre en place, parce que l'esprit critique c'est avant tout la question du doute et de la vérification. Et la deuxième chose, c'est aussi une éthique journalistique, c'est-à-dire qu'il y a une responsabilité et dans le discours politique et dans le discours médiatique, la manière de présenter les informations, la manière de les traiter. Et cette éthique aujourd'hui me semble fragilisé. Parce qu'il y a des enjeux derrière tout ça, des enjeux de pouvoir, par exemple.
1: Alors, tous les deux, vous intervenez ce matin, Jean-Louis Tavani et Elsa Godard, sur RCF Notre-Dame, c'est la radio chrétienne. Comment on trouve un petit peu d'espoir dans tout ça, Jean-Louis Tavani
2: Justement, je voulais en parler.
1: Bien sûr, mais vous êtes là pour ça.
2: Je pense que le doute vient sur la perte de confiance. Je veux dire, on perd confiance dans nos institutions, on perd confiance dans son proche, on perd confiance. Peut-être que justement, l'idée, ça serait de regagner confiance, de se refaire un peu unité, d'une certaine façon. Et comme ça, peut-être que le doute existerait moins et qu'on aurait peut-être plus confiance dans les pouvoirs politiques, dans les institutions journalistiques, et que tout ça nous permettrait de vivre un peu plus de manière harmonieuse et
1: communion.
2: En communion, peut-être sans, oui. Ouais. Le terme est pas mal.
1: Ouais, il est adapté, je pense, à cette émission et à cette radio. Elsa Godard ?
3: Mais moi, je pense que ce qui me semble fondamental, et pour la démocratie et pour le vivre ensemble, c'est de retrouver l'importance du corps social. C'est-à-dire, finalement, à un moment donné, sortir des réseaux sociaux, sortir de la télé, sortir des infos, et aller discuter avec son voisin, aller discuter avec ses amis, et confronter ces échanges, passer peut-être du débat au dialogue, si cher à Socrate, c'est-à-dire la confrontation d'idées rationnelles et d'arguments, mais in vivo, en chair et en os. Il ne faut pas oublier que la philosophie est née de l'oralité. Il ne peut y avoir de philosophie ni de dialogue sans l'autre. Et j'aime à penser que cet autre, au lieu de ChatGPT, est un autre fait d'affect, de chair. Et surtout, c'est dans la pensée vivante que peut se créer une réflexion. Et remettre l'importance du corps social au cœur de nos démocraties.
1: Et garder espoir, Elsa Godard. Alors parfois, ça fait un peu bisounours de dire ça, mais si, ça fait partie de notre démocratie.
3: J'ai l'espoir chevillé au corps depuis toujours. Ouais. J'ai écrit 20 livres faits d'espoir. D'ailleurs, on m'a souvent targué d'avoir une naïveté, mais j'ai une naïveté tout à fait assumée. Et je pense que ce qui est humain n'est pas prêt ni de se tarir, ni de cesser de se réinventer en permanence.
1: Merci vraiment à tous les deux d'avoir participé à cette émission. C'était vraiment intéressant. J'espère ne pas vous réinviter, en tout cas pour parler d'un Covid, pour le coup d'un confinement ou autre. Mais en tout cas, je vous réinviterai avec grand plaisir pour parler d'autres sujets, c'était vraiment très intéressant. Jean-Louis Tavani, je rappelle que vous êtes professeur de psychologie sociale à Paris 8 et que vous avez travaillé sur l'impact de la mémoire collective et des émotions. Elsa Godard, merci également à vous. Je tamponne votre carte de fidélité. Il y a déjà beaucoup de coups de tampon et c'est un plaisir de vous entendre à chaque fois. Vous êtes philosophe et psychanalyste. Vous êtes autrice de La politique de l'angoisse, Comment survivre au chaos dans la démocratie. C'est sorti chez First en octobre 2025. Merci vraiment à tous les deux. Merci à Pierre-Henri, Sabine et Amaury qui étaient ce matin à la réalisation. On va se retrouver demain, évidemment, dans Je pense donc j'agis, pour un anniversaire, les 50 ans du loto. Mais on va parler des risques pour les paris, les jeux d'argent, ce risque d'addiction autour de ces jeux. Ce sera demain de 10h à 11h dans Je pense donc j'agis. Vous aurez bien sûr la parole comme chaque matin pour participer et pour réagir.

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1: Bonjour Diane Cellier.
2: Bonjour Christophe.
1: De retour de ce long week-end de l'Ascension, nous fêtons les Érics aujourd'hui. Alors bonne fête à tous les Érics et vous nous emmenez aujourd'hui dans une galerie. Vous savez que j'aime les galeries parce que j'aime demander le prix des choses, j'aime voir quelles sont les expositions qui s'y font et j'aime les galeristes qui sont passionnés parce qu'ils mouillent leur chemise. Hein. Ils sont, tout dépend si l'exposition est réussie ou pas, c'est leur avenir ou l'avenir de la galerie qui en dépend un peu. Donc ça vaut le coup, je trouve, de rentrer dans les galeries, de visiter et puis si vous trouvez que c'est intéressant, à vous demander le prix, ne serait-ce que ça, et ça fait plaisir, ou le galeriste, il aime raconter aussi ses histoires. Alors vous nous emmenez dans une galerie qui s'appelle la galerie Larocque-Granoff, qui est située 13 quai de Conti à Paris, et qui est une histoire absolument incroyable, parce que suite au coup de cœur de Katia Granoff dans les années 50 pour l'impressionnisme normand et l'école de Rouen, la galerie est également présente à Honfleur, sur le Vieux Bassin, et y présente les peintres comme Otton Fritz, Charles Engrand ou Jacques Bouissou. 2024 a marqué le centenaire de cette galerie, Larocque-Granoff, la plus ancienne galerie parisienne encore en activité, et aujourd'hui représentée, attention, par la quatrième génération de marchands, puisque ce sont les arrière-petits-neveux de Katia Granoff. Alors, qui était Katia Granoff ? Eh bien, c'était une Ukrainienne, imaginez-vous, qui est née en 1895 et qui vécut avec ses parents et sa sœur en Ukraine jusqu'à l'âge de 16 ans. Et puis, les parents meurent et elle part étudier en Suisse après avoir obtenu son diplôme de lettres et de sciences sociales. Elle déménage pour Berlin et commence à travailler, mais la guerre ayant détruit la ville, elle déménage à Paris pour rejoindre sa sœur récemment mariée. En 1924, Katia Granoff arrive à Paris sans le sou. Une offre d'emploi attire cependant son attention, écoutez bien, secrétaire au Salon des Tuileries. Elle a 28 ans et découvre sa vocation. Paris étant devenu le centre international de la peinture, les artistes se ruent sur la capitale et elle commence à acquérir quelques toiles, notamment de Marc Chagall qu'elle a rencontré au Salon. En 1926, elle s'installe au 166 boulevard Haussmann, vraiment un quartier de galeristes, et rejoignant le monde du marché de l'art tardivement, elle n'a d'autre choix que de se tourner vers des peintres encore sans attache. Alors elle présente l'œuvre de Marc Chagall qu'elle a défendue après son expulsion du Salon des Tuileries. Et puis après lui viennent Pierre Laprade, Georges Busch, Otton Fritz, qui va lui rester très fidèle, et bien d'autres. En 37, elle obtient la nationalité française. Après la déclaration de guerre, Katia Granoff ferme sa galerie qui ne rouvrira qu'en 1944. Elle part dans un château qu'elle a, le château de la Voulte. Et malheureusement, ce château va être saisi pour héberger des réfugiés belges. Et ensuite, ce sont les Allemands qui s'y installent et vont détruire le château qu'elle abandonne en 1944. Elle travaille avec passion pour la reconnaissance des artistes. Suite à sa rencontre avec Michel Monet, le fils de Claude Monet, elle va acquérir tous les nymphéas et les expose. À cette époque, aucun marchand d'art n'en voulait, aucun conservateur de musée français des années 50 ne s'intéressait aux nymphéas, disant qu'aux descendants de Monet qu'ils pouvaient s'estimer heureux parce que les formats gigantesques étaient dans l'orangerie, et on parlait même d'une peinture d'aveugle, c'est vous dire, parce que tellement c'était trouble et que ça n'apportait aucun intérêt pour le visiteur de l'époque. Enfin, on peut se tromper de goût. Alors, elle était poète, elle a publié Les Amants Maudits, une anthologie de la poésie russe aussi. Elle a reçu le prix Georges Dupont de l'Académie française. Elle va être décorée de l'Ordre national du mérite des mains de Madame Simone Veil et puis de la Légion d'honneur, de la Médaille nationale des arts, sciences et lettres. Et elle meurt à l'âge de 93 ans en 1989. Les arrière-petits-neveux reprennent le flambeau et je vous prie de croire que de passer aux 13 quai de Conti à Paris, on sent que les murs grésillent de cette passion et de cette envie toujours de plus d'art. En ce moment...
2: Oui, merci déjà d'avoir fait cette introduction sur cette galerie et d'avoir rappelé cette histoire sensationnelle. Cette grande dame donc de l'art, du marché de l'art. C'est toujours... il y a eu un certain nombre de marchands comme ça qui ont été tellement, tellement importants pour les peintres qui les ont soutenus. Et encore aujourd'hui, évidemment. Et j'aime beaucoup cette galerie, qui est d'ailleurs merveilleusement située, et qui a une très belle programmation, à la fois d'œuvres contemporaines, d'artistes contemporains, qui sont des coups de cœur de donc, cette nouvelle génération, Et nous allons parler de Diane Victor dans un moment, et aussi des expositions de coup de cœur plutôt de Katia Granoff, ou en tout cas des historiques de la galerie. Donc on est dans les avant-gardes, et en 2024, il y avait une merveilleuse petite exposition d'une vingtaine de gouaches de Chagall qui avaient été réunies, puisque Chagall avait donc, à la demande d'Ambroise Vollard, illustré tout un... les fables de La Fontaine. Donc c'était vraiment une très très jolie exposition. Voilà, régulièrement, ça vaut le coup de suivre la programmation de cette galerie.
1: Alors aujourd'hui, le Laroc, qui est l'arrière petit-neveu de cette formidable Katia Granoff, l'ami Laroc expose Diane Victor. Alors Diane Victor, c'est une dessinatrice et graveuse sud-africaine qui est née en 1964.
2: Oui.
1: Qu'est-ce qui est présenté?
2: Alors, déjà, elle est née, alors qu'on la situe un peu, elle est née en 1964 à Witbank, donc on est en Afrique du Sud. Alors, elle est blanche, sa mère était britannique, son père était mineur, donc dans une mine de charbon de Witbank. Il a eu un accident dans cette mine, et quand Diane Victor a 4 ans, son père est amputé, il ne peut plus travailler dans la mine, et ils vont s'installer dans une ferme. Et le travail de Diane Victor est marqué par ce double héritage à la fois de ce qui est sous terre et du charbon, et également des animaux.
1: Et de la colère.
2: Et la colère, alors oui, elle grandit dans un contexte d'apartheid encore, jusqu'en 91. Et l'apartheid n'a pas mis fin à tous les problèmes de violence, de corruption.
1: Et elle va s'opposer à tout ça. La distribution inégale du pouvoir entre les blancs et les noirs, la question de la corruption, de la violence. Et ça, c'est chevillé au corps chez elle.
2: C'est chevillé au corps, c'est une artiste ouvertement engagée, elle le dit, elle le revendique. Elle a des images assez amusantes où elle dit aussi que nos sociétés souffrent d'obésité mentale, qu'on est tellement gavé d'informations qu'on reçoit sur nos écrans, qu'on est un peu obsédé par une consommation qui ne nous enrichit pas, et que finalement on a des cerveaux qui deviennent flasques et mous, flaccid and flabby. Voilà. Mm-hmm. Assez imagée même quand elle parle, pas simplement quand elle dessine, et incapable finalement de questionner ce qui se passe autour de nous. Et elle se donne comme mission, c'est pas la seule artiste à le faire, mais se donne en mission explicite d'essayer d'attirer notre regard, de renverser les choses, d'avoir une créativité critique qui nous amène nous aussi à réactiver un petit peu nos neurones et à regarder déjà aussi ce qu'on n'a pas forcément envie de voir dans nos sociétés, ce qu'on mettrait volontiers sous le tapis, et à nous questionner. Alors, elle est d'ailleurs prof depuis 90. Très tôt, elle a voulu enseigner pour transmettre à la fois son savoir-faire technique qui est immense et à la fois cette envie justement de questionner, d'interroger les visiteurs, ceux qui regardent, et nos sociétés.
1: Alors, elle est dessinatrice, beaucoup de noir et blanc, que du noir et blanc.
2: Alors, quasiment que du noir et blanc. Elle a eu un petit peu une période un petit peu plus colorée, ou très peu, et elle a utilisé, c'était intéressant, du cobalt. Donc il y a des très belles compositions bleues. Le cobalt n'étant pas un pigment par hasard, mais étant ce dont on a besoin pour nos téléphones portables, et qui malheureusement est extrait dans des conditions
1: scandaleuses,
2: épouvantables pour les populations.
1: Et puis elle est graveuse.
2: Et elle est graveuse. D'ailleurs.
1: Et ça, c'est fascinant, ce travail.
2: Alors, son travail graphique, qu'il soit dessiné, qu'il soit gravé, souvent il y a un peu des deux d'ailleurs, elle va mélanger les techniques, est extraordinaire d'un point de vue technique et d'un point de vue graphique, visuel. C'est formidable. Elle vient d'ailleurs de gagner un prix, le prix Mario Avati de gravure. Et de l'autre côté, quasiment juste à côté de la galerie Laroc Granoff, vous avez l'école des beaux-arts et des salles d'exposition. Vous pouvez rentrer, c'est gratuit. Vous avez toute une série très importante de gravures de Diane Victor qui sont exposées là jusque fin mai.
1: Donc il faut y aller.
2: Il faut y aller.
1: Alors il y a une série de gravures débutée en 2001 qui s'appelle Disasters of Peace, Désastre en temps de paix, qui fait référence à l'œuvre de Goya, de Francisco Goya, sur les désastres de la guerre. Et là, elle montre bien les atrocités de la guerre, la poursuite de la violence après la guerre, et dans le cas de l'Afrique du Sud, la période suivant la fin de l'apartheid. Mais elle met en lumière cette violence quotidienne et souvent négligée.
2: Oui, alors d'ailleurs c'est une série qu'on ne peut pas voir dans la galerie, qui n'est pas exposée, mais qui est exposée justement aux Beaux-Arts.
1: Absolument, en face.
2: En face, hein, c'est Désastre de la paix, avec un certain nombre de gravures d'assez petits formats, assez explicites, hein, pour la plupart, on comprend bien quel est son propos. Alors souvent elle tire ses sujets de l'actualité, hein, elle lit les journaux, et en effet elle est en colère, et elle dit qu'une sorte d'exutoire, eh bien, elle va exprimer cette colère. Et puis aussi pour montrer, parce que souvent ces nouvelles, elle dit, passent un peu vite, hein, comme si c'était, alors que c'est des thèmes importants, finalement, bons pour la rubrique des chiens écrasés. Alors vous allez avoir par exemple une gravure où vous avez des magistrats qui ont les sacs sur la tête, donc ils ne peuvent pas voir. Vous imaginez le propos. Vous avez aussi ces jolies maisons, très très belles maisons, avec un joli jardin bien planté. Puis autour de ces maisons, des murs très hauts. Et puis en haut des murs, vous avez en plus des barbelés, parce que c'est cette protection de certains qui vivent encore une forme de ségrégation des uns et des autres, de séparation. Vous avez évidemment tout ce qui est la cohorte, des violences physiques, des meurtres, hein, dont la presse fait écho. Qu'on retrouve, mais avec de l'humour, hein, sauf de l'humour bien sûr noir, vous pouvez l'imaginer, mais elle est assez caustique, hein, dans sa manière de représenter les choses.
1: Vous savez, Don Ramon, qui avait été le père abbé de l'abbé du Bec-et-Loin, disait, nous avons connu les misères de la guerre, vous connaîtrez les malheurs de la paix, ils seront peut-être pires. Il m'avait dit ça quand j'étais étudiant, et j'avoue que ça laisse rêveur. Et en même temps, lorsque l'on voit l'œuvre de Diane Victor, eh ben on comprend ça vraiment.
2: Oui, elle a clairement pas le crayon dans la poche, et d'ailleurs elle est assez polémique, hein. Alors on va peut-être revenir d'ailleurs à la galerie La Roque-Granoff, parce que la première salle montre, à l'exception d'une œuvre, toutes les autres œuvres avaient été faites pour une exposition qui devait se tenir à Saint-Denis et qui ne s'est pas tenue parce que justement les organisateurs ont eu peur de la polémique, ont eu peur de faire venir Diane Victor parce que elle ne s'arrête pas.
1: Elle a peur de rien.
2: Elle n'a peur de rien. Et là, j'avoue qu'en plus c'est une très jolie série qu'elle avait commencée, donc qui n'est pas totalement aboutie, mais avec vraiment de très beaux dessins et gravures.
1: On a parlé de la pointe de la gravure, on a parlé du cobalt, mais il y a aussi le dessin à la suie.
2: Et bien justement, ça fait partie de ce cycle. Elle a utilisé cette technique. Alors il y a plusieurs œuvres qui sont présentées. Les œuvres présentées à la suie, alors sous le titre de Fallen Heads, hein, donc les têtes qui tombent. Alors vous avez des têtes, une tête de Saint-Denis, who walked, de John, who talked. Alors Saint-Denis, c'est bien sûr qui tire sa tête et qui a continué à marcher. Elle fait référence à Jean le Baptiste, qui aurait pu se taire et probablement il n'aurait pas...
1: Et qui lui aussi a été décapité.
2: Et qui lui aussi a été décapité. Ils sont tous décapités. Mmh. Alors, sauf Ophélia. Il y a eu Ophélia, mais elle a perdu la tête.
1: Voilà.
2: D'ailleurs, j'avais rencontré au vernissage Diane Victor qui me disait, dans cette exposition, les hommes sont décapités et les femmes perdent la tête.
1: Oui.
2: Et puis vous avez Orphée, moi j'avais oublié que Orphée avait été décapité aussi par les vilaines Ménades, qui étaient très jalouses de sa fidélité à Eurydice, et puis un Mimir, un dieu nordique, hein, qui lui aussi a été décapité. Alors, la technique est sensationnelle, et c'est une des choses qui, voilà, très, très reconnue aussi chez Diane Victor, c'est qu'elle prend, en fait, c'est des dessins qui sont faits avec de la suie. Elle prend une bougie allumée, elle la passe sur une feuille qu'elle tient au-dessus de sa tête. Donc déjà, voilà, vous pouvez imaginer un petit peu comment elle se tient. Et évidemment, la bougie, la flamme, ne va pas forcément toujours là où elle veut. Et elle dit, je ne peux pas tout à fait contrôler le mouvement de cette flamme.
1: Il faut faire attention à ne pas mettre le feu.
2: Alors oui, bon, peut-être que de temps en temps, elle met le feu, puis elle recommence, je ne sais pas. Mais
1: oui.
2: C'est vrai qu'il y a quand même une bonne maîtrise du geste, et surtout, les dessins sont tellement beaux, tellement émouvants. Ils ont une sorte de profondeur incroyable. Alors, elle les retravaille un petit peu avec au pinceau, au doigt. Hein, quoi qu'il en soit, ce sont des dessins qui ne pourront jamais être fixés. Donc, il y a aussi cette idée d'une œuvre d'art qui nécessairement est amenée à disparaître.
1: Et c'est ce qu'on achète très cher à la galerie.
2: On l'achète pas si cher, ça.
1: D'accord.

0: Racine Wanda qui interprétait Song Amina.
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0: Je suis avec Diane Cellier. Nous allons de 13 quai de Conti dans cette formidable galerie qui s'appelle la galerie La Roque Granoff. Et pour l'exposition, Diane Victor, et ça illustrait bien, la musique illustrait bien, c'est toutes les questions. Elle s'oppose à toutes les questions de corruption, de violence, de distribution inégale du pouvoir, et qui reviennent fréquemment dans son œuvre. Alors, on a parlé de sa façon de graver, de dessiner. Elle dessine à la suie, elle dessine au cobalt, et aussi, elle dessine à la cendre.
2: Oui, et du reste, dans cette première salle, il y a deux salles d'exposition dans la galerie La Roque Granoff. Et dans cette première salle, vous avez deux immenses formats qui font 1 mètre sur 2 mètres de dessins donc, qui sont faits au fusain. On retrouve le charbon de son enfance et de son père et à la cendre. Alors, en l'occurrence, je ne sais pas, la galerie ne savait pas avec quelle cendre ces dessins ont été réalisés parce que...
0: C'est pas de la cendre humaine quand même.
2: Non, mais historiquement elle a pu utiliser des cendres qui avaient du sens et notamment par exemple des billets de banque démonétisés qui avaient été brûlés, d'abord mâchés en petits morceaux et brûlés, voilà donc mais là en l'occurrence on ne sait pas. Alors vous avez par exemple ces deux alors il y a ces deux grands formats, puis il y en a d'autres un peu plus petits, mais ces deux grands formats sont très beaux. Ils présentent l'un une femme, l'autre un homme. La femme tient un petit papier entre les mains sur lequel il est écrit Inupte Matri, qui nous apprend que c'est une fille mère, qu'elle attend un enfant sans être mariée. Et l'homme est un pauper, donc un pauvre, quelqu'un qui n'a rien. On voit que ce sont d'une certaine manière peut-être un peu quand même des gens dans la précarité, des marginaux, qui sont vulnérables. Présentent beaucoup d'analogies l'un et l'autre, donc c'est deux dessins séparés mais du même format et qui présentent beaucoup d'analogies. Ce sont deux personnes couchées avec les yeux fermés qui ont un animal qui dort à leurs pieds et qui présentent d'ailleurs eux-mêmes chacun des analogies avec les animaux qui sont à leurs pieds. Donc quand c'est dans le cadre du cycle de Saint-Denis, je vous parle de personnes allongées, d'animaux à leurs pieds, vous pensez à des gisant.
0: Et, oui.
2: Et c'est la référence de Diane Victor, évidemment. Ce qui est assez beau, parce que le gisant est normalement réservé à des hauts personnages. Surtout
0: dans la
2: Basilique royale, c'est majestueux. Voilà, ce sont des princes, etc. Et là, ben non, c'est un homme de la rue. C'est une jeune femme qui a l'air très fragile, très vulnérable, parce qu'elle est là avec sa jolie petite robe de nuit, un petit peu transparente. Mais elle a ses genoux qui ont vécu, des genoux qui ont travaillé, qui sont un peu cagneux, qui sont vieillis. C'est tellement beau, la réalisation du dessin. Ces genoux sont extraordinairement émouvants. Donc, c'est des personnes qui sont très belles, qui suscitent évidemment notre empathie, mais qui sont aussi très fragiles.

0: Et Diane Victor nous dit qu'elle essaie de lutter contre peut-être une forme d'indifférence que l'on peut avoir, d'une partie en tout cas de la société, que l'on peut avoir quand on rencontre des gens comme ça, un peu laissés pour compte, un peu fragiles, un petit peu sur le côté.
1: J'accroche ça dans mon entrée.
0: Oui, je pense qu'on accroche ça dans son entrée parce que c'est tellement humain. Ça nous, justement, dans son entrée, avant de sortir, pour se dire, ben voilà, les gens que je vais croiser dans la rue, ben, peut-être que je peux porter un autre regard sur eux. D'ailleurs, c'est amusant parce que je vous dis un grand format. Hein. Donc ces gens-là, elle leur donne pas un tout petit format, une petite bout de feuille de papier. Non, ils sont un énorme, ce qui est d'ailleurs, d'un point de vue purement du dessin, est quand même un petit peu aussi une prouesse. Et donc, ils sont dessinés avec ce fusain et ces cendres qui permet d'avoir des taches qui viennent un petit peu parfois sur le dessin, des choses extrêmement précises, des choses plus floues.
1: Moi, je mettrais ça à l'entrée de l'église. C'est toute l'humanité qui est là.
0: Oui, oui, c'est toute l'humanité. Elle a aussi un très beau dessin, toujours dans la même salle, d'une femme. Alors, c'est un peu plus dur. En fait, c'est assez terrible, même, parce que cette femme est évidemment en grande souffrance. Elle crache des épines. D'ailleurs, elle a aussi dans les mains des blessures. Donc, il y a peut-être, probablement, une référence christique. Et le dessin, en même temps, a beaucoup de douceur. Par certains endroits, il y a des fleurs qui éclatent, mais en fait, ce sont des fleurs. Il y a l'ambivalence de cette fleur, parce que ce sont des fleurs qui peuvent rendre fous, donc des malpites qui donnent des hallucinations si vous les consommez. Donc voilà, beaucoup. Mais cette femme, surtout, voilà, qui est là en train de souffrir, d'appeler à l'aide. Et voilà. Parce que...
1: Violence, colère, savoir-faire. Et j'ai l'impression que c'est très féminin, cette peinture.
0: Ah oui, là, vous pouvez le dire.
1: Je peux le dire, j'ai
0: oui,
1: le droit.
0: Oui, il y a quelque chose de très féminin. Et puis, alors, il y a toute une série aussi de violences faites aux femmes, mais qui est vraiment bien réalisée. C'est du féminisme
1: Il y a une douceur, quand même.
0: Oui, il y a une douceur. Là, dans le dessin dont je vous parlais, donc, qui s'appelle Crazy Jane, il y a une douceur, tout à fait, et beaucoup de dureté, et aussi une douceur... Oui, c'est assez féminin. Mais alors, c'est amusant parce qu'elle dessine beaucoup de personnages nus, hein, que ce soit des hommes ou des femmes. Elle dit que les femmes, elle les vend mieux que les hommes. Mais dans son œuvre, en tout cas, il ne faut pas penser qu'elle ne présente que des femmes. Elle présente aussi énormément d'hommes.
1: Alors, ce qui est intéressant, c'est que l'un des fils conducteurs de son œuvre, c'est la fragilité. La fragilité humaine, la fragilité animale, la fragilité de l'image dessinée. Vous parliez tout à l'heure de ces dessins à la suie qui sont appelés à disparaître. Alors, ça coûte 2000 euros, je crois.
0: Oui.
1: Mais on ne peut pas le transmettre, donc c'est quand même assez gonflé. On peut acheter les dessins à la cendre ou les dessins au... il y a plein d'autres...
0: Oui, tout à fait. Alors, elle, de toute façon, les gardera parce qu'en fait, elle les scanne et elle en fait des reproductions. Les dessins eux-mêmes sont protégés par des verres, mais si on enlève le verre, et c'est vrai qu'à terme, c'est peut-être pas les œuvres qui traverseront les siècles. Hein, ça. Mais elle a toute une réflexion, évidemment, sur la temporalité. Parce que vous avez...
1: Elle le sait.
0: Oui, elle le sait. Vous avez une autre série, c'est toujours dans cette idée de Saint-Denis, de têtes coupées. On reconnaît des. Donc là, en l'occurrence, c'est une gravure, donc quelque chose qui durera un peu plus, Eau forte, aqua tinte, qui présente quatre têtes coupées, on imagine à la Révolution, et tombées par terre. Voilà, qu'elle présente les unes à côté des autres, des têtes de rois. Et le titre de cette gravure fait référence à un sonnet de Percy Shelley, qui est un britannique romantique. Qui raconte en fait dans son poème, qui parle d'un colosse de Ramsès II en ruine, dont la tête était posée par terre, et puis on pouvait quand même lire sur le piédestal une dédicace au puissant Ramsès. Donc voilà, toute une réflexion sur l'art, la puissance, le temps, hein, qu'est-ce qui va durer de tout ce qu'on connaît aujourd'hui.
1: Cette Diane Victor, donc elle est pas vieille, elle est née en 64. Où habite-t-elle, vous savez?
0: Alors, elle habite entre la France et Johannesburg.
1: Oui.
0: J'ai l'impression qu'elle...
1: Et en France, elle est à Paris?
0: Non, elle est à la campagne.
1: Voilà.
0: Elle est plutôt dans la Charente, je crois, la limousine, où elle a un atelier qui travaille avec elle sur toutes ses lithographies. Certaines lithographies, dans l'entrée, il y a une immense lithographie, d'ailleurs avec des techniques plutôt mixtes, entre aquatinte, mezzotinte, pierre noire, manière noire, qui est du dessin aussi. Donc géante, vous imaginez que techniquement, déjà il faut une grande presse, et encore une grande presse n'y suffit pas. Je crois qu'il y a 1,30 m sur 2 m de haut.
1: Big. Et que représente-t-elle?
0: un cavalier.

0: Oui.
1: Alors, on y va. Parce que les chevaux sont très importants chez elles.
2: Alors, oui, les animaux de manière générale, et oui, les chevaux, et cette hybridation entre l'homme et l'animal, elle s'inscrit dans le temps très long aussi de l'histoire de l'art, et des hybridations, on en a dès la période préhistorique, comme des dessins à la suie, à la bougie sur les murs, comme avec la cendre, avec des techniques qui sont très anciennes. Et elle est intéressée justement par ces hybridations et ce qui vient de l'animal. On ne sait jamais, il y a toujours une ambivalence entre peut-être la brutalité de l'animal, mais en même temps la beauté de l'animal, sa force. On remet des peaux. Souvent, les personnages, soit ont des jambes d'animaux ou l'inverse, et des visages humains, soit revêtent des peaux. Et l'effet est généralement pas forcément toujours évident à lire.
1: Oui, parce que je crois qu'il faut rester assez longtemps devant chaque œuvre.
2: Certes.
1: Parce que vous l'avez dit très justement tout à l'heure, il y a plusieurs techniques et on peut regarder comment elle se chevauche. Ensuite, elle a quand même une passion pour le détail.
2: Oui.
1: C'est-à-dire qu'il y a toujours quelque chose qui ne nous saute pas aux yeux tout de suite, mais qu'en scrutant et en regardant, on s'aperçoit que le détail est comme la métonymie de l'ensemble de l'œuvre.
2: Tout à fait.
1: Et elle aime ça.
2: Et elle cache beaucoup de,
1: oui,
2: de petits détails pour nous aider à décoder. Si on reparle de l'animal, vous avez un sanglier magnifique. Et on commence d'abord par se perdre dans le poil de l'animal qui est rendu avec tellement de vérité. C'est extraordinaire, c'est très tactile. Et puis ensuite, on revoit qu'à ses pieds, il a une ombre. Mais en fait, cette ombre, c'est une ville en flammes. Là, en l'occurrence,
1: on y va, il faut l'acheter, on va mettre notre gommette. C'est 13 rue de Conti à la galerie Granoff. Merci Diane Cellier de nous y avoir emmené pour cette formidable exposition. Diane Victor, allez la voir, demandez les prix, regardez, c'est féminin, c'est beau, c'est terrible.
2: Et allez-y vite, parce que je crois que ça se termine le 30 mai.
1: Absolument. Merci Cédric Cobat pour la réalisation, François Dieudonné, Philippe Malpeuch, Camille Meyer pour la réussite de notre rendez-vous. À demain.

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1: Dans quelques instants, nous reviendrons sur l'acte.
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1: La Pentecôte, c'est la promesse faite par le Christ aux apôtres et aujourd'hui à ceux qui le suivent. Vous allez recevoir une force, celle du Saint-Esprit qui viendra sur vous. Alors vous serez mes témoins à Jérusalem et dans toute la Judée et la Samarie et jusqu'aux extrémités de la terre. Avec nous pour parler du Saint-Esprit, Père Arnaud Duban, bonjour.
4: Bonjour.
1: Vous êtes curé du Saint-Esprit et auteur du livre Les Sept Dons du Saint-Esprit. Vous venez justement à l'occasion de la Pentecôte parce qu'on a besoin de comprendre à nouveau ce qu'est l'Esprit Saint et par quoi il se traduit. Alors, pour commencer, je voudrais citer un extrait d'un discours de Jean-Paul II que vous citez vous-même dans votre ouvrage et qui est d'une certaine manière la façon dont les dons du Saint-Esprit, mais aussi les charismes peuvent se répartir dans les communautés paroissiales. Alors, le pape énumère, il y a ceux qui sont des organisateurs nés, ceux qui sont des parfaits exécutants, ceux qui sont doués pour prévoir et gérer un budget, ceux qui vont pouvoir faire bénéficier de leur expérience de vie chrétienne et puis de leur sagesse. Il y a tous ceux qui vont participer à l'animation du culte liturgique, ceux qui vont pouvoir animer auprès des adolescents ou des plus petits. Et donc, s'ensuit l'énumération des différentes capacité qu'on peut trouver dans les paroisses. Pourquoi le pape Jean-Paul II en vient-il à dire qu'il y a tous ces dons-là? Est-ce que c'est quelque chose, là aussi, qu'on ne réalise peut-être pas forcément, qui est d'une certaine manière un peu les dons qu'on pourrait recevoir comme du sur-mesure un peu, Père Arnaud Duban?
4: Alors justement, les dons sont donnés à chacun de façon personnelle pour sa sanctification. Bien sûr, ça rejaillit sur les autres, mais c'est la sanctification d'abord de la personne. Alors que les charismes sont donnés plus pour une mission. Et d'ailleurs, on peut très bien avoir un charisme pour un temps donné et ensuite ne plus avoir ce charisme. Voilà, donc dans une communauté paroissiale ou autre, le Seigneur offre un certain nombre de charismes pour permettre à la communauté de bien fonctionner, de bien vivre. Et donc ce sont ceux notamment qu'il a cités.
1: Alors dans votre ouvrage, on comprend aussi que les dons de l'Esprit-Saint, c'est jamais acquis.
4: Oui, en fait, c'est un petit peu comme beaucoup de choses dans la vie spirituelle, c'est-à-dire que c'est à la fois de l'ordre du don, on l'a dit, mais c'est aussi de l'ordre de la liberté humaine, et donc il faut exercer ce que l'on a reçu. C'est une sorte de disposition qui nous est donnée, comme les vertus d'ailleurs, sauf que là, c'est sous forme un peu d'un instinct divin, comme l'ont dit plusieurs théologiens, un instinct divin, mais donc si je n'utilise pas mon instinct, il va finir par s'étioler. Alors qu'au contraire, si je l'utilise beaucoup, eh bien, il va devenir de plus en plus fin. Voilà, donc plus on vit selon les dons, et plus on va être capable. C'est une sorte de cercle vertueux. Il y a des cercles vicieux, et il y a aussi des cercles vertueux. D'ailleurs, c'est un peu la parabole des talents. Celui qui a reçu beaucoup, on lui dit, bah, tu vas recevoir encore plus. Donc c'est un petit peu de cet ordre-là.
1: Père Arnaud Duban, si on comprend bien, c'est une sorte de dimension supplémentaire donner à ce que nous sommes, en quelque sorte.
4: Oui, tout à fait. Donc, on reçoit les dons au moment de notre baptême et ensuite, à nouveau, au moment de la confirmation. Mais Dieu ne se contente pas des sacrements. Hein. Il s'engage à donner dans les sacrements, mais il peut donner par ailleurs. Et donc, l'Esprit-Saint, en fait, est donné à tout homme, comme l'ont dit les pères du Concile Vatican II. Et donc, l'Esprit-Saint agit au cœur de tout homme. Mais c'est vrai qu'en tant que chrétien, on a la chance de savoir qu'il est là, qu'il existe, qu'il nous aime, et d'être plus attentif à sa voix. Et donc, ça nous aide particulièrement pour lui obéir.
1: Alors, vous dites être plus attentif à sa voix, et notamment par le témoignage des catéchumènes. On entend aujourd'hui beaucoup de ressentis, on ressent la paix du Christ. Est-ce qu'on peut ressentir l'Esprit-Saint? Alors, je pense au moment du baptême, pour ceux qui le demandent aujourd'hui adultes, mais aussi au moment de la confirmation, souvent les adolescents. Père Arnaud Duban, est-ce qu'il faut ressentir l'Esprit-Saint? Est-ce que l'Esprit-Saint se ressent?
4: Alors, il peut se ressentir, mais il ne faut pas s'attacher trop à ce ressenti, parce que l'Esprit-Saint, il est Dieu, et Dieu est toujours au-delà. Donc, il peut arriver qu'il nous offre ce qu'on appelle des consolations, comme Saint Ignace aimait souvent le dire, mais le même esprit, parfois, peut aussi nous donner de vivre une forme de désolation. Ça veut dire qu'on ne ressent plus rien, on est dans une forme de sécheresse, mais ça ne veut pas dire qu'il n'est pas présent.

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1: Vous êtes sur RCF Notre-Dame et nous sommes avec le Père Arnaud Duban, venu nous parler de la Pentecôte et du Saint-Esprit. Père Arnaud Duban, parmi les dons de l'Esprit-Saint qu'on a développé en 7 dons, parce que c'est écrit, parce que c'est présent dans l'Écriture, il y a la crainte de Dieu. La crainte de Dieu, on l'associe parfois à la peur, et c'est vrai que les disciples ont parfois eu peur aussi de cet esprit qui soufflait, qui les dépassait. Mais la crainte de Dieu, c'est aussi autre chose, et Sainte Thérèse d'Avila en parle.
2: La crainte de Dieu, il y a plusieurs niveaux. Il y a un premier niveau qu'on peut qualifier de servile. C'est finalement la crainte de ce que Dieu pourrait nous faire, la crainte d'être puni. C'est notamment ce que ressent le peuple hébreu dans le désert, au moment notamment où il se manifeste à Moïse sur le Sinaï. Mais on est appelé à dépasser cette peur et à arriver à un autre niveau qui est la crainte filiale, où là, finalement, il s'agit de craindre d'offenser Dieu. C'est-à-dire qu'on n'a plus peur pour soi-même, mais on a plutôt peur de blesser le cœur de Dieu qui n'est qu'amour. Et c'est là où se situe proprement le don de crainte.
1: Alors, je voudrais m'arrêter sur un extrait de Sainte Thérèse d'Avila, et qui est la présence d'une certaine manière du combat spirituel au cœur de cette recherche de l'Esprit-Saint. Ce combat spirituel, il se traduit pour Sainte Thérèse d'Avila par le démon qui va davantage attaquer une âme qui justement serait prête, d'une certaine manière, qui serait disponible à l'Esprit-Saint. Comment ça se traduit, ça ?
2: Oui, en fait, l'Esprit est celui qui nous rapproche du Père et du Fils, qui nous divinise, mais évidemment, ça ne plaît pas à l'adversaire qui va tout faire pour nous empêcher d'avancer et même nous faire reculer, nous faire chuter. Donc il y a un combat spirituel qui peut être très intense. Et donc Sainte Thérèse, effectivement, en parle beaucoup. Elle-même a dû lutter contre le diable à de multiples reprises. Elle avait une vie spirituelle et mystique très forte, donc à la fois marquée par des extases, mais aussi par ses combats. Donc il lui arrivait régulièrement de prendre de l'eau bénite pour chasser le diable autour d'elle. Donc oui, il faut vraiment prendre conscience que celui qui veut vivre selon Dieu, celui qui veut être mu par l'Esprit Saint, il va aussi rencontrer l'esprit de l'adversaire.
1: Oui, au fond, c'est quelque part le don de la crainte de Dieu, c'est aussi le don de percevoir l'opposant de Dieu, l'adversaire de Dieu, donc le diable. Est-ce que c'est aussi ça ?
2: Oui, quand on craint Dieu, eh bien, on est très conscient de sa faiblesse. Et on sait qu'on peut très facilement chuter. Même les saints, les plus grands saints, alors qu'ils sont proches de Dieu, sont tout à fait conscients qu'ils peuvent chuter à n'importe quel moment. Et donc, ce don de crainte les rend vigilants.
1: Alors, dans votre ouvrage, vous citez plusieurs saints ou plusieurs grandes figures qui expriment ce qu'est la crainte de Dieu pour eux, et notamment une jeune femme, une Pakistanaise qui est Asia Bibi, qui est au départ une ouvrière agricole chrétienne et qui va justement être amenée à exprimer ce qu'est la crainte de Dieu dans sa vie elle-même, dans son expérience. Racontez-nous, Père Arnaud Duban.
2: En fait, cette femme a été accusée par d'autres femmes de son village, donc d'être chrétienne et donc d'être ennemie des villageois, parce que elle n'agissait pas à la manière des autres, donc elle a été faussement accusée. Mais au lieu de se réfugier dans la haine ou dans un désir de vengeance, elle est restée toujours unie à Dieu, et bien qu'elle ait été mise en prison, donc elle a vécu des années d'épreuves terribles, mais elle n'a jamais voulu sombrer dans ce désir de vengeance. Et donc c'est un bel exemple de crainte. Elle craignait avant tout d'offenser Dieu. Et la crainte de Dieu, c'est aussi une forme de respect, d'adoration du Seigneur. Et donc elle préférait vivre dans cet esprit-là que de se tourner vers ses semblables pour leur en vouloir.
1: Arnaud Duban, est-ce que c'est encore d'actualité de parler de la crainte de Dieu aujourd'hui ?
2: Plus que jamais. Aujourd'hui, on vit dans un monde qui a peur, qui a terriblement peur, pour de multiples raisons, qui d'ailleurs sont d'une certaine façon justifiées, que ce soit

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1: Aujourd'hui, nous sommes le 19 mai. Qui, pour remplacer la présidence de la République, Georges Pompidou, décédé le 2 avril 1974 ? Les Français ont choisi au second tour, le 19 mai, entre François Mitterrand, arrivé en tête du premier, et Valéry Giscard d'Estaing, son challenger.
2: 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Valéry Giscard d'Estaing, 50,9. François Mitterrand, 49,1.
1: Valéry Giscard d'Estaing est élu et devient le troisième président de la Ve République. Les deux hommes se retrouveront de nouveau face à face en 1981. C'est l'une des batailles les plus importantes de la Seconde Guerre mondiale. Monte Cassino oppose depuis janvier 1944 les troupes allemandes aux alliés dans le sud de Rome, au pied de la célèbre abbaye fondée par Saint-Benoît. Une bataille qui s'achève le 19 mai 1944.
3: Les dernières heures de la résistance sur le Mont Cassin. De part et d'autre, l'aviation attaque. Ici, pendant plusieurs mois, les troupes allemandes, avant de se replier, défendirent pied à pied, pan de mur par pan de mur, ce qui fut Cassino, écrivant ainsi une des plus belles pages de bravoure de la guerre. Et la bataille, qui se développe avec encore plus d'intensité, devait porter les combattants aux positions défensives situées au nord-ouest de Rome.
1: Actualité sous contrôle allemand. La victoire des Alliés à Monte Cassino permettra la libération de Rome le 4 juin 1944. Au Zaïre, 3000 expatriés belges et français ont été pris en otage dans la ville minière de Kolwezi. Le 19 mai 1978, les parachutistes français sautent sur la ville pour libérer les otages.
4: Plus de 400 parachutistes, des parachutistes de la Légion étrangère, ont été largués il y a à peine quelques heures maintenant par les transals de l'armée française en plein centre de Kolwezi. À l'heure actuelle, les combats font rage, sont très forts à l'intérieur de Kolwezi. Le but de cette opération est donc sauver les Blancs qui sont prisonniers à l'intérieur de la ville. Éviter à tout prix que ces hommes soient massacrés par les troupes rebelles. C'est la mission que se sont fixés les paras de l'armée française. Ils m'ont dit justement de partir de toute façon. Dès que cette mission serait exécutée, ils réintégreraient Kinshasa et la France immédiatement.
1: Au total, on comptera 170 morts parmi les civils européens, 700 parmi les Zaïrois. Il y aura 5 morts et 20 blessés parmi les militaires.
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1: La culture, à présent. Avec la naissance le 19 mai 1921 du comédien Daniel Gélin. Il débute sa carrière à la fin des années 40, où il tient des rôles de jeune premier. Après un passage à vide, sa carrière est relancée au début des années 70 par une série télévisée, Les Saintes Chéries. Daniel Gélin meurt en 2002. Et puis, c'est le 19 mai 1926 que naissait Fernand Reynaud.
5: Qui serait ?
1: Eh bien, c'est Fernand Reynaud. C'est l'un des comiques les plus connus de France grâce à la télévision. Souvent, il interprète un personnage de Benet au costume trop grand. Fernand Reynaud meurt dans un accident de voiture en 1973.

poil éponge et blanc. Gozy, gozy. D'ailleurs, ça n'a pas l'air de vous plaire, hein. Oh là là, tu parles d'une soirée. Voilà ce que tu passais à Playel. Vous voulez pas passer à Playel.

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1: Bonjour, aujourd'hui nous fêtons les Yves, Erwan ou Irving en breton, et au féminin Yvonne, Yvette ou Erwana. Nous sommes au XIIIe siècle. Fils d'un chevalier breton, orphelin très jeune, très doué, Yves Ellery de Kermatin étudie les arts, c'est-à-dire les lettres, la théologie et le droit. Devenu prêtre, il devient official à Tréguier, en Bretagne. Official veut dire président du tribunal ecclésiastique. Juge intègre, avocat des pauvres, des veuves et des orphelins, prédicateur infatigable, il parcourt les campagnes bretonnes. Sa maison, le manoir de Migny, devient un abri pour les pauvres. On l'appelait le prêtre saint. Alors que ses prédécesseurs prêchaient en latin, Yves étonne ses paroissiens en le faisant en breton. Il se déplace beaucoup à pied et son équité est connue de tous, ainsi que sa grande piété. Ainsi, un jour, il doit juger une affaire opposant un mendiant à un aubergiste. L'aubergiste ayant trouvé le mendiant rôdé près de sa cuisine, il l'accuse de l'avoir volé. Ne pouvant le prouver, il l'accuse alors de s'être nourri de l'odeur de sa cuisine. En entendant ce récit, Saint-Yves lui jette quelques pièces. Et quand l'aubergiste tente de les prendre en compensation de son vol supposé, Saint-Yves lui dit, non sans humour, « Le seul son des pièces devrait payer l'odeur de votre cuisine, alors rendez-les-moi. » Saint-Yves est non seulement le copatron de la Bretagne, mais il est aussi, bien sûr, celui des juristes. Alors, bonne fête aux Yves, aux Bretons et à tous les juristes.
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En ce temps-là, Jésus leva les yeux au ciel et dit, « Père, l'heure est venue. Glorifie ton Fils afin que le Fils te glorifie. Ainsi, comme tu lui as donné pouvoir sur tout être de chair, il donnera la vie éternelle à tous ceux que tu lui as donnés. Or, la vie éternelle, c'est qu'ils te connaissent, toi, le seul vrai Dieu, et celui que tu as envoyé, Jésus-Christ. Moi, je t'ai glorifié sur la terre en accomplissant l'œuvre que tu m'avais donnée à faire. Et maintenant, glorifie-moi auprès de toi, Père, de la gloire que j'avais auprès de toi avant que le monde existe. J'ai manifesté ton nom aux hommes que tu as pris dans le monde pour me les donner. Ils étaient à toi, tu me les as donnés, et ils ont gardé ta parole. Maintenant, ils ont reconnu que tout ce que tu m'as donné vient de toi, car je leur ai donné les paroles que tu m'avais données. Ils les ont reçues, ils ont vraiment reconnu que je suis sorti de toi, et ils ont cru que tu m'as envoyé. Moi, je prie pour eux. Ce n'est pas pour le monde que je prie, mais pour ceux que tu m'as donnés, car ils sont à toi. Tout ce qui est à moi est à toi, et ce qui est à toi est à moi. Et je suis glorifié en eux. Désormais, je ne suis plus dans le monde. Eux, ils sont dans le monde, et moi, je viens vers toi.

Juives auront peut-être senti une certaine familiarité avec le texte de l'évangile de ce jour. Et c'est normal, puisque nous l'avons déjà entendu dimanche dernier. La tradition ignatienne est familière de ce genre d'exercice dit de reprise, où l'on est invité à reprendre un temps de prière à partir du même passage de l'Écriture sainte. En effet, lorsque nous prions, le but n'est pas de nous contenter de comprendre ce que veut dire le texte en lui-même. Il s'agit de l'accueillir ici et maintenant comme parole de Dieu pour nous et pour l'Église. Comme le disait le Christ à la synagogue de Capharnaüm, aujourd'hui s'accomplit ce passage de l'Écriture que nous venons d'entendre. Pour qu'une telle opération marche, il faut que quelque chose la fasse marcher. La Bible n'est pas un texte magique, elle n'a pas non plus un programme informatique caché qui déclencherait une actualisation de notre cerveau. Ce n'est pas par magie, mais par le don de la foi au Fils de Dieu, au Verbe de Dieu fait chair et venu nous sauver, qu'aujourd'hui, maintenant, ce passage s'accomplit. Pour lire la Sainte Écriture comme une parole de vie, il nous faut le don de la foi, par lequel nous reconnaissons que Jésus est bien sorti du Père, par lequel nous croyons que le Père l'a envoyé pour nous sauver. Don de la foi par lequel, enfin, nous pouvons appeler Dieu de son vrai nom de Père. Ce don de la foi est une grâce venue d'en haut, insufflée en nous par le Christ ressuscité qui nous a promis l'Esprit Saint. En ces jours qui précèdent la Pentecôte, supplions le Seigneur. Viens, Esprit Saint, remplis le cœur de tes fidèles et allume en eux le feu de ton amour. Envoie ton esprit et tout sera créé et tu renouvelleras la face de la terre.

Notre Père qui es aux cieux, que ton nom soit sanctifié, que ton règne vienne, que ta volonté soit faite sur la terre comme au ciel. Donne-nous aujourd'hui notre pain de ce jour. Pardonne-nous nos offenses, comme nous pardonnons aussi à ceux qui nous ont offensés. Et ne nous laisse pas entrer en tentation, mais délivre-nous du mal. Car c'est à toi qu'appartiennent le règne, la puissance et la gloire pour les siècles des siècles. Amen.

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4: Dans le récit du livre de la Genèse, Dieu prend de la glaise du sol et modèle l'homme, puis il insuffle dans ses narines une haleine de vie pour en faire un vivant. L'évangile de ce dimanche est aussi un récit de création, ou plutôt de recréation, où l'on voit Jésus ressuscité, retrouver ses disciples tétanisés par la peur, leur offrir sa paix, souffler sur eux et les envoyer en mission. Pour commenter ce passage, je reçois Agnès von Kirpar, pasteur de l'Église protestante unie de France. Nous commençons par écouter l'Évangile chez Jean, chapitre 20, versets 19 à 23.
5: C'était après la mort de Jésus, le soir du premier jour de la semaine. Les disciples avaient verrouillé les portes du lieu où ils étaient, car ils avaient peur des Juifs. Jésus vint, et il était là, au milieu d'eux. Il leur dit « La paix soit avec vous ». Après cette parole, il leur montra ses mains et son côté. Les disciples furent remplis de joie en voyant le Seigneur. Jésus leur dit de nouveau « La paix ».

0: soit avec vous. De même que le Père m'a envoyé, moi aussi, je vous envoie. » Ayant ainsi parlé, il répandit sur eux son souffle, et il leur dit, « Recevez l'Esprit-Saint. Tout homme à qui vous remettrez ses péchés, ils lui seront remis. Tout homme à qui vous maintiendrez ses péchés, ils lui seront maintenus. »
1: Agnès von Kirbach, ce passage de l'Évangile, il a lieu juste après la résurrection, après que Jésus se soit manifesté à Marie de Magdala.
2: J'aurais tendance à ne pas trop le mettre dans un cadre temporel, parce que les évangélistes ont la grande difficulté de devoir rendre compte d'une expérience qui ne correspond plus à une séquentation dans le temps. Donc dire d'abord un tel, ensuite un tel, ensuite un tel, on n'est plus dans la linéarité. Donc du coup, le récit tel que Jean le met dans son évangile, mais Marie, mais les autres, mais je pense qu'il est important pour nous de dire cette expérience-là, elle échappe au chronométrage de notre habitude.
1: Oui, nous avons déjà pu le dire dans cette émission, ce sont des récits écrits, composés, recomposés presque 50 ans après la mort de Jésus pour dire quelque chose de l'ordre d'une expérience, et ça n'est pas un récit temporel.
2: Exactement. Nous ne pouvons pas penser autrement qu'en termes de temporalité. C'est avant, pendant, après. Mais Dieu est hors cadre.
1: Hors
2: du temps. Il pose le temps, mais il n'est pas dans le temps. Et donc, du coup, la vie qu'il donne à celui qui, selon la modalité temporelle de notre monde, est mort, ne rentre pas dans une nouvelle manière d'être soumis aux catégories du temps. Donc, ce n'est pas une revivification, comme on l'a vu, par exemple, pour Lazare, qui re-rentre dans le temps. Jésus est hors temps. Et les textes nous les disent très clairement, il y a une temporalité pour les disciples, mais pas pour Jésus.
1: Reprenons le texte avec vous. C'était après la mort de Jésus, le soir du premier jour de la semaine. Les disciples avaient verrouillé les portes du lieu où ils étaient, car ils avaient peur des Juifs. Alors, les disciples sont pétrifiés de peur, visiblement, puisqu'ils ont verrouillé toutes les portes.
2: Oui.
1: Ça, c'est très fort.
2: C'est très, très fort. Je pense que là, il faut revenir à deux niveaux. Les disciples eux-mêmes, ils ont peur que, après la mort du maître, on en veuille aussi à leur vie à eux. Hein.
1: Qu'on les tue eux-mêmes.
2: Oui. Ça, c'est la première chose. Mais il faut dire aussi, au moment où l'évangéliste Jean écrit, tous sont des Juifs, mais certains qui confessent Jésus, d'autres qui ne confessent pas Jésus, il y a des tensions entre ces deux groupes. C'est les autres Juifs qui ne sont pas comme nous, qui sont à craindre.
1: C'est pour ça qu'ils disent qu'ils avaient peur des Juifs.
2: Oui. Mais ce que je voulais rajouter, vous, nous fermons les portes à cause de qui ? On a tous des portes fermées. On a tous des manières de prendre notre peur comme boussole. Et donc, ça aboutit à la fois fermeture. La fermeture au niveau de nos contacts, fermeture entre les églises, fermeture entre les religions, fermeture par rapport à des personnes qui sont en grande précarité, soit politique, soit sociale, soit économique, entre peuples. Donc, la motivation qui est dit là, est quelque chose qui nous rejoint immédiatement. Et donc, si les Juifs disent « on a peur des Juifs », donc ça veut dire « j'ai peur du frère ». Et ça c'est à entendre. Mon premier ennemi, entre guillemets, c'est pas celui qui est éloigné, mais celui qui est proche de moi.
1: Jésus vint, et il était là au milieu d'eux. Il leur dit « la paix soit avec vous ». Donc, grande sobriété de l'évangéliste Jean. Il n'y a pas une histoire incroyable pour raconter la venue de Jésus après sa résurrection. C'est très, très sobre. On peut se demander comment, si on est vraiment dans une lecture, justement, à vouloir, comme un reportage, imaginer la scène, comment ils rentrent puisque toutes les portes sont fermées. Ça n'est pas de cette

0: ordre-là. Non, du tout. Justement, l'évangéliste dit, fais attention, quand Dieu donne de la vie au-delà de la mort du corps, ça ne ressemblera plus aux lois de la physique ou de la temporalité qui sont nos lois à nous. Donc, Jésus, riche de la vie du Père, peut se rendre présent aux siens sans être empêché par les barrières, les précautions que nous mettons pour ne pas trop rencontrer. Donc, nous avons fait un tri. Évidemment, ils ne s'attendent pas du tout de re-rencontrer Jésus. Mais lui se manifeste vivant au milieu d'eux sans que ce soit l'effet de leur travail, de leur recherche et, comme on a dit pendant des siècles, de leur imagination, de leur impossibilité de faire le deuil devant les... devant une disparition, une hallucination collective. Pas du tout. Il est mort, il est mort.
1: Et qu'est-ce qui vous fait dire ça, justement ?
0: Parce qu'on ne s'attend absolument pas à une résurrection de quiconque à l'époque de Jésus. S'il y a un relèvement de la mort, il est collectif, mais pas individuel. Ça n'existe pas comme idée. Et donc, que Dieu puisse remplir un être humain de sa propre vie au point tel que la mort du corps n'est pas un anéantissement, ça, c'est pas attendu ou attendable.

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1: Agnès Van Kirbach, l'évangéliste Jean nous dit de Jésus ressuscité, il était là au milieu d'eux. Ce « au milieu d'eux », il est très fort. Oui.
2: Le vrai centre de toute communauté chrétienne, c'est le Christ. Personne d'autre peut être là. Soit on est un groupe de gens peureux, et là on est tous au milieu, mais si le Christ est au milieu, c'est une autre communauté, et elle a un avenir, et elle a une mission, comme on nous le dira tout à l'heure. Donc si Jésus se tient au milieu d'eux, je pense que ça c'est quelque chose à laquelle on peut penser chaque fois que nous nous retrouvons, que ce soit deux, trois pour une prière, que ce soit une célébration dominicale dans nos églises respectives. Du côté protestant en France, on a cette belle habitude qu'au moment où on est invité à la communion, on se met en grand cercle autour de la table de communion. Le Christ présent est présent au milieu de nous. Et à partir de là, il se donne à chacun.
1: Jésus va dire « La paix soit avec vous ». Là encore, c'est une parole très forte, hein. Une sorte de bénédiction. Je désire la paix pour vous. La paix soit avec vous.
2: Non, c'est beaucoup plus. Ça, c'est nous, on souhaite la paix. Mais quand Jésus le dit, il crée la paix. Donc, ce n'est pas simplement j'espère qu'un jour ça va arriver, comme on fait là pour quand on souhaite les bons voeux à quelqu'un. Quand Jésus dit « La paix soit avec vous », il réalise quelque chose qui est l'inverse de ce qui est la motivation de la réunion des disciples là, la peur.
1: C'est presque une parole qui crée ça. Sa parole crée comme à la création.
2: Voilà. Sa parole crée une nouvelle situation. Et en fait, le seul, bibliquement parlant, qui peut donner la paix, c'est Dieu. Donc, il dit d'où il vient, Jésus. Il dit la réalité de Dieu pour nous, en lui, pour nous, aujourd'hui.
1: Dans l'évangile de Jean que nous lisons, il y a cette parole très forte, donc « La paix soit avec vous ». Et puis après cette parole, Jésus montre ses mains et son côté aux disciples. Et Jean nous dit que les disciples furent remplis de joie en voyant le Seigneur. Quel sens ça?
2: Le sens, c'est d'abord, il ne se trompe pas sur l'identité de celui qui parle.

0: c'est bien celui qu'ils ont vu devant leurs yeux être arrêté et être cloué. Donc cette manière infâme et horrible de mettre à mort quelqu'un qui est le propre du régime romain de l'époque, c'est bien lui qui porte le péché du monde sans être cloué dans la mort à cause de cela. Il y a ce mouvement qui nous pousse à justement ne pas être dans une idée de fantasme, de dire voilà, Jésus finalement ça lui a rien fait. Il y a des légendes autour de Jésus, finalement c'est un autre qui a été crucifié, ou finalement ça lui a rien fait, c'était une égratignure. Non, elle est mortelle.
1: Mais c'est mortel, et il y a des stigmates, il y a les traces de ce corps qui a souffert. On peut se demander pourquoi.
0: Justement, pour dire que Dieu ne joue pas avec l'humanité. Quand il est dans l'humanité, il y est comme chacun d'entre nous. Et si on met quelqu'un, vous et moi, sur une croix, on mourra. Il n'y a aucun doute là-dessus. Mais Dieu sait venir jusque là où nous mourrons les uns à cause des autres. Donc c'est pas une mort accidentelle, c'est une mort qui a été voulue, qui a été planifiée, qui a été exécutée par des humains au nom de Dieu. Et Jésus ne vient pas se plaindre. Il veut juste permettre que cette identification soit lue et relue de manière ajustée.
1: Agnès von Kirbach, il est question d'une grande joie à la vue de Jésus avec ses blessures, et à nouveau il y a cette parole « La paix soit avec vous », deuxième fois.
0: Le choc qui est à intégrer, que ce que l'humain peut produire comme impasse de la mort, du côté de Dieu, n'est pas sans être revisité par sa force à lui et se manifeste en cet homme. C'est pour votre paix. Et le shalom, le mot qui est utilisé là, un sens aussi de santé, d'intégrité, bien-être. Pour votre bien-être, je me montre avec mes blessures. Nous ne guérirons pas, notre monde ne guérira pas si nous fermons les yeux sur les blessures de l'humanité et d'un chacun d'entre nous. Mais Jésus ne dit pas simplement « La paix soit avec vous ». Il rajoute une nouvelle parole, et c'est celle-là qu'il faut entendre. Donc du coup, on n'est pas simplement dans un rétablissement qui pourrait être magique. Moi, ça va bien maintenant, voilà, puisque vous étiez mes copains, ça va aller bien là maintenant. Non. Non, non, non, il y a encore beaucoup, beaucoup de choses à faire.
1: Oui, vous voulez dire que c'est la parole d'envoi qui vient après.
0: Oui.
1: Nous sommes donc toujours au chapitre 20 chez Jean, versets 19 à 23. Jésus se manifeste à ses disciples après la résurrection, et alors après avoir montré ses mains et son côté, il dit de même que le Père m'a envoyé, moi aussi je vous envoie. Ayant ainsi parlé, il souffla sur eux et leur dit, recevez l'Esprit Saint. À qui vous remettrez ses péchés, ils seront remis. À qui vous maintiendrez ses péchés, ils seront maintenus. Un certain nombre de choses à dire là sur ce passage. Il y a le souffle. Alors là, on pense à la création, hein, ce souffle créateur.
0: Oui, tout à fait. L'Esprit est donné par le Fils, venant du Père. Et donc ici, en tout cas, cet évangile dit d'abord, je vous envoie comme j'ai été envoyé.
1: Et c'était quoi l'objet de l'envoi de Jésus? Faut le rappeler peut-être. Pourquoi était-il envoyé?
0: Ben, être envoyé, c'est être dans l'humanité, signe d'une guérison possible. L'humanité n'est pas foutue. Donc du coup, il est vraiment important de savoir que Jésus atteste de cette possibilité que l'humanité peut retrouver un sens, une signification devant Dieu par celui qui ouvre cette première porte.
1: Alors Jésus. C'est Jésus qui ouvre la première porte, et il nous dit, à ma suite, vous pouvez vivre le même,
0: voilà,
1: la même

0: crucifixion, la même annonce.
1: Et ce qui est assez remarquable, Jésus ne se présente pas comme grand héros. Il ne dit pas, vous voyez comment j'ai fait, maintenant vous m'imitez. Il dit avec beaucoup d'humilité, moi j'ai été envoyé. Et donc quelqu'un qui a envoyé appuie sa vie sur la parole d'envoi. Donc il suffit de penser aux ambassadeurs de la France, ils s'appuient sur un envoi. Tous les commerciaux dans les entreprises s'appuient sur un envoi professionnel. Et c'est parce qu'il y a un lien de confiance qu'ils sont capables de performance beaucoup plus importante que si on partait en son nom propre. Donc on ne se vend pas soi-même, on indique par qui on vit. Et ça, c'est d'autant plus important que Jésus ne veut pas s'arroger un rôle qu'il n'a jamais voulu faire, même dans la résurrection.
0: Quel rôle ?
1: Un rôle du super-héros. Donc tous les politiques, les pharaons autrefois, les empereurs romains de l'époque, ils disent tous, nous sommes les fils du divin, d'une certaine manière, et c'est nous qui disons ce qui doit être fait ou non. Donc c'est un système dictatorial qui s'appuie sur le religieux. Et Jésus prend toutes ses distances avec cette manière de faire. Il ne dicte pas ce qu'il faut penser ou dire. Il dit qu'il est lui-même dépendant de manière heureuse d'une parole qu'il situe comme fils.

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1: Agnès Van Kerbach, il est question des péchés, de la remise des péchés. C'est une phrase qui peut poser question. Qu'est-ce que ça veut dire? À qui vous remettrez ces péchés, ils seront remis. À qui vous maintiendrez ces péchés, ils seront maintenus. Il y a un pouvoir de l'homme, là, de délier, de lier.
2: C'est à cause de ça, c'est très important ce qu'on vient de lire. Jésus, quand il a délié, c'est pas en son nom personnel. C'est parce que le Père ne nous désire pas voir liés comme des esclaves du péché. Et Jésus délie. Et s'il dit à ses amis, à votre tour, vous témoignerez de votre vie que cette déligation, ligature, est possible, c'est en mon nom à moi. Et toujours au nom du Père. Donc du coup, il ne s'agit pas de magie, d'un pouvoir qu'ont quelques-uns et qu'ont pas les autres, mais c'est une attestation du Père qui ne veut qu'aucun de ses enfants ne souffre de la perdition que le péché constitue. C'est en ce sens-là que Jésus indique à ses disciples une suite. Donc le suivre, être envoyé comme lui, c'est être à ce point assertive de ce que Dieu peut faire, délier dès aujourd'hui des péchés, c'est absolument incroyable.
1: Oui, ça veut dire que Dieu nous fait participer à cette œuvre de délivrance, finalement, qu'il a commencé avec Jésus, et qu'il y a une grande confiance là qui est donnée à l'homme.
2: Exactement. Et à tous ceux qui croient en son nom. Donc là, au niveau historique, on voit une petite accentuation différente entre les traditions catholiques et protestantes. Du côté catholique, on pense que c'est surtout quelque chose qui revient à celles et ceux, non, il n'y a pas de femmes, à ceux qui sont ordonnés.
1: Pour le sacrement de réconciliation.
2: Oui. Alors que du côté protestant, on aime à souligner que c'est une parole qui est adressée à l'ensemble des disciples sans spécialisation.
1: C'est-à-dire que chacun peut pardonner à l'autre ?
2: Chacun, chacune de nous est appelé à se servir de cette incroyable possibilité de pardonner. Et là, on voit tout de suite qu'on est assez hésitant parce qu'on veut bien que les autres annulent à mon égard et me pardonnent, mais si c'est moi qui dois le faire, aïe, aïe, aïe, qu'est-ce que c'est dur. Et donc, si tu ne le fais pas, comment l'autre va savoir que Dieu le fait? Toi, vas-y, pardonne, délie. Et donc, est-ce que tu peux être aussi acteur pour les autres et dans le domaine qui est le tien, vivre la délivrance qui donne à l'autre son vrai visage?
1: Agnès Van Kerbach, nous avons commencé déjà à dire en quoi ce texte était important pour nous, mais la bonne nouvelle cruciale de cet évangile, c'est quoi selon vous?
2: La première chose, c'est que quelles que soient nos peurs, on ne peut pas empêcher le Christ de venir au milieu de nous. Quelles que soient les blessures que nous infligeons à sa vérité, il se tient là et il me dit pas « c'était rien », il me montre bien où sont nos responsabilités humaines. Mais il dit aussi, avec ça, je t'envoie comme j'ai été envoyé. Le Père n'a pas honte de toi. Si tu veux bien te lever dans la paix que je te laisse pour aller délier, faire ce service, on pourrait dire, avec une autre image que l'évangéliste utilise, lave les pieds de ceux qui savent plus comment avancer. Aide-les.
1: Donc c'est une entreprise de délivrance et de service aussi.
2: Tout à fait. C'est pour toute une vie. Donc la délivrance, on en a besoin tout le temps. Parce que nos actions sont si souvent tellement maladroites. On oublie ceux qui sont au loin, ceux qui sont... donc il y avait cette très très belle phrase du pasteur Dietrich Bonhoeffer qui disait « Quand tout va mal... » Ne rien dire, c'est parler. Et ne pas agir, c'est une action. Donc du coup, nous ne pouvons pas être là aujourd'hui pour dire, ça va suffisamment bien pour qu'on ne dise rien, hein, c'est pas nécessaire, c'est pas une action spéciale qui est demandée. C'est probablement à l'heure.
1: Donc ça nous rappelle, ça nous ramène à la conscience personnelle aussi.
2: Tout à fait, à la conscience, à l'audace de prendre des décisions que moi je pose et qui me sont imposées par personne.
1: Au sujet de la paix qui est offerte à trois reprises, qu'est-ce que vous diriez pour nous, pour notre monde ?
2: C'est absolument génial, parce que on a tous envie de dire, j'irai bien quand ce sera un peu plus calme, un peu moins chaotique, quand la paix sera donnée. Là, l'Évangile nous dit, t'as pas entendu ? Elle est donnée. Et c'est pas une fausse paix. Elle a besoin que tu ouvres en toi la possibilité de t'orienter par cette paix, d'en faire ton pain quotidien. Si par ta présence, il y a une paix qui arrive là où tu vas, quel rayonnement, quelle joie, quelle possibilité, malgré les blessures, de se laisser guérir.
1: Un grand merci à vous, Agnès von Kirchbach. Je rappelle que ceux qui veulent lire l'évangile de ce dimanche, c'est chez Jean, chapitre 20, versets 19 à 23.

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1: Bonjour à toutes et à tous, c'est un plaisir de vous retrouver en ce mardi 19 mai. Alors j'espère que vous allez bien, que vous êtes reposés. Ce matin, j'avais envie de me réveiller, de vous réveiller avec des bonnes nouvelles. Alors j'ai tapé sur Google « bonnes nouvelles » et les premières actualités en haut de la page sont « bonnes nouvelles pour les finances de l'Olympique de Marseille »,« bonnes nouvelles, la future BMW série 1 redeviendra une propulsion », »,« bonnes nouvelles pour les fans de Dragon Ball », »,« une nouvelle série va bientôt arriver », »,« Natacha Saint-Pierre également vient d'être naturalisée française », voilà, ça c'est le top actu des bonnes nouvelles du jour. Pas de fin de guerre au Moyen-Orient, pas de Donald Trump qui s'excuse sincèrement d'annoncer des discussions positives avec l'Iran pour ensuite bombarder dans la foulée. Pas de liberté de la presse dans le monde qui rebondit. Non, non, elle continue de se dégrader. Elle a même atteint son niveau le plus bas depuis un quart de siècle. Mais pas d'inquiétude, hein, la future BMW série 1 redeviendra une propulsion. Blague à part, il est parfois difficile de trouver et de mettre en avant les belles initiatives, mais il y en a. Par exemple, une jeune pianiste fait un tour de France actuellement des hôpitaux pour jouer au plus près des patients. Les bonnes sœurs d'une abbaye en Maine-et-Loire ont reçu un immense élan de solidarité, ce qui leur permet de poursuivre leur activité, les confitures. Ou encore une laiterie dans le Loiret qui offre des litres et des litres de lait à des étudiants dans le besoin. Alors ces initiatives, c'est

0: bonnes nouvelles, nous essayons de vous les faire découvrir. On va essayer. En tout cas, soyez les bienvenus. 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Il est 6h30. Et on commence cette matinale comme chaque matin en faisant un point sur l'actualité avec vous, Gabriel Laprade, bonjour.
1: Bonjour Clara, bonjour à tous.
0: Et à la une de l'actualité, les agents du périscolaire parisien sont dans la rue aujourd'hui.
1: Oui, mouvement de grève des animateurs contre la politique de répression qu'ils affirment subir face au scandale des agressions sexuelles. Près de la moitié des écoles de la capitale devraient être concernées par la grève. Depuis début 2026, 78 agents de la ville de Paris ont été suspendus dans les écoles, dont 31 pour des suspicions de violence sexuelle. Depuis, les syndicats dénoncent le climat de suspicion généralisée qui s'est installé. Le projet de loi d'urgence agricole arrive dans l'hémicycle de l'Assemblée nationale. Le texte a pour but de répondre à la colère des agriculteurs. Il prévoit notamment de simplifier certaines normes, de renforcer les clauses miroirs pour lutter contre la concurrence déloyale ou encore de faciliter l'installation des nouveaux professionnels. Dans le même temps, 250 agriculteurs de toute l'Europe manifestent ce matin à Strasbourg. Ils s'opposent au plan d'action sur les engrais présenté par la Commission européenne. Un texte pas à la hauteur, d'après eux. Il prévoit des aides pour faire face à la flambée des prix des engrais causée par le blocage du détroit d'Ormuz.
0: Et des négociations sérieuses avec l'Iran ont lieu en ce moment.
1: Déclaration cette nuit de Donald Trump. D'après lui, le Qatar, l'Arabie Saoudite et les Émirats Arabes Unis pensent que la paix est possible alors que la trêve est entrée en vigueur le 8 avril. L'accord doit assurer que l'Iran ne se dote pas de l'arme nucléaire. En parallèle des discussions, le président américain affirme qu'il a renoncé à une opération militaire contre l'Iran. Elle était prévue aujourd'hui. Aux États-Unis, la Californie a fait face cette nuit à un crime de haine. Le centre islamique de San Diego, en Californie, a été attaqué par deux suspects. Il s'agirait d'adolescents. Ils ont été retrouvés morts dans leur voiture. Les assaillants ont fait 3 victimes dans la mosquée.
0: Et retour en France maintenant. Flavie Flamand répond à Patrick Bruel et réitère ses accusations.
1: Je n'ai absolument jamais entretenu une relation avec Patrick Bruel, quelle qu'elle soit, affirme l'animatrice auprès de Mediapart. Le chanteur est visé par au moins 13 plaintes, certaines classées sans suite, mais qui seront réexaminés. L'intéressé lui conteste toutes les accusations. Un mot de sport avec la frayeur concernant Ousmane Dembélé. L'attaquant français du PSG restera en soins au cours des prochains jours. Victime d'une gêne musculaire au mollet droit, sa participation à la finale de Ligue des Champions le 30 mai prochain n'est pas encore assurée. Tout de suite, un mot de météo.
0: C'est encore de la pluie qui s'annonce sur une large partie de l'Hexagone.
1: Oui, des averses sont prévues pratiquement toute la journée sur la moitié nord du pays. Le ciel se découvrira légèrement dans l'après-midi en Nouvelle-Aquitaine et dans le sud de la région Auvergne-Rhône-Alpes. Dans le sud, le temps sera voilé toute la journée. Prévoyez également du vent, notamment en Bretagne, avec des rafales allant jusqu'à 60 km/h. Pour les températures, c'est encore très moyen, Clara. À peine 12 degrés à Amiens, 14 à Paris, Metz et Belfort, 17 à Lyon et Bordeaux. Et puis cet après-midi, comptez 17 degrés à Limoges, 19 à Marseille et Nice.
0: Merci Gabriel Laprade. Le prochain point sur l'actualité, ce sera à 7h avant votre invité local. Il est 6h35 sur RCF Notre-Dame. Sœur Catherine Aubin, théologienne, enseignante et auteure de nombreux ouvrages, nous parle ce matin de sa rencontre avec le Christ et de sa foi et de comment cette foi est amenée à évoluer. Mais juste avant, comme chaque matin, une bonne info sur RCF Notre-Dame et un bel élan de solidarité au cœur d'une abbaye, celle de Notre-Dame des Gardes. C'est à Chemillé-en-Anjou, dans le Maine-et-Loire. Les sœurs qui habitent l'abbaye sont notamment réputées pour leur confiture, mais pour continuer leur activité, faire perdurer leur ordre, elles devaient renouveler leur matériel et avaient donc naturellement besoin d'argent. Les sœurs se sont donné comme objectif de vendre 4000 pots de confiture. Elles en ont finalement vendu plus de 10 000. Sœur Annie, bonjour.
2: Bonjour.
0: Alors, vous êtes responsable de la communication au sein de l'abbaye Notre-Dame des Gardes. Est-ce que vous vous attendiez à une telle générosité, un tel mouvement ?
2: Non, vraiment, nous sommes très, très émus, très touchés par cet élan, on disait ce tsunami là qui nous a rejoint pour nous aider à relever ce défi. Et on pensait pouvoir atteindre les 4000, mais pas arriver à ce chiffre là et toutes les manifestations de sympathie, il y a des personnes qui nous ont dit nous on

0: ne peut pas manger de confiture, mais on vous envoie un don à l'abbaye. Sur le site même, il y a beaucoup de gens qui viennent aussi, et vraiment, c'est très émouvant.
1: Un tsunami. Finalement, qui sont les personnes qui ont répondu à cet appel? Ce sont des personnes très proches de l'abbaye, des personnes un peu plus loin en France?
0: Alors, de tous les horizons, parce qu'en fait, cette opération, elle a été organisée avec le concours de la société Divine Box, qui propose la vente via Internet de produits monastiques, pas seulement les nôtres, hein, mais de presque toutes les productions monastiques de France. On les trouve sur le site de Divine Box. Et donc, c'est eux qui ont relayé, via leur boutique en ligne, la grande partie des ventes qui ont été réalisées là. Hein. Donc, du coup, nous, on n'a pas de visibilité sur les personnes qui ont répondu via Divine Box. Hein, mais je pense que ça couvre largement tout le territoire français et peut-être même au-delà. Et puis en local, les personnes qui sont suffisamment proches pour rejoindre directement l'abbaye, voilà, effectivement, ce sont des locaux.
1: Et alors, qu'est-ce que vous allez pouvoir acheter avec les bénéfices obtenus de la vente de ces 10 000 pots de confiture?
0: Alors... c'est le changement des marmites qui arrivent au bout de leur temps d'exercice. Hein. Et donc, pour l'instant, on a été vraiment débordés et on n'a pas pu encore réaliser le budget, hein, et les résultats. Mais... ça rend tout à fait possible cet investissement qui était conséquent et qu'on n'aurait pas osé faire sans cet élan de générosité.
1: Et depuis combien de temps on fait des confitures à l'abbaye Notre-Dame-des-Gardes?
0: Alors, depuis le début des années 60, mais à l'origine, c'était une production tout à fait restreinte. Et puis, on avait d'autres activités économiques qui faisaient vivre la communauté. Et puis, au fur et à mesure où le domaine agricole... a diminué, où il ne nous a plus été possible d'assurer l'élevage, il y a eu des relais qui se sont faits et aujourd'hui, c'est la production de confiture qui est notre ressource principale.
1: Et donc, cette impressionnante vente que vous avez réalisée va vous permettre de renouveler votre matériel. Ça permet aussi, on l'imagine, une certaine reconnaissance de l'abbaye?
0: Voilà, c'est ça. Hein. C'est très touchant. Des personnes viennent prier aussi, indépendamment de l'aspect économique de l'opération. Il y a vraiment une relation qui s'établit avec les personnes qui nous écrivent. Hein. Il n'y a pas que ceux qui se déplacent, qui écrivent par le site, par courrier postal, pour dire leur communion. Et voilà, c'est un très très bel élan fraternel de solidarité. Vraiment, la parole que vous m'offrez ce matin me donne l'occasion de dire toute notre reconnaissance et notre merci à tous ceux et celles qui ont participé à cette opération ou qui continueront, parce que voilà, c'est toujours possible, indépendamment de l'opération, d'acheter des confitures de la vie.
1: Ces confitures, vous en avez vendu plus de 10 000 pots dans le cadre de cette grande opération. Un grand merci. Sœur Annie, je rappelle, vous êtes la responsable de la communication de l'abbaye Notre-Dame-des-Gardes. C'est à Chemillé, en Anjou, dans le Maine-et-Loire. Et avec cette vente, vous allez donc pouvoir renouveler tout votre matériel qui vous permet, on l'imagine, de faire de délicieuses confitures.
2: 6h30, 9h, Clara Béville.

0: des études la veille, elle venait passer le week-end à la maison et il s'est passé quelque chose d'étonnant avant qu'elle ne parte là où elle faisait ses études, avant qu'elle ne reparte de la maison, j'ai senti dans mon cœur que je devais lui donner un manteau qui m'avait été donné et je savais qu'elle voulait ce même manteau. Et dans mon cœur d'adolescent, j'entendais « Donne-lui parce que si jamais elle meurt, tu le regretteras toute ta vie. » Et il se trouve qu'elle est partie rejoindre la ville où elle faisait ses études et 24 heures après, dans la nuit, la maison dans laquelle elle était à la campagne a brûlé. C'est assez, ça m'a toujours percuté de penser que comment le Seigneur, l'Esprit Saint, nous avertit aussi.
1: 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Dans 5 minutes, c'est votre prière du matin. Ce sera juste après votre Saint du jour avec Pierre-Luc Dubois. Nous fêtons aujourd'hui les Yves et les Erwan. Je ne vous en dis pas plus pour l'heure. Mais avant, nous revenons sur le rejet du Sénat la semaine dernière de la proposition de loi sur le droit de l'aide à mourir. Pascale Morinière, la présidente des AFC, Association Familiale Catholique, sera avec nous dans un instant pour en parler.
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1: 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Dans 5 minutes, votre Saint du jour avec Pierre-Luc Dubois. Nous fêtons les Yves et les Erwan aujourd'hui. Mais avant, on fait un détour par les AFC, Association Familiale Catholique. Pascale Morinière, bonjour.
4: Bonjour Clara, bonjour à tous.
1: Alors vous êtes la présidente des AFC. Avec vous, on revient ce matin sur le rejet du Sénat de la proposition de loi sur le droit à l'aide à mourir la semaine dernière. Alors Pascale, que pourrait-il se passer à présent ?
4: Eh bien, rappelons que comme en première lecture, le Sénat vient de rejeter ce texte en seconde lecture par 151 voix contre 118. Ce résultat a été obtenu avec les voix des opposants à la mort administrée et avec les voix des pro-euthanasie qui trouvaient eux qu'ils n'allaient pas assez loin. Et l'Assemblée nationale, elle, a validé le texte par deux fois avec une courte majorité de 52% des députés lors de la deuxième lecture. On peut donc constater que le système de la navette entre les deux chambres ne permet pas de construire un texte commun. Les deux positions semblent peu réconciliables. Désormais, c'est à l'exécutif de choisir ce qui pourrait se passer.
1: Et donc, quels seraient les scénarios possibles ?
4: Eh bien, Clara, le gouvernement pourrait convoquer une CMP, c'est-à-dire une commission mixte paritaire avec 7 députés et 7 sénateurs qui auraient à s'accorder sur un texte commun. Soit cette CMP est conclusive, ce qui est peu probable, soit si elle ne l'est pas, il y aurait une nouvelle lecture dans chaque chambre, puis le dernier mot serait donné à l'Assemblée nationale. Si le gouvernement ne convoque pas de CMP, le texte poursuivrait son chemin avec une troisième lecture à l'Assemblée et au Sénat. Mais il est peu probable que les deux chambres parviennent in fine à s'accorder sur un texte. Dans le premier cas, la troisième lecture pourrait avoir lieu avant l'été à l'Assemblée, avant un renvoi au Sénat. Dans le second cas, il est probable que le texte s'enlise dans les derniers mois du quinquennat. Et puis une autre option ouverte par le sénateur Spinner,

0: serait de recourir au référendum.
1: Et donc, Pascal Abal est dans le camp du gouvernement ?
0: Oui, Clara, en effet, et avec une décision difficile à prendre, une CMP ou pas de CMP. Le plus probable est que le dernier mot revienne à l'Assemblée. Les AFC, avec quatre autres mouvements nationaux, ont lancé ensemble, à travers les paroisses, une vaste opération pour interpeller les députés hésitants, absents ou abstentionnistes lors du dernier vote à l'Assemblée, ainsi que les nouveaux députés, anciens suppléants arrivés à l'Assemblée à la faveur de l'élection du titulaire lors des municipales. Les 400 paroisses concernées, sur un peu plus de 70 circonscriptions électorales, ont reçu un kit de mobilisation avec affiches et cartes postales. Les chrétiens sont invités à se mobiliser pour défendre l'éthique du soin jusqu'au bout, afin que personne ne se sente un poids pour le système de santé ou pour ses proches.
1: Et donc maintenant, Pascal, à quoi faut-il s'attendre ?
0: Eh bien, comme toujours dans ces circonstances, les décisions seront prises en fonction du meilleur gain politique à en atteindre et interfèrent avec bien d'autres sujets. Tout est possible. Il faut être réaliste et sans illusion, mais aussi toujours travailler et espérer le meilleur. L'euthanasie est un abandon, mobilisons-nous.
1: Merci Pascal Morinière, vous êtes, je le rappelle, la présidente des AFC, Association Familiale Catholique, et on vous dit bien sûr à la semaine prochaine, dans deux minutes, votre prière du matin, mais avant le Saint du jour avec Pierrick Dubois. Bonjour Pierrick.
2: Et bonjour Clara, bonjour à tous, je suis heureux de vous retrouver, j'arrive un peu plus tard en ce moment.
1: Et vous êtes heureux particulièrement, car c'est un Saint breton que nous fêtons aujourd'hui Pierrick.
2: Mais oui Clara, vous le savez, j'ai un attachement particulier pour la Bretagne, pour cette terre bénie, et aujourd'hui nous fêtons les Yves, Erwan ou Irving en breton, au féminin Yvonne, Yvette ou Erwana. Alors, qui est Saint-Yves, Clara ? Nous sommes au XIIIe siècle. C'est le fils d'un chevalier breton, orphelin très jeune, très doué. Yves et Laurie de Kermartin étudient les arts, c'est-à-dire les lettres, la théologie et le droit. Devenu prêtre, il devient officiel à Tréguier, toujours en Bretagne.
1: Officiel, qu'est-ce que c'est un officiel clair ?
2: Officiel, ça veut dire président du tribunal ecclésiastique. Yves Ellory de Kermartin est un juge intègre, avocat des pauvres, des veuves et des orphelins. Prédicateur infatigable, il parcourt les campagnes bretonnes. Sa maison, le manoir de Migny, devient un abri pour les pauvres. On l'appelait le prêtre saint, alors que ses prédécesseurs prêchaient en latin. Alors Yves étonne ses paroissiens, il prêche en breton.
1: Évidemment.
2: Il se déplace beaucoup à pied et son équité est connue de tous, ainsi que sa grande piété.
1: Et par exemple, un jour, il doit juger une affaire opposant un mendiant à un aubergiste.
2: Et oui, l'aubergiste ayant trouvé le mendiant rôdé près de sa cuisine, il l'accuse de l'avoir volé. Ne pouvant le prouver, il l'accuse alors de s'être nourri de l'odeur de sa cuisine. En entendant ce récit, Saint-Yves lui jette quelques pièces. Et quand l'aubergiste tente de les prendre en compensation de son vol supposé, vous allez voir, notre saint du jour a de l'humour, Saint-Yves lui répond « Non, le seul son des pièces devrait payer l'odeur de votre cuisine, alors rendez-les-moi. » Saint-Yves est non seulement le copatron de la Bretagne, mais il est aussi, bien sûr, celui des juristes et des avocats en particulier. Alors, bonne fête aux Yves, aux Bretons et à tous les juristes. Et j'ai une petite surprise, Clara. Est-ce que vous allez reconnaître cette musique ?
1: Non, qu'est-ce que c'est ?
2: Eh bien Clara, c'est l'hymne breton,
1: oh là là,
2: bien
1: cette
2: sûr.
1: Cette fierté qui ne s'arrête jamais.
2: Ah ben je ne pouvais pas m'empêcher. Est-ce que vous êtes déjà allée à Rome, Clara ?
1: Je suis allée à Rome, oui, tout à fait.
2: Puisqu'à Rome, à quelques minutes de l'église Saint-Louis des Français, dans l'alignement parfait de la Via della Cancellazione, vous savez, cette rue mythique qui monte vers la basilique Saint-Pierre, il y a l'église Saint-Yves des Bretons. Vous l'avez visitée ?
1: Non, ça ne me dit rien, j'ai honte de vous le dire ce matin.
2: Vous étiez en train de manger des glaces, Clara. Eh bien cette église, elle a été fondée en 1455, c'est-à-dire près de 75 ans avant l'annexion de la Bretagne au royaume de France, puisque c'était seulement en 1532, hein, ça fait quand même longtemps que la Bretagne est bretonne. L'église fut détruite et reconstruite plus petite au 19e siècle.
1: Pierrick, vous êtes encore breton ?
2: Ah, je crois, oui.
1: Très bien, bon, allez, à suivre, c'est votre prière du matin sur RCF Notre-Dame.
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Jésus, à l'ascension, tu es monté au ciel à la droite du Père. Lève mes yeux vers toi. Fais grandir ma foi jusqu'au jour où je serai moi aussi au ciel avec toi.

L'ascension marque la fin de la présence physique, ne signifie pas. L'ascension symbolise cette nouvelle forme de sa présence. Jésus peut opérer depuis l'intérieur de tout un chacun. Il n'est limité ni par le temps, ni par l'espace. Il intervient au travers des sacrements, comme l'Eucharistie. La montée au ciel de Jésus est une sorte de représentation de la joie qui les attend.

l'ascension, le ressuscité retourne vers son Père. Nous pourrions rester là, les yeux levés, nostalgiques, à regretter ce départ, à nous attrister de cette absence. Mais notre mission est ici, sur terre, d'annoncer le salut à tous les hommes. Le Christ compte sur nos sourires, nos paroles, nos mains solidaires, nos pieds de missionnaires. Chaque jour, son esprit fait route avec nous. Laissons le Christ nous transformer et devenir peu à peu l'unique centre de nos existences.

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0: Bon réveil sur RCF, on se retrouve dans 3 minutes pour faire le tour de l'actualité en Sud-Rhône-Alpes.
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0: Merci pour votre fidélité. Nous sommes le 19 mai, Saint-Yves à l'honneur aujourd'hui. 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Et le retour de l'actualité, c'est avec vous, Gabriel Laprade. À la une, l'Iran menace de taxer les câbles sous-marins du détroit d'Ormuz.
5: 17% du trafic Internet mondial circule via ces câbles, rien que dans le détroit. Les gardiens de la révolution mettent la pression aux États-Unis. Dans le même temps, les négociations pour un accord de paix entre Téhéran et Washington se poursuivent. Vladimir Poutine attendu aujourd'hui en Chine pour une visite officielle de 48 heures. Visite pour célébrer le 25e anniversaire du traité d'amitié sino-russe, alors que Donald Trump était en Chine lui-même il y a quelques jours. Au moins 13 plaintes contre Patrick Bruel. L'animatrice Flavie Flamand maintient ses accusations. Le chanteur, lui, conteste tout. Et puis avis aux passionnés de la grande boucle, c'est Reims qui accueillera le lancement du Tour de France en 2028. Le peloton traversera notamment la Marne, les Ardennes, la Meuse et la Moselle.
0: Merci Gabriel. L'actualité se poursuit partout en France et en Belgique. Bonjour à toutes et à tous et bienvenue dans votre journal d'actualité de la Drôme, de l'Ardèche, de la Loire et de l'Isère. Zoom sur la situation de l'implantation d'une centrale d'arrambage dans la Loire, 10 ans de polémique et les annonces du groupe exploitant pour la première fois. Une mobilisation contre une trop grande concentration d'élèves dans une même classe, ça se passe dans la Drôme. Et enfin le fléau des chenilles processionnaires expliqué par un professionnel de la Fédération régionale de défense contre les organismes nuisibles.
1: Le journal en Sud-Rhône-Alpes sur RCF, Élise Ventrepol.
0: Surveiller les éventuels bénéfices dus à la hausse des prix de carburant, c'est ce que propose un projet de commission d'enquête. Le député LR de la Loire, Antoine Vermorel-Marquez, pousse à la création d'une commission d'enquête parlementaire sur la flambée des prix des carburants survenue après le déclenchement de la guerre au Moyen-Orient fin février. Soutenu par plusieurs dizaines de députés de droite, il veut identifier les éventuels bénéficiaires de cette hausse et évaluer l'efficacité des aides de l'État. La commission pourrait être constituée avant l'été. En France, il existe près de 500 usines d'enrobage pour construire nos routes, des centrales à bitume qui suscitent généralement l'inquiétude des riverains à proximité, notamment à cause des fumées toxiques et autres nuisances. Le chantier de l'A69, par exemple, a notamment médiatisé la colère des habitants à proximité. Dans nos territoires aussi, l'installation de ces usines pose question. Exemple, dans la Loire,

0: Après 10 ans d'attente, l'entreprise de travaux publics Stahl, basée dans le Rhône, va pouvoir s'y installer à Bouin-sur-Lignon pour y implanter une centrale d'enrobage à chaud, une activité économique qui devrait générer 40 emplois et 2 à 3 millions d'euros de chiffre d'affaires par an. Les explications et envergure du projet par le dirigeant de l'entreprise, Anthony Stahl.
1: On espère une phase opérationnelle de la centrale sur le dernier trimestre, avec une production annuelle estimée à 35 000 tonnes. Ça passera par plusieurs étapes. La production estimée sur 2027, le premier trimestre visant à produire sur le site en lui-même, sur un volume d'environ 2000 tonnes. Et puis après, une phase opérationnelle en 2027 avec un objectif de 35 000 tonnes. Je rappelle que pour l'enrober, il faut du granulat. Donc on va choisir des granulats de carriers locaux. Et puis effectivement, le bitume, 35 000 tonnes, ça va être un volume annuel. Alors effectivement, si on le divise par 200 jours, on va tomber sur un chiffre, je dirais une dizaine de camions par jour.
0: Un projet qui ne fait pas l'unanimité et qui inquiète de nombreux riverains constitués en association. Muriel Chambon, membre de l'association CESS, pointe du doigt notamment la proximité du futur site avec des lieux publics.

0: Les jeunes font du sport en extérieur, donc beaucoup de riverains qui sont impactés. Vous traversez la départementale, vous avez le premier étang de la chaîne des étangs du Forêt. CESS avait fait faire une étude hydrologique par un hydrologue expert. Et l'étude de Paul Royal dit il y a zone humide, donc ça paraît pas compatible avec une installation de centrale d'enrobage au bitume à chaud. Et tout ça n'a pas encore été entendu et on veut le faire entendre.
1: L'entreprise Thal assure de son côté que toutes les contrates ont été prises en compte et a annoncé la création d'un comité de suivi environnemental pour contrôler l'activité. Le bilan de l'ARCOM, gendarme de l'audiovisuel, comptait seulement 46 chaînes locales de télévision hertzienne en 2024, contre 50 en 2023. Les télés locales disparaissent sur l'ensemble de nos territoires et en Isère, justement, la chaîne locale Télé Grenoble a été placée en redressement judiciaire par le tribunal de commerce hier. Sans repreneur, elle pourrait être liquidée dès cet été. Son rédacteur en chef, Thibault Leduc, pointe le désengagement de la métropole grenobloise, principal soutien public de la chaîne, qu'il accuse d'avoir dissimulé cette décision pendant des mois, y voyant une volonté publique de faire couler le média. Des travaux de remplacement d'aiguillages et de voies ferrées aux communes de Clavesson et Braisnes dans la Drôme vont perturber la ligne TGV entre Valence et Lyon. La ligne sera fermée 4 week-ends consécutifs, les 30 mai, 6, 13 et 20 juin. Des suppressions de TGV inouïes sont prévues et les voyageurs doivent s'attendre à une heure de plus de trajets supplémentaires entre Valenceville et les gares lyonnaises Perrache ou Pardieu. Ces travaux, dotés d'un budget de 26 millions d'euros, s'inscrivent dans un plan national de rénovation du réseau SNCF. Au collège Cléon d'Andran, en étant Drôme, entre Montélimar et Valence, les parents d'élèves ne lâchent rien. Ils organisent une mobilisation devant l'établissement ce jeudi. La raison, les prévisions d'effectifs pour la rentrée, 30 élèves par classe. C'est trop, selon eux, pour de bonnes conditions d'apprentissage. Mais 30, c'est le seuil que se fixe l'éducation nationale pour l'ouverture ou non de nouvelles classes. Malgré la mobilisation, il n'y a donc pour l'instant pas d'ouverture prévue en septembre, ce que regrette Claire Verne-Soulier.
2: Pour décharger hein, les collèges de Montélimar, qui étaient eux surchargés aussi, ce qui s'entend, il y a eu une modification et donc de nouvelles communes qui ont rejoint le secteur de Cléon d'Andran, du collège de Cléon, notamment les Tourettes, la Coucourde et d'autres communes encore. Et du coup, ça fait 150 élèves en plus dans le collège, qui n'est pas dimensionné pour accueillir 650 élèves, comme c'est le cas aujourd'hui. Dans les classes, il n'y a que 30 chaises et 30 tables, par exemple. Donc, il n'y a pas de place pour une ou un AESH qui vient accompagner des enfants. La cantine, elle est aussi un petit peu sous-dimensionnée pour accueillir tous ces élèves. Voilà, donc il y a des moyens qui manquent au niveau du département, il y a des moyens qui manquent au niveau aussi de l'éducation nationale.
1: Vous êtes sensible à l'environnement et vous aimeriez vous engager un peu plus concrètement? Eh bien, devenez des acteurs de la prévention. Il suffit de quelques clics sur le site ou l'application Sentinelle de la Nature, portée par France Nature Environnement. Vous pouvez y signaler une dégradation, une amélioration, envoyer des photos et des associations locales prendront le relais. Michel Jacon, pilote des Sentinelles en Isère et dans la région, il répond au micro de Véronique Charéron.
3: L'objectif, c'est de faire remonter aux acteurs publics, hein, surtout les mairies, toute dégradation à l'environnement. Parce que le maire a son pouvoir de police, et après, il y a les autorités, style préfecture, la DREAL, l'OFB, l'ONF, et donc tous ces acteurs, donc il faut leur signaler où se situent les problèmes. Les sentinelles, ce sont tout à chacun, hein, donc il n'y a pas besoin d'avoir... je dirais d'être adhérent ou autre, hein. Tout le monde peut aller sur le site ou télécharger l'application et puis nous faire des signalements. Donc nous, on reprend ces signalements et après, on les communique hein, de façon anonyme. Hein. Par exemple, pour l'année 2025, en région Aura, on a fait 4419 signalements qui sont arrivés. Hein. Et pour faire un focus sur l'Isère, on était à presque 300 signalements sur le département.
1: Né en Isère, le dispositif a progressivement s'est répandu partout en France et jusque dans les dom-toms. En parlant d'environnement, justement, elles sont présentes sur tous nos départements. Les chenilles processionnaires, des chenilles que vous apercevez parfois en file indienne, dans des cocons, dans les pins. Si elles peuvent être dangereuses pour les hommes, elles le sont surtout pour les animaux. Les explications d'Alexandre Gauthier, responsable hygiène et sécurité chez Fredon Aura.
4: Elles ont des systèmes de défense, ce qu'on appelle des soies, qui qui sont des petits harpons, et dès qu'elles sont stressées, elles vont les projeter. Donc si jamais ça touche notre peau ou ça rentre dans nos systèmes respiratoires, derrière, il y a des conséquences qui peuvent être plus ou moins lourdes. Ça peut aller de réactions allergiques sur la peau jusqu'à des œdèmes pulmonaires. Voilà, ça peut être assez conséquent. C'est pour ça qu'on s'en préoccupe, en fait. On a aussi pas mal de dégâts sur les animaux, les chiens notamment, ou les chats, qui, de manière curieuse, viennent voir ce que c'est qui traverse la cour de la maison. Et bah, là, les chenilles se mettent en mode défense et projettent des soies. Et puis derrière, on a des dégâts sur le chien, avec des nécroses qui peuvent aller juste à des amputations de langue, de museau, enfin bref.
1: Pour en savoir un peu plus, un webinaire est à retrouver en replay sur le site internet de Fredon France. C'est la fin de ce journal. Je vous retrouve à 7h32 pour la météo en Sud-Rhône-Alpes. Ensuite, ce sera l'heure de votre rendez-vous avec l'invité du jour. Je vous laisse avec la suite de votre matinée avec Clara. Excellente journée à toutes et à tous sur RCF.

0: 7h10 sur RCF Notre-Dame et avec joie nous retrouvons Pauline de Torsiac. Bonjour Pauline.
1: Bonjour Clara, bonjour à tous. Je vous vois Clara.
0: Ah, vous me voyez.
1: Visiblement, il n'y a que moi, parce qu'on on peut rappeler aux auditeurs qu'on n'est pas dans le même studio, mais là ce matin, je vous vois et c'est un grand plaisir. Mais je crois que vous
0: mais
1: voyez
0: moi,
1: pas
0: je
1: ne
0: vous vois pas. Alors, vous êtes à Lyon, moi je suis
1: on
0: à
1: y
0: Paris,
1: est presque,
0: vous
1: Clara,
0: me voyez, on
1: ne
0: se voit
1: presque.
0: Pas, mais petit à petit, Pauline, il ne faut pas être trop pressée. Et comme chaque jour cette semaine, Pauline, on vous retrouve pour parler du curé de la paroisse Notre-Dame des Foyers.
1: Oui, dans un instant, on va retrouver le père Jérémy Rigaud. C'est un curé passionné, vous l'entendrez. Et il va nous parler de sa passion pour le rugby et la manière dont la pratique de ce sport collectif l'a transformé dans sa vie de prêtre.
0: Ça donne envie de rester tout près, Pauline. On a hâte d'en savoir plus. Mais avant, nous retrouvons Claire Kléber des Ménards pour le point de vue du jour. Bonjour Claire.
2: Bonjour Clara.
0: Alors Claire, je vous vois pour le coup et ça, c'est tant mieux. Vous êtes secrétaire exécutive du réseau européen chrétien pour l'environnement. Et ce matin Claire, vous nous parlez de l'actualité de l'église protestante unie de France dont vous êtes pasteur à Saint-Quentin, Long et Soissons, c'est dans l'Aisne.
2: En effet, et c'est Montbéliard qui fait l'actualité pour nous ces jours-ci, puisque les églises de la communion luthéro-réformée en France s'y sont retrouvées ce week-end de l'Ascension, à l'occasion de leur 14e synode national annuel.
0: Alors une 14e édition, c'est donc un processus qui est relativement récent, Claire ?
2: Au contraire, très ancien, puisqu'il remonte à la Réforme, au XVIe siècle. Dès 1559 a lieu en effet à Paris le tout premier rassemblement des communautés locales qui ont été gagnées aux idées de Luther. C'est bien sûr alors dans la clandestinité que se retrouvèrent les représentants pasteurs et laïcs de ces églises protestantes, déjà répandues dans toute la France de Meaux à Valence, en passant par Angers. Et grâce aux travaux préalables de Calvin, il ressortira du premier synode national réformé une confession de foi, ainsi qu'une discipline ecclésiastique. Depuis l'origine, donc, les synodes vont permettre aux protestants de divers lieux de s'accorder sur ce qu'ils croient et sur la manière de mettre cette foi en œuvre dans l'Église.
0: Alors, autant dire que la démarche synodale est dans l'ADN protestant clair.
2: Oui, d'autant plus qu'elle s'articule à différentes échelles sur toute une année. D'abord, au plan local, tous les conseils presbytéraux qui assument la responsabilité du gouvernement de l'Église vont travailler un même thème. Leurs représentants vont ensuite en discuter dans le synode régional dont ils relèvent et dont les travaux vont nourrir les échanges ensuite du synode national, hébergé chaque année par une église locale différente, qui va donc accueillir plus de 200 synodaux, puisqu'on les appelle ainsi. Et c'est un moment de partage, de rencontre et de travail qui sollicite vraiment la générosité de ses participants, c'est-à-dire leur disponibilité à s'engager pleinement dans le façonnage de leur Église.
0: Mais pourtant, vous avancez dans ces décisions ecclésiales avec aussi la conviction que c'est Dieu qui conduit son Église.
2: Et c'est d'ailleurs la pointe du message donné au synode par Christian Bacuet, président du Conseil national de l'EPUDF. Dieu tient pour nous en réserve ce dont nous avons besoin. Et c'est ce qui nous permet d'espérer et de continuer à agir pour Christ avec l'esprit qu'il nous donne, quelles que soient les circonstances. D'hier à aujourd'hui, les situations auxquelles l'Église doit répondre sont bien différentes, mais la question qui oriente la réflexion synodale reste la même. Qu'est-ce que l'Évangile a à nous dire sur tel ou tel sujet ? C'est ce qui donne de la profondeur et de la pertinence à nos échanges, comme le souligne Franck Dely, prédicateur laïque à Saint-Quentin et dont c'était la première participation à un synode national.
0: Alors Claire, si je vous suis bien, c'est un événement riche de la grâce de Dieu, mais aussi de ses participants eux-mêmes.
2: Exactement. Il y faut le talent de Marie-Pierre Courneau pour organiser les échanges et faire accoucher les idées, la constance d'Ulrich Weinhold pour expliquer dans ses diverses dimensions le thème « Vivre l'Église universelle » choisi pour cette année. Il y faut encore la parole de Pascal Bataringaya, président de l'église presbytérienne du Rwanda et membre de la SEVA, pour nous interpeller et jeter une lumière nouvelle sur nos engagements passés et présents. Vivre l'église universelle, c'est d'abord écouter vraiment la façon dont l'évangile transforme la vie de l'autre et en tirer les conséquences pour notre propre vie de foi et pour notre témoignage au monde. Et alors dans le contexte du synode et des textes qu'il produit collégialement, ça veut dire aussi entendre et accueillir la blessure que peut représenter pour mon voisin l'emploi de certains mots dans un projet de déclaration officielle, ou bien au contraire l'absence de ces mots, et accepter la réparation consistant à choisir ensemble les mots par lesquels nous manifesterons notre communion.
0: Mais vivre l'Église universelle, c'est donc l'expérience qu'ont partagé ce week-end les synodaux de l'EPUDF.
2: avec en conclusion ouverte le culte final, célébré par une équipe multiculturelle dans le plus ancien temple qui ait été construit en France pour le culte protestant et qui soit toujours en activité, donc à Montbéliard. Et de retour vers nos paroisses locales aujourd'hui, eh bien nous sommes appelés à poursuivre ce chemin dans un nouvel élan.
0: Un grand merci Claire Kléber-Déménard. Vous êtes, je le rappelle, secrétaire exécutive du réseau européen chrétien pour l'environnement, pasteur de l'église protestante Unie de France. Très belle journée à vous. Tout de suite, on va parler rugby avec Pauline de Torsiac.
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0: Pauline de Torsiac, on continue ce mardi de découvrir la vie du père Jérémy Rigaud, un curé passionné, très investi dans sa paroisse.
1: Exactement, Clara. Notre-Dame des Foyers dans le 19e arrondissement de Paris, eh bien, les jeunes sont de plus en plus nombreux à demander le baptême. Alors, le père Jérémy a à cœur de les accueillir, d'ouvrir les portes de son église comme celle d'une maison où l'on se sent bien. Et lorsqu'il s'éloigne de sa paroisse, eh bien, c'est pour aller jouer au rugby, une autre vocation tardive qu'il découvre à l'âge de 36 ans. Jusque-là, ce sportif hyperactif préférait de loin les arts martiaux, notamment le kung-fu, au sport collectif, mais sa vocation de pasteur le mène à jouer au ballon ovale avec les jeunes qui l'accompagnent. L'un d'entre eux va tout particulièrement le convaincre.
4: Un des jeunes était en sport-études. J'étais très impressionné par la discipline, par l'engagement qu'il avait pour le rugby. Donc ils m'en parlaient souvent, ses parents aussi. Et un jour, j'ai eu l'opportunité d'aller voir un match, pour la première fois de ma vie, un vrai match de ce jeune en compétition. Et là, coup de foudre immédiat pour ce sport où je comprends que c'est un sport de combat collectif et que c'est pour moi en fait. Et que je garde l'aspect art martial, sport de combat, mais peut-être en équipe, mais aussi avec ma vie de prêtre, ou peut-être le collectif compte davantage, je ne sais pas trop. Je n'ai pas trop fait d'introspection là-dessus, mais en tout cas, coup de foudre immédiat. Et en une semaine, à ma grande surprise, j'ai arrêté le kung-fu et j'ai commencé le rugby. J'ai dévoré le rugby pour les nuls en 2 jours. J'ai regardé des tutos sur YouTube. Il y a quelques clubs qui m'ont répondu que c'était pas trop approprié de commencer à 36 ans. Et puis il y en a un, Clignancourt Rugby Club, qui m'a tout de suite dit « écoute, achète-toi des crampons, viens lundi prochain et on va voir ce qu'on va faire de toi ».
1: Voilà, père Jérémy démarre donc le rugby en 2017 au Clignancourt Rugby Club, un club d'amateurs situé dans le 18e arrondissement de Paris. Chaque semaine, il troque son col romain pour le maillot du club. Deuxième ligne, il commence les entraînements sans confesser qu'il est prêtre, mais le padré sera vite démasqué.
4: Je voulais arriver d'abord comme Jérémy, je ne voulais pas arriver comme père Jérémy. Je voulais avoir un lieu dans ma vie où je sois d'abord avec les autres, le même maillot, une équipe, sans avoir ce que je peux vivre dans ma vie de paroisse. Et donc, figurez-vous que je n'ai pas dit aux autres que j'étais prêtre au début. Mais alors, ce que je ne savais pas, c'est que le président du club était journaliste. Et donc, en une demi-heure, il avait tout mon CV. Donc, tout le monde était au courant. Et personne n'a trop dit, sauf au bout d'un mois, où là, on m'a donné mon surnom, parce qu'on a tous des surnoms. Et mon surnom, c'était Padré. Et donc là, j'ai découvert que tout le monde savait que j'étais prêtre. J'ai été très bien accueilli, vraiment. Et même quand on avait d'autres rencontres en compétition, des rencontres amicales, un peu tout le monde disait à notre équipe, ça c'est notre prêtre. Voilà. Alors que les trois quarts ne sont pas du tout chrétiens, même pas croyants, même pas d'une religion. Enfin, c'était un peu la mascotte, c'était très agréable. Et en plus, il y a eu beaucoup de très beaux moments que moi j'ai pas cherché ou provoqué, mais qui ont été un peu des cadeaux, des troisième mi-temps qui se transforment un peu en confession, des baptêmes, des mariages, des enterrements aussi, des éléments de la vie intime de mes collègues du rugby et qui m'ont sollicité. J'ai encore des liens très forts et des liens avec ma fonction de prêtre, c'est ce qui me touche beaucoup.
0: Pauline, sur le maillot du club figure le logo de l'hôtel parisien que détient sa famille.
1: Et oui, pour sa famille, c'est une façon de soutenir Jérémy et une fierté d'ailleurs aussi pour le prêtre. Père Jérémy a aujourd'hui raccroché les crampons et laissé sa place aux jeunes, mais ce qui est certain, c'est que cette pratique du rugby pendant 7 ans l'a profondément transformé.
4: Il y a un dépassement de soi dans ce sport, il y a la puissance du collectif, et il y a beaucoup de choses qui m'ont aidé dans ma vie d'homme, pour l'équilibre de vie, ça c'est sûr. Faire du sport, c'est toujours très bon. Avoir des amitiés, être juste Jérémy et pas Père Jérémy. C'est très équilibrant aussi quand on est prêtre. Mais aussi même dans ma vie de prêtre, les paroissiens de l'époque, quand j'ai commencé le rugby, me disaient que quand je prêchais, je m'engageais davantage, j'étais plus audacieux. Je sentais que j'allais plus vers les gens, que je me livrais davantage, que je me sentais plus courageux. J'ai jamais beaucoup aimé le conflit, mais j'ai appris à gérer sereinement la confrontation et que c'est une richesse aussi. Enfin, j'ai changé beaucoup ma manière d'être, en fait. Ça m'a changé, c'est incroyable. La famille très proche, d'un côté, était surprise que je me mette au rugby parce que on associait facilement Jérémy aux arts martiaux. Et en même temps, ils m'ont vu m'épanouir, ils sont venus à des matchs. Il y a une partie de ma famille qui possède un hôtel à Paris. Ils ont sponsorisé mon équipe. Il y a eu des cérémonies pour les remercier. Enfin, il y a eu des choses qui sont passées aussi avec mes tout proches. Ça m'a touché. Et puis eux, ils m'ont vu être transformé, quoi.
0: Et parmi les souvenirs inoubliables, cette visite du chantier de Notre-Dame de Paris avec Fabien Galthié, rien que ça, et ses joueurs.
1: Oui, c'était en 2023, Clara, pendant la Coupe du Monde de rugby, juste avant le quart de finale. Le père Jérémy a pu, à cette occasion, raconter au sélectionneur de l'équipe de France qu'il avait commencé le rugby à 36 ans. 36 ans, c'est l'âge où j'ai arrêté, lui a rétorqué avec humour Fabien Galthié. Le rugby, un pilier dans son équilibre de vie pour le père Rigaud, mais il n'est pas le seul. Le prêtre nous parlera demain de sa famille et de son chemin vers la vocation sacerdotale.
0: Merci Pauline, rendez-vous demain. Donc, enfin pas tout à fait, car dans quelques minutes, c'est l'actualité chrétienne avec vous, mais pour l'heure, direction l'Ain. Isabelle Berger, bonjour.
5: Bonjour Clara et bonjour à toutes et à tous.
0: Alors, vous êtes directrice d'antenne de RCF Pays de l'Ain. Ce mois de mai, mois de Marie, vous nous racontez, Isabelle, l'histoire d'un missionnaire mariste devenu saint patron de l'Océanie.
5: Qui aurait prédit qu'un petit gars de la campagne bressane s'aventurerait au bout du monde pour témoigner du Christ? Pierre Chanel est né à Cuay en 1803, c'est à une quinzaine de kilomètres de Bourg-en-Bresse. D'une famille de paysans, il répond cependant à l'appel vocationnel et entre au séminaire. Il est ordonné prêtre en 1827. Il s'engage alors dans la Société de Marie, c'est une congrégation missionnaire, et il part en Océanie sur l'île de Futuna. Sur place, son action suscite des oppositions et il est tué le 28 avril 1841. L'Église le déclare alors martyr. Quelques années plus tard, l'ensemble de l'île de Futuna se convertit au christianisme. Pierre Chanel est béatifié en 1889, puis canonisé en 1954 en étant proclamé saint patron de l'Océanie.
0: Alors Isabelle, si vous en parlez aujourd'hui, c'est parce qu'un parcours découverte Pierre Chanel a été installé dans son village natal.
5: Alors, il existait depuis le début des années 90 un petit musée municipal animé par l'Association des Amis du Musée et de Saint-Pierre-Chanel. Après 30 ans d'engagement bénévole, ce lieu de mémoire installé dans des locaux diocésains a été contraint de fermer. La municipalité a choisi de conserver cette mémoire autour de Pierre Chanel en travaillant avec la paroisse et l'association.
0: Et alors, qu'est-ce que ça donne? Quel est le résultat?
5: 11 panneaux artistiques et pédagogiques ont été créés. Ce sont des dessins sur des copies de documents d'époque, comme des cartes marines ou des lettres. Ils racontent le périple en mer de Pierre Chanel, qui a duré un an, de la Bresse à l'Océanie, et montre sa vie avec les Futuniens. Le parcours Pierre Chanel a été installé autour de l'église de Cuay. Il se poursuit à l'intérieur, où des objets emblématiques récupérés de l'ancien musée sont exposés, pour continuer à parler du lien très fort entre le sanctuaire de Cuay et l'île de Futuna. La médiatrice culturelle et l'artiste qui ont travaillé sur ce projet ne connaissaient pas Saint-Pierre Chanel. Elles ont été touchées par cet homme qui n'avait sans doute jamais quitté le département de l'Ain et qui s'est lancé au bout du monde dans une totale confiance.
0: Grand merci Isabelle Berger, directrice d'antenne de RCF Pays de l'Ain. C'est donc une destination à noter, le sanctuaire Saint-Pierre Chanel à Cuay. Nous en profitons pour saluer la communauté océanienne de métropole très attachée à son saint patron. On va s'écarter un petit peu de l'Ain et de la France maintenant, direction le Vatican, car ça y est, c'est officiel, l'encyclique de Léon XIV sera publiée le 25 mai prochain. Tous les détails avec Pauline de Torsiac dans un instant.
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0: RCF Notre-Dame, il est 7h25 dans quelques secondes. Pauline de Tarsiac, vous êtes avec nous et c'est officiel. L'encyclique de Léon XIV sera publiée le 25 mai prochain, lundi de Pentecôte.
1: Oui, Magnifica Humanitas, magnifique humanité, c'est son titre. Elle porte, Clara, sur la protection de la personne humaine à l'ère de l'intelligence artificielle. Alors, l'encyclique porte la signature du pape en date du 15 mai. Est-ce que vous savez pourquoi, Clara ?
0: Non, dites-moi.
1: Eh bien, c'est pas un hasard. C'est le jour du 135e anniversaire de la promulgation de l'encyclique Rerum Novarum du pape Léon XIII. Précisons que le pape Léon XIV va participer personnellement à la présentation de ce document au Vatican lundi en fin de matinée.
0: Et le pape justement qui a reçu le patriarche arménien Aram Ier, catholicos arménien de la grande maison de Cilicie, dont le siège se trouve au Liban.
1: Et le Léon XIV a fait part de sa préoccupation sur la situation au pays du Cèdre. L'unité et l'intégrité de votre pays sont à nouveau menacées, s'est alarmé Léon XIV. Le pape et le patriarche de cette église, qui couvre la diaspora arménienne du Moyen-Orient, ont prié ensuite ensemble dans la chapelle Urbain 8 du palais apostolique, dans une prière commune à la veille de la Pentecôte. Eh bien, Clara, ils ont demandé l'unité entre les chrétiens et la paix pour le Moyen-Orient.
0: Un vol a eu lieu samedi après-midi dans l'église Saint-Germain-des-Prés.
1: Un homme est entré dans l'édifice situé au cœur du 6e arrondissement de Paris. Il a brisé un crucifix avant de quitter les lieux en portant une figurine du Christ en argent. Aucun office n'avait lieu au moment du vol. Le suspect a pu être arrêté.
0: Et peut-être, chers auditeurs, profitez-vous des ponts de mai pour découvrir ou redécouvrir les lieux emblématiques de notre patrimoine. Le Mont Saint-Michel en fait partie, Pauline.
1: Oui, vous entendez le bruit des moines, Clara ?
0: Ça, je l'entends, oui.
1: Ben voilà, ce sont les mouettes qui nichent dans les recoins de l'abbatiale du Mont Saint-Michel. C'est un peu comme si on y était. Classé au patrimoine mondial de l'UNESCO, le Mont Saint-Michel a vu défiler près de 3 millions de visiteurs l'an dernier. C'est l'un des lieux les plus visités en France et c'est la raison pour laquelle, Clara, l'association Merveilles de France, en lien avec le sanctuaire, ont décidé de lancer un gardiennage d'été. Objectif, accueillir visiteurs et pèlerins. Albin Caillé de l'association Merveilles de France nous en dit plus.
8: Partout en France, il existe un patrimoine qui est exceptionnel et souvent discret, ou oublié même. Nous, on s'est intéressé au Mont-Saint-Michel. On est là pour accueillir les bénévoles, accueillir les visiteurs, les pèlerins, faire visiter tout le mont d'une façon un peu différente que peuvent le faire les guides sur place, qui vont plus axer sur le côté patrimonial. Nous aussi, on est là pour présenter le rôle de la foi dans ce lieu, accueillir au niveau de l'église Saint-Pierre, de la chapelle Saint-Aubert qui est cachée derrière le mont, dans les eaux à marée haute, faire des processions, accueillir sur le parvis de la Croix de Jérusalem. Ça va au-delà du monument historique en tant que tel.
0: Oui, avec l'idée de redonner au mont sa vocation d'accueil, mais aussi sa dimension spirituelle, Pauline.
1: Ouais, dressé entre terre et mer, le Mont Saint-Michel demeure un phare spirituel à travers l'histoire. Son abbaye bénédictine est un chef-d'œuvre de l'architecture médiévale. Deux communautés de moines et de moniales y assurent la prière quotidienne. Et il s'agit pour Albin Caillé de valoriser cette dimension religieuse.
8: On est là pour redonner un peu le sens du lieu en tant que tel. Comme il est très, très public, c'est une commune, le Mont Saint-Michel. C'est évidemment géré par le public. L'abbatiale est gérée aussi par le domaine public. Donc nous, on est là aussi pour redonner un peu ce sens religieux au Mont Saint-Michel et montrer que voilà, il y a un sanctuaire sur le Mont Saint-Michel qui a été déplacé de l'abbatiale à l'église Saint-Pierre qui est sur le chemin vers l'abbatiale et qu'il faut s'y arrêter parce que c'est magnifique.
1: Et l'association Merveilles de France ne compte pas s'arrêter là, Clara. Elle compte bien redonner leur destination à d'autres lieux emblématiques de notre patrimoine, faire parler les pierres, leur redonner leur sens sacré.
0: Et tout simplement, Épauline, le projet d'un monastère du futur commandé par l'archidiocèse de Milan verra le jour en 2030. C'est dans le quartier d'innovation Mines de la ville.
1: Oui, c'est l'architecte connu Stefano Boeri qui a conçu le projet. Ce monastère accueillera une communauté permanente de religieuses, un cloître triangulaire ouvert au public, une église de 300 à 350 places dont la toiture évoquera la cathédrale de Milan. Et puis on trouvera aussi dans ce monastère du futur une bibliothèque des religions avec un amphithéâtre, un jardin des religions où il y aura différentes espèces. Le tout s'étendra sur 2700 mètres carrés dont 1100 seront consacrés à des espaces ouverts.
0: Merci Pauline de Torsiac et merci aussi pour ces petits bruits de mouettes en introduction. 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Et il est 7h30. Le retour de l'actualité, c'est avec vous Gabriel Laprade et à la une... Donald Trump salue une évolution très positive des discussions avec l'Iran.
9: Les tractations pour un accord de paix sont toujours en cours. Le président américain dit avoir renoncé à une attaque aujourd'hui contre l'Iran. L'accord doit assurer que l'Iran ne se dote pas de l'arme nucléaire. Téhéran menace de son côté de taxer les câbles sous-marins dans le détroit d'Ormuz par lesquels circule 17% de l'Internet mondial.
0: Et plusieurs centaines de millions d'euros pour venir en aide aux agriculteurs.
9: Ce plan de la Commission européenne doit faire face à la flambée des prix des engrais en raison du blocage dans le détroit d'Ormuz. Et ce n'est pas à la hauteur, préviennent déjà les agriculteurs. Ils seront 250 venus de toute l'Europe à manifester ce matin à Strasbourg. Les sénateurs, eux, étudient depuis hier le projet de loi Riposte. Le texte prévoit de durcir le ton contre les organisateurs de free party. Ce nouveau délit serait puni de 2 ans de prison et 30 000 euros d'amende. Il prévoit également d'interdire le protoxyde d'azote avec la création d'un délit de conduite sous emprise.
0: Patrick Bruel conteste toujours les faits qui lui sont reprochés.
9: Au moins 13 plaintes sont aujourd'hui entre les mains de la justice française. Parmi ses victimes présumées, l'animatrice Flavie Flamand. Elle maintient ses accusations et affirme « Je n'ai absolument jamais entretenu une relation avec Patrick Bruel, quelle qu'elle soit ».
0: Merci Gabriel Laprade. Le prochain point sur l'actualité, ce sera avec vous à 8h, à 7h50. La prière du matin, elle sera suivie du saint du jour. Un saint qui va faire plaisir à notre présentateur du saint du jour, car c'est un saint breton que nous fêtons et c'est Pierre-Hugues Dubois qui sera avec nous pour le présenter. Nous fêtons aujourd'hui les Yves, les Erwan ou encore Irving en breton. Au féminin, ça donne les Yvonne, les Yvette et les Ervoina. Voilà, j'espère que je le prononce bien. Je vous dis pas tout. Avant, on va jeter un coup d'œil à la météo.
10: Bonjour à toutes et à tous, c'est une journée sans pluie qui s'annonce pour aujourd'hui. Le ciel sera bien couvert sur l'ensemble de nos territoires, mais pas d'averse à signaler en matinée. Côté température ce matin, comptez 14 degrés à Roche-la-Molière et Sorbier dans la Loire, 15 degrés à Vinay et Chabon en Isère, 16 degrés à Bourdeau et Montélier dans la Drôme et 16 degrés également à Satilieu et Chaumérac en Ardèche. Cet après-midi, le temps devrait se maintenir du côté de la Drôme, de l'Ardèche et de l'Isère. La Loire et Saint-Étienne devront peut-être prévoir un parapluie pour l'après-midi. Il fera en moyenne 19 degrés à Andrézieux-Bouthéon et Chabon dans la Loire, 21 degrés à Saint-Jean-de-Bournay et Domaine en Isère, 23 degrés à Tolignan et Montoison pour la Drôme et 21 degrés toujours à Roche-Sauve et Mariac en Ardèche. Peu de vent à signaler pour aujourd'hui en attendant le retour du beau temps en fin de semaine. Je vous retrouve pour le journal de 8h. Très bonne journée à toutes et à tous sur RCF.
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12: Et nous allons parler du dialogue interreligieux aujourd'hui avec les 27e rencontres islamo-chrétiennes d'Aiguebel en Drôme. Ce sera le samedi 30 mai de 9h à 17h au monastère d'Aiguebel près de Montélimar avec comme thème cette année rencontre, fraternité et service, l'héritage de Tibirine. On en parle avec vous, Guy Lédier, bonjour.
13: Bonjour.
12: Diacre et délégué diocésain pour le dialogue interreligieux. Cette journée-là est marquée donc de l'héritage des moines de Tibérine et pas seulement des moines. Est-ce que d'abord pour commencer, vous pouvez nous remettre en mémoire, si ce n'est pas le cas pour tous, de ce drame de Tibérine? Que s'était-il passé?
13: Il y a 30 ans donc, au mois de mars 1996, les moines de Tibérine ont été arrêtés par des mouvements de guérilla islamistes. Il faut resituer dans le climat de guerre civile en Algérie depuis le début des années 90 et qui va durer quasiment toute la décennie 90. Les Algériens parlent des années noires et pendant lesquelles plusieurs dizaines de milliers de musulmans ont été assassinés. On parle de 200 000 morts, un peu environ. On n'aura jamais le chiffre exact, évidemment. Et pendant ces années-là, 19 religieux catholiques ont été assassinés. Voilà. Dont, effectivement, les moines de Tibérine. Et le monastère de Tibérine avait été fondé par Ekbel. D'où le lien avec la journée d'Ekbel. Ça a été un souhait très vite après la mort des moines, mort on constitue fin mai à peu près. En tout cas, on n'a jamais retrouvé les corps des moines, mais les 7 têtes ont été rendues fin mai. On n'a jamais su exactement qui avait assassiné les moines. Voilà.
12: Et vous expliquez le lien avec Ekbel et des familles qui sont en Drôme.
13: Alors, il y a effectivement la famille de Christophe Le Breton, du frère Christophe Le Breton, qui s'était installé à Ancône, mais plusieurs années avant l'assassinat des moines. Hein. Et puis, il y a la famille de Luc Daucher, Paul Daucher, le frère Luc, qui était natif de Beaupéage. Et donc, il y a encore de la famille dans la Drôme, effectivement, pour ces deux frères de Tibérine, oui.
12: C'était particulièrement violent, vous le disiez, et ce, d'autant plus pour des hommes de paix, des moines qui vivaient dans leur monastère.
13: Et qui cherchaient à vivre un dialogue fécond, en amitié, en prière, avec leurs voisins. Voilà, c'est d'autant plus incompréhensible qu'il y avait une belle démarche de voisinage par le travail, par l'amitié, par les échanges. Frère Luc soignait gratuitement tous ceux qui frappaient à la porte du monastère. Voilà, non, mais c'est effectivement, ça a été incompréhensible, tout à fait.
12: Que voulez-vous qu'on retienne aujourd'hui dans ce dialogue interreligieux ?
13: Alors, ce que nous souhaiterions mettre en évidence le 30 mai pour cette rencontre islamo-chrétienne, c'est que l'héritage de Tibérine est toujours vivant, pour peu qu'on sache relire les textes qu'ils ont laissés, se souvenir de cette volonté de dialogue, parce que pour nous, alors je dirais que, un, c'est la force de la rencontre, la volonté de la fraternité, la recherche de la prière avec eux, et la volonté de service entre eux. Voilà. Et c'est ça qu'on va essayer de montrer le 30 mai, que ces valeurs-là, elles peuvent vivre encore pour peu qu'on se laisse pénétrer par les écrits que les moines ont laissés.
12: Est-ce qu'on sait justement de quelle manière avaient vécu ce drame les habitants du village autour ?
13: Alors personnellement, moi non, parce que j'ai pas lu d'études là-dessus, mais je suis certain que ça a été étudié. Parce qu'il faut savoir que le monastère de Tibérine est un lieu de pèlerinage pour les Algériens eux-mêmes. En fait, quelqu'un qui a vécu en Algérie me disait que c'est le seul endroit où ils peuvent se souvenir des années de guerre civile. Puisqu'il y a eu une loi d'amnistie en Algérie, une loi qui en gros dit on oublie tout, On fait comme si rien ne s'était passé. C'est moi, c'est avec mes propres mots, je vous dis ça. Hein. Mais c'est pour dire que l'Algérie ne souhaite pas reparler de tous ces affrontements, de tous ces meurtres. Et en fait, toutes les familles qui ont été meurtries, je vous disais plusieurs dizaines de milliers de musulmans assassinés, plus d'une centaine d'imams assassinés au nom de la volonté qu'ils avaient de maintenir un imam de dialogue, pardon, un islam de dialogue, et que les terroristes n'acceptaient pas. En fait, les Algériens qui ont été blessés et qui veulent se souvenir, le seul lieu où ils ont un peu la liberté de retrouver un recueillement autour de ce souvenir, c'est le monastère de Tibirine. Et il y a beaucoup de pèlerins musulmans qui vont à Tibirine pour se recueillir sur la tombe des moines.
12: 27e rencontre islamo-chrétienne d'Aiguebelle. On continue d'en parler avec vous, Guy Lédier, diacre et délégué diocésain pour le dialogue interreligieux ici en Drôme. Ce sera donc le 30 mai de 9h à 17h au monastère d'Aiguebelle près de Montélimar, avec deux intervenants cette année. On l'a largement dit, mais sur le thème de l'héritage de Tibirine cette année, avec oui. Deux intervenants. Vous avez d'abord le professeur Mustapha Lakli, qu'on interview aussi régulièrement sur l'antenne, et puis le père Bernard Bouchion, des petits frères de l'Évangile.
13: C'est ça. Alors, Mustapha Lakli est drômois, et il nous parlera de son expérience de musulman en France, comment il vit cette altérité de foi. Et Bernard Bouchion et petit frère de l'Évangile qui a vécu plus de 20 ans en Algérie. Et lui, en miroir, si vous voulez, il va nous parler de sa pratique de chrétien en Algérie. Voilà. Donc en fait, on aura un dialogue en miroir, là, comme ça. Et les adultes qui sont là pourront discuter et échanger avec nos intervenants. Sur ces deux réalités vécues.
12: Comment évolue, selon

0: nous donne une impression que le dialogue est plus difficile. Bon, ça c'est une des réalités. Maintenant, il y a une autre réalité qui est l'élan donné par le pape François, toutes les rencontres qu'il a eues, les textes qu'il a écrits, notamment Fratelli Tutti, et puis le document sur la fraternité qu'il avait signé en 2019, je crois, le document qui s'appelle le document pour la fraternité humaine, qu'il avait signé avec le grand imam d'Al-Azhar au Caire. Hein. Ils ont signé ça à Abu Dhabi. Chacun peut le retrouver sur Internet, hein. C'est très facile, le document pour la fraternité, et pape François, ça se retrouve très très facilement. Et c'est à mon sens un document très très fort qui appelle à ce que les religions soient actrices de paix et qui dit très nettement qu'on ne peut pas tuer au nom de Dieu. Ça c'est très clair. Et ce qui est fort, c'est que une haute autorité musulmane comme le grand imam d'Al-Azhar ait signé ce document, c'est vraiment quelque chose de très très fort. Surtout qu'après, une centaine d'autorités religieuses musulmanes s'étaient retrouvées pour approuver ce texte. Il y a eu un courant musulman, et il existe encore, hein, il y a eu un courant musulman pour dire on est d'accord avec cette démarche. Voilà.
1: Vous attendez.
0: Chez nous aussi, vous avez des gens comme le cardinal Eveline, comme le cardinal Vesco, qui sont tout à fait dans cette démarche. Le cardinal Jean-Paul Vesco, qui était donc le 10 mai à Aigbel, a écrit un livre magnifique qui s'appelle L'audace de la fraternité. Voilà. On a dans nos deux courants religieux, que ce soit les catholiques ou les musulmans, on a des personnalités qui veulent aller vers la paix et la fraternité. Oui, tout à fait.
1: Vous attendez combien de personnes le 30 mai prochain en général? Il y a combien de personnes qui viennent?
0: Nous sommes toujours un peu plus de 100, autour de 100, 120, 130, oui.
1: À peu près.
0: Oui, c'est ça.
1: À peu près à part égale entre chrétiens et musulmans?
0: Oui, tout à fait. Oui. Et le défi chaque année, c'est que est-ce que les catholiques vont amener autant de jeunes que les musulmans? Parce que, en fait, depuis plusieurs années, notre volonté, c'est d'ouvrir cette rencontre aux plus jeunes, justement parce qu'on se dit que c'est l'avenir. Et que c'est Monseigneur Michel, il y a quelques années, qui nous avait incité à aller beaucoup plus vers les jeunes, en nous disant les jeunes, c'est notre avenir, il faut qu'ils soient présents à cette rencontre. Voilà, donc depuis plusieurs années, on essaye d'ouvrir cette journée à des mouvements de scouts ou à des mouvements d'aumônerie, de lycéens, par exemple. Hein.
1: C'est la petite bataille, du coup, entre musulmans et chrétiens qui amènera...
0: Je ne parlerai pas de bataille parce que ça se fait en toute fraternité et respect.
1: Bien sûr.
0: Mais ce qu'il y a de sûr, c'est que les musulmans arrivent à mobiliser leurs jeunes plus que nous. Oui.
1: Qu'est-ce qu'il en est? Qu'est-ce que ça procure d'aller vers l'autre, d'oser la rencontre?
0: Je reste convaincu que d'aller vers l'autre, c'est un enrichissement personnel. Je reste convaincu que rencontrer un autre croyant peut m'enrichir dans ma foi, dans ma propre foi. Voilà, parce que il va me poser des questions inattendues, parce que il va m'interroger et me pousser un petit peu dans mes fondamentaux. Voilà. Et ça, c'est une richesse. C'est une richesse d'aller vers l'autre, de rencontrer l'autre, de comprendre l'autre aussi. Voilà. Parce que on peut lire le Coran dans tous les sens, on peut lire des livres sur l'islam. Mais aller à la rencontre des musulmans et de mieux les comprendre,

0: c'est bien plus riche que simplement de lire le Coran.
1: 27e rencontre islamo-chrétienne d'Aigbel, c'est chaque année un grand plaisir. Ce sera le 30 mai de 9h à 17h au monastère d'Aigbel. Rencontre fraternité et service, l'héritage de Tibirine. Merci beaucoup Guy Lédier, diacre délégué diocésain pour le dialogue interreligieux. On a parlé on avait fait un petit rappel historique de ce qui s'était passé. On peut aussi appeler, inviter les auditeurs à revoir peut-être cet excellent film des hommes et des dieux qui retrace effectivement l'histoire des moines de Tibérine. Merci beaucoup d'avoir été avec nous.
0: Merci à vous de votre invitation.

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Dans 5 minutes, votre saint du jour. Nous fêtons les Yves aujourd'hui, mais avant, nous prenons ensemble un temps de prière. Ce matin, nous écoutons l'action de grâce du Christ qui glorifie son Père juste avant de le rejoindre pour son ascension. Et cette parole incroyablement touchante et réconfortante, Jésus lui-même prie pour nous. Le Père Joseph Leleu fait le commentaire de l'Évangile ce matin.

En ce temps-là, Jésus leva les yeux au ciel et dit, « Père, l'heure est venue. Glorifie ton Fils afin que le Fils te glorifie. Ainsi, comme tu lui as donné pouvoir sur tout être de chair, il donnera la vie éternelle à tous ceux que tu lui as donnés. Or, la vie éternelle, c'est qu'ils te connaissent, toi, le seul vrai Dieu, et celui que tu as envoyé, Jésus-Christ. Moi, je t'ai glorifié sur la terre en accomplissant l'œuvre que tu m'avais donnée à faire. Et maintenant, glorifie-moi auprès de toi, Père, de la gloire que j'avais auprès de toi avant que le monde existe. J'ai manifesté ton nom aux hommes que tu as pris dans le monde pour me les donner. Ils étaient à toi, tu me les as donnés, et ils ont gardé ta parole. Maintenant, ils ont reconnu que tout ce que tu m'as donné vient de toi, car je leur ai donné les paroles que tu m'avais données. Ils les ont reçues, ils ont vraiment reconnu que je suis sorti de toi, et ils ont cru que tu m'as envoyé. Moi, je prie pour eux. Ce n'est pas pour le monde que je prie, mais pour ceux que tu m'as donnés, car ils sont à toi. Tout ce qui est à moi est à toi, et ce qui est à toi est à moi. Et je suis glorifié en eux. Désormais, je ne suis plus dans le monde. Eux, ils sont dans le monde, et moi, je viens vers toi.

maison crue que tu m'as envoyée. Les oreilles attentives auront peut-être senti une certaine familiarité avec le texte de l'évangile de ce jour. Et c'est normal, puisque nous l'avons déjà entendu dimanche dernier. La tradition ignatienne est familière de ce genre d'exercice dit de reprise, où l'on est invité à reprendre un temps de prière à partir du même passage de l'Écriture sainte. En effet, lorsque nous prions, le but n'est pas de nous contenter de comprendre ce que veut dire le texte en lui-même. Il s'agit de l'accueillir ici et maintenant comme parole de Dieu pour nous et pour l'Église. Comme le disait le Christ à la synagogue de Capharnaüm, aujourd'hui s'accomplit ce passage de l'Écriture que nous venons d'entendre. Pour qu'une telle opération marche, il faut que quelque chose la fasse marcher. La Bible n'est pas un texte magique, elle n'a pas non plus un programme informatique caché qui déclencherait une actualisation de notre cerveau. Ce n'est pas par magie, mais par le don de la foi au Fils de Dieu, au Verbe de Dieu fait chair et venu nous sauver, qu'aujourd'hui, maintenant, ce passage s'accomplit. Pour lire la Sainte Écriture comme une parole de vie, il nous faut le don de la foi, par lequel nous reconnaissons que Jésus est bien sorti du Père, par lequel nous croyons que le Père l'a envoyé pour nous sauver. Don de la foi par lequel, enfin, nous pouvons appeler Dieu de son vrai nom de Père. Ce don de la foi est une grâce venue d'en haut, insufflée en nous par le Christ ressuscité qui nous a promis l'Esprit Saint. En ces jours qui précèdent la Pentecôte, supplions le Seigneur. Viens, Esprit Saint, remplis le cœur de tes fidèles et allume en eux le feu de ton amour. Envoie ton Esprit et tout sera créé et tu renouvelleras la face de la terre.

Notre Père qui es aux cieux, que ton nom soit sanctifié, que ton règne vienne, que ta volonté soit faite sur la terre comme au ciel. Donne-nous aujourd'hui notre pain de ce jour. Pardonne-nous nos offenses, comme nous pardonnons aussi à ceux qui nous ont offensés. Et ne nous laisse pas entrer en tentation, mais délivre-nous du mal. Car c'est à toi qu'appartiennent le règne, la puissance et la gloire pour les siècles des siècles. Amen.

0: Le père Joseph, le prêtre du diocèse de Paris, nous accompagnait ce matin dans notre prière. Place au saint du jour. Et aujourd'hui, Pierre-Hugues, je vous sens très heureux dans le studio.
1: Bonjour Clara, mais oui, je vous rejoins au milieu de cette matinale. Vous prenez ma place avec beaucoup de soin. J'espère que je suis aussi bon pour remplacer Louis. Louis qu'on salue et qui n'est toujours pas de retour, mais on lui souhaite un prompt rétablissement. Oui, c'est un saint breton que nous fêtons aujourd'hui, Clara. Vous le savez, j'ai un attachement particulier pour la Bretagne, pour cette terre bénie. Et aujourd'hui, nous fêtons les Yves, Erwan ou Irving, au féminin Yvonne, Yvette ou Erwana. Alors, qui est saint Yves, Clara? Nous sommes au XIIIe siècle. C'est le fils d'un chevalier breton, orphelin très jeune, très doué. Yves et Laurie de Kermartin étudient les arts, c'est-à-dire les lettres, la théologie et le droit. Devenu prêtre, il devient officiel à Tréguier, toujours en Bretagne.
0: Officiel, c'est-à-dire Pierre?
1: Officiel, ça veut dire président du tribunal ecclésiastique. Yves et Laurie de Kermartin est un juge intègre, avocat des pauvres, des veuves et des orphelins. C'est un prédicateur infatigable. Il parcourt les campagnes bretonnes. Sa maison, le manoir de Migny, devient un abri pour les pauvres. On l'appelait le prêtre saint. Et alors que ses prédécesseurs prêchaient en latin, lui, Yves, il étonne puisqu'il prêche en breton.
0: Évidemment.
1: Il se déplace beaucoup à pied et son équité est connue de tous, ainsi que sa grande piété.
0: Car par exemple, un jour, il doit juger une affaire opposant un mendiant à un aubergiste.
1: Et oui, vous allez voir, notre saint du jour a beaucoup d'humour. L'aubergiste, ayant trouvé le mendiant rôdé près de sa cuisine, il l'accuse de l'avoir volé, mais il ne peut le prouver. Alors, il accuse de s'être nourri de l'odeur de la cuisine. En entendant ce récit, Saint-Yves jette quelques pièces à l'aubergiste qui tente de les prendre en compensation de son vol supposé. Et Saint-Yves lui dit non. Le seul son des pièces devrait payer l'odeur de votre cuisine, alors rendez-les-moi. Saint-Yves qui est non seulement le copatron de la Bretagne, mais aussi bien sûr celui des juristes, des avocats en particulier. Alors bonne fête aux Yves, aux Bretons et à tous les juristes.
0: Merci Pierre-Hugues Dubois pour ce saint du jour. Vous parlez breton un petit peu?
1: Peu, malheureusement trop peu, mais ce que je peux vous dire c'est qu'on se retrouve dans 10 minutes avec Gilles Kepel pour parler du monde arabe et de ce qui se passe en ce moment, notamment autour du détroit d'Ormuz.
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0: Merci pour votre fidélité. Nous sommes le 19 mai. Saint-Yves est à l'honneur aujourd'hui. 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Et à la une, Gabriel Laprade, les discussions se poursuivent entre Iraniens et Américains.
7: Une évolution positive, décrit Donald Trump. Le président américain a même annoncé l'annulation d'une attaque prévue ce matin contre Téhéran. Le sud du Liban, visé par des tirs israéliens à l'aube. Le ministère de la Santé libanais dresse un nouveau bilan après plus de 2 mois et demi de conflit. Il recense plus de 3000 morts. En plein scandale d'abus sexuels, les animateurs du périscolaire parisien sont en grève aujourd'hui. Une manifestation est même organisée en début d'après-midi. Et puis la Commission européenne présente un plan à plusieurs centaines de millions d'euros pour aider les agriculteurs face à la flambée des prix des engrais. C'est insuffisant, d'après les professionnels qui manifestent ce matin à Strasbourg.
0: Gilles Kepel, spécialiste du monde arabe, sera l'invité de Pierre-Hugues Dubois à 8h10. Mais pour l'heure, l'information se poursuit partout en France et en Belgique. Je salue les journalistes qui s'apprêtent à vous informer.
8: Bonjour à toutes et à tous et bienvenue dans votre journal d'actualité de la Drôme, de l'Ardèche, de la Loire et de l'Isère. Une centrale d'enrobage va s'implanter dans la Loire, une situation sous polémique depuis près de 10 ans. Zoom sur le projet. Les parents d'élèves d'un collège drômois se mobilisent contre une trop grande concentration d'enfants dans une même classe. Vous entendrez leurs ressentis. Enfin, agir activement pour l'environnement à votre échelle, c'est possible en partageant des informations aux sentinelles de la nature, exemple en Isère.
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8: Depuis le 4 mai, les urgences pédiatriques de l'hôpital de Voiron en Isère ferment chaque nuit de 18h à 8h de personnel. Aujourd'hui, soignants et syndicats se sont rassemblés devant le CHU Grenoble-Alpes à la Tronche pour réclamer des renforts. La chef de pédiatrie pointe un manque de chronique d'internes et réclame le recrutement de 2 à 3 praticiens supplémentaires. Les familles s'inquiètent, certaines doivent parcourir jusqu'à 40 minutes pour rejoindre l'hôpital. Couple enfant de la Tronche, en cas d'urgence nocturne, la députée et les filles Sandrine Nosbé a interpellé la ministre de la Santé par courrier. Autre mobilisation après une semaine de congés forcés, 92% des salariés de Dumarais dans la Loire étaient en grève hier à Andrézieux-Boutéon. Les 260 postes menacés par le PCE cristallisent la colère. Les syndicats rappellent que le site était très rentable sous ZF avant son rachat par Dumarais en 2023 et dénoncent un passage en force de la direction. Une nouvelle réunion de négociation est prévue jeudi. Les salariés envisagent tracts et manifestations pour alerter leur opinion. En France, il existe près de 500 usines d'enrobage pour construire nos routes. Ces centrales à bitume suscitent généralement l'inquiétude des riverains à proximité, notamment à cause des fumées toxiques et autres nuisances. Le chantier de la 69, par exemple, a notamment médiatisé la colère de certains habitants. Dans nos territoires aussi, l'installation de ces usines pose question. Exemple, dans la Loire, après 10 ans d'attente, l'entreprise de travaux publics Stahl, basée dans le Rhône, va pouvoir s'implanter à Boin-sur-Lignon pour y implanter donc une centrale d'enrobage à chaud. Une activité économique qui devrait générer 40 emplois et 2 à 3 millions d'euros de chiffre d'affaires par an. Les explications et envergure du projet par le dirigeant de l'entreprise, Anthony Stahl.
9: On espère une phase opérationnelle de la centrale sur le dernier trimestre, avec une production annuelle estimée à 35 000 tonnes. Ça passera par plusieurs étapes. La production estimée sur 2027, le premier trimestre visant à produire sur le site en lui-même, sur un volume d'environ 2000 tonnes. Et puis après, une phase opérationnelle en 2027 avec un objectif de 35 000 tonnes. Je rappelle que pour l'enrober, il faut du granulat. Donc on va choisir des granulats de carriers locaux. Et puis effectivement, le bitume, 35 000 tonnes, ça va être un volume annuel. Alors effectivement, si on divise par 200 jours, on va tomber sur un chiffre, je dirais une dizaine de camions par jour.
8: Un projet qui ne fait pas l'unanimité et qui inquiète de nombreux riverains constitués en association. Mireille Chambon, membre de l'association CESS, pointe du doigt notamment la proximité du futur site avec des lieux publics.
10: L'EHPAD, à peine plus loin, collège, lycée, gymnase, endroit où les jeunes font du sport en extérieur. Donc beaucoup de riverains qui sont impactés. Vous traversez la départementale, vous avez le premier étang de la chaîne des étangs du Forêt. CESS avait fait faire une étude hydrologique par un hydrologue expert. Et l'étude de Paul Royal dit il y a zone humide, donc ça paraît pas compatible avec une installation de centrale d'enrobage au bitume à chaud. Et tout ça n'a pas encore été entendu et on veut le faire entendre.
8: L'entreprise Stahl assure de son côté que toutes les contraintes ont été prises en compte et a annoncé la création d'un comité de suivi environnemental pour contrôler l'activité. 8 militants écologistes comparaissaient hier devant le tribunal de Valence, notamment pour mise en danger de la vie d'autrui après la manifestation du week-end dernier contre la déviation de Saint-Péray. Certains s'étaient notamment suspendus au-dessus de l'autoroute. L'audience a été reportée au 6 juillet prochain pour poursuivre l'enquête et notamment confirmer leur identité. En attendant, les juges ont décidé de lever la détention provisoire pour 5 d'entre eux et le contrôle judiciaire pour les 3 autres. Une centaine de personnes étaient venues les soutenir devant le tribunal, parmi eux des élus notamment. Combien faut-il d'élèves dans une classe de collège pour que les conditions d'apprentissage soient bonnes? À cette question, parents d'élèves et éducation nationale ne sont souvent pas d'accord. Illustration en Drôme, à Cléon-d'Andran, entre Valence et Montélimar, où les collégiens seront 30 par classe. C'est trop pour les parents qui se mobilisent ce jeudi. Pour l'éducation nationale, c'est certes beaucoup, mais c'est le seuil encore acceptable. Aucune ouverture n'est donc prévue. Alors, quel est le ressenti des élèves? Question posée à une maman, membre de la FCPE, Claire Verne-Soulier.
11: Les enfants, moi ma fille elle est en troisième et elle me dit qu'effectivement ils voient la différence entre il y a 4 ans quand elle était en sixième et maintenant que ils sont plus nombreux, c'est plus bruyant, c'est fatigant. Ils font moins de manipulations en sciences, par exemple. Vous imaginez à 30 pour apprendre une langue vivante, ce que ça donne. Enfin, voilà. Donc, ils sont bien conscients des différences. Et puis, en fait, il y a aussi une augmentation du nombre de conseils de discipline, d'incidents qui sont relevés par la vie scolaire. Donc, parce que ça crée un climat qui est moins serein, quoi, en fait. Hein, parce que du coup, y a plus de mouvement, plus d'agitation et moins de personnes pour fluidifier tout ça.
8: La mobilisation des parents d'élèves se tiendra ce jeudi à 17h, journée des portes ouvertes pour les futurs sixièmes. Vous êtes sensible à l'environnement et vous aimeriez vous engager un peu plus concrètement? Eh bien, devenez des acteurs de la préservation. Il suffit de quelques clics sur le site ou l'application Sentinelle de la Nature, portée par France Nature Environnement. Vous pouvez y signaler une dégradation, une amélioration, envoyer des photos et des associations locales prendront le relais. Michel Jacon pilote les Sentinelles en Isère et dans la région. Il répond au micro de Véronique Charéron.
12: L'objectif, c'est de faire remonter aux acteurs publics, hein, surtout les mairies, toute dégradation à l'environnement. Parce que le maire a son pouvoir de police, et après, il y a les autorités, style préfecture, la DREAL, l'OFB, l'ONF, et donc tous ces acteurs, donc il faut leur signaler où se situent les problèmes. Les sentinelles, ce sont tout à chacun, hein, donc il n'y a pas besoin d'avoir... je dirais d'être adhérent ou autre, hein. Tout le monde peut aller sur le site ou télécharger l'application et puis nous faire des signalements. Donc nous, on reprend ces signalements et après, on les communique, hein, de façon anonyme. Hein. Par exemple, pour l'année 2025, en région Aura, on a fait 4419 signalements qui sont arrivés. Hein. Et pour faire un focus sur l'Isère, on était à presque 300 signalements sur le département.
8: Né en Isère, le dispositif a progressivement essaimé partout en France et jusque dans les dom-toms. En parlant de biodiversité, elles sont présentes dans tous nos départements. Les chenilles processionnaires, des chenilles que vous apercevez parfois en file indienne, dans des cocons, dans les pins. Si elles peuvent être dangereuses pour les hommes, elles le sont surtout pour les animaux. Les explications d'Alexandre Gauthier, responsable hygiène et sécurité chez Fredon Aura.
13: Elles ont des systèmes de défense, ce qu'on appelle des soies, qui sont des petits harpons, et dès qu'elles sont stressées, elles vont les projeter. Donc si jamais ça touche notre peau ou ça rentre dans nos systèmes respiratoires, derrière, il y a des conséquences qui peuvent être plus ou moins lourdes. Ça peut aller de réactions allergiques sur la peau jusqu'à des œdèmes pulmonaires. Voilà, ça peut être assez conséquent. C'est pour ça qu'on s'en préoccupe, en fait. On a aussi pas mal de dégâts sur les animaux, les chiens notamment, ou les chats, qui, de manière curieuse, viennent voir ce que c'est qui traverse la cour de la maison, et là, les chenilles se mettent en mode défense et projettent des soies. Et puis derrière, on a des dégâts sur le chien, avec des nécroses qui peuvent aller jusqu'à des amputations de langue, de museau, enfin bref.
8: Pour en savoir un peu plus, un webinaire est à retrouver en replay sur le site Fredon France. Enfin, une nouvelle arrivante a rejoint le parc ardéchois de Peaugres. C'est une troisième éléphante d'Afrique, âgée de 32 ans. Elle provient du zoo de Bâle, où la cohabitation était devenue impossible après la mort de la matriarche du groupe. Les trois éléphantes, désormais, sont tous des espèces classées en danger par l'UNICN. Sont visibles dans la partie safari du parc. C'est la fin de ce journal. Je vous retrouve à 8h29 pour la météo en Sud-Rhône-Alpes. Je vous laisse avec Clara pour la suite de votre matinée. Excellente journée à toutes et à tous sur RCF.
0: 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Vladimir Poutine en Chine, le président russe qui emboîte le pas à Donald Trump auprès de Xi Jinping. Ce sera la une du journal de Radio Vatican. Mais d'abord, Pierre-Hugues Dubois, l'invité de la matinale. Et vous recevez ce matin Gilles Kepel, spécialiste du monde arabe. Il a publié Le bouleversement du monde, l'après 7 octobre, c'est chez Plon.
14: Bonjour Gilles Kepel.
15: Bonjour.
14: Et merci beaucoup d'avoir accepté notre invitation. Téhéran annonce la création d'un organisme chargé de la gestion du trafic dans le détroit d'Ormuz.
1: vous, on va en parler, mais je voulais d'abord évoquer avec vous ce nouveau revirement de Donald Trump. Il dit avoir renoncé à une nouvelle attaque aujourd'hui contre l'Iran. C'est un bluff permanent.
15: Oui, c'est un peu le problème. On ne sait pas trop ce qu'il dit, ce qu'il ne dit plus. Et ça, c'est une perte évidemment considérable de crédibilité de la parole du président des États-Unis. Et ça, c'est jamais bon pour les relations internationales. On n'a jamais vu ça dans l'histoire, dans l'histoire américaine.
1: Mais en l'espèce, c'était aussi une demande des pays du Golfe.
15: Oui, parce que les pays du Golfe aujourd'hui sont de plus en plus songeurs sur ce que signifie le parapluie américain. Ils avaient payé des fortunes pour qu'on installe chez eux des missiles, des systèmes de protection, etc. Et quand l'Iran a attaqué, on s'est rendu compte qu'il y avait des trous gigantesques dans la raquette, pour détruire des drones qui valaient pas grand-chose, on utilisait des intercepteurs à plusieurs millions de dollars, à tel point que l'une des raisons du cessez-le-feu, entre guillemets, qui est intervenu à partir du 8 avril, c'est-à-dire après 5 semaines environ de conflits intenses, c'est qu'il n'y avait plus de munitions. Et que les États-Unis ne pouvaient pas, s'ils avaient continué comme ça, il n'y aurait même plus de munitions à Taïwan. Autre sujet abordé pendant la visite de Trump à Pékin. Et ça pose un très gros problème, ce qui fait qu'aujourd'hui, et c'est la grande information à ce stade hein, de cette guerre, c'est que le Conseil de coopération du Golfe, c'est-à-dire l'organisme qui depuis 1980 regroupait les pétromonarchies, c'est-à-dire toute la péninsule sauf le Yémen, va à Uadia. Les Émirats se sont considérablement rapprochés d'Israël. Ouais. Ils sont signataires, comme l'était le Bahreïn aussi, du pacte d'Abraham. Sont dans une posture beaucoup plus confrontationnelle avec l'Iran aujourd'hui. Ouais. L'Iran qui, de ce fait, a envoyé un drone à côté de la centrale nucléaire que leur avaient construite les Coréens, qui fonctionnait depuis 2020. Donc c'est un signe fort, même si c'est pas la centrale elle-même qui est tapée. Ça veut dire, si jamais vous voulez nous toucher à notre nucléaire, nous, on peut aussi casser le vôtre. Donc c'est un signe très fort, oui, même s'il ne tire pas à conséquence directement, mais c'est un avertissement, disons, très fort. Les Saoudiens et les Qataris, qui étaient plutôt à Uadia, puisque le Qatar était davantage du côté frères musulmans, et les Saoudiens opposés très violemment à eux.
1: Pour des raisons religieuses ?
15: Oui, ou pour des raisons de pouvoir aussi. À l'époque où l'Arabie Saoudite était surtout l'empire wahhabite, c'est-à-dire avant Mohammed Ben Salman, quand ils étaient les promoteurs et les financiers du salafisme à travers le monde, ce qui n'est plus le cas maintenant. Le Qatar, pour survivre, s'était appuyé sur la nébuleuse des frères musulmans et la financé à travers le monde également, comme une sorte de rempart anti-saoudien. Vous voyez. Donc là, ils ont mis leur rivalité en sourdine et ils sont plutôt en train d'essayer de chercher des accommodements, pensant que la poursuite de la belligérance avec l'Iran se ferait à leur détriment. Et ils ont tiré leur propre leçon de la rencontre entre Donald Trump et Xi Jinping à Pékin
1: en considérant que Donald Trump était faible, en fait.
15: Voilà, et que c'était que les Chinois, eux, pouvaient leur servir de soutien. Il faut bien se rappeler que l'essentiel du gaz qatari, quand il va pouvoir ressortir, parce qu'ils sont bloqués, et du pétrole saoudien, également bloqué à Hormuz actuellement, sauf ceux qui sortent par la mer Rouge, va vers la Chine et l'Asie. Donc ce sont leurs plus gros clients.
1: Et ce qui est intéressant, dans ce que j'entends là, Gilles Kepel, ça veut dire que la leçon principale de ces derniers mois, c'est la faiblesse des États-Unis, contrairement à ce qu'on a tous appris.
15: Enfin, oui, on l'a appris parce que c'était vrai, mais ça ne l'est plus. C'est-à-dire que c'est effectivement, probablement, la guerre d'Iran, c'est le signe de la fin de l'hyperpuissance américaine. Hein. C'était une expression d'Hubert Védrine qui disait que après l'effondrement du système soviétique, donc après la chute du mur de Berlin de l'automne 89, donc les États-Unis étaient devenus la seule puissance mondiale disposant de la capacité militaire de soutenir ses alliés et d'éliminer ses adversaires. Alors, par exemple, libération du Koweït en 91, sur Saddam Hussein, invasion de l'Irak, ils réussissent à envahir, ça finit mal après, renversement du régime des talibans en Afghanistan en 2001, opération Anaconda après le 11 septembre, Là aussi, ça, c'était pas terrible, puisque 20 ans plus tard, les talibans reviennent, mais ils avaient été capables de mettre ça en place. Or, depuis les bombardements initiaux du 28 février, dont tout le monde s'attendait, moi comme les autres, hein, à ce que la décapitation était telle que le système iranien allait s'effondrer, les Iraniens avaient mis en place un système de substitution des élites, etc. Et c'est la première fois que ça ne s'est pas produit. Et quand vous, à Pékin, je pense la semaine dernière, c'est très frappant, c'est que le dirigeant chinois est apparu, d'une certaine manière, non pas comme ayant la même puissance que les Américains, mais en tout cas, les États-Unis ont eu besoin de lui demander des choses pour rétablir notamment l'ouverture du détroit, à laquelle la Chine a intérêt, parce que
1: c'est son pétrole.
15: Son pétrole passe par là. Et Xi Jinping a dit oui, il faudrait qu'il soit rouvert. Mais pour l'instant, il laisse saigner, d'une certaine manière, Donald Trump.
1: Et d'ailleurs, Vladimir Poutine sera présent aujourd'hui.
15: Exactement.
1: C'est intéressant, c'est-à-dire Xi Jinping, mais presque sur le même plan l'un et l'autre.
15: Non, ça veut dire surtout qu'autrefois, on avait l'affrontement entre Moscou et Washington, à l'époque de la guerre froide et jusqu'à 89. Et aujourd'hui, ça n'est plus Moscou est devenu une sorte de satellite de la Chine. La relation s'est inversée. La Russie est un pays qui est très affaibli, en fait, par la guerre en Ukraine. Ouais. La situation intérieure n'est pas très bonne. Et même, c'est pas vraiment un pays de liberté. Quand les sondages russes vous annoncent que Poutine a perdu des points de popularité, ça veut dire que dans son entourage, il y a des gens qui pensent que ce serait bien peut-être qu'il prenne une heureuse retraite en Crimée ou ailleurs.
1: Gilles Kepel avec nous sur RCF Notre-Dame. L'Iran vient de créer officiellement un organisme pour gérer le détroit d'Ormuz. Le détroit qui reste un atout majeur dans le jeu de Téhéran. Ormuz est un don de Dieu plus précieux qu'une bombe atomique. C'est une formule lancée il y a 20 ans par l'ancien président iranien qui ressort ces jours-ci. C'est un don de Dieu pour l'Iran. Ce détroit d'Ormuz.
15: En tout cas, il l'utilise très habilement. Oui, c'est ça, parce que c'était un détroit international. Et ils ont décidé que, en fait, c'était leur carte maîtresse, pour le jeu de mots, on dirait en anglais, un trump card, l'atout majeur, l'atout maître. Et donc, en contrôlant les allées et venues, en exigeant un péage, en distinguant les bateaux amis des bateaux ennemis, ils se donnent une capacité de prendre en otage l'ensemble de l'économie mondiale. Et là, pour l'instant, en Europe, il n'y a pas encore de pénurie de pétrole. Les prix augmentent. En Asie, c'est déjà le cas.
1: Une pénurie.
15: Les pénuries de pétrole et de gaz, oui. Et donc, le résultat de tout ça, c'est qu'à la suite, encore une fois, de cette rencontre Trump-Xi Jinping à Pékin, l'Iran a décidé de laisser passer les bateaux chargés de pétrole et de gaz, même s'ils venaient, s'avaient chargés dans les pays arabes, en face, ceux qui allaient vers les pays dits amis de l'Asie, et notamment la Chine, aussi l'Inde, le Pakistan, etc. Et on voit mal les Américains qui faisaient leur contre-blocus empêcher qu'ils passent. Vous voyez ? Donc, d'une certaine manière, ça montre aussi qu'il y a une forme d'inanité du contre-blocus. Et tout ça, évidemment, manifeste une espèce d'impasse stratégique de la présente administration, comme on dit, américaine, ce qui se traduit aussi par un affaiblissement à domicile. Et la stratégie aujourd'hui des Chinois et des Iraniens, c'est que eux-mêmes, ils ont besoin de tenir, mais ils n'ont pas d'échéance absolue. Le régime est dictatorial en Iran, et le régime n'a pas intérêt, je pense, à la fin de l'état de belligérance, parce que ça lui permet de maintenir sa chape de plomb et de répression sur
1: même la société.
15: Même
1: si ça lui coûte cher.
15: Oui, ça lui coûte cher, mais c'est l'essentiel, c'est sa survie pour l'instant.
1: Oui.
15: Et les bénéfices escomptés d'Ormuz sont gigantesques, s'ils arrivent à leur fin, ce qui n'est pas évident. Mais les États-Unis, eux, ont une échéance, ce sont les fameuses midterms début novembre, qui seront précédées à fin septembre, mi-septembre, par l'Assemblée générale des Nations Unies, qui est le moment où Xi Jinping va se rendre d'abord à New York et ensuite en visite officielle aux États-Unis. Et donc Xi Jinping va là apparaître comme, d'une certaine manière, pour le maître du monde, avec un Trump d'autant plus affaibli. Donc c'est pourquoi il maintient d'une certaine manière son partenaire adversaire sur le à petit feu pour l'instant.
1: Il joue à long terme.
15: Oui, sur le moyen. Et ça, c'est quelque chose qui, évidemment, pose un énorme problème au modèle américain lui-même, au modèle de l'hyperpuissance américaine.
1: Gilles Kepel avec nous sur RCF Notre-Dame. Je voulais aussi évoquer avec vous Israël, évidemment un acteur majeur de la région. Benjamin Netanyahou s'est rendu aux Émirats en secret au mois de mars. C'est ce qu'on a appris dans la presse la semaine dernière. Les pays du Golfe sont aussi des alliés importants pour Israël?
15: Ben, pas tous. Bahreïn et surtout les Émirats qui ont signé le pacte d'Abraham, oui, bien sûr. Ils considèrent que face au trou dans la raquette américaine,
1: ils ont intérêt à se rapprocher
15: d'Israël. Néanmoins, la situation d'Israël est particulièrement complexe. Netanyahou a fait annoncer, a révélé cette visite, parce que lui-même vient d'annoncer qu'il y aurait des élections anticipées en août en Israël, et pour bien sûr, il est candidat à sa propre succession, et il espère ainsi montrer à l'électorat qu'il n'est pas isolé, qu'il y a des Arabes qui le soutiennent. Alors, c'est dans son intérêt, c'est pas tout à fait dans les intérêts des Émirats qui ne voulaient pas que ça se sache, qui ont démenti. Les Iraniens ont dit, vous voyez bien, cette alliance inacceptable et honteuse, etc.
1: Mais c'est par intérêt politique interne qu'il a fait ça, en fait.
15: Qu'il a annoncé ça, oui, bien sûr. C'est dans il a annoncé uniquement parce que c'était quelque chose qui était à l'appui de sa réélection.
1: Parce que sa réélection, elle est en difficulté?
15: Une réélection est a priori toujours aléatoire, et quand vous êtes en guerre, bien sûr.
1: Gilles Kepel, je voulais évoquer, puisqu'on parle d'Israël, aussi ce qui se passe au sud Liban. La semaine dernière, à votre place, à ce micro, il y avait l'ambassadeur d'Israël en France, et avec lui, on évoquait notamment ces violences, ces actes commis contre les chrétiens au sud Liban. Lui a nié, il a même dit que c'est en Israël que les chrétiens étaient les mieux protégés au monde. Quel regard, vous, en tant que spécialiste du monde arabe, Gilles Kepel, vous portez sur ce qui se passe en ce moment au sud Liban, en particulier contre les populations chrétiennes?
15: Alors, il y a eu une évolution dans la sociologie israélienne et dans les rapports de pouvoir, avec la montée en puissance des groupes les plus extrémistes religieux.
1: Les ultra-orthodoxes.
15: Les ultra-orthodoxes et autres, et surtout les sionistes religieux. Les ultra-orthodoxes, eux, sont ceux qui ne vont pas à l'armée, qui refusent la conscription. D'ailleurs, ça pose toutes sortes de problèmes aux autres.
1: Parce que c'est 2 ans le service militaire en Israël.
15: Voilà. Mais vous avez aussi une autre tendance qu'on appelle les sionistes religieux, qui, eux, font l'armée dans les unités d'élite, qui étaient autrefois des unités plutôt de travaillistes, et j'ose dire la brigade Golani, etc., ce qui a entraîné un certain nombre de dérapages, notamment à Gaza, et pour lesquels, effectivement, les chrétiens sont des ennemis. Et on a vu ces deux symboles, alors qu'ils ont été punis par l'armée, etc., mais ce soldat qui était en train de détruire à coups de masse une statue du Christ tombée à terre, et un autre qui a mis une cigarette dans la bourche de la Vierge Marie sur une statue. Donc évidemment, les autorités israéliennes ont été punis, etc. Mais ça, c'est une chose, mais que des soldats fassent ça en uniforme, ça veut dire qu'ils se sentent légitimes pour le faire. Et effectivement, moi, à l'époque, j'avais parcouru cette route du côté libanais qui longe la frontière israélienne, et une alternance de villages chiites, qui sont la majorité, et de villages chrétiens. Et la zone d'exclusion touchent les uns comme les autres, c'est-à-dire que ce sont principalement les chiites qui sont visés, parce que c'est là effectivement que le Hezbollah est le mieux présent, et on voit ses drones sur le nord de la Galilée, disons, le nord d'Israël. Mais les chrétiens ont été également pourchassés, et sont aujourd'hui perçus comme des ennemis. Alors, l'ambassadeur d'Israël, évidemment, il fait son métier d'ambassadeur, mais vous avez cette situation très paradoxale où vous êtes à la fois des discussions à Washington entre représentants du gouvernement libanais et israéliens, et qui se déroulent dans une ambiance tout à fait particulière, parce que le gouvernement libanais, évidemment, ne soutient pas les attaques du Hezbollah, considère que le Hezbollah prend le gouvernement en otage. Il s'agit sur instruction et manipulation de l'Iran. Mais en même temps, il est extrêmement difficile pour eux de tenir cette posture. Parce qu'il y avait déjà des Libanais qui avaient négocié avec Israël, Béchir Gemayel, les Syriens qui, à l'époque, avaient été présents au Liban, comme l'est le Hezbollah aujourd'hui, qui était lié à l'Iran, l'ont fait assassiner.
1: Mais Gilles Kepel, est-ce que, selon vous, Israël suspecte certains chrétiens du sud Liban d'être copains avec le Hezbollah ?
15: Alors, vous aviez dans le christianisme libanais deux tendances qui étaient représentées par l'ancien président Michel Aoun, qui est différent de Joseph Aoun, l'actuel président, et qui étaient des chrétiens plutôt proches des chiites, et qui étaient notamment ceux qui, du sud, ceux qui étaient dans un environnement où les chiites sont majoritaires.
1: Merci beaucoup Gilles Kepel. Peut-être la dernière question sur l'angle religieux toujours. Comment analyser cette guerre ? Comment analyser ces tensions ? C'est une guerre qui a commencé pendant le Ramadan. Qu'est-ce que ça signifie ?
15: Oui, dont personne n'a parlé, puisque c'était justement entre chiites et sunnites, donc ce n'était pas pertinent. Mais vous savez, il faut se rappeler aussi que cette guerre, elle est l'aboutissement de ce qui s'est passé le 7 octobre 2023. Elle en est la continuation par d'autres moyens. Et ça, c'est très important.
1: Et comment va-t-elle continuer ?
15: Pour l'instant, il y a un certain nombre d'acteurs, notamment l'Iran, la Chine en particulier, qui n'ont pas intérêt à ce qu'elle finisse, parce que c'est quelque chose qui leur permet de montrer les limites du pouvoir des États-Unis.
1: Merci beaucoup Gilles Kepel d'avoir été avec nous ce matin, spécialiste du monde arabe. Je rappelle le titre du Bouleversement du monde, votre dernier livre publié chez Plon, La Presse, 7 octobre. Merci d'avoir été l'invité de la matinale.
15: Merci de votre invitation.
1: De RCF Notre-Dame.
0: Et merci à vous Pierre-Luc Dubois pour cet invité de la matinale.
1: Et Clara, moi je vous retrouve à 9h10 dans le débat du jour.
0: Exactement.
1: Avec Thierry Hubert et Samuel Jibowski.
0: Qu'est-ce qu'on va parler ce matin ?
1: On va parler du Frat et de Chartres, sujet très catholique, puisque le week-end prochain aura lieu des événements très importants pour l'Église catholique.
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8: Bonjour à toutes et à tous, c'est une journée sans pluie qui s'annonce aujourd'hui. Le ciel sera bien couvert malgré tout sur l'ensemble de nos territoires, mais pas d'averse à signaler pour la matinée. Côté température ce matin, comptez 14 degrés à Roche-la-Molière et Sorbier dans la Loire, 15 degrés à Vinay et Chabon en Isère, 16 degrés à Bourdeau et Montélier dans la Drôme, et également 16 degrés à Satillieu et Chaumérac en Ardèche. Cet après-midi, le temps devrait se maintenir du côté de la Drôme et de l'Ardèche, ainsi que de l'Isère. La Loire et Saint-Étienne devront peut-être prévoir un parapluie pour l'après-midi. Il fera en moyenne 19 degrés à Andrézieux-Boutéon et Chambéon dans la Loire, 21 degrés à Saint-Jean-de-Bournay et Domaine en Isère, 23 degrés à Tolignan et Montoison dans la Drôme, 21 degrés également à Rochessauve et Mariac en Ardèche. Peu de vent à signaler pour aujourd'hui en attendant le retour du beau temps et de la hausse des températures pour ce week-end. Je vous laisse avec le journal de Radio Vatican. Très bonne journée à toutes et à tous sur RCF.
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18: Vladimir Poutine en Chine, le président russe emboîte le pas. Donald Trump auprès de Xi Jinping avec en priorité les dossiers économiques. Une quarantaine d'accords commerciaux doivent être signés. La trêve au Liban prolongée sur le papier. Sur le terrain, les bombardements israéliens se poursuivent. Les attaques du Hezbollah ne cessent pas. Et ce sont les civils les premières victimes. Plus de 3000 depuis le 2 mars et la reprise de la guerre. 25 enfants et 7 enseignants enlevés dans des écoles au Nigeria, dans l'état d'Oyo, un énième exemple des violences et des raptes de masse pratiquées pour obtenir une rançon. À l'occasion de la semaine Laudato Si, Léon XIV a appelé les catholiques à renouveler leur engagement en faveur de l'écologie intégrale. Appel entendu par le président du CIDZE, le réseau international des œuvres d'entraide catholique, comme il nous le confirmera. Quel est le quotidien des Iraniens entre répression du régime et conséquences des bombardements massifs américains et israéliens des semaines passées? C'est ce que nous verrons dans notre dossier à suivre à la fin de ce journal.
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18: Bonjour. Après Donald Trump la semaine dernière, c'est Vladimir Poutine que Xi Jinping accueille à Pékin. Le président russe est attendu aujourd'hui dans la capitale chinoise pour une visite officielle de 2 jours. Avec lui, une imposante délégation de ministres, mais surtout de chefs d'entreprise pour célébrer le 25e anniversaire du traité de coopération, d'amitié et de bon voisinage signé entre les deux pays. Les précisions à Moscou de Jean-Didier Revoix.
20: C'est accompagné de 5 vice-premiers ministres, 8 ministres, la présidente de la Banque centrale, les dirigeants des entreprises leaders dans les secteurs du gaz et du pétrole, que Vladimir Poutine se rend à Pékin. Une délégation importante pour accompagner la signature d'un document de 47 pages sur le renforcement du partenariat global et de la coopération stratégique qui unit la Russie et la Chine. Une amitié qui n'est dirigée contre personne, mais qui veut œuvrer pour la paix et la prospérité universelle, au dire de Yuri Ushakov, conseiller du président russe. Il a encore souligné la large convergence de la politique étrangère des deux pays, une critique visant directement la crise iranienne et ses répercussions régionales. Selon le Kremlin, une quarantaine d'accords bilatéraux seront également signés au terme de cette visite, preuve de l'intensification des échanges entre les deux pays qui atteignent désormais 240 milliards de dollars, avec une hausse d'un tiers des exportations de brut russe au premier trimestre de cette année. L'occasion pour les deux hommes d'afficher une forte proximité après la visite de Donald Trump aux résultats controversés. Jean-Didier Revoin, Moscou, pour Radio Vatican.
18: Et alors que Vladimir Poutine est en route pour Pékin, son armée entame aujourd'hui 3 jours d'exercice nucléaire. C'est ce que vient d'annoncer le ministère russe de la Défense. L'Iran a failli subir une nouvelle attaque des États-Unis, en croire Donald Trump. Hier soir, le président américain a affirmé avoir annulé au dernier moment la reprise des hostilités contre Téhéran. Il aurait pris cette décision à la demande de ses alliés du Golfe Persique, le Qatar, les Émirats Arabes Unis et l'Arabie Saoudite. Devant la presse, le chef de la Maison-Blanche a assuré qu'il existait de très bonnes chances de parvenir à un accord avec le gouvernement iranien, même si ce dernier a rejeté les dernières propositions américaines ce week-end. Pas de sursis, en revanche, pour le Liban, où le ministère de la Santé a annoncé que la barre des 3000 victimes depuis la reprise de la guerre le 2 mars avait été franchie. Rien que pour la journée de lundi, 32 personnes ont été tuées par les bombardements israéliens. En tout, 9200 personnes ont été blessées en 2 mois et demi. Et ce n'est pas fini, les opérations militaires se poursuivent malgré la prolongation de 45 jours d'un cessez-le-feu inopérant après les négociations directes libano-israéliennes la semaine dernière. À Beyrouth, les détails avec Paul Raïfé.
21: Les chasseurs bombardiers, les drones et l'artillerie israélienne ont pilonné sans relâche tout au long de la journée de lundi une quarantaine de localités au nord du fleuve Litani et dans le sud de la plaine de la Beka dans l'est du Liban. L'armée israélienne poursuit en parallèle sa politique visant à vider le sud de sa population en ordonnant aux habitants d'une localité située près de la ville côtière de Tyr d'évacuer leur maison. Burj Shamali, qui abrite également un camp de réfugiés palestiniens, a été bombardé à plusieurs reprises par l'aviation israélienne. Le Hezbollah a de son côté intensifié ses attaques lundi contre l'armée israélienne dans le sud du Liban et le nord de la Galilée. Le parti chiite a revendiqué une douzaine d'opérations militaires dans lesquelles il a utilisé des drones kamikazes, des salves de roquettes et des obus d'artillerie. L'une des frappes a visé un véhicule appartenant au commandant de la 300e brigade de l'armée israélienne dans le village de Shomera, dans le nord d'Israël. Le Hezbollah a affirmé avoir pris pour cible un avion de guerre israélien à l'aide d'un missile sol-air et abattu un drone au-dessus du sud Liban. Paul Khalife, Beyrouth, RFI pour Radio Vatican.
18: Autre front pour Israël, la bande de Gaza où se déroule un nettoyage ethnique selon le dernier rapport du Haut Commissariat des Nations Unies aux Droits de l'Homme. Dans ce texte publié hier, l'ONU exige du gouvernement israélien de prendre toutes les mesures possibles pour empêcher des actes de génocide dans le territoire palestinien. Ces demandes concernent également la Cisjordanie. Depuis le 7 octobre 2023, le Haut Commissariat estime que les actions menées par Israël s'apparentent dans de nombreux cas à des crimes de guerre et autres atrocités, selon les termes utilisés. Le document condamne également les violations graves commises par les groupes armés palestiniens. Nouvel enlèvement de masse au Nigeria. Nous vous en parlions hier. 25 écoliers et 7 de leurs enseignants ont été enlevés vendredi dans l'état d'Oyo. Le précédent bilan faisait état d'une quarantaine d'enfants disparus. Les détails à Abuja, d'Ishaka Adegboye.
4: Les terroristes continuent de semer la terreur au sein de la population nigériane. L'état d'Oyo au sud-ouest du Nigeria, dont la ville de Bumansho et la localité de Yiwata et Orire en ont fait les frais avec le rap de plus d'une vingtaine d'écoliers âgés de 2 à 16 ans, ainsi que 7 enseignants, avec un enseignant des mathématiques qui a été décapité par les ravisseurs. Une situation pitoyable, condamnée par le numéro 1 nigérien Bola Tinubu et aussi par le gouverneur Sheyi Makinde de l'état d'Oyo. Selon le gouverneur, les bourreaux appartiennent à des groupes armés qui fuient le fief du nord-ouest du Nigeria où ils subissent une intense pression de la part des forces armées nigérianes. Les forces de défense nigérianes, en collaboration avec les chasseurs, ont été mobilisées afin de secourir les victimes qui ont été conduites dans la forêt. Les enlèvements et les violences sont rares dans le sud-ouest du Nigeria. Cette énième attaque témoigne de la fragilité sécuritaire à travers le Nigeria. Ishaka Adegboye, Radio Vatican, Abuja.
18: Coup d'envoi hier de la semaine Laudato Si, cette campagne annuelle de 8 jours, organisée en mai pour commémorer l'anniversaire de l'encyclique historique du pape François sur la sauvegarde de la maison commune. À l'issue du Regina Celli, dimanche, place Saint-Pierre, Léon XIV a encouragé tous ceux qui œuvrent pour une écologie intégrale à renouveler leur engagement, malgré le recul actuel de la mobilisation pour le climat. Un appel entendu par Bernd Niles, c'est le président du CIDZE, le réseau international des œuvres d'entraide catholique et directeur d'Action de Carême.
5: Le pape voit bien le lien entre questions comme paix et sécurité et exploitation de ressources naturelles. Et il voit aussi, malheureusement, que dans le monde, aussi le mouvement climat, etc., le mouvement des jeunes que nous avons vu il y a quelques années, sont aujourd'hui moins forts qu'avant. Et je crois qu'il voudrait vraiment inviter tous qui s'engagent. Tout ce qui vraiment essaye à faire quelque chose, comme les ONG catholiques, mais aussi comme les personnes privées, tout le monde qui essaye à contribuer à résoudre des crises nous avons dans le monde. Une organisation catholique travaille avec des valeurs chrétiennes et, par exemple, la protection de création est une valeur clé, comme la solidarité, la subsidiarité, etc. Nous avons des valeurs qui guident notre travail. Et avec un message comme ça, on peut vraiment contribuer à aussi des négociations politiques. S'il y a des gens et des ONG qui montrent que ça, c'est pas seulement une question d'environnement, pas seulement une question économique, ça, c'est une question de dignité et de valeur dans le monde qui sont clés pour un futur pour tous.
18: Des propos recueillis par Alexandra Siergan. Violents affrontements entre policiers et manifestants. Bolivie, hier, sur fond de crise économique. La capitale, La Paz, est bloquée par des barrages routiers qui l'isolent du reste du pays. Paysans, ouvriers, mineurs et enseignants se sont rassemblés pour protester contre le président Rodrigo Paz, élu il y a 6 mois à peine et considéré par ses opposants comme un incapable. Une centaine de personnes auraient été interpellées, dont le chef du principal syndicat ouvrier du pays. La présidente vénézuélienne par intérim sous pression, elle aussi, Delcy Rodríguez, est bien embarrassée après la révélation de la mort en détention du prisonnier politique Victor Queronacas. Son décès a été révélé 9 mois plus tard. Face au tollé, la présidente a ordonné l'ouverture d'une enquête sur ce décès en détention. Retour dans notre dossier sur l'Iran. Le conflit qui l'oppose aux États-Unis et à Israël est dans l'impasse. Certes, les bombardements de part et d'autre du Golfe Persique se sont arrêtés, mais le détroit d'Ormuz demeure bloqué, accentuant la crise énergétique au niveau mondial. Aucune issue diplomatique sérieuse n'est pour l'instant esquissée, même si diverses propositions ont été formulées. Le sort du programme nucléaire iranien n'a pas été tranché, la reprise du trafic maritime non plus. Pendant ce temps, en Iran, le régime islamique, bien qu'ébranlé par ce conflit, résiste et accentue même sa répression contre la population. Plus de 4000 arrestations pour des accusations liées à la guerre ont été menées ces dernières semaines, selon une ONG de défense des droits de l'homme. Pour la population iranienne, la vie quotidienne continue d'être difficile, même si elle ne vit plus sous les bombardements. C'est ce que nous rappelle notre invitée ce matin, la sociologue franco-iranienne Azadekian.
6: La guerre a eu d'importants impacts économiques et financiers sur la vie quotidienne même de la population. Par exemple, il y a le taux d'inflation qui a beaucoup augmenté sur un certain nombre de produits alimentaires de base. Le taux de chômage a beaucoup augmenté également, de sorte que, selon un certain nombre d'économistes, nous avons entre 2 millions et 4 millions de chômeurs de plus du fait de la guerre. Alors, pourquoi ? Parce que pendant la guerre, il y a beaucoup d'industries iraniennes qui ont été bombardées, comme par exemple l'industrie de sidérurgie, de pétrochimie, l'industrie aéronautique, pharmaceutique. Il y a même des entrepreneurs avec lesquels j'ai pu même échanger, qui travaillaient par exemple comme sous-traitants pour ces industries, qui ont dû aussi mettre la clé sur la porte et mettre donc leurs employés au chômage. Il y a aussi le secteur de construction qui employait beaucoup de personnes en Iran, y compris d'ailleurs des migrants afghans, entre autres, qui a cessé bien évidemment ses activités pour l'instant.
7: Les autorités iraniennes ont rouvert partiellement l'accès à Internet, mais seulement à des privilégiés, lit-on. Qu'est-ce que cela veut dire et concrètement, en quoi cela consiste ?
6: Vous savez que depuis le début de la guerre, l'Iran a connu la plus longue période de blackout Internet, et même depuis maintenant quelques jours, effectivement, les autorités ont rétabli l'Internet juste pour un certain nombre de personnes, mais cela ne concerne pas tout le monde, et il y a beaucoup d'Iraniens qui doivent payer très chèrement

0: Russie resserrée comme une sorte d'effet balancier de ces attaques israélo-américaines. Il y a eu un nombre record d'exécutions depuis deux mois. Que peut-on dire sur cet appareil répressif de la République islamique?
1: Ce qu'on constate, c'est que depuis la guerre, le régime s'est militarisé. Je pense que ce sont maintenant des militaires, à la fois des gardiens de la révolution et l'armée régulière, qui possèdent l'essentiel du pouvoir et qui imposent leur mainmise sur la société. Et donc, effectivement, les arrestations des protestataires, des contestataires, ont toujours continué. Et pour ceux qui étaient déjà arrêtés, emprisonnés, bien, tous les jours ou presque, il y a des exécutions sommaires. Vous savez, il n'y a pas de procès digne de son nom. Souvent, des procès souvent en visio même. Et donc, les arrêts de mort qui se suivent. Alors, c'est une situation très angoissante aussi pour des familles qui ont énormément de leurs enfants ou membres de leur famille en prison. Et même des avocats qui ont soutenu et continuent à soutenir des prisonniers politiques sont en train de se faire arrêter à tour de rôle aussi. Donc, c'est une situation de droit humain absolument catastrophique aussi.
2: Interrogé par Olivier Bonnel, la sociologue franco-iranienne Azadeh, qui a été ce matin l'invité de Radio Vatican.
3: C'était le journal de Radio Vatican, présenté ce mardi par Xavier Sartre. 8h45 dans quelques secondes sur RCF Notre-Dame, place à la culture. Et quelle culture, hein, puisque ce matin nous sommes en compagnie de Simon de Monico. Bonjour Simon.
4: Bonjour à tous, bonjour Clara.
3: Et aujourd'hui on parle de porcelaine, alors pas de Limoges mais de Sèvres, avec cette exposition à la Galerie des Gobelins, c'est ça?
4: Cette exposition, il faut courir, elle a lieu jusqu'à la fin du mois de juillet. Elle nous plonge dans un univers passionnant, la porcelaine. Alors si l'histoire de l'art était un livre, peut-être que le chapitre consacré à la porcelaine ne serait pas le plus étudié. On est parfois un peu injuste avec cet art. Cette exposition le réhabilite à travers des objets absolument inouïs, des objets collectionnés par une dynastie de collectionneurs, les Rothschild, tout au long du 19e et du 20e siècle. Donc on est en fait dans un univers absolument fascinant. Cette exposition, vous pouvez l'adorer d'abord pour des raisons esthétiques. Vous êtes plongé dans un univers de couleurs, de motifs, de styles, d'époques. Vous pouvez être passionné aussi par la dimension historique avec cette famille au destin absolument extraordinaire, avec des pages flamboyantes et puis des pages aussi absolument terribles. Le chapitre consacré à la spoliation, au vol pendant la Seconde Guerre mondiale des œuvres appartenant aux Rothschild est tout à fait intéressant. On peut y être vraiment intéressé par ce côté technique en fait, et j'aime beaucoup la formule d'une des deux commissaires de l'exposition qui parle de l'anatomie d'un miracle. La création d'une pièce en porcelaine, c'est quelque chose d'infiniment technique, c'est un très grand nombre d'étapes successives. L'une par exemple, la première cuisson fait perdre, lorsque l'eau s'évapore, 15% de la taille d'une pièce. Donc c'est quantité de contraintes techniques. On fait d'abord, il y a quantité d'étapes, de glaçures, de peintures, de dorures. J'ai même appris que la façon de dorer supposait d'utiliser d'une poudre d'or avec de l'ail et de l'oignon.
3: Ah bon.
4: J'ignorais ça naturellement. Mais donc quantité d'étapes successives, une maîtrise technique absolument éblouissante pour arriver à créer ces chefs-d'œuvre qui sont collectionnés dans le monde entier.
3: Et ces chefs-d'œuvre, c'est quoi comme type de pièces? Par exemple,
4: alors on a quantité de pièces et c'est un véritable registre à la Prévert. N'imaginez pas une sorte de baraque de chantier avec des vases. Cette exposition met en avant des pièces très originales. Elle permet d'ailleurs, avec une scénographie très judicieuse, une véritable proximité, intimité, je dirais même, avec les œuvres. Alors on trouve des vases, des pièces d'art de la table, parce que cette porcelaine était naturellement souvent destinée à des réceptions. On trouve des bourdalous, alors des bourdalous, chère
3: alors,
4: Clara.
3: Je ne sais pas ce que c'est du tout.
4: C'est la façon polie de parler de pot de chambre.
3: Okay.
4: Et puis il y en a même un qui a été transformé en pique-fleur, parce que c'est plus utile d'avoir un vase qu'un pot de chambre qu'on glisse dans une table de nuit. Alors je vous laisse juger, chère Clara, du bon goût ou pas, ou du côté judicieux de réemployer un pot de chambre pour en faire un vase. Plus sérieusement, on a quantité d'objets, on a même des meubles avec des plaques de porcelaine, donc on est parfois dans l'infiniment petit ou dans des meubles de taille plus monumentale, mais un univers absolument inouï, fascinant, coloré, enthousiasmant.
3: Alors vous aviez commencé un petit peu à parler de cuisine, je voulais moi vous faire rebondir sur la terrine de tortue.
4: Absolument. Alors je voudrais d'abord rendre hommage à la façon dont cette exposition, dont le sujet a été abordé. En fait, deux co-commissaires, Viviane Mesquer, Yann Beaufils, l'une est conservatrice au Musée National de Céramique à Sèvres et l'autre dirige les collections de la Villa Ifrussi de Rothschild. Elles ont voulu rendre ce sujet intéressant. Et une des dimensions naturellement passionnantes de la porcelaine, c'est la cuisine, la façon dont ces pièces étaient utilisées pour des festins, des banquets, des bals. Et alors, je vous souhaite, chère Clara, d'avoir plutôt été invitée par Julie de Rothschild en 1898 au château de Prégny, une des demeures des Rothschild, parce que vous y auriez, dans la porcelaine de Sèvres, dégusté de la truie du lac du Bourget, de la mousse de volaille,

0: dégueu, du chaud froid de Perdreau en Bellevue. Peut-être auriez-vous été un tout petit peu moins heureux si deux ans plus tard, en 1900, vous avez été invité à Mentmore, un autre château de la dynastie des Rothschild, puisque vous auriez eu de la terrine de tortue.
1: Ça donne moins envie, ouais.
0: J'ai peur que ça vous donne déjà un goût un tout petit peu amer dans la bouche. En tout cas, ce qui ne vous laissera pas un goût amer, c'est cette exposition, et je trouve qu'on a une façon de redécouvrir cette spécialité.
1: Et donc cette exposition, c'est à la Galerie des Gobelins à Paris. Vous l'avez compris, hein, chers auditeurs, Simon de Monico ne fait que nous la recommander. Alors on note dans l'agenda et on va voir cette exposition. Merci beaucoup. Simon, à 9h10, le débat du jour sera animé par Pierrick Dubois. Il reçoit Thomas Amadieu et Marie Rodon ce matin sur RCF Notre-Dame.
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Jésus, à l'ascension, tu es monté au ciel à la droite du Père. Lève mes yeux vers toi. Fais grandir ma foi jusqu'au jour où je serai moi aussi au ciel avec toi.

L'ascension marque la fin de la présence physique du Christ sur cette terre. Mais cela ne signifie pas qu'il a arrêté d'intervenir dans nos vies. L'ascension symbolise cette nouvelle forme de sa présence. Jésus peut opérer depuis l'intérieur de tout un chacun. Il n'est limité ni par le temps, ni par l'espace. Il intervient au travers des sacrements, comme l'Eucharistie. La montée au ciel de Jésus est une sorte de représentation de la joie qui les attend.

À l'ascension, le ressuscité retourne vers son Père. Nous pourrions rester là, les yeux levés, nostalgiques, à regretter ce départ, à nous attrister de cette absence. Mais notre mission est ici, sur terre, d'annoncer le salut à tous les hommes. Le Christ compte sur nos sourires, nos paroles, nos mains solidaires, nos pieds de missionnaires. Chaque jour, son esprit fait route avec nous. Laissons le Christ nous transformer et devenir peu à peu l'unique centre de nos existences.

0: Et 8h56, très exactement sur RCF Notre-Dame, place au sang du jour maintenant avec un Pierre-Hugues joyeux.
1: Et me revoilà, coucou Clara, bah oui, puisque vous squattez ma place à la matinale, moi je suis relégué au débat du jour,
0: bon
1: avec mon consentement évidemment, mais néanmoins je reviens quand même de temps en temps pour vous parler du saint du jour.
0: Exactement, un saint breton aujourd'hui.
1: Mais oui, vous savez Clara que j'ai un attachement particulier pour la Sainte Bretagne et aujourd'hui nous fêtons les Yves, Erwan ou Irving en breton, en féminin les Yvonne, Yvette ou Erwana. Alors, qui est saint Yves Clara? Vous allez me poser la question.
0: Ben, je vous pose la question, qui est saint Yves?
1: Nous sommes au XIIIe siècle, c'est le fils d'un chevalier breton, orphelin très jeune, très doué. Yves Ellory de Kermartin étudie les arts, c'est-à-dire les lettres, la théologie et le droit. Devenu prêtre, il devient official à Tréguier, toujours en Bretagne.
0: Un official, c'est-à-dire Pierre-Yves?
1: Oui, alors je me suis trompé à 7h56, donc je me corrige, ce n'est pas un officiel, c'est un official, c'est-à-dire le président du tribunal ecclésiastique. Yves Ellory de Kermartin est un juge intègre, avocat des pauvres, des veuves et des orphelins. C'est un prédicateur infatigable. Il va parcourir les campagnes bretonnes. Sa maison, le manoir de Migny, devient un abri pour les pauvres. On l'appelait le prêtre saint. Et alors que ses prédécesseurs prêchaient en latin, Yves étonne ses paroissiens en le faisant en breton. Il se déplace beaucoup à pied et son équité est connue de tous, ainsi que sa grande piété.
0: Mais un jour, il doit juger même une affaire qui oppose un mendiant à un aubergiste.
1: Oui, vous allez voir, le saint du jour a de l'humour. L'aubergiste donc trouve que le mendiant a rôdé un peu trop près de sa cuisine, il l'accuse d'avoir volé, mais il ne peut le prouver. Alors l'aubergiste accuse le mendiant de s'être nourri de l'odeur de la cuisine. En entendant ce récit, Saint-Yves lui jette quelques pièces, et quand l'aubergiste tente de les prendre en compensation de son vol supposé, Saint-Yves lui répond « Non, le seul son des pièces devrait payer l'odeur de votre cuisine, alors rendez-les-moi. » Saint-Yves, qui est non seulement le copatron de la Bretagne, mais aussi bien sûr celui des juristes, et des avocats en particulier, alors bonne fête aux juristes, aux Yves, et bien sûr, cher
0: au
1: Clara,
0: breton.
1: Bah, aux bretons.
0: Oh là là. Qu'est-ce que vous nous mettez, la Pierre-Hugues?
1: Eh bien, ça, c'est l'hymne. Bah, vous ne connaissez pas l'hymne breton?
0: Bah, bien sûr, que je connais l'hymne breton,
1: Clara,
0: évidemment.
1: On se lève quand on entend l'hymne breton. Moi, je me lève.
0: Pierre-Hugues s'est littéralement levé dans le studio. Là, on sent la ferveur. Allez, à suivre. À 9h, c'est le retour de l'information. Merci, Pierre-Hugues Dubois.
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0: Merci pour votre fidélité. Nous sommes le 19 mai. Saint-Yves à l'honneur aujourd'hui. RCF Notre-Dame, il est 9h. Et le retour de l'actualité, c'est avec vous, Gabriel Laprade. À la une, la Russie débute aujourd'hui 3 jours d'exercice nucléaire.
7: Un exercice militaire de préparation en cas d'agression, explique Moscou, alors que samedi, le pays a subi l'une des attaques les plus massives de la part de l'Ukraine. De retour d'Alger, Gérald Darmanin se dit très rassuré par la façon dont Christophe Glaize est traité. Le journaliste sportif français est emprisonné en Algérie depuis mai 2024 pour apologie du terrorisme. Les députés commencent aujourd'hui l'examen du projet de loi d'urgence agricole, un texte pour simplifier les normes et pour répondre à la concurrence déloyale. Et puis c'est officiel, l'encyclique de Léon XIV sera publiée le 26 mai, autrement dit lundi de Pentecôte. Magnifica Humanitas porte sur la protection de la personne humaine à l'ère de l'IA.
0: Et les pèlerinages de Chartres et de Frates, c'est ce week-end, une prière commune pour prier quoi? Le débat du jour avec Pierre-Hugues Dubois, c'est dans 10 minutes.
8: Bonjour à toutes, bonjour à tous. Les parents d'élèves se mobilisent au collège de Cléon-d'Andran contre les classes qui seront trop remplies. Selon eux, 30 enfants par classe, ce qui n'est pas bon pour l'apprentissage de leurs enfants, vous l'entendrez de leur bouche. De plus en plus de Français passent leur week-end à chiner, fouiner et dégoter des objets en tout genre. Mais pour certains vendeurs, ce n'est pas le plaisir qui les y conduit, mais la nécessité. Thierry Brocanteur nous en parlera. Et enfin, pour conclure le journal, les fléaux des chenilles processionnaires expliqués par un professionnel de la Fédération régionale de défense contre les organismes nuisibles.
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8: Plus de filles dans les filières scientifiques. Les académies de Grenoble et de Lyon consolident le dispositif CHAMS. Ces classes à horaires aménagés proposent aux volontaires de 4e et de 3e 2 heures supplémentaires hebdomadaires en maths et en sciences et imposent une stricte parité pour répondre au manque de représentation féminine persistante dans ces filières. Une trentaine de classes existent déjà dans l'académie de Grenoble, notamment 7 dans des établissements de Drôme et d'Ardèche. D'ailleurs, une supplémentaire est prévue pour la rentrée prochaine à Valence. Au collège Cléon-d'Andran, au nord de Montélimar, les parents d'élèves ne lâchent rien. Ils organisent une mobilisation devant l'établissement ce jeudi. La raison, les prévisions d'effectifs pour la rentrée, soit 30 élèves par classe. C'est trop seul pour des bonnes conditions d'apprentissage. Mais 30, c'est le seuil que fixe l'éducation nationale pour ouvrir ou non une nouvelle classe. Malgré la mobilisation, il n'y a donc pour l'instant pas d'ouverture prévue en septembre, ce que regrette Claire Verne-Soulier.
10: Pour décharger les collèges de Montélimar, qui étaient eux surchargés aussi, ce qui s'entend, il y a eu une modification et donc de nouvelles communes qui ont rejoint le secteur de Cléon-d'Andran, du collège de Cléon, notamment les Tourettes, la Coucourde et d'autres communes encore. Et du coup, ça fait 150 élèves en plus dans le collège, qui n'est pas dimensionné pour accueillir 650 élèves comme c'est le cas aujourd'hui. Dans les classes, il n'y a que 30 chaises et 30 tables, par exemple, donc il n'y a pas de place pour une ou un AESH qui vient accompagner des enfants. La cantine, elle est aussi un petit peu sous-dimensionnée pour accueillir tous ces élèves. Voilà, donc il y a des moyens qui manquent au niveau du département, il y a des moyens qui manquent au niveau aussi de l'éducation nationale.
8: Le collège de Cléon-d'Andran a bénéficié de travaux en 2024 pour le moderniser et augmenter sa capacité d'accueil. Il est passé de 500 à 650 élèves, limite désormais atteinte. Si le reste du département, la baisse de natalité se fait sentir, ce n'est pas le cas dans le sud de la Drôme. Le territoire autour de Montélimar continue d'attirer de nouveaux habitants chaque année. 8 militants écologistes comparaissent hier devant le tribunal de Valence, notamment pour mise en danger de la vie d'autrui auprès des manifestations de week-end dernier contre la déviation de Valence, de Saint-Péret, pardon. Certains s'étaient notamment suspendus au-dessus de l'autoroute. L'audience a été reportée au 6 juillet pour poursuivre l'enquête et notamment confirmer leurs identités. En attendant, les juges ont décidé de lever la détention provisoire pour 5 d'entre eux et le contrôle judiciaire pour 3 autres. Une centaine de personnes étaient venues les soutenir devant le tribunal, parmi eux certains élus. 80% des patients drômois disaient avoir abandonné l'idée de se faire soigner faute de créneaux disponibles, ce qui est le plus haut taux du rapport qui a mis en lumière l'étude qui a été réalisée par Doctolib et la Fondation Jean Jaurès sur l'accès aux soins en France publiée aujourd'hui. Le problème, les délais d'attente pour avoir un rendez-vous. Selon l'étude, la plus grande difficulté pour l'Ardèche et la Drôme, ce sont les rendez-vous chez les spécialistes, autour de 73 jours pour la rive gauche et 67 pour la rive droite. Vous en êtes peut-être adepte, les vides-greniers. Pas un week-end, notamment ce mois de mai, sans qu'un de ces événements ne soit organisé et ils attirent souvent beaucoup de monde. Si certains en sont adeptes par plaisir, pour d'autres c'est une nécessité. Illustration le week-end dernier du côté de Mirmande, parmi les exposants, Thierry, il vend des vinyles sur les brocantes un peu partout en France et il voit de plus en plus souvent des exposants très âgés venus combler un peu les fins de mois.
11: Moi, il y a un truc qui me... Vous savez que j'ai remarqué de plus en plus dans les vides-greniers, dans les brocantes, que je fais de partout en France. La dernière fois que j'ai vu une mamie, c'était même à Tournon, 83 ans, en train de faire un vide-grenier. parce qu'en fait elle avait une tellement petite retraite qu'elle était obligée de faire ça. Donc moi j'ai partagé parce qu'il n'y a plus de place, donc j'ai partagé un bout de ma place et elle était là et ça, quelque part ça me fait vraiment mal au cœur ça, quand je vois ça, ça me fout les boules. Et là moi j'en veux beaucoup, enfin excusez-moi, je ne vais pas faire de la politique, hein. J'en veux beaucoup à nos dirigeants par rapport à ça, surtout pour nos anciens. La pauvre elle était à 40 euros, elle a dit ouais j'ai pas fait trop fait, j'ai fait 40 euros, elle a payé sa place, il lui reste 20 balles quoi.
8: En France, les vides-greniers sont de plus en plus populaires. Plus de 500 000 sont organisés chaque année. L'élection municipale approche à Saint-Clément. Seule commune ardéchoise s'en lice lors du scrutin de mars dernier. Le premier tour aura lieu le 7 juin et c'est cette semaine que les candidats potentiels sont appelés à déposer leur liste depuis hier et jusqu'à jeudi. Plusieurs semaines, une délégation spéciale composée de 3 personnes gère les affaires courantes et assure que la potentielle nouvelle équipe puisse reprendre facilement les dossiers une fois élue. Allons à l'assaut de la nature à présent. Elles sont présentes partout sur nos départements. Les chenilles processionnaires, des chenilles que vous pouvez apercevoir parfois en file indienne et dans des cotons dans les pins. Si elles peuvent être dangereuses pour les hommes, elles le sont surtout pour les animaux. Les explications d'Alexandre Gauthier, responsable hygiène et sécurité chez Fredon Aura.
12: Parce qu'elles sont dangereuses pour l'humain, parce qu'elles ont en fait des systèmes de défense, ce qu'on appelle des soies, qui sont des petits harpons, et dès qu'elles sont stressées, elles vont les projeter. Donc si jamais ça touche notre peau ou ça rentre dans nos systèmes respiratoires, derrière, il y a des conséquences qui peuvent être plus ou moins lourdes. Ça peut aller de réactions allergiques sur la peau jusqu'à des œdèmes pulmonaires. Voilà, ça peut être assez conséquent. C'est pour ça qu'on s'en préoccupe, en fait. On a aussi pas mal de dégâts sur les animaux, les chiens notamment, ou les chats. Qui, de manière curieuse, vient de voir ce que c'est qui traverse la cour, par exemple.

0: de la maison. Et bah, là, les chenilles se mettent en mode défense et projettent des soies. Et puis derrière, on a des dégâts sur le chien, avec des nécroses qui peuvent aller jusqu'à des amputations de langue, de museau, enfin bref.
1: Pour en savoir un peu plus, un webinaire est à retrouver en replay sur le site Fredon France. Enfin, une nouvelle arrivante a rejoint le parc ardéchois de Peaugre. C'est une troisième éléphante d'Afrique âgée de 32 ans. Elle provient du zoo de Bâle où la cohabitation était devenue impossible après la mort de la matriarche du groupe. Les trois éléphantes sont des espèces classées en danger par l'UISN. Elles sont visibles dans la partie safari du parc. Jetons un coup d'œil à la météo à présent. Ce matin, le temps est nuageux sur l'Ardèche et la Drôme. Seul le sud de nos deux départements peuvent voir les rayons du soleil ce matin. Les températures sont déjà à 10 degrés dans les montagnes ardéchoises et la maximale est à 19 à Nyons, à Valence et au Vence. Pour ce qui est de cet après-midi, c'est le soleil qui sera un peu plus de sortie sur nos deux départements, bien que le ciel reste assez voilé. L'ouest de l'Ardèche devra probablement d'ailleurs sortir son parapluie car des averses légères pourraient bien tomber. C'est la fin de cette édition. Merci de l'avoir suivi. Dans quelques instants, le débat du jour. Bonne journée à l'écoute de RCF.
2: RCF Notre-Dame, il est 9h10, l'heure pour moi de remercier Pierre-Henri Paget qui a réalisé cette matinale et qui laisse sa place à Guillaume Nougaret. Et moi, Pierre-Hugues Dubois, je vous laisse ma place maintenant.
3: Eh bien, je vous remercie aussi. Merci beaucoup, Clara, d'avoir assuré la matinale. Et moi, je poursuis. On souhaite toujours un prompt rétablissement à Louis Dauphren, encore absent. C'est parti pour le débat du jour.
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3: Léon XIV vient en France. Ce sera fin septembre, le Vatican l'a confirmé ce week-end. Mais où ira-t-il? Que veut-il dire à l'Église de France? On va se poser la question. Ils seront très nombreux le week-end prochain sur les routes de Chartres. Le pèlerinage Notre-Dame de chrétienté connaît cette année encore une affluence record, centrée autour de la messe tridentine. Au même moment, des milliers de collégiens seront réunis pour le frat à Jambeville. Tous ces chrétiens vont prier ensemble, vous allez l'entendre. Enfin, vous avez peut-être vu ces images surréalistes devant des boutiques Swatch. Certaines n'ont même pas pu ouvrir puisque la marque lançait une montre en collaboration avec Audemars Piguet. Un lancement qui a entraîné des débordements importants, signe des temps ou du consumérisme roi. Je poserai la question ce matin à nos débatteurs. Et vous pouvez réagir par mail à l'adresse direct@rcf.fr. Bonjour frère Thierry Hubert.
5: Bonjour Pierre-Hugues.
3: Producteur du CFRT Le Jour du Seigneur. Vous serez en direct d'ailleurs du Frat, je crois.
5: Oui, dimanche prochain, nous redonnons la messe de Pentecôte avec les 14 000
3: Vous n'avez pas choisi Chartres, vous allez nous dire pourquoi.
5: Tout à fait.
3: Tout à fait. Et bonjour Samuel Zibowski. J'arriverai jamais avec votre nom de famille, Samuel, je suis désolé.
6: Zibowski,
3: militant associatif, fondateur du mouvement Jeune Coexister. Avant de parler du Frat et de Chartres, je vous propose d'évoquer la première visite d'un pape en France depuis 18 ans. Léon XIV qui répond à l'invitation du chef de l'État et des autorités ecclésiastiques du pays. Quel est votre sentiment ce matin, frère Thierry Hubert?
5: Eh bien, disons que je dirais que c'est une grande joie. Alors, vous avez dit que ça faisait 18 ans qu'on n'avait pas eu la visite d'un
3: officielle,
5: pape en France.
3: D'État.
5: Exactement. Il convient de dire que c'est une visite officielle qui répond à la demande du chef de l'État et des autorités ecclésiastiques de France, puisqu'il ne faut quand même pas tirer à boulet rouge contre le pape François qui ne serait pas venu en France alors qu'il est allé à Marseille, qu'il est allé à Strasbourg, qu'il est allé en Corse, et que dans les lettres qu'il a pu écrire, il a fait référence à la culture et spirituelle et littéraire de la France d'une manière assez forte. Voilà.
3: Et pour autant, mise au point, certains catholiques de France ont mal vécu le pontificat François.
5: Oui, c'est plutôt ça le problème. C'est plutôt ça le problème. Voilà. La rectification est en fait. Eh bien, c'est-à-dire qu'on a on a voulu porter sur le fait qu'il n'ait pas fait de visite officielle. Le conflit qu'il y avait sur ses orientations, disons, de son pontificat.
3: Voilà. Ouais.
5: Voilà. Ceci étant dit, réjouissons-nous de cette visite officielle du pape Léon, qui va avoir des temps forts, d'après ce qu'on entend encore un peu en off, puisque le programme n'est pas complètement arrêté, mais qui sera, je crois, eh bien...

0: dans la poursuite de cette révélation que l'on a eue du pape François, du pape Léon, pardon, ouais, excusez-moi.
1: Depuis
0: un an, et en particulier depuis son voyage en Afrique.
2: Samuel.
3: C'est passé très vite un an, moi j'ai l'impression que c'était hier encore.
1: Je suis assez, ah bah c'est plus d'un an.
3: Assez surpris, oui, j'ai vu ça, l'article qui est sorti pour dire que ça faisait un an. Je pense que c'est une bonne nouvelle, mais j'avoue que ça m'enthousiasme pas particulièrement, ni positivement, ni négativement.
1: C'est-à-dire pour vous, il n'a pas tellement imprimé sa marque, le pape Léon ?
3: Si, il a déjà imprimé sa marque, mais je pense que c'est plutôt la réaction jalouse des Français qui me laisse, en l'occurrence des catholiques français, qui me laisse un peu pantois. C'est-à-dire que le pape, il a quand même beaucoup à faire à l'échelle universelle. C'est d'ailleurs ce qu'on attend de lui, c'est pour ça qu'on a encore un pape. Et donc la France joue un rôle important dans le concert des nations, mais en même temps, je trouvais ça très bien que François insiste à plusieurs reprises en disant « je suis pas venu en France, je suis venu aux institutions européennes, je suis venu en Méditerranée, ouais, je suis venu en Corse, etc. » J'ai trouvé ça certes un peu cabotin, mais en même temps efficace d'un point de vue pastoral, parce que ça nous a remis dans une périphérie qui est la nôtre, c'est-à-dire la France est l'une des très nombreuses nations du monde aujourd'hui et n'est pas la fille aînée de l'Église comme elle prétend l'être souvent. Et donc je trouve ça bien de nous remettre dans cette relativité. Donc après, le fait que le pape revienne, c'est pourquoi pas, c'est bien. Enfin, moi j'ai hâte de voir, parce que ça va être intéressant, on va en parler. Je pense que le catholicisme français, il est en tellement profonde mutation que ça va permettre aux médias laïcs de même séculariser, j'ai envie de dire, ceux qui sont en dehors de l'espace ecclésial, de se réinterroger sur la réalité du catholicisme français qui a changé depuis 18 ans, profondément. Et donc
1: a changé comment?
3: Bah alors là, moi je ne suis pas sociologue du catholicisme, mais en tout cas, entre l'époque de Benoît XVI et aujourd'hui, je dirais que ce qui me frappe d'abord, ce qui saute aux yeux, c'est de la polarisation. On a un catholicisme revendicatif d'un côté, on va en parler avec Chartres, qui est financé à tour de bras par Sterrin, dont on ne sait même pas s'il a la foi lui-même, mais il a choisi un dictionnaire dogmatique répondant à ses angoisses. Et en face, on a un catholicisme militant, écologique, notamment avec l'Église verte et l'engagement autour de Laudato aussi, qui semble être deux catholicismes irréconciliables, qui ont du mal à s'entendre et à se comprendre.
1: Vous êtes d'accord là-dessus, frère?
3: Et je pense que les deux catholicismes, pour finir là-dessus, pardon, n'existaient pas à l'époque de Benoît XVI, parce qu'on n'avait pas ce niveau de traditionalisme à l'époque de Benoît XVI. Ça s'est quand même galvanisé, en témoignent les chiffres de Chartres. Ouais. Et on n'avait pas non plus ce militantisme écolo au nom de l'Évangile. Donc c'est quand même deux grandes nouveautés qui structurent les générations Z et Y.
0: Comment vous le percevez, ça, frère Thierry Hubert ? Samuel, les traits sont peut-être un peu forcés, mais cette polarisation qui se vit dans l'Église n'est que la transcription de ce qui se vit aussi dans la société, de toute façon, et qui montre bien que l'Église est elle-même traversée par les mêmes courants très profonds qui sont dans la société. Et je trouve que c'est aussi effectivement ce que le pape Léon, dès le début de son pontificat, a voulu dire quand il parle de « la paix soit avec vous » et de l'unité de l'Église. On peut penser quand même que la charge est extrêmement lourde, parce que cette polarisation entre des manières d'interpréter l'Évangile, voire même l'histoire de l'Église, voire l'histoire de France, etc., eh bien, complique la possibilité d'une unité.
1: Or, c'est le premier rôle du pape, l'unité.
0: Oui, comme d'ailleurs un évêque aussi, localement, doit veiller à l'unité, et que... Même du point de vue sacramentel, l'Eucharistie est le sacrement de l'unité, qui fait que tous ces membres complètement différents les uns des autres réussissent à former un corps, voilà, sans que chacun cherche à avoir la place de l'autre. Voilà, et que ça, c'est un défi, parce que aujourd'hui, eh bien, si on est différent, on exclut l'autre. Voilà.
1: Samuel, vous citiez ces deux catégories de catholiques en France aujourd'hui, ceux qui sont plutôt traditionnalistes et ceux qui sont très inspirés par l'écologie. Certains pourraient vous opposer que le pape François lui-même a attisé ça. D'une part, je reprends ce qu'on peut entendre ici et là en stigmatisant les traditionnalistes et en, avec Laudato aussi notamment, en vivifiant une certaine jeunesse écolo.
3: Bah, ils ne me l'opposeraient pas, parce que je suis d'accord avec eux. Et je pense que si le pape François l'a fait, c'est pour faire...
1: Même sur la stigmatisation des tradis, vous seriez d'accord?
3: Non, peut-être pas stigmatisation, mais en tout cas, ce que je pense quand même, c'est que le pape François a essayé, comme beaucoup de papes avant lui, de secouer un peu l'Église et de faire le ménage. Il y a un débat qui dure depuis 2000 ans sur est-ce que le christianisme est chrétien, finalement, depuis Constantin et depuis qu'il a été impérial. Moi, j'ai l'impression que François a re-christianisé le christianisme et que ça... pose problème à

0: Et bien, ça s'annonce un débat à partir de 9h30. On va parler de Chartres et du Frat. Ça s'annonce un débat qui s'annonce intéressant, Samuel. Frère Thierry Berge, vous voyez faire la moue?
1: Oui, non, je ne sais pas que je faisais la moue, mais, sûr que... Non, mais le problème du christianisme, c'est que c'est une religion qui, par essence, ne peut pas être une religion. Et que l'évangile vient faire éclater ce qui est normalement les caractéristiques d'une religion. Or, pour que, historiquement, tout ça puisse se développer...
2: Il a fallu une religion.
1: Il a fallu quand même bien une religion. Et donc, évidemment que si on parle de conversion à l'intérieur de l'Église, c'est qu'il faut toujours permettre à l'Évangile de pouvoir irriguer ce qu'est cette religion chrétienne.
0: Eh bien, on va revenir quand même au pape Léon XIV, puisque c'est de là que parlait notre réflexion ce matin. Il visitera Notre-Dame de Paris fin septembre, ça c'est un peu attendu, mais il pourrait faire étape en Moselle. Est-ce que Thierry Hubert, vous avez les mêmes informations qu'RCF Notre-Dame?
1: J'imagine. Eh bien, je crois qu'on doit avoir à peu près les mêmes sources. Et ceci est très important, parce que si Chazelle, qui est à côté de Metz, donc fait référence évidemment à Robert Schuman, le père de l'Europe.
0: Donc c'est la résidence, si Chazelle, la résidence de Robert Schuman en Moselle.
1: Voilà. Et ça veut dire quoi? Ça veut dire que quand on dit que le pape vient en France...
0: En fait, il vient en Europe.
1: Eh bien, il y a une dimension européenne, voire même internationale, puisqu'il est aussi invité par le président de l'UNESCO et qu'il fera un discours à l'UNESCO. C'est-à-dire qu'il est en France, mais pour parler à différents niveaux, au niveau mondial avec l'UNESCO, relancer ce qu'est un projet européen, et je pense que pour les rétrécissements qu'on peut vivre dans l'Église, c'est très important que le pape vienne nous dire quelque chose là-dessus, et
0: comment
1: peut-être
0: ça
1: pourra inspirer, d'ailleurs, qu'il annonce... peut-être la béatification prochaine
0: de Robert Schuman.
1: De Robert Schuman, puisque le procès est engagé, et que ainsi il va pouvoir aussi à Lourdes donner une feuille de route aux évêques sur cette unité de l'Église, sur cette paix désarmante et désarmée, selon l'expression qu'il aime à citer et dès le début de son pontificat et qui fait référence évidemment à Christian de Chergé en Algérie.
0: 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Vous pouvez réagir direct@rcf.fr. Le fait qu'il aille sur la tombe du père de l'Europe peut faire grincer des dents chez certains catholiques de France qui voient l'Europe parfois d'un mauvais œil.
2: Mais on revient à mon point d'origine, les gens se créent des nœuds. Franchement, c'est tout mon point au départ de pourquoi est-ce qu'il y a cette polarisation et du rôle de François. Je ne vois pas le problème de rendre hommage à l'Europe. Surtout qu'en plus, si on prend si on tire le fil de leur approche identitaire que je ne cautionne pas, l'Europe vient aussi charrier l'imaginaire chrétien, la civilisation, le drapeau européen, il faut le rappeler, c'est la couronne de la Vierge.
0: Alors que peut-être qu'on peut quand même donner un peu de contexte historique. L'Europe, initialement, c'est l'abbé de Saint-Pierre qui était un projet de paix, c'est le projet de paix pour l'Europe. Et qu'on peut l'apprendre dans les manuels d'histoire, c'est ça historiquement.
2: Oui, non, mais bien sûr, mais en fait, surtout, je trouve ça très bien pour favoriser l'unité, justement, de ne pas mettre la France au centre des choses, à moins, encore une fois, de sortir du bois et de nous dire qu'en fait, il y a cette nostalgie profonde de la monarchie et des rituels franco-français, et puis pourquoi pas le roi à Reims et à Saint-Denis aussi, donc accueilli par Bali Bagayoko. Mais en tout cas, je trouve ça vraiment étonnant, en fait, de se faire des nœuds comme ça. Moi, je suis très fier que la France soit à l'intersection justement de ces différents mondes, qu'elle permette une tribune vers l'Europe, une tribune vers le monde. Il parlera aussi aux Français, peut-être aussi qu'il parlera français. Et ça compte aussi parce que c'est son histoire, on le rappelle, il a dans sa généalogie, je ne sais plus de quel côté, des parents français, vous saurez mieux que moi. Et j'ai hâte de l'entendre justement incarner cette universalité.
0: Samuel Zibowski, frère Thierry Hubert, justement sur Robert Schuman. Peut-être c'est ça qui est intéressant aussi, Robert Schuman, il était français, mais il ne se disait pas que français. Votre téléphone est en train de sonner, et ça s'entend à l'antenne, frère Thierry Hubert. Il n'était pas que français, Robert Schuman, il était aussi européen.
1: Il était né au Luxembourg, et de père lorrain, et je crois qu'il était né le 29 juin 1886, si ma mémoire est bonne. Et donc, après la guerre de 1870, donc la Lorraine était allemande, et ses parents avaient immigré... au Luxembourg.
0: Et donc si on tire la ficelle que proposait Samuel Zibowski, c'est intéressant aussi sur le rapport

0: à la France qu'on peut avoir en tant que chrétien aussi. Est-ce qu'on met la France au centre de l'univers, en fait?
1: Oui, voilà.
2: Et puis toutes ces questions théologico-politiques, alors la France adore ça, mais il faut reconnaître, puisque tout à l'heure Samuel faisait référence à la France fille aînée de l'Église, si on veut y aller comme ça, le premier État, la première nation chrétienne, c'est l'Arménie, en 301, d'accord ? Donc c'est-à-dire qu'il faut arrêter de sortir un discours un peu tout fait qui satisfait peut-être notre nombril et notre propre image, mais l'histoire nous dit autre chose. Et que si c'est l'Arménie qui est la première nation chrétienne, on sait combien elle porte en elle des drames et un véritable martyr, et que ça nous invite à une certaine humilité et une remise en cause, une conversion et un accueil de l'autre un peu différent.
1: Les Palestiniens, les Libanais ont été chrétiens avant nous, enfin, c'est quand même une réalité historique, donc c'est cette espèce d'égocentrisme partagé, moi je ne comprends pas, c'est perdre beaucoup d'énergie, et concentrons-nous sur l'essentiel et faisons de la venue du pape un événement multiculturel et planétaire.
0: 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Peut-être aussi que certains opposeront à Léon XIV, s'il vient fin septembre, mais il viendra fin septembre, puisque c'est confirmé, de cautionner une certaine politique, la politique d'Emmanuel Macron, à l'heure où le débat sur la fin de vie arrivera à son terme, si vous me permettez le mauvais jeu de mots concernant le sujet, puisque la loi devrait être votée selon ce que veulent ses promoteurs courants de l'été.
1: Sauf s'il en parle.
0: Est-ce que, justement, il pourrait avoir une parole dessus,
1: Samuel? Probablement. Je ne pense pas que ce soit cautionné. Je pense qu'on a besoin en politique de distinguer la fonction du personnage politique. En l'occurrence, il répond au président de la République. À l'inverse, s'il n'avait pas accepté l'invitation, on aurait encore dit « Ah, il n'accepte pas l'invitation de la France. C'est quoi le problème du pape avec la France ?» Ce qui est intéressant par rapport à François, c'est qu'on dirait qu'il a envie de calmer des polémiques. Léon, par rapport à François, oui, a d'accord. envie de calmer des polémiques.
0: Mmh.
1: Et donc, comme François avait pris, semble-t-il, un malin plaisir quand même
0: à
1: titiller la France de cette manière-là. Moi, j'avais eu le privilège de le rencontrer deux fois. Et la deuxième fois, on avait pu faire un communiqué de presse que le Saint-Siège avait relu, dans lequel il décrivait la France en ces termes. Parfois, la France, avec la laïcité, est comme un chien qui retourne à son vomi.
2: Le pape François. Une phrase de la Bible. Hein.
1: Et qui est une phrase de la Bible, oui.
2: Tel le chien qui retourne à son vomi, tel le sot qui réitère sa folie.
1: Exactement. Et donc, du coup, il prend ce passage-là pour décrire la France avec la laïcité. Donc, on reconnaît bien chez Léon cette envie de passer outre. Donc, est-ce qu'après, c'est une caution
0: Mais, comment vous voyez ça, frère Thierry Hubert?
2: C'est-à-dire que sur ce problème de la laïcité, je pense que c'est une question aussi de culture. Propre, c'est-à-dire que je crois que le pape Léon XIV a une culture moderne beaucoup plus forte que François qui l'avait depuis l'Amérique du Sud, et pour qui la laïcité, on le voit bien, la laïcité française demeure une énigme très rapidement en dehors de nos frontières. Et donc, si François ne voulait pas venir en France de manière officielle, c'est sûr qu'il y avait quelque chose qui n'était pas tellement forcément contre les catholiques, mais contre cette laïcité et ces choix du président de la République sociétaux qu'il ne pouvait pas partager. Je pense que, à l'inverse, Léon XIV, et on l'a vu dans le conflit qu'il a eu avec Trump, c'est qu'il assume totalement sa position avec une manière qui lui est propre, très apaisée, de dire les choses sans vouloir tomber dans un esprit polémique, ni colérique, ce que le pape François pouvait être.
0: Samuel Djibowski, frère Thierry Hubert, peut-être le dernier point que je voulais évoquer sur ce voyage potentiel, certains même du pape Léon XIV en France, c'est la question du Stade de France. On aurait dit qu'il pouvait faire une messe géante. Est-ce que, frère Thierry Hubert, vous avez des informations à communiquer à nos auditeurs?
2: Non, moi, parce que tout est off, mais non, moi, dans les hypothèses, c'était pas forcément
0: une messe.
2: Oui,
0: c'était pas le Stade de France.
2: C'était un grand stade, mais plutôt pour réunir les jeunes.
0: Et alors?
2: plutôt le vendredi soir, mais je
0: ne sais pas. Ah, et on pourra suivre ça sur le jour du Seigneur.
1: J'espère que si c'est au Stade de France,
2: de toute façon, France Télévisions sera
0: téléviseur. Le Stade de France est sur la commune de Saint-Denis.
2: Ouais, voilà. Ouais. Alors, Parc des Princes ou pas, je ne sais pas.
0: Ah, bon, bah, c'est la merde à suivre, de Paris.
2: Oui, et France Télévisions sera téléviseur hôte. C'est-à-dire que c'est forcément la chaîne publique de l'État
0: qui accueille,
2: qui offre toutes les images.
0: Et France Télévisions qui retransmettra dimanche la messe en direct du FRAT, justement, Chartres et le FRAT. On va en parler de grands événements pour l'Église de France qui auront lieu le week-end prochain. On en parle juste après les informations de Gabriel Laprade.
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0: RCF Notre-Dame, il est 9h30, les informations avec vous Gabriel Laprade et le gouvernement qui encourage les victimes à parler, même des dizaines d'années après.
7: Alors que l'avocate de Flavie Flamand annonce que de nouvelles plaintes pour viol vont être déposées dans les prochains jours, le chanteur est déjà visé par au moins 13 plaintes, il nie fermement toutes les accusations. De retour d'Alger, Gérald Darmanin se dit très rassuré par la façon dont Christophe Glaize est traité. Le journaliste sportif français est emprisonné en Algérie depuis mai 2024 pour apologie du terrorisme. Le ministre de la Justice ajoute qu'il fait confiance au président algérien pour rendre Christophe Glaize, non pas à la France, mais à sa mère.
0: Donald Trump salue une évolution très positive des discussions avec l'Iran.
7: Les tractations pour un accord de paix sont toujours en cours. Le président américain dit avoir renoncé à une attaque aujourd'hui contre l'Iran. L'accord doit assurer que l'Iran ne se dote pas de l'arme nucléaire. Téhéran menace de son côté de taxer les câbles sous-marins dans le détroit d'Ormuz, par lesquels circule 17% de l'Internet mondial.
0: Les animateurs du périscolaire parisien sont en grève aujourd'hui.
7: Ils dénoncent le climat de suspicion généralisé qui s'est installé face au scandale des agressions sexuelles. Les 14 000 animateurs sont invités à manifester en début d'après-midi. Depuis le début de l'année, 78 agents de la ville ont été suspendus, dont 31 pour des suspicions de violences sexuelles. Le projet de loi d'urgence agricole arrive, lui, dans l'hémicycle de l'Assemblée nationale. Le texte prévoit notamment de simplifier certaines normes, de renforcer les clauses miroirs pour lutter contre la concurrence déloyale ou encore de faciliter l'installation des nouveaux professionnels.
0: Pour la météo, c'est simple, c'est de la pluie toute la journée.
7: Et oui, encore une fois, il ne faudra pas sortir sans votre parapluie. Des averses sont attendues jusqu'en fin d'après-midi. Le ciel ne se dégagera que dans la soirée. Pour les températures, c'est toujours moyen. Entre 12 et 14 degrés ce matin en Ile-de-France et cet après-midi, comptez 15 et 16 degrés.
0: Est-ce qu'à 10h, vous pouvez revenir avec des meilleures nouvelles, Gabriel?
7: Pour les infos, je l'espère. Pour la météo, je ne suis pas sûr.
0: Bon, eh bien, on saura ça avec Melchior Gormand pour Je pense, donc j'agis à partir de 10h.
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0: Mais pour l'heure, la suite du débat du jour, toujours avec Samuel Zibowski et le frère Thierry Hubert, pour évoquer le FRAT et Chartres. Vous savez que ce week-end, sur les routes de Chartres, il y aura des milliers de pèlerins sur les routes de Notre-Dame de chrétienté. Et puis, à Jambeville, à côté de Paris, tous les collégiens d'Île-de-France seront réunis. Et initiative inédite, ils vont prier ensemble, ils vont prier un autre père autour du Saint-Sacrement. Ce sera dimanche soir. Tout à l'heure, Samuel Zibowski, avant la pause, vous parliez d'un conflit irréconciliable dans l'Église de France.
1: Réconciliable ?
0: Irréconciliable.
1: Ah d'accord.
0: Et là, justement,
1: j'aimerais bien qu'il soit réconciliable.
0: Et justement, n'est-il pas réconciliable avec ce type d'initiative ?
1: Bon, là, c'est de l'ordre du symbole, c'est toujours bien, parce que je pense qu'on partage une anthropologie commune, et donc c'est fondamental de créer ce genre de moment, surtout pour les plus jeunes, pour qu'ils puissent exercer leur sens critique et faire leur propre choix, parce qu'on sait que ces deux pèlerinages attirent aussi beaucoup de très jeunes garçons, jeunes filles, et donc ils sont loin d'avoir fait leur choix personnel, politique, religieux, spirituel. Après, sur le fond de ce qui est proposé, moi, ce qui me pose quand même problème, c'est que d'un côté, on a une initiative qui est portée par les diocèses, donc qui est synodale, qui sont les diocèses franciliens, qui est le FRAT, qui est une proposition pastorale portée par l'Église officielle, si je puis dire, mais aussi avec tous ces acteurs, quoi, donc les évêques, les salariés, des aumôneries, des paroisses, etc. Et de l'autre côté, on a l'initiative plutôt privée, singulière, organisée par des mouvements... Alors, ils ont une très grande variété aussi en leur sein, hein, si je comprends bien, parce qu'on va de complètement intégriste à juste un petit peu traditionnaliste.
0: Mais ils sont dans l'Église, hein, ils sont tous dans l'Église.
1: Ils sont dans l'Église, c'est vrai, donc il n'y a pas intégriste. Mais en tout cas, au moins, très ultra conservateur. Et rien que le terme de chrétienté, je le rappelle pour les personnes qui nous écoutent et qui auraient oublié l'origine du terme, la chrétienté, c'est l'espace politique du christianisme au Moyen-Âge. Hein. C'est ça, la chrétienté, c'est pas le christianisme. Donc, Notre-Dame de chrétienté, pour... rappeler cette nostalgie d'une Europe
0: chrétienne. Vous contestez même le terme de chrétienté, pour vous il est trop connoté.
1: Non, je ne le conteste pas, je rappelle son histoire. Donc le fait qu'il l'utilise, ça veut dire quelque chose. La chrétienté, ça n'est pas le christianisme, c'est le christianisme traduit politiquement en espace d'influence culturelle à l'époque où le pape avait un pouvoir temporel. Donc ça fait longtemps quand même que le pape ne regrette plus cette perte de pouvoir qu'il a eue à la fin du 19e, quand on lui a retiré l'autorité sur les États européens à mesure que les démocraties et républiques s'installaient. Donc motionner la chrétienté, c'est un choix particulier et c'est une nostalgie à laquelle je ne souscris pas.
0: Frère Thierry Hubert, sur la nostalgie auquel ne souscrit pas Samuel Gibowski, comment voyez-vous le pèlerinage de Chartres? C'est un petit peu ça la question que vous posiez, Samuel.
2: Alors, au sens strict, figurez-vous que je n'y suis jamais allé. Je n'en ai vu que des images ou que des reportages sur différentes radios, ici ou ailleurs. Et donc, il faudrait mettre des bémols et des dièses à peu près à tout ce que je dis. J'abonde quand Samuel parle du FRAT comme d'une initiative de l'Église d'Île-de-France et de Paris et de manière synodale, avec une histoire aussi qui est déjà longue, puisque Samuel nous disait en off qu'il avait fait enfant tous les frats, et donc c'est
1: à Lourdes et à Jeanville.
2: C'est un fan du frat. Moi qui étais en Bretagne, nous n'avions pas le frat. Mais bon, qu'est-ce qu'on peut dire? Évidemment que Notre-Dame de chrétienté obéit à une certaine logique où... Dans ma grille d'analyse, en tout cas, la liturgie dit quelque chose d'une théologie, d'une manière de dire Dieu, qui dit quelque chose d'une anthropologie, c'est-à-dire d'une manière de dire l'homme, qui dit quelque chose d'une manière politique, c'est-à-dire de vivre ensemble.
0: Mais les gens qui viennent à Chartres, et c'est ça qui est intéressant, ils viennent aussi parce qu'il y a une certaine affluence, on a envie d'y être, c'est pas uniquement, je pense pas que si vous interviewez les gens qui viennent, ils disent tous « j'y vais pour la messe tridentine ».
1: C'est combien de personnes le
2: 20 000. Mais oui. Et puis c'est-à-dire que là, il y a une raison du Clésiou, le sociologue des religions, dit ça manifeste le fait que le catholicisme en France devient hyper minoritaire, enfin ultra minoritaire, et donc
1: besoin
2: d'identité, et on est séduit par ce qu'il y a de plus radical. Je suis plutôt d'accord là-dessus, parce que si l'ordre dominicain auquel j'appartiens a des la province de France a des est aussi présente par exemple en Suède, où il y avait une forte présence protestante, et que le catholicisme porté par nos frères en Suède est beaucoup plus identitaire que ce que nous on peut faire en France, voilà. Et c'est une logique qui répond à de l'organisation humaine basique, disons, voilà, de sociologie. Donc ça c'est vrai. Après que il y a un effet d'engouement parce que il y a quelque chose qui dans la liturgie tout d'un coup nous amène à du sacré. Le même Samuel me remettait en cause le terme de chrétienté, à juste titre, je suis d'accord avec lui. De même, le mot sacré, en religion chrétienne, c'est compliqué, même dans le judaïsme. C'est-à-dire que la révélation chrétienne ne parle pas de sacré, elle parle de sainteté. D'accord ? Quand le sacré sépare et éloigne, La sainteté, elle se partage. Elle est au ras des pâquerettes et de la terre.
1: Ou la seule chose qui est sacrée, si on prend là aussi ce raton cœur dans l'évangile, c'est la relation entre nous. C'est l'amour qui nous relie. C'est pas ni la matérialité, ni les symboles.
0: Mais alors, comment comprenez-vous l'un et l'autre un tel succès pour Chartres? Parce qu'il faut quand même considérer, même si c'est une initiative privée, et j'entends ce point-là.
1: Bah, Thierry Hubert l'a évoqué, c'est le besoin d'affirmation identitaire dans une situation minoritaire. L'exemple de la Suède me paraît bon, mais justement, ça devrait nous inviter à nous interroger et nous regarder dans le miroir. C'est-à-dire, quel est ce surplus d'affirmation? De quoi a-t-on peur, en fait? De quel effacement? De quelle histoire? Moi, je crois qu'il est possible d'avoir... une affirmation chrétienne parfaitement sereine. Je prends l'exemple de mon propre mariage au mois de septembre dernier, dont j'ai déjà parlé sur l'antenne.
0: Et encore félicitations.
1: Et ben merci, vous pouvez voir que la joie habite encore.
2: Félicitations, nouveau marié.
0: Parce que moi aussi, je me suis marié l'été dernier.
1: Ah, voilà. Il se trouve que moi, j'ai un environnement très peu chrétien. Ma femme n'est pas chrétienne elle-même. Et nous avons affirmé dans cette liturgie qui était une messe toute une série de choses fondamentales du christianisme. Comme le partage du pain avec l'Eucharistie d'abord, mais aussi un partage du pain pour les personnes qui ne communient pas, comme on le fait à Thésée tous les matins. Et j'ai trouvé cette affirmation très forte. Elle a marqué tous nos invités et même tout le village où je me suis marié en Bretagne, parce que ma femme est bretonne. Ça fera plaisir à certains d'entre vous ici.
0: Ah bah à nous deux, hein, Thierry Hubert et moi, on est contents.
1: Exactement. Et cette affirmation-là, pour moi, n'est pas une affirmation identitaire, porteuse d'étendard ou faite d'anxiété. C'est une affirmation sereine de ce qui a de la valeur pour moi, c'est-à-dire l'Évangile.
0: Est-ce que l'Évangile n'est pas en elle-même une révolution et donc appelle à des actes assez très, très engagés?
1: De manifester l'amour, bien sûr.
0: Ouais,
1: c'est ça la révolution
0: et
1: de l'Évangile.
0: Et peut-être de manifester pour certains un certain respect du sacré, un certain respect de Dieu.
1: C'est pas ce que l'Évangile dit.
0: Le respect de Dieu, c'est dans l'Évangile.
1: Alors, respect de Dieu, bien sûr, mais le sacré, le fait de porter étendard et d'affirmer le christianisme de cette manière-là n'est pas... Absolument cohérent avec la façon dont Jésus nous invite à manifester l'amour dans nos vies.
0: Frère Thierry Hubert.
2: Oui, vous voyez bien que dans ce que vous dites, Pierre-Luc, c'est-à-dire que la liturgie dit quelque chose d'une théologie. Dire le respect de Dieu, mais en même temps on peut dire que l'évangile, Jésus va nous dire que le respect qu'on peut avoir de Dieu au maximum, c'est dans le respect du pauvre, c'est dans le respect du visage de l'autre. Vous voyez, c'est dans l'engagement que l'on a dans Matthieu 25. J'ai eu faim et vous m'avez donné à manger. Vous voyez, et que dès lors, on n'est pas dans une conception métaphysique où Dieu serait, on va dire quand même plutôt dans ces milieux-là, un roi, mais il est dans la personne de Jésus aussi le serviteur.
1: Moi, je prends un autre exemple. D'étendard.
0: Aussi Christ roi.
1: Oui, bien sûr, mais encore une
2: Christ
1: fois...
2: Christ roi, c'est une vieille... C'est une liturgie fondée au XIXe siècle, le roi de l'univers.
1: C'est une tradition court terme.
0: C'est quand même une tradition de l'Église catholique.
1: Oui, mais c'est une tradition court terme. En fait, moi, je pense qu'un étendard beaucoup plus révolutionnaire du christianisme, c'est le pardon, par exemple. Quasiment personne aujourd'hui ne parle du pardon. Aucune philosophie contemporaine et très peu de religions en parlent. C'est pour moi une des grandes marques de fabrique, une des grandes distinctions, si on veut se distinguer de la foi chrétienne et du christianisme, c'est le pardon. Pour moi, affirmer le pardon, pardonner et demander pardon dans nos vies est beaucoup plus révolutionnaire et d'affirmation chrétienne que l'étendard ou le Christ-Roi ou le Saint-Sacrement. Même si
0: et donc, le royaume de Dieu, il est dans le pardon plus que dans le Christ-Roi?
1: Ah ben ça, il n'y a pas trop de doute quand même. Hein. Le royaume de Dieu, il est annoncé peu de fois quand même dans l'évangile, et notamment dans Matthieu 25, qui est le seul moment dans l'évangile où Jésus parle du jugement. Il n'y en a pas d'autre. Hein. C'est la seule scène du jugement des quatre évangiles. Et le jugement n'est que au moment de la personne
0: sur le
1: avec qui
0: royaume de Dieu. Il en parle souvent du royaume de Dieu.
1: Oui, mais il en parle moins en tant que Christ-Roi que par le chameau qui a du mal à passer par le trou d'une aiguille quand même.
2: Oui, pour vous faire rire un petit peu, il y avait comme ça une dame qui s'offusquait auprès d'un frère dominicain en disant « Mais enfin, vous parlez de la Vierge Marie toujours comme une servante, elle est quand même la reine du ciel. » Vous voyez, mais « Je suis la servante du Seigneur », c'est quand même une des premières phrases de la Vierge Marie. C'est-à-dire que fondamentalement, l'inversion que propose le christianisme, et le christianisme c'est toujours une histoire d'inversion, c'est que celui qui veut être roi ou celle qui veut être reine nécessairement devient serviteur et servante. Voyez, et que dès lors, on n'a pas à rester dans des catégories mondaines qu'offrent donc la société ou les systèmes politiques, mais on a à considérer la profonde dynamique de conversion qu'apporte l'Évangile.
0: Et on se posait la question de l'identité tout à l'heure. Vous savez que les auditeurs peuvent réagir par mail, direct@rcf.fr, et ils peuvent aussi nous voir en direct sur YouTube. Et on a quelques commentaires sur le fait, frère Thierry Hubert, que vous êtes venu sans habit. Ça m'a étonné, ces commentaires. Ça veut dire qu'en fait, on nous voit. Vous êtes en direct.
1: Oui, j'ai même pas remarqué.
0: Ouais, Samuel, vous êtes en direct sur YouTube. Mais en fait, ce côté visible aujourd'hui, on sent que c'est un sujet de crispation, le port de l'habit pour les dominicains, mais ça peut être le port de la soutane aussi. Cette crispation autour

0: écoutez, alors, quand je vais, par exemple, j'en parlerai peut-être tout à l'heure, mais au Resto du Cœur, je ne vais pas en habit. Je pense que la moitié ou les trois quarts ne savent pas qui je suis. Et c'est un peu à la manière de Charles de Foucault, dans cette invisibilité, que je pense aussi que l'Évangile et que la grâce de Dieu passent. Il ne faut pas nécessairement se dire qu'il faut être visible pour être témoin.
1: Je suis pas frère moi, même si, enfin on est frères chrétiens, mais je pense que mon affirmation chrétienne, notamment par l'évocation de l'amour ou du pardon, est beaucoup plus fort dans les environnements militants ou engagés à gauche, on en a beaucoup parlé sur ce plateau, dans lesquels je suis, que si j'avais des signes visibles, c'est-à-dire que les signes visibles susciteraient un rejet, une peur de ce que l'Église a représenté dans sa violence, son autorité pendant des siècles en France, alors que ma présence et mon affirmation sereine créent une curiosité. Aujourd'hui, dans mon engagement à gauche, la question a souvent été posée sur ce plateau. Je n'ai jamais caché ma foi dans l'Évangile. Et cette foi-là crée, j'ai l'impression, du respect et de la curiosité, parce que justement, elle est sereine. Il faut penser aussi l'effet que l'étendard produit sur les autres. L'étendard, c'est d'abord un outil de la guerre. Et c'est ça qui, pour moi, est renvoyé dans le pèlerinage de chrétienté, c'est qu'on voit des gens partir en guerre à travers les champs vers la cathédrale de Chartres.
2: Mais pour autant, Chartres et Frat donc, partageront un temps de prière ensemble soir. Est-ce que, selon vous, ils vont prier le même Dieu alors ?
1: Bah quand même. En tout cas, Dieu est seul et Dieu est éteint.
0: Dans l'histoire de l'Église, à partir du moment où on confesse le même credo, la transcription quotidienne de ce credo dans les gestes et les options diverge perpétuellement. Il faut l'accepter. Enfin, c'est-à-dire que fondamentalement, le christianisme, on a quatre évangiles qui ne concordent pas nécessairement sur tous les points. Eh bien, ça veut dire qu'on a à accepter la différence. Évidemment, ça pique. Comme j'aime à dire, moi-même, je dois le reconnaître que je plaide pour l'altérité, que la présence de l'autre, mais je préfère qu'il me ressemble un peu plus à moi-même qu'aux autres. Donc voilà, c'est compliqué d'accepter, et c'est aussi le défi qu'on a dans un couvent dominicain, c'est d'accepter que des frères totalement...
2: Même dans un couvent dominicain.
0: Ah bah oui, mais le contraire d'un frère dominicain est généralement son voisin de cellule. Et on apprend à vivre. Et pourquoi ? Et puis ça, c'est pourtant, c'est très important par rapport à la prière qu'on vont vivre le frat et le pèlerinage de chrétienté. C'est-à-dire que quand dans les couvents dominicains, l'expérience montre que en temps de crise, ce qui permet de traverser tout ça, c'est si les frères acceptent d'aller à la chapelle ou à l'église, prier ensemble et se tourner vers Dieu.
1: On ne peut pas penser qu'il n'y a qu'un seul Dieu et imaginer qu'on prie des dieux différents. Ce n'est pas compatible. On peut dire des choses différentes de lui. Donc c'est la théologie, le frère rappelait justement le discours sur Dieu. C'est ça que veut dire théologie. Ce qu'on en dit de lui peut diverger, parce que c'est aussi le fruit de notre intelligence, notre discernement, notre compréhension, puis passer par le langage. Mais par contre, dans la relation avec lui, il n'y en a qu'un seul. On ne peut pas quand même douter de ça. Mais d'ailleurs, entre chrétiens, mais entre musulmans et juifs aussi. Hein. Si on dit qu'il n'y a qu'un seul Dieu, il n'y en a qu'un seul. On ne peut pas dire d'un côté, il n'y en a qu'un seul et on ne prie pas le même. Ce n'est pas possible.
2: Vous pouvez réagir à tout moment par mail direct@rcf.fr. Précisons qu'il y aura sur RCF Notre-Dame une émission spéciale lundi après-midi de 13h à 15h30. Nous serons en direct et du Frat et de Chartres. On va faire les deux événements conjointement. On va les traiter en même temps dans le cadre de cette émission spéciale présentée par Madeleine Vatel. Étienne Pépin sera en direct de Chartres et j'aurai la joie d'être à Jambeville pour la première fois. J'ai jamais participé au Frat. Et on peut dire aussi que le jour du Seigneur, c'est à quelle heure dimanche, frère Thierry Hubert, la messe
3: comme 11h.
2: 11h. Mmh. Voilà, la messe en direct de Chartres. Je vous propose de passer au dernier sujet que je vous ai proposé ce matin, l'un et l'autre. Swatch. Est-ce que vous portez une montre
1: Non,
2: pas de montre. Non, vous n'avez pas. Vous avez
1: déjà porté une alliance, ça a été coûteux pour moi. Mais...
2: vous n'avez pas acheté cette montre, donc, qui a été proposée à la vente par Swatch le week-end dernier. Montre qui est vendue aux alentours de 400€ en collaboration avec l'horloger suisse de luxe Audemars Piguet. Alors, moi, je ne le connaissais pas. Je ne suis pas expert en montre de luxe. Je ne sais pas si vous le connaissez.
1: Ah non, pas du tout. Alors là, vraiment.
2: Et pour autant, on a vu des centaines et des centaines de personnes attendre devant les magasins, alors même que ça n'est pas une édition limitée, donc elle sera à vendre pour longtemps. Mais aussitôt que les grilles ont été levées, certains ont pu l'acheter et la revendre aussitôt, moyennant 1 000, 2 000€ parfois, alors qu'il avait acheté 400€. De quoi la ruée de ces jeunes dans les boutiques Swatch est-elle le nom ? Voilà la question que je vous propose ce matin. Samuel Gibowski.
1: Pour corriger ce que je viens de dire, je suis très fier de porter mon alliance. C'est juste que je ne suis pas très porté sur les bijoux et les objets. J'ai du mal à en comprendre la fonction. Et j'ai l'impression que les objets et les choses nous prennent, comme le dit Jean-Jacques Goldman dans sa très fameuse chanson.

0: Et donc, c'est pour moi une réaction en deux temps d'avoir vu ces vidéos abominables qui sont pour moi une forme de prévision de l'enfer. Enfin, tel que je me figure l'enfer, ça ressemble aux stories Instagram des queues de Swatch. Ma première réaction, elle était un peu méprisante, hein, je le confesse, c'est-à-dire, mais qui sont ces gens? Quelle est cette attitude terrible, matérialiste, funeste, vaniteuse, vaine? Enfin, j'étais vraiment, je n'avais pas d'adjectif plus fort que l'autre pour exprimer ma réprobation. Et dans un deuxième temps, je me suis interrogé sur les effets, et notamment sur qui sont ces gens. Les interviews de Brut nous montrent quand même que c'est beaucoup de jeunes issus de quartiers populaires. Et donc, moi, je m'interroge aussi sur quelle est la promesse qui est faite par ces grandes marques et la manipulation qu'elle arrive à entraîner, d'arriver à un niveau de désespoir tel que pour créer sa propre plus-value dans sa vie, on va acheter une montre en première ligne pour la revendre plus cher. C'est quand même qu'on a mis... On a besoin d'argent, un. Et deux, on est dans une situation de désespoir telle que tout est possible, quoi, et tout est permis, tellement ça semble vain comme dispositif, comme attitude. Alors, moi, la question que je nous pose, c'est est-ce qu'on n'a pas de meilleures promesses à faire? Est-ce que, limite, je préférais quand on voyait des queues pour des concerts, parce que même quand les gens devenaient fous, parce qu'au moins, ça reste de la musique, et je pense que l'art est une voie vers Dieu. Mais alors là, vraiment, moi, je suis complètement interloqué, et les différentes études sur l'état de la génération Z, pour moi, m'inquiètent des changements cognitifs produits par les réseaux sociaux.
1: Et vous savez, il y a la question de la promesse qui fait assez jeune, mais je voudrais vous faire réagir là-dessus. Mais d'abord, frère Thierry Hubert, on parlait du Christ roi tout à l'heure. Là, c'est le consumérisme roi.
2: Oui, bah, c'est la marchandisation de l'existence. Hein. C'est assez terrible, mais je pense qu'il y a, en particulier chez les jeunes, à qui il n'est pas fait une promesse de vie, et je suis d'accord pour dire qu'il y a un vrai défi pour l'Église pour pouvoir y répondre en des termes qui sont bien audibles et qui portent vraiment à un avenir. Mais je crois qu'il y a un tel chaos. Alors, Samuel parlait d'enfer et au début dans la Bible, eh bien, le tohu-bohu, le chaos initial, chaos en grec, eh bien, c'est ce qui ne donne pas un monde vivable, et qu'on arrive tout d'un coup, à travers ces événements, eh bien, à une illustration de ce chaos existentiel où, sous prétexte d'argent et de bling-bling. On avait connu en 2009, si t'as pas une Rolex à 50 ans, c'est quand même que quasiment raté ta vie.
1: Vous avez plus de 50 ans, frère Thierry Hubert.
2: Oui, je n'ai pas de montre. Donc c'est dire que ma vie de pauvre mendiant est vraiment un échec total. Je blague pour ceux qui ne...
1: Je pense qu'on
2: n'aura pas de second degré. Mais voilà. Mais voyez, c'est-à-dire qu'on arrive à un moment donné où c'est l'argent qui devient le vecteur principal de mon engagement et de mon action.
0: Et nul ne peut servir de maître.
2: Et ça, ce n'est pas possible.
1: Oui.
2: Mais même sur le plan, en dehors du plan religieux, c'est-à-dire que je pense que sur le plan humain...
0: Oui, non, mais spirituel, je voulais dire en tout cas.
2: Oui.
0: Le sens
2: ce
0: de
2: qui
0: la
2: nous
0: vie.
2: Anime, c'est notre capacité à être en relation, à discuter, à ne pas être d'accord,
1: mais alors,
2: à débattre.
1: Quel est le projet de société qui est proposé aux jeunes alors s'ils se retrouvent condamnés à aller
0: là,
1: attendre...
0: C'est l'avoir, en tout cas. Moi, j'ai 34 ans demain, donc j'ai aussi raté ma vie, du coup, parce que je n'ai pas de Rolex.
1: Vous avez encore 16 ans.
2: Oui.
0: J'ai 16 ans.
1: 16 ans pour obtenir...
0: Ah oui, 50 ans.
1: Oui, parce que Samuel, dans 16 ans, vous allez avoir 50 ans.
0: Ah, voilà. C'est vrai, exactement. Oui, voilà, merci de me rappeler.
2: Ça fait 7 ans que j'ai raté.
0: C'est long, 16 ans, j'ai de la chance. Wow.
1: Oui.
0: Et donc, qu'est-ce que je voulais dire par rapport à ça? Pardon, que la promesse qui est faite, c'est l'avoir. C'est-à-dire qu'il y a tellement peu de perspectives sur l'être, hein, pardon, c'est un peu banal ce que je vous dis, mais c'est quand même fondamental, que pour compenser l'absence d'être, être heureux, être en relation, être en famille, être en communauté, être engagé, être en lutte, qu'en fait, c'est l'avoir qui prend la suite aujourd'hui.
1: Mais on peut dire aussi qu'il y a une forme de désespoir. On a besoin d'argent et donc on est
0: prêt. J'ai parlé du désespoir au début, bien sûr. Mais je trouve ça vraiment terrible. Enfin, je comprends pas qu'est-ce qui s'est passé. Moi, je rêverais de faire une étude sociologique poussée, voire anthropologique, pour interroger les motifs de ces gens. Parce qu'en plus, pardon de le préciser, mais il y a quand même un certain sens de l'effort.
1: Ah bah oui, ils sont restés une nuit entière,
0: plusieurs heures,
1: et même la nuit, la place dans la queue pendant la nuit était elle-même monnayée. C'est-à-dire que vous pouviez, moyennant 200-300 euros, demander à quelqu'un qu'il attende toute la nuit devant le magasin Swatch, qu'il sécurise par exemple la 10e place, comme ça vous étiez le 10e, et le matin vous arriviez, vous preniez la place.
0: Mais on arrive dans des dystopies, hein. Je ne sais pas si vous vous souvenez de ce film qui s'appelait le Children of Men, donc le Fils de l'Homme, qui est sorti en 2006, qui est une dystopie sur la fin de l'humanité. Et c'est comme ça, tout est monnayé, on prend sa position, le but c'est de migrer en Angleterre, qui est le seul pays qui ne s'est pas effondré, et on achète sa position pour tout. On est vraiment dans cette dystopie.

0: quoi, comme si avoir sa montre était la planche de salut.
1: Oui, et alors
2: frère Thierry Hubert.
1: Je pensais hier soir, parce que j'étais justement au Resto du Cœur Place Saint-Lazare, à la distribution, et qu'il y avait
2: une distribution impressionnante
1: de 250 personnes.
2: Ouais.
1: Et vous voyez, je mettais en parallèle ces deux files d'attente entre ceux qui, avec parfois une certaine maladresse, mais souvent beaucoup d'humanité, eh bien, en tout cas, on vienne récupérer quelque chose pour manger et parler un peu et avec une reconnaissance qu'ils ont envers les bénéficiaires, envers les bénévoles, qui est souvent très émouvante. Et puis cette file d'attente qui n'est que l'expression à la fois d'un régime où le fric et l'apparence a pris le dessus, avec même la perversion que vous décrivez entre les reventes et les possibilités de marchander même sa place. Enfin, c'est tragique en fait. Et quel est le monde dans lequel on veut habiter demain ensemble? Et vous voyez, je pense que...
2: Et en fait, c'est le projet de société qui est interrogé.
1: Oui.
2: C'est-à-dire que... Mais quel projet pouvons-nous proposer, alors?
1: Et si on doit faire une boucle, c'est pour ça que je pense qu'avec notre débat de départ, avec le pape Léon,
2: ouais,
1: je pense que le pape Léon a une parole extrêmement forte, comme il a pu l'avoir d'ailleurs aussi à Monaco, en dénonçant le royaume de l'argent, et en disant bien que ce n'est pas... sur l'argent que l'on peut fonder notre manière de pouvoir vivre ensemble avec la multitude de complexités et de différences qui sont les nôtres.
2: Le pape Léon XIV, qui la semaine prochaine va publier une encyclique, il l'a signée le 15 mai, mais on attend encore d'avoir le texte. Peut-être qu'aux éditions du Cerf, les Dominicains ont déjà le texte d'ailleurs.
1: Non, pas encore.
2: Pas encore, parce qu'en fait il faut l'imprimer avant,
1: oui,
2: la date fatidique du 25 mai quand ce sera public. Ce texte s'appelle Magnifica Humanitas, Magnifique Humanité. Est-ce que le pape, Samuel Gibowski, frère Thierry Hubert, est potentiellement celui qui peut donner un projet à l'humanité, celui qui peut donner un sens?
0: L'un d'entre eux, j'ai un ami musulman encore à qui je posais la question cette année de comment est-ce qui est engagé sur les questions climatiques et qui est un stratège. Quelles étaient pour lui les personnes qui allaient compter dans le siècle qui vient pour nous sortir de ce merdier général? Et il m'a répondu le pape. Parce que je pense que effectivement l'une des figures qui va compter pour de proposer une voie, à condition qu'elle soit vraiment évangélique.
2: Frère Thierry Hubert.
1: Oui, alors, signé le 15 mai de cette année, c'est-à-dire 135 ans après celle de Rerum Novarum, qui était la première encyclique sociale de Léon XIII, et donc évidemment le symbole est extrêmement fort. L'Église avait voulu marquer à la fin du 19e siècle sa préoccupation pour le milieu ouvrier et les conditions sociales. 135 ans après, dans un contexte de révolution technologique qui va être vertigineuse avec l'intelligence artificielle, eh bien, le pape cherche à donner aussi des repères, non pas seulement aux chrétiens, mais je pense à tous, comme l'était Laudato aussi.
2: Ah, ça pourrait être adressé à tous les hommes de bonne volonté, et pas seulement au,
1: oui,
2: peuple de Dieu. C'est ça un peu la distinction qu'on peut,
1: oui,
2: opérer. Je,
1: oui,
2: que je vous regarde, Thierry Hubert, parce que c'est sous votre contrôle. Mais
1: c'est, oui, c'est ça. Exactement ça.
2: Samuel Gibowski, on sait que Laudato si est une encyclique, je le sais parce que vous nous en avez parlé, qui vous,
0: oui,
2: a beaucoup marqué.
0: Comme Fratelli Tutti.
2: Comme Fratelli Tutti. Est-ce que vous espérez la même chose, une forme de trilogie avec Magnifica Humanitas?
0: Ah, la trilogie, elle est déjà faite par François, parce que il avait lui-même sa trilogie d'encycliques. Mais par contre, on pourrait être un nouveau cycle intéressant. J'ai hâte de savoir ce qu'il en dira, puisqu'on parle de Laudato si. Je voudrais citer François dans un échange que j'avais eu avec lui, justement, qui disait: on a souvent dit que Laudato si était une encyclique verte, mais c'est faux. Laudato si est une encyclique rouge. C'est Fratelli Tutti qui est une encyclique verte.
2: C'est lui-même qui a dit ça?
0: Oui.
2: Que c'était une encyclique rouge?
0: Oui. Et que c'est Fratelli Tutti qui est une encyclique verte.
2: Qu'est-ce que vous en pensez, frère Thierry Hubert?
1: Je sais pas, peut-être que le pape avait des problèmes de couleur, non?
2: Allez, ça va être le mot de la fin. Merci à tous les deux d'avoir été dans le débat du jour ce matin.
0: Merci.
2: Frère Thierry Hubert, religieux dominicain, vous êtes aussi le producteur du Jour du Seigneur. Et Samuel Gibowski, militant associatif. Ouh, un café.
0: Mais, vous, ouais, parce que j'ai vu le signe vers l'extérieur, je me suis dit, il faut sortir de ce plateau, laisser la place.
2: En fait, là où on me demande de sortir, c'est sortir du micro, parce que Melchior Gormand veut parler. Bonjour Melchior.
3: Bonjour Pierre-Hugues, bonjour à tous. Est-ce que vous jouez au loto?
2: Je joue au loto. Alors figurez-vous que mon épouse voulait jouer au loto samedi dernier. Elle n'a pas joué, heureusement, parce qu'elle aurait joué des numéros perdants.
3: Un anniversaire aujourd'hui, le 19 mai 1976. C'était le tout premier tirage du loto en France. Mais derrière le ticket gagnant, c'est aussi...

Des addictions qui sont très présentes et notamment chez les plus jeunes, on va en parler dans Je pense donc j'agis avec nos deux invités et vos appels au 01 56 56 44 00. À tout de suite.

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2: Il est 10h sur RCF Notre-Dame et c'est le retour de l'information avec Gabriel Laprade. Bonjour Gabriel.
3: Bonjour Melchior, bonjour à tous.
2: Et à la une, Donald Trump à peine parti, le président chinois Xi Jinping accueille Vladimir Poutine.
3: Pour une visite officielle de 2 jours, l'objectif est de célébrer le 25e anniversaire du traité d'amitié sino-russe. Mais c'est aussi et surtout l'occasion de se rassurer du côté du Kremlin. Vladimir Poutine veut être sûr de pouvoir compter sur son homologue chinois, alors que Donald Trump était sur place pour négocier des gros contrats et faire avancer les négociations avec l'Iran. Le gouvernement maintient en juin ses aides ciblées sur les carburants. Les gros rouleurs et les agriculteurs sont toujours concernés. 90 millions d'euros ont déjà été engagés pour soutenir les agriculteurs depuis le début de la guerre au Moyen-Orient. Le chef de l'OMS se dit profondément préoccupé par l'ampleur et la rapidité de l'épidémie d'Ebola. L'Organisation mondiale de la santé réunit aujourd'hui son comité d'urgence en République démocratique du Congo. 131 décès sont recensés ainsi que 513 cas suspects. Aux États-Unis, la Californie a fait face cette nuit à un crime de haine. Le centre islamique de San Diego en Californie a été attaqué par 2 suspects. Ils seraient mineurs. Ils ont été retrouvés morts dans leur voiture. Les tireurs ont fait 3 victimes dans la mosquée. Et puis c'est officiel, l'encyclique de Léon XIV sera publiée le 25 mai, autrement dit lundi de Pentecôte. Magnifica Humanitas porte sur la protection de la personne humaine à l'ère de l'intelligence artificielle. Un mot rapide de météo. Des averses sont prévues pratiquement toute la journée sur la moitié nord du pays. Le ciel se découvrira légèrement dans l'après-midi en Nouvelle-Aquitaine et dans le sud de la région Auvergne-Rhône-Alpes. Dans le sud, le temps sera voilé toute la journée. Pour les températures, comptez 17 degrés à Limoges, 19 à Marseille et Nice, 23 à Toulouse, mais seulement 15 degrés à Brest et Paris.
2: Merci Gabriel Laprade. On vous retrouve toute la semaine de 6h30 à 10h dans la matinale. Et on est parti.
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2: Et un anniversaire ce matin, celui des 50 ans du premier tirage du loto. Le loto qui continue de faire rêver des millions de Français avec ses jackpots vertigineux et ses promesses de vie transformées. Dans les cafés, les bureaux ou chez les buralistes, la grille cochée à la dernière minute reste un rituel presque banal. Mais pourtant, derrière cette image populaire et parfois familiale, le paysage des jeux d'argent n'a plus rien à voir avec celui des années 70. En quelques décennies, le ticket du samedi a laissé place à une industrie gigantesque. Des paris sportifs accessibles 24 heures sur 24 sur des smartphones, des casinos en ligne, des publicités omniprésentes et des mises instantanées qui séduisent un public toujours plus jeune. Car si les jeux d'argent, c'est vrai, rapportent aujourd'hui des milliards d'euros, ils soulèvent aussi des inquiétudes, des addictions, l'endettement, l'isolement social, une perte de contrôle. Les spécialistes alertent, et depuis déjà de nombreuses années, sur les dérives d'un secteur en pleine explosion, porté évidemment par le numérique et la promesse permanente du gain facile. À l'heure où le loto fête ses 50 ans, les jeux d'argent sont-ils devenus un risque sous-estimé? Vous l'avez compris, c'est notre sujet ce matin dans Je pense donc j'agis. On va en parler avec nos deux invités et comme chaque matin avec vos réactions et vos témoignages. Si vous avez déjà eu l'impression de jouer juste pour le plaisir avant que cela prenne plus de place dans votre quotidien, ça nous intéresse. Est-ce que vous connaissez quelqu'un dans votre entourage qui a développé une addiction? Selon vous, est-ce que les publicités autour des paris et des jeux d'argent banalisent-elles trop les risques, notamment chez les jeunes? On vous attend au 01 56 56 44 00. Vos réactions par mail également à direct@rcf.fr et on vous attend également en vidéo sur la chaîne YouTube de Radio Notre-Dame.
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2: Et pour discuter avec nous jusqu'à 11h, nous avons le plaisir d'accueillir deux invités. Je commence avec vous, Marie Redon, bonjour.
4: Bonjour.
2: Merci beaucoup d'avoir accepté de participer à cette émission. Vous êtes géographe, professeur de géographie à l'université Toulouse Jean Jaurès. Si vous êtes avec nous ce matin, c'est parce que vous avez travaillé sur la spatialité des jeux d'argent. Vous allez nous expliquer ça dans un instant. Et vous êtes aussi l'autrice du livre Géopolitique des jeux d'argent, les enjeux d'une mondialisation silencieuse. Un ouvrage que vous avez co-écrit avec Boris Le Beau aux éditions Le Cavalier Bleu. Et puis notre second invité, c'est vous, Thomas Madieu. Bonjour.
5: Bonjour.
2: Merci d'être avec nous dans cette émission. Vous êtes sociologue et enseignant-chercheur à la Sorbonne. Vous êtes l'auteur du livre La fabrique de l'addiction au jeu d'argent. C'est sorti en 2021 aux éditions Le Bord de l'Eau. Alors, bon, ce matin, c'est vrai que c'est un anniversaire. Le loto qui trouve ses origines quand même dans une belle action, Thomas Madieu. Et pourtant, c'est ce que je disais en introduction, quand on regarde ce qui se passait dans les années 70 jusqu'à maintenant, ça n'a plus rien à voir.
3: Oui, en effet, on n'est plus du tout dans le même contexte. Alors, vous avez mentionné la bonne action, le fait qu'au lendemain de la Première Guerre mondiale, on a créé cette loterie des gueules cassées. Donc, il y avait cette idée, au oui. fond, de qui est une stratégie qu'on retrouve encore aujourd'hui, au fond, de créer une nouvelle taxe, un oui. nouvel impôt, indolore, et d'autant plus acceptable moralement qu'il est censé bénéficier à une bonne œuvre. On retrouve des choses similaire encore récemment, hein, puisque on a la FDJ a créé il y a quelques années le loto du patrimoine,
2: oui.
3: Donc qui est censé flécher les gains vers le patrimoine, ou encore un jeu à gratter qui s'appelait Mission Nature, qui était censé bénéficier à des bonnes œuvres en lien avec l'environnement, la préservation de l'environnement. Mais aujourd'hui, on est passé finalement depuis les années 70. D'un jeu d'argent assez peu présent, au fond avec quelques jeux ponctuels des loteries, à on a progressivement augmenté le nombre de tirages,
2: oui.
3: Puis on a introduit de nouveaux jeux, on a introduit la loterie européenne, l'Euromillion, qui connaît un succès très important, puis les jeux à gratter, puis progressivement cette offre s'est enrichie, s'est étendue, et on a connu une croissance absolument considérable de l'offre, qui aboutit aujourd'hui à une situation de surexposition, d'extrême abondance des jeux d'argent qu'on n'a jamais connu dans l'histoire.
2: Aussi.
3: Et d'une banalisation. Alors, la banalisation, c'est ce qui permet, par exemple, aujourd'hui à des parents d'initier leurs enfants aux jeux à gratter, aux loteries, parce qu'ils ont l'impression que finalement c'est anodin, c'est une pratique ordinaire qui ne présente pas de risque. Et cette banalisation-là, elle a été profondément travaillé par des services marketing, par les opérateurs de jeux. Les opérateurs de jeux, c'est l'industrie des jeux. Vous avez mentionné ce terme d'industrie. C'est vraiment une industrie qui, comme d'autres, va utiliser tout un tas de techniques pour, au fond, rassurer les joueurs, rassurer le public, finalement, sur le caractère absolument, finalement, au fond, qui serait anodin, censé être anodin des jeux d'argent.
2: Et là, on ne parle que du loto. Et on entendra dans cette émission à quel point c'est un marché, vous l'avez dit, une industrie des jeux d'argent, avec notamment le numérique et puis surtout l'extrême concurrence autour des jeux d'argent. Marie Redon, je rappelle que vous êtes géographe. Pourquoi une géographe s'intéresse-t-elle aux jeux d'argent?
4: Alors, parce que l'aspect spatial des jeux d'argent est à la fois structurant en amont, et puis il va aussi structurer des espaces en aval. Je m'explique. C'est-à-dire, entrer dans une société par ces jeux d'argent, savoir dans quel pays d'abord on joue, dans quel pays c'est autorisé, dans quel pays c'est interdit, où y a-t-il des casinos, à quel endroit y a-t-il des casinos dans certains pays ou pas d'autres, où y a-t-il des combats de coqs par exemple, où n'y en a-t-il pas. Tout ça donne une grille de lecture du monde contemporain qui est varie, qui est différente et qui éclaire la mondialisation, les circulations, les influences culturelles, et donc qui en ça peut donner aux géographes un éclairage particulier sur le monde contemporain.
2: Donc ça veut dire essayer de comprendre aussi où est-ce qu'on joue et comment on joue.
4: Où est-ce qu'on joue et comment on joue? À plusieurs échelles. Donc là, je viens d'évoquer rapidement l'intérêt que ça peut avoir pour un géographe, une géographe à l'échelle mondiale. Mais ensuite, si on descend à des échelles plus locales, voir comment se répartissent les lieux où on peut acheter des tickets à gratter, les lieux où on peut parier, les lieux où on peut miser. Et même si on a l'impression, à l'ère du numérique, que tout est de plus en plus virtuel, ce qui nous intéresse, c'est précisément la résistance des lieux. Et pour aller dans le sens des propos de mon collègue, de Thomas Amadieu, hein, c'est-à-dire qu'il y a une réelle organisation, oui, une stratégie. Et dans la stratégie commerciale des acteurs des jeux d'argent, il y a des stratégies évidemment spatiales, une lutte des places pour pouvoir être visible et vendre des jeux d'argent.
2: Et c'est là où c'est intéressant de vous entendre tous les deux, à la fois Marie Redon, vous êtes géographe, donc on étudie la géographie des jeux d'argent, et vous, Thomas Amadieu, la sociologie des jeux d'argent et des addictions. Les deux vont ensemble, évidemment, Thomas Amadieu.
5: Oui, oui, tout à fait. Et Marie Redon l'a bien décrit. Hein. Ces dynamiques, au fond, commerciales, elles ont cette dimension spatiale, elles ont aussi cette dimension sociale. Et c'est un élément essentiel pour comprendre, au fond, l'appétence que vont avoir les joueurs, le public, pour les jeux d'argent, qui n'est pas seulement le résultat de dynamiques, au fond, de mécanismes sociaux, par exemple, la classe sociale, votre âge, etc. C'est pas seulement ça qui joue, même si ça joue, mais c'est aussi cette rencontre avec une offre, une forme d'écosystème, une industrie, ce que certains appellent big gambling, industrie, les anglo-saxons appellent ça big gambling, c'est-à-dire c'est le un peu par analogie avec big tobacco, au fond c'est une industrie qui pèse plusieurs milliards d'euros et de dollars à l'échelle mondiale, qui va développer un certain nombre d'arsenal de techniques, à la fois commerciales, mais aussi de lobbying, de pression sur le régulateur, pour faire en sorte d'accroître, au fond, l'offre. Et c'est ça qui est intéressant d'un point de vue sociologique, et ça rejoint les analyses des géographes également.
2: Et vous l'entendez ce matin dans Je pense donc j'agis sur RCF Notre-Dame, on parle de l'addiction au jeu d'argent en France à l'occasion du premier tirage du loto, c'était le 19 mai 1976. On évoque ça avec nos deux invités, Thomas Amadieu et Marie Redon, et bien sûr avec vos réactions, vos appels en direct au 01 56 56 44 00. Dites-nous quel regard vous portez d'ailleurs sur les jeux d'argent, ça nous intéresse également. Et puis si jamais vous avez connu une addiction ou dans votre entourage, venez témoigner à l'antenne 01 56 56 44 00. Et vous nous regardez également en vidéo sur la chaîne YouTube de Radio Notre-Dame. Alors j'aimerais qu'on accueille notre premier auditeur de la matinée, c'est Raphaël. Bonjour Raphaël.
6: Bonjour Melchior. Ça fait plaisir de vous avoir parce que à chaque fois que je vous appelle, j'appelle toujours le dernier. Là, j'ai dit je vais appeler le premier, peut-être j'aurai une chance de passer.
2: Eh bien oui, alors allons, on vous écoute Raphaël.
6: Ouais Melchior, j'ai été un grand joueur. Moi, dans les années 80, j'ai 70 ans maintenant, je vais avoir 71 ans. Le jeu, je sais ce que c'est, l'auto, grattage et tout, dans les années 80, je travaillais, j'avais ma petite vie de famille, un enfant et tout, mais seulement j'ai été accaparé par la drogue, par l'alcool et tout ça, et j'ai dépensé mon argent, et donc j'ai commencé à rentrer dans les jeux, les lotos et tout, l'espérance de gagner des centaines de francs à l'époque et tout, et puis j'ai joué ma paye entière, et l'accumulation des dettes et tout, et voilà, c'est terrible parce que Melchior, je vais vous dire quelque chose. Pour tous ceux qui sont dans la précarité, tel que je l'étais moi à l'époque, même si je travaillais, l'addiction, c'est l'espérance de gagner. C'est puissant, ça. C'est, je veux dire, celui qui est dans la galère, qui a du mal à payer ses loyers, qui a du mal à payer tout. Même s'il n'est pas dans la drogue, il n'est pas dans tout ça, il va jouer pourquoi ? Il va jouer pour essayer de gagner, remonter ses dettes et tout. Mais en fait, on gagne pas.
2: Et on perd de l'argent.
6: Et on perd énormément. Et une fois, j'ai gagné 1 million au loto, je revenais pas, 1 million à l'époque des francs. Et ça m'a poussé encore plus à jouer. Allez là, l'addiction.
2: Et Raphaël, vous en êtes sorti aujourd'hui de cette addiction?
6: Moi, Melchior, je vais vous dire quelque chose. Moi, ça fait 25 ans que je suis dans la rue, je suis converti au Christ, je suis un chrétien. Je vis l'évangile sur les routes, je suis à Saint-Aiguille, je vis l'évangile depuis 25 ans, j'ai été baptisé à Lourdes.
2: Oui.
6: Et c'est ça, j'ai été sorti de tout
2: vous
6: ça.
2: Vous êtes sorti
6: de l'école, Enfin, il m'en a guéri tout ça. En fait.
2: Eh ben, merci beaucoup, Raphaël, vraiment pour votre témoignage ce matin dans Je pense donc j'agis. C'est une belle entrée en matière, Thomas Madieu, parce qu'on est vraiment au cœur de ce sujet avec cet auditeur Raphaël qui a vécu cette addiction avec évidemment cet espoir de gagner. Finalement, le loto, c'est pas aussi un révélateur d'une forme de précarité?
5: Oui, tout à fait. Le témoignage de Raphaël est tout à fait éclairant parce qu'on retrouve des mécanismes qui ont été identifiés dans la littérature scientifique. En fait, vraiment, il y a cette idée que, d'abord, c'est la promesse commerciale qui est faite par les jeux d'argent, c'est-à-dire pouvoir s'en sortir. Gagner de l'argent, changer de vie à travers le jackpot, ça c'est la promesse du loto, mais pour les paris sportifs, ça peut être gagner quelques dizaines d'euros, quelques centaines d'euros pour pouvoir se payer un certain nombre de dépenses. Et donc, il y a cette promesse qui va d'autant plus séduire qu'on est dans une situation précaire. Ce ciblage des populations les plus précaires, on le voit à l'œuvre dans les stratégies commerciales des opérateurs de jeux, singulièrement des paris sportifs. Et alors, c'est quelque chose qui existe depuis longtemps, mais il y a cette dynamique de précarité. Et ensuite, le jeu lui-même va venir se greffer là-dessus, comme une promesse, mais une promesse illusoire, et qui va au contraire aggraver les difficultés financières qui pouvaient être déjà rencontrées. Et c'est ce qu'a très bien décrit votre auditeur, c'est-à-dire le fait qu'on va accumuler un certain nombre de pertes et on va vouloir rejouer pour compenser ces pertes. Et ça, c'est un mécanisme fondamental de définition de l'addiction, c'est-à-dire qu'on perd le contrôle parce qu'on joue pour se refaire. Ensuite, on accumule des dettes et les problèmes ensuite s'accumulent. C'est-à-dire qu'on a des problèmes ensuite relationnels, on peut avoir un certain nombre de... parce qu'on a emprunté de l'argent qu'on n'est plus en mesure de rembourser. On va accumuler comme ça des difficultés sur lesquelles on pourra revenir. Et donc ça, c'est vraiment la mécanique pernicieuse du jeu d'argent.
2: Et on entendait Raphaël nous dire à quel point il claquait, je cite, tout son salaire dans les jeux d'argent. Marie Redon, une réaction également sur ce que vous avez entendu de la part de Raphaël sur RCF Notre-Dame.
4: Oui, tout à fait. Cette question de la précarité qui se pose à l'échelle ici d'une expérience individuelle difficile et douloureuse, mais c'est sur cette expérience individuelle que se construit toute une stratégie spatiale, hein, on l'a dit tout à l'heure, c'est-à-dire si on superpose les cartes des communes, les cartes des quartiers, les cartes des secteurs les plus pauvres, pour être très rapide dans l'analyse, avec l'implantation des lieux de vente FDJ PMU, eh bien on a une superposition, notamment pour le PMU, hein, qui est assez claire. Donc vraiment une volonté de s'implanter là où le public est le plus susceptible de jouer, c'est-à-dire là où la population est la plus précaire. Et puis si on change d'échelle, dans beaucoup de pays du monde, plus les gens sont pauvres, plus ils vont avoir tendance à jouer. Hein. Donc j'ai travaillé sur Haïti, par exemple, où la loterie a un rôle d'autant plus important que c'est un espoir, l'espoir de remettre en ordre les choses, si on peut dire. C'est-à-dire que quand la société est complètement bloquée, quand il n'y a pas d'horizon d'attente, eh bien l'espoir du gros lot, c'est une issue, on va dire, une issue sociale. Et je note à l'heure actuelle que ce grand développement des jeux d'argent aussi, par exemple en Afrique de l'Ouest, avec des populations qui sont très jeunes et dont les perspectives socio-économiques sont bloquées, eh bien c'est un moteur extraordinaire, hein, c'est un gros carburant pour les décennies à venir pour l'industrie des jeux d'argent.
2: Le loto fête ses 50 ans, on en parle ce matin dans cette émission. Je pense donc j'agis notamment de l'addiction aux jeux d'argent en France avec nos deux invités et vos réactions, vos appels, tout comme Raphaël il y a quelques instants, au 01 56 56 44 00. Et vous pouvez même réagir dans le chat de notre live YouTube sur la chaîne Radio Notre-Dame.
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2: Avec Marie Redon, vous êtes géographe, professeur de géographie à l'Université Toulouse Jean Jaurès. Vous avez travaillé sur la spatialité des jeux d'argent avec un livre que j'ai cité tout à l'heure, Géopolitique des jeux d'argent, les enjeux d'une mondialisation silencieuse, sorti au Cavalier Bleu. Et vous, Thomas Madieu, vous êtes sociologue et enseignant-chercheur à la Sorbonne. Vous n'êtes plus à la Sorbonne, je crois.
5: ESCA, École de Management.
2: Voilà, merci de rectifier en direct. Et vous êtes auteur de La Fabrique de l'addiction aux jeux d'argent, sorti au bord de l'eau. C'était en 2021. Quelques chiffres aussi pour situer un peu notre sujet. Quand on parle des jeux d'argent en France, on parle de près de 24 millions de Français qui ont joué au moins une fois dans l'année. Et puis des joueurs à risque, hein, en termes d'addiction, ça représente plus d'un million de joueurs qui sont dits entre guillemets problématiques et 360 000 joueurs qui sont considérés comme excessifs. Ça fait 4 à 5 % des joueurs qui présentent une pratique problématique. C'est des chiffres qui sont stables, Thomas Madieu.
5: Alors, il y a une relative stabilité par rapport à 2019, même si on n'a pas un baromètre qui survient très, très fréquemment. Donc ça, c'est, c'est les données, les dernières dont on dispose, qui datent d'une enquête qui a été menée en 2023. Donc ça a pu évoluer depuis. En tout cas, ce qu'on observe, c'est que cette proportion de joueurs problématiques, alors c'est un chiffre global, mais il faut aussi regarder dans certaines populations plus spécifiquement. Et là, ouais, on va avoir des taux de prévalence, c'est-à-dire la proportion de joueurs problématiques qui vont être beaucoup plus élevés. Par exemple, on a mené en Seine-Saint-Denis une enquête avec le département pour essayer de mesurer la prévalence de la pratique, les pratiques de jeu, oui, chez les 13-25 ans, et on s'est aperçu que la proportion était beaucoup plus élevée qu'en population générale. Donc on va avoir des joueurs problématiques, par exemple chez les jeunes hommes entre 18 et 24 ans, qui vont être beaucoup plus élevés. On va atteindre des proportions absolument considérables, autour de près d'un quart des joueurs, en particulier de paris sportifs, qui vont développer une forme de pratique problématique, oui, c'est-à-dire soit qui vont perdre le contrôle en continuant à jouer toujours plus parce qu'ils veulent éprouver les mêmes sensations, soit parce qu'ils vont emprunter, etc.
2: Quand on parle des jeux d'argent, Thomas Madieu, en France, donc on a évoqué le loto, puisque c'est un petit peu la base de tout ça, mais on parle de quoi? On parle aussi des paris sportifs, du poker en ligne, des casinos en ligne, c'est un peu tout ça en même temps?
5: Les jeux d'argent, c'est un terme finalement assez vaste, hein. C'est simplement le fait de miser une certaine somme d'argent pour espérer en recevoir une plus grande. Alors, il y a un périmètre légal, juridique des jeux d'argent, qui classiquement, alors, on va parler des jeux de loterie, donc jeux de grattage, loto, tout ça, ce sont les jeux qui sont proposés par la FDJ en monopole. Hein, c'est un monopole historique maintenant privatisé, mais ils ont le monopole sur ce marché. Ensuite, on va avoir le PMU, tout ce qui est Paris Hippique. Puis, le nouveau marché, celui des opérateurs de jeux en ligne qui vont proposer des paris sportifs, du poker, du Paris Hippique aussi. Et puis ensuite, on a les casinos, historiquement donc dans les villes d'eau, mais maintenant, on trouve des casinos un peu partout. On en trouve aussi dans les grandes villes désormais. Des casinos en ligne, alors les casinos en ligne c'est la dernière frontière, finalement c'est les jeux qui sont encore illégaux. Oui. Alors que d'autres pays l'ont légalisé, donc il y a un lobbying très intense, hein, de certains opérateurs de jeux qui souhaiteraient proposer cette nouvelle offre, mais jusqu'à présent ça reste une pratique illégale.
2: En tout cas, en France, c'est illégal.
5: En France, c'est illégal, donc les joueurs peuvent finalement trouver souvent des techniques pour contourner cette interdiction légale. Donc on a là une difficulté du point de vue de la régulation. Et puis ensuite, donc ça c'est l'offre légale au fond. Et puis après, on a toute l'offre qui n'est pas considérée nécessairement comme un jeu d'argent. C'est-à-dire, du point de vue du régulateur, c'est pas un jeu d'argent, mais du point de vue du sociologue, on trouve des mécanismes similaires. Je pense par exemple à tous les jeux vidéo qui incluent des dispositifs qu'on appelle les loot boxes ou des formes de jeux d'argent déguisés à destination notamment des jeunes publics. Donc c'est des formes de socialisation aux jeux d'argent un peu détournés. Et puis on pourrait considérer que par certains aspects, certaines applications, notamment autour du trading, autour des bitcoins, des crypto-monnaies.
2: Oui, la crypto-monnaie. Oui.
5: La crypto-monnaie, finalement, certaines formes de paris vont reprendre des codes, vont gamifier, rendre plus ludique la pratique, vont essayer d'attirer, avec un marketing assez agressif, des jeunes publics, avec un côté enjeu, prise de risque, qui se rapproche de la mécanique des jeux d'argent. Et ça plaît énormément au public les plus jeunes. Donc là, c'est un point de vigilance.
2: Marie Rodon, je trouve ça intéressant quand Thomas Madieu évoque ce monopole privatisé désormais. C'est quelque chose que vous mettez en avant dans votre ouvrage coécrit avec Boris Lebeau. C'est à quel point ces jeux d'argent qui étaient vraiment, on va dire, gérés par les États sont devenus un marché totalement internationalisé et surtout libéralisé.
4: Oui, et alors avant d'en venir à ce point, oui. Pour rebondir sur ce que vient d'expliquer Thomas Amadieu, ce que je pense qu'il faut avoir bien en tête, c'est la mutation très spectaculaire de cette fin du XXe siècle, début XXIe siècle, où on avait une pratique des jeux qui était globalement réduite, si on peut dire, à la loi des trois unités, c'est-à-dire de temps, de lieu, d'action. On parie à un moment donné, dans un lieu donné, où on prend part à un jeu qui se déroule, encore une fois, dans un espace-temps limité, à une extension de cette ère des jeux, grâce à l'informatisation, qui est extrêmement importante. La Française des Jeux, par exemple, créée en 1976 avec un très gros central informatique pour centraliser les mises. Donc l'informatisation a permis de changer de cette échelle des jeux. Ensuite, l'augmentation des gains, parce qu'il y a de plus en plus de joueurs. Donc là où vous pouviez gagner un peu dorénavant, hein, c'est l'euro million, par exemple, on peut gagner des millions. Et puis ensuite, la baisse des barrières morales dont on a parlé tout à l'heure. Donc les jeux qu'on a listés hein, à l'instant, les paris sportifs, casinos, loto, les jeux de grattage, etc., s'inscrivent dans ce contexte de très forte mutation qu'on appelle très globalement la mondialisation, avec cette, encore une fois, cette force de frappe et cette connexion. Donc ça rejoint la question que vous posiez à l'instant, d'une forme d'interpénétration des réseaux, de connexion des entreprises les unes aux autres, qui font qu'on a, que ce soit du côté des opérateurs, on va avoir des opérateurs britanniques qui vont être implantés en Afrique du Sud, on va avoir PMU international qui est présent en Afrique de l'Ouest, on va avoir des investisseurs états-uniens s'allient avec des investisseurs chinois pour ouvrir un casino au Japon. Bon, on a tout ce jeu de mondialisation qui est très important, mais le tout repose sur aussi un intérêt des États, c'est-à-dire même si ces échelles, on va dire, supranationales et de circulation des grandes entreprises sont importantes, in fine, les États tirent un intérêt économique très important de ces jeux d'argent. Je cite un de nos interlocuteurs au Sénégal, hein, la LONAS, la Loterie Nationale du Sénégal, c'est la mamelle de l'économie du Sénégal. Et à partir du moment où les États retirent des subsides importants de ces jeux d'argent, le marché des grands opérateurs de jeux ne peut que s'appuyer sur ces dynamiques locales. Donc c'est ça qui est passionnant, hein, précisément, c'est cette interpénétration des échelles qui est à l'œuvre.
2: Et cette économie également qui est majeure. Alors en France, évidemment, il y a plusieurs types de jeux d'argent. Vous l'avez dit tout à l'heure, Thomas Amadieu, on pense à la Française des Jeux. Il y a aussi le PMU. Là aussi, il se passe quelque chose de particulier, Marie Rodon, par rapport au PMU qui véhicule une espèce d'image d'Épinal depuis quand même très longtemps.
4: Alors, une image d'Épinal, en tout cas, ce qui est intéressant aussi, là encore avec le PMU, hein, c'est que 1933, la création du Paris Mutuel Urbain,
2: oui.
4: Donc avec cet aspect urbain, et effectivement, beaucoup de lieux où on peut jouer au PMU sont situés dans les villes, même s'il y a dans les villages, évidemment, partout aussi, ces points de vente. D'ailleurs, au passage, le nombre de points de vente PMU en France, c'est de l'ordre de 14 000. La Française des Jeux, c'est pratiquement le double. Mmh. Et vous avez la Poste entre les deux. C'est-à-dire le service public de la Poste se situe entre Française des Jeux et PMU. Et ce marché du PMU, qui lui aussi a connu une expansion très importante à partir des années 80-90 avec l'informatisation,
2: oui.
4: A permis aussi une extension spatiale. C'est-à-dire on a pu commencer à avoir le réseau des Outre-mer, Guadeloupe, Martinique, puisqu'on pouvait miser, regarder les courses et parier en direct. Et puis une extension aussi, je l'évoquais tout à l'heure, jusqu'à l'Afrique de l'Ouest. Et ce qui se joue avec le PMU, dont à peu près 20% à l'heure actuelle du chiffre d'affaires de la société se fait à l'international, c'est que cette politique d'internationalisation se poursuit et c'est là que les taux de croissance sont les plus importants. Parce qu'on se connecte au réseau du Japon, par exemple, parce qu'on se connecte au réseau du Bénin, parce qu'on se connecte à des réseaux australiens, on va avoir plus de courses à mettre au pari. Qui dit plus de courses dit plus de possibilités de jouer. Et comme le disait Thomas Amadieu tout à l'heure, hein, c'est un marché de l'offre. Donc plus vous pouvez parier, plus vous pouvez miser, plus ça se développe.
2: Thomas Amadieu, la sociologie du PMU, c'est aussi toute une affaire pour vous?
5: Alors, c'est une affaire à plusieurs titres. Hein. Je vais rebondir sur votre terme d'affaire parce que
7: oui,
5: il y a un enjeu pour le PMU et Marie Redon l'a un peu évoqué, au fond, de renouvellement du public
7: et d'image
5: des joueurs et peut-être de changement d'image. Et donc, il y a un travail important qui est mené par cette entreprise, par le PMU, pour chercher à attirer les jeunes. Mmh. Parce qu'on a cette image du turfiste, hein, le parieur hippique, qui est peut-être un peu vieux, l'image du PMU, chapeau, etc. Donc il y a tout un enjeu pour à la fois, c'est ça, pour digitaliser, c'est-à-dire de proposer des applications, d'attirer notamment les joueurs de paris sportifs, les joueurs de poker qui sont déjà là, les jeunes sur leur smartphone qui jouent en ligne, pour essayer de leur proposer des offres à travers des gratifications financières, des offres de bienvenue. Hein, ça, c'est un grand enjeu. Les opérateurs de jeux dépensent beaucoup d'argent dans les gratifications financières. Et donc, ils vont essayer d'attirer ces jeunes vers le pari hippique, donc de changer d'image. Ils vont aussi développer des stratégies autour de nouveaux espaces de jeu qui sont censés être plus attractifs pour les jeunes. Encore une fois, là, je pense que Marie Redon en parlerait mieux que moi, mais sur la localisation de certains lieux de jeu qui vont être situés dans des centres urbains ou essayer d'attirer les jeunes. Donc il y a cet enjeu-là et qui est important parce que le PMU, financièrement en France, sa situation est peut-être moins bonne, en tout cas que la FDJ et puis les opérateurs de jeux en ligne qui sont spécialisés dans le poker ou dans le pari sportif.
7: Il est 10h30 sur RCF Notre-Dame. On marque une petite pause dans cette émission. Je pense donc j'agis à l'occasion des 50 ans du premier tirage du loto en France. On évoque les addictions aux jeux d'argent. Si c'est votre situation ou c'était votre situation, venez témoigner, nous dire un petit peu comment ça s'est passé pour vous, comment vous en êtes sorti. Et puis quel regard aussi vous portez sur les jeux d'argent et le loto en France. 01 56 56 44 00 pour venir témoigner à l'antenne. A tout de suite.
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7: Les jeux d'argent, on en parle jusqu'à 11h dans cette émission. Je pense donc j'agis sur RCF Notre-Dame. Trois manières de participer à cette émission. Tout d'abord, nous appeler au 01 56 56 44 00 avec vos témoignages. Deuxième solution, c'est de nous envoyer un mail à direct@rcf.fr ou alors vous nous regardez en vidéo sur la chaîne YouTube de Radio Notre-Dame. Il y a un chat et vous pouvez réagir en direct. On vous accueillera après cette chanson de Jane Birkin.

0: Les Jeux Interdits, c'était Jane Birkin pour vous accompagner en ce mardi matin sur RCF Notre-Dame, une émission, vous l'entendez, une émission, je pense, donc j'agis sur les Jeux d'argent à l'occasion des 50 ans du premier tirage du loto en France. Deux invités pour en discuter avec nous, Thomas Madieu, sociologue et enseignant-chercheur à ESCA à Boulogne. Vous êtes l'auteur de La Fabrique de l'addiction aux Jeux d'argent, sorti au bord de l'eau en 2021. Et vous étudiez la sociologie des jeux d'argent et des addictions, mais aussi la sociologie économique et consommation. Vous faites beaucoup de choses en même temps. Et puis Marie Redon, vous êtes également avec nous depuis le Sud. Vous êtes géographe, professeur de géographie à l'Université Toulouse Jean Jaurès. Vous travaillez sur les spatialités des jeux d'argent avec un livre que j'ai cité tout à l'heure, Géopolitique des jeux d'argent, les enjeux d'une mondialisation silencieuse, sorti aux éditions Le Cavalier Bleu. Alors il y a plein de choses à dire, évidemment. On a évoqué le PMU il y a quelques instants. J'aimerais qu'on évoque la publicité, parce que c'est vrai, quand on navigue sur Internet, que ce soit sur YouTube ou autre, on est pollué par cette publicité pour des paris sportifs, par exemple. Thomas Madieu, ça a changé la donne également.
1: Ah oui, c'est une dynamique, un élément absolument central dans l'explication du développement de la pratique. C'est vraiment cette omniprésence publicitaire. Alors, la publicité, elle a changé.
0: Oui.
1: C'est-à-dire, voilà. Il y a une augmentation du volume. Vraiment, on peut parler d'explosion des dépenses publicitaires. Hein. Les derniers chiffres montrent qu'on va bientôt atteindre le milliard d'euros de dépenses par an, de dépenses publicitaires.
0: Avec, pour le secteur.
1: Pour le secteur. Oui. Hein. Donc, c'est absolument considérable. Une publicité qui va se développer à la fois sous la forme de spots publicitaires, de publicité au sens classique, et puis aussi de ce que j'évoquais tout à l'heure, hein, de ce qu'on appelle les gratifications financières. Donc là, on est plutôt dans l'idée d'offrir la première dose ou de cibler certains joueurs en leur proposant des codes boostés. Exactement. Et donc ça, c'est également, ça représente un volume absolument considérable parce que les opérateurs de jeux, l'industrie a bien identifié l'impact absolument crucial de ce marketing, de la publicité. Et puis, on a aussi une dynamique qui est liée au fait que maintenant, on a une publicité qui peut s'appuyer sur tous les outils de ciblage que permettent les outils numériques. Donc on va très finement essayer de cibler certaines populations. Par exemple, on va cibler les jeunes parce qu'on sait qu'ils sont plus vulnérables. On l'a déjà évoqué, que la promesse des jeux d'argent est plus attractive pour eux. On va cibler également un certain nombre de vulnérabilités cognitives, ce que j'appelle vulnérabilités cognitives, c'est-à-dire que au fond, on va jouer sur nos biais cognitifs. On va jouer sur les difficultés qu'on peut avoir à appréhender le hasard. Donc, on va mettre en avant les grands gagnants du loto, par exemple. On va mettre en avant les jackpots dans les espaces de jeu. On va vraiment donner l'illusion que le gain est beaucoup plus probable, que tout le monde peut gagner. Au fond, il suffit de participer. Donc, il y a un travail autour de ça. Il y a l'illusion de contrôle aussi. On va jouer sur l'impression que on va donner des informations au joueur le plus possible pour lui donner l'impression qu'il peut prédire parce qui s'y connaît en football, par exemple, qui est fan du PSG, qui connaît tous les joueurs, qu'il a de fortes chances de prédire le gagnant sur le prochain match, etc. Donc il y a tout un tas de techniques. On va mettre en avant les paris combinés, etc. Tout ça, ça appartient à l'arsenal publicitaire désormais, qui est permis parce que on a développé ces techniques de ciblage. Et puis, évidemment, avec les outils numériques, on peut également s'appuyer sur l'étude des comportements des joueurs eux-mêmes. C'est-à-dire que à partir du moment où vous êtes sur une plateforme, vous laissez une trace numérique, on sait quand est-ce que vous essayez d'arrêter, par exemple. Et à ce moment-là, on peut vous envoyer des notifications sur votre smartphone, on peut vous envoyer un mail en vous expliquant qu'on vous offre une offre. Vous n'êtes pas revenu depuis quelques jours, revenez, on vous offre ce bonus.
0: On va entendre Yanis dans un instant, qui a vécu cette addiction au jeu. Marie Redon, un mot sur cette intensification des stratégies marketing et de la publicité autour des jeux d'argent. Ça a vraiment changé la donne sur le marché?
2: Alors, sur le marché, sans doute, sur les paysages urbain notamment, certainement. C'est-à-dire qu'il suffit d'avoir l'expérience de prendre le métro parisien, mais pas uniquement, dans d'autres villes de France, pour voir ces panneaux publicitaires qui sont désormais vraiment, si ce n'est omniprésents, en tout cas extrêmement présents. Cette mise en visibilité quotidienne Également à la télévision, dans les matchs, tout simplement. Impossible de regarder un match de foot, un match de rugby, sans avoir avant ou après ou pendant une publicité pour les paris sportifs et dans cette expérience accrue du match. Hein, l'idée, c'est de dire vous allez vivre le match plus intensément si vous avez parié dessus. Et puis, cette plus grande mise en visibilité de la possibilité de jouer et de la publicité vise aussi un public en complément avec ce que disait Thomas Amadieu à l'instant aussi une féminisation c'est-à-dire qu'on voit des femmes, on voit des jeunes femmes, alors notamment pour les paris sportifs on a mélangé des garçons, des filles, des jeunes, hein, et beaucoup de garçons et de filles. Donc ce public un peu féminin qui se met à parier aussi de plus en plus, hein, même si c'est pas flagrant pour l'instant, mais il y a quand même une féminisation. Et pour terminer sur cette mise en visibilité, on peut faire le parallèle avec les publicités qui existaient dans nos rues pour le tabac, pour l'alcool. Je rappelle qu'à une époque, il y avait des grands panneaux partout pour des marques de cigarettes, pour des marques d'alcool, et que dorénavant, ça a quasiment disparu. D'ailleurs, c'est frappant quand on va à l'étranger qu'on voit à nouveau ce genre de publicité, puisqu'elles ont disparu de nos paysages beaucoup. Et là, on a l'impression que ces autres formes d'addiction potentielle et qui rapportent à l'État, une fois, c'est peut-être le remplacement d'un apport par un autre, s'affiche dans nos paysages urbains dorénavant.
0: Yanis nous a rejoint au 01 56 56 44 00 sur RCF Notre-Dame. Bonjour Yanis.
3: Bonjour.
0: Allez, on vous écoute.
3: Oui, donc moi, je vous ai simplement appelé pour vous faire un petit témoignage de mon expérience personnelle. Donc, c'est vrai que moi, j'ai commencé à jouer assez jeune, donc à l'âge de 18 ans.
0: Oui.
3: Donc, j'ai pu m'essayer à tout type de jeu, donc que ce soit casino, donc pas en ligne, mais en réel. Paris sportif, PMU, donc je m'y connais assez bien dans le domaine. Donc, moi, c'était simplement pour donner mon avis, je pense qu'en fait, notamment pour le jeune public, il n'y a pas assez de prévention, notamment sur les risques d'addiction, de difficultés financières qui peuvent en découdre. Donc, c'est vrai que c'est un domaine qui se digitalise beaucoup. Comme vous le disiez auparavant, on voit beaucoup de publicités actuellement.
0: Oui.
3: Je pense qu'il devrait y avoir un accompagnement plus poussé à ce niveau, surtout pour les jeunes en fait, et vraiment pour leur fixer un cadre et des limites dans leurs limites de jeu.
0: Et vous Yanis, je crois que vous êtes sorti un peu de cette addiction vers 30 ans.
3: Oui, tout à fait, c'est ça.
0: Comment ça s'est passé? Qu'est-ce qui s'est passé en fait pour vous?
3: Écoutez, en fait, c'était par choix personnel, parce que je me rendais compte en fait que j'étais vraiment pris en fait dans un cercle vicieux, on pourrait appeler ça comme ça.
0: Oui.
3: Au niveau personnel, je pense que j'ai beaucoup de mal à me fixer des limites de jeu. Donc, que ce soit en temps passé ou en montant.
0: Oui.
3: Donc, c'était vraiment par choix personnel, mais c'est justement cette réflexion qui m'a amené à me dire que lorsque j'ai commencé, en fait, ça aurait été bien que je sois accompagné.
0: Oui.
3: Je ne sais pas exactement par quel dispositif.
0: On va en parler avec nos invités, ça tombe bien Yanis. Merci beaucoup vraiment pour votre témoignage sur RCF Notre-Dame. Thomas Amadieu, Yanis, à 18 ans, qui tombe dans cette addiction avec une spirale infernale. Il utilise même le terme de cercle vicieux. Et pour lui, il n'y a absolument aucun

0: Pourquoi ? Bah parce que tout simplement, leur cerveau n'est pas mature. Jusqu'à 25 ans, on n'a pas la maturité cognitive, finalement, pour faire face à ces sursollicitations et aux risques d'addiction. Donc, on est plus vulnérable. Et puis, on a également, socialement, une incitation très forte à jouer. C'est-à-dire que c'est une façon de se valoriser. Qu'est-ce qui motive un jeune à faire des paris sportifs ? On l'a montré dans une enquête, notamment en Seine-Saint-Denis. C'est l'idée, finalement, qu'on va gagner le respect des pairs. On va pouvoir avoir une certaine somme d'argent. Et puis, avec cet espoir de gagner quelques centaines d'euros, eh bien, on va pouvoir se payer des sorties, on va pouvoir s'acheter des vêtements, etc. Donc, c'est une forme de valorisation sociale à travers le jeu d'argent. Et c'est cette promesse-là qui est mise en avant. Et donc, pour les jeunes, socialement, cognitivement, c'est particulièrement incitatif. Et donc, en termes de prévention, on protège pas assez. Alors, on a certes ces bandeaux publicitaires jaunes qui représentent 7% du volume de l'écran que finalement personne ne lit et qui n'ont strictement aucun impact. On a également des campagnes de prévention qui sont mises en avant par la FDJ, par exemple. Certains opérateurs de jeux font des spots publicitaires avec des effets qu'on sait contre-productifs. C'est-à-dire que, au fond, le message véhiculé est plutôt de dire, on vous a informé du risque, soyez raisonnable. Hein, donc, on sait que ça n'a pas d'impact sur quelqu'un. On parle d'une addiction, d'une vraie addiction comportementale. C'est comme la cigarette. Donc, au fond, c'est une stratégie pour se dédouaner. Et donc, on a un vrai enjeu là, très important. Et c'est pour ça. Et les jeunes eux-mêmes le disent. Ils disent, ils sont surexposés à la publicité. La publicité donne envie, et notamment à travers les influenceurs. Et il n'y a pas assez de prévention. On connaît mal les risques. Il suffit de regarder la proportion de parents qui initient leurs enfants au jeu d'argent. Eh bien, c'est tout simplement parce qu'ils n'ont pas nécessairement conscience de l'ampleur des risques qui peuvent exister. Donc ça, c'est un enjeu très important, développer une prévention qui est proposée par l'État. Et il y a un certain nombre de personnes qui y travaillent. On y travaille notamment, développer des outils de prévention.
1: Marie Rodon, en matière d'addiction au jeu d'argent de la part des jeunes, donc là, on a évoqué la situation de la France. Quid des autres pays ? Est-ce que la France s'en sort bien ou finalement c'est un peu pareil partout ?
2: Alors j'aurais pas de chiffres ou de données quantitatives sur ce sujet-là. J'aurais tendance à dire que par rapport à d'autres pays européens, la France doit être même en deçà de d'autres pays, comme l'Espagne par exemple, comme le Royaume-Uni, où la question de l'addiction, notamment des jeunes, ou en tout cas de cette spirale, si on peut dire, du pari sportif notamment, est sans doute encore plus marquée. Si on élargit encore la perspective par rapport à d'autres pays que j'évoquais tout à l'heure, comme le Sénégal, la Côte d'Ivoire, le Bénin, Haïti, ce genre d'endroits dans lesquels j'ai travaillé, là on est dans des raisons sociales et dans des nécessités, en tout cas dans les discours des jeunes, qui sont encore plus importantes et plus marquées qu'en Europe et plus marquées qu'en France. Mais sur cette question de la difficulté de faire de la prévention, j'en reviens à la question des lieux, c'est-à-dire que autant entrer dans un casino, il faut montrer une carte d'identité, il faut avoir plus de 18 ans, la question ne se pose pas, en tout cas pour les mineurs, de façon très différente.
1: Donc, là, il y a un cadre qui est quand même bien présent.
2: Il y a un cadre physique, matériel, avec une barrière, et puis la responsabilité du casinotier qui est de proposer aux joueurs des limitations volontaires d'accès quand ils ne sont pas complètement interdits de casino. Donc, en tout cas, il peut y avoir une forme de regard et de contrôle par l'espace. Les jeux à gratter, Thomas Amadio en parlait à l'instant, le côté parfois familial, c'est-à-dire on va acheter le journal, on va prendre des bonbons, on va prendre un ticket à gratter, et donc qui va le gratter ? On va le laisser gratter aux petits. Donc il y a cette pratique-là qui peut donner lieu ensuite à des addictions ou pas. Il faut aussi accepter que dans le jeu d'argent, il y a une dimension de plaisir, pas uniquement d'addiction, et que ça peut être simplement dans un lieu donné, dans un moment donné. Mais ce qui a fait exploser, je pense, ce danger auprès des jeunes, c'est le jeu sur téléphone portable, le smartphone, le fait que dans sa chambre, tout seul, on peut sans aucun problème se connecter, miser, sans avoir de regard extérieur et donc de possibilité de contrôle ou de limitation.
1: Et je rappelle que ces problèmes, ces joueurs considérés comme problématiques en matière d'addiction représentent 4 à 5% des joueurs en France. Donc on relativise un petit peu, même si évidemment c'est un sujet qui est très important et surtout un chiffre qui a tendance à augmenter.

0: On continue d'en parler avec vous de Thomas Amadieu et Marie Rodon. Et bien sûr, vos appels, vos réactions au 01 56 56 44 00.
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0: Thomas Amadieu, vous êtes sociologue. Marie Rodon, vous êtes géographe. On va accueillir Anne sur RCF Notre-Dame au 01 56 56 44 00. Bonjour Anne.
2: Bonjour. Je suis très touchée par votre émission, d'autant plus que je suis dans le souci depuis à peu près un an.
0: Oui.
2: J'étais infirmière, j'ai pris ma retraite à 67 ans. J'avais un livret qui était plein, à peu près plein. J'ai eu un petit héritage de 22 000, ça m'a fait une 32 000, donc en 2022. Et puis je suis locataire parce que par un revers de fortune, l'entreprise, la maison, tout est parti à un petit moment, bref. Et donc, quand je me suis vue avec les 30 000 euros à 74 ans, avec une retraite correcte, mais avec un loyer,
0: oui,
2: j'ai voulu faire fructifier mon capital pour les enfants. Alors j'ai commencé à gratter. Et j'ai gratté, mais pendant 2 ans, en fait.
0: Oui.
2: Et au bout de 2 ans, eh bien, mes livrets étaient vides. Alors, il a fallu l'annoncer. Comme ma fille avait une procuration sur le compte, elle s'est aperçue que les livrets étaient vides. Enfin bon, ça a fait un petit souci.
0: Oui.
2: Mais dès que les livrets ont été vides, j'ai appelé évidemment le numéro indiquant un numéro de téléphone qui m'a dirigé vers une consultation.
0: Oui.
2: Et puis après, je suis suivie maintenant à la boussole, donc qui traite un peu ses problèmes. Donc je suis suivie par une psychologue et par une psychiatre. J'ai fait une petite déprime au moment du Covid et tout ce qui s'ensuit, bref.
0: Et on entend qu'en tout cas, là, c'est un cercle qui est vraiment compliqué. Vous arrivez en ce moment, à ne plus jouer, du coup
2: Non, je continue un peu. J'ai un petit livret, j'ai un petit carnet où je dois noter les dépenses, mais c'est l'angoisse de l'insécurité. Puis je regrette que mes livrets qui me donnaient une certaine tranquillité d'esprit soient vides. C'est pour moi une grande tristesse. Et autour de moi, j'ai que des gens qui sont relativement bien fortunés.
0: Ouais, et il y a un élément de comparaison. Anne, on vous souhaite bien du courage, en tout cas, face à cette addiction. Et merci beaucoup, vraiment, d'avoir témoigné dans Je pense, donc j'agis, Thomas Amadieu, on a des témoignages vraiment pertinents ce matin. Raphaël, qui est maintenant, il nous l'a dit tout à l'heure, à la rue, et qui a vécu vraiment cette addiction il y a quelques années. Yanis, qui en est sorti après avoir passé près de 12 ans dans cette addiction. Et Anne, qui est en plein dedans. On se rend compte aussi à quel point, quand une personne présente cette addiction, ça peut avoir un impact sur toute la famille, tous les proches aussi.
3: Oui, tout à fait. On le sait, les enquêtes montrent que on estime que l'impact sera en moyenne autour de un joueur problématique va impacter 6 personnes autour de lui. Donc, alors ça impacte qui ? Bah, évidemment, ça impacte dans le cas d'Anne sur ses enfants. Elle souhaitait leur permettre de gagner une petite somme. Elle voulait faire fructifier cette somme. Cette somme est partie. On sait que ça a un impact sur donc c'est une perte de chance pour les enfants. Ça va avoir un impact, on le sait, sur les conjoints, avec des situations évidemment d'un impact en termes de stress, parce que les personnes qui ont un problème d'addiction vont mentir à leur entourage. C'est de l'argent qui est perdu pour le conjoint. On sait que ça va avoir un lien avec les violences domestiques aussi dans certains cas, malheureusement. Impact donc sur la famille, mais aussi parfois sur l'employeur, sur les collègues, parce que ça peut conduire dans certains cas extrêmes qui n'ont pas été mentionnés ici, mais dans certains cas, on sait que ça peut conduire à voler de l'argent, à des pratiques criminelles, de criminalité acquisitive, parce qu'on a besoin d'argent pour jouer, tout simplement. Et puis, on peut aussi perdre son emploi, tout simplement, parce qu'on est moins productif, on est stressé, on est préoccupé par le jeu, on n'arrive plus à tenir la cadence, etc. Donc, il y a un impact qui va être sur l'entourage, sur un nombre important de joueurs, ce qui signifie que quand on parle d'impact, de coût social, oui, du jeu, il faut bien prendre en compte les dommages causés à l'entourage, les dommages causés à la société dans son ensemble. Et Marie Redon tout à l'heure évoquait les revenus générés pour l'État. C'est vrai, en effet, ça rapporte 7 milliards par an à l'État en termes de taxes, donc c'est absolument considérable, ça nourrit le budget de l'État. Mais souvent, on oublie le chiffre caché au fond du coût social, oui, c'est-à-dire quelles conséquences ça a sur l'emploi, quelles conséquences ça a en termes sur la production, sur la santé, mentale, sur, ouais, les soins, le suivi psychologique, les campagnes qu'on pourrait essayer de mener, etc. Donc il y a un ensemble de coûts sociaux qui sont souvent invisibles, portés en partie par l'État ou par d'autres acteurs et publics, cachés, mmh, et bien souvent, surtout portés par les familles, par les ménages, par les individus.
0: On arrive à la fin de cette émission. Un mot quand même sur la prévention, même si on en a un petit peu parlé, Marie Redon. Qui doit s'en occuper, comment, où, pour qui? Parce que là, finalement, on se rend compte aussi que c'est un enjeu de santé publique. Qu'est-ce que vous avez observé de votre côté, Marie Redon?
4: Alors, sur ces questions de prévention qui sont extrêmement complexes, parce que, encore une fois, le marché des jeux, on l'a bien compris, il est polymorphe. Et donc, on ne peut pas avoir une solution qui soit adaptée à chaque jeu, c'est-à-dire que si on parle, comme c'était le témoignage à l'instant, de ces jeux de grattage qui se vendent au quotidien dans ces 29 000 oui, points de vente FDJ, là c'est sûr que la prévention doit pouvoir se faire sur le lieu de jeu lui-même en premier, et même si les buralistes et les vendeurs de jeux sont j'allais dire très très suivi, hein, très encadré par l'Autorité nationale des jeux et par la FDJ elle-même, c'est sans doute insuffisant. Donc il y a des sur place. Après, la grande difficulté, c'est pour tout ce qui est cyber, tout ce qui est en ligne. Oui. Et là, en termes de prévention, on évoquait tout à l'heure le fait que les jeunes disent souvent « Ah, mais on n'était pas à ce point-là au courant des risques. Oui. » Je pense que peut-être le rôle de la fiction, très souvent, c'est-à-dire des films, des fictions, des histoires qui fassent comme ça, qui fassent mémoire, qui marquent les imaginaires de façon beaucoup plus importante que ça n'est, des séries, enfin voilà, tout ce qui peut permettre de laisser une trace dans les esprits et encore une fois adapter selon les types les types de public, parce que c'est très difficile encore une fois de lutter pied à pied, pas à pas, de façon uniquement pratico-pratique.
0: Thomas Madieu, est-ce qu'il faut interdire les jeux d'argent?
3: Non, bien sûr que non. Ce serait impossible et ça ferait exploser l'offre illégale. En revanche, il faut agir sur l'offre. Ça, c'est certain. On a parlé de la publicité. Nos voisins européens commencent à interdire la publicité pour les Belges, par exemple. On a tout simplement interdit la publicité pour les jeux d'argent. Et il faut s'inspirer de ce qu'on a fait pour le tabac ou pour l'alcool, hein, qui a marché. Donc, une loi E20, pour étendre la loi E20 aux jeux d'argent, créer une loi qui interdirait la publicité, parce que c'est une incitation, et qu'on n'arrive pas à protéger les plus vulnérables. Oui. Et puis, agir sur l'offre, c'est-à-dire stopper cette prolifération de l'offre et essayer de la réduire, de s'arrêter, de faire une pause et de diminuer cette surexposition. Et donc, il faut que le régulateur aille plus loin.
0: Et comme c'est un gagne-pain aussi pour l'État, parfois, il faut que tout le monde se monte un petit peu les manches pour y aller. Merci beaucoup vraiment à tous les deux d'avoir participé à cette émission. Marie Redon, géographe, vous êtes l'autrice de Géopolitique des jeux d'argent. C'est aux éditions Le Cavalier Bleu avec Boris Lebouille. Vous êtes prof à l'Université Toulouse Jean Jaurès. Merci Thomas Madieu, sociologue et enseignant-chercheur à l'ESCA à Boulogne, auteur de La Fabrique de l'addiction aux jeux d'argent aux éditions Le Bordelot. Merci vraiment à Pierre-Henri et Sabine aussi à la réalisation. Je vous laisse évidemment comme chaque jour avec Marie-Ange de Montesquieu pour l'émission En quête de sens. Bonjour Marie-Ange.
5: Bonjour Melchior. Peut-on apprendre à faire le bon choix à l'heure où l'on ne s'engage plus ou difficilement? Est-ce une question de discernement tout ça? On va en parler avec mes deux invités, Charlotte Pétour, Franck Martin, dans quelques instants.
0: Melchior. Bonne émission.
5: Bonne journée.

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1: Ne pas arriver à choisir entre deux marques de dentifrice ou de déodorant, ne pas arriver à se décider sur un futur avec lui ou avec elle. Il y a ceux qui hésitent pour tout et tout le temps, et d'autres qui ne se posent jamais de questions. Question de tempérament, est-ce une question de tempérament, d'expérience malheureuse, de mauvais choix lourds de conséquences? C'est à se demander si les bonnes décisions sont une question essentiellement de hasard, de timing ou d'éducation. Certains n'y voient qu'une affaire de providence, mais alors comment doser la part de soi, la part de choix personnel et peut-être la part divine? Bref, peut-on apprendre à faire le bon choix? 52 minutes pour y répondre avec mes deux invités. J'ai la joie de recevoir Charlotte Pétour. Bonjour Charlotte.
2: Bonjour Marie-Ange.
1: Ravie de vous recevoir dans cette émission Quête de sens. Vous êtes professeure de philosophie et de culture générale en classe prépa. Vous êtes une ancienne élève de l'école normale supérieure en philosophie contemporaine et vous rédigez une newsletter qui s'intitule Lofi. Vous êtes également sur les réseaux sociaux, Charlotte Pétour, et vous venez de publier cet ouvrage justement en lien avec l'émission Les décisions impossibles, un voyage philosophique que vous proposez en 15 dilemmes existentiels chez Erol. C'est une sorte de 15 commandements qui touchent à tous les choix, les choix les plus cornéliens que nous avons à faire dans nos vies. Alors certains nous semblent, peut-être ça dépend, on va les citer évidemment en ce début d'émission, nous paraissent plus évidents que d'autres, hein, et on va voir pourquoi d'ailleurs. J'espère que vous aurez une réponse à nous apporter. Et nous sommes également en compagnie de l'excellent Franck Martin. Bonjour Franck.
3: Bonjour, ça va?
1: Il était temps. Le retour de Franck Martin sur cette antenne et dans cette émission Quête de sens. Cher Franck Martin, rappelons que vous êtes passionné de la relation de complicité et des liens de confiance entre les êtres humains. Depuis des années, vous approfondissez par vos recherches cette approche humaniste et toujours positive, hein, c'est ce que je rajoute moi, bien que réaliste, hein, que vous transmettez à travers vos différents coachings et dans vos différents livres. On peut mentionner par exemple Le pouvoir des gentils, Accepter le conflit pour adoucir sa vie, ça c'était le petit dernier si je ne me trompe pas, chez Erol. Ouais. On peut en mentionner peut-être un dernier en lien avec l'émission sur le bonheur, la contagion du bonheur, faire un choix heureux.
3: Plutôt heureux, a priori.
1: Ça peut être une bonne idée pour être heureux,
3: mieux,
1: de faire les
3: mieux,
1: bons choix.
3: Mieux.
1: Alors, on va quand même citer ces dilemmes, parce que ça fait 15 émissions en quête de sens, Charlotte Pétour, parce que ces choix cornéliens que vous évoquez, que vous affrontez, que vous observez, que vous explorez dans votre livre. Le dilemme numéro 1, sauver un enfant ou le sacrifier pour sa voiture de luxe, c'est celui que j'ai préféré, c'est le plus terrifiant, mais c'est en même temps extrêmement réaliste. Le dilemme numéro 2, vivre dans une réalité insatisfaisante ou bien choisir un bonheur artificiel. Le troisième, montrer la laideur ou la sublimer par la beauté. Le quatrième, obéir ou bien résister. Ensuite, il y a se marier ou rester éternellement célibataire, une vraie émission en quête de sens. Croire en Dieu sans preuve ou bien passer à côté d'un potentiel salut. Sacrifier le futur au profit du présent. Mentir pour protéger un être cher ou lui dire la vérité. Évidemment, hein, très, très, là aussi, très contemporain et réaliste. Choisir la paix ou céder à la violence. Avoir un enfant ou ne pas en avoir. Laisser mourir ou faire mourir. Conserver ou restaurer. Accepter la mort ou la défier, considérer ChatGPT comme un ami ou comme un outil, et enfin assumer ma liberté ou me considérer comme déterminé. On a l'impression qu'il faut avoir fait comme vous, normal sup, pour faire de tels choix, chère Charlotte Pétour. C'est pas qu'une question, on dit souvent c'est une question de timing, oh celui-là ou celle-là, elle a toujours de la chance dans sa vie, elle a toujours eu les bonnes circonstances pour prendre les meilleures décisions. Elle a toujours pris de bonnes décisions. Oui, il a toujours pris de bonnes décisions et pas moi, etc. Alors, qu'est-ce qu'on répond à ça avec vos dilemmes terribles que
2: mais ils sont terribles, exactement.
1: Pires,
2: non, mais
1: en fait, hein,
2: ce sont les pires, et c'est pour ça que je les ai choisis d'ailleurs. Mais je suis complètement d'accord avec le fait qu'ils sont terribles et ils sont tragiques en tant que tels. Alors, je ne veux pas exagérer avec l'expression tragique, mais quand on choisit, quand on décide, ça vient du latin decidere, c'est ôter, trancher, et en fait, c'est refuser une partie de notre existence, c'est décider de s'engager sur une voie. Et donc de négliger par là même toutes les autres voies possibles, tous les autres mondes possibles. Donc on peut voir le choix comme quelque chose à la fois de beau, dans le sens où on s'engage, on pourra en reparler, mais c'est en même temps un renoncement, un déchirement, et quelque chose qui est peut-être aussi irréversible dans certains cas.
1: L'indécision est-elle la maladie du siècle, Franck Martin?
3: Je ne sais pas si c'est la maladie du siècle. Moi, ce que je dis souvent sur le faire, d'abord sur le sujet du jour, peut-on apprendre à faire le bon choix ?
2: Ouais.
3: J'ai plutôt tendance à dire que le bon choix, c'est celui qu'on assume à 100%, déjà. Donc, tous les choix sont bons. Mais encore faut-il les assumer.
2: Est-ce que c'est vrai ?
3: Et oui, bien sûr. En fait, on n'a pas le choix dans ce que la vie nous réserve. Et je dis souvent, on parle souvent d'ailleurs avec les gens autour de moi de ce qu'on appelle le libre arbitre. Mm-hmm. Et ce libre arbitre, on a souvent l'impression justement d'imaginer que c'est choisir la droite, choisir la gauche, choisir le chemin du haut, choisir le chemin du bas, choisir d'avoir un enfant, choisir de ne pas en avoir. En fait, pour moi en tout cas, le libre arbitre à mes yeux, c'est la vie, de toute façon, nous réserve des choses qu'on ne peut pas faire autrement que d'accepter. Et donc le libre arbitre, c'est soit dire oui, soit dire non à ce qu'elle nous réserve. Mais quoi qu'il en soit, qu'on dise oui ou qu'on dise non, il va falloir le vivre. Donc du coup, si je dis oui, je me fais une représentation mentale de quelque chose que je vais pouvoir assumer, et auquel cas, faire un choix, qui de toute façon est toujours le bon choix au moment où on le fait, puisqu'on le fait avec les éléments que l'on a au moment qui sont les meilleurs au moment où on le fait,
2: ouais.
3: C'est juste l'assumer à 100%. Et l'impression de ne pas faire le bon choix, c'est lorsque, juste après, on est dans ce qu'on appelle les fameux biais cognitifs, qui est un biais de rétrospection, qui est de dire... Ah purée, je savais que c'était pas le bon choix. Sauf qu'en fait, pas du tout, on savait rien du tout. Mais non, on savait rien. Donc tous les choix sont bons. Encore faut-il pouvoir avoir cette représentation mentale de les assumer. J'ai un exemple en tête extraordinaire. Vous savez que je travaille beaucoup avec les sportifs de haut niveau, en accompagnement, en préparation mentale. Et j'avais un de mes anciens joueurs de tennis qui avait le choix, il s'était blessé, donc il avait le choix entre se faire à nouveau opérer ou éventuellement, et donc prendre le risque de se faire opérer et éventuellement d'arrêter. Et donc pour lui, il a fait le choix, mais d'arrache-cœur, de s'arrêter. Alors qu'il était, c'était un jeune, il avait 18 ans, il était dans les 150 premiers mondiaux ATP.
2: Il a
3: arrêté. Il a fait ce choix qui, pour lui, était un choix terrifiant. Et je l'ai revu quasiment 20 ans plus tard. Et en le voyant 20 ans plus tard, on tombe dessus l'un sur l'autre, comme ça, sur les quais de la gare à Lille. Et on discute, et il me dit, tu sais, finalement, le choix que j'ai fait là, c'était le plus beau choix de ma vie. Je fais, qu'est-ce que tu fais aujourd'hui ? Je suis chirurgien orthopédique spécialiste du genou.
2: Incroyable. Voilà.
3: Donc derrière un choix qu'on peut considérer comme bon ou mauvais, en fait, il y a toujours une belle aventure. Ça peut être une rencontre, ça peut être plein de choses. Et c'est pour ça que je dis souvent qu'il n'y a pas un bon ou un mauvais choix, il y a un choix qu'on assume ou pas. Mais l'assumer, c'est considérer qu'à un moment donné, quand je fais ce choix, je vais le vivre en pleine conscience et en pleine présence.
2: Charlotte Péton, vous n'êtes pas obligée d'être d'accord. On fait quand même, moi, je pense qu'on fait quand même des mauvais choix. Non, il me semble que parfois, on se trompe. Est-ce qu'on ne se trompe pas quand même, Charlotte Péton, parfois ?
4: En fait, ce qui est assez intéressant, c'est que la question de savoir... je me suis aussi arrêtée sur le concept de bon choix qui est dans le sujet de cette émission, parce que je ne sais pas si on peut l'évaluer, si c'est un bon ou un mauvais choix. Donc, c'est peut-être une posture un peu sceptique, mais dans le sens où on ne peut pas faire un retour arrière, un replay pour se dire, ok, quelle aurait été ma vie si je n'avais pas fait ce choix. Et donc, d'une certaine manière, je le cite en introduction, c'est un passage de Kundera dans L'insoutenable légèreté de l'être, où le personnage principal, Thomas, se dit, est-ce que je dois rappeler cette femme dont je suis tombé amoureux
2: Est-ce que c'est une comédie,
4: exactement. Ouais. Et il se dit, il utilise cette formulation allemande qui est « Einmal ist keinmal », une fois ne compte pas. La vie, comme on la joue qu'une fois, en fait, ça compte pas puisqu'on n'est pas capable de revenir en arrière. Et c'est là où on est d'accord. Et c'est pour ça qu'il faut l'assumer d'une certaine manière. On ne peut pas revenir en arrière. Et il y a une citation que j'aime beaucoup qui est « Notre vie, en fait, tout est vécu tout de suite pour la première fois et sans préparation, nous dit Kundera, comme si un acteur entrait en scène sans avoir jamais répété. » Et je trouve que c'est formidable parce qu'effectivement...
3: C'est super. Savoir. L'image est superbe. Super.
2: Ouais. Il va s'en servir pour ses joueurs de tennis.
1: Franck Martin.
3: Moi, je pense que... On ne peut pas apprendre à faire des bons choix, mais on peut toujours apprendre à moins transformer nos choix en drame identitaire. C'est ça l'idée. C'est une fois qu'on a fait le choix, toutes les peurs sont derrière. Donc toujours, il y a la peur de se tromper.
2: La peur, c'est bien ou pas ?
3: La peur
2: de se tromper, est-ce que c'est bien, les amis ?
3: De toute façon, c'est ce qui nous fige. C'est ce qui nous paralyse dans le moment de faire le choix. C'est pour ça qu'à un moment donné, on peut aussi développer cette confiance au moment présent, au temps présent, cette confiance en la vie.
2: Et des peurs légitimes, quand même.
3: Bien sûr, toutes les peurs sont légitimes, bien sûr. Bon, les peurs n'empêchent pas le danger, comme on dit. Mais souvent, ce qui se passe, c'est que ce qui est derrière, c'est vraiment l'idée qu'on se fait des choses. Vous savez que je suis très... inspiré de toute cette école de Palo Alto aux États-Unis, de Carl Rogers, de Paul Watzlawick, etc. Et je crois que de mémoire, c'était Carl Rogers qui disait « Ce n'est pas la réalité qui nous limite, mais c'est l'idée qu'on s'en fait. » Donc si on se fait l'idée que le choix, c'est quelque chose de terrifiant, et que quand je suis par exemple en train de préparer ma valise, j'hésite entre tel pull ou tel, je peux hésiter pendant
1: dire que c'est
3: des
1: ça,
3: heures,
1: la vie aussi.
3: Je peux mettre des journées à faire ma valise, mais je peux aussi me dire, écoute, je verrai bien ce qui se passera, je ne sais pas ce que je vais en faire, mais en tout cas, je sais une chose, c'est que j'ai toutes les capacités à pouvoir assumer mon choix. Voilà. Alors ça demande une expression qu'on connaît tous, ouais, qui n'est pas facile à assumer non plus, puis dont on a tous une représentation spécifique, qui consiste à dire, bah, je lâche prise, je verrai bien. Je sais qu'éventuellement, de toute façon, quoi qu'il arrive, je me débrouillerai.
1: Oui, c'est peut-être ça qui manque aujourd'hui à notre époque. On a peur de regretter,
3: on a peur d'être jugé.
1: On a peur du risque, on a peur
3: de ne pas contrôler. Et c'est là où on est angoissé.
1: D'où cette émission et d'où ce livre, Charlotte Pétour, quand même. Quelle est l'origine de ce livre? La philosophe peut parler de ce qu'elle veut, au fond. Pourquoi avoir choisi ce sujet? C'est pas par hasard, j'imagine.
2: Parce que ça me terrifie, moi, les choix. Enfin, certains choix me terrifient et je pense que ça crée une forme de... Justement, c'est intéressant que, Franck, tu utilises cette expression de drame identitaire, parce qu'en fait, c'est ça, un choix. On peut le se masquer après, et évidemment, je pense que c'est très bien d'assumer et d'être fidèle à la direction qu'on choisit. Mais moi, j'ai écrit ce livre parce que, justement, je trouve que c'est terrifiant de prendre certaines décisions, comme le fait de décider de faire un enfant ou non, de se marier ou non. Et en fait, on se rend compte qu'on peut explorer toutes les dimensions des deux alternatives, des deux branches. Et les deux peuvent nous sembler finalement attirantes. Les deux révèlent quelque chose de nous aussi.
1: En tout cas, ça a été tranché, visiblement, puisque quand je vois votre... je me permets de...
2: Oui, bien sûr. Exactement. Donc, c'est pour les auditeurs qui ne peuvent pas me voir, je suis très enceinte. Donc, du coup, effectivement, dans mon cas, ça a été tranché. Et c'est intéressant. Ça, c'est fait. Et c'est justement aussi pour ça...
3: C'est pas le bon mot, tranché.
1: Oui, pardon.
2: Oui. J'ai écrit le livre juste avant de tomber enceinte. Et justement, je pense que ça m'a aidée aussi à me rendre compte que effectivement, c'est normal d'être angoissé. C'est Sartre qui parle d'angoisse devant la liberté absolue qu'on a. Effectivement, on a tous les choix, ou beaucoup de choix. On est contraint par des situations économiques, matérielles, mais on a tout à fait le choix de quitter son mari et de partir.
1: J'ai jamais entendu autant cette phrase « je n'ai pas le choix », dont j'ai horreur. Je ne sais pas pourquoi, il faudrait aller voir un psy.
2: Et oui.
1: Mais qu'est-ce qu'on entend aujourd'hui?
2: Et pourtant,
1: on n'a pas le choix, vous voyez?
3: Bien sûr, j'ai peur d'assumer mon choix.
2: C'est ça.
3: J'ai peur d'assumer mon choix.
1: Ça, on dit ça tout le temps, j'ai pas le choix. Ah, tu sais, elle n'a pas le choix, il n'a pas le choix, j'ai pas le choix. Voilà ce qu'on entend.
3: Sauf que du coup, le vrai contraire de l'erreur, c'est pas la perfection, c'est l'apprentissage.
1: Attendez, il faut que je comprenne la phrase.
3: Le vrai contraire de l'erreur, ça n'est pas la perfection. En fait, ce qui se passe, c'est que très souvent, on a peur de l'erreur parce qu'on a besoin de la perfection. Bien sûr, on pense vouloir, que la vie nous amène à faire des choix parfaits, mais on ne fait pas de choix parfaits si ce n'est qu'on fait les choix qu'on fait et qu'on les assume, comme je le dis. Et donc, du coup, en face de ne pas faire des bons choix, c'est l'apprentissage qu'il faut mettre en place.
1: Ouais. C'est pour ça qu'on est réunis ensemble aujourd'hui.
3: Ouais.
1: Parce que ça se saurait, sinon il n'y aurait pas besoin de faire des missions si les bons choix étaient naturels à l'être humain. Charlotte Pétour, c'est d'où ce livre en fait? C'est pour nous aiguiller. Et la philosophie, première astuce, peut nous aider à faire de bons choix, à discerner la façon. Parce que là, je me suis permise de transformer un peu vos grands titres, vos 15 dilemmes en slogans. Mais en dessous, il y a quand même des aiguillages, sinon le livre n'aurait pas d'intérêt. C'est par exemple le chapitre consacré au deuxième chapitre, consacré à la vie dans une réalité insatisfaisante ou choisir un bonheur artificiel, se brancher à la machine, la preuve ultime de notre hédonisme, donc de l'hédonisme à l'utilitarisme, souhaitons perdre le contact avec la réalité. Et si vous étiez déjà branché, enfin bref, vous nous asticotez, quoi. Il faut s'asticoter pour prendre des bonnes décisions, qu'il s'agisse d'amour, de allez, on va les très grands choix, c'est quoi? C'est le travail, c'est l'amour et c'est la famille.
2: Oui,
1: et la géographie. Voilà.
2: Je pense qu'il faut s'asticoter et je pense aussi que la philosophie ne nous aide pas forcément à prendre la bonne décision, mais elle nous aide à comprendre pourquoi on prend telle ou telle décision, à examiner nos biais, à examiner finalement tout ce qui constitue nos doctrines sans même qu'on s'en rende compte. On n'est peut-être pas philosophe, on n'a peut-être jamais fait de philosophie, mais sans le savoir, peut-être qu'on déteste le mensonge. Et donc peut-être qu'à ce titre-là, on va se retrouver dans une dialectique un peu du côté de Kant, qui lui aussi a cet impératif catégorique contre le mensonge, ou qu'on va vouloir peut-être choisir le bonheur à tout prix, et donc être plus hédoniste. Et en fait, c'est ça l'objectif de l'ouvrage, c'est vraiment de montrer que dans tous nos choix, des plus banaux, enfin banals du quotidien ou aux plus existentiels, on révèle une doctrine philosophique qui finalement vient alors soit de nos expériences, soit de notre famille, soit de nos croyances. Enfin, elle peut venir de beaucoup de choses. Il y a beaucoup de biais qui se jouent là-dessus.
1: Et oui, c'est ça. Et c'est pour ça qu'on est là. C'est que si vous voulez aussi, on peut faire des choix parfois inconsciemment, en partie pour faire plaisir à nos parents, à notre famille, pour rester loyal. tout ça, ça joue malheureusement. Bien sûr, bien sûr.
3: Charlotte parle des biais. Et on peut même simplifier, enfin pas simplifier, mais en tout cas expliquer les choses de manière un peu différente. Ouais. Comprendre, c'est préparer, mais c'est à la fois préparer parce qu'on peut préparer ses choix, c'est-à-dire qu'on peut faire les choses, vous savez, avec le fameux tableau, alors le positif, le négatif, on n'en sort pas beaucoup. Et puis on peut aussi comprendre. Comprendre, ça touche à la fois, à nouveau, encore une fois, au mental. C'est-à-dire que on parle... Aujourd'hui, c'est la grande mode neurologique de tous ces biais cognitifs qui sont intéressants. Mais tous ces biais cognitifs, c'est d'ailleurs tout le travail de mon dernier livre que je suis en train de finir, qui s'appelle Changer de regard pour changer le monde.
1: Qui sortira bientôt.
3: Qui sortira, je pense, en 2027, j'espère. Voilà. Consiste justement à comprendre que, depuis qu'on est tout petit, vous savez, ces fameuses généralisations, émissions et corrélations que l'on fait pour pouvoir s'adapter au monde.
1: Oui.
3: Et donc, c'est quelque chose d'extraordinaire pour pouvoir justement survivre au monde. On généralise quelque chose qu'on apprend à plein de contextes. On omet, et entre autres, quand je dis on omet, on est capable de faire des amnésies traumatiques pour pouvoir continuer de survivre. Et on fait, bien sûr, aussi des corrélations, c'est-à-dire on fait des liens de cause à effet entre des choses. Et ça nous permet d'apprendre à survivre. Et ça, ouais. Le mental, qui est un outil génial de l'ego, le récupère pour continuer de faire inconsciemment plein de généralisations, plein d'omissions et plein de, non plus corrélations, mais de distorsions. On crée des liens de cause à effet entre des choses qui n'en ont pas. Et on est capable de prendre des décisions en n'étant absolument pas éclairé de manière mentale et
1: comment on fait pour l'être alors ?
3: Eh bien, on se pose les bonnes questions. Est-ce que je ne suis pas en train de faire une généralisation du style...
1: Vous avez un exemple en tête, hein,
3: oui, ouais. Est-ce que, par exemple, ma petite fille me demande un chat ? Est-ce que j'achète un chat ou pas à ma fille ? C'est un choix cornélien.
1: Comment
3: vous le savez ? Bah, parce que moi, éventuellement, d'abord, j'ai des petites filles, et puis parce que j'ai très peur des chats, parce que j'étais griffé, vous savez que je suis amblyope, je n'ai qu'un œil, ouais. Et j'ai toujours peur de perdre ce deuxième œil.
1: Ouais.
3: Et donc, du coup, je peux soit être très factuel en me disant je regarde les choses vraiment avec recul, soit tomber dans une forme de généralisation qui est, non, je me suis fait griffer une fois par un chat, tous les chats griffent et je n'en prends pas. Et donc je prends une décision sur quelque chose qui est un vrai biais, qui est une généralisation qui est totalement fausse.
1: Ouais.
3: Et ça c'est pareil, je mets en même temps que je dis ça, qu'il y a des chats vachement sympas, et puis je fais aussi des distorsions, c'est-à-dire je crée des liens de cause à effet entre des choses qui n'en ont pas. Du style, je prends souvent cet exemple, quelqu'un qui ne me sourit pas, il ne m'aime pas. Voilà, donc je choisis de ne pas travailler avec.
1: Ouais.
3: Parce qu'elle ne me sourit jamais, donc je pense qu'elle ne m'apprécie pas.
1: Ouais.
3: Mais en quoi le fait qu'elle ne me sourit pas veut dire qu'elle ne m'apprécie pas ?
1: Ouais.
3: Je connaissais éventuellement même des gens qui ne me souriaient pas et qui m'appréciaient. Et je connaissais aussi des gens qui souriaient mais qui ne m'appréciaient pas.
1: Ouais.
3: Et donc là, si je ça prends un peu de recul,
1: ouais,
3: et que j'éclaire mon choix, je peux choisir différemment. Donc il y a vraiment deux types de préparation. Il y a une préparation factuelle, où je peux, effectivement, ça peut être intéressant de dire ce qui est positif, ce qui est négatif, et puis j'essaie de choisir là-dessus. En général, c'est pas très facile. Et puis ensuite, il y a cette fameuse capacité à pouvoir discerner les choses. Et puis ensuite, le troisième point, je dirais, c'est ce qu'on disait tout à l'heure avec Charlotte, si on lâche prise, on verra bien, j'assume à 100%.
1: Mmh. Alors, allez-y Charlotte Pétour, j'allais vous soumettre un cas pratique pour suivre l'émission. On va en faire quelques-uns, évidemment, avec vous. Sont présents évidemment dans votre livre. Charlotte, vous souhaitez rebondir juste
4: Oui, simplement sur cette idée. J'aime beaucoup cette distinction que tu viens de faire et j'ajouterais aussi que parfois prendre les bonnes décisions, c'est s'extraire de la raison, comme tu disais à la fin, et dans le silence. Alors ça peut être la méditation, la prière. Et en préparant l'émission, je regardais j'ai acheté récemment les exercices spirituels d'Ignace de Loyola. Et en fait, je me suis rendu compte qu'il y avait toute cette notion de discernement. Qui est passionnante.
1: On n'a pas encore parlé. Hein,
4: là, qui est vraiment s'observer, regarder les mouvements intérieurs qui nous traversent et essayer d'analyser justement ce qui nous rend plus libres, plus captifs, ce qui nous rend plus capables d'aimer.
1: Parce que les gens parlent. Mmh. Quand vous posez une question, qu'est-ce que tu me conseilles ? Évidemment que les proches parlent. Faut-il ou pas les écouter ? Alors, je vous propose de vous soumettre un cas pratique. Alors, amoureux, pour commencer, on fera ensuite un cas pratique professionnel et puis un autre cas pratique, on verra. Vous l'aimez sincèrement, vous connaissez depuis des années, vous ne vous lassez pas de sa manière de rire, de vos sorties, de vos voyages, du calme que cette personne vous procure. Pourtant, vous ne pouvez pas vous empêcher de penser que vous engagez de manière irréversible ou presque. C'est aussi renoncer à toutes les autres rencontres que vous pourriez faire, à une liberté que vous idéalisez encore, au silence de vos soirées en solitaire que vous appréciez tant. Voilà. Alors là, pour le coup, l'exemple le plus contemporain qui soit, qui nous fait sourire autour de cette table, mais on en arrivait là aujourd'hui. C'est vrai qu'on ne jure que par le tout. Tout de suite, on veut tout. On ne veut pas faire le deuil, comme vous l'avez dit tout à l'heure en début d'émission, de la dark face, quoi, du revers de la médaille, puisque tout est comme ça dans la vie, évidemment. Il faudrait l'apprendre tout petit. Visiblement, on pâtit peut-être de ça. C'est une série de questions que je vous pose. Mais c'est terrible d'observer que nous sommes tous un peu, plus ou moins, évidemment, mais traversés par ce genre de dilemme, en fait, hein, Charlotte Pétour, oui. Qui ne nous rend pas heureux. On croit qu'en fait, ne pas décider, c'est tranquille, c'est rester tranquille, bien à l'abri, rester libre. Et en fait, non.
4: Et non, puisqu'en fait, peut-être qu'aujourd'hui, alors là, c'est un peu mon interprétation, mais peut-être qu'aujourd'hui, on a tellement le choix que finalement, le fait de ne pas être obligé à prendre certaines décisions nous perturbe et nous obstrue un peu plus l'esprit. Et dans l'exemple qu'on vient de citer, c'est exactement ce dont Kierkegaard parle. Et c'est passionnant parce que lui dit, on est bloqué au stade éthique. Au stade esthétique. Le stade esthétique, c'est celui du donjon, celui qui papillonne, celui qui a envie de tester plein de relations, d'aller de femme en femme. Il a écrit le journal du séducteur là-dessus, en fait, de l'homme qui est le spécialiste de la drague et qui n'a pas envie de choisir parce qu'il aime la beauté, et on le comprend, hein, la beauté des rencontres, la beauté des premières fois. Et justement, choisir de s'engager, de se marier, en l'occurrence, il parle du mariage, c'est passer du stade esthétique au stade éthique. C'est prendre la décision du choix. Ce choix, on revient à ce qu'on disait, ne sera peut-être pas le bon, puisque est-ce qu'on peut l'analyser ? Mais je m'engage, je l'assume, et il dit, je me battrai toute ma vie sous cette barrière du premier amour. Je vais tous les jours renouveler mes vœux et montrer que cette personne, j'y tiens, et que dans ma fidélité, c'est ça le concept aussi de fidélité, c'est pas juste de ne pas tromper, c'est de continuer à être fidèle à cet engagement initial. Et lui nous appelle à passer à ce stade éthique. Et notre société, peut-être que ce qu'elle fait, c'est qu'elle reste un peu à ce stade esthétique qui est très agréable.
1: Ouais, comment est-ce qu'on en arrive là?
3: C'est ce qu'on disait tous les deux avec Charlotte en off tout à l'heure, ouais. quand on se rencontrait en dehors du studio. Mais oui, mais c'est comme ça, on le fait quand même. Et on parlait justement de cette notion d'amour. Et quand on est dans l'émotion, on réagit, on ne choisit pas.
1: Ça, c'est intéressant. Ben oui, c'est une bonne piste, j'entends.
3: Oui, c'est-à-dire que tout d'un coup, quand on est pris dans cette émotion, et entre autres, l'amour que l'on croit être une émotion, en tout cas être un sentiment au départ, nous fait non pas. Comment choisir, mais nous fait réagir. On réagit parce qu'on a les fameux papillons dans le ventre pendant 3 ans. Et ce qu'on disait ensemble, avec Charlotte, c'était que justement, l'amour n'est pas un sentiment, c'est un choix factuel au quotidien. Et donc, du coup, on choisit, c'est exactement ce que tu viens de dire, on choisit de continuer cet amour pour le meilleur et pour le pire. Pas de la vie, mais pour le meilleur et pour le pire de l'autre. C'est-à-dire qu'on est fidèle à ses engagements. Ben bien sûr, c'est une autre manière de voir les choses. En fait, la difficulté, c'est qu'on veut être sûr avant de vivre les choses. C'est juste pas possible. Alors ça nous ramène à un autre concept philo-bouddhiste, je ne sais pas comment on peut dire, qui est justement cette quête et cette nécessité du moment présent. Et de cette... sagesse, entre guillemets, si on peut dire, de vivre cet instant comme étant le seul instant réel, puisque le passé est fini, et effectivement, c'est intéressant de pouvoir faire ce que j'appelle pas du développement, mais du dépouillement personnel, c'est-à-dire de se débarrasser de tout ce qui nous a causé ces fameuses généralisations, omissions et distorsions négatives, et de pouvoir vivre simplement l'instant présent de manière consciente, En sachant précisément ce qui se joue et en n'étant pas pensé par son mental.
1: Alors on n'a pas le choix, il y a la pub, les amis. On se retrouve juste après.
3: On fait la pub, ouais,
1: on fait avec. Hein. Ouais. À tout de suite.
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1: Comment apprendre le bon choix? Ça fait un peu sujet de bac de philo, mais croyez-moi, dans la vie réelle, combien de fois par jour vous posez-vous la question? Charlotte Pétour est là pour y répondre, elle qui est philosophe agrégée, qui a publié Les décisions impossibles, un voyage philosophique en 15 dilemmes existentiels, dont nous égrenons quelques exemples chez Erol et Franck Martin, qui lui a écrit des dizaines d'ouvrages et dont le dernier concerne le conflit. Accepter le conflit pour adoucir sa vie chez Erol, mais il s'apprête à, on peut peut-être le mentionner quand même, puisqu'il est un petit peu en lien avec le sujet quand même, hein, changer son regard, qui sortira bientôt, on ne sait pas quand. Changer de regard sur nous, votre micro, ce sera encore mieux. Pour changer le monde.
3: Changer de regard pour changer le monde.
1: Ah, c'est mieux quand il le dit lui-même. Merci. Alors, Charlotte Pétour, effectivement, partir ou rester, et Franck Martin, partir ou rester dans tous les domaines de la vie, hein, c'est un peu ça, obéir ou résister. Il faut quand même être armé, parfois, pour, et puis il faut du temps, et puis parfois, on n'a pas le temps pour prendre une décision. Et on peut, là, pour le coup, se tromper. Mais obéir ou résister, parfois, c'est tellement difficile. Pour, par exemple, vous évoquez, je crois, dans votre livre, tout ce qui concerne le côté moral, le côté éthique, par exemple, en entreprise. Obéir à un patron toxique ou prendre une décision par défaut qui peut tirailler et qui peut même mener à des dépressions, à des burn-out terrifiants. Enfin,
2: complètement.
1: Ça.
2: Alors là, l'exemple que je donne est très extrême. C'est l'exemple de vraiment. Est-ce que vous seriez d'accord pour couvrir le fait qu'on sort un produit qui est potentiellement toxique? Mais on a des exemples beaucoup plus simples que moi j'ai déjà connus dans mon entreprise, que je pense qu'on a tous connus ici, du style est-ce que se soumettre, je n'aime peut-être pas ce mot, mais pour s'adapter à un système dans lequel on est, est-ce qu'on va peut-être mettre un peu en sourdine certains principes éthiques, certains principes moraux qu'on a? Par exemple, le fait de licencier des personnes dans les entreprises dans lesquelles on travaille, ou effectivement de prendre des décisions qui vont parfois à l'encontre de principes qui nous tiennent à cœur.
1: L'éthique personnelle, par exemple.
2: Exactement. Si par exemple la charité est quelque chose d'important pour nous, le don, et que notre entreprise est extrêmement, on va dire, capitaliste et va sur des sujets qui ne sont pas du tout les nôtres, donc ça c'est compliqué parce qu'on a des contraintes. Enfin, je veux dire, on peut pas se... Bien sûr que philosophiquement, on peut être autour d'une table et dire « Mais bien sûr, moi, si ça avait été mon cas, j'aurais résisté, j'aurais fait ça, j'aurais quitté mon emploi. » Mais la réalité des choses, c'est que c'est pas le cas. On est dans ce que Sartre appelle des situations qui sont des contraintes, qui contraignent notre liberté. Et dans ce cas, il y a une grande différence entre la théorie et la pratique.
1: En fait, vous vous adressez à ceux qui jugent aussi dans votre livre.
2: Oui.
1: C'est ce qu'on voit au fil des pages, c'est-à-dire que vous apprenez à regarder. Et vous auriez fait quoi? En fait, c'est un peu ça que vous... questionner au fil des chapitres et des dilemmes que vous proposez, Charlotte Pétour, on est d'accord. C'est aurais-tu mieux fait que lui ou elle? Aurais-tu mieux fait, en fait, hein?
2: Bien sûr.
1: Aurais-tu mieux agi, Franck Martin? C'est vrai que c'est pas simple.
3: Non, c'est d'autant moins simple que les autres n'ont jamais la réponse aux questions que vous vous posez. Les seules personnes qui ont les réponses auxquelles vous vous posez, c'est vous.
1: Donc ça veut dire que demander
3: conseil pour prendre une décision, c'est de toute façon une erreur.
1: C'est vrai, ça ?
3: Bien sûr, puisque de toute façon, le conseiller va conseiller en fonction de ses propres biais.
1: Comme ChatGPT.
3: En revanche, absolument. Sauf si ChatGPT vous connaît et qu'il commence à avoir un historique.
2: Ouais. Et il commence à aller dans votre sens.
3: Absolument.
2: C'est ça qui est le pire.
3: C'est délicat. Alors en revanche, justement, et c'est ça qui est intéressant, c'est quand on est face à un choix un peu cornélien comme celui-ci, c'est justement d'avoir quelqu'un qui non pas va conseiller, mais va travailler comme Socrate faisait de la maïeutique, en questionnant absolument, et en étant lui-même en dehors donc de l'espace problème de la personne qui se pose la question, et en le questionnant de telle façon qu'il puisse lui-même, enfin la personne puisse elle-même, comprendre qu'elle est en train éventuellement de généraliser, d'omettre et de distordre la réalité. Mmh. Voilà. Et là, à partir de ce moment-là, où on commence à avoir cette espèce de recul, on va pouvoir faire, entre guillemets, un choix qui nous correspond sur le plan des valeurs. Mais là, ce que disait Charlotte, c'est, ça touche encore non seulement aux valeurs, quand notamment on est dans une entreprise qui commence à avoir des produits qui ne sont pas forcément environnementaux comme on nous les aime, ou qui ne respectent pas la vie comme nous, on a envie qu'elle le respecte, ça touche à non seulement à des problématiques de valeur, mais on sait que parfois, comme on dit en latin, primum bouffare, d'abord manger. Donc on a des gens qui sont amenés à rester malgré tout parce qu'ils n'ont pas forcément, ou ils ont l'impression de ne pas avoir le choix de pouvoir retrouver autre chose. Mais quand ça commence à toucher à un niveau au-dessus, qui est le niveau de notre identité, de qui l'on est vraiment dans le fond, et de notre appartenance à quelque chose qui nous dépasse, on peut éventuellement être amené à choisir quelque chose d'autre. Et notamment, on en revient à ce qu'on disait tout à l'heure, cette notion de faire confiance à la vie, on verra bien. Alors, souvent, on me dit, ouais, t'es rigolo, toi, que tu fais confiance à la vie. Ben oui, mais de toute façon, on peut pas faire autrement.
1: Et déjà, comme je vous connais, Franck, je sais que vous êtes un éternel optimiste.
3: Oui. Mais optimiste et réaliste et factuel. Là aussi, encore une fois, c'est ce que je dis toujours. Je pense que la vie nous réserve toujours des choses et des expériences dont on est capable que l'on est capable d'assumer. On a toujours les savoir-faire pour le faire. C'est jamais forcément simple, c'est pas ce que je dis. On n'est pas en train d'abandonner, mais c'est juste le fait de pouvoir se dire à un moment, je choisis parce que de manière éclairée, j'ai fait la différence entre ce dont j'ai peur de mon passé réminiscent éventuellement revenant, ce dont j'ai peur d'un futur totalement incertain, et je sais qu'une seule chose, c'est que ce qui est ici et maintenant est la réalité factuelle. Et donc je choisis en fonction de ça. Donc c'est pas simple, bien sûr. Ça demande justement cette ouverture des mains, cette espèce de lâcher prise dont on est tous capables.
1: Les amis, il faut faire un tableau. Je vous regarde, ma pauvre Charlotte, vous qui êtes philosophe, vous dites, mais qu'est-ce que c'est que cette question épouvantable? Le tableau et le philosophe, ça fait au moins quatre. Mais ça peut quand même être une bonne idée de commencer quand on est complètement paumé. Là, les auditeurs qui nous écoutent...
3: Le temps fait bien les choses.
1: On dirait un vieux sage.
3: Oui, je suis déjà un petit vieux. Le temps fait toujours les choses comme il faut. C'est-à-dire que là aussi, c'est pareil. On a toujours cette impression. À mes yeux, en tout cas, ce que ça veut dire, c'est qu'on a toujours l'impression d'avoir cette pression du temps et qu'il faut choisir. Notamment, on se rend compte d'une chose, c'est que quand je dis le temps fait bien les choses, il nous amène et la vie nous amène sur un plateau des tas de trucs qui font qu'à un moment, c'est tellement évident de choisir. Le couple qui ne veut pas se séparer et qui prend l'un a peur, il sait au fond de lui-même, en tout cas il a l'impression que c'est important de se séparer, et puis il est totalement paralysé par la peur dont on parlait tout à l'heure, justement la peur d'un futur totalement incertain. Et puis parfois, le temps amène des choses qui sont totalement inattendues et qui nous amènent à choisir. Alors encore une fois, bon choix, mauvais choix.
1: Il faut les écouter.
3: C'est bien. Alors là aussi, c'est pareil. On peut retomber dans les biais. Il faut faire attention parce que les signaux peuvent toujours être interprétés. Moi, je n'interprète pas les signaux. Je dis simplement, il y a un certain nombre de choses que je peux éventuellement interpréter ou pas. Peut-être que je me plante dans le fait de les interpréter de telle ou telle manière. Mais si je fais le choix de les interpréter, j'assume. Alors, encore une fois, on en revient à ce qu'on disait. Faire le bon choix, c'est justement juste assumer à 100% ce qu'on choisit, sachant qu'à chaque fois, le choix que je fais ici et maintenant, même si je le regrette 2 minutes, 2 heures, 2 jours ou 2 ans après, c'était le meilleur choix possible au moment où je l'ai fait avec les éléments que j'avais.
1: Et Dieu là-dedans, est-ce que il est bon de l'Esprit Saint dans cette affaire?
2: Alors c'est très très intéressant cette question parce que justement j'allais dire que à un moment donné, il faut laisser tomber les tableaux de pour et contre et faire un saut vers l'absurde. Et c'est la vision que Kierkegaard.
1: C'est bien que vous n'aviez pas les
2: tableaux. c'est la vision de Kierkegaard de la foi. Pour lui, la foi, c'est l'acte le plus déraisonnable du monde. Comment croire à quelque chose de si déraisonnable? Et je le dis, puisqu'on en est aussi à parler de choses personnelles, moi je suis une néophyte, je viens de me faire baptiser à Pâques. Et donc du coup, justement, merci beaucoup.
1: On peut le dire sur Instagram.
2: c'est l'avantage de Dieu aussi, parce qu'on a Radio Notre-Dame. Et en l'occurrence, il y a toute cette notion qui pour moi est cruciale de... Effectivement, là, faire un pour et contre de croire, on peut faire le pari pascalien et se dire, bon...
1: Vous l'évoquez d'ailleurs dans votre livre.
2: Oui, exactement. Rationnellement, oui, effectivement, j'ai tout à gagner et rien à perdre au fait de croire en Dieu, parce que si jamais il y a un paradis, etc., j'y serai. Mais moi, j'aime bien l'idée beaucoup plus mystique de, à un moment donné, on sent, c'est un peu l'intuition dont parlait Franck, on sent quelque chose et on se jette dedans. Et on se jette dedans un peu à corps perdu, et ensuite on assume notre choix, on décide de renouveler nos voeux, de continuer à se convertir si jamais on est dans une démarche religieuse, mais plus généralement, globalement, accepter que ça ne peut pas être que rationnel et qu'il y a une forme d'absurde dans les grandes décisions de notre existence. Et toutes celles qu'on a ici, je pense qu'il y a un moment donné où, comme tu disais, ça nous paraît évident, mais moi je le vois presque d'un point de vue mystique. En l'occurrence, ça c'est une forme de... On est poussé vers une direction. Évidemment, cette direction, il faut essayer de la raisonner, il faut essayer de se mettre dans un cadre avec les gens autour de nous qui nous disent peut-être, attention, voilà, qui sont là pour être un peu des garde-fous, mais il y a une forme de saut que Kierkegaard aborde.
1: Ouais, il faut les prendre comme des Socrates, les gens qui nous disent attention. Alors, c'est une façon, il faut les prendre comme des miroirs, simplement, il ne faut pas se laisser envahir bien, quand bien, même oui, par les jugements éventuellement.
3: Là aussi, c'est pas facile parce qu'effectivement, depuis qu'on est arrivé au monde, vous savez que notre obsession, c'est d'être aimé. Parce que quand on est tout petit, quand on est un petit bout de chou que Charlotte, tu vas avoir bientôt, la première obsession non intellectuelle, mais instinctive de ce petit bout qui va arriver au monde, c'est qu'est-ce que je dois faire, qu'est-ce que je dois dire, comment je dois être pour pouvoir récolter le maximum d'amour pour survivre au monde. Et donc, qu'est-ce qu'il va faire? Il va mettre en place précisément ce que je disais tout à l'heure, les premières généralisations, les premières omissions, les premières corrélations. Il va faire un lien instinctif entre ce qu'il fait, c'est-à-dire garder son calme, et ce qu'il obtient, c'est-à-dire l'amour génial de maman. Et donc, il fait ce lien de cause à effet qui fait que tout d'un coup, il commence déjà à se transformer. Et donc, qu'est-ce que
1: tout bébé choix.
3: Tout bébé, dès les premiers jours, dès les premières heures même. C'est complètement fou. C'est comme ça que se forme l'ego. Ouais. C'est comme ça aussi que se forme après, puisque c'est cette capacité géniale que l'on a à faire ces généralisations, omissions et corrélations qui nous permettent de survivre. Le mental s'en saisit et va mettre en place ce process de généralisation, omission, corrélation, distorsion, cette fois-ci totalement fausse. Généraliser, je me fais mordre par un chien, tous les chiens mordent, ce qui est totalement faux. Omettre, c'est-à-dire...
1: Ouais, j'ai trois échecs amoureux...
3: Tous les hommes sont dégueulasses, toutes les femmes sont...
1: C'est tout le temps, mais bien sûr. Sur Instagram,
3: C'est pour ça que c'est intéressant d'avoir ça à l'esprit, et notamment que dans cette notion de choix, on en revient au sujet du jour, apprendre à faire le bon choix, c'est d'abord, comprendre que le bon choix, c'est l'assumer, comme on le disait, et apprendre, c'est surtout apprendre à distinguer comment nous nous confrontons à la vie. C'est comment fonctionne ce mental. Est-ce que je généralise, là? Est-ce que je ne suis pas en train d'omettre des choses? Est-ce que je ne suis pas en train de distordre la réalité? Est-ce que je suis ou pas dans le moment présent? Et alors, j'en profite pour dire quand même sur Radio Notre-Dame, c'est quand même vraiment intéressant. Il y a quand même une prière qui était la prière que Jésus enseignait à ses apôtres, qui était je connais le Notre Père, et le Notre Père est pour moi juste génial. Lorsqu'il dit, donne-nous aujourd'hui notre pain quotidien, il était déjà dans la présence. Eh bien, bien sûr, il y a toute une lecture
1: notre
3: extraordinaire.
1: Notre Père interprété par Franck Martin.
3: Oui, absolument. Moi, je l'interprète bien comme ça. C'est donne-nous aujourd'hui notre pain quotidien. C'est quoi? C'est je lâche prise, je fais confiance à la vie. J'ai pas besoin de mettre de côté les fameux pains dont je me souviens plus le nom précisément.
1: Et la folie là-dedans? Est-ce qu'il n'y a pas une part de petite folie, de douce folie, de folle folie? Vous voyez ce que je veux dire, Charlotte Pétou? On peut être un peu fou aussi parfois.
3: C'est-à-dire?
1: Je sais pas, moi, par exemple, on l'a vu, alors on en parle souvent dans cette émission, vous savez, les reconversions hâtives, les gens qui partent, qui lâchent tout, qui lâchent parfois femme et enfant, j'en sais rien, mais qui lâchent leur vie d'avant et puis ils disent, oh, ce sera l'herbe être plus verte ailleurs. Mmh. Alors ça, c'est ma vision très négative. Oui, par exemple, de décrire telle ou telle une situation type où la personne décide de tout lâcher, de tout quitter et de partir pour autre chose. Il peut y avoir soit une part de bonne, de saine décision, mais la même personne peut être complètement folle aussi.
3: Oui,
1: non,
3: mais encore une fois,
1: on sait qu'on est fou, c'est ça ma question.
3: On ne sait pas, justement, c'est là où ce qu'on dit tout à l'heure avec Charlotte. La seule chose que l'on sait de ce fameux bon choix, est-ce que je fais le bon choix de partir vivre en Thaïlande et tout lâcher, famille, enfants, boulot, etc. Je ne sais pas. La seule chose, c'est est-ce que je vais l'assumer ou pas. Juste ça.
1: C'est bien. C'est juste quand on se demande ça, c'est qu'a priori, la réflexion qui suivra... Oui. Sera bonne et saine,
2: oui.
1: Charlotte Pétou.
2: Oui, et puis on a envie peut-être de faire une expérimentation sur nous-mêmes, on a peut-être envie de voir ce que c'est que de pousser les curseurs et de se dire, ma vie, en fait, je la traite comme une expérimentation un peu absurde, un peu artistique, où je décide, pour la beauté du geste, de tout laisser. Moi, évidemment, ça ne me dérange pas, il n'y a pas de jugement là-dessus, c'est juste, il faut être conscient de ce à quoi on renonce, et il faut être conscient que ce choix-là...
1: Il y aura des conséquences.
2: Il y aura des conséquences,
3: exactement. Mais il y aura plein de choses qu'on
2: peut
3: gagner.
2: Mais c'est magnifique de le faire. Enfin, moi, j'adore observer ça. Et exactement, il y a beaucoup de choses qu'on peut gagner de ça. Et puis, je trouve que c'est ça aussi les grands artistes, c'est ça aussi les grandes œuvres. Elles sont faites par des choix qui peuvent paraître complètement déraisonnables. Et je pense que c'est beau de pouvoir les observer de l'extérieur. Je ne sais pas si c'est ce que j'aurais envie de faire personnellement.
1: Ouais.
2: Et
1: parce que de tout lâcher ou de...
2: De tout lâcher. Mmh. Parce que c'est peut-être pas c'est peut-être pas en adéquation avec ce que je veux et ce que je choisis chaque jour d'être. Donc c'est aussi... Mais si on choisit chaque jour d'être en dehors des cadres et de tester et d'expérimenter, pourquoi pas?
3: Pour moi, je disais tout à l'heure, le choix n'est dit bon dit mauvais, c'est potentiellement une rencontre, une prise de conscience, une bifurcation, une guérison, une renaissance. Moi, je l'ai vécu personnellement. On a le même métier d'origine. Moi, j'ai fait une école de commerce et on était tous les deux, et toi, tu es toujours dans le marketing et la publicité pendant une dizaine d'années, et j'ai fait le choix à un moment donné, justement, de bifurquer. Donc j'ai fait le choix d'abandonner ce métier qui était patron d'une très belle agence de pub qui faisait partie d'un groupe franco-américain. Et quand j'ai fait le choix d'arrêter, alors que je gagnais des 100 et des 1000, que je roulais avec une belle voiture et que j'avais des gros cigares et des fauteuils en cuir, j'ai eu tous mes associés et tous les amis qui m'ont dit « mais t'es complètement malade !» Alors c'était un coup de folie ou pas ? Est-ce que c'était un coup de folie ? La seule chose que je savais, c'était que intrinsèquement, les valeurs que je vivais dans le cadre de ce métier ne correspondaient plus du tout à ce que je voulais vivre. Et au-delà de ça, ça n'était plus moi en termes d'identité. Donc j'ai assumé ce choix. Je l'ai assumé. Pendant 2-3 ans, ça a été un peu dur. J'ai ramé. Mais je suis tellement content d'avoir fait ce choix. Exactement de la même manière que mon ami et joueur Maxime Huard, dont je vous parlais tout à l'heure, de tennis, qui aujourd'hui est un super chirurgien spécialiste du genou, alors qu'il a été obligé de choisir d'arrêter le tennis parce qu'il ne pouvait plus jouer, ou ouais. qu'il a éventuellement pouvoir jouer en se faisant réopérer. Ouais, et c'est, je ne sais pas si c'est un coup de folie. C'est encore une fois le fait de dire... peut-être que derrière ce choix que je considère comme bon ou mauvais, en tout cas, je ne sais pas, mais je vais peut-être faire des belles rencontres. Je vais avoir une belle bifurcation dans ma vie. C'est peut-être une renaissance aussi pour moi. Il y a plein de choses aussi positives. Alors oui, comme disait Charlotte, c'est aussi l'angoisse de perdre, bien sûr. Mais comme on disait, choisir, c'est renoncer. Hein,
1: choisir, c'est renoncer. Bien sûr. Effectivement. Aujourd'hui, effectivement. Alors, on en parlera peut-être juste après cette petite envolée, non pas lyrique, mais musicale. Il nous faut regarder reprise de Jacques Brel par Oxmo Puccino. À tout de suite, les amis.
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0: d'ouvrage sur une approche optimiste mais réaliste du coaching humaniste. Vous avez écrit notamment Le pouvoir des gentils, accepter le conflit pour adoucir sa vie chez Erol et changer son regard pour changer le monde. C'est ce qui sortira bientôt. Voilà, la date est encore. Voilà, on verra ça, incertaine. On en reparlera incertaine et surtout vous reviendrez en reparler, j'espère, à cette occasion. Ne pas faire de choix, c'est le pire des choix. Charlotte Pétour.
1: Oui.
0: Je vole la phrase de Franck Martin.
1: Oui. Non, mais je suis tout à fait d'accord. Oui, effectivement, c'est le pire des choix, ne pas faire de choix et surtout se leurrer dans l'idée qu'on n'a pas le choix. On en parlait un petit peu au début de l'émission, mais ça, c'est le concept typique de la mauvaise foi chez Sartre. C'est l'idée de se dire, je me réveille ce matin, je suis garçon de café, il donne cet exemple, et je me résume à mon être de garçon de café et j'oublie que je suis libre de ne plus être un garçon de café si je le souhaite. Alors évidemment, ça peut sembler être dit d'une position privilégiée, mais on a le choix. On a le choix aussi de faire différemment dans les contraintes dans lesquelles on est mise. Mais en tout cas, le problème, c'est quand on décide de faire semblant qu'on n'a pas de choix à prendre.
0: C'est-à-dire qu'on se leurre sur les priorités, quoi. C'est pour retravailler systématiquement sa priorité dans la vie. Peut-être qu'on ne l'a pas assez dit, Franck Martin. Peut-être que, qu'est-ce que tu veux vraiment? Qu'est-ce que tu attends là, maintenant?
2: Oui, mais alors bon, comme je disais tout à l'heure, même si celui ou celle qui a la réponse est celle qui se pose la question, c'est jamais très simple de la trouver, parce que très souvent, la réponse est enfouie d'ailleurs, un monceau de généralisation, d'omission et distorsion.
0: Exemple.
2: Donc, c'est, à chaque fois, c'est je fais le lien avec des choses que j'ai vécues et qui me foutent la trouille. Donc, je suis complètement figé.
0: Par exemple,
2: j'ai pas d'exemple comme ça qui me vienne, mais je peux, ne pas faire le choix par peur d'avoir à revivre des choses délicates et difficiles. Voilà, tout simplement, je peux choisir de ne pas me remettre en couple parce que j'ai vécu des couples qui m'ont fait souffrir. Là aussi, et je peux être habité au fond de moi par cette envie extraordinaire et qui me pousse vers l'autre, quoi qu'il arrive, puisque de toute façon, on est tous des êtres de relation, donc je suis coincé entre ces fameuses doubles contraintes. Choisir d'aller vers l'autre et de me remettre en couple, c'est avoir peur de me faire à nouveau avoir et de souffrir. Et rester seul, c'est avoir peur de rester seul toute ma vie. Donc qu'est-ce que je fais? Le seul moyen de sortir d'un schéma de double contrainte, c'est de se poser à nouveau cette question, qu'est-ce qui est le plus important pour moi en termes d'identité? Bien sûr qu'il y a des choses que je vais à nouveau perdre, mais à un moment donné, se poser cette question avec recul, c'est pouvoir y répondre. C'est pareil, dans les exemples que Charlotte traite dans son livre, je crois qu'il y a la vie et la mort.
0: Oui, tout à fait, j'y suis là.
2: C'est un point qui était extraordinaire. J'ai moi, dans mon environnement, des gens qui sont, entre guillemets, non pas au bout de leur vie, mais qui sont toujours en vie et qui se considèrent comme étant au bout. Et là aussi, c'est un choix. Est-ce que je choisis de vivre ce peu de vie qui me reste, mais je le vis à 200% en étant conscient des gens qui m'aiment, qui sont là autour de moi, ou est-ce que je choisis de dire que je suis au bout de ma vie et que finalement je ferais mieux de partir avant? Voilà, donc là aussi c'est quelque chose de terrible, c'est un choix qui est cornélien, plus que cornélien, c'est un choix vital. Et on voit bien que, encore une fois, la réponse, c'est calme intérieur versus intelligence pure. C'est, je peux pas avoir cette intelligence pure avec ces fameux tableaux, le pour et le contre. C'est juste calme intérieur. C'est qu'est-ce qui est important pour moi? Qu'est-ce que j'ai envie de vivre? Jusqu'où je peux prendre ce recul pour nettoyer justement ces fameuses généralisations, omissions et distorsions qui se traduisent par des biais cognitifs complètement dingues. On en a référencé plus de 120, je crois. Et qui sont tous coincés dans... Est-ce que je ne suis pas en train de généraliser quelque chose? Ou omettre quelqu'un qui, par exemple, est effectivement âgé, mais qui est toujours en vie et qui est en pleine forme, peut totalement omettre que, même si effectivement il est diminué sur le plan physique, il ne peut plus bouger comme il aurait aimé, qu'il n'est plus aussi agile que ce qu'il a été, il a autour de lui cette capacité à pouvoir réunir des gens qu'il aime et qui vont tous les jours lui donner de l'amour. Sauf qu'il peut l'oublier aussi.
0: Ouais.
2: Il peut l'oublier et dire, mais personne ne m'aime, de toute façon, à quoi sert que je reste en vie? Et il oublie qu'il a 12 appels par jour, qu'il a des gens qui viennent le voir tous les jours, qui lui donnent des signes d'amour extraordinaires, des voisins, des gens qu'il ne connaissait même pas ou peu. C'est fou. Et là aussi, c'est un choix.
0: Et la preuve, c'est que les personnes, souvent, alors on va passer au cas pratique, laisser mourir ou faire mourir. Votre dilemme numéro 11, Charlotte, l'histoire d'un médecin en soins palliatifs. Je ne sais pas si c'est une vraie histoire, mais en tout cas, c'est tout à fait réaliste.
1: Oui, c'est réaliste, mais c'est pas
0: réaliste. On imagine que c'est réaliste, qui accompagne une femme à laquelle il s'attache et qui veut mourir, qui veut abréger ses souffrances. Et là, un dilemme énorme, laisser mourir ou faire mourir. Oui. dire oui, vous avez

0: raison, il faut mourir maintenant, ou peut-être l'accompagner pour lui faire laisser, peut-être avec une espèce de maïeutique incroyable, lui faire accoucher d'une espérance, quoi, pour continuer à vivre ses derniers jours comme si c'était les meilleurs, les plus beaux.
1: Et ce qui est intéressant, c'est que dans ce cadre-là, on dépasse complètement ce dont on parle depuis le début, à savoir un choix individuel. Ça devient un choix collectif, ça devient un choix social, ça devient un choix fait par le médecin pour quelqu'un d'autre. Et donc là, on sort vraiment du cadre de moi-même, je décide mon rapport à la mort ou mon rapport à la vie, mais on est vraiment davantage dans est-ce que je peux décider avec quelqu'un d'autre, et mon choix n'engage pas seulement que moi, il engage toute la société. Ouais. Parce que, et c'est ça qui est intéressant, c'est que souvent on a tendance aujourd'hui peut-être à penser que nos choix sont purement individuels et qu'ils dépendent que de nous et qu'en gros je choisis.
0: Ça, c'est aussi une donnée contemporaine, pardonnez-moi.
1: Oui, mais oui, tout à fait.
0: Pas une généralité.
1: Mais enfin, non, mais ça je pense aussi. Et alors qu'en fait, ces choix-là, ils engagent pas seulement moi-même, ils engagent donc évidemment ce médecin, ils engagent évidemment l'hôpital dans lequel je suis, mais ils engagent aussi globalement le type de société dans lequel je veux vivre. Et il y a une notion presque d'universalisable dans ces choix-là. Est-ce que je suis prêt à prendre des décisions qui pourraient être généralisées à l'échelle de la société sans que ce soit un problème? Et là, la question devient beaucoup plus complexe et plus politique.
0: Franck Martin, pourquoi vous souriez?
2: Non, je souris parce que je suis complètement d'accord avec Charles là-dessus. C'est juste génial, quoi. C'est
0: bien. Il est toujours d'accord. Il est pénible.
2: Non, je suis pas toujours d'accord, mais quand je suis pas d'accord, vous savez, mon âme de musicien me force justement à m'accorder. Et donc pour m'accorder, qu'est-ce que je fais? Je fais de la maïeutique, je questionne pour comprendre.
0: C'est un très mauvais invité.
2: Ouais, je suis un mauvais invité. Si vous comptez sur moi pour pouvoir me battre, ça ne marchera pas.
0: Alors qu'est-ce qu'on dit effectivement? Vous voyez, par exemple, on le voit, les rapports d'orientation subis, là, on arrive en période finale du parcours sup, etc. Les orientations qui tétanisent davantage, peut-être, hein, encore les parents que les enfants, les jeunes étudiants, et c'est vrai que peut-être tout commence là, en fait. C'est-à-dire que le drame, il y a une sorte, je voyais, j'étais gravité. On a l'impression que aussi on a du mal peut-être à faire des choix, tellement on a l'impression que les conséquences vont être très très très très très graves.
2: Mais bien sûr.
0: Attention, tu vas te faire mal.
2: C'est la peur du futur, bien sûr. Mais regardez le nombre d'enfants, le nombre d'adultes, même aujourd'hui plus qu'enfants, qui enfants justement ont eu l'impression, ou en tout cas ont fait des choix qui n'étaient pas forcément entre guillemets les bons, mais qui étaient les bons, puisqu'ils ont amené à découvrir autre chose. Je me suis embarqué dans un métier de marketing et de publicité, je l'ai fait en...
0: Vous avez appris tous les codes?
2: Oui, j'ai appris tous les codes. J'ai pris tous les codes de la pub. On parlait des grossières et des grosses voitures et des fauteuils en cuir. Il y a pas de souci.
0: Super livre. Hein.
2: Voilà. Mais en même temps, c'est quelque chose qui m'a permis de faire des rencontres extraordinaires. J'ai rencontré une femme extraordinaire qui est une amie aujourd'hui, qui est Geneviève Lazinski, qui se reconnaîtra si elle entend l'émission, et qui m'a inconsciemment complètement orienté vers ce métier que je pratique depuis maintenant 36 ans. Mais je l'aurais jamais rencontré si j'avais pas fait de la pub.
0: Ouais.
2: Voilà. Et donc c'est pour ça que c'est intéressant là aussi
0: de le rappeler,
2: d'être conscient de ce que la vie nous réserve au quotidien et de ce que l'on peut regarder de la vie.
0: Le verre voilà. C'est plein d'une certaine façon dans ce sens.
2: Oui, ou tout simplement un verre avec de l'eau.
0: Avec de l'eau. À moitié. Voilà. Avec de l'eau. Charlotte Bédour.
1: Pour conclure, non, ce qui est intéressant, c'est que peut-être qu'aujourd'hui on a trop d'informations qui sont données. On parlait d'orientation et en fait,
0: contre-conseil.
1: Et puis maintenant avec l'intelligence artificielle, enfin moi je travaille beaucoup dessus sur mon média Lofi. C'est dans notre poche, on a un assistant qui nous donne toutes les infos du monde, et je pense que parfois il faut se remettre au silence, à la paix intérieure et à la méditation pour prendre notre décision.
0: Voilà, méfiez-vous des conseils de ChatGPT qui est souvent d'accord avec nous. En plus, on peut s'amuser à lui faire faire des choix contradictoires, il va toujours être d'accord.
1: C'est vrai.
2: On passe plus notre temps à vouloir choisir la vie qu'à la vivre. C'est un peu con.
0: Je crois que c'est une très très belle conclusion.
1: Très beau. Bravo.
0: Tout ce que les éditeurs vont retenir, c'est ça, précisément. Merci en tout cas de vous avoir aidé à faire ce joli choix de vous recevoir aujourd'hui, Charlotte Pétour et Franck Martin. Charlotte Pétour, je rappelle votre livre, Les décisions impossibles chez Erol. Et Franck Martin, eh bien, accepter le conflit pour adoucir sa vie, c'est quand même le petit dernier chez Erol. Merci infiniment tous les deux. Merci à Guillaume Nogaret pour la réalisation, Jessica Vignini pour la préparation. Très bonne journée à tous.

0: allons remercier Marie-Ange de Montesquieu et ses invités. C'était En quête de sens, Marie-Ange, que nous retrouverons bien évidemment dès demain. Comme chaque jour sur RCF Notre-Dame, nous intéressons à l'histoire.
1: Ce jour dans l'histoire.
0: Aujourd'hui, nous sommes le 19 mai. Qui, pour remplacer la présidence de la République, Georges Pompidou, décédé le 2 avril 1974 ? Les Français ont choisi au second tour, le 19 mai, entre François Mitterrand, arrivé en tête du premier, et Valéry Giscard d'Estaing, son challenger.
2: Estimation ORTF Sofresse, Valéry Giscard d'Estaing 50,9, François Mitterrand 49,1.
0: Valéry Giscard d'Estaing est élu et devient le troisième président de la 5e République. Les deux hommes se retrouveront de nouveau face à face en 1981. C'est l'une des batailles les plus importantes de la Seconde Guerre mondiale. Monte Cassino oppose depuis janvier 1944 les troupes allemandes aux alliés dans le sud de Rome au pied de la célèbre abbaye fondée par Saint Benoît. Une bataille qui s'achève le 19 mai 1944.
3: Les dernières heures de la résistance sur le Mont Cassin. De part et d'autre, l'aviation attaque. Ici, pendant plusieurs mois, les troupes allemandes, avant de se replier, défendirent pied à pied, pan de mur par pan de mur, ce qui fut Cassino, écrivant ainsi une des plus belles pages de bravoure de la guerre. Et la bataille, qui se développe avec encore plus d'intensité, devait porter les combattants aux positions défensives situées au nord-ouest de Rome.
0: Actualité sous contrôle allemand. La victoire des Alliés à Monte Cassino permettra la libération de Rome le 4 juin 1944. Au Zaïre, 3000 expatriés belges et français ont été pris en otage dans la ville minière de Kolwezi. Le 19 mai 1978, les parachutistes français sautent sur la ville pour libérer les otages.
4: Plus de 400 parachutistes, des parachutistes de la Légion étrangère, ont été largués il y a à peine quelques heures maintenant par les transals de l'armée française en plein centre de Kolwezi. À l'heure actuelle, les combats font rage, sont très forts à l'intérieur de Kolwezi. Le but de cette opération est donc sauver les Blancs qui sont prisonniers à l'intérieur de la ville. Éviter à tout prix que ces hommes soient massacrés par les troupes rebelles. C'est la mission que se sont fixés les paras de l'armée française. Ils m'ont dit justement de partir. De toute façon, dès que cette mission serait exécutée, ils réintégreraient Kinshasa et la France immédiatement.
0: Au total, on comptera 170 morts parmi les civils européens, 700 parmi les Zaïrois. Il y aura 5 morts et 20 blessés parmi les militaires.
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0: La culture, à présent. Avec la naissance le 19 mai 1921 du comédien Daniel Gélin. Il débute sa carrière à la fin des années 40, où il tient des rôles de jeune premier. Après un passage à vide, sa carrière est relancée au début des années 70 par une série télévisée, Les Saintes Chéries. Daniel Gélin meurt en 2002. Et puis, c'est le 19 mai 1926 que naissait Fernand Reynaud.
5: Qui serait ?
0: Eh bien, c'est Fernand Reynaud. C'est l'un des comiques les plus connus de France grâce à la télévision. Souvent, il interprète un personnage de Benet au costume trop grand. Fernand Reynaud meurt dans un accident de voiture en 1973.

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5: L'écoute de RCF, il est tout juste midi. Bonjour à toutes et bonjour à tous. Ravi de vous retrouver en ce mardi, un nouveau midi RCF qui s'ouvre. Et oui, on est ensemble jusqu'à 13h pour accompagner votre pause déjeuner au plus proche de chez vous. 60 minutes de programmation locale en Ardèche et en Drôme avec nos rendez-vous habituels de la mi-journée. Il y aura notre invité du jour dans quelques instants, notre magazine Quoi de Neuf, le son du jour de Vincent Lilon ou encore le rendez-vous notaire. Mais avant tout ça, vous le savez, on prend le temps de s'informer, de faire le tour de l'actualité avec Eva Laplace. Bonjour Eva.
6: Bonjour Antoine, bonjour à toutes et à tous.
5: Les parents d'élèves se mobilisent au collège de Cléon-d'Andran contre les classes qui seront trop remplies.
6: 30 élèves par classe, pour eux, ce n'est pas bon pour l'apprentissage des enfants, vous l'entendrez de leur bouche. De plus en plus de Français passent leur week-end à chiner, fouiner et dégoter des objets en tout genre. Mais pour certains vendeurs, ce n'est pas le plaisir qui les y conduit, mais la nécessité. Thierry Brocanteur nous en parlera. Et enfin, pour finir le journal, le fléau des chenilles processionnaires expliqué par un professionnel de la Fédération régionale de défense contre les organismes nuisibles.
0: Le journal sur RCF, Eva Laplace.
5: Plus de filles dans les filières scientifiques, Eva.
6: Les académies de Grenoble et de Lyon consolidifient le dispositif. CHAMS, ces classes à horaires aménagés, proposent aux volontaires de 4e et de 3e 2 heures supplémentaires hebdomadaires en maths et en sciences et imposent une stricte parité pour répondre au manque de représentation féminine persistante dans ces filières. Une trentaine de classes existent déjà dans l'académie de Grenoble, notamment 7 dans les établissements de la Drôme et de l'Ardèche. D'ailleurs, une supplémentaire est prévue pour la rentrée prochaine à Valence.
5: Et on reste au collège, à celui de Cléon-d'Andran, au nord-est de Montélimar, où les parents d'élèves ne lâchent rien.
6: Ils organisent une mobilisation devant l'établissement ce jeudi. La raison, les prévisions d'effectifs pour la rentrée, 30 élèves par classe, c'est trop, selon eux, pour de bonnes conditions d'apprentissage. Mais 30, c'est aussi le seuil fixé déduit par l'Éducation nationale pour l'ouverture, ou non, d'une nouvelle classe. Malgré la mobilisation, il n'y a donc pour l'instant pas d'ouverture prévue en septembre, ce que regrette Claire Verne-Soulier.
7: Pour décharger les collèges de Montélimar, qui étaient eux surchargés aussi, ce qui s'entend, il y a eu une modification et donc de nouvelles communes qui ont rejoint le secteur de Cléon-d'Andran, du collège de Cléon, notamment les Tourettes, la Coucourde et d'autres communes encore. Et du coup, ça fait 150 élèves en plus dans le collège, qui n'est pas dimensionné pour accueillir 650 élèves, comme c'est le cas aujourd'hui. Donc, dans les classes, il n'y a que 30 chaises et 30 tables, par exemple, donc il n'y a pas de place. pour une ou un AESH qui vient accompagner des enfants. La cantine, elle est aussi un petit peu sous-dimensionnée pour accueillir tous ces élèves. Voilà, donc il y a des moyens qui manquent au niveau du département, il y a des moyens qui manquent au niveau aussi de l'éducation nationale.
6: Le collège de Cléon-Dandran a bénéficié de travaux en 2024 pour le moderniser et augmenter sa capacité d'accueil de 500 personnes à 650 élèves, limite désormais atteinte. Si dans le reste du département, la baisse de la natalité se fait sentir, ce n'est pas le cas dans le sud de la Drôme. Le territoire autour de Montélimar continue d'attirer de nouveaux habitants chaque année.
5: 8 militants écologistes comparaissaient hier devant le tribunal de Valence, notamment pour mise en danger de la vie d'autrui après les manifestations du week-end dernier contre la déviation de Saint-Péray.
6: Certains s'étaient notamment suspendus au-dessus de l'autoroute. L'audience a été reportée au 6 juillet pour poursuivre l'enquête et notamment confirmer leurs identités. En attendant, les juges ont décidé de lever la détention provisoire pour 5 d'entre eux et le contrôle judiciaire pour 3 autres. Une centaine de personnes étaient venues les soutenir devant le tribunal, parmi eux des élus.
5: 80%, peut-être vous, des patients drômois disent avoir abandonné l'idée de se faire soigner faute de créneaux disponibles.
6: Ce qui est le plus haut taux de ce rapport, qui met en lumière le délai d'accès aux soins en France. Il a été publié aujourd'hui par Doctolib et la Fondation Jean Jaurès. Le problème donc, les délais. Selon l'étude, la Drôme et l'Ardèche doivent attendre 2 mois et demi pour avoir un rendez-vous chez les spécialistes.
5: Est-ce que vous aimez chiner, Eva ?
6: Oh, un petit peu, Antoine, petit comme peu. Tout le monde.
5: Comme beaucoup, effectivement, d'adeptes des vide-greniers.
6: Pas un week-end, notamment ceux de mai, sans que cet événement soit organisé quelque part. Et ils attirent souvent beaucoup de monde. Si certains en sont adeptes par plaisir, pour d'autres, c'est une nécessité. Illustration, le week-end dernier, du côté de Mirmande, parmi les exposants, Thierry. Il vend des vinyles sur les brocantes un peu partout en France et il voit de plus en plus souvent des exposants très âgés venus combler un peu les fins de mois.
8: Moi, il y a un truc qui me... Vous savez que j'ai remarqué de plus en plus dans les vide-greniers, dans les brocantes, que je fais de partout en France. La dernière fois que j'ai vu une mamie, c'était même à Tournon. 83 ans. En train de faire un vide-grenier. Parce qu'en fait, elle avait une tellement petite retraite qu'elle était obligée de faire ça. Donc moi, j'ai partagé, parce qu'il n'y a plus de place, donc j'ai partagé un bout de ma place. Et elle était là, et ça, quelque part, ça me fait vraiment mal au cœur, ça. Quand je vois ça, ça me fout les boules. Et là, moi, j'en veux beaucoup à... Enfin, excusez-moi, je ne vais pas faire de la politique, hein. J'en veux beaucoup à nos dirigeants par rapport à ça, surtout pour nos anciens. La pauvre, elle était à 40 euros, elle dit, moi, j'ai pas fait trop fait, j'ai fait 40 euros. Elle a payé sa place, il lui reste 20 balles, quoi.
6: En France, les vide-greniers sont de plus en plus populaires. Plus de 50 000 sont organisés chaque année.
5: Midi 6 sur RCF et direction Saint-Clément en Ardèche où l'élection municipale approche. C'est la seule commune du département sans liste lors du scrutin de mars dernier.
6: Leur premier tour aura donc lieu le 7 juin et c'est cette semaine que les candidats potentiels sont appelés à déposer leur liste depuis hier et ce jusqu'à jeudi prochain. Depuis plusieurs semaines, une délégation spéciale composée de 3 personnes gère les affaires courantes et assure que la potentielle nouvelle équipe reprenne facilement les dossiers une fois élus. Je vous propose de partir à l'assaut de la nature à présent. Elles sont présentes sur tous nos départements, les chenilles processionnaires. Des chenilles que vous apercevrez parfois en file indienne ou alors dans des cocons dans les pins. Si elles peuvent être dangereuses pour les hommes, elles le sont surtout pour les animaux. Les explications d'Alexandre Gauthier, responsable hygiène et sécurité chez Fredon Aura.
9: Parce qu'elles sont dangereuses pour l'humain, parce qu'elles ont en fait des systèmes de défense, ce qu'on appelle des soies, qui sont des petits harpons, et dès qu'elles sont stressées, elles vont les projeter. Donc si jamais ça touche notre peau ou ça rentre dans nos systèmes respiratoires, derrière, il y a des conséquences qui peuvent être plus ou moins lourdes. Ça peut aller de réactions allergiques sur la peau jusqu'à des œdèmes pulmonaires. Voilà, ça peut être assez conséquent. C'est pour ça qu'on s'en préoccupe, en fait. On a aussi pas mal de dégâts sur les animaux, les chiens notamment, ou les chats. Qui, de manière curieuse, vient de voir ce que c'est qui traverse la cour, par exemple, de la maison. Et bah, là, les chenilles se mettent en mode défense et projettent des soies. Et puis derrière, on a des dégâts sur le chien, avec des nécroses qui peuvent aller juste à des amputations de langue, de museau, enfin bref.
6: Pour en savoir plus, il existe un webinaire, il est à retrouver en replay sur le site Fredon France.
5: Et puis enfin, une nouvelle arrivante a rejoint le parc ardéchois de Pau-Gréva.
6: C'est la troisième éléphante d'Afrique âgée de 32 ans. Elle provient du zoo de Bâle où la cohabitation était devenue impossible après la mort de la martriarche du groupe. Si les trois éléphantes sont des espèces classées en danger par l'UISN, celles sont visibles dans la partie safari du parc.
5: On ira peut-être faire un tour. Merci beaucoup Eva. Non, pas merci. Pourquoi merci? Il y a le jour de la météo avant quand même.
6: Ah.
5: On a pas oublié la météo.
6: Si vous voulez aller voir l'éléphant, il faut bien savoir.
5: Bah, savoir s'il fait beau, bah oui. Alors, quel temps, Eva, pour cet après-midi?
6: Eh bien, alors, plus de soleil déjà. Donc, si jamais vous aviez prévu quelque chose, effectivement, ce sera plutôt pas mal. En revanche, faites attention si vous êtes dans les montagnes ardéchoises, car il risque de pleuvoir cet après-midi. Pour les températures, Antoine, nous sommes plutôt aux alentours des 23 degrés, ce qui est quand même assez bien pour la saison.
5: Et on peut jeter un coup d'œil à demain?
6: Bien évidemment. Alors, si vous voyez des nuages aujourd'hui, dites-leur au revoir. Demain, il n'y en aura absolument aucun. Et les températures, déjà, pour le matin, seront assez hautes, autour de 20 degrés. Et l'après-midi, elles monteront jusqu'à 25.
5: Voilà, je peux vous dire merci beaucoup, Eva Laplace, pour ce point complet sur l'information. On se retrouve évidemment demain, même heure, même endroit. Bon après-midi à vous.
6: Bon après-midi à tous.
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5: Et nous, évidemment, ensemble jusqu'à 13h avec votre midi RCF. Dans quelques instants, notre invité du jour, on évoque les 27e rencontres islamo-chrétiennes d'Edbel. Ce sera le samedi 30 mai avec cette année une rencontre autour des martyrs d'Algérie, 30 ans après leur assassinat en Algérie. On en parle avec Caroline Pratt et son invité dans quelques instants. Et puis, nous rendez-vous magazine dès 12h30, le son du jour de Vincent Guigon, un morceau d'Alphaville. Aujourd'hui, Forever Young. On s'intéressera aussi à la foire gourmande et éco-responsable Croquons Nature dans notre magazine Quoi de Neuf. Elle a lieu ce week-end. Et enfin, la gestion de l'argent des enfants mineurs. Ça va être notre notaire, Maître Gabriel Nallet, à 12h35. Avant tout ça, un peu de musique pour accompagner votre pause déjeuner. C'est Elliot Armen qui ouvre la programmation musicale et le morceau « The Old House ».

0: The Old House, c'était Elliot Armen sur RCF en Ardèche et en Drôme. À midi et demi, ce sera par ici les sorties. Vincent Guigon sera là pour vous donner des bons plans, des idées sorties pour ces prochains jours. Mais pour le moment, c'est notre invité du jour. Et on s'intéresse ce midi aux 27e rencontres islamo-chrétiennes d'Edbel qui ont lieu le 30 mai prochain. Et pour en parler, Caroline Pratt, vous recevez Guy Lédier.
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2: Et nous allons parler du dialogue interreligieux aujourd'hui avec les 27e rencontres islamo-chrétiennes d'Aigbel en Drôme. Ce sera le samedi 30 mai de 9h à 17h au monastère d'Aigbel près de Montélimar avec comme thème cette année rencontre, fraternité et service, l'héritage de Tibirine. On en parle avec vous, Guy Lédier, bonjour.
3: Bonjour.
2: Diacre et délégué diocésain pour le dialogue interreligieux. Cette journée-là est marquée donc de l'héritage des moines de Tibérine et pas seulement des moines. Est-ce que d'abord pour commencer, vous pouvez nous remettre en mémoire, si ce n'est pas le cas pour tous, de ce drame de Tibérine? Que s'était-il passé?
3: Il y a 30 ans donc, au mois de mars 1996, les moines de Tibérine ont été arrêtés par des mouvements de guérilla islamistes. Il faut resituer dans le climat de guerre civile en Algérie depuis le début des années 90 et qui va durer quasiment toute la décennie 90. Les Algériens parlent des années noires. Et pendant lesquels plusieurs dizaines de milliers de musulmans ont été assassinés. On parle de 200 000 morts, un peu environ. On n'aura jamais le chiffre exact, évidemment. Et pendant ces années-là, 19 religieux catholiques ont été assassinés. Voilà. Dont, effectivement, les moines de Tibérine. Et le monastère Tibérine avait été fondé par Aigbel, d'où le lien avec la journée d'Aigbel. Ça a été un souhait très vite après la mort des moines, mort on constitue fin mai à peu près. En tout cas, on n'a jamais retrouvé les corps des moines, mais les 7 têtes ont été rendues fin mai. On n'a jamais su exactement qui avait assassiné les moines. Voilà.
2: Et vous expliquez le lien avec Aigbel et des familles qui sont en Drôme.
3: Alors, il y a effectivement la famille de Christophe Le Breton, du frère Christophe Le Breton, qui s'était installé à Ancône, mais plusieurs années avant l'assassinat des moines. Hein. Et puis, il y a la famille de Luc Daucher, Paul Daucher, le frère Luc, qui était natif de Beaupéage. Et donc, il y a encore de la famille dans la Drôme, effectivement, pour ces deux frères de Tibérine. Oui.
2: C'était particulièrement violent, vous le disiez, et ce d'autant plus pour des hommes de paix, des moines qui vivaient dans leur monastère.
3: Et qui cherchaient à vivre un dialogue fécond, en amitié, en prière, avec leurs voisins. Voilà, c'est d'autant plus incompréhensible qu'il y avait une belle démarche de voisinage, par le travail, par l'amitié, par les échanges. Frère Luc soignait gratuitement tous ceux qui frappaient à la porte du monastère. Voilà, non, mais c'est effectivement, ça a été incompréhensible, tout à fait.
2: Que voulez-vous qu'on retienne aujourd'hui dans ce dialogue interreligieux?
3: Alors, ce que nous souhaiterions mettre en évidence le 30 mai, pour cette rencontre islamo-chrétienne, c'est que l'héritage de Tibérine est toujours vivant, pour peu qu'on sache relier relire les textes qu'ils ont laissés, se souvenir de cette volonté de dialogue. Parce que pour nous, alors je dirais que, un, c'est la force de la rencontre, la volonté de la fraternité, la recherche de la prière avec eux, et la volonté de service entre eux. Voilà. Et c'est ça qu'on va essayer de montrer le 30 mai, que ces valeurs-là, elles peuvent vivre encore pour peu qu'on se laisse pénétrer par les écrits que les moines ont laissés.
2: Est-ce qu'on sait justement de quelle manière avaient vécu ce drame les habitants du village autour ?
3: Alors personnellement, moi non, parce que j'ai pas lu d'études là-dessus, mais je suis certain que ça a été étudié. Parce qu'il faut savoir que le monastère de Tibirine est un lieu de pèlerinage pour les Algériens eux-mêmes. En fait, quelqu'un qui a vécu en Algérie me disait que c'est le seul endroit où ils peuvent se souvenir des années de guerre civile. Puisqu'il y a eu une loi d'amnistie en Algérie, une loi qui en gros dit on oublie tout, on fait comme si rien ne s'était passé. C'est avec mes propres mots que je vous dis ça. Hein. Mais c'est pour dire que l'Algérie ne souhaite pas reparler de tous ces affrontements, de tous ces meurtres. Et en fait, toutes les familles qui ont été meurtries, je vous disais plusieurs dizaines de milliers de musulmans assassinés, plus d'une centaine d'imams assassinés au nom de la volonté qu'ils avaient de maintenir un imam de dialogue. Pardon, un islam de dialogue. Et que les terroristes n'acceptaient pas. En fait, les Algériens qui ont été blessés et qui veulent se souvenir, le seul lieu où ils ont un peu la liberté de retrouver un recueillement autour de ce souvenir, c'est le monastère de Tibirine. Et il y a beaucoup de pèlerins musulmans qui vont à Tibirine pour se recueillir sur la tombe des moines.
2: 27e rencontre islamo-chrétienne d'Aiguebelle. On continue d'en parler avec vous, Guy Lédier, diacre et délégué diocésain pour le dialogue interreligieux ici en Drôme. Ce sera donc le 30 mai de 9h à 17h au monastère d'Aiguebelle près de Montélimar, avec deux intervenants cette année. On l'a largement dit, mais sur le thème de l'héritage de Tibirine cette année. Avec oui. Deux intervenants, vous avez d'abord le professeur Mustapha Lakli, qu'on interview aussi régulièrement sur l'antenne, et puis le père Bernard Boussion, des Petits Frères de l'Évangile.
3: C'est ça. Alors, Mustapha Lakli est drômois, et il nous parlera de son expérience de musulman en France, comment il vit cette altérité de foi. Et Bernard Boussion est petit frère de l'Évangile qui a vécu plus de 20 ans en Algérie. Et lui, en miroir, si vous voulez, il va nous parler de sa pratique de chrétien en Algérie. Voilà. Donc en fait, on aura un dialogue en miroir, là, comme ça. Et les adultes qui sont là pourront discuter et échanger avec nos intervenants. Sur ces deux réalités vécues.
2: Comment évolue, selon vous, qui êtes délégué diocésain ici en Drôme depuis 2018, comment ça évolue le dialogue interreligieux, selon vous ? Est-ce que ça se crispe ? Est-ce qu'au contraire, on se rencontre plus facilement ?
3: Alors, je dirais qu'il y a deux tendances. Que ce soit chez les musulmans ou chez les catholiques, on sent nettement une volonté de repli plus ou moins identitaire. qui effectivement nous donne une impression que le dialogue est plus difficile. Bon, ça c'est une des réalités. Maintenant, il y a une autre réalité qui est l'élan donné par le pape François, toutes les rencontres qu'il a eues, les textes qu'il a écrits, notamment Fratelli Tutti, et puis le document sur la fraternité qu'il avait signé en 2019, je crois, le document qui s'appelle le document pour la fraternité humaine, qu'il avait signé avec le grand imam d'Al-Azhar au Caire. Hein. Ils ont signé ça à Abu Dhabi. Chacun peut le retrouver sur Internet, hein. C'est très facile, le document pour la fraternité, et pape François, ça se retrouve très très facilement. Et c'est à mon sens un document très très fort qui appelle à ce que les religions soient actrices de paix et qui dit très nettement qu'on ne peut pas tuer au nom de Dieu. Ça c'est très clair. Et ce qui est fort, c'est que une haute autorité musulmane comme le grand imam d'Al-Azhar ait signé ce document, c'est vraiment quelque chose de très très fort. Surtout qu'après, une centaine d'autorités religieuses musulmanes s'étaient retrouvées pour approuver ce texte. Il y a eu un courant musulman, et il existe encore, hein, il y a eu un courant musulman pour dire « on est d'accord avec cette démarche ». Voilà.
2: Vous attendez.
3: Chez nous aussi, vous avez des gens comme le cardinal Aveline, comme le cardinal Vesco, qui sont tout à fait dans cette démarche. Le cardinal Jean-Paul Vesco, qui était donc le 10 mai à Aigbel, a écrit un livre magnifique qui s'appelle « L'audace de la fraternité ». Voilà. On a dans nos deux courants religieux, que ce soit les catholiques ou les musulmans, on a des personnalités qui veulent aller vers la paix et la fraternité. Oui, tout à fait.
2: Vous attendez combien de personnes le 30 mai prochain en général? Il y a combien de personnes qui viennent?
3: Nous sommes toujours un peu plus de 100, autour de 100, 120, 130, oui.
2: À peu près.
3: Oui, c'est ça.
2: À peu près à part égale entre chrétiens et musulmans?
3: Oui, tout à fait. Oui. Et le défi chaque année, c'est que est-ce que les catholiques vont amener autant de jeunes que les musulmans? Parce que, en fait, depuis plusieurs années, notre volonté, c'est d'ouvrir cette rencontre aux plus jeunes, justement parce qu'on se dit que c'est l'avenir, et que c'est Monseigneur Michel, il y a quelques années, qui nous avait incité à aller beaucoup plus vers les jeunes, en nous disant, les jeunes, c'est notre avenir, il faut qu'ils soient présents à cette rencontre. Voilà, donc depuis plusieurs années, on essaye d'ouvrir cette journée à des mouvements de scouts ou à des mouvements d'aumônerie, de lycéens, par exemple.
2: Hein. C'est la petite bataille, du coup, entre musulmans et chrétiens qui amènera...
3: Je ne parlerai pas de bataille, parce que ça se fait en toute fraternité et respect.
2: Bien sûr.
3: Mais ce qu'il y a de sûr, c'est que les musulmans arrivent à mobiliser leurs jeunes plus que nous.
2: Oui. Qu'est-ce qu'il en est? Qu'est-ce que ça procure d'aller vers l'autre, d'oser la rencontre?
3: Je reste convaincu que d'aller vers l'autre, c'est un enrichissement personnel. Je reste convaincu que rencontrer un autre croyant peut m'enrichir dans ma foi, dans ma propre foi. Voilà, parce qu'il va me poser des questions inattendues, parce qu'il va m'interroger et me pousser un petit peu dans mes fondamentaux. Voilà. Et ça, c'est une richesse. C'est une richesse d'aller vers l'autre, de rencontrer l'autre, de comprendre l'autre aussi. Voilà. Parce que on peut lire le Coran dans tous les sens, on peut lire des livres sur l'islam, mais aller à la rencontre des musulmans et de mieux les comprendre, c'est bien plus riche que simplement de lire le Coran.
2: 27e rencontre islamo-chrétienne d'Aigbel, c'est chaque année un grand plaisir. Ce sera le 30 mai de 9h à 17h au monastère d'Aigbel. Rencontre fraternité et service, l'héritage de Tibirine. Merci beaucoup Guy Lédier, diacre délégué diocésain pour le dialogue interreligieux. On a parlé on avait fait un petit rappel historique de ce qui s'était passé. On peut aussi appeler, inviter les auditeurs à revoir peut-être cet excellent film des hommes et des dieux qui retrace effectivement l'histoire des moines de Tibérine. Merci beaucoup d'avoir été avec nous.
3: Merci à vous de votre invitation.
0: Et merci à Caroline Pratt pour cet invité du jour à retrouver sur rcf.fr et sur l'application mobile RCF. L'invité du jour, c'est aussi tous les matins dans la matinale à 7h33 très précisément. Nous, on est encore ensemble jusqu'à 13h, vous le savez. On accompagne votre pause déjeuner au plus proche de chez vous avec à suivre le son du jour de Vincent Ligon juste avant 13h avec un morceau d'Alphaville aujourd'hui, Forever Young, un morceau remixé, repris. Mais rien ne vaut l'original et c'est ce que Vincent nous fera écouter tout à l'heure. On s'intéressera aussi à la foire gourmande et éco-responsable Crocon Nature qui a lieu ce week-end à Saint-Marcel-les-Valences avec pour thème cette année l'eau, préservons l'eau. On en parle avec l'une des membres de l'équipe d'organisation dans une dizaine de minutes. Et puis notre notaire, Maître Gabriel Nallet, sera aussi avec nous dans quelques instants pour notre rendez-vous notaire et il sera question aujourd'hui de la gestion de l'argent des enfants mineurs. Tout ça, c'est juste après, par ici, les sorties. On ouvre nos agendas et on s'intéresse à ce qui vous attend ces prochains jours des deux côtés du Rhône. Un par ici, les sorties que l'on vous présente avec Vincent Ligon. Bonjour Vincent.
4: Bonjour Antoine, bonjour à toutes et à tous. Très heureux d'être avec vous, comme d'habitude, pour ce rendez-vous incontournable de votre midi RCF en plein milieu. Comme vous l'avez si bien dit, on ouvre les agendas histoire de consolider un petit peu la présence culturelle comme ça sur notre antenne. Il se passe beaucoup de choses. On le dit tout le temps, on essaye toujours de trouver la substantifique moelle de ce qui est proposé sur nos territoires. Et on va démarrer avec une séance dédiée qui aura lieu demain, Antoine. Ce sera à la librairie Notre Temps à Valence.
0: Mais une rencontre avec Hugo Paietta, auteur de l'essai « Comment le fascisme gagne la France ». Sociologue et maître de conférences à l'Université de Lille et militant, il observe depuis longtemps les mouvements d'extrême droite et la montée du fascisme. Il sera là pour nous éclairer et répondre à la question « Comment lutter contre le fascisme aujourd'hui ?». Ce sera donc demain à la librairie Notre Temps à Valence, c'est à 19h en entrée libre. On poursuit Vincent avec une exposition toujours visible en centre Ardèche.
4: Et oui, en effet, Antoine, une exposition dont le vernissage a eu lieu vendredi dernier et qui est visible depuis et jusqu'à ce dimanche, le 24 mai, du côté de l'espace culturel de Chaumérac, donc vraiment à côté de Privas en Centre-Ardèche, au 150 rue de la République. Ça s'appelle « Hors cadre ». C'est une exposition collective d'art textile avec des œuvres de Nathalie Chamboredon. Donc c'est de l'art textile, ce sont des toiles faites avec du tissu, c'est assez bluffant, si vous me passez l'expression. Et puis à ses côtés, des aquarelles et acryliques de Marianne Borgna-Franzioli. Là aussi, vraiment très très beaux ajustements de couleurs, de très belles aquarelles. Donc c'est visible tous les jours jusqu'à dimanche le 24 mai, de 14h30 à 19h, du côté de l'espace culturel de Chaumérac. Et c'est bien sûr gratuit. C'est aussi en ce moment la fête de la nature, Antoine. Et pour l'occasion, un événement, j'en bafouille, a lieu à Romans. Ce sera demain.
0: Oui, une journée de découverte et de sensibilisation autour de la biodiversité locale et plus particulièrement les insectes pollinisateurs. Ce sera au Belvédère Saint-Romain, dans le parc François Mitterrand, Belvédère Saint-Romain. Balade commentée à la découverte de ces insectes, animations pédagogiques, échanges participatifs vous attendent. Il y aura même un goûter pour clôturer la journée. Ce sera donc demain de 10h à 16h. C'est entièrement gratuit. Rendez-vous donc à Romans-sur-Isère, parc François Mitterrand. Et puis enfin, Vincent, À un moment, on a bien besoin pour travailler les langues.
4: Oui, Antoine, il est plutôt bien choisi aujourd'hui, celui-ci. C'est le cas chaque troisième mercredi du mois à la ferme à Aubenas, puisque la ferme prend des couleurs internationales et vous embarque pour une escale linguistique, un rendez-vous convivial pour échanger, discuter, rire et partager autour d'un verre ou d'un bon repas dans une ambiance détendue et bienveillante. Une rencontre after work façon apéro avec des conversations simples et naturelles, sans pression. Alors que vous soyez débutant, curieux ou déjà fluent, eh bien, l'idée est simple, oser parler, rencontrer du monde et apprendre en s'amusant. L'entrée est libre, une consommation sur place est quand même demandée. Plus d'informations en ligne, la ferme Aubenas, tout attaché, .fr pour aller comme ça travailler ces langues. Hein. Alors, je pense toujours à l'anglais, mais il n'y a pas que l'anglais, il y a d'autres langues aussi qui sont évoquées dans ces rencontres qui ont l'air fort sympathiques.
0: Effectivement, ça donne envie pour travailler et devenir very fluent. Merci Vincent Guigon pour ce par ici les sorties.
4: Vincent, you're welcome.
0: On vous retrouve tout à l'heure, juste avant 13h, avec le son du jour et un morceau dont le titre vous sied à merveille aujourd'hui.
4: Eh bien, je ne sais pas s'il me sied à merveille, mais c'est vrai que c'est un tube des années 80 que tout le monde connaît, qui a été énormément repris et dont une reprise actuellement, un remix, est beaucoup écouté par ma fille de 13 ans. C'est elle qui m'a inspiré un petit peu ce choix. Il s'agit du groupe Alphaville et leur titre « Forever Young ». Jeune pour toujours. Alors je vous remercie d'avoir pensé à moi, mon cher Antoine. Je vais tâcher d'être à la hauteur de cet a priori très positif que vous avez sur mon humble personne.
0: Bon, déjà, on a hâte d'entendre les explications que vous nous livrerez sur ce morceau tout à l'heure, juste avant 13h. Merci beaucoup Vincent et à tout à l'heure.
4: À tout à l'heure Antoine.
0: Avant ça, c'est Maître Gabriel Nallet qui nous rejoint pour notre rendez-vous hebdomadaire avec les notaires. Il est question aujourd'hui de la gestion de l'argent des enfants mineurs. Comment gérer l'argent et le patrimoine de ces enfants? Eh bien, Gabriel Nallet est là pour nous livrer des éléments de réponse. Bonjour.
5: Bonjour. Voici un sujet qui s'adresse aux parents qui ont des enfants mineurs et qui se posent des questions quant à savoir comment doivent être gérés leur argent ou leur patrimoine. Il faut se rappeler que jusqu'à la majorité de l'enfant, ce sont les parents qui gèrent les biens de l'enfant. Ils ont ce qu'on appelle l'administration légale. Et cette administration est conjointe. Elle appartient aux deux parents, même si le couple est séparé. Et même si les parents sont fâchés l'un et l'autre, ils doivent agir en commun pour la gestion de leur enfant. Il faut savoir qu'à l'égard de la banque considère qu'un parent seul a un mandat d'agir, la faculté d'agir. Cependant, les parents peuvent mettre des garde-fous en place en précisant à la banque qu'ils veulent soit que les comptes puissent être consultés par les deux, soit que les opérations soient autorisées uniquement par les deux parents. En matière d'assurance vie, si jamais il y a de l'argent qui est placé sur une assurance vie au nom de l'enfant mineur, là, pour le coup, tout acte qui consiste à retirer des fonds, à placer des fonds, à modifier la clause bénéficiaire, à faire des amendements au contrat, relève de la co-gestion et de la co-signature des deux parents, puisque ce sont des actes de disposition. Si jamais il y a un conflit entre les parents, quant à savoir s'il faut utiliser ou pas, ou faire des investissements ou pas, concernant le patrimoine des enfants, on peut recourir à l'arbitrage du magistrat, qui vient alors trancher le litige. Il faut savoir que le patrimoine de l'enfant va générer des revenus, et que ces revenus peuvent être captés par les parents, et affecté aux frais d'études ou à l'entretien des enfants, mais uniquement à leur profit et évidemment pas pour les parents. Ces revenus, on appelle ça la jouissance légale, et donc les parents peuvent les percevoir, mais à partir de 16 ans, théoriquement, ils doivent être thésaurisés, ils doivent être épargnés au profit de l'enfant. Alors, si j'ai un enfant qui est une star de YouTube ou qui est un jeune acteur talentueux, là, par contre, je n'ai pas à vraiment avoir la jouissance légale. Il est prévu que les revenus du travail de l'enfant soient placés sur un compte spécial ouvert auprès de la Caisse des dépôts et consignations, et les parents n'y ont pas accès. Ce compte va produire des intérêts encadrés par les textes, et l'enfant les percevra soit à partir de l'âge de 16 ans, s'il travaille avant cet âge-là, soit il percevra ce compte à 18 ans si ce sont des revenus qu'il a perçus avant. Enfin, il faut savoir qu'il est possible de donner des biens, ou notamment pour des grands-parents, en décidant que la gestion des biens donnés ne sera pas confiée aux deux parents, mais à un seul d'entre eux, voire même à une tierce personne, un proche, un ami, c'est-à-dire d'échapper à l'administration légale.

0: Te ressembler, c'était Francis Cabrel sur RCF en Ardèche et en Drôme. Juste avant 13h, ce sera le son du jour avec Vincent Ligon qui nous parle aujourd'hui du morceau d'Alphaville, Forever Young. Un morceau souvent repris, souvent remixé, mais sans jamais connaître le succès du tube original de ce groupe de New Wave allemand. Vincent nous fera découvrir tout ça juste avant 13h tout à l'heure. Mais pour le moment, c'est notre magazine Quoi de Neuf. Et ce week-end à Saint-Marcel-des-Valences, c'est la foire gourmande et éco-responsable Crocon Nature. Il sera question d'eau cette année. On vous présente tout ça dans ce magazine Quoi de Neuf.
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0: La foire Crocon Nature fait son retour ce dimanche le 24 mai à Saint-Marcel-les-Valences avec des prémices dès ce vendredi. C'est le rendez-vous annuel gourmand et éco-responsable. On en parle avec vous, Henriette Weiss, bonjour.
2: Bonjour Antoine Loistron.
0: Merci d'être avec nous, vous êtes membre du comité de pilotage qui organise ce rendez-vous chaque année, déjà la 15e édition, ça commence
2: exactement,
0: à faire maintenant.
2: Exactement.
0: Qu'est-ce que ça représente de célébrer ce cap des 15 éditions?
2: Alors, on ne le célébrera pas à proprement parler, puisque ça va être une édition comme les autres. Mais quand même, quand on se retourne, on se dit, ouais, et surtout ceux qui étaient à la création, dont je ne fais pas partie, qui se disaient, quand on a commencé, on ne pensait pas aller jusque-là.
0: Ouais, sacré chemin de parcouru avec cette foire. Elle a évolué au fil du temps ou pas?
2: Peut-être, je suis pas capable de le dire. Par contre, dans l'idée, non, je pense qu'on a conservé la volonté des créateurs de promouvoir une agriculture biologique et locale.
0: Justement, qu'est-ce qui fait le cœur? C'est quoi les valeurs de cette foire?
2: Donc, comme je viens de vous le dire, oui, promouvoir une agriculture biologique avant tout et locale, ouais, parce que ça sert à rien d'être bio si c'est pour aller chercher des produits au bout du monde. Et donc, on a une charte qui tourne autour de ces valeurs-là. Et surtout, oui, du bien vivre ensemble, d'avoir des vraies valeurs humaines.
0: Pourquoi c'est important de promouvoir ces valeurs?
2: Ah, c'est bon pour la santé.
0: Dans tous les sens du terme.
2: Exactement. Oui, c'est bon pour notre équilibre à tous, pour l'équilibre de la terre sur laquelle on vit.
0: Alors cette année, le thème de cette 15e édition, Henriette Weiss, c'est « Parlons d'eau ». Pourquoi le choix de parler de l'eau?
2: Parce que chaque année, donc, on choisit un thème différent. On est tombé de façon collective d'accord sur ce sujet. Et l'eau, sans eau, on ne peut pas vivre déjà. On est composé de 80% d'eau.
0: Quelque chose comme ça.
2: Les plantes, les animaux, tout ce qui nous entoure est composé d'eau, donc déjà c'est la base de notre existence même. Ensuite,

0: de la maintenir à l'endroit où elle tombe avant qu'elle aille directement dans la mer. Et nos modes de vie actuels ne permettent peut-être pas de retenir l'eau et d'en faire bénéficier les lieux où elle est censée rester, comme les champs de culture, les choses comme ça. Et donc, il a étudié des solutions concrètement sur le terrain dans la vallée de la Drôme. Il a créé plusieurs associations dans ce sens-là. Et donc, il va nous livrer quelques résultats de ses expériences pour que nous, grand public, peut-être qu'on soit conscient de certains gestes à faire.
1: Et adopter pour préserver l'eau aussi.
0: Tout à fait.
1: C'est le vendredi soir, donc, cette conférence. Peut-être nous redonner l'heure.
0: Donc, vendredi soir à 20h et normalement à la salle des fêtes de Saint-Marcel-les-Valences. Je dis normalement parce que on demande à ce que les gens s'inscrivent pour savoir s'il y aura beaucoup, beaucoup de monde. Et dans ce cas-là, on se rabattra dans une autre salle de Saint-Marcel un peu plus grande.
1: Bon, j'imagine qu'on peut suivre sur les réseaux sociaux de la foire Croconature pour savoir au dernier moment où est-ce que ça sera.
0: Exactement.
1: Ça, c'est pour le vendredi soir, pour lancer ce week-end Crocon Nature. Et puis le samedi matin, comme d'habitude, vous faites une balade, cette fois-ci à la découverte du castor.
0: Déjà, c'est une balade qui est labellisée « Fête de la nature ». Donc on va visiter une zone humide qui a été réhabilitée à la ferme du Grand Laval. Réhabilitée, c'est-à-dire qu'avant il y avait un petit rue qui passait dans une buse. Et donc, comme on en parlait juste avant, elle s'arrêtait pas du tout, l'eau coulait directement. Et donc cette zone, elle a été réhabilitée en suivant les constructions type castor, c'est-à-dire qu'ils font des barrages, mais non pas des barrages pour barrer le courant, bien qu'il y ait des lacs qui se forment en amont, mais des barrages pour laisser l'eau s'écouler. Et donc ce type de barrage permet non seulement de conserver l'eau, d'abriter toute une faune spécifique à ces lieux humides, et aussi de servir donc de bassin de rétention, et pour de l'eau qui peut être utilisée par la suite en période de sécheresse. Ces lieux humides filtrent l'eau, c'est-à-dire qu'une eau qui serait un peu polluée et tout, ressort propre. Donc tout un tas d'avantages pour pas cher.
1: C'est donc le samedi matin, cette découverte balade pour suivre l'eau donc à la ferme du Grand Laval avec des covoiturages possibles depuis Saint-Marcel-les-Valences.
0: Tout à fait. Donc là, on s'est organisé avec la MJC de Saint-Marcel-les-Valences qui a un minibus et qui accepte de nous prêter le minibus. Par contre, on demande absolument de s'inscrire pour cette balade. Il y a deux groupes de prévus. Un sur place à 9h et l'autre à 10h30, mais le nombre de places est totalement limité, 20 personnes maximum par groupe, et là il reste plus beaucoup de places. Les inscriptions se sont bien passées.
1: Et donc pour cette balade samedi matin, et puis on arrive au dimanche, et c'est la journée de la foire Crocon Nature, dès 10h, place de la mairie à Saint-Marcel-les-Valences, avec comme chaque année des ateliers, des stands, le repas partagé. Vous reprenez un peu tous les ingrédients de cette foire.
0: Je tiens toujours à souligner, la base de la foire, c'est le marché des producteurs bio et locaux. C'est pour mettre ces producteurs en avant, pour leur offrir des possibilités de contact, des possibilités d'expliquer leur travail, d'expliquer leur choix. Alors donc ça va des plants de tomates jusqu'aux produits un peu plus élaborés, des chutneys, des pâtés, des terrines et tout. Et donc là on trouve vraiment tout un éventail de produits labellisés bio ou il y a aussi Nature et Progrès, Déméter et tout.
1: Ok, ce marché des producteurs, et puis je disais aussi des ateliers, des rendez-vous pour les enfants aussi, pour tout le monde y trouve son compte et passe une bonne journée, d'essayer de passer du temps aussi sur place.
0: Pas que pour les enfants, mais effectivement les enfants sont aussi privilégiés, ça permet à des familles de venir et de passer une journée agréable tout en s'informant. Donc atelier de fabrication du pain, atelier cuisine, il y a du maquillage pour enfants, il y a des jeux en bois, et aussi bien pour adultes. D'ailleurs, il y a des casse-têtes chinois où les adultes aiment bien se confronter à ce genre de défis. Le repas sous les tilleuls, c'est un moment assez exceptionnel aussi, où tout le monde se retrouve, où il y a des grandes tablées assez conviviales et pleines de bonne ambiance. Et je tiens à souligner aussi, à 15h, il y a aussi une causerie, donc pour toujours informer sur le thème de l'eau. avec deux intervenants, donc sur le thème de l'eau et sa raréfaction. D'une part, le

0: SIEPV, donc le syndicat intercommunal de l'eau de la plaine de Valence, c'est l'eau qui coule dans notre robinet à Saint-Marcel-les-Valence et qui nous expliquera d'où vient l'eau que nous buvons, puisque c'est de celle-là dont il s'agit, et aussi la CRIRAD, qui est la commission de recherche et d'information indépendante sur la radioactivité, et donc qui parlera plus du côté industriel de l'utilisation de l'eau, et notamment pour les centrales nucléaires, ces centrales qui ont besoin de beaucoup d'eau, non seulement pour le refroidissement, mais aussi pour leur fonctionnement. Donc, d'où vient cette eau et où elle part?
1: Les différents usages de l'eau et le partage de l'usage de l'eau.
0: Tout à fait.
1: Voilà, ce sera l'un des thèmes abordés à l'occasion de cette foire Crocon Nature à Saint-Marcel-les-Valence. La grande foire, c'est dimanche, accessible en voiture, mais aussi en transport en commun. Il y a des bus qui viennent directement de Valence, qui s'arrêtent à quelques centaines de mètres de la foire.
0: Les cyclistes aussi peuvent venir, on trouvera un endroit pour accrocher leur vélo.
1: Puis il y a des stations Libello, Livello, Libre en service juste devant.
0: Exactement, il y en a une sur la foire, effectivement.
1: Et, voilà. Et le temps devrait être au rendez-vous, normalement.
0: Météo annonce du beau, et c'est ce que je me disais donc avec la pluie de ce week-end et encore de la pluie qui est annoncée cette semaine. Je me dis, si la pluie tombe actuellement, on n'aura pas de pluie. Donc pour notre week-end du 23 et 24 mai, donc ça va être vraiment une journée de conviviale, plaisante, agréable à passer donc au cours de la foire Crocon Nature à Saint-Marcel-les-Valence.
1: Alors, vous souhaite plein de belles choses pour cette 15e édition de la foire Crocon Nature. Merci beaucoup, Henriette Weiss, d'avoir été avec nous pour nous en parler.
0: C'est moi qui vous remercie, Antoine Mastron.
1: Un magazine à retrouver en réécoute sur rcf.fr et sur l'application mobile RCF. À 13h, on s'informera avec le journal de Radio Vatican. Mais avant sa dernier rendez-vous de ce midi RCF, c'est le son du jour de Vincent Lilon. Vincent prend un succès français ou international de ces dernières années. Nous le fait écouter et surtout nous en raconte l'histoire. Aujourd'hui, un titre souvent repris, souvent remixé, mais sans jamais connaître le succès du tube original. Un tube d'un groupe de New Wave allemand. Le groupe en question, c'est Alphaville et le morceau Forever Young.

Forever Young est le troisième single du groupe Alphaville. Il est sorti le 21 septembre 1984. La chanson est issue de l'album éponyme. Le titre connaît immédiatement un grand succès. Sorti à l'apogée de la guerre froide, en plein débat sur l'installation de missiles Pershing 2 face aux SS-20 soviétiques, et alors que le mouvement écologique faisait une percée politique en Allemagne, la chanson évoque la jeunesse, le temps qui passe, la peur de l'avenir, le risque nucléaire, et j'en passe. Forever Young a immédiatement connu le succès, notamment en Europe, devenant une chanson phare de ce groupe allemand qui est Alphaville. Elle a été reprise dans des albums collecteurs du groupe par des artistes indépendants. Elle a fait l'objet de remixes et elle a aussi été utilisée très souvent par des publicitaires. En 2023, Salvatore Adamo, et ça c'est étonnant, en a fait par exemple une adaptation en français dans son album In French Please, sous le titre Jeune à jamais, forcément une traduction littérale. Il en fait une méditation sur le temps qui passe et sur le désir, animant un artiste interprétant des chansons populaires, se dévoilant un peu dans ce texte en français. Je vous en propose un court extrait tout de suite.

C'est sûr que c'est pas la meilleure reprise qui ait jamais été faite de ce titre. Allez, on laisse Salvatore Adamo rester jeune à jamais et on l'en félicite. Et je vous propose d'écouter tout de suite les Allemands d'Alphaville et la vraie version originale de Forever Young.

0: Forever Lyon, laissé Alphaville sur RCF en Ardèche et Androme, le son du jour de Vincent Ligon. Merci beaucoup à lui pour le partage de ce morceau. On le retrouve demain, Vincent, pour un nouveau son du jour. Ça sera Lauryn Hill demain, le morceau Doo Wop que l'on écoutera et dont Vincent nous en racontera l'histoire. C'est la fin de ce midi RCF. Merci de nous avoir suivis. Dans quelques instants, la suite de vos programmes avec le journal de Radio Vatican et dans 10 minutes, pour bien comprendre, avec Grégoire Gendre et toutes les rédactions RCF en Auvergne-Rhône-Alpes pour parler aujourd'hui de la loi d'urgence agricole. Nous, on se retrouve évidemment demain, même heure, même endroit, pour un nouveau midi RCF. D'ici là, je vous souhaite de passer une belle après-midi à l'écoute de votre radio.
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2: Bien qu'en route vers la Chine, Vladimir Poutine entend bien faire comprendre aux Occidentaux que son armée est à la pointe de la technologie. De nouveaux exercices militaires impliquant des armes nucléaires ont lieu depuis hier avec le Bélarus. Une première en Espagne, l'ancien président du gouvernement, José Luis Rodríguez Zapatero, mis en cause par la justice dans une affaire de trafic d'influence. Il serait impliqué dans une affaire liée au sauvetage d'une compagnie aérienne vénézuélienne. La passe coupée du monde, des manifestants bloquent la capitale de la Bolivie et proteste contre la crise économique et le président élu il y a à peine 6 mois. Reportage sur les barricades. Le Liban paie un très lourd tribut dans la guerre entre Israël et le Hezbollah. 3000 personnes ont péri dans les attaques israéliennes depuis le 2 mars et la reprise du conflit.
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2: Bonjour, Vladimir Poutine en route vers Pékin pour une visite officielle de 2 jours, visite qui devrait être dominée par les questions économiques et la réaffirmation des relations étroites entre les présidents chinois et russes. Avant de partir, le chef du Kremlin a tenu à laisser un peu d'exercice à ses armées alors que la guerre en Ukraine se poursuit. Des troupes russes et belarusses ont en effet entamé hier des manœuvres militaires impliquant des armes nucléaires. Des exercices qui interviennent un an après le déploiement sur le sol belarus des missiles hypersoniques Oreshnik et qui démontre que Moscou ne se laisse pas intimider par les pressions occidentales dans la crise ukrainienne. À Moscou, Jean-Didier Revoin.
4: Cet exercice a pour but de s'entraîner à la mise à disposition des armes nucléaires et à la préparation de leur utilisation avec la Russie. C'est en ces termes que le ministère biélorusse de la Défense a présenté ses manœuvres conjointes. Il a précisé que des unités aériennes et de missiles participeront à cet entraînement qui n'est selon lui pas dirigé contre des pays tiers et qui ne constitue pas non plus une menace pour la sécurité régionale. À l'origine, le déploiement d'armes nucléaires russes sur le territoire de la Biélorussie était une réponse à l'entrée de la Suède et de la Finlande dans l'OTAN, mais cela ne va pas sans susciter des inquiétudes en Pologne, en Lituanie, en Lettonie et bien évidemment en Ukraine. C'est d'autant plus que les tensions entre Moscou et l'Alliance Atlantique sont importantes et que le New START, le dernier traité limitant les arsenaux nucléaires russes et américains, a pris fin en février dernier. Moscou et Washington, les deux plus grandes puissances nucléaires de la planète, sont donc libérées de toute une série de restrictions en la matière. La semaine dernière, Moscou procédait par exemple au test de son missile balistique intercontinental Sarmat, qui peut emporter des ogives nucléaires. Jean-Didier Revoin, Moscou, pour Radio Vatican.
2: Et en Ukraine, ce ne sont pas des exercices, mais bien la guerre qui se déroule avec une attaque de missiles ce matin sur la ville de Priloukhi, dans le nord du pays. Au moins 2 personnes ont été tuées, 17 blessées, selon les autorités régionales. Parmi les victimes, un enfant de 14 ans. Les Congolais, appelés au calme par leur président Félix Tshisekedi au sujet de l'épidémie de virus Ebola, dans un message publié sur le réseau social X, il rappelle qu'il a demandé au gouvernement de prendre toutes les mesures nécessaires pour renforcer la riposte sanitaire. Selon un dernier bilan, 131 personnes sont décédées à cause de cette fièvre hémorragique et 513 cas suspects ont été recensés dans l'est de la RDC. La maladie a traversé les océans, puisqu'un médecin américain a été reconnu malade. Il a contracté le virus en RDC. Il doit être transféré des États-Unis vers l'Allemagne pour y être soigné. Cette situation est suffisante pour inquiéter au plus haut point l'Organisation mondiale de la santé en pleine réunion annuelle. L'OMS examine en ce moment quels vaccins, candidats et traitements disponibles pourraient être utilisés pour endiguer l'épidémie. La question est également prise au sérieux par l'Agence sanitaire de l'Union africaine qui a déclaré l'urgence de santé publique sur le continent. Coup de tonnerre en Espagne. L'ancien Premier ministre socialiste José Luis Rodríguez Zapatero est inculpé pour trafic d'influence. L'affaire concerne le sauvetage public d'une compagnie aérienne liée au Venezuela pendant la pandémie de Covid-19. C'est la première fois qu'un ancien chef du gouvernement espagnol est mis en examen dans le pays. À Barcelone, les explications de Luis Marsans.
5: Les chefs d'inculpation sont graves. José Luis Rodríguez Zapatero est mis en examen pour appartenance à une organisation criminelle et trafic d'influence. Le juge de l'audience nationale spécialisée dans ce genre d'affaires a convoqué l'ex-dirigeant socialiste le 2 juin prochain afin de l'entendre dans cette affaire du sauvetage public de Plus Ultra, une petite compagnie aérienne composée de seulement 4 Airbus qui desservait le Venezuela, le Pérou et l'Équateur. En 2021, au moment du Covid, l'entreprise liée également au Venezuela est renflouée grâce à un prêt de 53 millions d'euros d'argent public. Les enquêteurs s'intéressent à une société de conseil appartenant à un proche de Zapatero, une société qui aurait servi de relais financier pour verser des commissions occultes. Le bureau de l'ancien Premier ministre a été perquisitionné ce matin. Ce dernier a nié plusieurs fois avoir touché des commissions lors de cette opération. Cette mise en examen pour corruption, une première pour un chef de gouvernement depuis le retour de la démocratie en Espagne, est un véritable coup dur pour le Parti socialiste et Pedro Sanchez, le Parti socialiste qui dénonce aujourd'hui une persécution judiciaire. Barcelone, Luis Marsans pour Radio Vatican.
2: La surpopulation carcérale, elle concerne de nombreux pays européens, comme le constate le rapport du Conseil de l'Europe publié aujourd'hui. Et c'est la France et la Turquie qui occupent le haut du classement. 131 détenus pour 100 places dans les établissements pénitentiaires français et turcs. Les bons élèves en la matière, c'est l'Ukraine qui ne compte que 50 prisonniers pour 100 places, l'Espagne 77 et l'Allemagne 80 prisonniers pour 100 places. Concernant les conditions de détention, celle du journaliste français Christophe Glaise, incarcéré en Algérie, le ministre français de la Justice en visite à Alger hier, s'est dit très rassuré par la façon dont son compatriote est traité. Lors de son entrevue avec le président algérien, elle a évoqué le sort du reporter condamné pour apologie du terrorisme. L'espoir maintenant réside dans une éventuelle grâce présidentielle pour le libérer. Deux semaines que la capitale bolivienne est coupée du reste du pays en cause des blocages de routes par des manifestants réclamant des solutions à la crise économique. Parmi eux, ceux demandant la démission du président de centre-droit Rodrigo Paz sont de plus en plus nombreux. Une marche de paysans et d'indigènes proches de l'ex-président Evo Morales est arrivée hier à La Paz. Reportage de Nils Sabin.
6: Après avoir parcouru 190 km en 6 jours, la marche pour la vie et pour sauver la Bolivie est arrivée dans le centre de La Paz, accompagnée d'autres secteurs mobilisés depuis plusieurs jours dans la capitale, comme les professeurs.
7: En 6 mois, le gouvernement de Rodrigo Paz a complètement démantelé l'économie du peuple bolivien.
6: Feliciano Vega Monte, dirigeant de la Confédération syndicale des travailleurs paysans de Bolivie.
7: C'est pour cela qu'il y a ce mécontentement, cette colère du peuple bolivien, et donc qu'on est mobilisé.
6: Les premières mobilisations demandaient surtout des solutions face aux pénuries de carburant et de dollars. Et face à l'inflation, les critiques envers le gouvernement sont désormais plus dures. Nelson Vieira, dirigeant d'une organisation paysanne.
8: Nous vivons actuellement un modèle néolibéral de privatisation des ressources, des entreprises et des services. Cela revient à mettre les pauvres sur la paille et à enrichir les fortunés. C'est ça la politique de ce gouvernement.
6: Sylvia est une productrice de coca du fief de l'ex-président Evo Morales. Elle est venue demander la démission du président Rodrigo.
9: Nous sommes mobilisés aujourd'hui pour sauver la Bolivie, pour faire respecter notre constitution et nos ressources naturelles. C'est pour cela que nous sommes ici et que nous sommes prêts à nous battre.
6: Côté gouvernement, on dénonce des mobilisations politiques qui visent à déstabiliser le pays et qui seraient financées avec l'argent du narcotrafic. Des mandats d'arrêt ont été émis contre le secrétaire général du premier syndicat du pays et 24 dirigeants à la tête des mobilisations. La Paz, Nils Sabin pour Radio Vatican.
2: C'est une barre symbolique qui en dit beaucoup sur les souffrances de la population libanaise. Depuis le 2 mars et la reprise de la guerre, et malgré des trêves qui n'en ont que le nom, 3000 personnes ont été tuées, 9200 blessées. Ce n'est pas fini. Les opérations israéliennes dans le sud du pays et les bombardements à travers tout le Liban se poursuivent. À Beyrouth, les détails avec Paul Khalife.
10: Les chasseurs bombardiers, les drones et l'artillerie israélienne ont pilonné sans relâche tout au long de la journée de lundi une quarantaine de localités au nord du fleuve Litani et dans le sud de la plaine de la Beka dans l'est du Liban. L'armée israélienne poursuit en parallèle sa politique visant à vider le sud de sa population en ordonnant aux habitants d'une localité située près de la ville côtière de Tyr d'évacuer leurs maisons. Burj Chamal, qui abrite également un camp de réfugiés palestiniens, a été bombardé à plusieurs reprises par l'aviation israélienne. Le Hezbollah a de son côté intensifié ses attaques lundi contre l'armée israélienne dans le sud du Liban et le nord de la Galilée. Le parti chiite a revendiqué une douzaine d'opérations militaires dans lesquelles il a utilisé des drones kamikazes, des salves de roquettes et des obus d'artillerie. L'une des frappes a visé un véhicule appartenant au commandant de la 300e brigade de l'armée israélienne dans le village de Shomera, dans le nord d'Israël. Le Hezbollah a affirmé avoir pris pour cible un avion de guerre israélien à l'aide de missiles sol-air et abattu un drone au-dessus du sud Liban. Paul Khalife, Beyrouth, RFI pour Radio Vatican.
2: Et l'armée israélienne a encore appelé ce midi à évacuer 12 villages du sud Liban avant de nouveaux bombardements contre le Hezbollah. Voilà, c'est la fin de cette édition. Prochain retour de l'actualité en langue française, ce sera à 18h, heure de Rome. D'ici là, n'oubliez pas notre site internet ou notre page Facebook. Excellente journée à toutes et à tous.
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11: 23 articles, plus de 2200 amendements et 4 jours d'examen à l'Assemblée nationale destinés à apaiser les agriculteurs. Le projet de loi d'urgence agricole ravive les braises d'un foyer de tension jamais vraiment éteint. Au cœur des crispations, la souveraineté alimentaire, la question du loup, le revenu des agriculteurs, l'épineux dossier des mégabassines et de la gestion de l'eau, ou encore plus étonnant, le développement des poulaillers industriels. Peut-être pour la dernière fois avant la présidentielle de 2027, les députés ont l'occasion de se positionner sur les moyens de soutien à la filière. Après la loi d'orientation agricole, puis la très controversée loi du plomb, ce projet de loi d'urgence agricole apparaît donc comme le troisième volet d'une trilogie qui déchaîne les passions au détriment donc du dialogue. Alors je vous propose aujourd'hui de prendre de la hauteur. Que prévoient les grandes lignes de ce nouveau texte? Qu'est-ce qu'en pensent les agriculteurs? L'enchaînement de textes législatif a-t-il vraiment un intérêt sur le terrain? Bienvenue sur RCF en Auvergne-Rhône-Alpes. Pour bien comprendre, c'est parti pendant une heure.
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11: Et pour en parler, il est en ligne avec nous. J'accueille dès à présent un agriculteur, également porte-parole de la Confédération Paysanne en Auvergne-Rhône-Alpes. Bonjour Xavier Fromont.
12: Bonjour.
11: Merci d'avoir accepté notre invitation. C'est donc aujourd'hui qu'est examiné le projet de loi d'urgence agricole à l'Assemblée nationale. On va parler du contenu, des grandes mesures ensemble. Mais d'abord, dans la série des lois agricoles examinées en quelques mois, voilà la troisième saison avec plusieurs épisodes. Je le disais, il y a eu l'orientation agricole, la loi dite Duplon, hein, qui visait à lever les contraintes à l'exercice du métier d'agriculteur. Maintenant, il y a l'urgence agricole. Trois lois, est-ce que cela a un véritable intérêt d'abord selon vous?
12: Enfin, comme vous l'avez dit, c'est un enchaînement de lois. Et en fait, pour nous, cet enchaînement de lois, il ne répond pas vraiment aux attentes des agricultrices et des agriculteurs, dans un premier lieu, et puis ni à celles des citoyens, voilà, sur les questions de qualité, de produits, de protection de l'environnement. Donc c'est un problème d'enchaîner trois lois qui sont empreintes finalement d'une certaine idéologie, qui est en fait celle qu'on aurait un certain nombre d'excès de normes sur l'agriculture française, hein, et qu'il faudrait les aplanir pour un avenir meilleur. Alors que, en fait, ces questions de normes, elles sont accessoires. Elles sont, c'est un peu l'arbre qui cache la forêt. Et le principal problème des agricultrices et des agriculteurs aujourd'hui, c'est les questions de revenus. Donc, on aura l'occasion d'en parler. C'est ouais. Effectivement une avancée dans cette loi qui en parle. Mais on a un peu l'impression que c'est l'alibi pour justifier un peu tout le reste. Voilà.
11: Avec un champ lexical.
12: C'est vraiment notre inquiétude. Voilà.
11: Avec un champ lexical pour ces trois lois bien particulier, hein. Je le dis presque en souriant, mais on lève les contraintes à l'exercice du métier d'agriculteur, on simplifie. Et aujourd'hui, et pendant 4 jours, il y a urgence. C'est 3 coups d'épée dans l'eau.
12: Il y a urgence à libérer, hein, vous avez vu libérer, c'est un des verbes utilisés par Annie Genevard, et en fait, se libérer, pour moi, il a vraiment un, un, un, Il est vieillot en fait. Hein. Il relate un temps où voilà, enfin qui doit être dépassé en fait. Voilà. Et donc ça c'est vraiment un problème. C'est vraiment un problème de voir l'avenir de l'agriculture uniquement par ce prisme de libération des normes, de libération des contraintes, d'accélération des procédures. Pour nous, cette loi pose vraiment un problème démocratique avant tout, hein, puisque elle est effectivement assez maligne et elle met en avant les questions de revenus, elle aborde un certain nombre de sujets de façon assez light, on va dire, mais en même temps, elle prévoit tout un tas de mesures pour diluer la démocratie, alors qu'on en a plus besoin aujourd'hui, notamment sur les questions, sur les projets qui est affaire à l'utilisation de l'eau, notamment sur les projets d'élevage. Voilà. Et donc, en fait, on a besoin de plus de démocratie, de plus de dialogue entre les citoyens et puis le monde agricole. Hein. Nous, c'est notre position, c'est notre mantra à la Confédération paysanne. L'agriculture, c'est une question qui est large, qui concerne tout le monde, qui concerne les consommateurs, qui concerne les citoyens, qui concerne les agriculteurs et les agricultrices, évidemment, mais en tout cas qui ne peut pas se décider par le prisme d'un seul syndicat, hein, parce que c'est un peu le cas aujourd'hui. On a toujours l'impression que la FNSEA, avant chaque loi, fait sa liste de courses, d'allègements en tout genre, pour faciliter la production agricole, quoi, de toute façon, et son système productiviste qu'elle a poussé, qu'elle a porté, qu'elle porte toujours, en fait.
13: La FNSEA qui reste quand même le premier syndicat agricole, c'est important de le rappeler, et qui représente, vous l'avez dit, souvent les grands industriels. On a tous en tête la crise agricole, la colère des tracteurs l'époque. Qu'est-ce qui a changé très concrètement pour vous sur le terrain depuis ce moment-là, depuis un an et demi, deux ans?
12: Pas tant de choses que ça, parce que évidemment les projets de loi n'ont pas du tout répondu à ces questions, à cette colère, quoi. Voilà, la situation, on la connaît, la situation agricole aujourd'hui, on la connaît. Ce sont des revenus qui sont insuffisants et qui sont très disparates, liés à des prix de produits agricoles qui sont très volatiles, très variables dans le temps. Aujourd'hui, par exemple, c'est la filière céréalière qui est en très grande difficulté, avec des revenus pour certaines zones intermédiaires à 2 000 euros annuels. Hein. Je ne sais pas si vous situez à peu près le problème. Hein. Hier, c'était les producteurs bovins qui étaient vraiment en difficulté. La filière laitière a connu de très grandes difficultés il y a un certain nombre d'années. Aujourd'hui, c'est plutôt un peu mieux parce que les prix se sont tenus, mais à nouveau, ils diminuent en ce début d'année, et on ne sait pas jusqu'où ça va s'arrêter. Et donc, on peut imaginer que les producteurs laitiers puissent avoir des problèmes dans les mois à venir. Autant vous dire que cette question d'instabilité des prix, elle est au cœur des problématiques, au cœur des difficultés des agriculteurs aujourd'hui.
13: On parle d'un marathon législatif, de tensions, de débats déchaînés. Vous entendez, ou au moins vous comprenez, que cela suscite autant d'émotions à la fois chez les agriculteurs, ça, on peut l'imaginer, on sait pourquoi, mais chez les parlementaires aussi, l'état de la filière agricole, c'est presque devenu un totem partisan idéologique.
12: En fait, le secteur agricole est vraiment un secteur emblématique en matière de d'évolution économique, hein, d'une façon générale, et l'un des secteurs les plus où la question du libre-échange, par exemple, la question de la compétitivité, la question de la concurrence entre les pays est le plus exacerbé, parce qu'en fait, il y a tout un tas de répercussions de cette concurrence, de cette compétitivité, de ces accords de libre-échange qui touchent directement nos conditions de vie en tant qu'agricultrice et agriculteur, mais aussi en tant que citoyen, tout simplement. Hein, voilà, puisque, par exemple, quand on importe des produits du Mercosur, comme c'est le propos du dernier accord de libre-échange qui vient d'être conclu par l'Union européenne, et ben on importe aussi des pesticides, on importe la déforestation de la forêt amazonienne, on importe des conditions de travail déplorables pour les agricultrices et les agriculteurs sur place, etc., etc. Et ça, on le voit bien, c'est vraiment matérialisé facilement par les citoyens et donc par les députés, et donc du coup, ça explique vraiment cette tension. Et je pense qu'effectivement, à travers ces lois, à travers ces lois et du coup les propositions que nous on pourrait faire, on est là vers un basculement, une évolution assez radicale des modes de production, des modes d'échange. Quand on dit qu'il faut protéger notre agriculture des importations, mettre en place des prix minimums d'entrée ou des prix planchers pour les produits agricoles, pour assurer un revenu aux agricultrices et aux agriculteurs, mais à la fois des conditions de production qui sont vraiment favorables à la biodiversité, à la protection de l'eau, qui sont vraiment deux enjeux essentiels pour nous, c'est changer, rompre avec le système économique tel qu'il est aujourd'hui. Et forcément, les gens qui sont au pouvoir aujourd'hui, le gouvernement macroniste, on va dire, et puis les républicains, ne sont pas du tout dans cette optique-là, puisque eux, ils tiennent à leur monde libéral, ils tiennent à ce que, effectivement, les accords de libre-échange puissent être conclus pour arriver à une meilleure allocation des richesses. Voilà, on est dans cette logique-là. Alors... Donc, effectivement, on est dans un débat quand même relativement idéologique, de façon de voir l'avenir très différent. Et donc c'est pour ça que ça entraîne de tels débats.
13: Je reviens quand même sur ces accords de libre-échange, le Mercosur notamment. Je le rappelle, c'est important de le souligner, c'est une volonté européenne. La France, Emmanuel Macron, a réaffirmé encore récemment son opposition à cet accord de libre-échange. C'est le cas aussi pour les autres syndicats agricoles. Jeunes agriculteurs, FNSEA aussi ont affirmé leur opposition aux accords de libre-échange de Mercosur. Là, en France, à minima, ça fait consensus quand même, Xavier Fromont.
12: Oui, alors sauf que ça fait consensus, mais en même temps, vous voyez, on tombe des lois là qui visent à libérer des contraintes sur l'agriculture. Et pourquoi ? Pour une question de compétitivité, ouais. Parce qu'en fait, on affiche haut et fort une opposition, mais en même temps, on ne traduit pas en acte. Et Emmanuel Macron a été très versatile sur la question. Et à la fois, s'est prononcé dernièrement contre l'accord du Mercosur, mais il y a six mois, ou il y a un peu plus de six mois, au mois de juin 2025, dans un dialogue qu'il a pu avoir avec des agriculteurs, disait que finalement, les accords de libre-échange, c'était une bonne chose pour l'agriculture et puis pour l'ensemble de l'économie. Donc, du coup, voilà, on est dans cette vision un petit peu schizophrénique, on va dire. On ne fait pas ce qu'il faut pour s'opposer aux accords de libre-échange. Si la France avait mené résolument un travail de lobbying au niveau européen pour éviter cet accord de libre-échange, elle y serait parvenue, parce que de nombreux pays étaient contre, mais la minorité de blocage n'a pas été possible parce qu'on s'y est pris trop tard, tout simplement, pour réunir cette minorité de blocage. Là, on est dans la mécanique de l'Union européenne, et malgré tout, je vous le dis, l'idéologie qui fait que l'accord de libre-échange, c'est quelque chose de positif, c'est encore très très ancré et très très ça mène vraiment nos politiques. Et encore une fois, ces trois lois, la loi d'orientation agricole, la loi Dupont telle que vous l'avez décrite, la loi d'urgence agricole telle qu'on la connaît, elles visent à limiter les contraintes, à aplanir les normes pour faciliter, pour libérer l'activité agricole. C'est vraiment l'idéologie qui est derrière, c'est vraiment ce qu'Annie Genevard nous dit, et quand elle nous dit après qu'elle veut réconcilier la vision souveraineté alimentaire et puis environnement, ce ne sont que des mots. Enfin, nous, on le lit comme ça, en tout cas.
13: Annie Genevard, la ministre de l'Agriculture. Le sujet de cet entretien n'est évidemment pas le Mercosur. On en a largement parlé dans cette émission. Aujourd'hui, on parle vraiment de ce projet de loi d'urgence agricole. On va décliner d'ailleurs les articles du texte avec d'abord la gestion de l'eau au programme. Un article supprime l'obligation de réunion publique pour l'autorisation environnementale de projets de stockage d'eau afin de faciliter leur mise en œuvre. En gros, si on simplifie, on facilite les méga-bassines. Qu'est-ce que vous en pensez ?
12: Oui, vous voyez, c'est vraiment le problème démocratique que j'écrivais il y a cinq minutes. C'est que, en fait, alors qu'on a besoin de plus de délibération, qu'on a besoin de plus de participation des citoyens à ce genre de politique, parce qu'en fait, la question de l'eau, c'est vraiment une question centrale, sa qualité, la quantité dont on dispose pour faire tout un tas de choses, l'irrigation, mais aussi boire, tout simplement, les zones de captage. J'ai aussi un article sur les zones de captage, on peut y revenir. Et en fait, on a besoin de plus de régulation, plus de délibération, plus de temps démocratique.
13: Certains parlent de lourdeur.
12: D'accélérer les procédures.
13: Xavier Fromont, certains parlent de lourdeurs administratives.
12: Oui, voilà. Bah, non, mais c'est tout à fait. Moi, je trouve que ça illustre parfaitement, en fait, bien sûr. Il y a une lourdeur administrative, hein, c'est sûr. Le plus simple, c'est qu'il n'y ait pas d'autorisation. Le plus simple, c'est que tout le monde fasse ce qu'il veut dans son coin. Moi, je pense au contraire que la délibération, la réflexion, le fait qu'on travaille ensemble avec les citoyens, que l'on puisse délibérer sur l'utilisation de l'eau, que l'on puisse envisager le partage de l'eau entre les différentes activités, mais aussi au sein du monde agricole. Par exemple, les nouveaux venus qui veulent irriguer des cultures maraîchères, bah c'est pour eux souvent difficile d'avoir accès à l'eau. Voilà, le fait qu'au sein même de la profession aussi on délibère sur le fait de ce qu'on veut irriguer. Qu'est-ce qu'on veut irriguer? Est-ce qu'on veut irriguer des cultures vivrières, des cultures pour les filières locales, des cultures pour les protéines par exemple, qui sont aujourd'hui les protéines végétales, qui sont aujourd'hui au centre des questions de souveraineté alimentaire, hein, très clairement, ou est-ce que l'on veut continuer à irriguer du maïs pour le porc de La Rochelle, quoi, pour l'export et le port de La Rochelle. C'est ça la question. Et dans les Deux-Sèvres, les programmes de méga-bassines concernent une centaine d'irrigants alors qu'il y a 5000 agriculteurs. C'est pour vous dire qu'on s'intéresse une minorité, en fait, voilà, ces 100 agriculteurs irrigants, ils ne peuvent pas s'exonérer de concertation, de délibération pour voir la meilleure solution pour eux et pour le monde qui les entoure d'irriguer. Et très clairement, hein, moi je réaffirme la position de la Confédération paysanne là-dessus. Très clairement, les méga-bassines sont une maladaptation au problème du réchauffement climatique. Nous, on est tout à fait favorable à l'irrigation. Hein, c'est pareil, hein, il faut aussi le dire très clairement. On est favorable à l'irrigation. On pense qu'il faut que les retenues collinaires, notamment, se multiplient quand il y en a besoin pour irriguer du maraîchage, par exemple, des systèmes autonomes, etc. Mais on pense que les méga-bassines, c'est vraiment une maladaptation et qu'il faut faire sans, dans la plupart des cas, en tout cas.
13: Les méga-bassines, évidemment, au cœur des polémiques déjà depuis plusieurs années. Bras de fer également autour des poulaillers géants. Ça, c'est moins entendu par le grand public. Le gouvernement entend faciliter l'installation de méga-poulaillers, une mesure soutenue par les éleveurs, mais qui ne passe pas auprès de certains députés, notamment les écologistes. Encore là, il y a une incapacité de dialogue, Xavier Fromont.
12: Oui, c'est pareil. On est vraiment dans la logique de compétitivité. Donc évidemment, la logique de compétitivité, c'est faire des poulaillers, c'est concentrer les élevages encore plus, faire des poulaillers le plus grand possible avec le plus grand nombre d'animaux, sans penser aux questions de bien-être animal, de problématiques environnementales qui vont avec, hein, d'épandage, etc., etc. Donc en fait, le gouvernement, il légifère, c'est relativement light dans son projet de loi, mais il veut simplement légiférer par ordonnance pour changer la réglementation des installations classées. Nous, on s'oppose à ça, évidemment. Il faut au contraire que les citoyens soient associés à ces projets. La multiplication de projets agro-industriels ne va pas avec les desiderata des citoyens, des consommateurs sur leur production, etc. Donc il faut faire autrement, très clairement.
13: N'est-ce pas là le prix à payer de la souveraineté alimentaire, tout simplement, Xavier Fromont?
12: Oui, en tout cas, c'est le discours qui nous a servi. Je pense qu'on se trompe complètement de ce point de vue-là. Hein. C'est très clair et qu'au contraire, on doit justement imposer nos normes à l'ensemble du monde plutôt que les pays les moins disants imposent leurs normes à nos systèmes de production. Donc ça veut dire qu'il faut qu'on fasse attention, au contraire, qu'il faut que l'on renforce les précautions en cas de création d'élevage, etc. Donc, c'est une autre logique qu'il faut aborder, quoi, c'est sûr.
13: Xavier Froment, vous restez bien avec nous, hein, vous qui êtes porte-parole de la Confédération paysanne en Auvergne-Rhône-Alpes. Pour bien comprendre, ça continue. On parlera des points positifs, ou plutôt du point positif que vous avez soulevé au sein de ce projet de loi d'urgence agricole au sein de la Confédération paysanne. C'est juste après une pause musicale. Je vous propose d'écouter Brighter the Days. C'est signé Omar, tout de suite.

0: Voilà, Omar et ce titre Brighter the Days sur RCF en Auvergne-Rhône-Alpes. Merci d'écouter. Pour bien comprendre, on continue de faire de la pédagogie encore pendant 30 minutes.
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0: Et mon invité Xavier Fromont, agriculteur, également porte-parole de la Confédération paysanne en Auvergne-Rhône-Alpes. On parle ensemble du projet de loi d'urgence agricole aujourd'hui à l'Assemblée nationale. Il est examiné pendant 4 jours. C'est à souligner, Xavier Fromont aussi, vous vous êtes félicité d'un volet important, celui qui concerne les revenus des agriculteurs pour renforcer le poids des organisations de producteurs face aux industriels. J'allais dire, enfin, un point positif.
2: Oui, un point positif, mais qui est très imparfait quand même, hein, il faut le dire.
0: Dites-nous.
2: Même si, évidemment, on a soulevé ce point, parce que, voilà, enfin, dans un projet de loi, on parle de revenus agricoles. Donc, c'est plutôt bien, parce que je pense que c'est vraiment au cœur des mobilisations des agriculteurs ces derniers temps, hein, cette question du revenu, je vous l'ai dit, ce revenu instable, variable dans le temps, lié à des prix qui sont eux-mêmes instables et variables, donc il faut trouver des solutions pour en sortir. Donc ce qui nous est proposé, c'est une expérimentation autour des tunnels de prix là, qui sont déjà appliqués en viande bovine. Donc, ce n'est qu'une expérimentation et en aucun cas c'est suffisant, puisqu'il faudrait l'imposer à l'ensemble des productions agricoles. Les parlementaires ont sensiblement amélioré ce point-ci en commission en mettant en avant les prix planchers, par exemple, hein, qui sont vraiment issus de nos propositions et du collectif Nourrir également. Il faut mettre en place des prix planchers des produits agricoles pour arriver à donner la visibilité aux agriculteurs quant à leurs revenus. Et donc nous, on pense que vraiment, il y a une intervention de la puissance publique qui est nécessaire. Les organisations de producteurs, c'est très bien. On constate simplement que certaines sont liées uniquement à un acheteur unique, donc en fait elles ont très peu de marge de manœuvre, donc ça n'est pas non plus très satisfaisant. On prêche plutôt pour des organisations de producteurs transversales qui peuvent avoir plusieurs acheteurs et donc négocier et avoir une puissance de négociation suffisante. Et puis, on pense que la puissance publique doit intervenir pour mettre en place des prix planchers, des prix minimums d'entrée pour nos productions agricoles. Et c'est que à cette condition-là qu'on arrivera à sortir de cette irrégularité de revenus qui, pour nous, entraîne tout simplement la disparition des paysannes et des paysans et la restructuration sans fin de l'agriculture, puisque voilà, on est devant une hémorragie, hein, avec devant nous un nombre d'exploitations très importantes à reprendre, hein, au niveau d'Auvergne-Rhône-Alpes, 20 000 agriculteurs qui ont plus de 55 ans et qui doivent trouver un successeur dans les 10 ans à venir, même pas dans les 10 ans à venir, dans les 6-7 ans à venir, hein, donc c'est vraiment un problème crucial. Et aujourd'hui, si on n'a pas de visibilité sur les revenus et sur les prix donc des produits, on n'y arrivera pas. Très clairement, on n'y arrivera pas. C'est cette question-là qui doit être au cœur des préoccupations des politiques. Et on s'étonne un peu que cette question soit traitée d'une façon un petit peu, de notre point de vue, légère, en étant traitée que par le prisme d'une expérimentation, alors qu'il faut vraiment aujourd'hui des décisions fortes en la matière. Voilà. Attendons de voir le travail des parlementaires quand même, parce qu'il y a un travail de commission qui s'est fait qui était plutôt positif, oui. Et on peut imaginer que cette partie-là soit encore améliorée, et on l'espère, on le souhaite fortement, pour ne pas, encore une fois, perdurer dans une situation vraiment intenable pour les paysannes et les paysans.
0: À quel point le gouvernement est-il entré en contact avec vous? En tout cas, a-t-il dialogué avec vous pour la construction de ces différentes lois? On parlait de cette trilogie de lois.
2: C'est assez difficile, hein, c'est assez difficile. Le gouvernement, comme les gouvernements précédents quand même, hein, globalement, sont très liés à ce qu'on appelle la cogestion agricole. Et donc le le principal syndicat, ou en tout cas celui qui se dit le principal syndicat, c'est en fait l'alliance de la FNSEA et des jeunes agriculteurs, a une sorte de prédominance dans le dialogue avec le gouvernement, avec le ministre. Donc nous, on a un peu l'impression de parler dans le vide et d'être là pour faire des bonnes figures, mais en fait de ne pas être entendu souvent de ce point de vue-là. Et cette cogestion, elle est vraiment délétère. C'est vraiment un axe fort aussi de notre projet syndical, de notre projet politique. Ouais. C'est de revenir vraiment, de rompre avec ce face-à-face FNSEA-gouvernement et d'aller vers une logique beaucoup plus citoyenne qui allie les associations environnementales, les associations de consommateurs, les associations citoyennes autour de cette question agricole, et ce n'est que par là qu'on s'en sortira. Voilà, si vous voyez par exemple la convention citoyenne sur le réchauffement climatique qui a eu lieu là, sur la transition climatique qui a eu lieu, et ben c'est ce genre d'organisation qu'on pourrait évidemment réanimer pour faire une véritable orientation agricole. C'est que comme ça qu'on s'en sortira. Le dialogue, encore une fois, le dialogue, la démocratie, les instances délibératives, par exemple le gouvernement dans son article 1 là, de la loi d'urgence agricole parle de projets agricoles territoriaux. C'est quand même incohérent de mettre en avant ces projets agricoles territoriaux, que l'on peut penser comme un projet démocratique, comme une nouvelle instance démocratique proche du terrain pour décider de l'avenir agricole, et à la fois de supprimer, vous l'avez dit, les réunions publiques pour les installations de méga-bassines. Pour moi, c'est complètement incohérent. Il faut au contraire renforcer toute cette question démocratique, appeler les gens au dialogue, appeler la FNSEA au dialogue. Moi, je ne mets pas tout le monde dans le même sac. Les FNSEA, elles sont capables de discuter tout ça. Il faut discuter au plus près du terrain, et c'est ça le maître mot.
0: Le message est passé. Xavier Fromont, merci beaucoup d'avoir été avec nous. Merci de nous avoir partagé votre analyse, votre expertise sur ce projet de loi d'urgence agricole examiné donc aujourd'hui à l'Assemblée et pendant 4 jours, vous qui êtes donc porte-parole de la Confédération paysanne d'Auvergne-Rhône-Alpes. Dans un instant, et bien encore de l'agriculture au programme, hein, de l'élevage et du pastoralisme en direct des territoires en zone rurale du côté de l'Auvergne. Stéphane Marcelot avec nous dans un instant.
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0: En direct des territoires, aujourd'hui on pose notre loupe dans le Puy-de-Dôme. Stéphane Marcelot nous attend depuis la rédaction de RCFA Clermont-Ferrand. Bonjour Stéphane.
4: Salut Grégoire, bonjour à tous.
0: Avec vous, on prend notre bâton, alors non pas notre bâton de pèlerin, mais bien de berger, puisque cette année 2026 a une dimension bien particulière pour le pastoralisme. Expliquez-nous.
4: Et oui, vous n'êtes pas sans savoir que 2026, c'est l'année internationale du pastoralisme. Grégoire, ça ne tombe pas du ciel, c'est l'ONU qui l'a déclaré en 2022, l'Organisation des Nations Unies. L'objectif est de rappeler l'importance de ces pratiques agricoles dans le monde entier, notamment face aux enjeux climatiques et environnementaux.
0: Et c'est aussi l'occasion de rappeler concrètement ce que c'est, car parfois, on a une idée un petit peu vague du pastoralisme. Qu'est-ce que c'est, Stéphane ?
4: C'est une pratique d'élevage en plein air avec des troupeaux qui pâturent sur de grands espaces naturels. Dans les volcans d'Auvergne, cette activité existe depuis des milliers d'années et elle a largement façonné les paysages que l'on connaît aujourd'hui. Et évidemment, le pastoralisme, ça parle à l'ensemble de notre grande région. Il faut savoir qu'en Auvergne-Rhône-Alpes, le domaine pastoral représente plus de 1,13 million d'hectares, soit près de 28% de la surface du massif alpin français. Et pour avoir une idée côté emploi, ce sont environ 5500 personnes qui travaillent en estive sur l'ensemble de la grande région, les estives, qui sur la partie Auvergne sont surtout des petites exploitations individuelles.
0: Les volcans d'Auvergne doivent aussi leur visage aux animaux, on peut le dire.
4: En tout cas, sans les troupeaux, eh bien, beaucoup de paysages seraient progressivement envahis par les broussailles et la forêt. Le pâturage permet d'entretenir les lignes ouvertes de la chaîne des puits et de préserver la biodiversité. Les vaches et les brebis jouent en quelque sorte le rôle de jardiniers naturels. La chaîne des puits, qui est inscrite au patrimoine mondial de l'UNESCO depuis 2018 pour son intérêt géologique exceptionnel, mais ce territoire n'est pas qu'un décor naturel, c'est aussi un lieu de vie, un lieu de travail, et les activités agricole et particulièrement le pastoralisme participe à l'équilibre du site.
0: Est-ce que justement il y a des menaces aujourd'hui sur cet équilibre ?
4: Et oui, voilà, c'est tout l'enjeu aujourd'hui. Plusieurs menaces. D'abord le changement climatique, bien sûr, qui modifie les ressources en herbe et l'accès à l'eau. Autre défi, et pas des moindres, vous en parlez régulièrement sur l'antenne, Grégoire, la présence du loup dans notre grande région. Un sénateur auvergnat qui connaît bien le sujet me résume un peu la complexité de la situation. Il faut qu'on arrive à une coexistence entre, d'un côté, une espèce animale qui est présente sur notre territoire, dont personne aujourd'hui ne dit qu'elle doit complètement disparaître parce que c'est impossible, mais qui ne doit pas pouvoir être un obstacle ou en tout cas la cause d'un pastoralisme qui serait amené à disparaître dans les années à venir. Pas simple ce débat. Et enfin, dernier défi, eh bien, c'est la fréquentation touristique de plus en plus importante. Certains volcans très visités souffrent d'érosion et nécessitent des travaux de protection. En résumé, Grégoire, il faut concilier tourisme, préservation de la nature et activité agricole. Ça fait peut-être beaucoup de choses.
0: Effectivement, et justement, ceux qui nous écoutent, les visiteurs, est-ce qu'ils ont un rôle à jouer dans tout cela ?
4: Mais que l'on soit marcheur ou adepte du trail, tenir ses chiens en laisse, ne pas passer trop près des troupeaux pour ne pas les déranger. Évidemment, ramener tous ses déchets, ne rien cueillir, autant de réflexes à adopter.
0: Et qu'est-ce qui est prévu concrètement dans la chaîne des puits en cette année 2026, Stéphane ?
4: Des expos, des balades commentées, des conférences, des rencontres avec des éleveurs, mais aussi des projections et des animations sur les estives. C'est un petit peu la palette qu'a conçue le conseil départemental du Puy-de-Dôme, qui organise donc toute cette chaîne d'animation à partir de cette fin mai jusqu'à fin décembre 2026. L'idée, c'est en gros de faire découvrir un patrimoine vivant, souvent méconnu. On a une grande exposition qui retrace aussi plus de 6000 ans d'histoire du pastoralisme dans les volcans auvergnats. Vous trouverez l'ensemble de ces événements sur le site internet du conseil départemental du Puy-de-Dôme. Et puis un dernier mot pour vous dire que le prochain sommet de l'élevage, le sommet de l'élevage qui est une grande vitrine ici pour l'Auvergne, qui est organisée traditionnellement au mois d'octobre, et bien en octobre prochain, l'édition 2026 à la Grande Halle d'Auvergne, près de Clermont-Ferrand, mettra l'accent sur cette thématique pastorale.
0: Ça sera à Cournon d'Auvergne, effectivement, juste à côté de Clermont-Ferrand. Merci beaucoup Stéphane Marcelot, on vous retrouvera évidemment, vous, au sommet de l'élevage, vous y êtes tous les ans, toute la rédaction est mobilisée, celle de Clermont-Ferrand, c'est un mini-salon de l'agriculture, mais qui est quand même assez important, on peut le dire, évidemment. Merci beaucoup, et à très bientôt, Stéphane Marcelot.
1: Une question à la fois.
0: Il est avec nous depuis hier et puis il sera avec nous jusqu'à la fin de la semaine. J'ai le plaisir d'accueillir en studio et en duplex depuis nos studios de Chambéry le père Loïc Molina. Bonjour mon père.
5: Bonjour.
0: On parlait de la paix du Christ hier, aujourd'hui au programme. Le psaume, c'est vrai que c'est un moment aussi de la liturgie, hein, avant l'évangile, après les lectures. Peut-être revenir sur sa signification. Qu'est-ce que c'est ? D'où ça vient, psaume en fait, père Loïc Molina ?
5: Oui, bonne question. Et donc d'abord dans la liturgie, le psaume, on l'a normalement à chaque messe, donc en semaine et le dimanche. Et c'est un texte qui vient répondre à la première lecture. Vous savez que dans la structure de la messe, on a la première lecture qui, en tout cas le dimanche, vient anticiper l'évangile pour commencer à préparer nos cœurs à recevoir l'évangile.
0: Mais c'est pas anodin, psaume, comme choix, évidemment.
5: Voilà, exactement. et le psaume résonne avec la première lecture et donc prépare aussi à l'évangile. Alors que la deuxième lecture, en tout cas le dimanche, elle, c'est une lecture suivie d'une des lettres du Nouveau Testament, qui va être celle de Saint Paul, celle de Saint Pierre ou un autre, qui n'est pas forcément en lien direct avec l'évangile qui va suivre. Et donc le psaume, il vient préparer.

0: Donc Jésus a prié les psaumes et les juifs prient les psaumes régulièrement, c'était la prière des juifs. Et donc par rapport à ces psaumes, du coup ils reprennent tous les états d'esprit que peuvent être vécus par l'être humain. Il y a des psaumes de louange, Seigneur merci pour les merveilles que tu fais dans ma vie, tout ça. Il y a des psaumes de désespoir, il y a des psaumes aussi de quand on a fait du mal, le psaume 50, pitié pour moi Seigneur dans ton amour, contre toi et toi seul j'ai péché. Il y a des psaumes quand on est malade, il y a des psaumes quand on est vieux, il y a des psaumes, voilà. Tous les types de psaumes, tous les types de prières, on les retrouve dans les psaumes. Et puis l'autre chose intéressante, c'est que ce livre de psaumes, souvent nous on a juste un petit bout à la messe, souvent c'est des psaumes qui sont coupés et puis c'est pas dans l'ordre, mais si on regarde le livre de psaumes, si vous avez l'occasion de le lire, on voit qu'il y a toute une logique, avec au début il y a vraiment voici le chemin des justes, voici le chemin des pécheurs, et puis tout au long des psaumes il y a un combat un peu entre les justes et les pécheurs, ceux qui vont bien, ceux qui pêchent, ceux qui se révoltent contre le mal qui se passe, ça. Et à la fin il y a la victoire définitive des justes, le psaume 149, c'est vraiment une victoire des justes sur le mal. Et puis le psaume 50, c'est juste un psaume de louange qui vient rendre grâce à Dieu pour toutes les merveilles qu'il a fait. Et donc il y a une logique dans l'ensemble du livre des psaumes. Et puis chaque psaume a aussi porte une réalité théologique magnifique.
1: Alors c'est intéressant, ça veut dire que déjà ce n'est pas une lecture mais une prière. C'est un petit peu différent, hein. Et je pense que c'est important de souligner que ça répond, vous l'avez dit, à la première lecture. Ça, parfois les psaumes sont chantés, parfois ils sont parlés. Ça c'est un peu au bon vouloir de chacun.
0: Oui, alors normalement ils devraient être chantés. De fait c'était un chant. Ce que dira saint Augustin, hein, chanter c'est prier deux fois, tout ça. En fait, normalement, quand on chante, on voit bien que notre corps il parle différemment que quand on parle. Et donc la prière, c'est vraiment chanter, ça nous élève normalement plus vers Dieu. Et donc en théorie, il devrait être chanté. Et après, souvent, on chante que le refrain parce que c'est plus simple. Mais voilà, ça, c'est vraiment appelé de chanter, oui.
1: Et alors, les psaumes, là, celui du jour, par exemple, celui du 19 mai, hein, celui d'aujourd'hui, Royaume de la Terre, chanté pour le Seigneur, ça fait partie, en fait, donc c'est le refrain, et ça fait partie d'un ensemble qu'on peut retrouver dans un livre, en fait, ce que vous nous disiez, le livre des psaumes.
0: Exactement, dans la Bible, donc vous avez plein de livres, la Bible, ça veut dire bibliothèque, en grec, enfin, ça veut dire le Bible, pardon. La Bible, ça veut dire le livre en grec, mais donc c'est une bibliothèque, la Bible, dans laquelle il y a plein de livres, la Genèse, l'Exode, dont le livre des psaumes. Et donc qui est un livre qui est le plus, je crois que c'est le plus grand de la Bible, parce qu'en fait 150 psaumes qui parfois sont très longs, ça fait un... Voilà, donc c'est le plus grand des livres,
1: ah bah
0: avec
1: voilà.
0: Le prophète Isaïe, je crois.
1: On en sait un peu plus comme ça sur les psaumes, effectivement, qui sont normalement plutôt chantés. Certains, on parle, c'est quand il y a... peut-être parfois personne pour le chanter, tout simplement, et pour le bien des oreilles de l'Assemblée. Merci beaucoup, en tout cas, Père Loïc Molina, d'avoir été avec nous aujourd'hui pour bien comprendre. On vous retrouve demain pour un nouveau sujet, donc pour bien comprendre. On parlera de notre moment de la messe, hein, c'est celle de la, les aficionados disent la PU, la prière universelle. Voilà, peut-on prier pour tout? C'est au programme demain, même horaire avec vous, Père Loïc Molina, sur RCF en Auvergne-Rhône-Alpes.
0: À demain.
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1: Et c'est aujourd'hui avec Jacques Moreau que j'accueille en studio. Bonjour Jacques.
3: Bonjour.
1: Vous êtes élu au conseil régional de l'ordre des experts comptables en Auvergne-Rhône-Alpes. Vous êtes également, évidemment, vous-même expert comptable. Jacques Moreau, aujourd'hui on parle de la gestion de crise en entreprise. Et on se pose une question, comment se préserver de la crise d'abord? Donc peut-être anticiper cela lorsque l'on est dirigeant d'entreprise, Jacques Moreau.
3: Ben vous l'avez tout à fait dit, hein, anticiper. Alors moi j'ai une phrase et je crois qu'elle est... Elle est générique pour tous les experts comptables, gérer c'est anticiper. Donc pour éviter la crise, l'idéal c'est de mettre en place la gestion. Alors bien entendu, en tant qu'expert comptable, je vais vous faire la promotion de la comptabilité des entreprises. Il y a un outil qui est assez génial pour les chefs d'entreprise, c'est leur prévisionnel. Le prévisionnel, c'est un objectif, un budget, et comparer le réalisé avec le prévisionnel va permettre à tout moment d'anticiper l'avenir. Si on est en dessous de son prévisionnel, c'est que ça va mal.
1: Ouais.
3: Si c'est en dessus, tant mieux, hein, mais bon, il faut aussi savoir pourquoi on est en dessus. Mais si on est en dessous, c'est que tout va mal. Donc l'essentiel, c'est en permanence de se comparer avec ses objectifs, et ainsi de déceler les points qui risquent d'être délicats dans la gestion de l'entreprise au quotidien. Si on ne fait pas le chiffre d'affaires, si on a trop de charges, si on a trop de masse salariale, eh bien, il va falloir corriger tout ça. Parce que bien entendu, la crise que les entreprises connaissent, bah, c'est un déséquilibre entre le chiffre d'affaires attendu, la marge dégagée, et puis les charges de structure que l'on doit supporter dans l'entreprise.
1: Donc ce n'est pas forcément un mauvais prévisionnel que l'on a fait à la base.
3: Alors c'est pas forcément

0: Un mauvais prévisionnel. Alors, je crois que les experts comptables, on est tous d'accord sur un point. Un prévisionnel, c'est avant tout un outil de gestion. C'est pas pour aller convaincre le banquier, c'est pas pour aller convaincre des éventuels associés, mais c'est pour se projeter dans l'avenir de son entreprise. Ensuite, dans les réflexes qu'il faut avoir, c'est surtout éviter la sous-capitalisation des entreprises. On le sait, beaucoup de créateurs démarrent avec pas assez de fonds propres. Ou d'ailleurs pas assez de soutien bancaire. Et quand on démarre un peu court en trésorerie, ça pardonne pas quelques mois, quelques années plus tard. Si on doit faire face à une dette bancaire trop importante, ou au contraire un défaut de financement et le fait qu'on ait été obligé d'apporter ses biens personnels, enfin ses économies, fait que si un jour il y en a besoin, on n'en aura plus. Moi, il y a quelque chose qui me révolte un peu, c'est quand on va solliciter un banquier pour demander un emprunt de 50 000 euros et que le banquier vous dit « Oui, j'ai bien vu votre prévisionnel, je suis d'accord, je vous prête 40 000 », il manque 10 000. Et ces 10 000, moi, j'incite mes clients à pas y aller parce qu'ils manqueront toujours, sauf situation particulière où on a de la trésorerie. Donc ce problème de la... Alors, dans le financement de démarrage, il y a bien entendu... les emprunts bancaires, les aides financières, mais il y a aussi les apports des dirigeants, capital, compte courant. Et là aussi, il ne faut pas voir trop petit. Et il faut savoir garder un peu de réserve, parce que s'il y a un moment dur à franchir, pouvoir être capable de remettre au pot de son entreprise et ainsi passer un moment difficile.
1: Et donc, vous êtes là, vous, expert comptable, pour accompagner tout cela en amont même, presque, de la création d'entreprise, ou en tout cas dans les fondements de l'entreprise, fondation de l'entreprise.
0: Nous, on est là pour accompagner l'entreprise au quotidien. Et bien sûr, on est là pour conseiller le dirigeant, pour mettre à jour sa comptabilité et attirer son attention sur les points de dysfonctionnement. Moi, j'insiste sur cette mission permanente, chronologique, mais permanente de la mise à jour de la comptabilité. Et aujourd'hui, avec, vous en avez certainement entendu parler, la facture électronique...
1: Qui arrivera en septembre prochain.
0: On va quand même avoir une comptabilité de plus en plus réactive, de plus en plus mise à jour quotidiennement, ce qui va permettre d'anticiper l'avenir de manière de plus en plus rapide. Quand on sait qu'on va avoir des échéances à un mois, à deux mois, on sait la trésorerie dont on va avoir besoin pour honorer ces échéances. Donc la facture électronique devra être à terme un véritable outil de gestion et d'anticipation de situations un peu tendues.
1: Même si on n'oublie pas que ça peut paraître difficile, vertigineux, cette mise à jour vers la facturation électronique pour les dirigeants d'entreprise, j'imagine que vous les croisez au quotidien.
0: C'est un gros chantier, un chantier difficile à appréhender pour les entrepreneurs, parce que il y a une foultitude de solutions qui se proposent à eux et on ne sait jamais quelle est la meilleure. Et aujourd'hui, même nous, experts comptables, on est parfois un petit peu décontenancés par le paysage de la facture électronique qui s'ouvre devant nous.
1: Voilà, la facturation électronique aussi outil pour anticiper et se préserver de la crise. Merci beaucoup, Jacques Moreau, d'être venu aujourd'hui dans Pour Bien Comprendre.
0: Merci à vous.
1: Je rappelle que vous êtes expert comptable élu au Conseil régional d'ordre des experts comptables en Auvergne-Rhône-Alpes.
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1: Allez, on termine cette émission en musique avec ce titre de Team Dup en direction, ou plutôt vers, les ours polaires.

0: Et pour aujourd'hui, merci de votre confiance et de votre fidélité. Merci également à Benoît Lotte qui était à la réalisation une nouvelle fois aujourd'hui. Je vous donne rendez-vous, comme d'habitude, c'est une quotidienne tous les jours. Et donc demain sur RCF en Auvergne-Rhône-Alpes, pour bien comprendre, à demain.
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3: 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Comment comprendre la montée en puissance progressive de Pékin ? Nous en parlons avec Stéphanie Balm, directrice du Centre de recherche international, le CERI, à Sciences Po, CNRS. Ses axes de recherche sont notamment la puissance scientifique chinoise, la diplomatie scientifique, les relations entre l'Union européenne, la Chine et les États-Unis.

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1: Stéphanie Balme, bonjour.
2: Bonjour.
1: Concernant la Chine, est-ce qu'il y a des idées reçues qui vous irritent ?
2: Oui, il y a beaucoup d'idées reçues qui peuvent irriter un chercheur, un chercheur qui travaille sur la Chine. Il se trouve que j'ai produit un petit livre il y a quelques années dans la collection des idées reçues justement sur la Chine, et il n'avait pas été très très difficile d'en faire une longue liste, mais si je devais en choisir une qui synthétise toutes les autres, c'est cette idée de voir la Chine tout le temps de manière totale, enfin d'essayer de comprendre la Chine de manière totalement binaire, c'est-à-dire de la voir soit comme une menace absolue sur tous les fronts, ou bien alors d'une solution miracle potentielle à tous les sujets, notamment des pays occidentaux.
1: Donc ça n'est ni une menace, ni un miracle, alors c'est quoi ?
2: Ah non, c'est ni une menace sur tous les fronts, ni un miracle. Alors qu'est-ce que c'est ? Bien évidemment, votre question, c'était est-ce qu'on est capable de comprendre les phénomènes complexes en Chine ? La réponse est oui, nous le sommes, mais non sans difficulté. Et notamment parce que c'est un terrain qui s'aborde difficilement, qui ne peut être abordé que par un chercheur, c'est-à-dire avec quelqu'un qui investit intellectuellement longtemps sur un terrain complexe parce qu'il est difficile de faire de la recherche en Chine, mais que inversement les informations dont on dispose sur la Chine abondent, c'est-à-dire qu'elles sont il n'est pas difficile d'obtenir des informations ni des données. La difficulté, c'est que ces données sont quasi systématiquement et exclusivement officielles. Donc pour un chercheur, si vous voulez, ce qui est important, c'est de mesurer l'écart entre le discours, le narratif, les statistiques officielles et la réalité sur le terrain. Et faire de la recherche, c'est compliqué. Par ailleurs, c'est aussi compliqué de faire de la recherche de manière un peu représentative. Vous pouvez avoir accès à une localité, à un secteur industriel donné, à, je sais pas, une cour, un tribunal. Mais est-ce que cette information est représentative de l'ensemble des phénomènes qui s'observent en Chine ? Ça aussi, c'est compliqué. Donc, alterner le qualitatif, le quantitatif, la recherche de temps long, mais également aussi sans négliger les informations officielles, parce qu'en fait, l'État chinois, aujourd'hui, l'État parti communiste, est l'héritier d'un État impérial qui produisait énormément de statistiques et de données. Et il faut un État de cette taille pour produire des informations à l'échelle de la Chine. Donc voilà. Et puis par ailleurs, l'autre chose, c'est que ce qui me marque beaucoup, c'est que très souvent, les points de vue que l'on entend sur la Chine disent plus de choses sur nous-mêmes que sur la réalité chinoise.
1: C'est
2: une projection. Qui se nourrit d'un imaginaire de ce qu'est la Chine, toujours perçu comme un pays extrêmement lointain, alors que Paris-Pékin se fait en 10 heures en vol direct. C'est un pays qui est relativement accessible aussi, malgré ses difficultés.
1: Et en parlant de la Chine, on parle parfois de nos fragilités.
2: Alors, l'autre chose, c'est cela. C'est-à-dire que il y a à la fois, si vous voulez, ce fantasme de ce régime politique qui peut concevoir, qui peut déployer une vision de long terme, voire de très long terme, versus l'incapacité qu'auraient les sociétés démocratiques à le faire en raison des échéances électorales. Alors, il y a du vrai dans cette idée, mais justement, au lieu de se dire quels sont les atouts de la démocratie, y compris pour un démocrate en France, on va pointer du doigt le fait que le régime autoritaire ont des avantages par rapport aux logiques démocratiques.
1: Stéphanie Balme, la Chine, c'est aussi un pays qui monte en puissance sous l'angle militaire. Mm-hmm. Qu'en est-il exactement ?
2: Alors c'est un pays qui beaucoup plus que monter en puissance, qui est objectivement la deuxième puissance militaire mondiale. Alors peut-être que les auditeurs seront intéressés par les derniers chiffres qui sont les chiffres produits par le gouvernement chinois lui-même lors des deux sessions de l'Assemblée nationale populaire et de la conférence consultative du politique du peuple chinois qui s'est déroulée cette année en mars 2026. et qui indiquait qu'un budget militaire annoncé en hausse de plus de 7% pour 2026, mais ceci dit, c'est pas du tout un basculement, hein, c'est une véritable puissance progressive et constante avec une augmentation à peu près de ce taux-là depuis plusieurs années, ce qui correspond à 240 milliards d'euros. Pour le budget militaire, ce qui est quand même 3,5 fois de moins que le budget américain. Il faut quand même le souligner.
1: Mais c'est beaucoup sans plus que la France qui est aux alentours de 60.
2: Infiniment plus que la France, mais la Chine est un pays continent aussi. C'est un pays qui est absolument considérable. Et par ailleurs, si vous voulez, c'est toujours aussi difficile de comparer les chiffres parce que les niveaux de salaire sont différents, parce que par exemple, entre les États-Unis et la Chine, la gabegie militaire américaine est assez connue et chiffrée, et que dans le contexte dans le complexe militaro-industriel chinois, effectivement, il y a moins quand même l'idée de la dépense à tout va sur tous les sujets. Donc c'est une augmentation. C'est une augmentation qui a été aussi expliquée par le Premier ministre Li Qiang en raison d'un contexte, a-t-il dit, grave et complexe d'une situation internationale avec des pressions extérieures et des tensions géopolitiques très fortes. Et puis avec des priorités qui ont été confirmées. Encore une fois, en mars 2026, il n'y a pas eu de grande annonce. On n'est pas dans un basculement vers une économie de guerre, par exemple, mais on est dans la continuité des priorités de la Chine. Taïwan, la mer de Chine méridionale, et surtout, à part égale, la modernisation technologique de l'armée autour de l'IA, du cyber, du spatial, et la continuité de la logique de ce qui est appelé la fusion entre le civil et le militaire.
1: Alors cette montée en puissance militaire, elle se fait, comme dans tous les pays du monde, en s'appuyant sur la base territoriale et sur l'économie. Quelle est la situation économique de la Chine aujourd'hui ?
2: Alors, écoutez, puis je reviendrai aussi sur la question des purges politiques, parce que c'est très important, et notamment les purges ont touché le cœur du complexe militaro-industriel chinois. Alors, sur l'économie, donc moi je lis essentiellement mes collègues économistes, parce que je ne suis pas économiste, je suis politologue et juriste, donc, mais c'est comme si c'était un élément central pour comprendre la situation générale de la Chine aujourd'hui. Il faut revenir à ses fondamentaux, puisque la Chine n'est plus du tout dans une phase de croissance démesurée qui était la phase de croissance des années Deng Xiaoping juste avant l'entrée de la Chine à l'OMC 2000-2001, puis les 10 années qui ont suivi l'accès de la Chine à l'OMC, où certaines provinces connaissaient, les auditeurs le savent sans doute, des taux de croissance à deux chiffres. Désormais, on est dans ce que la Chine appelle les taux de croissance qualitatifs et non pas quantitatifs, qui sont entre 4,5 et 5% pour les objectifs du gouvernement, qui sont déjà excellents et dont on rêverait sous nos contrées. Mais effectivement, et cette idée également, donc, des tensions économiques très fortes. Des tensions qui sont très fortes, qui sont à la fois liées au contexte international, mais aussi à des... comment dire, une crise de l'immobilier qui est structurelle désormais, qui sont aussi un souhait de concentrer cette croissance vers la consommation intérieure chinoise, et puis de déployer, de transformer l'économie chinoise, et ça c'est un objectif déjà engagé depuis 10 ans avec le fameux plan de Made in China 2025, de transformer l'économie chinoise d'une économie de produits manufacturiers vers une économie de services et une économie orientée essentiellement vers la tech. Donc cette transformation, cette transition se fait aussi au prix de plans sociaux considérables, d'énormes pertes d'emplois et d'un accès très difficile de la part des jeunes à un premier emploi. Donc c'est la première génération de Chinois qui ont tendance à être surdiplômés et qui paradoxalement ne trouvent pas d'emploi, ce qui correspond en fait à l'ultramodernité de nos sociétés occidentales.
1: Ce qui peut générer des frustrations.
2: Des frustrations, des tensions. Nécessairement des tensions, et des tensions aussi quant à l'objectif général, c'est-à-dire quel est le projet du Parti communiste chinois, et puis quelle est sa légitimité à conserver le monopole du pouvoir si les décisions peuvent être perçues par certains comme les mauvaises décisions.
1: Ce qui nous amène à la question politique. Alors, quelle est la situation politique vue de France, quand on n'est pas spécialiste de la Chine, on a l'impression que c'est un pays stable, où tout est bien organisé, où il y a une stratégie de long terme et où tout se déroule, quand nous, nous sommes dans une incertitude quasiment quotidienne. Est-ce que c'est aussi simple que ça? Vous avez parlé de purge tout à l'heure.
2: Non, non, évidemment, évidemment, ce n'est pas aussi simple que ça. Et c'est là aussi où, si vous voulez, il faut faire appel aux chercheurs. Parce que pour essayer de comprendre les ruptures et les continuités. Donc l'histoire de la République populaire de Chine, officiellement qui démarre en 1949, c'est une histoire de violence politique. Et de violence politique au sommet, et de violence politique à l'égard de sa propre société.
1: Quand vous dites au sommet, c'est-à-dire entre dirigeants
2: politiques.
1: Entre
2: dirigeants du parti. Entre dirigeants du parti pour acquérir le statut de dirigeant suprême. Tous les régimes autoritaires, y compris totalitaires sous la période maoïste, sont des régimes qui ne savent pas organiser la compétition politique. Donc la compétition politique se règle par la violence. Donc, depuis 49, cette violence, elle est constante, mais elle est constante, mais à des degrés différents. Et il y a eu une ou deux décennies pendant lesquelles, paradoxalement, après 1989, après les grands événements de 89, pour des raisons très particulières, et notamment celle de la concentration du régime sur la modernisation de l'État chinois, organisé par un vieux leader, Deng Xiaoping, qui n'a disposé d'aucune position institutionnelle, a contraint le régime à gérer des successions politiques en organisant des successions tous les deux congrès du parti, à savoir tous les 10 ans, laissant les dirigeants en poste pendant 10 ans. Et donc, à la moitié du second mandat de chaque dirigeant, je pense à Jiang Zemin, je pense à Hu Jintao, était pré-organisé les élections suivantes, les élections entre guillemets, c'est-à-dire la sélection suivante de l'équipe dirigeante d'après, ce qui permettait, si vous voulez, à chaque génération de pouvoir disposer d'opportunités politiques et de pouvoir faire partie, en fait, et partager le pouvoir, d'une certaine manière. La prévisibilité. Donc, en fait, il y a eu ce moment un petit peu vertueux, de manière constitutionnelle, au nom de la constitution du parti, pendant laquelle un régime communiste a su organiser une succession politique. Donc là, on parle entre milieu des années 90 et l'arrivée de Xi Jinping au pouvoir en 2012. En 2012. 2012 pour le parti et 2013 comme chef de l'État et chef des armées. Lors du second mandat de Xi Jinping, à la faveur, en fait, de problèmes politiques internes, de problèmes économiques un peu structurants, mais aussi de contextes géopolitiques, le Covid y compris, etc., ont été complètement abolis ces règles constitutionnelles. Donc, pour revenir à votre question sur la situation politique en Chine, qu'on ne peut pas ne pas voir comme préoccupante. Elle est préoccupante parce que Xi Jinping est à son troisième mandat, il n'y a aucun terme à l'exercice de son pouvoir, que les purges politiques, elles sont visibles puisqu'elles touchent le cœur même du régime, à savoir la commission militaire centrale, le bureau politique, c'est-à-dire qu'elles sont exercées à un niveau jamais vu depuis le maoïsme, jamais vu depuis la crise de l'Impia en 1971. On connaît le nom des purgés, qu'il s'agisse de Ma Xinjue ou de Zhang Yuxia, et d'autres. Donc des purges politiques dont on a connaissance plus ou moins en temps réel, ce qui indique aussi qu'il y a de sacrées logiques de factions et un désaccord vraiment à la tête du pouvoir. Aucune idée de qui succédera à Xi Jinping. Des problèmes aussi dans les successions au niveau des provinces chinoises. Bref, si vous voulez, on a plus de visibilité sur le système politique américain paradoxalement que sur le système politique chinois.
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1: Stéphanie Balme, dans ce contexte d'imprévisibilité politique, il y a des ambitions du 15e plan. Qu'en est-il ?
2: Alors, c'est ça qui est tout à fait étonnant et, je vais dire, assez passionnant quand même à regarder. C'est que, effectivement, la Chine a, la République populaire de Chine, exprime des ambitions. Les ambitions sont très connues, à savoir célébrer le 100e anniversaire. Le premier des objectifs, c'est célébrer le 100e anniversaire de la République populaire en 2049.
1: Et l'objectif, c'est d'être la première puissance du monde à ce moment.
2: Alors, la première puissance, ou puissance à égalité, à part égale avec les États-Unis, ou en tout cas de faire partie des plus grande puissance compte tenu de son niveau économique et de développement qu'elle aura atteint. Donc, très clairement, il s'agit de s'affirmer comme première puissance, sans pour autant souhaiter gérer le monde comme les Américains gèrent le monde, c'est-à-dire avec une implication militaire dans les conflits géopolitiques. Et de cela, on en a déjà au quotidien, notamment dans la nouvelle guerre au Moyen-Orient, une vision assez claire. Il y a aussi une ambition qui est tout à fait passionnante et pour laquelle moi je consacre beaucoup de temps. C'est celle qui concerne la technologie, c'est-à-dire que la transformation technologique de la Chine. Alors là, si vous voulez, c'est c'est la traduction contemporaine d'un engagement qui a été pris en 1978 par Deng Xiaoping, qui consistait à reconstituer l'écosystème scientifique et technologique de la Chine en même temps qu'on affirmait la constitution d'un État-parti qui ne serait pas révolutionnaire comme l'État maoïste, mais qui serait au contraire orienté vers le développement de très long terme de la Chine. En 1978, entre 78 et 82, Deng Xiaoping écrivait des textes imaginant la Chine en 2010. Aujourd'hui, en 2026, la Chine s'imagine en 2049, mais aussi en 2060 avec des objectifs de green tech, des objectifs écologiques pour 2060. Donc la Chine vient d'intégrer le petit club des 10 pays les plus innovants. C'était en octobre 2025 lorsque la publication de l'indice de développement global est sortie. La Chine apparaissait 10e. Jusqu'à présent, elle était 15e, 13e, 12e dans une projection linéaire. Alors, parce que si la Chine, là, pour le coup, se donne les moyens de ses ambitions, ce qui est très impressionnant, c'est le niveau constant d'investissement en recherche et développement depuis 1982, et ce, quels que soient les soubresauts de l'économie chinoise ces 50 dernières années. Le niveau proclamé là, en mars 2026, c'est 2,8 pour le niveau de recherche recherche et développement par rapport au PIB.
1: Dans le cas de la France ou de l'Union européenne,
2: En moyenne, les pays de l'OCDE sont autour de 2%. L'Afrique est entre 0,5 et 1%. Donc, je dis ça parce qu'il y a des projets aussi croisés entre la Chine et les routes de la soie sur les questions technologiques. Donc voilà, c'est là pour le coup, la croissance, elle est tout à fait linéaire, que ce soit en termes, si vous voulez, de nombre de publications, de nombre de publications d'excellence, aussi également sur à peu près 70 technologies considérées comme étant des technologies de pointe autour de l'IA. Telles qu'elles sont répertoriées par le magazine Nature, la Chine est première sur presque 40 sur les 70. Donc sur les grandes, sur les technologies de pointe, sur tous les secteurs de l'IA, secteur de la robotique, etc., la Chine est en passe de devenir leader, mais très, très loin devant de ses très nombreux concurrents. Ce qui d'ailleurs posera la question, non pas doit-on travailler avec la Chine, mais comment fera-t-on lorsque la Chine décidera de plus travailler avec nous ? Moi, j'avoue que c'est puisque votre émission essaie de se projeter à l'horizon de 2049, c'est exactement la question qu'il faut se poser. C'est-à-dire ce fameux terme de decoupling, c'est-à-dire le découplage, en fait, de nos souverainetés technologiques vis-à-vis de la Chine, qui est une véritable question En fait, quand on regarde, quand on lit la littérature chinoise, c'est la question est qu'il y a un souhait d'indigénisation des technologies chinoises de plus en plus grand, matiné d'un très fort patriotisme, voire d'un fort nationalisme, indiquant que cette souveraineté technologique chinoise devra s'accompagner plus tard d'une dépendance à l'égard des technologies occidentales, de telle sorte à ce que si les Occidentaux ne veulent plus coopérer avec la Chine, c'est la Chine qui refusera de coopérer avec le monde occidental.
1: En attendant, si je puis dire, vous y avez fait allusion tout à l'heure, vous avez parlé du Moyen-Orient. Comment la crise et la guerre d'Israël et des États-Unis avec l'Iran a-t-elle des conséquences sur les relations sino-américaines ?
2: Ah, sur les relations sino-américaines spécifiquement. Alors, en soi, il y a trois choses, je sais qu'il faudra que je revienne, parce que j'en aurai pas le temps d'évoquer tous les sujets, mais notamment la question de la transition énergétique en Chine, c'est vraiment un sujet en soi qui est tout à fait important, qui pour le coup joue un rôle dans le contexte de la nouvelle guerre au Moyen-Orient. Puisque là aussi, et c'est très juste, hein, la Chine apparaît comme une puissance raisonnable, c'est-à-dire une puissance qui a anticipé sa transition écologique, transition qui n'est pas du tout finalisée, mais dans laquelle elle investit, tout en étant également l'un des plus gros pollueurs au monde. Hein. Donc elle est présente à chaque bout de la chaîne. Alors, sur la relation, si vous voulez, sur les interventions militaires, je pense à celle du Venezuela, sur la guerre actuellement, de manière générale, je crois qu'il est juste de dire que la Chine a été particulièrement prudente, attentiste. C'était vrai également. Alors, la Chine a été prudente dans le contexte de la guerre en Ukraine. Il faudrait le qualifier précisément, ça, parce qu'en fait, elle a été prudente dans le sens où, dans chacune de ces situations, la Chine parle de multilatéralisme, se propose de jouer le rôle de médiateur en définissant des plans de paix, mais qui sont en fait des plans de paix d'une généralité absolue qui n'apportent pas grand-chose, cherche évidemment d'abord à sécuriser ses propres intérêts et se dit fidèle à ce qu'elle a toujours voulu faire, à savoir non-ingérence dans les situations, dans les questions extérieures et non-participation militaire à tout conflit qui ne la concerne pas. Et qu'en revanche, elle est disposée à faire de l'échange économique. Et c'est d'une certaine manière une façon de dessiner le portrait robot des politiques des routes de la soie. Donc, dans le contexte sino-américain, si vous voulez, ce qui est paradoxal, moi j'ai écrit un papier qui essaye de montrer les points communs entre le mouvement MAGA et la dynamique politique en Chine aujourd'hui. Parce qu'en fait, il y en a. Et notamment, il y a une forte appétence pour le mouvement MAGA en Chine même, via plusieurs courroies de transmission, y compris les sino-américains. C'est également ce qu'on appelle les ABC, ABC, American Born Chinese, donc ceux devenus américains qui sont d'origine chinoise et qui considèrent que le conservatisme du mouvement MAGA leur correspond tout à fait et que ce conservatisme-là, et c'est ce qui a permis la prospérité de la Chine. Bon, j'ouvre peut-être beaucoup de portes, mais sur la question sino-américaine, on est dans une situation infiniment plus complexe que simplement deux grands leaders qui s'opposent. Vous avez des positions de Donald Trump qui sont extraordinairement favorables à la Chine. Des accords douaniers avec la Chine qui se font infiniment plus facilement qu'avec l'Europe. Des déclarations de la part du gouvernement Trump selon laquelle c'est pas sûr que les États-Unis continueraient à défendre Taïwan si ceci, etc. Ou plus exactement disant, la relation, ce principe de soutien militaire à Taïwan doit se monnayer et doit être beaucoup plus avantageux pour les États-Unis. Donc, ouvrant des espaces de négociation. On est très loin, si vous voulez, de déclarations systématiques transmises entre républicains et démocrates depuis plusieurs décennies, en gros depuis les accords de 72 et de 79 côté sino-américain. Côté Chine, vous avez le souhait de maintenir une excellente relation avec les États-Unis, de faire des accords, et notamment, on attend beaucoup de la prochaine réunion qui devra avoir lieu mi-mai entre Donald Trump et Xi Jinping.
1: Eh bien, cela fait beaucoup de choses à suivre, Stéphanie Balm. Est-ce que vous pourriez nous indiquer une ressource académique francophone pour poursuivre?
2: Non, je ne serais pas en mesure d'en vous dire qu'une, mais moi je conseille beaucoup à nos éditeurs de lire Simon Leys, encore et toujours. Et par ailleurs, la Chine va célébrer les 60 ans de la révolution culturelle, du déclenchement de la révolution culturelle en 66, et il y a bien quelqu'un qui a été clairvoyant et nous a expliqué ce que c'était. À l'époque, c'est Simon Leys. Donc tous les travaux de Simon Leys.
1: Leys.
2: Et à connaître son histoire, puisqu'évidemment, c'est un surnom.
1: Merci Stéphanie Balme. Merci aussi à notre réalisateur, Cédric Coba. Planisphère recevait Stéphanie Balme, directrice du Centre de Recherche Internationale, le CERI, à Sciences Po, CNRS. Chères auditrices, chers auditeurs, merci de votre fidélité. Pensez à partager le podcast, c'est fait pour. À la semaine prochaine pour une nouvelle émission de Planisphère.

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2: Dans le récit du livre de la Genèse, Dieu prend de la glaise du sol et modèle l'homme, puis il insuffle dans ses narines une haleine de vie pour en faire un vivant. L'évangile de ce dimanche est aussi un récit de création, ou plutôt de recréation, où l'on voit Jésus ressuscité, retrouver ses disciples tétanisés par la peur, leur offrir sa paix, souffler sur eux et les envoyer en mission. Pour commenter ce passage, je reçois Agnès von Kirbach, pasteur de l'Église protestante unie de France. Nous commençons par écouter l'Évangile chez Jean, chapitre 20, versets 19 à 23.
3: C'était après la mort de Jésus, le soir du premier jour de la semaine. Les disciples avaient verrouillé les portes du lieu où ils étaient, car ils avaient peur des Juifs. Jésus vint, et il était là, au milieu d'eux. Il leur dit, « La paix soit avec vous. » Après cette parole, il leur montra ses mains et son côté. Les disciples furent remplis de joie en voyant le Seigneur. Jésus leur dit de nouveau, « La paix soit avec vous. » De même que le Père m'a envoyé, moi aussi, je vous envoie. Ayant ainsi parlé, il répandit sur eux son souffle et il leur dit, recevez l'Esprit Saint. Tout homme à qui vous remettrez ses péchés, ils lui seront remis. Tout homme à qui vous maintiendrez ses péchés, ils lui seront maintenus.
2: Agnès von Kirbach, ce passage de l'Évangile, il a lieu juste après la résurrection, après que Jésus se soit manifesté à Marie de Magdala.
4: J'aurais tendance à ne pas trop le mettre dans un cadre temporel, parce que les évangélistes ont la grande difficulté de devoir rendre compte d'une expérience qui ne correspond plus à une séquentation dans le temps. Donc dire d'abord un tel, ensuite un tel, ensuite un tel, on n'est plus dans la linéarité. Donc du coup, le récit tel que Jean le met dans son évangile, mais Marie, mais les autres, mais je pense qu'il est important pour nous de dire cette expérience-là, elle échappe au chronométrage de notre habitude.
2: Oui, nous avons déjà pu le dire dans cette émission, ce sont des récits écrits, composés, recomposés presque 50 ans après la mort de Jésus pour dire quelque chose de l'ordre d'une expérience et ça n'est pas un récit temporel.
4: Exactement. Nous ne pouvons pas penser autrement qu'en termes de temporalité. C'est avant, pendant, après. Mais Dieu est hors cadre.
2: Hors
4: du temps. Il pose le temps, mais il n'est pas dans le temps. Et donc, du coup, la vie qu'il donne à celui qui, selon la modalité temporelle de notre monde, est mort, ne rentre pas dans une nouvelle manière d'être soumis aux catégories du temps. Donc, ce n'est pas une revivification, comme on l'a vu, par exemple, pour Lazare, qui re-rentre dans le temps. Jésus est hors temps. Et les textes nous les disent très clairement, il y a une temporalité pour les disciples, mais pas pour Jésus.
2: Reprenons le texte avec vous. C'était après la mort de Jésus, le soir du premier jour de la semaine. Les disciples avaient verrouillé les portes du lieu où ils étaient, car ils avaient peur des Juifs. Alors, les disciples sont pétrifiés de peur, visiblement, puisqu'ils ont, ils ont verrouillé toutes les portes.
4: Hein. Oui.
2: Ça, c'est très fort.
4: C'est très, très fort. Je pense que là, il faut revenir à deux niveaux. Les disciples eux-mêmes, ils ont peur que, après la mort du maître, on en veuille aussi à leur vie à eux. Hein.
2: Qu'on les tue eux-mêmes.
4: Oui. Ça, c'est la première chose. Mais, il faut dire aussi, au moment où l'évangéliste Jean écrit, tous sont des Juifs, mais certains qui confessent Jésus, d'autres qui ne confessent pas Jésus, il y a des tensions entre ces deux groupes. C'est les autres Juifs qui ne sont pas comme nous, qui sont à craindre.
2: C'est pour ça qu'ils disent qu'ils avaient peur des Juifs.
4: Oui. Mais ce que je voulais rajouter, vous, nous fermons les portes à cause de qui ? On a tous des portes fermées. On a tous des manières de prendre notre peur comme boussole. Et donc, ça aboutit à la fermeture au niveau de nos contacts, fermeture entre les églises, fermeture entre les religions, fermeture par rapport à des personnes qui sont en grande précarité, soit politique, soit sociale, soit économique, entre peuples. Donc, la motivation qui est dit là est quelque chose qui nous rejoint immédiatement. Et donc, si les Juifs disent « on a peur des Juifs », donc ça veut dire « j'ai peur du frère ». Et ça, ça c'est à entendre. Mon premier ennemi, entre guillemets, c'est pas celui qui est éloigné, mais celui qui est proche de moi.
2: Jésus vint et il était là au milieu d'eux. Il leur dit, la paix soit avec vous. Donc, grande sobriété de l'évangéliste Jean. Il n'y a pas une histoire incroyable pour raconter la venue de Jésus après sa résurrection. C'est très, très sobre. On peut se demander comment, si on est vraiment dans une lecture justement, à vouloir, comme un reportage, imaginer la scène, comment ils rentrent puisque toutes les portes sont fermées. Ça n'est pas de cet ordre-là.
4: Non, du tout. Justement, l'évangéliste dit, fais attention, quand Dieu donne de la vie au-delà de la mort du corps, ça ne ressemblera plus aux lois de la physique ou de la temporalité qui sont nos lois à nous. Donc, Jésus, riche de la vie du Père, peut se rendre présent aux siens sans être empêché par les barrières, les précautions que nous mettons pour ne pas trop rencontrer. Donc, nous avons fait un tri. Évidemment, ils ne s'attendent pas du tout de re-rencontrer Jésus. Mais lui se manifeste vivant au milieu d'eux sans que ce soit l'effet de leur travail, de leur recherche et, comme on a dit pendant des siècles, de leur imagination, de leur impossibilité de faire le deuil devant les devant une disparition, une hallucination collective. Pas du tout. Il est mort, il est mort.
2: Et qu'est-ce qui vous fait dire ça, justement ?
4: Parce qu'on ne s'attend absolument pas à une résurrection de quiconque à l'époque de Jésus. S'il y a un relèvement de la mort, il est collectif, mais pas individuel. Ça n'existe pas comme idée. Et donc, que Dieu puisse remplir un être humain de sa propre vie au point tel que la mort du corps n'est pas un anéantissement, ça, c'est pas attendu ou attendable.

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1: Agnès Van Kirbach, l'évangéliste Jean nous dit de Jésus ressuscité, il était là au milieu d'eux. Ce au milieu d'eux, il est très fort. Oui.
2: Le vrai centre de toute communauté chrétienne, c'est le Christ. Personne d'autre peut être là. Soit on est un groupe de gens peureux, et là on est tous au milieu, mais si le Christ est au milieu, c'est une autre communauté, et elle a un avenir, et elle a une mission, comme on nous le dira tout à l'heure. Donc si Jésus se tient au milieu d'eux, je pense que ça c'est quelque chose à laquelle on peut penser chaque fois que nous nous retrouvons, que ce soit deux, trois pour une prière, que ce soit une célébration dominicale dans nos églises respectives. Du côté protestant en France, on a cette belle habitude qu'au moment où on est invité à la communion, on se met en grand cercle autour de la table de communion. Le Christ présent est présent au milieu de nous. Et à partir de là, il se donne à chacun.
3: Jésus va dire « La paix soit avec vous ». Là encore, c'est une parole très forte, hein. Une sorte de bénédiction. Je désire la paix pour vous. La paix soit avec vous.
2: Non, c'est beaucoup plus. Ça, c'est nous, on souhaite la paix. Mais quand Jésus le dit, il crée la paix. Donc, ce n'est pas simplement j'espère qu'un jour ça va arriver, comme on fait là pour quand on souhaite les bons voeux à quelqu'un. Quand Jésus dit « La paix soit avec vous », il réalise quelque chose qui est l'inverse de ce qui est la motivation de la réunion des disciples là, la peur.
3: C'est presque une parole qui crée ça. Sa parole crée comme à la création.
2: Voilà. Sa parole crée une nouvelle situation. Et en fait, le seul, bibliquement parlant, qui peut donner la paix, c'est Dieu. Donc, il dit d'où il vient, Jésus. Il dit la réalité de Dieu pour nous, en lui, pour nous, aujourd'hui.
3: Dans l'évangile de Jean que nous lisons, il y a cette parole très forte, donc « La paix soit avec vous ». Et puis après cette parole, Jésus montre ses mains et son côté aux disciples. Et Jean nous dit que les disciples furent remplis de joie en voyant le Seigneur. Quel sens ça ?
2: Le sens, c'est d'abord, il ne se trompe pas sur l'identité de celui qui y parle. C'est bien celui qu'ils ont vu devant leurs yeux être arrêté et être cloué. Donc cette manière infâme et horrible de mettre à mort quelqu'un qui est le propre du régime romain de l'époque, c'est bien lui qui porte le péché du monde sans être cloué dans la mort à cause de cela. Il y a ce mouvement qui nous pousse à justement ne pas être dans une idée de fantasme, de dire voilà, Jésus finalement ça lui a rien fait. Il y a des légendes autour de Jésus. Finalement, c'est un autre qui a été crucifié, ou finalement ça lui a rien fait. C'était une égratignure. Non, elle est mortelle.
3: Mais c'est mortel, et il y a des stigmates, il y a les traces de ce corps qui a souffert. On peut se demander pourquoi.
2: Justement, pour dire que Dieu ne joue pas avec l'humanité. Quand il est dans l'humanité, il y est comme chacun d'entre nous. Et si on met quelqu'un, vous et moi, sur une croix, on mourra. Il n'y a aucun doute là-dessus. Mais Dieu sait venir jusque-là où nous mourrons les uns à cause des autres. Donc c'est pas une mort accidentelle, c'est une mort qui a été voulue, qui a été planifiée, qui a été exécutée par des humains au nom de Dieu. Et Jésus ne vient pas se plaindre. Il veut juste permettre que cette identification soit lue et relue de manière ajustée.
3: Agnès Van Kirbach, il est question d'une grande joie à la vue de Jésus avec ses blessures. Et à nouveau, il y a cette parole « La paix soit avec vous », deuxième fois.
2: Le choc qui qui est à intégrer que ce que l'humain peut produire comme impasse de la mort, du côté de Dieu, n'est pas sans être revisité par sa force à lui et se manifeste en cet homme. C'est pour votre paix. Et le shalom, le mot qui est utilisé là, un sens aussi de santé, d'intégrité, vous bien-être. Pour votre bien-être, je me montre avec mes blessures. Nous ne guérirons pas, notre monde ne guérira pas, si nous fermons les yeux sur les blessures de l'humanité et d'un chacun d'entre nous. Mais Jésus ne dit pas simplement « la paix soit avec vous ». Il rajoute une nouvelle parole et c'est celle-là qu'il faut entendre. Donc du coup, on n'est pas simplement dans un rétablissement qui pourrait être magique. Moi, ça va bien maintenant. Donc, voilà, puisque vous étiez mes copains, ça va aller bien là maintenant. Non. Il y a encore beaucoup, beaucoup de choses à faire.
3: Oui, vous voulez dire que c'est la parole d'envoi qui vient après.
2: Oui.
3: Nous sommes donc toujours au chapitre 20 chez Jean, versets 19 à 23. Jésus se manifeste à ses disciples après la résurrection. Et alors, après avoir montré ses mains et son côté, il dit de même que le Père m'a envoyé, moi aussi, je vous envoie. Ayant ainsi parlé, il souffla sur eux et leur dit « Recevez l'Esprit Saint. À qui vous remettrez ses péchés, ils seront remis. À qui vous maintiendrez ses péchés, ils seront maintenus. » Un certain nombre de choses à dire là sur ce passage. Il y a le souffle. Alors là, on pense à la création, hein, ce souffle créateur.
2: Oui, tout à fait. L'Esprit est donné par le Fils, venant du Père. Et donc ici, en tout cas, cet évangile dit d'abord « Je vous envoie comme j'ai été envoyé ».
3: Et c'était quoi l'objet de l'envoi de Jésus? Il faut le rappeler peut-être. Pourquoi était-il envoyé?
2: Ben, être envoyé, c'est être dans l'humanité, signe d'une guérison possible. L'humanité n'est pas foutue. Donc du coup, il est vraiment important de savoir que Jésus atteste de cette possibilité que l'humanité peut retrouver un sens, une signification devant Dieu par celui qui ouvre cette première porte.
3: Alors Jésus. C'est Jésus qui ouvre la première porte et il nous dit « À ma suite, vous pouvez vivre le même...

0: base s'appuie sur un envoi professionnel. Et c'est parce qu'il y a un lien de confiance qu'ils sont capables de performances beaucoup plus importantes que si on partait en son nom propre. Donc on ne se vend pas soi-même, on indique par qui on vit. Et ça, c'est d'autant plus important que Jésus ne veut pas s'arroger un rôle qu'il n'a jamais voulu faire, même dans la résurrection.
1: Quel rôle ?
0: Un rôle du super-héros. Donc tous les politiques, les pharaons autrefois, les empereurs romains de l'époque, ils disent tous, nous sommes les fils du divin, d'une certaine manière, et c'est nous qui disons ce qui doit être fait ou non. Donc c'est un système dictatorial qui s'appuie sur le religieux. Et Jésus prend toutes ses distances avec cette manière de faire. Il ne dicte pas ce qu'il faut penser ou dire. Il dit qu'il est lui-même dépendant de manière heureuse d'une parole qu'il est situe comme fils.

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1: Agnès Van Kerbar, il est question des péchés, de la remise des péchés. C'est une phrase qui peut poser question. Qu'est-ce que ça veut dire? À qui vous remettrez ces péchés, ils seront remis. À qui vous maintiendrez ces péchés, ils seront maintenus. Il y a un pouvoir de l'homme, là, de lier.
2: C'est à cause de ça, c'est très important ce qu'on vient de lire. Jésus, quand il a délié, c'est pas en son nom personnel. C'est parce que le Père ne nous désire pas voir liés comme des esclaves du péché. Et Jésus délie. Et s'il dit à ses amis, à votre tour, vous témoignerez de votre vie que cette déligation, ligature, est possible, c'est en mon nom à moi. Et toujours au nom du Père. Donc du coup, il ne s'agit pas de magie, d'un pouvoir qu'ont quelques-uns et qu'ont pas les autres, mais c'est une attestation du Père qui ne veut qu'aucun de ses enfants ne souffre de la perdition que le péché constitue. C'est en ce sens-là que Jésus indique à ses disciples une suite. Donc le suivre, être envoyé comme lui, c'est être à ce point assertive de ce que Dieu peut faire, délier dès aujourd'hui des péchés, c'est absolument incroyable.
1: Oui, ça veut dire que Dieu nous fait participer à cette œuvre de délivrance, finalement, qu'il a commencé avec Jésus, et qu'il y a une grande confiance là qui est donnée à l'homme.
2: Exactement. Et à tous ceux qui croient en son nom. Donc là, au niveau historique, on voit une petite accentuation différente entre les traditions catholiques et protestantes. Du côté catholique, on pense que c'est surtout quelque chose qui revient à celles et ceux, non, il n'y a pas de femmes, ceux qui sont ordonnés.
1: Pour le sacrement de réconciliation.
2: Oui. Alors que du côté protestant, on aime à souligner que c'est une parole qui est adressée à l'ensemble des disciples sans spécialisation.
1: C'est-à-dire que chacun peut pardonner à l'autre ?
2: Chacun, chacune de nous est appelé à se servir de cette incroyable possibilité de pardonner. Et là, on voit tout de suite qu'on est assez hésitant parce qu'on veut bien que les autres annulent à mon égard et me pardonnent, mais si c'est moi qui dois le faire, aïe, aïe, aïe, qu'est-ce que c'est dur. Et donc, si tu ne le fais pas, comment l'autre va savoir que Dieu le fait? Toi, vas-y, pardonne.
1: Délie.
2: Et donc, est-ce que tu peux être aussi acteur pour les autres et dans le domaine qui est le tien, vivre la délivrance qui donne à l'autre son vrai visage?

0: Agnès von Kirchbach, nous avons commencé déjà à dire en quoi ce texte était important pour nous, mais la bonne nouvelle cruciale de cet évangile, c'est quoi selon vous?
1: La première chose, c'est que quelles que soient nos peurs, on ne peut pas empêcher le Christ de venir au milieu de nous. Quelles que soient les blessures que nous infligeons à sa vérité, il se tient là et il me dit pas « c'était rien », il me montre bien où sont nos responsabilités humaines, mais il dit aussi « avec ça, je t'envoie comme j'ai été envoyé ». Le Père n'a pas honte de toi. Si tu veux bien te lever dans la paix que je te laisse, pour aller délier vers ce service, on pourrait dire, avec une autre image que l'évangéliste utilise, lave les pieds de ceux qui ne savent plus comment avancer. Aide-les.
0: Donc c'est une entreprise de délivrance et de service aussi.
1: Tout à fait. C'est pour toute une vie. Donc la délivrance, on en a besoin tout le temps, parce que nos actions sont si souvent tellement maladroites, on oublie ceux qui sont au loin, ceux qui sont donc il y avait cette très très belle phrase du pasteur Dietrich Bonhoeffer qui disait quand tout va mal, ne rien dire c'est parler, et ne pas agir c'est une action. Donc du coup, nous ne pouvons pas être là aujourd'hui pour dire ça va suffisamment bien pour qu'on ne dise rien, c'est pas nécessaire, c'est pas une action spéciale qui est demandée. C'est probablement à l'heure.
0: Donc ça nous ramène à la conscience personnelle aussi.
1: Tout à fait, à la conscience, à l'audace de prendre des décisions que moi je pose et qui me sont imposées par personne.
0: Au sujet de la paix qui est offerte à trois reprises, qu'est-ce que vous diriez pour nous, pour notre monde?
1: C'est absolument génial, parce que on a tous envie de dire j'irai bien quand ce sera un peu plus calme, un peu moins chaotique, quand la paix sera donnée. Là, l'évangile nous dit t'as pas entendu? Elle est donnée, et c'est pas une fausse paix. Elle a besoin que tu ouvres en toi la possibilité de t'orienter par cette paix, d'en faire ton pain quotidien. Si par ta présence, il y a une paix qui arrive là où tu vas, quel rayonnement, quelle joie, quelle possibilité, malgré les blessures, de se laisser guérir.
0: Un grand merci à vous, Agnès von Kirchbach. Je rappelle que ceux qui veulent lire l'évangile de ce dimanche, c'est chez Jean, chapitre 20, versets 19 à 23.

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5: 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Elles peuvent nous faire douter de l'existence de Dieu. 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Eh bien, c'est la question que nous nous posons cette semaine dans le béaba du christianisme. Et pour nous éclairer, frère Édouard d'Ivry, dominicain de la province de Toulouse, maître en philosophie et docteur en théologie, co-auteur du livre « La foi chrétienne pour les curieux et les débutants », c'est aux éditions Artege.
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5: Frère Édouard d'Ivry, bonjour.
6: Bonjour Pauline, bonjour aux auditeurs qui nous entendent.
5: Alors je précise à nos auditeurs que vous êtes aussi aumônier de prison. Frère Édouard d'Ivry, pourquoi est-ce que Dieu permet le mal ? Voilà, est-ce qu'il faut remonter à la Genèse pour comprendre cela ?
6: Oui, de fait, toute la Bible de la Genèse à l'Apocalypse est une réponse au mystère du mal. Il n'y a pas une ligne qui ne nous en parle pas. Parce que le mal est prégnant, il est là depuis notre naissance. Pécheur, ma mère m'a conçu, dit le psaume 50, et jusqu'à le détrônement de Satan dans l'Apocalypse au chapitre 12. Donc on a sans cesse cet affrontement par rapport aux forces du mal, qui ont plein de noms. Nous n'avons qu'un vocabulaire assez limité pour l'exprimer. Il y a le mal physique, il y a le mal psychique avec les erreurs, les illusions. Saint Thomas d'Aquin disait « L'illusion et l'erreur sont une grande part dans la vie humaine ». Et donc cela est sans cesse la trame de nos jours. Et il y a le mal moral, le mal du péché, lorsqu'on fait quelque chose d'autre que ce que Dieu veut. Et puis il y a le mal théologique, c'est-à-dire Satan, le démon, qui est là, qui est présent déjà dans l'Ancien Testament et qu'on retrouve massivement dans le Nouveau Testament, 1300 fois de plus que dans l'Ancien Testament. Ça prouve qu'il y a une révélation spéciale sur le mal qui nous éclaire, qui nous aide à mieux nous situer.
5: Alors, ces types de mal, vous les avez définis, vous les avez nommés. On les retrouve également dans le livre de Job. Le mal, il le vit dans sa chair, dans son âme, en quelque sorte. Qu'est-ce que nous dit ce livre de Job, déjà, avant d'essayer de comprendre ce que cela peut nous enseigner ?
6: Job a souffert, il y a comme une permission du mal dans sa vie, il y a un affrontement terrible, et il le dit avec nos mots pratiquement, j'ai en partage des mois d'illusions, à mon compte des nuits de souffrance, étendu sur ma couche, je me dis, à quand le jour ? Sitôt levé, quand verrai-je le soir ? Et des pensées folles m'obsèdent jusqu'au crépuscule. Vermis et croûtes terreuses couvrent ma chair, ma peau gerche et suppure. Ce sont des mots que tout homme pourrait dire à un moment dans sa vie. Nous sommes au chapitre 7 du livre de Job. Mais en tout cela, ce qu'il y a d'extraordinaire, c'est que Job reste probe. Job croit. Job ne se détourne pas. Et il dit, nu je suis sorti du sein de ma mère, nu j'y retournerai. Le Seigneur a donné, le Seigneur a repris, que le nom du Seigneur soit béni. Et l'auteur du livre de Job ajoute, en tout cela, Job ne pécha point et il n'imputa rien d'indigne à Dieu. C'est-à-dire que son âme reste claire alors que ses amis aimeraient, dans le fond, expliquer les choses d'une manière rationnelle, mais qui ne correspond pas à la vérité des faits. Même sa femme essaye de l'entraîner, maudit Dieu et meurt, lui dit-elle. C'est terrible, cette parole.
5: Alors, justement, c'est ce que nous enseigne le livre de Job, mais face à la souffrance, l'épreuve, le mal, le néant, que fait Dieu? C'est cette question qui est posée dans ce livre de Job. Mais voilà, n'est-il pas finalement humain de se poser cette question-là?
6: Alors, il est très humain de se la poser. Et la Bible ne se cache aucun moment, aucun fragment de la pensée de l'homme. Tout y est, notamment dans les psaumes et dans le livre de Job en particulier. Finalement, il y a un dévoilement qui advient, c'est-à-dire à travers cette souffrance, à travers ce mal qui est offert. Parce que qu'est-ce que c'est que la différence entre la douleur et la souffrance? La douleur, c'est ce qu'on subit. La souffrance, c'est ce qu'on commence à entrevoir dans la lumière, c'est-à-dire on entrevoit la nécessité d'une purification. Et Job dit à la fin de ce grand livre, je sais que tu es tout puissant, ce que tu conçois, tu peux le réaliser. Qui est celui-là qui voile tes plans par des propos dénués de sens? Oui, j'ai raconté des œuvres grandioses et je ne comprends pas des merveilles qui me dépassent et que j'ignore. Et il ajoute, « Je ne te connaissais que par oui-dire, mais maintenant mes yeux t'ont vu. Aussi je me rétracte et m'afflige sur la poussière et sur la cendre. » C'est-à-dire qu'il y a eu une révélation dans la vie de Job, et désormais il est prêt, je dirais, pour le face-à-face, il est prêt pour rentrer dans l'au-delà. Il a compris à travers ses épreuves beaucoup.
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5: Et cette semaine, dans le béaba du christianisme, on s'interroge autour de cette question, si Dieu est bon, pourquoi le mal existe-t-il? Pour nous éclairer, frère Édouard d'Ivry, dominicain de la province de Toulouse, vous êtes maître en philosophie et docteur en théologie, vous êtes également le co-auteur du livre « La foi chrétienne pour les curieux et les débutants », c'est aux éditions Arte. Je précise également que vous êtes aumônier de prison, ce qui peut aussi nous intéresser dans le cadre de ce sujet. Qu'est-ce que nous enseigne Jésus justement autour de cette question? Quelle est l'attitude de Jésus dans les évangiles face au mal? Comment est-ce qu'il se situe par rapport à ça?
6: Alors Jésus, d'emblée, dès sa vie publique, commence par montrer qu'il est comme quelqu'un qui ne soutient pas le mal, il est contre le mal, il est opposé au mal, que ce soit le mal physique ou que ce soit le démon. Les fameuses trois tentations du démon dans le désert sur l'avoir, le savoir et le pouvoir, Jésus dit « niet », il ne rentre pas dans la complicité avec le mal, ni le mal physique, ni le mal théologique, le démon. Cependant, le mal moral, évidemment, il l'affronte, mais dans la liberté de chacun. Et c'est là qu'est la difficulté que l'on rencontre à chaque page, dans le dialogue qu'il donc soutient avec ses interlocuteurs. Il les pousse à renoncer au mal moral et à rentrer dans le bien. Et ça, c'est un travail, je dirais, de pédagogie. Avec l'un, il dira « Non, ta souffrance ne vient pas de toi comme à l'aveugle-né. Ni lui, ni ses parents sont la cause de son aveuglement, du fait qu'il ne voit pas qu'il est aveugle. Par contre, au chapitre 5, à celui qui est l'impotent de la belle porte, la piscine de Bethsaida, il lui dira ne recommence plus à péché de peur qu'il ne t'arrive pire encore par rapport à la souffrance précédente dont Jésus l'a délivré, lui qui était donc impotent et qui devient quelqu'un qui peut marcher, qui peut prendre son grabat et marcher. Vous voyez, donc il y a un discernement sur ce que vit chacun, et dans ce discernement, il y a la liberté qui est en jeu. La liberté est un bien, malheureusement, la liberté de faire le mal est un mal. Voilà la grande révélation que donnent les théologiens. Le libre arbitre est un bien, la liberté de faire le mal moral est un mal lui-même. Et Jésus entraîne dans la grâce ceux qui le veulent à restaurer leur liberté, non plus une liberté de choix, mais une liberté de qualité qui permet d'aller vers le bien et d'être, je dirais, émancipé par le bien des atavismes du mal psychique, du mal physique, du mal théologique. Et c'est un grand chemin de liberté que le christianisme, une loi de liberté.
5: Donc il nous enseigne la liberté face à cela, mais il n'y a pas de jugement de sa part ?
6: Alors il y a certainement un jugement qui est donné, que le mal est mal et qu'il faut le condamner, et que le bien est bien et qu'il faut le soutenir. Hein, c'est le fameux passage du Deutéronome. Il y a deux voies devant toi, choisis le bien et le bonheur, hein, ne choisis pas le mal et le malheur. C'est là le discernement, c'est là le jugement. Si vous voulez, le mot jugement et le mot discernement sont identiques en grec dans le Nouveau Testament. C'est le verbe krinein. Et le verbe krinein, ça veut dire aller jusqu'à la racine des choses, discerner finalement où est le bonheur. Hein, parce que toute la Bible est une religion de bonheur qui veut nous entraîner vers le bonheur éternel, recouvrer le bonheur éternel. Le démon, dans le moment du péché originel, a tordu les choses, il a montré où était le but, mais il a proposé à Ève et finalement à Adam un moyen mauvais pour atteindre ce bonheur. Et qu'est-ce que fait Jésus ? Eh bien, il vient restaurer le vrai chemin pour retrouver un moyen bon pour atteindre la fin qui est bonne. Car un acte humain doit être intégralement bon, dit saint Thomas d'Aquin. C'est ça qui est le grand secret. Il faut que tout soit bon, les moyens et la fin. Et à ce moment-là, le bonheur survient.
5: Frère Édouard d'Ivry, est-ce que le mal peut l'emporter sur le bien ?
6: Alors non, jamais, même sur des apparences terribles. Quand on voit la Deuxième Guerre mondiale, je pense que beaucoup se sont dit, ça y est, le mal va triompher d'une manière terrible. Je pense que des conflits actuels dans le monde, il y a 57 conflits dans le monde, ben, tous ceux qui sont, qui ont, je dirais, la tête sous l'eau, doivent se dire, ben, ça y est, le mal va l'emporter. Eh bien non, Dieu est l'infiniment bon, qui est le bien suprême, et de tout mal, il sait paradoxalement faire sortir un bien. Hein. Tout concourt au bien de ceux qui aiment Dieu, dit saint Paul avec beaucoup de force et de courage, et illuminé par le Saint-Esprit. Romains chapitre 8, verset 28, tout concourt au bien de ceux qui aiment Dieu. C'est révélateur et ça change toute une vie.
5: On va terminer sur cette note positive. Merci beaucoup, frère Édouard d'Ivry. Je renvoie les auditeurs, justement, au livre que vous avez coécrit, La foi chrétienne pour les curieux et les débutants, qui répond notamment à cette question, mais à beaucoup d'autres encore. C'est aux éditions Arte. Je rappelle que vous êtes dominicain de la province de Toulouse, maître en philosophie et docteur en théologie. Un immense merci. Vous pouvez évidemment retrouver cette émission sur rcf.fr. Et sur toutes les plateformes. Merci. Dans un instant, vous avez rendez-vous avec Halte Spirituelle, présentée cette semaine par Madeleine Vatel.
7: Dans quelques instants, nous reviendrons sur la crainte de Dieu racontée au fil de la Bible, mais aussi par de grandes figures contemporaines. De quoi s'agit-il ? Eh bien, écoutons le père Arnaud Duban. À tout de suite.
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1: La Pentecôte, c'est la promesse faite par le Christ aux apôtres et aujourd'hui à ceux qui le suivent. Vous allez recevoir une force, celle du Saint-Esprit qui viendra sur vous. Alors vous serez mes témoins à Jérusalem et dans toute la Judée et la Samarie et jusqu'aux extrémités de la terre. Avec nous pour parler du Saint-Esprit, Père Arnaud Duban, bonjour.
2: Bonjour.
1: Vous êtes curé du Saint-Esprit et auteur du livre Les Sept Dons du Saint-Esprit. Vous venez justement à l'occasion de la Pentecôte parce qu'on a besoin de comprendre à nouveau ce qu'est l'Esprit Saint et par quoi il se traduit. Alors, pour commencer, je voudrais citer un extrait d'un discours de Jean-Paul II que vous citez vous-même dans votre ouvrage et qui est d'une certaine manière la façon dont les dons du Saint-Esprit, mais aussi les charismes peuvent se répartir dans les communautés paroissiales. Alors, le pape énumère, il y a ceux qui sont des organisateurs nés, ceux qui sont des parfaits exécutants, ceux qui sont doués pour prévoir et gérer un budget, ceux qui vont pouvoir faire bénéficier de leur expérience de vie chrétienne et puis de leur sagesse. Il y a tous ceux qui vont participer à l'animation du culte liturgique, ceux qui vont pouvoir animer auprès des adolescents ou des plus petits. Et donc, s'ensuit l'énumération des différentes capacité qu'on peut trouver dans les paroisses. Pourquoi le pape Jean-Paul II en vient-il à dire qu'il y a tous ces dons-là ? Est-ce que c'est quelque chose, là aussi, qu'on ne réalise peut-être pas forcément, qui est d'une certaine manière un peu les dons qu'on pourrait recevoir comme du sur-mesure un peu, Père Arnaud Duban ?
2: Alors justement, les dons sont donnés à chacun de façon personnelle pour sa sanctification. Bien sûr, ça rejaillit sur les autres, mais c'est la sanctification d'abord de la personne. Alors que les charismes sont donnés plus pour une mission. Et d'ailleurs, on peut très bien avoir un charisme pour un temps donné et ensuite ne plus avoir ce charisme. Voilà, donc dans une communauté paroissiale ou autre, le Seigneur offre un certain nombre de charismes pour permettre à la communauté de bien fonctionner, de bien vivre. Et donc ce sont ceux notamment qu'il a cités.
1: Alors dans votre ouvrage, on comprend aussi que les dons de l'Esprit Saint, c'est jamais acquis.
2: Oui, en fait, c'est un petit peu comme beaucoup de choses dans la vie spirituelle, c'est-à-dire que c'est à la fois de l'ordre du don, on l'a dit, mais c'est aussi de l'ordre de la liberté humaine, et donc il faut exercer ce que l'on a reçu. C'est une sorte de disposition qui nous est donnée, comme les vertus d'ailleurs, sauf que là, c'est sous forme un peu d'un instinct divin, comme l'ont dit plusieurs théologiens, un instinct divin, mais donc si je n'utilise pas mon instinct, il va finir par s'étioler. Alors qu'au contraire, si je l'utilise beaucoup, eh bien, il va devenir de plus en plus fin. Voilà, donc plus on vit selon les dons, et plus on va être capable. C'est une sorte de cercle vertueux. Il y a des cercles vicieux, et il y a aussi des cercles vertueux. D'ailleurs, c'est un peu la parabole des talents. Celui qui a reçu beaucoup, on lui dit, bah, tu vas recevoir encore plus. Donc c'est un petit peu de cet ordre-là.
1: Père Arnaud Duban, si on comprend bien, c'est une sorte de dimension supplémentaire donnée à ce que nous sommes, en quelque sorte.
2: Oui, tout à fait. Donc on reçoit les dons au moment de notre baptême et ensuite à nouveau au moment de la confirmation. Mais Dieu ne se contente pas des sacrements. Il s'engage à donner dans les sacrements, mais il peut donner par ailleurs. Et donc, l'Esprit-Saint, en fait, est donné à tout homme, comme l'ont dit les pères du Concile Vatican II. Et donc, l'Esprit-Saint agit au cœur de tout homme. Mais c'est vrai qu'en tant que chrétien, on a la chance de savoir qu'il est là, qu'il existe, qu'il nous aime, et donc d'être plus attentif à sa voix. Et donc, ça nous aide particulièrement pour lui obéir.
1: Alors, vous dites être plus attentif à sa voix, et notamment par le témoignage des catéchumènes. On entend aujourd'hui beaucoup de ressentis, on ressent la paix du Christ. Est-ce qu'on peut ressentir l'Esprit Saint ? Alors, je pense au moment du baptême, pour ceux qui le demandent aujourd'hui adultes, mais aussi au moment de la confirmation, souvent les adolescents. Père Arnaud Duban, est-ce qu'il faut ressentir l'Esprit Saint ? Est-ce que l'Esprit Saint se ressent ?
2: Alors, il peut se ressentir, mais il ne faut pas s'attacher trop à ce ressenti, parce que l'Esprit-Saint, il est Dieu, et Dieu est toujours au-delà. Donc, il peut arriver qu'il nous offre ce qu'on appelle des consolations, comme Saint Ignace aimait souvent le dire. Mais le même esprit, parfois, peut aussi nous donner de vivre une forme de désolation. Ça veut dire qu'on ne ressent plus rien, on est dans une forme de sécheresse, mais ça ne veut pas dire qu'il n'est pas présent.

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1: Vous êtes sur RCF Notre-Dame et nous sommes avec le Père Arnaud Duban, venu nous parler de la Pentecôte et du Saint-Esprit. Père Arnaud Duban, parmi les dons de l'Esprit-Saint qu'on a développés en 7 dons, parce que c'est écrit, parce que c'est présent dans l'Écriture, il y a la crainte de Dieu. La crainte de Dieu, on l'associe parfois à la peur, et c'est vrai que les disciples ont parfois eu peur aussi de cet esprit qui soufflait, qui les dépassait. Mais la crainte de Dieu, c'est aussi autre chose, et Sainte-Thérèse d'Avila en parle.
2: La crainte de Dieu, il y a plusieurs niveaux. Il y a un premier niveau qu'on peut qualifier de servile. C'est finalement la crainte de ce que Dieu pourrait nous faire, la crainte d'être puni. C'est notamment ce que ressent le peuple hébreu dans le désert, au moment notamment où il se manifeste à Moïse sur le Sinaï. Mais on est appelé à dépasser cette peur et à arriver à un autre niveau qui est la crainte filiale, où là, finalement, il s'agit de craindre d'offenser Dieu. C'est-à-dire qu'on n'a plus peur pour soi-même, mais on a plutôt peur de blesser le cœur de Dieu qui n'est qu'amour. Et c'est là où se situe proprement le don de crainte.
1: Alors, je voudrais m'arrêter sur un extrait de Sainte-Thérèse d'Avila, et qui est la présence d'une certaine manière du combat spirituel au cœur de cette recherche de l'Esprit-Saint. Ce combat spirituel, il se traduit pour Sainte-Thérèse d'Avila par le démon qui va davantage attaquer une âme qui justement serait prête, d'une certaine manière, qui serait disponible à l'Esprit-Saint. Comment ça se traduit, ça ?
2: Oui, en fait, l'Esprit est celui qui nous rapproche du Père et du Fils, qui nous divinise, mais évidemment, ça ne plaît pas à l'adversaire qui va tout faire pour nous empêcher d'avancer et même nous faire reculer, nous faire chuter. Donc il y a un combat spirituel qui peut être très intense. Et donc Sainte Thérèse, effectivement, en parle beaucoup. Elle-même a dû lutter contre le diable à de multiples reprises. Elle avait une vie spirituelle et mystique très forte, donc à la fois marquée par des extases, mais aussi par ses combats. Donc il lui arrivait régulièrement de prendre de l'eau bénite pour chasser le diable autour d'elle. Donc oui, il faut vraiment prendre conscience que celui qui veut vivre selon Dieu, celui qui veut être mû par l'Esprit-Saint, il va aussi rencontrer l'esprit de l'adversaire.
1: Oui, au fond, c'est quelque part le don de la crainte de Dieu, c'est aussi le don de percevoir l'opposant de Dieu, l'adversaire de Dieu, donc le diable. Est-ce que c'est aussi ça ?
2: Oui, quand on craint Dieu, eh bien, on est très conscient de sa faiblesse. Et on sait qu'on peut très facilement chuter. Même les saints, les plus grands saints, alors qu'ils sont proches de Dieu, sont tout à fait conscients qu'ils peuvent chuter à n'importe quel moment. Et donc, ce don de crainte les rend vigilants.
1: Alors, dans votre ouvrage, vous citez plusieurs saints ou plusieurs grandes figures qui expriment ce qu'est la crainte de Dieu pour eux, et notamment une jeune femme, une pakistanaise qui est Asia Bibi, qui est au départ une ouvrière agricole chrétienne et qui va justement être amenée à exprimer ce qu'est la crainte de Dieu dans sa vie elle-même, dans son expérience. Racontez-nous, Père Arnaud Duban.
2: En fait, cette femme a été accusée par d'autres femmes de son village donc d'être chrétienne et donc d'être ennemie des villageois parce qu'elle n'agissait pas à la manière des autres, donc elle a été faussement accusée. Mais au lieu de se réfugier dans la haine ou dans un désir de vengeance, elle est restée toujours unie à Dieu, et bien qu'elle ait été mise en prison, donc elle a vécu des années d'épreuves terribles, mais elle n'a jamais voulu sombrer dans ce désir de vengeance. Et donc c'est un bel exemple de crainte. Elle craignait avant tout d'offenser Dieu. Et la crainte de Dieu, c'est aussi une forme de respect, d'adoration du Seigneur. Et donc elle préférait vivre dans cet esprit-là que de se tourner vers ses semblables pour leur en vouloir.
1: Arnaud Duban, est-ce que c'est encore d'actualité de parler de la crainte de Dieu aujourd'hui ?
2: Plus que jamais. Aujourd'hui, on vit dans un monde qui a peur, qui a terriblement peur, pour de multiples raisons, qui d'ailleurs sont d'une certaine façon justifiées, que ce soit la crise climatique, que ce soit la crise économique, que ce soit la crise sociale, que ce soit les guerres, on pourrait en rajouter. Donc il y a une peur, il y a une anxiété qu'on retrouve partout et même beaucoup chez les jeunes. Eh bien justement, il s'agit de passer de cette peur à la crainte de Dieu. Donc la crainte de Dieu, elle fait basculer en réalité dans la confiance, parce qu'on sait que Dieu est là, que Dieu est tout puissant et qu'il ne nous abandonnera jamais.
1: Merci beaucoup Père Arnaud Duban d'avoir été avec nous pour nous parler des sept dons du Saint-Esprit. C'est aussi le titre de votre ouvrage paru aux éditions Teki. À demain.

0: Dans quelques instants, nous retrouvons le chapelet prié à Lourdes.
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2: Et c'est parti pour un nouvel épisode de Pop Collection. Bonjour à toutes et à tous, ravi de vous y retrouver. On écoutera dans cette émission All Apologies de Nirvana. On découvrira l'envers du décor de Léa de Louise Attaque, The Logical Song avec Supertramp, Julien Clerc, Ce n'est rien. Et tout de suite, on commence avec Aerosmith et Run DMC et le mythique titre Walk This Way.

Un riff de guitare que vous connaissez bien, c'est celui du titre Walk This Way du groupe de hard rock Aerosmith, une chanson écrite par Steven Tyler et Joe Perry qui est initialement sortie en 1975, mais ce n'est pas la version que l'on connaît, ce n'est pas la version que l'histoire a retenue. En effet, 11 ans plus tard, en 1986, Steven Tyler et Joe Perry réenregistrent cette chanson avec le groupe de rap Run DMC et là, c'est un succès immédiat. Le titre, selon Tyler et Perry, est directement inspiré du film Frankenstein Jr. de Mel Brooks, lorsque le docteur Frankenstein essaye d'apprendre à marcher à cette créature, d'où le nom Walk This Way, marche comme cela. Si vous n'avez jamais entendu l'original et la toute première version d'Aerosmith de ce titre, celle sortie en 1975, eh bien, jetez donc une oreille par ici.

Le morceau était déjà excellent, mais la version avec Run DMC sortie 11 ans plus tard lui donnera toutes ses lettres de noblesse. Il est vrai que lorsque Aerosmith a décidé de se rapprocher de Run DMC pour sortir ce remix, cette auto-reprise, le groupe était en manque de popularité et on peut le dire, ce single et cette sortie ont eu l'effet escompté. Une chanson qui est depuis rentrée dans la culture populaire. On a même pu la retrouver dans un épisode des Simpsons chanté par le groupe Aerosmith lui-même. Une chanson qui a été énormément reprise et que l'on entend résonner bien souvent lors des soirées dansantes. Alors, laissez-vous aller, n'hésitez pas, puisqu'on l'écoute tout de suite en entier.

0: Ça revient, en effet, bien sûr, vous connaissez forcément cette chanson de Julien Clerc, certainement son titre le plus connu et peut-être une de ses plus belles chansons. La chanson « Ce n'est rien », elle est composée et interprétée par Julien Clerc sur des paroles d'Étienne Rodagil. On la retrouve sur l'album « Niagara » de Julien Clerc qui est sorti en 1971. Cette chanson, elle est sortie la même année en tant que premier single de l'album et elle a atteint directement la 7e place. Elle s'est vendue très rapidement à plus de 200 000 exemplaires. Tandis que dans le prédécesseur de l'Ultra Top 50 pour la Belgique francophone, le titre a atteint la 4e place lors de la 9e semaine dans le classement. Il totalisera au total 18 semaines de présence dans le hit parade belge, 20 dans le hit parade français. Aux Pays-Bas, Ce n'est rien n'est sorti en single qu'en 74 et même si le titre est francophone, il a atteint tout de même la 16e place, 23e place du National Hit Parade et c'est devenu la deuxième chanson dans le pays à se classer dans les hit parades néerlandais, deuxième chanson de Julien Clerc après Si on chantait. C'est un exploit pour un chanteur français et francophone bien sûr que de se classer dans les hit parades néerlandais, surtout à l'époque.
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0: Une chanson sur la résilience, sur les chagrins d'amour, avec la très belle plume qu'on connaît bien d'Étienne Rodagil et l'interprétation chevrotante et parfois pleine d'émotions de Julien Clerc. Une chanson qui a bien sûr qui est passée à la postérité et qui a permis à l'artiste d'acquérir ses lettres de noblesse. Elle a été reprise dès 74 par Barbara, qui l'a chantée en duo avec Julien Clerc d'ailleurs. En 84, elle a été reprise aussi par Hervé Villard sur son album Les chansons que j'aime. Et puis on la retrouve assez régulièrement au cinéma. Elle revient très souvent dans les bandes originales de films, et ce depuis l'année de sa sortie. Julien Clerc qui fait toujours son petit effet, même des décennies après la sortie de ce titre. Je vous propose de l'écouter tout de suite. Ce n'est rien.

Vous avez certainement reconnu le début d'un des morceaux les plus célèbres du groupe Supertramp, The Logical Song, chanson sortie en tant que single principal de leur album Breakfast in America. C'était en mars 1979 chez A&M Records. The Logical Song rencontre un énorme succès commercial, atteignant la 7e place au Royaume-Uni, la 6e aux États-Unis. En France, elle occupe la 2e place du hit parade. Paul McCartney l'a nommée comme étant sa chanson préférée de l'année 79. The Logical Song a été écrite principalement par Roger Hodgson, les paroles étant basées sur son expérience de l'internat où il a été envoyé pendant 10 ans. Pour Hodgson, il s'agit d'une chanson très personnelle, travaillée pendant les essais de Balance et dont il avait complété les paroles et l'arrangement 6 mois avant de la proposer au groupe pour l'album. En 80, Hodgson est honoré du prix Ivor Novello de la British Academy of Composers and Songwriters pour cette chanson, nommée meilleure chanson à la fois musicalement et lyriquement. À ce jour, c'est également la chanson qui est distinguée par ses paroles, qui sont les plus citées à l'école au Royaume-Uni. Pourtant, le thème est assez sombre. Il critique la société que les hommes ont créée et qui semble pervertir les jeunes enfants, les obligeant à devenir logiques, responsables, avec un esprit pratique, sans aucune personnalité, en un mot, des légumes. Le narrateur âgé regrette le temps de son enfance où il pouvait être libre et heureux, où tout était magique. Il est intéressant de s'attarder plus en détail sur les paroles. En effet, le narrateur, semblant être en plein délire, alerte ses prochains, les mettant en garde. Il leur demande de faire attention, sous peine de se faire traiter de gauchistes, de fanatiques ou encore de criminels. Une chanson qui avait tout de même un côté avant-gardiste, tout comme cet album, Breakfast in America, d'où est tirée cette chanson, qui tourne toujours autour de thèmes comme le rêve américain et j'en passe. En tout cas, c'est un des morceaux les plus connus de Supertramp et on prend toujours beaucoup de plaisir à l'écouter. Logique, me direz-vous ? Je ne sais pas. En tout cas, c'est parti, on l'écoute.

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1: Léa est une chanson du groupe Louise Attaque, sortie en avril 1997 sur leur premier album. Un album, on s'en souvient, qui a marqué la chanson française et qui s'appelle lui aussi Louise Attaque. Léa, c'est la piste 9 de cet album. Autant sur les autres chansons, on essayait de dégager beaucoup d'énergie, autant Léa est l'une des premières chansons comportant du silence, nous dira quelques années après Gaëtan Roussel en personne. Si Je t'emmène au vent est la locomotive de notre album, Léa en est peut-être la colonne. Fin de citation.
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1: Le titre a donné lieu à de très nombreuses interprétations, certains voyant derrière le prénom Léa les initiales du groupe Louise Attaque ou même un surnom donné au sexe du chanteur. Ce dernier a souvent démenti en interview et affirme que la chanson ne contient aucune dimension politique et que son sens n'est pas fixé. Je le cite une nouvelle fois, c'est à vous d'y projeter ce que vous voulez. J'aime particulièrement les textes impressionnistes qui laissent de la place à l'imagination. Fin de citation.
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1: Toujours est-il que quand on se souvient de cet excellent album sorti en 1997 de Louise Attaque, eh bien oui, on retient forcément Je t'emmène au vent et on retient aussi pour la plupart des gens et très souvent ce titre Léa qui s'est très très bien classé et très très bien vendu en France. Près de 30 ans après sa sortie, cela reste un incontournable du groupe dans lequel on retrouve bien l'esprit et l'écriture de Gaëtan Roussel, un morceau dont il est toujours fier bien des années après, que je vous propose d'écouter tout de suite dans son intégralité.
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All Apologies est une chanson du groupe de grunge américain Nirvana, écrite par Kurt Cobain. Elle est sortie le 6 décembre 1995 en single. Elle est publiée en tant que single double face A de leur troisième album, In Utero, avec la chanson Rape Me. All Apologies qui atteint la 32e place des classements, notamment en Angleterre, lors de sa sortie. La version qui nous intéresse ici, ce n'est pas celle de l'album In Utero, mais bien celle de l'album MTV Unplugged in New York. Sur l'album, elle a été placée en dernier pour conclure l'album avec une note moins sombre. En effet, une grande partie des chansons de cet album In Utero traite du mal-être, du suicide et des problèmes du chanteur. Or, cette chanson, elle, traite plutôt d'une vie de couple et de famille heureuse. En fin de chanson, en effet, on entend Kurt Cobain dire une vingtaine de fois « All in all is all we are », soit, pour le traduire brièvement, « Dans l'ensemble, c'est tout ce que nous sommes », ce qui symbolise bien un amour familial. All Apologies qui a par ailleurs été nommé pour le Grammy Award de la meilleure performance rock par un duo ou un groupe avec chant en 1995. Une chanson qui a été dans de nombreux classements autour de l'histoire du rock. Notamment en 2014, Stereogum l'a classée en première position d'une liste des 10 meilleures chansons de Nirvana, affirmant qu'elle est, je cite, « l'une des chansons du groupe dont les paroles sont les plus simples et révélatrices à la fois » et que sa version acoustique sur MTV, celle qui nous intéresse ici, est destinée à rester comme, je cite encore, « l'image emblématique qui a accompagne la légende de Kurt Cobain. All Apologies a été sélectionné par le Rock'n'Roll Hall of Fame pour faire partie de la liste des chansons qui ont façonné le rock'n'roll. C'est vrai, je vous l'ai dit, elle est sortie avec l'album In Utero. Pourtant, elle a été jouée durant le Live at Reading, enregistré en 1992. Autant vous dire qu'elle a dû être écrite un petit peu avant. En tout cas, c'est une chanson qui dénote avec le répertoire habituel de Nirvana, tout comme cet album, MTV Unplugged in New York. Je vous propose donc d'en écouter cette version, All Apologies.

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2: Merci d'avoir choisi RCF Notre-Dame, il est 16h.
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2: Bonjour à toutes et à tous. Good afternoon, j'ai envie de dire. Forcément, la musique anglaise du XXe siècle s'avère d'une belle richesse. Avec une pléiade de compositeurs natifs de la région de Londres ou ayant développé leur carrière là-bas, Jean-Paul Hugonnet vous propose aujourd'hui d'en découvrir quelques-uns de ces compositeurs anglais, certes peut-être un peu moins connus en France que Benjamin Britten ou Edward Elgar, mais il est intéressant de découvrir leurs œuvres à ces compositeurs un peu moins connus, et vous allez le voir et l'entendre, nos amis musiciens anglais font preuve d'une diversité et d'une originalité tout à fait remarquables. Alors, welcome to London.
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2: Deuxième volet de notre semaine spéciale londonienne, donc dans Tous mélomanes sur RCF Notre-Dame. Avec vous, Jean-Paul Hugonnet, bonjour.
3: Bonjour Bertrand, bonjour à toutes et à tous.
2: Alors, cette semaine londonienne nous permettra de constater la richesse et la variété des musiques composées pour Londres ou ayant un rapport avec cette ville. Et si vous étiez avec nous hier, vous avez donc entendu que nous avons commencé par le grand maître Joseph Haydn avec Martin Labasse et Jacques Nouvier. Et aujourd'hui, ce sont donc des compositeurs bien plus récents. Certains même sont encore vivants et probablement bien moins connus que Haydn encore. Et vous avez choisi de les mettre en lumière dans cette émission, Jean-Paul.
3: Oui, alors en excluant, je suis désolé, mais en excluant Benjamin Britten et Edward Elgar, comme vous l'avez dit, qui sont bien connus en France, mais justement, je me suis attaché plutôt à présenter d'autres musiciens.
2: Là, c'est la découverte.
3: Voilà, c'est le charme de la découverte, j'avoue.
2: Ah oui, moi-même,
3: j'ai été agréablement surpris de découvrir ces œuvres. Donc, je vous propose de les partager. Alors, nous allons commencer par un contemporain de Ravel, hein, à peu près. Il est né en 1872, il est mort en 1958. Il s'agit de Ralph Vaughan Williams. Et c'est un. Alors, on dit de lui que c'est le représentant du nationalisme musical en Angleterre. En quelque sorte, oui, c'est vrai. Alors, il a été formé à Berlin d'abord, à l'école allemande, et puis à Paris, justement, auprès de Maurice Ravel. Mais il a su rapidement s'affranchir de toutes ses influences et s'est affirmé profondément anglais, puisant aux sources de la musique populaire de son pays. Alors, notamment, il a puisé dans, évidemment, ce qui est la source de toutes les lettres anglaises.
2: Shakespeare, bien sûr.
3: Avec ses trois chants de Shakespeare, Three Shakespeare Songs. Et donc, je vous propose d'en écouter trois de ces chants de Shakespeare, qui sont tirés eux-mêmes. Les paroles sont tirées de comédie de Shakespeare. Les deux premiers sont tirés de La Tempête. Le troisième est tiré du Songe d'une nuit d'été. Alors, il s'agit, le premier est intitulé Full Fathom Five. Le second est The Cloud Captain Tower et le troisième Over Hill, Over Dale.
2: Vous avez un très bel accent, mais on n'a rien compris.
3: Pour traduire à peu près ça, dans la traduction du fils de Victor Hugo, qui est le grand traducteur de Shakespeare, n'est-ce pas, François Victor Hugo. Alors le premier nous dit « Par cinq brasses de fond, mon père, ton père repose, ses os se sont changés en corail, perles sont devenues ses yeux ». Et de quelque riche et étrange chose des naïades. D'heure en heure sonne son glas, ding, ding, dong. Donc nous allons entendre des cloches sonner ce glas. Ensuite, nous allons entendre un chant beaucoup plus apaisé, qui est donc les tours coiffées de nuages, les palais somptueux, les temples solennels, ce globe lui-même immense, et tous ceux qui en héritent, se dissoudront comme ce spectacle sans substance qui vient de s'évanouir.
2: Et le troisième,
3: alors beaucoup plus joyeux et allègre, nous dit, par la colline, par la vallée, donc par Mons et par Vaux en quelque sorte, à travers les buissons, à travers les ronces, par les parcs, par les haies, à travers l'eau, à travers le feu, j'erre en tout lieu, plus rapide que la sphère de la lune, et je sers la reine des fées.
2: Écoutons ces trois chansons de Shakespeare.

0: trois chants a cappella sur des textes de William Shakespeare, mis en musique par Ralph Vaughan Williams. Ça s'écrit Vaughan Williams d'ailleurs, mais ça se dit Vaughan Williams. Et c'était le concert de l'Hostel Dieu à Lyon, dirigé par Franck-Emmanuel Comte, qu'on a reçu dans les studios la semaine dernière. D'ailleurs, on le salue, qui interprétait donc ces musiques de Ralph Vaughan Williams. Alors, sur RCF Notre-Dame, dans Tous Mélomanes, aujourd'hui, on est avec les musiciens anglais à Londres au XXe siècle. Là, on est dans la semaine spéciale Londres avec Jean-Paul Hugonnet. Les Anglais ne font jamais rien comme tout le monde, on dit ça souvent, ils conduisent à gauche par exemple. Ça leur permet aussi d'avoir une certaine liberté dans la musique, une originalité bien britannique, et notamment parce qu'ils osent faire des choses que personne ne fait, comme ce Ralph Vaughan Williams qui a composé un concerto pour un des instruments de l'orchestre auquel on penserait le moins pour être un instrument soliste, Jean-Paul Hugonnet.
1: En effet, oui, le tuba, c'est vrai que c'est assez rare de l'entendre
0: cet
1: en solo.
0: Cet énorme cuivre
1: qui siège là-bas, tout au fond de l'orchestre, à droite
0: près du trombone
1: basse, oui, là-bas, qui est énorme, oui, tout à fait, qui est une invention relativement récente. Hein. Il date de la seconde moitié du 19e siècle, et il a été... Donc, il est rarement entendu comme soliste, et là, dans ce CD, d'ailleurs, avis aux amateurs de tuba, parce qu'il y a quatre concertos pour tuba anglais. Dans ce disque, eh bien, voici un concerto donc de Vaughan Williams de 1954. C'est une œuvre d'esprit néoclassique, d'une étonnante fraîcheur pour un compositeur qui était quand même âgé de 82 ans quand il l'a composé. Et je vous en propose le premier mouvement, prélude, avec une très belle cadence qui montre l'agilité dont est capable cet instrument.

0: C'est aussi pour ça que vous aimez cette émission musicale, qu'elle fait référence, tous mélomanes sur RCF Notre-Dame. Ce n'est pas ailleurs, sur une autre station de musique classique qui vous dessert des tubes, les mêmes toute la journée, que vous entendrez ce concerto pour tuba et orchestre en fa mineur, quand même, de Ralph Vaughan Williams, par James Courley au tuba et l'orchestre du Ballet Royal de Birmingham, dirigé par Gavin Sutherland. Si vous êtes un fan de tuba, et je crois qu'il y en a qui nous écoutent, j'espère, eh bien, sachez que c'est un des concertos les plus joués au monde pour le tuba. Alors, on est toujours à Londres avec vous, Jean-Paul Hugonnet, dans cette semaine spéciale musique à Londres. Entre la fin du 19e et le début du 20e siècle, je le disais à l'instant, Ralph Vaughan Williams, qui était au conservatoire, il y a grandi, il a appris la musique, avec notamment, il s'y est fait un grand ami, qui lui aussi va devenir un très bon compositeur. Qui est-il ?
1: Oui, ils étaient très proches, tous les deux. Donc, il s'agit de Gustav Holst. Alors, Holst. Il a un nom un peu allemand, puisqu'il a des ancêtres allemands, suédois, lettons, du côté paternel. Donc, il a composé une musique très variée, et notamment un très bel Ave Maria, puisque nous sommes le mois de mai, n'est-ce pas ?
0: Le mois de Marie. Donc, c'est normal sur une radio chrétienne.
1: J'ai choisi ce bel Ave Maria, très classique, pour chœur mixte a cappella, de Gustav Holst, qui est empreint d'une douce atmosphère de berceuse, qui évoque un petit peu la musique italienne d'un Monteverdi, par exemple.
0: Donc découvrons Gustav Holst.

0: Il est magnifique cet Ave Maria de Gustav Holst, compositeur anglais de la fin du 19e, début du 20e. C'est un Ave Maria pour chœur mixte par le chœur Bach de Salzbourg, qui était dirigé par Alois Glasner. C'est un disque dont vous retrouverez les références sur rcf.fr à la fin de cette émission, bien entendu.
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0: Et dans cette émission qu'on aurait pu faire en anglais, hein, si on était un peu plus fluent, et si ça s'appelait Radio Chrétienne anglophone, mais non, c'est pas le cas, c'est bien RCF Notre-Dame que vous écoutez, donc Radio Chrétienne francophone, c'est sûr, la Radio Chrétienne, point. Et aujourd'hui, dans Tous Mélomanes, on reste avec nos compositeurs anglais dans cette semaine spéciale. Et bien justement, Gustav Holst, on va l'entendre encore à nouveau. Racontez-nous un petit peu plus, Jean-Paul Hugonnet, qui était ce personnage, quel musicien il était, et ce qu'il a composé d'autres peut-être que ce très bel Ave Maria qu'on vient
2: d'entendre. Alors il doit effectivement sa célébrité à un vaste poème symphonique qui s'appelle The Planets. Je le dis en anglais quand même.
0: The Planets, ça marche, les planètes, on comprend ce que
2: voilà,
0: ça veut
2: absolument.
0: Dire.
2: Donc, daté de 1917, qui sont autant de portraits astrologiques des sept planètes du système solaire de l'époque, puisqu'on ne connaissait pas Pluton encore, hein, qui n'a été découvert qu'en 1930.
0: Certes.
2: Et oui. Et donc chaque planète est brillamment dépeinte par Holst avec une palette de timbres tout à fait particulière. Et je vous propose, pour illustrer cette composition, le portrait de Neptune. Alors c'est Neptune le mystique, qui est d'une intemporalité tout à fait sereine, éthérée même, où la présence d'un cœur d'ailleurs à voix, sans parole mais à bouche fermée, un cœur ajoute encore au mystère de cette œuvre. Écoutons.

0: Musique très visuelle, on verrait bien ça sur un film, Jean-Paul Hugonnet.
1: Oui, c'est ce que nous disions,
0: The Planets de Gustav Holst, c'est un extrait, ça décrivait la planète Neptune, la mystique par l'orchestre philharmonique et le chœur de l'opéra de Vienne, dirigé par Herbert von Karajan. Je dois rectifier quelque chose que vous avez dit tout à l'heure, Jean-Paul Hugonnet, parce que sur décision de l'Union Astronomique Internationale en décembre dernier, Pluton n'est plus considéré comme une planète du système solaire.
1: Alors autant pour moi.
0: Et non, c'est une planète naine, donc c'est une nouvelle catégorie de planète, différente des 8 autres. Tout ça pour parler de Gustav Holst, un compositeur anglais. Quand il a écrit ce poème symphonique pendant la Première Guerre mondiale, évidemment, on n'avait pas découvert Pluton, c'était qu'en 1930. Voilà. Alors, vous êtes bien sur RCF Notre-Dame, il est bientôt 16h30 et je vous engage à rester avec nous encore une bonne demi-heure parce qu'on va continuer de découvrir ces musiciens anglais à Londres au XXe siècle dans cette semaine spéciale qui nous anime jusqu'à vendredi. Un autre compositeur londonien, à peu près contemporain de Holst, qu'on vient d'entendre, et Vaughan Williams, juste avant, c'est Arnold Bax. B-A-X. Enfin, quand je dis londonien, il a fini ses jours en Irlande.
1: Pourquoi l'Irlande ? Parce qu'il était, bien que londonien, il était passionné de l'Irlande et de la culture celtique en général. Et donc, il avait des liens très étroits avec ce pays, avec l'Irlande. Il se décrivait lui-même comme un romantique impudent. Il compose, par exemple, en 1919, un très beau lied envoûtant pour ténor et piano sur un poème de William Sharp. Alors, ce poète est plus connu sous son pseudonyme celtisant de Fiona MacLeod, figure centrale de la culture écossaise. Alors, j'essaie de vous traduire quelques vers de ce MacLeod. Mais quelquefois, à travers l'âme de l'homme, se mouvant lentement sur sa douleur, par-dessus sa douleur, le clair de lune d'une paix parfaite inonde son cœur et son esprit.
0: Très belle traduction.

0: elle est belle cette langue anglaise. Dans la voix de Rupert Charlesworth, le ténor accompagné d'Edwige Erschenroder au piano. C'était La paix immaculée. Dans la langue originale de Shakespeare, c'est The White Peace de Arnold Bax.
1: Oui.
0: Vraiment une très très belle musique, Jean-Paul Hugonnet, qu'on vient d'entendre sur RCF Notre-Dame.
1: Mais tout à fait, oui. Cet Arnold Bax, d'ailleurs, est assez proche d'un Fauré ou d'un Debussy chez nous.
0: Oui, il a des influences un peu françaises. Hein.
1: D'ailleurs, il connaissait personnellement, il avait rencontré personnellement Debussy, il l'admirait beaucoup. Donc
0: oui, ça ressemble beaucoup.
1: Ça peut s'expliquer. Oui. Et nous allons avoir confirmation de cette proximité dans l'œuvre suivante, toujours de lui, Arnold Bax, un trio élégiaque en un seul mouvement pour flûte, alto et harpe, qui ressemble et qui est contemporain d'ailleurs de celui que Debussy a composé pour la même formation. Écoutons le début de ce très long et très beau trio élégiaque.

0: sur RCF Notre-Dame dans Tous Mélomanes. Aujourd'hui, nous évoquons les musiciens anglais au XXe siècle, puisqu'on est dans une semaine spéciale Londres. Toute cette semaine dans Tous Mélomanes, Arnold Bax est le compositeur de cette très belle musique qui s'appelle Trio Élégiaque, en un mouvement pour flûte, alto et harpe, par Thomas Prévost à la flûte, Jean Dupuis à l'alto, Martin Géliot à la harpe. C'est un album qui s'appelle Hommage à Martin Géliot, paru sur le label Quantum en 1977.
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0: Et oui, on a l'accent de Londres aujourd'hui dans cette émission, London. On avance un peu dans le temps, maintenant avec un compositeur toujours made in Londres, né en 1944 et qui nous a quitté en 2013. C'est un musicien anglais orthodoxe, très inspiré par le Christ pour ses compositions. Il s'appelait John Tavener. Jean-Paul Hugonnet.
2: Et oui, en effet, nous entrons carrément au XXe siècle avec lui, et c'est effectivement un compositeur qui s'est converti à l'orthodoxie en 1978, et toute son œuvre est d'inspiration essentiellement religieuse. Elle est empreinte d'un profond mysticisme, comme cet hymne a cappella à la Mère de Dieu, qui est une œuvre grandiose qui reflète la majesté de la Vierge Marie, source de joie pour toute créature, dit Tavener lui-même.
0: C'est une sorte d'Ave Maria, en fait.
2: Oui, alors un Ave Maria en anglais, dont je vous traduis les premiers vers d'ailleurs. En toi, ô femme pleine de grâce, les cœurs angéliques et la race humaine, toute la création se réjouit. Ô temple sanctifié, paradis mystique et gloire des vierges, ô toi, ô femme pleine de grâce, toute la création se réjouit.

0: C'est clairement une œuvre composée, écrite, faite pour être chantée dans une immense église avec une grande réverbération. Hein.
1: Oui,
0: ça
1: ne
0: marcherait pas dans une pièce, dans ce studio tout sec. Voilà, effectivement, un hymne à la Mère de Dieu de John Tavener, musicien anglais qui nous a quittés il y a 13 ans maintenant. Et c'était le chœur Gabrieli Consort, dirigé par Paul McCreesh en 2008 dans cette émission Tous Mélomanes sur RCF Notre-Dame. On découvre peut-être, comme moi vous le faites, je découvre aussi ce John Tavener. Jean-Paul Hugonnet, il était vraiment fasciné par le chant religieux.
1: Oui, et sa conversion à l'orthodoxie l'a amené naturellement à l'amour de la littérature et de la poésie russe, à laquelle il était évidemment conduit. Et donc il s'est intéressé à la grande poétesse russe soviétique de l'époque, Anna Akhmatova, 1899-1966, donc elle a vécu le stalinisme, douloureusement, cette grande poétesse. Et c'est ainsi qu'il a mis en musique en 1993 certains de ses plus beaux poèmes dans un recueil de 6 pièces, qui est dédié à la soprano Patricia Rosario, qui va l'interpréter ici, et qui est accompagnée du grand violoncelliste anglais Stephen Isserlis. C'est une œuvre, cette œuvre donc pour soprano, violoncelle et violoncelle, d'une austère beauté, mais d'une intense poésie. Et je vous propose d'écouter de ces 6 pièces poétiques, La Muse.

0: La Muse pour soprano et violoncelle tirée des Akhmatova Songs de John Tavener par Patricia Rosario soprano et Steven Isserlis au violoncelle sur RCF Notre-Dame. Jean-Paul Hugonnet.
1: Nous allons poursuivre avec le même compositeur, John Tavener, et le même violoncelliste, donc Steven Isserlis, qui a la particularité de jouer un Stradivarius de 1730, mais avec des cordes en boyau, ce qui lui donne cette sonorité un peu plus douce et plus veloutée. Alors nous allons écouter donc par lui un solo de violoncelle composé en 1995 et qui est une envoûtante mélopée qui s'enroule sur elle-même, tel un chant entendu à distance et comme à demi-rêvé, dit le compositeur.

0: Si vous avez la possibilité d'écouter RCF Notre-Dame dans de bonnes conditions, vous avez peut-être remarqué que ces cordes en boyau de violoncelle, là, elles ont un son tout à fait particulier, Jean-Paul Hugonnet.
1: Oui, d'un moelleux, d'une douceur particulière. Oui.
0: Voilà, c'était, on va le reciter, Stephen Isserlis au violoncelle dans cette œuvre solo de John Tavener. Enfin, pour terminer cette émission spéciale, compositeur londonien du XXe siècle, un compositeur toujours vivant, cette fois très francophile, au point d'avoir un nom qui pourrait sonner français, Georges Benjamin.
1: Oui, né en 1960, et donc c'est un élève et un admirateur de la musique française en général, mais c'est surtout un élève talentueux, un disciple d'Olivier Messiaen et Yvonne Loriot comme pianiste. Pour preuve, cette œuvre orchestrale datée de 1980 qui a été composée d'après la photographie d'une terrible tempête sur le désert du Nouveau-Mexique, ainsi que sur un poème de T.S. Eliot, alors prix Nobel de littérature en 1948 quand même. Donc admirons la maîtrise des timbres et le sens du rythme à l'image de la nature déchaînée dans cette œuvre.

0: C'est de la musique d'aujourd'hui. Hein. Il est vivant encore, George Benjamin, le compositeur né en 1960, compositeur anglais, dans cette œuvre « Ringed by the Flat Horizon » par l'orchestre symphonique de la BBC, dirigé par Mark Elder. Merci Jean-Paul Hugonnet d'être venu dans cette émission. Nous parler des musiciens britanniques du XXe siècle.
1: Avec plaisir, oui.
0: Voilà, on est dans cette semaine spéciale London qui va se poursuivre donc jusqu'à vendredi. Demain dans Tous Mélomanes, la suite de cette semaine spéciale avec Jean-François Duchamp. Nous irons découvrir les orchestres les plus emblématiques et les plus talentueux de la capitale anglaise. Elle est talentueuse aussi. Je la remercie, Camille Viguier, pour la réalisation technique So Beautiful. Tout de suite, je vous laisse entre les mains de Marie-Ange de Montesquieu pour En quête de sens. Peut-on apprendre à faire le bon choix? C'est dans un instant sur RCF Notre-Dame. Quelques secondes encore pour vous dire que vous pouvez écouter cette émission de Tous Mélomanes sur le site rcfnotredame.fr. Alors je vous souhaite une très bonne soirée.
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1: Ne pas arriver à choisir entre deux marques de dentifrice ou de déodorant, ne pas arriver à se décider sur un futur avec lui ou avec elle. Il y a ceux qui hésitent pour tout et tout le temps, et d'autres qui ne se posent jamais de questions. Question de tempérament, est-ce une question de tempérament, d'expérience malheureuse, de mauvais choix lourds de conséquences? C'est à se demander si les bonnes décisions sont une question essentiellement de hasard, de timing ou d'éducation. Certains n'y voient qu'une affaire de providence, mais alors comment doser la part de soi, la part de choix personnel et peut-être la part divine? Bref, peut-on apprendre à faire le bon choix? 52 minutes pour y répondre avec mes deux invités. J'ai la joie de recevoir Charlotte Pétour. Bonjour Charlotte.
2: Bonjour Marie-Ange.
1: Ravie de vous recevoir dans cette émission Quête de sens. Vous êtes professeure de philosophie et de culture générale en classe prépa. On peut mentionner quand même, vous êtes une ancienne élève de l'école normale supérieure en philosophie contemporaine et vous rédigez une newsletter qui s'intitule Lofi. Vous êtes également sur les réseaux sociaux, Charlotte Pétour, et vous venez de publier cet ouvrage, justement en lien avec l'émission Les décisions impossibles, un voyage philosophique que vous proposez en 15 dilemmes existentiels chez Erol. C'est une sorte de 15 commandements qui touchent à tous les choix, les choix les plus cornéliens que nous avons à faire dans nos vies. Alors certains nous semblent, peut-être ça dépend, on va les citer évidemment en ce début d'émission, nous paraissent plus évidents que d'autres, hein, et on va voir pourquoi d'ailleurs. J'espère que vous aurez une réponse à nous apporter. Et nous sommes également en compagnie de l'excellent Franck Martin. Bonjour Franck.
3: Bonjour, ça va?
1: Il était temps. Le retour de Franck Martin sur cette antenne et dans cette émission Quête de sens. Cher Franck Martin, rappelons que vous êtes passionné de la relation de complicité et des liens de confiance entre les êtres humains. Depuis des années, vous approfondissez par vos recherches cette approche humaniste et toujours positive, hein, c'est ce que je rajoute moi, bien que réaliste, hein, que vous transmettez à travers vos différents coachings et dans vos différents livres. On peut mentionner par exemple Le pouvoir des gentils, Accepter le conflit pour adoucir sa vie, ça c'était le petit dernier si je ne me trompe pas, chez Erol. Ouais. On peut en mentionner peut-être un dernier en lien avec l'émission sur le bonheur, la contagion du bonheur, faire un choix heureux.
3: Plutôt ça heureux, peut-être... a priori.
1: Ça peut être une bonne idée pour être heureux,
3: mieux,
1: de faire les
3: mieux,
1: bons choix.
3: Mieux.
1: Alors, on va quand même citer ces dilemmes, parce que ça fait 15 émissions en quête de sens, Charlotte Pétour, parce que ces choix cornéliens que vous évoquez, que vous affrontez, que vous observez, que vous explorez pardon, dans votre livre. Le dilemme numéro 1, sauver un enfant ou le sacrifier pour sa voiture de luxe, c'est celui que j'ai préféré, c'est le plus terrifiant, mais c'est en même temps extrêmement réaliste. Le dilemme numéro 2, vivre dans une réalité insatisfaisante ou bien choisir un bonheur artificiel. Le troisième, montrer la laideur ou la sublimer par la beauté. Le quatrième, obéir ou bien résister. Ensuite, il y a se marier ou rester éternellement célibataire, une vraie émission en quête de sens. Croire en Dieu sans preuve ou bien passer à côté d'un potentiel salut. Sacrifier le futur au profit du présent. Mentir pour protéger un être cher ou lui dire la vérité. Évidemment, hein, très, très, là aussi, très contemporain et réaliste. Choisir la paix ou céder à la violence. Avoir un enfant ou ne pas en avoir. Laisser mourir ou faire mourir. Conserver ou restaurer. Accepter la mort ou la défier, considérer ChatGPT comme un ami ou comme un outil, et enfin assumer ma liberté ou me considérer comme déterminé. On a l'impression qu'il faut avoir fait comme vous, normal sup, pour faire de tels choix, chère Charlotte Pétour. C'est pas qu'une question, on dit souvent c'est une question de timing, oh celui-là ou celle-là, elle a toujours de la chance dans sa vie, elle a toujours eu les bonnes circonstances pour prendre les meilleures décisions. Elle a toujours pris de bonnes décisions, oui, il a toujours pris de bonnes décisions et pas moi, etc. Alors qu'est-ce qu'on répond à ça avec vos dilemmes terribles que
2: mais
1: vous
2: ils sont terribles, exactement.
1: Pires,
2: mais
1: en fait, hein,
2: ce ceux-là. Sont les pires et c'est pour ça que je les ai choisis d'ailleurs. Mais je suis complètement d'accord avec le fait qu'ils sont terribles et ils sont tragiques en tant que tels. Alors je veux pas exagérer avec l'expression tragique, mais quand on choisit, quand on décide, ça vient du latin decidere, c'est ôter, trancher, et en fait c'est refuser une partie de notre existence, c'est décider de s'engager sur une voie et donc de négliger par là même toutes les autres possibles, tous les autres mondes possibles. Donc on peut voir le choix comme quelque chose à la fois de beau, dans le sens où on s'engage, on pourra en reparler, mais c'est en même temps un renoncement, un déchirement, et quelque chose qui est peut-être aussi irréversible dans certains cas.
4: L'indécision est-elle la maladie du siècle, Franck Martin ?
5: Je ne sais pas si c'est la maladie du siècle. Moi, ce que je dis souvent sur le faire, d'abord sur le sujet du jour, peut-on apprendre à faire le bon choix ?
4: Ouais.
5: J'ai plutôt tendance à dire que le bon choix, c'est celui qu'on assume à 100%, déjà, donc tous les choix sont bons. Mais
4: c'est beau,
5: encore faut-il les assumer.
4: Est-ce que c'est vrai ?
5: Et oui, bah, bien sûr. Oui. En fait, on n'a pas le choix dans ce que la vie nous réserve. Et je dis souvent, on parle souvent d'ailleurs avec les gens autour de moi de ce qu'on appelle le libre arbitre. Et ce libre arbitre, on a souvent l'impression justement d'imaginer que c'est choisir la droite, choisir la gauche, choisir le chemin du haut, choisir le chemin du bas, choisir d'avoir un enfant, choisir de ne pas en avoir. En fait, pour moi en tout cas, le libre arbitre à mes yeux, la vie, de toute façon, nous réserve des choses qu'on ne peut pas faire autrement que d'accepter. Et donc le libre arbitre, c'est soit dire oui, soit dire non à ce qu'elle nous réserve. Mais quoi qu'il en soit, qu'on dise oui ou qu'on dise non, il va falloir le vivre. Donc du coup, si je dis oui, je me fais une représentation mentale de quelque chose que je vais pouvoir assumer, et auquel cas, faire un choix qui de toute façon est toujours le bon choix au moment où on le fait, puisqu'on le fait avec les éléments que l'on a au moment qui sont les meilleurs au moment où on le fait,
4: ouais.
5: C'est juste l'assumer à 100%. Et l'impression de ne pas faire le bon choix, c'est lorsque, juste après, on est dans ce qu'on appelle le biais cognitif, qui est un biais de rétrospection, qui est de dire... Ah purée, je savais que c'était pas le bon choix. Sauf qu'en fait, pas du tout, on savait rien du tout. Mais non, on savait rien, donc tous les choix sont bons. Encore faut-il pouvoir avoir cette représentation mentale de les assumer. J'ai un exemple en tête extraordinaire. Vous savez que je travaille beaucoup avec les sportifs de haut niveau, en accompagnement, en préparation mentale. Et j'avais un de mes anciens joueurs de tennis qui avait le choix, il s'était blessé, donc il avait le choix entre se faire à nouveau opérer ou éventuellement, et donc prendre le risque de se faire opérer et éventuellement d'arrêter. Et donc pour lui, il a fait le choix, mais d'arrache-cœur, de s'arrêter. Alors qu'il était, c'était un jeune, il avait 18 ans, il était dans les 150 premiers mondiaux ATP. Il a arrêté. Il a fait ce choix qui, pour lui, était un choix terrifiant. Et je l'ai revu quasiment 20 ans plus tard. Et en le voyant 20 ans plus tard, on tombe dessus l'un sur l'autre, comme ça, sur les quais de la gare à Lille. Et on discute, et il me dit, tu sais, finalement, le choix que j'ai fait là, c'était le plus beau choix de ma vie. Je fais, qu'est-ce que tu fais aujourd'hui ? Je suis chirurgien orthopédique spécialiste du genou.
4: Incroyable. Voilà.
5: Donc derrière un choix qu'on peut considérer comme bon ou mauvais, en fait, il y a toujours une belle aventure. Ça peut être une rencontre, ça peut être plein de choses. Et c'est pour ça que je dis souvent qu'il n'y a pas un bon ou un mauvais choix, il y a un choix qu'on assume ou pas. Mais l'assumer, c'est considérer qu'à un moment donné, quand je fais ce choix, je vais le vivre en pleine conscience et en pleine présence.
4: Charlotte Péton, vous n'êtes pas obligée d'être d'accord. Moi, je pense qu'on fait quand même des mauvais choix. Non, il me semble que parfois on se trompe. Est-ce qu'on ne se trompe pas quand même, Charlotte Péton, parfois ?
2: En fait, ce qui est assez intéressant, c'est que la question de savoir... Je me suis aussi arrêtée sur le concept de bon choix qui est dans le sujet de cette émission, parce que je ne sais pas si on peut l'évaluer, si c'est un bon ou un mauvais choix. Donc c'est peut-être une posture un peu sceptique, mais dans le sens où on ne peut pas faire un retour arrière, un replay pour se dire, ok, quelle aurait été ma vie si je n'avais pas fait ce choix. Et donc, d'une certaine manière, je le cite en introduction, c'est un passage de Kundera dans L'insoutenable légèreté de l'être, où le personnage principal, Thomas, se dit, est-ce que je dois rappeler cette femme dont je suis tombé amoureux
4: Est-ce que c'est une comédie,
2: exactement. Ouais. Et il se dit, il utilise cette formulation allemande qui est Einmal ist keinmal, une fois ne compte pas. La vie, comme on la joue qu'une fois, en fait, ça compte pas puisqu'on n'est pas capable de revenir en arrière, et c'est là où on est d'accord, et c'est pour ça qu'il faut l'assumer d'une certaine manière. On peut pas revenir en arrière. Et il y a une citation que j'aime beaucoup qui est « Notre vie, en fait, tout est vécu tout de suite pour la première fois et sans préparation », nous dit Kundera, « comme si un acteur entrait en scène sans avoir jamais répété ». Et je trouve que c'est formidable parce qu'effectivement...
5: C'est super, l'image est super, super.
4: Ouais. Il va s'en servir pour ses joueurs de tennis.
5: Moi, je pense que... on ne peut pas apprendre à faire des bons choix, mais on peut toujours apprendre à moins transformer nos choix en drame identitaire. C'est ça l'idée. C'est une fois qu'on a fait le choix, toutes les peurs sont derrière. Donc toujours, il y a la peur de se tromper.
4: La peur, c'est bien ou pas ?
5: Bah oui,
4: la peur de se tromper, est-ce que c'est bien, les amis ?
5: De toute façon, c'est ce qui nous fige, c'est ce qui nous paralyse dans le moment de faire le choix. C'est pour ça qu'à un moment donné, on peut aussi développer cette confiance au moment présent, au temps présent, cette confiance en la vie.
4: Et des peurs légitimes, quand même.
5: Bien sûr, toutes les peurs sont légitimes, hein, bien sûr. Bon, les peurs n'empêchent pas le danger, comme on dit. Mais souvent, ce qui se passe, c'est que ce qui est derrière, c'est vraiment l'idée qu'on se fait des choses. Vous savez que je suis très inspiré de toute cette école de Palo Alto, ouais, aux États-Unis, de Carl Rogers, de Paul Watzlawick, etc. Et je crois que de mémoire, c'était Carl Rogers qui disait « Ce n'est pas la réalité qui nous limite, mais c'est l'idée qu'on s'en fait. » Donc si on se fait l'idée que le choix, c'est quelque chose de terrifiant, et que quand je suis, par exemple, en train de préparer ma valise, j'hésite entre telle pull ou telle... Je peux hésiter
1: pendant des heures,
5: je peux mettre des journées à faire ma valise. Mais je peux aussi me dire, écoute, je verrai bien ce qui se passera. Je ne sais pas ce que je vais en faire. Mais en tout cas, je sais une chose, c'est que j'ai toutes les capacités à pouvoir assumer mon choix. Voilà. Alors ça demande... une expression qu'on connaît tous, ouais, qui est pas facile à assumer non plus, puis donc on a tous une représentation spécifique qui consiste à dire bah, je lâche prise, je vais bien, je sais qu'éventuellement, de toute façon, quoi qu'il arrive, je me débrouillerai.
4: Ouais, c'est peut-être ça qui manque aujourd'hui à notre époque. On a
5: peur de regretter, on a peur d'être jugé,
4: on a peur du risque, on a peur
5: de pas contrôler. Et c'est là où on est angoissé.
4: D'où cette émission et tout ce livre, Charlotte Pétour. Quand même, quelle est l'origine de ce livre? La philosophe peut parler de ce qu'elle veut, oui, au fond. Pourquoi avoir choisi ce sujet? C'est pas par hasard, j'imagine.
2: Bah parce que ça me terrifie, moi, les choix. Enfin, certains choix me terrifient et je pense que ça crée une forme de... Justement, c'est intéressant que Franck, tu utilises cette expression de drame identitaire parce qu'en fait, c'est ça, un choix. On peut le se masquer après. Et évidemment, je pense que c'est très bien d'assumer et d'être fidèle à la direction qu'on choisit. Mais moi, j'ai écrit ce livre parce que justement, je trouve que c'est terrifiant de prendre certaines décisions, comme le fait de décider de faire un enfant ou non, de se marier ou non. Et en fait, on se rend compte qu'on peut explorer toutes les dimensions des deux alternatives, des deux branches. Et les deux peuvent nous sembler finalement attirantes. Les deux révèlent quelque chose de nous aussi.
4: En tout cas, ça a été tranché visiblement, puisque quand je vois votre... je me permets de...
2: Oui, bien sûr.
4: Votre événement.
2: Exactement. Donc, c'est pour les auditeurs qui ne peuvent pas me voir, je suis très enceinte. Donc, du coup, effectivement, dans mon cas, ça a été tranché. Et c'est intéressant. Ça, c'est fait. Et c'est justement aussi pour ça.
5: C'est pas le bon mot, tranché.
4: Oui, pardon.
2: Oui. J'ai écrit le livre juste avant de tomber enceinte. Et justement, je pense que ça m'a aidée aussi à me rendre compte que effectivement c'est normal d'être angoissé. C'est Sartre qui parle d'angoisse devant la liberté absolue qu'on a. Effectivement, on a tous les choix ou beaucoup de choix. On est contraint par des situations économiques, matérielles, mais on a tout à fait le choix de quitter son mari et de partir.
4: J'ai jamais entendu autant cette phrase « je n'ai pas le choix », donc j'ai horreur, je ne sais pas pourquoi, il faudrait aller voir un psy.
2: Et oui.
4: Mais qu'est-ce qu'on entend aujourd'hui?
2: Et pourtant,
4: j'ai pas le choix, vous voyez?
5: Bien sûr, j'ai peur d'assumer mon choix.
2: C'est ça.
5: J'ai peur d'assumer mon choix.
4: On dit ça tout le temps, j'ai pas le choix. Ah, non, tu sais, elle a pas le choix, il a pas le choix, j'ai pas le choix.
5: Sauf que du coup, le vrai contraire de l'erreur, c'est pas la perfection, c'est l'apprentissage.
4: Attendez, faut que je comprenne la phrase.
5: Le vrai contraire de l'erreur, ça n'est pas la perfection. En fait, ce qui se passe, c'est que très souvent, on a peur de l'erreur parce qu'on a besoin de la perfection. Bien sûr, on pense vouloir, que la vie nous amène à faire des choix parfaits, mais on ne fait pas de choix parfaits si ce n'est qu'on fait les choix qu'on fait et qu'on les assume, comme je le dis. Et donc, du coup, en face de ne pas faire des bons choix, c'est l'apprentissage qu'il faut mettre en place.
4: Ouais. Comment? Donc, et c'est pour ça qu'on est réunis ensemble aujourd'hui.
5: Ouais. Comment
4: parce que ça se saurait, sinon il n'y aurait pas besoin de faire des missions si les bons choix étaient naturels à l'être humain. Charlotte Pétour, c'est d'où ce livre en fait? C'est pour nous aiguiller. Et la philosophie, première astuce, peut nous aider à faire de bons choix, à discerner la façon. Parce que là, je me suis permise de transformer un peu vos grands titres, vos 15 dilemmes en slogans. Mais en dessous, il y a quand même des aiguillages, sinon le livre n'aurait pas d'intérêt. Voilà, c'est par exemple dans le chapitre consacré au deuxième chapitre consacré à la vie dans une réalité insatisfaisante ou choisir un bonheur artificiel, se brancher à la machine, la preuve ultime de notre hédonisme, donc de l'hédonisme à l'utilitarisme, souhaite-t-on perdre le contact avec la réalité? Et si vous étiez déjà branché, enfin bref, vous nous asticotez quoi. Il faut s'asticoter pour prendre des bonnes décisions, qu'il s'agisse d'amour, allez, on va les très grands choix. C'est quoi? C'est le travail, c'est l'amour et c'est la famille.
2: Oui,
4: et la géographie. Voilà.
2: Je pense qu'il faut s'asticoter et je pense aussi que la philosophie ne nous aide pas forcément à prendre la bonne décision, mais elle nous aide à comprendre pourquoi on prend telle ou telle décision, à examiner nos biais, à examiner finalement tout ce qui constitue nos doctrines sans même qu'on s'en rende compte. On n'est peut-être pas philosophe, on n'a peut-être jamais fait de philosophie, mais sans le savoir, peut-être qu'on déteste le mensonge. Et donc peut-être qu'à ce titre-là, on va se retrouver dans une dialectique un peu du côté de Kant, qui lui aussi a cet impératif catégorique contre le mensonge, ou qu'on va vouloir peut-être choisir le bonheur à tout prix et donc être plus hédoniste. Et en fait, c'est ça l'objectif de l'ouvrage, c'est vraiment de montrer que dans tous nos choix, des plus banals du quotidien ou aux plus existentiels, on révèle une doctrine philosophique qui finalement vient alors soit de nos expériences, soit de notre famille, soit de nos croyances. Enfin, elle peut venir de beaucoup de choses. Il y a beaucoup de biais qui se jouent là-dessus.
4: Et oui, c'est ça. Et c'est pour ça qu'on est là. C'est que si vous voulez aussi, on peut faire des choix parfois inconsciemment, ouais, en partie pour faire plaisir à nos parents, à notre famille, pour rester loyal. Tout ça, ça joue malheureusement.
5: Bien sûr, bien sûr.
4: Franck Martin, d'une certaine façon, Charlotte, malheureusement.
5: Charlotte parle des biais. Et on peut même simplifier, enfin pas simplifier, mais en tout cas expliquer les choses de manière un peu différente.
4: Ouais.
5: Comprendre, c'est préparer, mais c'est à la fois préparer parce qu'on peut préparer ses choix, c'est-à-dire qu'on peut faire les choses, vous savez, avec le fameux tableau, alors le positif, le négatif, on n'en sort pas beaucoup. Et puis on peut aussi comprendre. Comprendre, ça touche à la fois, à nouveau, encore une fois, au mental. C'est-à-dire que on parle... Aujourd'hui, c'est la grande mode neurologique de tous ces biais cognitifs qui,
4: absolument,
5: sont intéressants. Mais tous ces biais cognitifs, c'est d'ailleurs tout le travail de mon dernier livre que je suis en train de finir, qui s'appelle Changer de regard pour changer le monde.
4: Qui sortira bientôt.
5: Qui sortira, je pense, en 2027, j'espère. Voilà. Consiste justement à comprendre que, depuis qu'on est tout petit, vous savez, ces fameuses généralisations, émissions et corrélations que l'on fait pour pouvoir s'adapter au monde.
4: Oui.
5: Et donc, c'est quelque chose d'extraordinaire pour pouvoir justement survivre au monde. On généralise quelque chose qu'on apprend à plein de contextes. On omet, et entre autres, quand je dis on omet, on est capable de faire des amnésies traumatiques pour pouvoir continuer de survivre. Et on fait, bien sûr, aussi des corrélations, c'est-à-dire on fait des liens de cause à effet entre des choses. Et ça nous permet d'apprendre à survivre. Et ça, ouais, le mental, qui est un outil génial de l'ego, le récupère pour continuer de faire inconsciemment plein de généralisations, plein d'omissions et plein de, non plus corrélations, mais de distorsions. On crée des liens de cause à effet entre des choses qui n'en ont pas. Et on est capable de prendre des décisions en n'étant absolument pas éclairé de manière mentale et
4: comment on fait pour l'être alors ?
5: Eh bien, on se pose les bonnes questions. Est-ce que je ne suis pas en train de faire une généralisation ? Du style,
4: vous avez un exemple en tête, hein,
5: oui, ouais. Est-ce que par exemple ma petite fille me demande un chat, est-ce que j'achète un chat ou pas à ma fille? C'est un choix cornélien.
4: Comment
5: parce
4: vous
5: que,
4: le savez?
5: Bah parce que moi éventuellement d'abord j'ai des petites filles et puis parce que j'ai très
4: elle
5: peur des chats parce que j'étais griffé, vous savez que je suis en biope, je n'ai qu'un œil, ouais, et j'ai toujours peur de perdre ce deuxième œil,
4: ouais,
5: et donc du coup je peux soit être très factuel en me disant je regarde les choses vraiment avec recul, soit tomber dans une forme de généralisation qui est, non, je me suis fait griffer une fois par un chat, tous les chats griffent et je n'en prends pas. Et donc je prends une décision sur quelque chose qui est un vrai biais, qui est une généralisation qui est totalement fausse.
4: Ouais.
5: Et ça c'est pareil, je mets en même temps que je dis ça, qu'il y a des chats vachement sympas, et puis je fais aussi des distorsions, c'est-à-dire je crée des liens de cause à effet entre des choses qui n'en ont pas. Du style, je prends souvent cet exemple, quelqu'un qui ne me sourit pas, il ne m'aime pas. Voilà, donc je choisis de ne pas travailler avec,
4: ouais,
5: parce qu'elle ne me sourit jamais, donc je pense qu'elle ne m'apprécie pas.
4: Ouais.
5: Mais en quoi le fait qu'elle ne me sourit pas veut dire qu'elle ne m'apprécie pas ?
4: Ouais.
5: Je connaissais éventuellement même des gens qui ne me souriaient pas et qui m'appréciaient, et je connaissais aussi des gens qui souriaient mais qui ne m'appréciaient pas.
4: Ouais.
5: Et donc là, si je
4: ça
5: prends un peu de recul,
4: ouais,
5: et que j'éclaire mon choix, je peux choisir différemment. Donc il y a vraiment deux types de préparation. Il y a une préparation factuelle, où je peux, effectivement, ça peut être intéressant de dire ce qui est positif, ce qui est négatif, et puis j'essaie de choisir là-dessus. En général, ce n'est pas très facile. Et puis ensuite, il y a cette fameuse capacité à pouvoir discerner les choses. Et puis ensuite, le troisième point, je dirais, c'est ce qu'on disait tout à l'heure avec Charlotte, si on lâche prise, on verra bien, j'assume à 100%.
4: Mmh. Alors, allez-y Charlotte Pétour, j'allais vous soumettre un cas pratique pour suivre l'émission. On va en faire quelques-uns, évidemment, avec vous. Sont présents évidemment dans votre livre. Charlotte, vous souhaitez rebondir?
2: Oui, simplement sur cette idée, j'aime beaucoup cette distinction que tu viens de faire, et j'ajouterais aussi que parfois prendre les bonnes décisions, c'est s'extraire de la raison, comme tu disais à la fin, et dans le silence. Alors ça peut être la méditation, la prière, et en préparant l'émission, je regardais j'ai acheté récemment les exercices spirituels d'Ignace de Loyola, et en fait je me suis rendu compte qu'il y avait toute cette notion de discernement. Qui est passionnante.
4: On en a pas encore parlé, hein,
2: voilà, qui est vraiment s'observer, regarder les mouvements intérieurs qui nous traversent et essayer d'analyser justement ce qui nous rend plus libres, plus captifs, ce qui nous rend plus capables d'aimer.
4: Les gens parlent. Mmh. Quand vous posez une question, qu'est-ce que tu me conseilles? Évidemment que les proches parlent, faut-il ou pas les écouter? Alors je vous propose de vous soumettre un cas pratique. Alors amoureux pour commencer, on fera ensuite un cas pratique professionnel et puis un autre cas pratique, on verra. Vous l'aimez sincèrement, vous vous connaissez depuis des années, vous ne vous lassez pas de sa manière de rire, de vos sorties, de vos voyages, du calme que cette personne vous procure. Pourtant, vous ne pouvez pas vous empêcher de penser que vous engagez de manière irréversible ou presque c'est aussi renoncer à toutes les autres rencontres que vous pourriez faire, à une liberté que vous idéalisez encore, au silence de vos soirées en solitaire que vous appréciez tant. Voilà. Alors là, pour le coup, l'exemple le plus contemporain qui soit, qui nous fait sourire autour de cette table, mais on en arrivait là aujourd'hui, c'est vrai qu'on ne jure que par le tout. Tout de suite, on veut tout, on ne veut pas faire le deuil, comme vous l'avez dit tout à l'heure en début d'émission, de la dark face, quoi, du revers de la médaille, puisque tout est comme ça dans la vie, évidemment, il faudrait l'apprendre tout petit. Visiblement, on pâtit peut-être de ça, c'est une série de questions que je vous pose, mais c'est terrible d'observer que nous sommes tous un peu, plus ou moins, évidemment, mais traversés par ce genre de dilemme, en fait, hein, Charlotte Pétour, oui. Qui ne nous rend pas heureux. On croit qu'en fait, ne pas décider, c'est tranquille, c'est rester tranquille, bien à l'abri, rester libre, et en fait, non.
2: Eh non, puisqu'en fait, peut-être qu'aujourd'hui, alors là, c'est un peu mon interprétation, mais peut-être qu'aujourd'hui, on a tellement le choix que finalement, le fait de ne pas être obligé à prendre certaines décisions nous perturbe et nous obstrue un peu plus l'esprit. Et dans l'exemple qu'on vient de citer, c'est exactement ce dont Kierkegaard parle. Et c'est passionnant parce que lui dit, on est bloqué au stade éthique. Le stade esthétique, c'est celui du donjon, celui qui papillonne, celui qui a envie de tester plein de relations, d'aller de femme en femme. Il a écrit le journal du séducteur là-dessus, en fait, de l'homme qui est le spécialiste de la drague et qui n'a pas envie de choisir parce qu'il aime la beauté, et on le comprend, hein, la beauté des rencontres, la beauté des premières fois. Et justement, choisir de s'engager, de se marier, en l'occurrence, il parle du mariage, c'est passer du stade esthétique au stade éthique. C'est prendre la décision du choix. Ce choix, on revient à ce qu'on disait, ne sera peut-être pas le bon, puisque est-ce qu'on peut l'analyser ? Mais je m'engage, je l'assume, et il dit, je me battrai toute ma vie sous cette barrière du premier amour. Je vais tous les jours renouveler mes vœux et montrer que cette personne, j'y tiens, et que dans ma fidélité, c'est ça le concept aussi de fidélité, c'est pas juste de ne pas tromper, c'est de continuer à être fidèle à cet engagement initial. Et lui nous appelle à passer à ce stade éthique. Et notre société, peut-être que ce qu'elle fait, c'est qu'elle reste un peu à ce stade esthétique qui est très agréable.
4: Ouais, comment est-ce qu'on en arrive à
5: ça? C'est ce qu'on disait tous les deux avec Charlotte en off tout à l'heure, ouais. quand on se rencontrait en dehors du studio. Mais oui, mais c'est comme ça, on le fait quand même. Et on parlait justement de cette notion d'amour. Et quand on est dans l'émotion, on réagit, on ne choisit pas.
4: C'est intéressant, c'est une bonne piste, j'entends.
5: Oui, c'est-à-dire que tout d'un coup, quand on est pris dans cette émotion, et entre autres l'amour que l'on croit être une émotion, en tout cas être un sentiment au départ, nous fait non pas comment choisir, mais nous fait réagir. On réagit parce qu'on a les fameux papillons dans le ventre pendant 3 ans. Et ce qu'on disait ensemble avec Charlotte, c'était que justement l'amour n'est pas un sentiment, c'est un choix factuel au quotidien. Et donc du coup, on choisit, c'est exactement ce que tu viens de dire, on choisit de continuer cet amour pour le meilleur et pour le pire, pas de la vie, mais pour le meilleur et pour le pire de l'autre. C'est-à-dire qu'on est fidèle à ses engagements. Ben, bien sûr, c'est une autre manière de voir les choses. En fait, la difficulté, c'est qu'on veut être sûr avant de vivre les choses. C'est juste pas possible. C'est juste pas possible. Alors ça nous ramène à un autre concept philo-bouddhiste, je ne sais pas comment on peut dire, qui est justement cette quête et cette nécessité du moment présent. Et de cette sagesse, entre guillemets, si on peut dire, de vivre cet instant comme étant le seul instant réel, puisque le passé est fini, et effectivement, c'est intéressant de pouvoir faire ce que j'appelle pas du développement, mais du dépouillement personnel, c'est-à-dire de se débarrasser de tout ce qui nous a causé ces fameuses généralisations, omissions et distorsions négatives, et de pouvoir vivre simplement l'instant présent de manière consciente, en sachant précisément ce qui se joue et en n'étant pas pensé par son mental.
4: Alors on n'a pas le choix, il y a la pub, les amis. On se retrouve juste après.
5: On fait avec.
4: À tout de suite.
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4: Comment apprendre le bon choix? Ça fait un peu sujet de bac de philo, mais croyez-moi, dans la vie réelle, combien de fois par jour vous posez-vous la question? Charlotte Pétour est là pour y répondre, elle qui est philosophe agrégée, qui a publié Les décisions impossibles, un voyage philosophique en 15 dilemmes existentiels, dont nous égrenons quelques exemples chez Erol et Franck Martin, qui lui a écrit des dizaines d'ouvrages et dont le dernier concerne le conflit, accepter le conflit pour adoucir sa vie chez Erol. Mais il s'apprête à, on peut peut-être le mentionner quand même, puisqu'il est un petit peu en lien avec le sujet quand même, hein, changer son regard, qui sortira bientôt, on ne sait pas quand. Changer de regard sur nous, votre micro, ce sera encore mieux. Pour changer le monde.
5: Changer de regard pour changer le monde.
4: Ah, c'est mieux quand il le dit lui-même. Merci. Alors, Charlotte Pétour, effectivement, partir ou rester, et Franck Martin, partir ou rester dans tous les domaines de la vie, hein, c'est un peu ça, obéir ou résister. Il faut quand même être armé, parfois, pour, et puis il faut du temps, et puis parfois, on n'a pas le temps pour prendre une décision. Et on peut, là, pour le coup, se tromper. Mais obéir ou résister, parfois, c'est tellement difficile. Pour, par exemple, vous évoquez, je crois, dans votre livre, tout ce qui concerne le côté moral, le côté éthique, par exemple, en entreprise. Obéir à un patron toxique ou prendre une décision par défaut qui peut tirailler et qui peut même mener à des dépressions, à des burn-out terrifiants. Enfin,
2: complètement.
4: Ça.
2: Alors là, l'exemple que je donne est très extrême. C'est l'exemple de vraiment, est-ce que vous seriez d'accord pour couvrir le fait qu'on sort un produit qui est potentiellement toxique? Mais on a des exemples beaucoup plus simples que moi j'ai déjà connus dans mon entreprise, que je pense qu'on a tous connus ici, du style, est-ce que se soumettre, je n'aime peut-être pas ce mot, mais pour s'adapter à un système dans lequel on est, est-ce qu'on va peut-être mettre un peu en sourdine certains principes éthiques, certains principes moraux qu'on a? Par exemple, le fait de licencier des personnes dans les entreprises dans lesquelles on travaille, ou effectivement de prendre des décisions qui vont parfois à l'encontre de principes qui nous tiennent à cœur.
4: L'éthique personnelle, par exemple.
2: Exactement. Si par exemple la charité est quelque chose d'important pour nous, le don, et que notre entreprise est extrêmement, on va dire, capitaliste et va sur des sujets qui sont pas du tout les nôtres, donc ça c'est compliqué parce qu'il y a, on a des contraintes. Enfin, je veux dire, on peut pas se... Bien sûr que philosophiquement, on peut être autour d'une table et dire, mais bien sûr, moi, si ça avait été mon cas, j'aurais résisté, j'aurais fait ça, j'aurais quitté mon emploi. Mais la réalité des choses, c'est que c'est pas le cas. On a on est dans ce que Sartre appelle des situations qui sont des contraintes, qui contraignent notre liberté. Et dans ce cas, il y a une grande différence entre la théorie et la pratique.
4: En fait, vous vous adressez à ceux qui jugent aussi dans votre livre.
2: Oui.
4: C'est ce qu'on voit au fil des pages, c'est-à-dire que vous apprenez à regarder. Et vous auriez fait quoi? En fait, c'est un peu ça que vous... questionner au fil des chapitres et des dilemmes que vous proposez, Charlotte Pétour, on est d'accord. C'est aurais-tu mieux fait que lui ou elle? Aurais-tu mieux fait, en fait, hein?
2: Bien sûr.
4: Aurais-tu mieux agi, Franck Martin? C'est vrai que c'est pas simple.
5: Non, c'est d'autant moins simple que les autres n'ont jamais la réponse aux questions que vous vous posez. Les seules personnes qui ont les réponses auxquelles vous vous posez, c'est vous.
4: Donc ça veut dire que le demander conseil pour prendre une décision...
5: Ça veut dire que demander conseil pour prendre une décision, c'est de toute façon une erreur.
4: Bien sûr,
5: puisque de toute façon, le conseilleur va conseiller en fonction de ses propres biais.
4: Comme ChatGPT.
5: En revanche, absolument. Sauf si ChatGPT vous connaît et qu'il commence à avoir un historique.
2: Ouais. Et il commence à aller dans votre sens.
5: Absolument.
2: C'est ça qui est le pire.
5: C'est délicat. Alors, en revanche, justement, et c'est ça qui est intéressant, c'est quand on est face à un choix un peu cornélien comme celui-ci, c'est justement d'avoir quelqu'un qui non pas va conseiller, mais va travailler comme Socrate faisait de la maïeutique. En questionnant, absolument, et en étant lui-même en dehors donc de l'espace problème de la personne qui se pose la question, et en le questionnant de telle façon qu'il puisse lui-même, enfin la personne puisse elle-même comprendre qu'elle est en train éventuellement de généraliser, d'omettre et de distordre la réalité. Mmh. Voilà. Et là, à partir de ce moment-là, où on commence à avoir cette espèce de recul, on va pouvoir faire, entre guillemets, un choix qui nous correspond sur le plan des valeurs. Mais là, ce que disait Charlotte, c'est, ça touche encore non seulement aux valeurs, quand notamment on est dans une entreprise qui commence à avoir des produits qui ne sont pas forcément environnementaux comme on nous les aime, ou qui ne respectent pas la vie comme nous, on a envie qu'elle le respecte. Ça touche à non seulement à des problématiques de valeur, mais on sait que parfois, comme on dit en latin, primum bouffare, d'abord manger. Donc on a des gens qui sont amenés à rester malgré tout parce qu'ils n'ont pas forcément, ou ils ont l'impression de ne pas avoir le choix de pouvoir retrouver autre chose. Mais quand ça commence à toucher à un niveau au-dessus, qui est le niveau de notre identité, de qui l'on est vraiment dans le fond, et de notre appartenance à quelque chose qui nous dépasse, on peut éventuellement être amené à choisir quelque chose d'autre. Et notamment, on en revient à ce qu'on disait tout à l'heure, cette notion de faire confiance à la vie, on verra bien. Alors, souvent, on me dit, ouais, t'es rigolo, toi, que tu fais confiance à la vie. Ben oui, mais de toute façon, on ne peut pas faire autrement.
4: Et déjà, comme vous connaît, Franck. Moi, je vous connais, Franck. Je sais que vous êtes un éternel optimiste.
5: Oui. Mais optimiste et réaliste et factuel. Là aussi, encore une fois, c'est ce que je dis toujours. Je pense que la vie nous réserve toujours des choses et des expériences dont on est capable que l'on est capable d'assumer. On a toujours les savoir-faire pour le faire. C'est jamais forcément simple, c'est pas ce que je dis. On n'est pas en train d'abandonner, mais c'est juste le fait de pouvoir se dire à un moment, je choisis parce que de manière éclairée, j'ai fait la différence entre ce dont j'ai peur de mon passé réminiscent et éventuellement revenant, ce dont j'ai peur d'un futur totalement incertain, et je sais qu'une seule chose, c'est que ce qui est ici et maintenant est la réalité factuelle. Et donc je choisis en fonction de ça. Donc c'est pas simple, bien sûr, ça demande justement cette ouverture des mains, cette espèce de lâcher prise dont on est tous capables.
4: Les amis, il faut faire un tableau, je vous regarde ma pauvre Charlotte, vous qui êtes philosophe, vous dites, mais qu'est-ce que c'est que cette question épouvantable? Le tableau et le philosophe, ça fait au moins 4. Mais ça peut quand même être une bonne idée de commencer quand on est complètement paumé. Là, les auditeurs qui nous écoutent.
5: Le temps fait bien les choses.
4: On dirait un vieux sage.
5: Oui, je suis déjà un petit vieux. Mais le temps fait toujours les choses comme il faut. C'est-à-dire que là aussi, c'est pareil. On a toujours cette impression. À mes yeux, en tout cas, ce que ça veut dire, c'est qu'on a toujours l'impression d'avoir cette pression du temps et qu'il faut choisir. Notamment, on se rend compte d'une chose, c'est que quand je dis le temps fait bien les choses, il nous amène, et la vie nous amène sur un plateau, des tas de trucs qui font qu'à un moment, c'est tellement évident de choisir. Le couple qui ne veut pas se séparer et qui prend l'un a peur, il sait au fond de lui-même, en tout cas il a l'impression que c'est important de se séparer, et puis il est totalement paralysé par la peur dont on parlait tout à l'heure, justement la peur d'un futur totalement incertain. Et puis parfois, le temps amène des choses qui sont totalement inattendues et qui nous amènent à choisir. Alors encore une fois, bon choix, mauvais choix.
4: Faut les écouter.
5: Signaux. C'est bien. Alors là aussi, c'est pareil. On peut retomber dans les biais. Il faut faire attention parce que les signaux peuvent toujours être interprétés. Moi, je n'interprète pas les signaux. Je dis simplement, il y a un certain nombre de choses que je peux éventuellement interpréter ou pas. Peut-être que je me plante dans le fait de les interpréter de telle ou telle manière. Mais si je fais le choix de les interpréter, j'assume. Alors, encore une fois, on en revient à ce qu'on disait. Faire le bon choix, c'est justement juste assumer à 100% ce qu'on choisit, sachant qu'à chaque fois, le choix que je fais ici et maintenant, même si je le regrette 2 minutes, 2 heures, 2 jours ou 2 ans après, c'était le meilleur choix possible au moment où je l'ai fait avec les éléments que j'avais.
4: Et Dieu là-dedans, est-ce que il est bon de l'Esprit Saint dans cette affaire?
2: Alors c'est très très intéressant cette question parce que justement j'allais dire que à un moment donné, il faut laisser tomber les tableaux de pour et contre et faire un saut vers l'absurde. Et c'est la vision qu'Arthur Kierkegaard.
4: C'est bien que vous n'aviez pas les tableaux.
2: C'est la vision de Kierkegaard de la foi. Pour lui, la foi, c'est l'acte le plus déraisonnable du monde. Comment croire à quelque chose de si déraisonnable? Et je le dis, puisqu'on en est aussi à parler de choses personnelles, moi je suis une néophyte, je viens de me faire baptiser à Pâques. Et donc du coup, justement...
4: Bravo, Charlotte.
2: Merci beaucoup.
4: On peut le dire sur
2: Instagram. C'est vrai, c'est l'avantage. Je le dis aussi parce qu'on a Radio Notre-Dame. Et en l'occurrence, il y a toute cette notion qui pour moi est cruciale de... Effectivement, là, faire un pour et contre de croire, on peut faire le pari pascalien et se dire, bon...
4: Vous l'évoquez d'ailleurs dans votre livre.
2: Oui, exactement. Rationnellement, oui, effectivement, j'ai tout à gagner et rien à perdre au fait de croire en Dieu, parce que si jamais il y a un paradis, etc., j'y serai. Mais moi, j'aime bien l'idée beaucoup plus mystique de, à un moment donné, on sent, c'est un peu l'intuition dont parlait Franck, on sent quelque chose et on se jette dedans. Et on se jette dedans un peu à corps perdu, et ensuite on assume notre choix, on décide de renouveler nos voeux, de continuer à se convertir si jamais on est dans une démarche religieuse, mais plus généralement, globalement, accepter que ça ne peut pas être que rationnel et qu'il y a une forme d'absurde dans les grandes décisions de notre existence. Et toutes celles qu'on a ici, je pense qu'il y a un moment donné où, comme tu disais, ça nous paraît... paraît évident, mais moi je le vois presque d'un point de vue mystique. En l'occurrence, ça c'est une forme de, on est poussé vers une direction. Évidemment, cette direction, il faut essayer de la raisonner, il faut essayer de se mettre dans un cadre avec les gens autour de nous qui nous disent peut-être attention, voilà, qui sont là pour être un peu des garde-fous, mais il y a une forme de saut que Kierkegaard aborde.
4: Ouais, il faut les prendre comme des Socrates, les gens qui nous disent attention. Alors, c'est une façon, il faut les prendre comme des miroirs simplement, il ne faut pas se laisser envahir par les gens éventuellement.
5: Là aussi, c'est pas facile parce qu'effectivement, depuis qu'on est arrivé au monde, vous savez que notre obsession, c'est d'être aimé. Parce que quand on est tout petit, quand on est un petit bout de chou que Charlotte, tu vas avoir bientôt, la première obsession non intellectuelle, mais instinctive de ce petit bout qui va arriver au monde, c'est qu'est-ce que je dois faire, qu'est-ce que je dois dire, comment je dois être pour pouvoir récolter le maximum d'amour pour survivre au monde. Et donc, qu'est-ce qu'il va faire? Il va mettre en place précisément ce que je disais tout à l'heure. Les premières généralisations, les premières omissions, les premières corrélations. Il va faire un lien instinctif entre ce qu'il fait, c'est-à-dire garder son calme, et ce qu'il obtient, c'est-à-dire l'amour génial de maman. Et donc il fait ce lien de cause à effet qui fait que tout d'un coup, il commence déjà à se transformer. Et donc qu'est-ce que
4: tout bébé choix.
5: Tout bébé, dès les premiers jours, dès les premières heures même, c'est complètement fou. C'est comme ça que se forme l'ego. Ouais. C'est comme ça aussi que se forme après, puisque c'est cette capacité géniale que l'on a à faire ces généralisations, omissions et corrélations qui nous permettent de survivre. Le mental s'en saisit et va mettre en place ce process de généralisation, omission, corrélation, distorsion, cette fois-ci totalement fausse. Généraliser, je me fais mordre par un chien, tous les chiens mordent, ce qui est totalement faux. Omettre, c'est-à-dire
4: j'ai trois échecs amoureux.
5: Tous les hommes sont dégueulasses,
4: comme
5: toutes
4: ça,
5: les femmes
4: ça, c'est
5: sont.
4: C'est tout le temps, mais bien sûr. Sur Instagram,
5: c'est pour ça que c'est intéressant d'avoir ça à l'esprit, et notamment que dans cette notion de choix, on en revient au sujet du jour. Apprendre à faire le bon choix, c'est d'abord comprendre que le bon choix, c'est l'assumer, comme on le disait, et apprendre, c'est surtout apprendre à distinguer comment nous nous confrontons à la vie. C'est comment fonctionne ce mental. Est-ce que je généralise là? Est-ce que je ne suis pas en train d'omettre des choses? Est-ce que je ne suis pas en train de distordre la réalité? Est-ce que je suis ou pas dans le moment présent? Et alors, j'en profite pour dire quand même sur Radio Notre-Dame, c'est quand même vraiment intéressant. Il y a quand même une prière qui était la prière que Jésus enseignait à ses apôtres, qui était
2: Notre Père.
5: Je connais le Notre Père. Et le Notre Père est pour moi juste génial. Lorsqu'il dit, donne-nous aujourd'hui notre pain quotidien, il était déjà dans la présence. Eh bien, bien sûr. Il y a toute une lecture extraordinaire.
4: Notre Père interprété par Franck Martin.
5: Oui, absolument. Moi, je l'interprète bien comme ça. C'est donne-nous aujourd'hui notre pain quotidien. C'est quoi? C'est je lâche prise, fais confiance à la vie. J'ai pas besoin de mettre de côté les fameux pains dont je me souviens plus le nom précisément.
4: Et la folie là-dedans. Est-ce qu'il n'y a pas une part de petite folie, de douce folie, de folle folie, de vous voyez ce que je veux dire, Charlotte Pétou? On peut être un peu fou aussi parfois.
5: C'est-à-dire.
4: Je sais pas, moi, par exemple, on l'a vu, alors on en parle souvent dans cette émission, vous savez, les reconversions hâtives, les gens qui partent, qui lâchent tout, qui lâchent parfois femme et enfant, j'en sais rien, mais qui lâchent leur vie d'avant et puis ils disent, ce sera l'herbe plus verte ailleurs. Alors ça, c'est ma vision très négative. Oui, par exemple, décrire telle ou telle une situation type où la personne décide de tout lâcher, de tout quitter et de partir pour autre chose. Il peut y avoir soit une part de bonne, de saine décision, mais la même personne peut être complètement folle aussi.
5: Oui,
4: non,
5: mais encore une fois,
4: on sait qu'on est fou, c'est ça ma question.
5: On ne sait pas, justement, c'est là où ce qu'on dit tout à l'heure avec Charlotte.
4: La
5: seule chose que l'on sait de ce fameux bon choix, est-ce que je fais le bon choix de partir vivre en Thaïlande et tout lâcher, famille, enfants, boulot, etc. Je ne sais pas. La seule chose, c'est est-ce que je vais l'assumer ou pas. C'est juste ça.
4: C'est bien. Quand on se demande ça, c'est qu'a priori, la réflexion qui suivra... Oui. Sera bonne et saine, Charlotte Pétou.
2: Oui, et puis on a envie peut-être de faire une expérimentation sur nous-mêmes. On a peut-être envie de voir ce que c'est que de pousser les curseurs et de se dire, ma vie, en fait, je la traite comme une expérimentation un peu absurde, un peu artistique, où je décide, pour la beauté du geste, de tout laisser. Moi évidemment, ça ne me dérange pas, il n'y a pas de jugement là-dessus. C'est juste, il faut être conscient de ce à quoi on renonce. Et il faut être conscient que ce choix-là...
4: Il y aura des conséquences.
2: Il y aura des conséquences. Exactement.
5: Mais il y aura plein de choses qu'on
2: peut
5: gagner.
2: Mais c'est magnifique de le faire. Enfin, moi, j'adore observer ça. Et exactement. Et il y a beaucoup de choses qu'on peut gagner de ça. Et puis, je trouve que c'est ça aussi, les grands artistes, c'est ça aussi, les grandes œuvres. Elles sont faites par des choix qui peuvent paraître complètement déraisonnables. Et je pense que c'est beau de pouvoir les observer de l'extérieur. Je ne sais pas si c'est ce que j'aurais envie de faire personnellement.
4: Ouais. Parce que de tout lâcher
2: De tout lâcher. Mmh. Parce que c'est peut-être pas c'est peut-être pas en adéquation avec ce que je veux et ce que je choisis chaque jour d'être. Donc, c'est aussi. Mais si on on choisit chaque jour d'être en dehors des cadres et de tester et d'expérimenter, pourquoi pas ?
5: Pour moi, je disais tout à l'heure, le choix n'est ni bon ni mauvais, c'est potentiellement une rencontre, une prise de conscience, une bifurcation, une guérison, une renaissance. Moi, je l'ai vécu personnellement. On a le même métier d'origine. Moi, j'ai fait une école de commerce et on était tous les deux, et toi, tu es toujours, dans le marketing et la publicité pendant une dizaine d'années. Et j'ai fait le choix, à un moment donné, justement, de bifurquer. Donc, j'ai fait le choix d'abandonner ce métier qui était pour moi très rémunérateur. J'étais patron d'une très belle agence de pub qui faisait partie d'un groupe franco-américain. Et quand j'ai fait le choix d'arrêter, alors que je gagnais des 100 et des 1000, que je roulais avec une belle voiture et que j'avais des gros cigares et des fauteuils en cuir, j'ai eu tous mes associés et tous les amis qui m'ont dit « mais t'es complètement malade ». Alors, c'était un coup de folie ou pas ? Est-ce que c'était un coup de folie ? La seule chose que je savais, c'était que intrinsèquement, les valeurs que je vivais dans le cadre de ce métier ne correspondaient plus du tout à ce que je voulais vivre. Et au-delà de ça, ça n'était plus moi en termes d'identité. Donc j'ai assumé ce choix. Et je l'ai assumé. Pendant 2-3 ans, ça a été un peu dur. J'ai ramé. Mais je suis tellement content d'avoir fait ce choix. Exactement de la même manière que mon ami et joueur Maxime Huard, dont je vous parlais tout à l'heure, de tennis, qui aujourd'hui est un super chirurgien spécialiste du genou, alors qu'il a été obligé de choisir d'arrêter le tennis parce qu'il ne pouvait plus jouer, qu'il a éventuellement pouvoir jouer en se faisant réopérer. Ouais, et c'est, je ne sais pas si c'est un coup de folie. C'est encore une fois le fait de dire... peut-être que derrière ce choix que je considère comme bon ou mauvais, en tout cas, je ne sais pas, mais je vais peut-être faire des belles rencontres. Je vais avoir une belle bifurcation dans ma vie. C'est peut-être une renaissance aussi pour moi. Il y a plein de choses aussi positives. Alors oui, comme disait Charlotte, c'est aussi l'angoisse de perdre, bien sûr. Mais comme on disait, choisir, c'est renoncer.
4: Choisir, c'est renoncer, bien sûr. Effectivement. Aujourd'hui, on en parlera peut-être juste après cette petite envolée, non pas lyrique, mais musicale. Il nous faut regarder Reprise de Jacques Brel par Oxmo Puccino. À tout de suite, les amis.
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0: regarder, écouter le présent pour mieux se décider et faire les bons choix. Peut-on apprendre à faire le bon choix? Il n'y a que des bons choix, comme le dit Franck Martin. C'est une question en tout cas qui vous est soumise, chers auditeurs du jour. Charlotte Pétour est professeure de philosophie, mais pas seulement. Elle est aussi très présente sur les réseaux sociaux. Elle intervient en école de commerce. Voilà, c'est une... Charlotte est un couteau suisse. Charlotte Pétour, vous qui êtes en tout cas qui êtes l'autrice de cet ouvrage sur notre sujet du jour, les décisions impossibles, un voyage philosophique, je le rappelle, en 15 dilemmes existentiels, hein, chez Erol. Et Franck Martin, qui lui a écrit des tonnes d'ouvrages sur une approche optimiste mais réaliste du coaching humaniste. Vous avez écrit notamment Le pouvoir des gentils, accepter le conflit pour adoucir sa vie chez Erol et changer son regard pour changer le monde. C'est ce qui sortira bientôt. Voilà, la date est encore. Voilà, on verra ça, incertaine. On en reparlera incertaine et surtout vous viendrez en reparler, j'espère, à cette occasion. Ne pas faire de choix, c'est le pire des choix. Charlotte Pétour.
1: Oui.
0: Je vole la phrase de Franck Martin.
1: Oui. Non, mais je suis tout à fait d'accord. Oui, effectivement, c'est le pire des choix, ne pas faire de choix et surtout se leurrer dans l'idée qu'on n'a pas le choix. On en parlait un petit peu au début de l'émission, mais ça, c'est le concept typique de la mauvaise foi chez Sartre. C'est l'idée de se dire, je me réveille ce matin, je suis garçon de café, il donne cet exemple, et je me résume à mon être de garçon de café et j'oublie que je suis libre de ne plus être un garçon de café si je le souhaite. Alors évidemment, ça peut sembler être dit d'une position privilégiée, mais on a le choix. On a le choix aussi de faire différemment dans les contraintes dans lesquelles on est mise. Mais en tout cas, le problème, c'est quand on décide de faire semblant qu'on n'a pas de choix à prendre.
0: C'est-à-dire qu'on se leurre sur les priorités, quoi. C'est pour retravailler systématiquement sa priorité dans la vie. Peut-être qu'on ne l'a pas assez dit, Franck Martin. Peut-être que, qu'est-ce que tu veux vraiment? Qu'est-ce que tu attends là, maintenant,
2: oui,
0: de ta vie?
2: Oui, mais alors, bon, comme je disais tout à l'heure, même si celui ou celle qui a la réponse est celle qui se pose la question, c'est jamais très simple de la trouver, parce que très souvent, la réponse est enfouie derrière un monceau de généralisation, d'omission et de distorsion.
0: Exemple.
2: Donc c'est, à chaque fois, c'est je fais le lien avec des choses que j'ai vécues qui me foutent la trouille et donc je suis complètement figé. J'ai pas d'exemple comme ça qui me vienne, mais je peux ne pas faire le choix par peur d'avoir à revivre des choses délicates et difficiles. Voilà, tout simplement, je peux choisir de ne pas me remettre en couple parce que j'ai vécu des couples qui m'ont fait souffrir. Là aussi, et je peux être habité au fond de moi par cette envie extraordinaire et qui me pousse vers l'autre, quoi qu'il arrive, puisque de toute façon, on est tous des êtres de relation, donc je suis coincé entre ces fameuses doubles contraintes. Choisir d'aller vers l'autre et de me remettre en couple, c'est avoir peur de me faire à nouveau avoir et de souffrir. Et rester seul, c'est avoir peur de rester seul toute ma vie. Donc qu'est-ce que je fais? Le seul moyen de sortir d'un schéma de double contrainte, c'est de se poser à nouveau cette question, qu'est-ce qui est le plus important pour moi en termes d'identité? Bien sûr qu'il y a des choses que je vais à nouveau perdre, mais à un moment donné... Se poser cette question avec recul, c'est pouvoir y répondre. C'est pareil, dans les exemples que Charlotte traite dans son livre, je crois qu'il y a la vie et la mort.
0: Oui, tout à fait, j'y suis là.
2: Et
0: laisser mourir ou faire mourir.
2: Bien sûr, et c'est un point qui était extraordinaire. J'ai moi, dans mon environnement, des gens qui sont, entre guillemets, non pas au bout de leur vie, mais qui sont toujours en vie et qui se considèrent comme étant au bout. Et là aussi, c'est un choix. Est-ce que je choisis de vivre ce peu

0: généralisations, omissions et distorsions qui se traduisent par des biais cognitifs complètement dingues. On en a référencé plus de 120, je crois, et qui sont tous coincés dans... Est-ce que je ne suis pas en train de généraliser quelque chose ? Ou omettre quelqu'un qui, par exemple, est effectivement âgé, mais qui est toujours en vie et qui est en pleine forme, peut totalement omettre que, même si effectivement il est diminué sur le plan physique, qu'il ne peut plus bouger comme il aurait aimé, qu'il n'est plus aussi agile que ce qu'il a été, il a autour de lui cette capacité à pouvoir réunir des gens qu'il aime et qui vont tous les jours lui donner de l'amour. Sauf qu'il peut l'oublier aussi.
1: Ouais.
0: Il peut l'oublier et dire mais personne ne m'aime, de toute façon à quoi sert que je reste en vie. Et il oublie qu'il a 12 appels par jour, qu'il a des gens qui viennent le voir tous les jours, qui lui donnent des signes d'amour extraordinaires, des voisins, des gens qu'il ne connaissait même pas ou peu. C'est fou, et là aussi c'est un choix.
1: Et la preuve c'est que les personnes souvent, alors on va passer au cas pratique, voilà, laisser mourir ou faire mourir. Votre dilemme numéro 11, Charlotte, l'histoire d'un médecin en soins palliatifs. Je ne sais pas si c'est une vraie histoire, mais en tout cas, c'est tout à fait réaliste.
2: Oui, c'est réaliste, mais c'est pas
1: une histoire. On imagine que c'est réaliste, qui accompagne une femme à laquelle il s'attache et qui veut mourir, qui veut rejeter ses souffrances. Et là, un dilemme énorme, laisser mourir ou faire mourir. Dire, oui, vous avez raison, il faut mourir maintenant, ou peut-être l'accompagner pour lui faire laisser, peut-être avec une espèce de maïeutique incroyable,
0: lui
1: faire accoucher d'une espérance, quoi, pour continuer à vivre ses derniers jours comme si c'était les meilleurs, les plus beaux.
2: Et ce qui est intéressant, c'est que dans ce cadre-là, on dépasse complètement ce dont on parle depuis le début, à savoir un choix individuel. Ça devient un choix collectif, ça devient un choix social, ça devient un choix fait par le médecin pour quelqu'un d'autre. Et donc là, on sort vraiment du cadre de... Moi-même, je décide mon rapport à la mort ou mon rapport à la vie, mais on est vraiment davantage dans est-ce que je peux décider avec quelqu'un d'autre, et mon choix n'engage pas seulement que moi, il engage toute la société.
1: Ouais.
2: Parce que, et c'est ça qui est intéressant, c'est que souvent on a tendance aujourd'hui peut-être à penser que nos choix sont purement individuels et qu'ils dépendent que de nous et qu'en gros je choisis.
1: Ça, c'est aussi une donnée contemporaine, pardonnez-moi.
2: Oui,
1: mais
2: oui, tout à fait.
1: Pas une généralité.
2: Enfin, et non, mais ça je pense aussi. Et alors qu'en fait, ces choix-là, ils n'engagent pas seulement moi-même, ils engagent donc évidemment ce médecin, ils engagent évidemment l'hôpital dans lequel je suis, mais ils engagent aussi globalement le type de société dans lequel je veux vivre. Et il y a une notion presque d'universalisable dans ces choix-là. Est-ce que je suis prêt à prendre des décisions qui pourraient être généralisées à l'échelle de la société sans que ce soit un problème ? Et là, la question devient beaucoup plus complexe et plus politique.
1: Franck Martin, pourquoi vous souriez ?
0: Non, je souris parce que je suis complètement d'accord avec Charlotte. C'est juste génial, quoi.
1: Il est toujours d'accord. Il est pénible.
0: Non, je suis pas toujours d'accord, mais quand je suis pas d'accord, vous savez, mon âme de musicien me force justement à m'accorder. Et donc pour m'accorder, qu'est-ce que je fais ? Je fais de la maïeutique, je questionne pour
1: c'est
0: comprendre.
1: C'est un très mauvais invité.
0: Ouais, c'est un mauvais invité. Si vous comptez sur moi pour pouvoir me battre, ça ne marchera pas.
1: Alors qu'est-ce qu'on dit effectivement ? Vous voyez, par exemple, on le voit, les rapports d'orientation subis, là, on arrive en période finale du parcours sup, etc. Les orientations qui tétanisent davantage, peut-être, hein, encore les parents que les enfants, les jeunes étudiants, et c'est vrai que peut-être tout commence là, en fait. C'est-à-dire que le drame, il y a une sorte, je vais noter, gravité. On a l'impression que, aussi, on a du mal peut-être à faire des choix, tellement on a l'impression que les conséquences vont être très, très, très, très, très graves.
0: Mais bien sûr,
1: attention, tu vas
0: bien
1: te
0: sûr,
1: faire mal.
0: C'est la peur du futur, bien sûr. Mais regardez le nombre d'enfants, le nombre d'adultes, même aujourd'hui plus qu'enfants, qui, enfants, justement, ont eu l'impression, ou en tout cas ont fait des choix qui n'étaient pas forcément, entre guillemets, les bons, mais qui étaient les bons, puisqu'ils ont amené à découvrir autre chose. Je me suis embarqué dans un métier de marketing et de publicité, donc je l'ai fait en...
1: Vous avez appris tous les codes ?
0: Oui, j'ai appris tous les codes. Ah ben j'ai appris tous les codes de la pub. On parlait des grossières et des grosses voitures et des fauteuils en cuir, il n'y a pas de souci.
1: Super livre. Hein.
0: Voilà. Mais en même temps, c'est quelque chose qui m'a permis de faire des rencontres extraordinaires. J'ai rencontré une femme extraordinaire qui est une amie aujourd'hui, qui est Geneviève Lazinski, qui se reconnaîtra si elle entend l'émission, et qui m'a inconsciemment complètement orienté vers ce métier que je pratique depuis maintenant 36 ans. Mais je ne l'aurais jamais rencontré si je n'avais pas fait de la pub.
1: Ouais.
0: Voilà. Et donc c'est pour ça que c'est intéressant là aussi
1: le rappeler.
0: D'être conscient de ce que la vie nous réserve au quotidien et de ce que l'on peut regarder de la vie.
1: Le verre voilà. C'est plein d'une certaine façon dans ce sens.
0: Oui, ou tout simplement un verre avec de l'eau.
1: Avec de l'eau. À moitié. Voilà. Avec de l'eau. Charlotte Pétour.
2: Pour conclure, ce qui est intéressant, c'est que peut-être qu'aujourd'hui, on a trop d'informations qui sont données. On parlait d'orientation. Et en fait,
1: contre-conseil.
2: Et puis maintenant, avec l'intelligence artificielle, enfin, moi je travaille beaucoup dessus sur mon média Lofi. C'est dans notre poche, on a un assistant qui nous donne toutes les infos du monde, et je pense que parfois il faut se remettre au silence, à la paix intérieure et à la méditation pour prendre nos décisions.
1: Voilà, méfiez-vous des conseils de ChatGPT qui est souvent d'accord avec nous en plus.

0: on peut s'amuser à lui faire faire des choix contradictoires, il va toujours être d'accord.
1: C'est vrai.
0: Il faut driver, quoi.
2: On passe plus notre temps à vouloir choisir la vie qu'à la vivre. C'est un peu con.
0: Je crois que c'est une très très belle conclusion.
1: Bravo.
0: Tout ce que les éditeurs vont retenir, c'est ça, précisément. Merci en tout cas de vous avoir aidé à faire ce joli choix de vous recevoir aujourd'hui, Charlotte Pétour et Franck Martin. Charlotte Pétour, je rappelle votre livre, Les décisions impossibles chez Erol. Et Franck Martin, eh bien, accepter le conflit pour adoucir sa vie, c'est quand même le petit dernier chez Erol. Merci infiniment tous les deux. Merci à Guillaume Nougaret pour la réalisation, Jessica Vignini pour la préparation. Très bonne journée à tous.

0: Nous allons remercier Marie-Ange de Montesquieu et ses invités. C'était En quête de sens, Marie-Ange, que nous retrouverons bien évidemment dès demain. Comme chaque jour sur RCF Notre-Dame, nous intéressons l'histoire.
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0: Aujourd'hui, nous sommes le 19 mai. Qui, pour remplacer la présidence de la République, Georges Pompidou, décédé le 2 avril 1974 ? Les Français ont choisi au second tour, le 19 mai, entre François Mitterrand, arrivé en tête du premier, et Valéry Giscard d'Estaing, son challenger.
2: Estimation ORTF Sofresse, Valéry Giscard d'Estaing 50,9, François Mitterrand 49,1.
0: Valéry Giscard d'Estaing est élu et devient le troisième président de la Ve République. Les deux hommes se retrouveront de nouveau face à face en 1981. C'est l'une des batailles les plus importantes de la Seconde Guerre mondiale. Monte Cassino oppose depuis janvier 1944 les troupes allemandes aux alliés dans le sud de Rome au pied de la célèbre abbaye fondée par Saint Benoît. Une bataille qui s'achève le 19 mai 1944.
3: Les dernières heures de la résistance sur le Mont Cassin. De part et d'autre, l'aviation attaque. Ici, pendant plusieurs mois, les troupes allemandes, avant de se replier, défendirent pied à pied, pan de mur par pan de mur, ce qui fut Cassino, écrivant ainsi une des plus belles pages de bravoure de la guerre. Et la bataille, qui se développe avec encore plus d'intensité, devait porter les combattants aux positions défensives situées au nord-ouest de Rome.
0: Actualité sous contrôle allemand. La victoire des Alliés à Monte Cassino permettra la libération de Rome le 4 juin 1944. Au Zaïre, 3000 expatriés belges et français ont été pris en otage dans la ville minière de Kolwezi. Le 19 mai 1978, les parachutistes français sautent sur la ville pour libérer les otages.
4: Plus de 400 parachutistes, des parachutistes de la Légion étrangère, ont été largués il y a à peine quelques heures maintenant par les transvals de l'armée française en plein centre de Kolwezi. À l'heure actuelle, les combats font rage, sont très forts à l'intérieur de Kolwezi. Le but de cette opération est donc sauver les Blancs qui sont prisonniers à l'intérieur de la ville. Éviter à tout prix que ces hommes soient massacrés par les troupes rebelles. C'est la mission que se sont fixés les paras de l'armée française. Ils m'ont dit justement de partir de toute façon. Dès que cette mission sera exécutée, ils réintégreraient Kinshasa et la France immédiatement.
0: Au total, on comptera 170 morts parmi les civils européens, 700 parmi les Zaïrois. Il y aura 5 morts et 20 blessés parmi les militaires.
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0: La culture, à présent. Avec la naissance le 19 mai 1921 du comédien Daniel Gélin. Il débute sa carrière à la fin des années 40, où il tient des rôles de jeune premier. Après un passage à vide, sa carrière est relancée au début des années 70 par une série télévisée, Les Saintes Chéries. Daniel Gélin meurt en 2002. Et puis, c'est le 19 mai 1926 que naissait Fernand Reynaud.
5: Qui serait ?
0: Eh bien, c'est Fernand Reynaud. C'est l'un des comiques les plus connus de France grâce à la télévision. Souvent, il interprète un personnage de Benet au costume trop grand. Fernand Reynaud meurt dans un accident de voiture en 1973.

0: moi l'éponge et voilà. Gozy, gozy.
1: D'ailleurs, ça n'a pas l'air de vous plaire, hein. Oh là là, tu parles d'une soirée. Voilà ce que de passer à Pleyel. Vous voulez pas passer à Pleyel. Il y a un avantage.

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3: Décès, il n'existe pour le moment pas de vaccin efficace contre la souche responsable de la flambée actuelle. Les détails en début de ce journal. 28 morts dans une attaque de drone sur un marché au sud du Soudan. Face à cette guerre sans fin, les Soudanais fuient vers les pays voisins, notamment en Égypte, où l'Église leur vient en aide. Témoignage à suivre. Vladimir Poutine est arrivé à Pékin pour une visite d'État moins d'une semaine après la venue de Donald Trump. Juste avant de s'envoler pour la Chine, le président russe a annoncé de nouvelles manœuvre militaire impliquant des armes nucléaires. Et puis en Espagne, l'ancien Premier ministre José Luis Rodríguez Zapatero, mis en cause par la justice pour trafic d'influence, une première dans l'histoire moderne du pays.
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3: Bonsoir à tous. L'Organisation mondiale de la santé réunit ce mardi son comité d'urgence pour faire le point sur l'épidémie d'Ebola. Le virus est à l'origine de 131 décès estimés et de 513 cas suspects en République démocratique du Congo. Mais c'est bien une urgence de santé publique de portée internationale qui a été déclarée. Le directeur général de l'OMS se dit profondément préoccupé par son ampleur et sa rapidité. Si la RDC dispose d'une grande expérience dans la gestion de cette maladie, il n'existe ni vaccin, ni traitement spécifique pour la souche du virus responsable de la flambée actuelle, Augustine Asta.
5: Oui, Alexandra, la souche responsable de cette épidémie actuelle s'appelle Bujumbuyo. Elle ne peut pas être combattue avec les vaccins anti-Ebola existants. L'Organisation mondiale de la santé, OMS, a annoncé mardi être en train d'examiner quels vaccins, candidats et traitements disponibles pourraient être utilisés. En attendant donc, la prévention reste la principale arme contre le virus. Les autorités sanitaires insistent sur le respect des mesures barrières, la détection rapide des cas suspects et la limitation des contacts. Le foyer principal se situe dans la province de l'Ituri, dans le nord-est de la RDC. Des cas suspects ont été signalés à Butembo et à Goma. L'Ouganda voisin a également enregistré, Alexandra, un décès lié au virus chez un voyageur en provenance de RDC. Face à cette menace, le président congolais Félix Tshisekedi appelle la population au calme. Il assure que toutes les mesures nécessaires sont mises en œuvre pour renforcer la riposte sanitaire et éviter une propagation encore plus large du virus.
3: Merci Augustine Asta. Et le département d'État américain qui a publié aujourd'hui de nouvelles recommandations de voyage, incitant fortement les ressortissants des États-Unis à ne pas se rendre en RDC, au Soudan du Sud ou en Ouganda en raison de l'épidémie. Un missionnaire américain a contracté le virus dans le cadre de son travail en RDC. Il doit prochainement être pris en charge en Allemagne. L'épidémie d'Ebola qui a de nombreuses fois frappé le Soudan au cours des dernières décennies. Aucun cas n'y a été détecté pour le moment, mais le pays est traversé par un tout autre défi, celui de la guerre sans fin entre l'armée et les paramilitaires des forces de soutien rapide. Aujourd'hui encore, 28 personnes ont été tuées dans une frappe de drone sur un marché d'une localité du sud du pays, contrôlée par les paramilitaires. La violence quotidienne en cours depuis plus de 3 ans maintenant a déplacé plus de 11 millions de personnes qui prennent parfois refuge dans les pays alentours, notamment en Égypte. Une réalité dont témoigne Monseigneur Jean-Marie Chamy, vicaire patriarcal grec catholique melkite pour l'Égypte, le Soudan et le Soudan du Sud, actuellement au Caire. On l'écoute.
0: Aujourd'hui, les Soudanais se retrouvent déportés de leur pays et en train de partir vers d'autres horizons. On ne voit pas le bout de cette guerre. C'est un peuple qui a été expulsé de son pays. Personnellement, j'ai accueilli, je parlerai d'une personne. C'est un de nos bienfaiteurs qui était au Soudan. Il est sorti de sa maison, il a traversé la rue pour acheter de l'eau. Il n'a jamais pu retourner dans sa maison. Il est venu en Égypte en pantoufles, en ayant fait 4 jours de route. Sa famille était en Australie, il subvenait aux frais de sa famille en Australie, de son travail au Soudan. Il s'est retrouvé avec son argent bloqué. Il était dans un état, jamais vu une personne dans cet état. Vraiment, c'était énorme. Parmi nos familles qui sont venues du Soudan, nous avions un enfant handicapé qui est mort en chemin. Le trajet était très dur. Il faut que l'Église puisse dire les choses autrement que le monde. Quand le pape a reçu le premier ministre en audience, quelque part, le pape est en train de dire au monde entier, le Soudan existe.
3: Vous l'entendiez, le pape qui a reçu le premier ministre du Soudan le 11 mai dernier au Vatican. Ses propos ont été recueillis par Myriam Sondouno. L'entretien est à retrouver en longueur dans notre dossier demain matin à 8h30, heure de Rome. Dimanche dernier, la centrale nucléaire de Baraka aux Émirats Arabes Unis a été visée par 3 drones. Ces drones proviendraient du territoire irakien. C'est ce qu'affirme ce mardi le ministère de la Défense émirati dans un communiqué. Depuis le début de la guerre au Moyen-Orient, des groupes soutenus par Téhéran mènent des attaques dans la région. Conséquence de cette guerre, la flambée du prix des engrais dans le monde. Ce mardi, l'Union européenne promet d'apporter un soutien exceptionnel aux agriculteurs européens. La Commission devrait utiliser en 2026 les 200 millions d'euros restants dans la réserve agricole, un fonds destiné aux situations de crise. L'exécutif européen veut aller plus loin en proposant d'augmenter cette réserve à l'avenir. Les pays du G7 veulent unanimement maintenir la pression sur la Russie, annonce du ministre français de l'économie et des finances, Roland Lescure. Lors d'une conférence de presse à l'issue de 2 jours de réunion à Paris ce mardi, le ministre a précisé que le groupe des 7 ne voulait pas que Moscou profite économiquement de la guerre en Ukraine et au Moyen-Orient. Vladimir Poutine est lui arrivé ce mardi soir à Pékin. Il s'entretiendra demain avec Xi Jinping au moins d'une semaine après la venue de Donald Trump en Chine. Avant de partir en Chine, le président russe a annoncé 3 jours de manœuvres militaires impliquant des armes nucléaires. Ces exercices impliquant troupes russes et bélarusses interviennent 1 an après le déploiement sur le sol bélarusse de missiles hypersoniques Oreshnik. Malgré les pressions occidentales sur le front ukrainien, Moscou entend bien faire entendre que son armée est à la pointe de la technologie. La correspondance de Jean-Didier Revoin.
6: Cet exercice a pour but de s'entraîner à la mise à disposition des armes nucléaires et à la préparation de leur utilisation avec la Russie. C'est en ces termes que le ministère biélorusse de la Défense a présenté ses manœuvres conjointes. Il a précisé que des unités aériennes et de missiles participeront à cet entraînement qui n'est selon lui pas dirigé contre des pays tiers et qui ne constitue pas non plus une menace pour la sécurité régionale. À l'origine, le déploiement d'armes nucléaires russes sur le territoire de la Biélorussie était une réponse à l'entrée de la Suède et de la Finlande dans l'OTAN, mais cela ne va pas sans susciter des inquiétudes en Pologne, en Lituanie, en Lettonie et bien évidemment en Ukraine. C'est d'autant plus que les tensions entre Moscou et l'Alliance Atlantique sont importantes et que le New START, le dernier traité limitant les arsenaux nucléaires russes et américains, a pris fin en février dernier. Moscou et Washington, les 2 plus grandes puissances nucléaires de la planète, sont donc libérées de toute une série de restrictions en la matière. La semaine dernière, Moscou procédait par exemple au test de son missile balistique intercontinental Sarmat, qui peut emporter des ogives nucléaires. Jean-Didier Revoin, Moscou, pour Radio Vatican.
3: Coup de tonnerre en Espagne. L'ancien Premier ministre socialiste José Luis Rodríguez Zapatero est inculpé pour trafic d'influence. L'affaire concerne le sauvetage public d'une compagnie aérienne liée au Venezuela pendant la pandémie de Covid. C'est la première fois qu'un ancien chef du gouvernement est mis en examen en Espagne. Les explications avec Luis Marsans.
7: Les chefs d'inculpation sont graves. José Luis Rodríguez Zapatero est mis en examen pour appartenance à une organisation criminelle et trafic d'influence. Le juge de l'audience nationale spécialisée dans ce genre d'affaires a convoqué l'ex-dirigeant socialiste le 2 juin prochain afin de l'entendre dans cette affaire du sauvetage public de Plus Ultra, une petite compagnie aérienne composée de seulement 4 Airbus qui desservait le Venezuela, le Pérou et l'Équateur. En 2021, au moment du Covid, l'entreprise liée également au Venezuela est renflouée grâce à un prêt de 53 millions d'euros d'argent public. Les enquêteurs s'intéressent à une société de conseil appartenant à un proche de Zapatero, une société qui aurait servi de relais financier pour verser des commissions occultes. Le bureau de l'ancien Premier ministre a été percuté perquisitionné ce matin. Ce dernier a nié plusieurs fois avoir touché des commissions lors de cette opération. Cette mise en examen pour corruption, une première pour un chef de gouvernement depuis le retour de la démocratie en Espagne, est un véritable coup dur pour le Parti Socialiste et Pedro Sanchez, le Parti Socialiste qui dénonce aujourd'hui une persécution judiciaire. Barcelone, Luis Marsans pour Radio Vatican.
3: La police équatorienne a arrêté plus de 5000 individus, dont quelques 700 000 liés à des bandes criminelles depuis l'entrée en vigueur le 3 mai dernier d'un couvre-feu nocturne contre le crime organisé, annonce ce lundi le gouvernement équatorien. La mesure est appliquée dans 9 des 24 provinces du pays, dont celle de la capitale Quito. Et puis on termine ce journal avec des nouvelles du pape, comme chaque mardi, Léon XIV est depuis hier soir dans sa résidence à Castel Gandolfo, à une trentaine de kilomètres de Rome. Il sera de retour au Vatican dans la soirée et tiendra demain à 10h place Saint-Pierre son audience générale à suivre en direct commenté en français sur nos ondes et sur notre chaîne YouTube. C'est la fin de ce journal, retour de l'actualité en langue française demain matin 8h30 heure de Rome. D'ici là, très belle soirée à toutes et à tous.
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8: 23 articles, plus de 2200 amendements et 4 jours d'examen à l'Assemblée nationale destinés à apaiser les agriculteurs. Le projet de loi d'urgence agricole ravive les braises d'un foyer de tension jamais vraiment éteint. Au cœur des crispations, la souveraineté alimentaire, la question du loup, le revenu des agriculteurs, l'épineux dossier des mégabassines et de la gestion de l'eau ou encore, plus étonnant, le développement des poulaillers industriels. Peut-être pour la dernière fois avant la présidentielle de 2027, les députés ont l'occasion de se positionner sur les moyens de soutien à la filière. Après la loi d'orientation agricole, puis la très controversée loi Duplomb, ce projet de loi d'urgence agricole apparaît donc comme le troisième volet d'une trilogie qui déchaîne les passions au détriment donc du dialogue. Alors je vous propose aujourd'hui de prendre de la hauteur. Que prévoient les grandes lignes de ce nouveau texte? Qu'est-ce qu'en pensent les agriculteurs? L'enchaînement de textes législatif a-t-il vraiment un intérêt sur le terrain? Bienvenue sur RCF en Auvergne-Rhône-Alpes. 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
8: Et pour en parler, il est en ligne avec nous. J'accueille dès à présent un agriculteur, également porte-parole de la Confédération Paysanne en Auvergne-Rhône-Alpes. Bonjour Xavier Fromont.
9: Bonjour.
8: Merci d'avoir accepté notre invitation. C'est donc aujourd'hui qu'est examiné le projet de loi d'urgence agricole à l'Assemblée nationale. On va parler du contenu, des grandes mesures ensemble, mais d'abord, dans la série des lois agricoles examinées en quelques mois, voilà la troisième saison avec plusieurs épisodes. Je le disais, il y a eu l'orientation agricole, la loi dite Duplomb, hein, qui visait à lever les contraintes à l'exercice du métier d'agriculteur. Maintenant, il y a l'urgence agricole. Trois lois, est-ce que cela a un véritable intérêt d'abord selon vous?
9: Enfin, comme vous l'avez dit, c'est un enchaînement de lois. Et en fait, pour nous, c'est cet enchaînement de lois, il ne répond pas vraiment aux attentes des agricultrices et des agriculteurs, dans un premier lieu, et puis ni à celles des citoyens, voilà, sur les questions de qualité, de produits, de protection de l'environnement. Donc c'est un problème d'enchaîner trois lois qui sont empreintes finalement d'une certaine idéologie, qui est en fait celle qu'on aurait un certain nombre d'excès de normes sur l'agriculture française, hein, et qu'il faudrait les aplanir pour un avenir meilleur. Alors que, en fait, ces questions de normes, elles sont accessoires. Elles sont, c'est un peu l'arbre qui cache la forêt. Et le principal problème des agricultrices et des agriculteurs aujourd'hui, c'est les questions de revenus. Donc, on aura l'occasion d'en parler. Ouais. C'est effectivement une avancée dans cette loi qui en parle. Mais on a un peu l'impression que c'est l'alibi pour justifier un peu tout le reste. Voilà.
8: Avec un champ lexical.
9: C'est vraiment notre inquiétude. Voilà.
8: Avec un champ lexical pour ces trois lois bien particulier. Hein. Je le dis presque en souriant, mais on lève les contraintes à l'exercice du métier d'agriculteur, on simplifie. Et aujourd'hui, et pendant 4 jours, il y a urgence. C'est 3 coups d'épée dans l'eau.
9: Et il y a une urgence à libérer. Hein, vous avez vu libérer, c'est un des verbes utilisés par Annie Genevard. Et en fait, se libérer, pour moi, il a vraiment un Il est vieillot, en fait. Hein. Il relate un temps où, doit être dépassé, en fait. Et donc ça, c'est vraiment un problème de voir l'avenir de l'agriculture uniquement par ce prisme de libération des normes, de libération des contraintes, d'accélération des procédures. Pour nous, cette loi, elle pose vraiment un problème démocratique avant tout, hein, puisque elle est effectivement assez maligne et elle met en avant les questions de revenus, elle aborde un certain nombre de sujets de façon assez light, on va dire, mais en même temps, elle prévoit tout un tas de mesures pour diluer la démocratie, alors qu'on en a plus besoin aujourd'hui, notamment sur les questions, sur les projets qui est affaire à l'utilisation de l'eau, notamment sur les projets d'élevage. Et donc, en fait, on a besoin de plus de démocratie, de plus de dialogue entre les citoyens et puis le monde agricole. Hein. Nous, c'est notre position, c'est notre mantra à la Confédération Paysanne. L'agriculture, c'est une question qui est large, qui concerne tout le monde, qui concerne les consommateurs, qui concerne les citoyens, qui concerne les agriculteurs et les agricultrices, évidemment, mais en tout cas qui ne peut pas se décider par le prisme d'un seul syndicat, hein, parce que c'est un peu le cas aujourd'hui. On a toujours l'impression que la FNSEA, avant chaque loi, fait sa liste de courses, d'allègements en tout genre, pour faciliter la production agricole, quoi, de toute façon, et son système productiviste qu'elle a poussé, qu'elle a porté, qu'elle porte toujours, en fait.
10: Le FNSEA qui reste quand même le premier syndicat agricole, c'est important de le rappeler, et qui représente, vous l'avez dit, souvent les grands industriels. On a tous en tête la crise agricole, la colère des tracteurs l'époque. Qu'est-ce qui a changé très concrètement pour vous sur le terrain depuis ce moment-là, depuis un an et demi, deux ans?
9: Pas tant de choses que ça, parce que évidemment les projets de loi n'ont pas du tout répondu à ces questions, à cette colère, quoi. Voilà, la situation, on la connaît, la situation agricole aujourd'hui, on la connaît. Ce sont des revenus qui sont insuffisants et qui sont très disparates, liés à des prix de produits agricoles qui sont très volatiles, très variables dans le temps. Aujourd'hui, par exemple, c'est la filière céréalière qui est en très grande difficulté, avec des revenus pour certaines zones intermédiaires à 2000 euros annuels. Hein. Je ne sais pas si vous situez à peu près le problème. Hein. Hier, c'était les producteurs bovins qui étaient vraiment en difficulté. La filière laitière a connu de très grandes difficultés il y a un certain nombre d'années. Aujourd'hui, c'est plutôt un peu mieux parce que les prix se sont tenus, mais à nouveau, ils diminuent en ce début d'année, et on ne sait pas jusqu'où ça va s'arrêter. Et donc, on peut imaginer que les producteurs laitiers puissent avoir des problèmes dans les mois à venir. Autant vous dire que cette question d'instabilité des prix, elle est au cœur des problématiques, au cœur des difficultés des agriculteurs aujourd'hui.
10: On parle d'un marathon législatif, de tensions, de débats déchaînés. Vous entendez, ou au moins vous comprenez, que cela suscite autant d'émotions à la fois chez les agriculteurs, ça on peut l'imaginer, on sait pourquoi, mais chez les parlementaires aussi, l'état de la filière agricole, c'est presque devenu un totem partisan idéologique.
9: En fait, le secteur agricole est vraiment un secteur emblématique en matière de d'évolution économique, hein, d'une façon générale, et l'un des secteurs les plus où la question du libre-échange, par exemple, la question de la compétitivité, la question de la concurrence entre les pays est le plus exacerbé, parce qu'en fait, il y a tout un tas de répercussions de cette concurrence, de cette compétitivité, de ces accords de libre-échange qui touchent directement nos conditions de vie en tant qu'agricultrice et agriculteur, mais aussi en tant que citoyen, tout simplement. Hein, voilà, puisque, par exemple, quand on importe des produits du Mercosur, comme c'est le propos du dernier accord de libre-échange qui vient d'être conclu par l'Union européenne, et ben on importe aussi des pesticides, on importe la déforestation de la forêt amazonienne, on importe des conditions de travail déplorables pour les agricultrices et les agriculteurs sur place, etc., etc. Et ça, on le voit bien, c'est vraiment matérialisé facilement par les citoyens et donc par les députés, et donc du coup, ça explique vraiment cette tension, et je pense qu'effectivement, à travers ces lois, à travers ces lois et du coup les propositions que nous on pourrait faire, on est là vers un basculement, une évolution assez radicale des modes de production, des modes d'échange, quand on dit qu'il faut protéger notre agriculture des importations, mettre en place des prix minimums d'entrée et des prix planchers pour les produits agricoles, pour assurer un revenu, à la fois un revenu aux agricultrices et aux agriculteurs, mais à la fois des conditions de production qui sont vraiment favorables à la biodiversité, à la protection de l'eau, qui sont vraiment deux enjeux essentiels pour nous. C'est changer, rompre avec le système économique tel qu'il est aujourd'hui, et forcément les gens qui sont au pouvoir aujourd'hui, le gouvernement macroniste, on va dire, et puis les républicains, ne sont pas du tout dans cette optique-là, puisque eux, ils tiennent à leur monde libéral, ils tiennent à ce que, effectivement, les accords de libre-échange puissent être conclus pour arriver à une meilleure allocation des richesses. Voilà, on est dans cette logique-là. Donc, effectivement, on est dans un débat quand même relativement idéologique, de façon de voir l'avenir très différent. Et donc c'est pour ça que ça entraîne de tels débats.
10: Je reviens quand même sur ces accords de libre-échange, le Mercosur notamment. Je le rappelle, c'est important de le souligner, c'est une volonté européenne. La France, Emmanuel Macron, a réaffirmé encore récemment son opposition à cet accord de libre-échange. C'est le cas aussi pour les autres syndicats agricoles. Jeunes agriculteurs, FNSEA aussi ont affirmé leur opposition aux accords de libre-échange de Mercosur. Là, en France, à minima, ça fait consensus quand même, Xavier Fromont.
9: Oui, alors sauf que ça fait consensus, mais en même temps, vous voyez, on tombe des lois là qui visent à libérer des contraintes sur l'agriculture. Et pourquoi ? Pour une question de compétitivité, parce qu'en fait, on affiche haut et fort une opposition, mais en même temps, on ne le traduit pas en acte. Et Emmanuel Macron a été très versatile sur la question. Et à la fois, on s'est prononcé dernièrement contre l'accord du Mercosur, mais il y a six mois, ou il y a un peu plus de six mois, au mois de juin 2025, dans un dialogue qu'il a pu avoir avec des agriculteurs, disait que finalement, les accords de libre-échange, c'était une bonne chose pour l'agriculture et puis pour l'ensemble de l'économie. Donc du coup, voilà, on est dans cette vision un petit peu schizophrénique, on va dire, en fait, du coup, on ne fait pas ce qu'il faut pour s'opposer aux accords de libre-échange. Si la France avait mené résolument un travail de lobbying au niveau européen pour éviter cet accord de libre-échange, elle y serait parvenue, parce que de nombreux pays étaient contre, mais la minorité de blocage n'a pas été possible parce qu'on s'y est pris trop tard, tout simplement, pour réunir cette minorité de blocage. Là, on est dans la mécanique de l'Union européenne, et malgré tout, je vous le dis, l'idéologie qui fait que l'accord de libre-échange, c'est quelque chose de positif, c'est encore très très ancré et très très ça mène vraiment nos politiques. Et encore une fois, ces trois lois, la loi d'orientation agricole, la loi Dupont telle que vous l'avez décrite, la loi d'urgence agricole telle qu'on la connaît, elle vise à limiter les contraintes, à aplanir les normes pour faciliter, pour libérer l'activité agricole. C'est vraiment l'idéologie qui est derrière, c'est vraiment ce qu'Agnès Genevard nous dit, et quand elle nous dit après qu'elle veut réconcilier la vision souveraineté alimentaire et puis comment environnement, ce ne sont que des mots. Enfin, nous, on le lit comme ça, en tout cas.
10: Annie Genevard, la ministre de l'Agriculture. Le sujet de cet entretien n'est évidemment pas le Mercosur, on en a largement parlé dans cette émission. Aujourd'hui, on parle vraiment de ce projet de loi d'urgence agricole. On va décliner d'ailleurs les articles du texte avec d'abord la gestion de l'eau au programme. Un article supprime l'obligation de réunion publique pour l'autorisation environnementale de projets de stockage d'eau afin de faciliter leur mise en œuvre. En gros, si on simplifie, on facilite les méga-bassines. Qu'est-ce que vous en pensez ?
9: Oui, vous voyez, c'est vraiment le problème démocratique que j'écrivais il y a 5 minutes. C'est que, en fait, alors qu'on a besoin de plus de délibération, qu'on a besoin de plus de participation des citoyens à ce genre de politique, parce qu'en fait, la question de l'eau, c'est une question centrale, sa qualité, la quantité dont on dispose pour faire tout un tas de choses, l'irrigation, mais aussi boire, tout simplement, les zones de captage. J'ai aussi un article sur les zones de captage, on peut y revenir. Et en fait, on a besoin de plus de régulation, plus de délibération, plus de temps démocratique.
10: Certains parlent de lourdeurs.
9: D'accélérer les procédures.
10: Xavier Fromont, certains parlent de lourdeurs administratives.
9: Oui, voilà. Bah, non, mais c'est tout à fait. Moi, je trouve que ça illustre parfaitement, en fait. Bien sûr, il y a une lourdeur administrative, hein, c'est sûr. Le plus simple, c'est qu'il n'y ait pas d'autorisation. Le plus simple, c'est que tout le monde fasse ce qu'il veut dans son coin. Moi, je pense au contraire que la délibération, la réflexion, le fait qu'on travaille ensemble avec les citoyens, que l'on puisse délibérer sur l'utilisation de l'eau, que l'on puisse envisager le partage de l'eau entre les différentes activités, mais aussi au sein du monde agricole. Par exemple, les nouveaux venus qui veulent irriguer des cultures maraîchères, bah c'est pour eux souvent difficile d'avoir accès à l'eau. Voilà, le fait qu'au sein même de la profession aussi on délibère sur le fait de ce qu'on veut irriguer. Qu'est-ce qu'on veut irriguer? Est-ce qu'on veut irriguer des cultures vivrières, des cultures pour les filières locales, des cultures pour les protéines, par exemple, qui sont aujourd'hui les protéines végétales, qui sont aujourd'hui au centre des questions de souveraineté alimentaire, hein, très clairement, ou est-ce que l'on veut continuer à irriguer du maïs pour le porc de La Rochelle, quoi, pour l'export et le port de La Rochelle. C'est ça la question. Et dans les Deux-Sèvres, les programmes de méga-bassines concernent une centaine d'irrigants alors qu'il y a 5000 agriculteurs. C'est pour vous dire qu'on s'intéresse une minorité, en fait, voilà, ces 100 agriculteurs irrigants, ils ne peuvent pas s'exonérer de concertation, de délibération pour voir la meilleure solution pour eux et pour le monde qui les entoure d'irriguer. Et très clairement, hein, moi je réaffirme la position de la Confédération paysanne là-dessus. Très clairement, les méga-bassines sont une maladaptation au problème du réchauffement climatique. Nous, on est tout à fait favorable à l'irrigation. Hein, c'est pareil, hein, il faut aussi le dire très clairement. On est favorable à l'irrigation. On pense qu'il faut que les retenues collinaires, notamment, se multiplient quand il y en a besoin pour irriguer du maraîchage, par exemple, des systèmes autonomes, etc. Mais on pense que les méga-bassines, c'est vraiment une maladaptation et qu'il faut faire sans, dans la plupart des cas, en tout cas.
10: Les méga-bassines, évidemment, au cœur des polémiques déjà depuis plusieurs années. Bras de fer également autour des poulaillers géants. Ça, c'est moins entendu par le grand public. Le gouvernement entend faciliter l'installation de méga-poulaillers, une mesure soutenue par les éleveurs, mais qui ne passe pas auprès de certains députés, notamment les écologistes. Encore là, il y a une incapacité de dialogue, Xavier Fromont.
9: Oui, c'est pareil. On est vraiment dans la logique de compétitivité. Donc évidemment, la logique de compétitivité, c'est faire des poulaillers, c'est concentrer les élevages encore plus, faire des poulaillers le plus grand possible avec le plus grand nombre d'animaux, sans penser aux questions de bien-être animal, de problématiques environnementales qui vont avec, hein, d'épandage, etc., etc. Donc Donc en fait, le gouvernement, il légifère, c'est relativement light dans son projet de loi, mais il veut simplement légiférer par ordonnance pour changer la réglementation des installations classées. Nous, on s'oppose à ça, évidemment. Il faut au contraire que les citoyens soient associés à ces projets. La multiplication de projets agro-industriels ne va pas avec les desiderata des citoyens, des consommateurs sur leur production, etc. Donc il faut faire autrement, très clairement.
10: N'est-ce pas là le prix à payer de la souveraineté alimentaire, tout simplement, Xavier Fromont?
9: Oui, ben voilà, ben oui, enfin, c'est, en tout cas, c'est le discours qui nous a servi.
10: Je me fais l'avocat du diable, entre guillemets.
9: Je pense qu'on se trompe complètement de ce point de vue-là. Hein. C'est très clair et qu'au contraire, on doit justement imposer nos normes à l'ensemble du monde plutôt que les pays les moins disants imposent leurs normes à nos systèmes de production. Donc ça veut dire qu'il faut qu'on fasse attention, au contraire, qu'il faut que l'on renforce les précautions en cas de création d'élevage, etc. Donc voilà, c'est une autre logique qu'il faut aborder, quoi, c'est sûr.
10: Xavier Fromont, vous restez bien avec nous, hein, vous qui êtes porte-parole de la Confédération paysanne en Auvergne-Rhône-Alpes. Pour bien comprendre, ça continue. On parlera des points positifs, ou plutôt du point positif que vous avez soulevé au sein de ce projet de loi d'urgence agricole au sein de la Confédération paysanne. C'est juste après une pause musicale. Je vous propose d'écouter Brighter the Days. C'est signé Omar, tout de suite.

0: Voilà, Omar et ce titre Brighter the Days sur RCF en Auvergne-Rhône-Alpes. Merci d'écouter. Pour bien comprendre, on continue de faire de la pédagogie encore pendant 30 minutes.
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0: Et mon invité Xavier Fromont, agriculteur, également porte-parole de la Confédération Paysanne en Auvergne-Rhône-Alpes. On parle ensemble du projet de loi d'urgence agricole aujourd'hui à l'Assemblée nationale. Il est examiné pendant 4 jours. C'est à souligner, Xavier Fromont aussi, vous êtes félicité d'un volet important, celui qui concerne les revenus des agriculteurs pour renforcer le poids des organisations de producteurs face aux industriels. J'allais dire, enfin, un point positif.
2: Oui, un point positif, mais qui est très imparfait quand même, hein, il faut le dire.
0: Dites-nous.
2: Même si, évidemment, on a soulevé ce point, parce que, voilà, enfin, dans un projet de loi, on parle de revenus agricoles, donc c'est plutôt bien, parce que je pense que c'est vraiment au cœur des mobilisations des agriculteurs ces derniers temps, hein. Cette question du revenu, je vous l'ai dit, ce revenu instable, variable dans le temps, lié à des prix qui sont eux-mêmes instables et variables, donc il faut trouver des solutions pour en sortir. Donc ce qui nous est proposé, c'est une expérimentation autour des tunnels de prix là, qui sont déjà appliqués en viande bovine. Donc, voilà, ce n'est qu'une expérimentation et en aucun cas c'est suffisant, puisqu'il faudrait l'imposer à l'ensemble des productions agricoles. Les parlementaires ont sensiblement amélioré ce point-ci en commission en mettant en avant les prix planchers, par exemple, hein, qui sont vraiment issus de nos propositions et du collectif Nourrir également. Il faut mettre en place des prix planchers des produits agricoles pour arriver à donner la visibilité aux agriculteurs quant à leurs revenus. Et donc nous, on pense que vraiment, il y a une intervention de la puissance publique qui est nécessaire. Les organisations de producteurs, c'est très bien. On constate simplement que certaines sont liées uniquement à un acheteur unique, donc en fait elles ont très peu de marge de manœuvre, donc ça n'est pas non plus très satisfaisant. On prêche plutôt pour des organisations de producteurs transversales qui peuvent avoir plusieurs acheteurs et donc négocier et avoir une puissance de négociation suffisante. Et puis on pense que la puissance publique doit intervenir pour mettre en place des prix planchers, des prix minimums d'entrée pour nos productions agricoles. Et c'est que à cette condition-là qu'on arrivera à sortir de cette irrégularité de revenus qui, pour nous, entraîne tout simplement la disparition des paysannes et des paysans et la restructuration sans fin de l'agriculture, puisque voilà, on est devant une hémorragie, hein, avec devant nous un nombre d'exploitations très importantes à reprendre, hein, voilà, c'est au niveau d'Auvergne-Rhône-Alpes, 20 000 agriculteurs qui ont plus de 55 ans et qui doivent trouver un successeur dans les 10 ans à venir, même pas dans les 10 ans à venir, dans les 6-7 ans à venir, hein, donc c'est vraiment un problème crucial. Et aujourd'hui, si on n'a pas de visibilité sur les revenus et sur les prix donc des produits, on n'y arrivera pas. Très clairement, on n'y arrivera pas. C'est cette question-là qui doit être au cœur des préoccupations des politiques. Et on s'étonne un peu que cette question soit traitée d'une façon un petit peu, de notre point de vue, légère, en étant traitée que par le prisme d'une expérimentation, alors qu'il faut vraiment aujourd'hui des décisions fortes en la matière. Voilà. Attendons de voir le travail des parlementaires quand même, parce qu'il y a un travail de commission qui s'est fait qui était plutôt positif, et on peut imaginer que cette partie-là soit encore améliorée, et voilà, on l'espère, on le souhaite fortement, pour ne pas, encore une fois, perdurer dans une situation vraiment intenable pour les paysannes et les paysans.
0: À quel point le gouvernement est-il entré en contact avec vous? En tout cas, a-t-il dialogué avec vous pour la construction de ces différentes lois? On parlait de cette trilogie de lois.
2: C'est assez difficile, hein, c'est assez difficile. Le gouvernement, comme les gouvernements précédents quand même, hein, globalement, sont très liés à ce qu'on appelle la cogestion agricole. Et donc, principal syndicat, ou en tout cas celui qui se dit le principal syndicat, c'est en fait l'alliance de la FNSEA et des jeunes agriculteurs, a une sorte de prédominance dans le dialogue avec le gouvernement, avec le ministre. Donc nous, on a un peu l'impression de parler dans le vide et d'être là pour faire des bonnes figures, mais en fait de ne pas être entendu souvent de ce point de vue-là. Et cette congestion, elle est vraiment délétère. C'est vraiment un axe fort aussi de notre projet syndical, de notre projet politique. Ouais. C'est de revenir vraiment, de rompre avec ce face-à-face FNSEA-gouvernement et d'aller vers une logique beaucoup plus citoyenne qui allie les associations environnementales, les associations de consommateurs, les associations citoyennes autour de cette question agricole. Et ce n'est que par là qu'on s'en sortira. Voilà, si vous voyez par exemple la convention citoyenne sur le réchauffement climatique, qui a eu lieu, sur la transition climatique qui a eu lieu, et ben c'est ce genre d'organisation qu'on pourrait évidemment réanimer pour faire une véritable orientation agricole. C'est que comme ça qu'on s'en sortira, le dialogue, encore une fois, le dialogue, la démocratie, les instances délibératives, par exemple le gouvernement dans son article 1 là, de la loi d'urgence agricole parle de projets agricoles territoriaux. C'est quand même incohérent de mettre en avant ces projets agricoles territoriaux, que l'on peut penser comme un projet démocratique, comme une nouvelle instance démocratique proche du terrain pour décider de l'avenir agricole, et à la fois de supprimer, vous l'avez dit, les réunions publiques pour les installations de méga-bassines. Pour moi, c'est complètement incohérent. Il faut au contraire renforcer toute cette question démocratique, appeler les gens au dialogue, appeler la FNSEA au dialogue. Moi, je ne mets pas tout le monde dans le même sac. Les FDSEA, elles sont capables de discuter tout ça. Il faut discuter au plus près du terrain, et c'est ça le maître mot.
0: Le message est passé. Xavier Fromont, merci beaucoup d'avoir été avec nous. Merci de nous avoir partagé votre analyse, votre expertise sur ce projet de loi d'urgence agricole examiné donc aujourd'hui à l'Assemblée et pendant 4 jours, vous qui êtes donc porte-parole de la Confédération paysanne d'Auvergne-Rhône-Alpes. Dans un instant, eh bien encore de l'agriculture au programme, hein, de l'élevage et du pastoralisme en direct des territoires en zone rurale du côté de l'Auvergne. Stéphane Marcelot avec nous dans un instant.
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0: En direct des territoires, aujourd'hui, on pose notre loupe dans le Puy-de-Dôme. Stéphane Marcelot nous attend depuis la rédaction de RCFA Clermont-Ferrand. Bonjour Stéphane.
4: Salut Grégoire, bonjour à tous.
0: Avec vous, on prend notre bâton, alors non pas notre bâton de pèlerin, mais bien de berger, puisque cette année 2026 a une dimension bien particulière pour le pastoralisme. Expliquez-nous.
4: Et oui, vous n'êtes pas sans savoir que 2026, c'est l'année internationale du pastoralisme. Grégoire, ça ne tombe pas du ciel, c'est l'ONU qui l'a déclaré en 2022, l'Organisation des Nations Unies. L'objectif est de rappeler l'importance de ces pratiques agricoles dans le monde entier, notamment face aux enjeux climatiques et environnementaux.
0: Et c'est aussi l'occasion de rappeler concrètement ce que c'est, car parfois, on a une idée un petit peu vague du pastoralisme. Qu'est-ce que c'est, Stéphane ?
4: C'est une pratique d'élevage en plein air avec des troupeaux qui pâturent sur de grands espaces naturels. Dans les volcans d'Auvergne, cette activité existe depuis des milliers d'années et elle a largement façonné les paysages que l'on connaît aujourd'hui. Et évidemment, le pastoralisme, ça parle à l'ensemble de notre grande région. Il faut savoir qu'en Auvergne-Rhône-Alpes, le domaine pastoral représente plus de 1,13 million d'hectares, soit près de 28% de la surface du massif alpin français. Et pour avoir une idée côté emploi, ce sont environ 5500 personnes qui travaillent en estive sur l'ensemble de la grande région. Les estives qui, sur la partie Auvergne, sont surtout des petites exploitations individuelles.
0: Les volcans d'Auvergne doivent aussi leur visage aux animaux, on peut le dire.
4: En tout cas, sans les troupeaux, eh bien, beaucoup de paysages seraient progressivement envahis par les broussailles et la forêt. Le pâturage permet d'entretenir les lignes ouvertes de la chaîne des puits et de préserver la biodiversité. Les vaches et les brebis jouent en quelque sorte le rôle de jardiniers naturels. La chaîne des puits, qui est inscrite au patrimoine mondial de l'UNESCO depuis 2018 pour son intérêt géologique exceptionnel, mais ce territoire n'est pas qu'un décor naturel, c'est aussi un lieu de vie, un lieu de travail, et les activités agricole et particulièrement le pastoralisme participe à l'équilibre du site.
0: Est-ce que justement il y a des menaces aujourd'hui sur cet équilibre ?
4: Et oui, voilà, c'est tout l'enjeu aujourd'hui. Plusieurs menaces. D'abord le changement climatique, bien sûr, qui modifie les ressources en herbe et l'accès à l'eau. Autre défi, et pas des moindres, vous en parlez régulièrement sur l'antenne, Grégoire, la présence du loup dans et notre oui. grande région. Un sénateur auvergnat qui connaît bien le sujet me résume un peu la complexité de la situation. Il faut qu'on arrive à une coexistence entre, d'un côté, une espèce animale qui est présente sur notre territoire, dont personne aujourd'hui ne dit qu'elle doit complètement disparaître parce que c'est impossible, mais qui ne doit pas pouvoir être un obstacle ou en tout cas la cause d'un pastoralisme qui serait amené à disparaître dans les années à venir. Pas simple ce débat. Et enfin, dernier défi, eh bien, c'est la fréquentation touristique de plus en plus importante. Certains volcans très visités souffrent d'érosion et nécessitent des travaux de protection. En résumé, Grégoire, il faut concilier tourisme, préservation de la nature et activité agricole. Ça fait peut-être beaucoup de choses.
0: Effectivement, et justement, ceux qui nous écoutent, les visiteurs, est-ce qu'ils ont un rôle à jouer dans tout cela ?
4: Mais que l'on soit marcheur ou adepte du trail, tenir ses chiens en laisse, ne pas passer trop près des troupeaux pour ne pas les déranger. Évidemment, ramener tous ses déchets, ne rien cueillir, autant de réflexes à adopter.
0: Et qu'est-ce qui est prévu concrètement dans la chaîne des puits en cette année 2026, Stéphane ?
4: Des expos, des balades commentées, des conférences, des rencontres avec des éleveurs, mais aussi des projections et des animations sur les estives. C'est un petit peu la palette qu'a conçu le conseil départemental du Puy-de-Dôme, qui organise donc toute cette chaîne d'animation à partir de cette fin mai jusqu'à fin décembre 2026. L'idée, c'est en gros de faire découvrir un patrimoine vivant, souvent méconnu. On a une grande exposition qui retrace aussi plus de 6000 ans d'histoire du pastoralisme dans les volcans auvergnats. Vous trouverez l'ensemble de ces événements sur le site internet du conseil départemental du Puy-de-Dôme. Et puis un dernier mot pour vous dire que le prochain sommet de l'élevage, le sommet de l'élevage qui est une grande vitrine ici pour l'Auvergne, qui est organisé traditionnellement au mois d'octobre, et bien en octobre prochain, l'édition 2026 à la Grande Halle d'Auvergne, près de Clermont-Ferrand, mettra l'accent sur cette thématique pastorale.
0: Ça sera à Cournon d'Auvergne, effectivement, juste à côté de Clermont-Ferrand. Merci beaucoup Stéphane Marcelo, on y retrouve. On vous retrouvera évidemment, vous, au sommet de l'élevage, vous y êtes tous les ans, toute la rédaction est mobilisée, celle de Clermont-Ferrand, c'est un mini salon de l'agriculture, mais qui est quand même assez important, on peut le dire, évidemment. Merci beaucoup et à très bientôt, Stéphane Marcelo.
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0: Il est avec nous depuis hier et puis il sera avec nous jusqu'à la fin de la semaine. J'ai le plaisir d'accueillir en studio et en duplex depuis nos studios de Chambéry, le père Loïc Molina. Bonjour mon père.
5: Bonjour.
0: On parlait de la paix du Christ hier, aujourd'hui au programme. Le psaume, c'est vrai que c'est un moment aussi de la liturgie, hein, avant l'évangile, après les lectures. Peut-être revenir sur sa signification. Qu'est-ce que c'est ? D'où ça vient, psaume en fait, père Loïc Molina ?
5: Oui, bonne question. Et donc d'abord dans la liturgie, le psaume on l'a normalement à chaque messe, donc en semaine et le dimanche. Et c'est un texte qui vient répondre à la première lecture. C'est vrai que dans la structure de la messe, on a la première lecture qui, en tout cas le dimanche, vient anticiper l'évangile pour commencer à préparer nos cœurs à recevoir l'évangile.
0: Mais c'est pas anodin hein, comme choix évidemment.
5: Voilà, exactement. Et le psaume résonne avec la première lecture et donc prépare aussi à l'évangile. Alors que la deuxième lecture, en tout cas le dimanche, elle, c'est une lecture suivie d'une des lettres du Nouveau Testament, qui va être celle de Saint Paul, celle de Saint Pierre ou un autre, qui n'est pas forcément en lien direct avec l'évangile qui va suivre. Et donc le psaume, il vient préparer nos cœurs. Et les psaumes, qu'est-ce que c'est? Donc, c'est des prières qui ont été écrites en. Il y a plusieurs auteurs. La plupart, on dit par le roi David. D'accord. Est-ce que c'est vraiment lui? Ça, Dieu seul le sait, mais en tout cas, souvent on dit psaume de David. Il y en a aussi d'autres qui sont des psaumes de Salomon. Voilà, donc il y a plusieurs psaumes plusieurs auteurs qui ont écrit les psaumes. Et donc, les plus anciens sont de moins 1000. Et puis, les derniers sont autour de 400 à peu près avant Jésus-Christ. Et ces psaumes-là reprennent à peu près toutes les prières qu'on peut faire. Jésus a prié les psaumes. Quand il va aller à Gethsémani, juste avant d'être crucifié, on a dans l'évangile qu'après avoir prié les psaumes, ils partirent vers le jardin, tout ça. Donc Jésus a prié les psaumes et les juifs prient les psaumes régulièrement, c'est la prière des juifs. Et donc, par rapport à ces psaumes, du coup, ils reprennent tous les états d'esprit que peuvent être vécus par l'être humain. Il y a des psaumes de louange, Seigneur, merci pour les merveilles que tu fais dans ma vie, tout ça. Il y a des psaumes de désespoir. Il y a des psaumes aussi de quand on a fait du mal, le psaume 50, pitié pour moi Seigneur dans ton amour, contre toi et toi seul j'ai péché. Il y a des psaumes quand on est malade, il y a des psaumes quand on est vieux, il y a des psaumes, voilà. Tous les types de psaumes, tous les types de prières, on les retrouve dans les psaumes. Mmh. Et puis, l'autre chose intéressante, c'est que ce livre de psaumes, souvent nous on a juste un petit bout à la messe, souvent c'est des psaumes qui sont coupés et puis c'est pas dans l'ordre. Mais si on regarde le livre de psaumes, si vous avez l'occasion de le lire, on voit qu'il y a toute une logique, avec au début, il y a vraiment voici le chemin des justes, voici le chemin des pécheurs. Et puis tout au long des psaumes, il y a un combat un peu entre les justes et les pécheurs, ceux qui vont bien, ceux qui pêchent, ceux qui se révoltent contre le mal qui se passe, ça. Et à la fin, il y a la victoire définitive des justes, le psaume 149, c'est vraiment une victoire des justes sur le mal. Et puis le psaume 50, c'est juste un psaume de louange qui vient rendre grâce à Dieu pour toutes les merveilles qu'il a fait. Et donc il y a une logique dans l'ensemble du livre des psaumes. Et puis chaque psaume a aussi porte une réalité théologique magnifique.
6: Alors c'est intéressant, ça veut dire que déjà ce n'est pas une lecture mais une prière, c'est un petit peu différent, hein. Et je pense que c'est important de le souligner, que ça répond, vous l'avez dit, à la première lecture. Ça, parfois les psaumes sont chantés, parfois ils sont parlés, c'est un peu au bon vouloir de chacun.
5: Oui, alors normalement ils devraient être chantés, de fait c'était un chant, ce que dira saint Augustin, hein, chanter c'est prier deux fois, tout ça. En fait, normalement, quand on chante, on voit bien que notre corps il parle différemment que quand on parle. Et donc la prière, c'est vraiment chanter, ça nous élève normalement plus vers Dieu. Et donc en théorie, il devrait être chanté. Et après, souvent, on chante que le refrain parce que c'est plus simple. Mais voilà, ça, c'est vraiment appelé de chanter, oui.
6: Et alors, les psaumes, là, celui du jour, par exemple, celui du 19 mai, hein, celui d'aujourd'hui, Royaume de la Terre, chanté pour le Seigneur, ça fait partie, en fait, donc c'est le refrain, et ça fait partie d'un ensemble qu'on peut retrouver dans un livre, en fait, ce que vous nous disiez, le livre des psaumes.
5: Exactement, dans la Bible, donc vous avez plein de livres, la Bible, ça veut dire bibliothèque, en grec, enfin, ça veut dire le Bible, pardon. La Bible, ça veut dire le livre en grec, mais donc c'est une bibliothèque, la Bible, dans laquelle il y a plein de livres, la Genèse, l'Exode, dont le livre des psaumes. Et donc qui est un livre qui est le plus, je crois que c'est le plus grand de la Bible,

0: C'est au programme demain, même horaire avec vous, Père Loïc Molina, sur RCF en Auvergne-Rhône-Alpes.
1: À demain.
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0: Et c'est aujourd'hui avec Jacques Moreau que j'accueille en studio. Bonjour Jacques.
3: Bonjour.
0: Vous êtes élu au Conseil Régional de l'Ordre des Experts Comptables en Auvergne-Rhône-Alpes. Vous êtes également, évidemment, vous-même expert comptable. Jacques Moreau, aujourd'hui on parle de la gestion de crise en entreprise. Et on se pose une question, comment se préserver de la crise d'abord? Donc peut-être anticiper cela lorsque l'on est dirigeant d'entreprise, Jacques Moreau.
3: Ben, vous l'avez tout à fait dit, hein, anticiper. Alors moi j'ai une phrase et je crois qu'elle est... qu'elle est générique pour tous les experts comptables, gérer, c'est anticiper. Donc, pour éviter la crise, l'idéal, c'est de mettre en place la gestion. Alors, bien entendu, en tant qu'expert comptable, je vais vous faire la promotion de la comptabilité des entreprises. Il y a un outil qui est assez génial pour les chefs d'entreprise, c'est leur prévisionnel. Le prévisionnel, c'est un objectif, un budget. Et comparer le réalisé avec le prévisionnel va permettre à tout moment d'anticiper l'avenir. Si on est en dessous de son prévisionnel, c'est que ça va mal. Ouais. Si c'est en dessus, tant mieux. Hein, mais bon, il faut aussi savoir pourquoi on est en dessus. Mais si on est en dessous, c'est que tout va mal. Donc l'essentiel, c'est en permanence de se comparer avec ses objectifs. Et ainsi de déceler les points qui risquent d'être délicats dans la gestion de l'entreprise au quotidien. Si on fait pas le chiffre d'affaires, si on a trop de charges, si on a trop de masse salariale, eh bien, il va falloir corriger tout ça. Parce que bien entendu, la crise que les entreprises connaissent, bah, c'est un déséquilibre entre le chiffre d'affaires attendu, la marge dégagée et puis les charges de structure que l'on doit supporter dans l'entreprise.
0: Donc c'est pas forcément un mauvais prévisionnel que l'on a fait à la base.
3: Alors c'est pas forcément un mauvais prévisionnel. Alors je crois que les experts comptables, on est tous d'accord sur un point. Un prévisionnel, c'est avant tout un outil de gestion. C'est pas pour aller convaincre le banquier, c'est pas pour aller convaincre des éventuels associés, mais c'est pour se projeter dans l'avenir de son entreprise. Ensuite, dans les réflexes qu'il faut avoir, c'est surtout éviter la sous-capitalisation des entreprises. On le sait, beaucoup de créateurs démarrent avec pas assez de fonds propres, ou d'ailleurs pas assez de soutien bancaire. Et quand on démarre un peu court en trésorerie, ça pardonne pas quelques mois, quelques années plus tard. Si on doit faire face à une dette bancaire trop importante, ou au contraire, un défaut de financement et le fait qu'on ait été obligé d'apporter ses biens personnels, enfin ses économies, fait que si un jour il y en a besoin, on n'en aura plus. Moi, il y a quelque chose qui me révolte un peu, c'est quand on va solliciter un banquier pour demander un emprunt de 50 000 euros et que le banquier vous dit « Oui, j'ai bien vu votre prévisionnel, je suis d'accord, je vous prête 40 000 », il manque 10 000. Et ces 10 000, moi, j'incite mes clients à pas y aller parce qu'ils manqueront toujours, sauf situation particulière où on a de la trésorerie. Donc ce problème de la... Alors, dans le financement de démarrage, il y a bien entendu... les emprunts bancaires, les aides financières, mais il y a aussi les apports des dirigeants, capital, compte courant. Et là aussi, il ne faut pas voir trop petit. Et il faut savoir garder un peu de réserve, parce que s'il y a un moment dur à franchir, pouvoir être capable de remettre au pot de son entreprise et ainsi passer un moment difficile.
0: Et donc, vous êtes là, vous, expert comptable, pour accompagner tout cela en amont même, presque, de la création d'entreprise, ou en tout cas dans les fondements de l'entreprise, fondation de l'entreprise.
3: Nous, on est là pour accompagner l'entreprise au quotidien. Et bien sûr, on est là pour conseiller le dirigeant, pour mettre à jour sa comptabilité et attirer son attention sur les points de dysfonctionnement. Moi, j'insiste sur cette mission permanente, chronologique, mais permanente de la mise à jour de la comptabilité. Et aujourd'hui, avec, vous en avez certainement entendu parler, la facture électronique...
0: Qui
3: arrivera en septembre, on va quand même avoir une comptabilité de plus en plus réactive, de plus en plus mise à jour quotidiennement, ce qui va permettre d'anticiper l'avenir de manière de plus en plus rapide. Quand on sait qu'on va avoir des échéances à un mois, à deux mois... on sait la trésorerie dont on va avoir besoin pour honorer ces échéances. Donc la facture électronique devra être à terme un véritable outil de gestion et d'anticipation de situations un peu tendues.
0: Même si on n'oublie pas que ça peut paraître difficile, vertigineux, cette mise à jour vers la facturation électronique pour les dirigeants d'entreprise, j'imagine que vous les croisez au quotidien.
3: C'est un gros chantier, un chantier difficile à appréhender pour les pour les entrepreneurs, parce que

0: il y a une foultitude de solutions qui se proposent à eux et on ne sait jamais quelle est la meilleure. Et aujourd'hui, même nous, experts comptables, on est parfois un petit peu décontenancés par le paysage de la facture électronique qui s'ouvre devant nous.
1: Voilà, la facturation électronique aussi outil pour anticiper et se préserver de la crise. Merci beaucoup Jacques Moreau d'être venu aujourd'hui dans Pour Bien Comprendre.
0: Merci à vous.
1: Je rappelle que vous êtes expert comptable, élu au Conseil régional d'ordre des experts comptables en Auvergne-Rhône-Alpes.
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1: Allez, on termine cette émission en musique avec ce titre de Team Dup en direction, ou plutôt vers les ours polaires.

0: Et oui, vous l'entendez, ce générique, pour bien comprendre, c'est terminé pour aujourd'hui. Merci de votre confiance et de votre fidélité. Merci également à Benoît Lotte qui était à la réalisation une nouvelle fois aujourd'hui. Je vous donne rendez-vous, comme d'habitude, c'est une quotidienne tous les jours. Et donc demain sur RCF en Auvergne-Rhône-Alpes, pour bien comprendre, à demain.
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2: Vous écoutez RCF, il est 19h, bonsoir à toutes et à tous, très heureux d'être avec vous, très heureux de partager avec vous ce dernier rendez-vous local de votre mardi. Nous sommes bien sûr ensemble jusqu'à tout à l'heure 20h30 avec des liaisons qui n'existent pas, bien sûr ensemble, vous aurez rectifié de vous-même. On va retrouver à partir de 20h notre magazine Chemin de Foi, un magazine dans lequel tout à l'heure nous irons dans l'Allier à la rencontre d'un diacre, Nicolas Carlier, un ovni dans l'enseignement catholique. Il sera tout à l'heure au micro de Jérémy Coulon pour nous témoigner de son parcours de foi, entre autres. Je vous propose un voyage musical aussi dans Pop Collection, comme tous les mardis. C'est tout à l'heure à partir de 19h30, un embarquement pour une nouvelle émission autour de 5 chansons que vous connaissez forcément. Il y aura du Nirvana, il y aura aussi du Supertramp et plein de belles surprises dans cette émission. On retrouve Maître Gabriel Nallet juste auparavant avec sa chronique hebdomadaire autour de la gestion de l'argent des enfants mineurs. On va aussi faire un tour au service de réanimation pédiatrique du CHU de Saint-Étienne. C'est la thématique de notre magazine C'est fait pour vous avec le professeur Étienne Javoué au micro de Michel Trémoulat qui nous présentera son service de réanimation pédiatrique, un service qui vient de réouvrir après 2 ans d'absence au CHU de Saint-Étienne sur le site de l'hôpital Nord. Et puis on va suivre Antoine Loistron au fil de l'eau juste après ce bulletin météo. Une soirée et une nuit assez fraîches sur nos territoires, mais sans gelée annoncée par Météo France, sans précipitation non plus. Demain, le soleil devrait briller sans partage sur l'ensemble de nos deux départements, dès son lever et ce tout au long de la journée. Présent partout, le Mistral se fera surtout sentir sur le sud de la Drôme et la vallée du Rhône avec des rafales qui pourront souvent dépasser les 40 km/h. On attend 16 à 18 degrés sur la montagne ardéchoise, 21 à Miscon et à Cédron, 22 à Montpezat-sous-Bauzon, au Chélard et à Vernon-en-Vivarais, 23 à la Motte-Chalancon, Dieulefi, Saint-Jean-en-Royan, Annonay et Privas, 24 degrés à Tournon-sur-Rhône, 25 à l'Argentière, Aubenas, Bourg-Saint-Andéol, Auteuil, Agnon, Sacré, à Romans-sur-Isère et à Valence, 26 au Vence, à Vallon-Pont-d'Arc, Ruance, Pierre-Latte et à Montélimar. Pour jeudi et pour le moment, les prévisions sont sensiblement les mêmes que pour demain, le Mistral en moins, avec jusqu'à 28 degrés attendus en Ardèche comme en Drôme. Il est désormais l'heure de notre magazine Quoi de Neuf sur RCF Ardèche et sur RCF Drôme, un magazine pour lequel on retrouve Antoine Loistron. Ça se passe ce week-end à Saint-Marcel-les-Valences. Il s'agit de la foire gourmande et éco-responsable Croquons Nature. Il sera question d'eau cette année. Présentation tout de suite dans ce magazine.
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4: La foire Croquons Nature fait son retour ce dimanche le 24 mai à Saint-Marcel-les-Valences avec des prémices dès ce vendredi. C'est le rendez-vous annuel gourmand et éco-responsable. On en parle avec vous, Henriette Weiss. Bonjour.
5: Bonjour Antoine Loistron.
4: Merci d'être avec nous. Vous êtes membre du comité de pilotage qui organise ce rendez-vous chaque année, déjà la 15e édition. Ça commence
5: exactement
4: à faire maintenant.
5: Exactement.
4: Que ça représente de célébrer ce cap des 15 éditions?
5: Alors, on ne le célébrera pas à proprement parler, puisque ça va être une édition comme les autres. Mais quand même, quand on se retourne, on se dit, ouais, ben, et surtout ceux qui étaient à la création, dont je ne fais pas partie, qui se disaient, ben ouais, quand on a commencé, on ne pensait pas aller jusque-là.
4: Ouais, sacré chemin de parcouru avec cette foire. Elle a évolué au fil du temps ou pas?
5: Peut-être, je ne suis pas capable de le dire, Par contre, dans l'idée, non, je pense qu'on a conservé la volonté des créateurs de promouvoir une agriculture biologique et locale.
4: Justement, qu'est-ce qui fait le cœur ? C'est quoi les valeurs de cette foire ?
5: Donc, comme je viens de vous le dire, oui, promouvoir une agriculture biologique avant tout et locale, ouais, parce que ça sert à rien d'être bio si c'est pour aller chercher des produits au bout du monde. Et donc, on a une charte qui tourne autour de ces valeurs-là. Et surtout, oui, du bien vivre ensemble, d'avoir des vraies valeurs humaines.
4: Pourquoi c'est important de promouvoir ces valeurs ?
5: Ah, c'est bon pour la santé !
4: Dans tous les sens du terme.
5: Exactement. Oui, c'est bon pour notre équilibre à tous, pour l'équilibre de la terre sur laquelle on vit.
4: Alors cette année, le thème de cette 15e édition Henriette Veil, c'est « Parlons d'eau ». Pourquoi le choix de parler de l'eau ?
5: Parce que chaque année, donc, on choisit un thème différent. On est tombé de façon collective d'accord sur ce sujet. Et l'eau, sans eau, on ne peut pas vivre déjà. On est composé de quoi, 80% d'eau.
4: Quelque chose comme ça.
5: Quelque chose comme ça. Les plantes, les animaux, tout ce qui nous entoure est composé d'eau. Donc déjà, c'est la base de notre existence même. Ensuite, le sujet est vaste, donc on n'a pas spécifiquement abordé une question, mais juste parlons d'eau, oui.
4: Au sens large, et ça commencera dès le vendredi soir avec une conférence sur la culture de l'eau. Est-ce qu'on peut cultiver l'eau ?
5: Voilà, donc c'est la question qui est posée par Samuel Bonvoisin. Il est ingénieur agronome de base. Le raisonnement, c'est de dire, il faut faire attention, il faut se restreindre, il faut tout un tas de choses comme ça. Mais donc, on ne remet pas en cause l'importance de l'eau, ça c'est sûr. Et après, elle tombe du ciel, mais qu'est-ce qu'on en fait après ? Et l'important, je pense, quand on parle de cultiver l'eau, c'est surtout de la maintenir à l'endroit où elle tombe, avant qu'elle aille directement dans la mer. Et nos modes de vie actuels ne permettent peut-être pas de retenir l'eau et d'en faire bénéficier les lieux où elle est censée rester, comme les champs de culture, les choses comme ça. Et donc, il a étudié des solutions concrètement sur le terrain dans la vallée de la Drôme. Il a créé plusieurs associations dans ce sens-là. Et donc, il va nous livrer quelques résultats de ses expériences pour que nous, grand public, peut-être qu'on soit conscients de certains gestes à faire.
4: Et adopter pour préserver l'eau aussi.
5: Tout à fait.
4: C'est le vendredi soir, donc, cette conférence. Peut-être nous redonner l'heure.
5: Donc, vendredi soir à 20h et normalement à la salle des fêtes de Saint-Marcel-les-Valences. Je dis normalement parce que on demande à ce que les gens s'inscrivent pour savoir s'il y aura beaucoup beaucoup de monde, et dans ce cas-là on se rabattra dans une autre salle de Saint-Marcel un peu plus grande.
4: Bon, j'imagine qu'on peut suivre sur les réseaux sociaux de la foire Crocon Nature pour savoir au dernier moment où est-ce que ça sera.
5: Exactement.
4: Ça c'est pour le vendredi soir, pour lancer ce week-end Crocon Nature. Et puis le samedi matin, comme d'habitude, vous faites une balade, cette fois-ci à la découverte du castor.
5: Déjà c'est une balade qui est labellisée Fête de la Nature. Donc on va visiter une zone humide qui a été réhabilitée à la ferme du Grand Laval. Réhabilité, c'est-à-dire qu'avant il y avait un petit rue qui passait dans une buse. Et donc, comme on en parlait juste avant, elle s'arrêtait pas du tout, l'eau coulait directement. Et donc cette zone, elle a été réhabilitée en suivant les constructions type castor, c'est-à-dire qu'ils font des barrages, mais non pas des barrages pour barrer le courant, bien qu'il y ait des lacs qui se forment en amont, mais des barrages pour laisser l'eau s'écouler. Et donc ce type de barrage permet non seulement de conserver l'eau, d'abriter toute une faune spécifique à ces lieux humides, et aussi de servir donc de bassin de rétention, et pour de l'eau qui peut être utilisée par la suite en période de sécheresse. Ces lieux humides filtrent l'eau, c'est-à-dire qu'une eau qui serait un peu polluée et tout, ressort propre. Donc tout un tas d'avantages pour pas cher.
4: C'est donc le samedi matin, cette découverte balade, pour suivre l'eau donc à la ferme du Grand Laval avec des covoiturages possibles depuis Saint-Marcel-les-Valence.
5: Tout à fait. Donc là, on s'est organisé avec la MJC de Saint-Marcel-les-Valence qui a un minibus et qui accepte de nous prêter le minibus. Par contre, on demande absolument de s'inscrire pour cette balade. Il y a deux groupes de prévus. Un sur place à 9h et l'autre à 10h30, mais le nombre de places est totalement limité, 20 personnes maximum par groupe, et là il reste plus beaucoup de places. Les inscriptions se sont bien passées.
4: Et donc pour cette balade samedi matin, et puis on arrive au dimanche, et c'est la journée de la foire Crocon Nature, dès 10h, place de la mairie à Saint-Marcel-les-Valence, avec comme chaque année des ateliers, des stands, le repas partagé. Vous reprenez un peu tous les ingrédients de cette foire.
5: Je tiens toujours à souligner, la base de la foire, c'est le marché des producteurs bio et locaux. C'est pour mettre ces producteurs en avant, pour leur offrir des possibilités de contact, des possibilités d'expliquer leur travail, d'expliquer leur choix. Alors donc ça va des plants de tomates jusqu'aux produits un peu plus élaborés, des chutneys, des pâtés, des terrines et tout. Et donc là on trouve vraiment tout un éventail de produits labellisés bio ou il y a aussi Nature et Progrès, Déméter et tout.
4: Ok, ce marché des producteurs, et puis je disais aussi des ateliers, des rendez-vous pour les enfants aussi, pour tout le monde y trouve son compte et passe une bonne journée, d'essayer de passer du temps aussi sur place.
5: Pas que pour les enfants, mais effectivement les enfants sont aussi privilégiés, ça permet à des familles de venir et de passer une journée agréable tout en s'informant. Donc atelier de fabrication du pain, atelier cuisine, il y a du maquillage pour enfants, il y a des jeux en bois, et aussi bien pour adultes. D'ailleurs, il y a des casse-têtes chinois où les adultes aiment bien se confronter à ce genre de défis. Le repas sous les tilleuls, là, c'est un moment assez exceptionnel aussi, où tout le monde se retrouve, où il y a des grandes tablées assez conviviales et pleines de bonne ambiance. Et je tiens à souligner aussi, à 15h, il y a aussi une causerie, donc pour toujours informer sur le thème de l'eau, avec deux intervenants donc sur le thème de l'eau et sa raréfaction. D'une part, le SIEPV, donc le syndicat intercommunal de l'eau de la plaine de Valence. C'est l'eau qui coule dans notre robinet à Saint-Marcel-les-Valence et qui nous expliquera d'où vient l'eau que nous buvons, puisque c'est de celle-là dont il s'agit. Et aussi la CRIRAD, qui est la commission de recherche et d'information indépendante sur la radioactivité, et donc qui parlera plus du côté industriel de l'utilisation de l'eau, et notamment pour les centrales nucléaires. Ces centrales qui ont besoin de beaucoup d'eau, non seulement pour le refroidissement, mais aussi pour leur fonctionnement. Donc, d'où vient cette eau et où elle part?
4: Les différents usages de l'eau et le partage de l'usage de l'eau.
5: Tout à fait.
4: Voilà, ce sera l'un des thèmes abordés à l'occasion de cette foire Crocon Nature à Saint-Marcel-les-Valence. La grande foire, c'est dimanche, accessible en voiture, mais aussi en transport en commun. Il y a des bus qui viennent directement de Valence, qui s'arrêtent à quelques centaines de mètres de la foire.
5: Les cyclistes aussi peuvent venir, on trouvera un endroit pour accrocher leur vélo.
4: Puis les stations Libello, Livello,
5: Livre en
4: Service juste devant.
5: Il y en a une sur la foire, effectivement.
4: Voilà. Et le temps devrait être au rendez-vous, normalement.
5: Météo annonce du beau, et c'est ce que je me disais, donc avec la pluie de ce week-end et encore de la pluie qui est annoncée cette semaine. Je me dis, si la pluie tombe actuellement, on n'aura pas de pluie. Donc pour notre week-end du 23 et 24 mai, donc ça va être vraiment une journée de conviviale, plaisante, agréable à passer donc au cours de la foire Crocon Nature à Saint-Marcel-les-Valence.
4: Alors, vous souhaite plein de belles choses pour cette 15e édition de la foire Crocon Nature. Merci beaucoup, Henriette Weiss, d'avoir été avec nous pour nous en parler.
5: C'est moi qui vous remercie, Antoine Mastron.
2: Et moi aussi, je vous remercie Antoine Mastron pour ce magazine Quoi de Neuf. Tout de suite et sans transition aucune, je vous propose de retrouver notre magazine C'est fait pour vous, magazine scientifique de façon assez large tout de même, puisque par exemple aujourd'hui, au micro de Michel Trémoulac, nous retrouvons le professeur Étienne Javouet. Il présente son service, un service de réanimation pédiatrique, service qui vient de réouvrir après 2 ans d'absence au CHU de Saint-Étienne sur le site de l'Hôpital Nord.

0: Depuis début 2026, a réouvert un service au CHU de Saint-Étienne, le service de réanimation pédiatrique. Et précisément, une fois n'est pas coutume, nous ne sommes pas dans notre studio, mais dans le bureau du professeur Étienne Javouet, qui est le chef de service de cette réanimation pédiatrique au CHU de Saint-Étienne. Bonjour, professeur Javouet.
1: Bonjour.
0: Alors, nous allons peut-être évoquer un petit peu ce service et sa réouverture, mais peut-être avant, pourrait-il être intéressant de repréciser certains intitulés en pédiatrie. Je pense aux urgences, à la réanimation, mais aussi aux soins intensifs. Alors, quelles sont les différences entre tous ces intitulés?
1: Alors, pour les urgences pédiatriques, on prend en charge tous les enfants qui ont besoin, dans un délai court, d'un avis médical ou de soins, à la suite d'une infection, d'un traumatisme, toute étiologie confondue.
0: Un accident aussi.
1: La réanimation va concerner des enfants qui ont besoin de soins beaucoup plus lourds parce qu'ils sont en détresse vitale ou parce qu'ils présentent une défaillance d'organes nécessitant un support. Support ventilatoire quand il s'agit d'une insuffisance respiratoire, support hémodynamique avec des drogues pour soutenir le cœur, ainsi de suite.
0: Et nous sommes donc dans un pôle qui est femme, mère, couple, enfant.
1: Oui, tout à fait.
0: C'est assez curieux de rassembler tout ce monde-là.
1: En fait, il y a une certaine logique du fait de filière de soins pour la néonatologie en particulier, d'être proche des soins de gynéco-obstétrique. Pour la pédiatrie qui me concerne, c'est moins le cas, mais effectivement, il y a une logique à avoir sur le même site, notamment pour la maternité, des gynéco-obstétriciens et les néonatologues et les pédiatres.
0: Il y a une tranche d'âge, je crois que c'est jusqu'à 13 ans, c'est ça?
1: Alors, jusqu'à maintenant, on faisait jusqu'à 13 ans pour garder les adolescents dans le giron de Saint-Étienne. On les avait transférés dans la réanimation adulte. Mais en fait, la réanimation pédiatrique et les soins intensifs pédiatriques concernent les enfants de 0 à 18 ans.
0: D'accord.
1: Voilà.
0: Et donc, au service de ce service, si je peux dire, un certain nombre de personnels. Alors, vous pouvez nous détailler un petit peu.
1: Alors oui, bien sûr, c'est des services qui sont normés, comme on dit, au niveau paramédical. Et depuis les autorisations de soins critiques, avec le décret de 2022, c'est très clair. Il s'agit d'une réanimation pédiatrique. Et donc, il y a une infirmière deux infirmières pour 5 malades. Et dans le secteur soins intensifs, une infirmière pour 4 enfants malades. Au niveau médical, il n'y a pas de normes, mais il y a des règles de fonctionnement avec donc une permanence 24 heures sur 24 de médecins et au moins 2 médecins par jour, la journée, capables de prendre en charge ces enfants en détresse vitale.
0: Quelles sont finalement les principales causes de réanimation pédiatrique que vous constatez?
1: La première cause est la cause respiratoire, donc toutes les détresses respiratoires de l'enfant.
0: Qui peuvent être vitales, donc évidemment.
1: Voilà, qui peuvent être vitales, qui peut nécessiter des supports ventilatoires, qui va des lunettes à oxygène jusqu'à l'intubation et à la ventilation mécanique. Il peut y avoir aussi ensuite, en deuxième intention, les détresses neurologiques, les convulsions, les encéphalites, les méningites, les maladies infectieuses. Hein. Et puis, il y a aussi un suivi post-opératoire, une surveillance post-opératoire de chirurgie complexe qui est aussi fondamentale pour un CHU comme Saint-Étienne, dans la mesure où il peut y avoir des enfants qui nécessitent des chirurgies lourdes, complexes, et qui nécessitent derrière d'être sous assistance respiratoire, sous support hémodynamique.
0: Et on pratique à Saint-Étienne des chirurgies lourdes sur de tout jeunes enfants?
1: Oui, tout à fait. Il y a à la fois de la chirurgie orthopédique, chirurgie de colonne, chirurgie neurochirurgie pédiatrique. Il y a également la chirurgie digestive et thoracique. Voilà, donc il y a de nombreuses surspécialités de chirurgie pédiatrique qui existent sur le CHU de Saint-Étienne et qui parfois nécessitent d'avoir des lits de soins intensifs ou de réanimation.
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0: Notre émission C'est fait pour vous, consacrée à la santé aujourd'hui, et je suis en présence du professeur Étienne Javouet, chef de service de service de réanimation pédiatrique, un service qui vient de réouvrir en ce début 2026 au CHU de Saint-Étienne. Alors professeur, nous parlions à l'instant des différentes pathologies qu'on peut rencontrer dans votre service et des raisons pour lesquelles ces tout jeunes enfants peuvent se retrouver sur un lit ici. Quels sont les enjeux de la réanimation pédiatrique au regard de la réanimation adulte? Finalement, ce n'est pas tout à fait peut-être les mêmes appareils que vous allez utiliser, peut-être aussi la... Enfin, qu'est-ce que vous pouvez nous dire là-dessus?
1: Oui, il y a de nombreuses différences, hein, sur le plan déjà physiologique, anatomique. Les enfants ne sont pas des adultes en miniature, comme on dit. C'est-à-dire qu'il y a des particularités physiologiques, de constitution d'eau, de physiologie cardiovasculaire, neurologique, qui font que c'est une discipline, une spécialité à part entière. Et puis d'autre part, ça débouche sur des maladies différentes, hein, des pathologies différentes. Il y a des pathologies même spécifiques. La bronchiolite, c'est assez spécifique à l'enfant. Voilà, il y a d'autres maladies, comme par exemple le syndrome hémolytique urémique, qui est assez spécifique à l'enfant. Bref, il y a des spécificités sur le plan des maladies elles-mêmes. Et puis ensuite, il y a effectivement toutes les techniques de support nécessitent de s'adapter à l'âge et au format de l'enfant, si je puis dire. Et donc... de miniaturiser toutes les techniques qui existent chez l'adulte. Donc ça a été progressivement le cas, mais c'est pas si longtemps que ça, hein, que la réanimation pédiatrique existe. Mais on est capable maintenant de faire de la dialyse chez des nourrissons, on est capable de faire de la ventilation chez les tout-petits, de faire de support hémodynamique avec des cathéters pour tous les types d'enfants, tous les gabarits. Mais ça nécessite du matériel adapté et spécifique. Si on considère l'enfant jusqu'à l'âge adulte, l'adolescence est une phase de passage à l'âge adulte et théoriquement on relève de spécificités pédiatriques. Et donc il y a de nombreuses aussi particularités de l'adolescent qu'il convient de prendre en charge et parfois l'environnement de pédiatrie est parfois plus adapté. Ça dépend des pathologies, ça dépend des filières qui se créent. Je prends l'exemple de la filière traumatologique, par exemple. Il est possible qu'à partir de 15 ans, 16 ans, nous avons la possibilité de les faire prendre en charge par des réanimateurs adultes ou par des chirurgiens adultes. Quand il s'agit de problèmes orthopédiques complexes, on se rapproche des techniques adultes. Et à ce moment-là, c'est logique que la filière suive la filière adulte.
0: Et en matière de pharmacologie, il y a des spécificités, j'imagine, pour les jeunes enfants?
1: Ah oui, tout à fait. Alors, le nourrisson en particulier... en termes de volume de distribution, de constitution d'eau, de pharmacocinétique, des médicaments, et puis de maturité des enzymes, et ainsi de suite. Il y a plein de spécificités qui fait qu'on ne peut pas considérer que tous les médicaments utilisés chez l'adulte peuvent être utilisés chez l'enfant. Il faut adapter les posologies, adapter la forme galénique pour que l'enfant puisse l'absorber et avoir la même efficacité.
0: Est-ce qu'il y a des dispositions particulières vis-à-vis des familles? On sait, comme un tout jeune enfant, quand il rentre à l'hôpital, c'est très difficile pour ses parents. Est-ce que vous avez des aménagements spécifiques qui permettent aux familles de rester près de lui ou de pénétrer facilement dans le centre de réa, enfin, de votre service?
1: Alors, vous avez tout à fait raison. La spécificité de la réanimation pédiatrique, c'est qu'elle est tripartite. On ne peut pas prendre en charge un enfant sans prendre en charge sa famille et ses parents. Et toute décision thérapeutique qui touche un nourrisson qui n'est pas en l'âge de s'exprimer doit tenir compte de la vie des parents. Donc, il est fondamental de pouvoir accueillir ses parents 24 heures sur 24, 7 jours sur 7, dans la réanimation.
0: C'est le cas.
1: Alors, c'est le cas. Nous sommes ouverts pour les parents 24 heures sur 24, c'est-à-dire qu'ils peuvent rester autant de temps qu'ils veulent. On demande que ce soit que les deux parents et qu'il n'y en ait, si possible, qu'un qui puisse dormir, parce qu'on n'a pas forcément la place pour accueillir deux personnes couchées à côté de l'enfant. Ça dépend, bien sûr, de nos locaux, de nos moyens.
0: Ça, c'est une grande différence par rapport à la réa adulte.
1: Oui, tout à fait. Alors, bien que de plus en plus, on ouvre les réanimations aussi adultes, hein, mais les réanimations pédiatriques ont été pionnières dans le domaine, puisque l'ouverture aux parents fait partie de l'essence même de la réanimation pédiatrique, et donc elle a fallu concevoir des aménagements. Et c'est vrai que dans le futur, il faudra probablement améliorer cela, parce qu'actuellement, les conditions d'accueil, je dirais, des parents dans les structures actuelles de réanimation pédiatrique ne sont pas optimales.
0: Alors on peut terminer peut-être par justement cette dimension de décision vis-à-vis de la santé d'un tout jeune enfant. Les critères de décision par rapport à une défaillance vitale, malheureusement ça arrive aussi pour un enfant. Vous êtes confronté, j'imagine, à la fois à l'éthique, au légal, et puis à la famille qui est en face de vous. Est-ce que c'est des moments peut-être difficiles?
1: Oui, il est Les parents sont des partenaires de soins et donc ils sont en plus décisionnaires pour la santé de leur enfant. Donc on doit prendre cela en compte. Donc ça nécessite beaucoup de temps d'information, d'explication pour savoir s'ils ont bien compris les soins, la maladie et les objectifs. Et parfois, effectivement, il peut y avoir des désaccords. Hein. Les conflits sont rares, mais les désaccords peuvent survenir. C'est pour ça qu'il faut toujours bien expliquer. Et l'information est la clé de voûte de tout cela. Et on peut être confronté à des problèmes éthiques, à des problèmes aussi de décision, de limitation, de traitement. Quand des situations sont désespérées, il faut expliquer aux parents que malheureusement, les techniques de réanimation ne sont là que pour éviter vers une issue fatale, mais que parfois les soins, les traitements deviennent futiles et déraisonnables. Donc effectivement, on a parfois des conflits éthiques ou des questions éthiques, en tout cas en réanimation pédiatrique.
0: Vous avez des psychologues ou un personnel qui peut être spécifique pour travailler avec la famille dans ces situations?
1: Oui, dans les décrets d'autorisation des soins critiques en France, le psychologue fait partie de l'équipe de réanimation. Hein. C'est vraiment un travail d'équipe. De même que les kinésithérapeutes sont présents et qu'il faut aussi une assistante sociale en lien avec le service. Toutes ces personnes sont fondamentales puisque c'est vraiment un travail d'équipe.
0: Merci professeur Javouet pour toutes ces précisions sur ce service qu'on ne peut souhaiter que le moins rempli possible, on peut dire.
1: Oui, tout à fait.
0: Merci en tout cas de nous avoir reçus.
1: Je vous remercie aussi. Au revoir.

0: C'est fait pour vous, à retrouver bien entendu sur rcf.fr comme la totalité de nos émissions. Un magazine à réécouter aussi lors de sa prochaine diffusion, ce sera comme chaque semaine ce samedi. Et ce samedi, on sera très précisément le 23 mai et ce sera à 9h15 comme d'habitude. Allez, sans transition, on accueille tout de suite Maître Gabriel Nallet, notre notaire qui nous rappelle comment on peut gérer l'argent et le patrimoine des enfants mineurs et surtout qui dispose de cette autorité.
1: Voici un sujet qui s'adresse aux parents qui ont des enfants mineurs et qui se posent des questions quant à savoir comment doivent être gérés leur argent ou leur patrimoine. Il faut se rappeler que jusqu'à la majorité de l'enfant, ce sont les parents qui gèrent les biens de l'enfant. Ils ont ce qu'on appelle l'administration légale et cette administration est conjointe. Elle appartient aux deux parents, même si le couple est séparé et même si les parents sont fâchés l'un et l'autre, ils doivent agir en commun pour la gestion de leur enfant. Il faut savoir qu'à l'égard de la banque considère qu'un parent seul a un mandat d'agir, la faculté d'agir. Cependant, les parents peuvent mettre des garde-fous en place en précisant à la banque qu'ils veulent soit que les comptes puissent être consultés par les deux, soit que les opérations soient autorisées uniquement par les deux parents. En matière d'assurance vie, si jamais il y a de l'argent qui est placé sur une assurance vie au nom de l'enfant mineur, là, pour le coup, tout acte qui consiste à retirer des fonds, à placer des fonds, à modifier la clause bénéficiaire, à faire des amendements au contrat, relève de la co-gestion et de la co-signature des deux parents, puisque ce sont des actes de disposition. Si jamais il y a un conflit entre les parents, quant à savoir s'il faut utiliser ou pas, ou faire des investissements ou pas, concernant le patrimoine des enfants, on peut recourir à l'arbitrage du magistrat, qui vient alors trancher le litige. Il faut savoir que le patrimoine de l'enfant va générer des revenus et que ces revenus peuvent être captés par les parents et affectés aux frais d'études ou à l'entretien des enfants, mais uniquement à leur profit et évidemment pas pour les parents. Ces revenus, on appelle ça la jouissance légale, et donc les parents peuvent les percevoir, mais à partir de 16 ans, théoriquement, ils doivent être thésaurisés, ils doivent être épargnés au profit de l'enfant. Alors, si j'ai un enfant qui est une star de YouTube ou qui est un jeune acteur talentueux, là par contre, je n'ai pas à vraiment avoir la jouissance légale. Il est prévu que les revenus du travail de l'enfant soient placés sur un compte spécial ouvert auprès de la Caisse des dépôts et consignations et les parents n'y ont pas accès. Ce compte va produire des intérêts encadrés par les textes. Et l'enfant les percevra soit à partir de de l'âge de 16 ans s'il travaille avant cet âge-là, soit il percevra ce compte à 18 ans si ce sont des revenus qu'il a perçus avant. Enfin, il faut savoir qu'il est possible de donner des biens, ou notamment pour des grands-parents, en décidant que la gestion des biens donnés ne sera pas confiée aux deux parents, mais à un seul d'entre eux, voire même à une tierce personne, un proche, un ami, c'est-à-dire d'échapper à l'administration légale.
0: Merci Maître Nallet avec nous sur RCF Ardèche et RCF Drôme tous les mardis de l'année entre septembre et début juillet. Il est avec nous tous les mardis à 12h40 et tous les mardis soirs aussi à 19h25. Plus ou moins quelques minutes en fonction, bien sûr, de la durée de nos autres émissions. Il est presque 19h30 sur RCF dans nos deux départements. L'heure de retrouver notre magazine Pop Collection que j'ai beaucoup de plaisir à vous proposer chaque semaine et chaque mardi à 15h30 et à 19h30 avec aujourd'hui un embarquement immédiat que je vous propose tout de suite pour cette émission autour de 5 chansons que vous connaissez forcément.
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0: Et c'est parti pour un nouvel épisode de Pop Collection. Bonjour à toutes et à tous, ravi de vous y retrouver. On écoutera dans cette émission All Apologies de Nirvana. On découvrira l'envers du décor de Léa de Louise Attaque, The Logical Song avec Supertramp, Julien Clerc, Ce n'est rien. Et tout de suite, on commence avec Aerosmith et Run DMC et le mythique titre Walk This Way.

Un riff de guitare que vous connaissez bien, c'est celui du titre Walk This Way du groupe de hard rock Aerosmith. Une chanson écrite par Steven Tyler et Joe Perry qui est initialement sortie en 1975. Mais ce n'est pas la version que l'on connaît, ce n'est pas la version que l'histoire a retenue. En effet, 11 ans plus tard, en 1986, Steven Tyler et Joe Perry réenregistrent cette chanson avec le groupe de rap Run DMC. Et là, c'est un succès immédiat. Le titre, selon Tyler et Perry, est directement inspiré du film Frankenstein Jr. de Mel Brooks, lorsque le docteur Frankenstein essaye d'apprendre à marcher à cette créature, d'où le nom Walk This Way, marche comme cela. Si vous n'avez jamais entendu l'original et la toute première version d'Aerosmith de ce titre, celle sortie en 1975, eh bien, jetez donc une oreille par ici.

Le morceau était déjà excellent, mais la version avec Run-DMC sortie 11 ans plus tard lui donnera toutes ses lettres de noblesse. Il est vrai que lorsque Aerosmith a décidé de se rapprocher de Run-DMC pour sortir ce remix, cette auto-reprise, le groupe était en manque de popularité et on peut le dire, ce single et cette sortie ont eu l'effet escompté. Une chanson qui est depuis rentrée dans la culture populaire. On a même pu la retrouver dans un épisode des Simpsons chanté par le groupe Aerosmith lui-même. Une chanson qui a été énormément reprise et que l'on entend résonner bien souvent lors des soirées dansantes. Alors, laissez-vous aller, n'hésitez pas, puisqu'on l'écoute tout de suite en entier.

0: Ça revient, en effet, bien sûr, vous connaissez forcément cette chanson de Julien Clerc, certainement son titre le plus connu et peut-être une de ses plus belles chansons. La chanson « Ce n'est rien », elle est composée et interprétée par Julien Clerc sur des paroles d'Étienne Rodagil. On la retrouve sur l'album « Niagara » de Julien Clerc qui est sorti en 1971. Cette chanson, elle est sortie la même année en tant que premier single de l'album et elle a atteint directement la 7e place. Elle s'est vendue très rapidement à plus de 200 000 exemplaires. Tandis que dans le prédécesseur de l'Ultra Top 50 pour la Belgique francophone, le titre a atteint la 4e place lors de la 9e semaine dans le classement. Il totalisera au total 18 semaines de présence dans le hit parade belge, 20 dans le hit parade français. Aux Pays-Bas, Ce n'est rien n'est sorti en single qu'en 74 et même si le titre est francophone, il a atteint tout de même la 16e place, 23e place du National Hit Parade et c'est devenu la deuxième chanson dans le pays à se classer dans les hit parades néerlandais, deuxième chanson de Julien Clerc après Si on chantait. C'est un exploit pour un chanteur français et francophone bien sûr que de se classer dans les hit parades néerlandais, surtout à l'époque.
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0: Une chanson sur la résilience, sur les chagrins d'amour, avec la très belle plume qu'on connaît bien d'Étienne Rodagil et l'interprétation chevrotante et parfois pleine d'émotions de Julien Clerc. Une chanson qui a bien sûr qui est passée à la postérité et qui a permis à l'artiste d'acquérir ses lettres de noblesse. Elle a été reprise dès 74 par Barbara, qui l'a chantée en duo avec Julien Clerc d'ailleurs. En 84, elle a été reprise aussi par Hervé Villard sur son album Les chansons que j'aime. Et puis on la retrouve assez régulièrement au cinéma. Elle revient très souvent dans les bandes originales de films, et ce depuis l'année de sa sortie. Julien Clerc qui fait toujours son petit effet, même des décennies après la sortie de ce titre. Je vous propose de l'écouter tout de suite. Ce n'est rien.

Vous avez certainement reconnu le début d'un des morceaux les plus célèbres du groupe Supertramp, The Logical Song, chanson sortie en tant que single principal de leur album Breakfast in America. C'était en mars 1979 chez A&M Records. The Logical Song rencontre un énorme succès commercial, atteignant la 7e place au Royaume-Uni, la 6e aux États-Unis. En France, elle occupe la 2e place du hit parade. Paul McCartney l'a nommée comme étant sa chanson préférée de l'année 79. The Logical Song a été écrite principalement par Roger Hodgson, les paroles étant basées sur son expérience de l'internat, où il a été envoyé pendant 10 ans. Pour Hodgson, il s'agit d'une chanson très personnelle, travaillée pendant les essais de balance et dont il avait complété les paroles et l'arrangement 6 mois avant de la proposer au groupe pour l'album. En 80, Hodgson est honoré du prix Ivor Novello de la British Academy of Composers and Songwriters pour cette chanson, nommée meilleure chanson à la fois musicalement et lyriquement. À ce jour, c'est également la chanson qui est distinguée par ses paroles, qui sont les plus citées à l'école au Royaume-Uni. Pourtant, le thème est assez sombre. Il critique la société que les hommes ont créée et qui semble pervertir les jeunes enfants, les obligeant à devenir logiques, responsables, avec un esprit pratique, sans aucune personnalité, en un mot, des légumes. Le narrateur âgé regrette le temps de son enfance où il pouvait être libre et heureux, où tout était magique. Il est intéressant de s'attarder plus en détail sur les paroles. En effet, le narrateur, semblant être en plein délire, alerte ses prochains, les mettant en garde. Il leur demande de faire attention, sous peine de se faire traiter de gauchistes, de fanatiques ou encore de criminels. Une chanson qui avait tout de même un côté avant-gardiste, tout comme cet album, hein, Breakfast in America, d'où est tirée cette chanson, qui tourne toujours autour de thèmes comme le rêve américain et j'en passe. En tout cas, c'est un des morceaux les plus connus de Supertramp et on prend toujours beaucoup de plaisir à l'écouter. Logique, me direz-vous ? Je ne sais pas. En tout cas, c'est parti, on l'écoute.

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2: Léa est une chanson du groupe Louise Attaque, sortie en avril 1997 sur leur premier album. Un album, on s'en souvient, qui a marqué la chanson française et qui s'appelle lui aussi Louise Attaque. Léa, c'est la piste 9 de cet album. Autant sur les autres chansons, on essayait de dégager beaucoup d'énergie, autant Léa est l'une des premières chansons comportant du silence, nous dira quelques années après Gaëtan Roussel en personne. Si Je t'emmène au vent est la locomotive de notre album, Léa en est peut-être la colonne. Fin de citation.
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2: Le titre a donné lieu à de très nombreuses interprétations, certains voyant derrière le prénom Léa les initiales du groupe Louise Attaque, ou même un surnom donné au sexe du chanteur. Ce dernier a souvent démenti en interview et affirme que la chanson ne contient aucune dimension politique et que son sens n'est pas fixé. Je le cite une nouvelle fois, c'est à vous d'y projeter ce que vous voulez. J'aime particulièrement les textes impressionnistes qui laissent de la place à l'imagination. Fin de citation.
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2: Toujours est-il que quand on se souvient de cet excellent album sorti en 1997 de Louise Attaque, eh bien oui, on retient forcément « Je t'emmène au vent » et on retient aussi pour la plupart des gens et très souvent ce titre Léa qui s'est très très bien classé et très très bien vendu en France. Près de 30 ans après sa sortie, cela reste un incontournable du groupe dans lequel on retrouve bien l'esprit et l'écriture de Gaëtan Roussel, un morceau dont il est toujours fier bien des années après, que je vous propose d'écouter tout de suite dans son intégralité.
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All Apologies est une chanson du groupe de grunge américain Nirvana, écrite par Kurt Cobain. Elle est sortie le 6 décembre 1995 en single. Elle est publiée en tant que single double face A de leur troisième album, In Utero, avec la chanson Rape Me. All Apologies qui atteint la 32e place des classements, notamment en Angleterre, lors de sa sortie. La version qui nous intéresse ici, ce n'est pas celle de l'album In Utero, mais bien celle de l'album MTV Unplugged in New York. Sur l'album, elle a été placée en dernier pour conclure l'album avec une note moins sombre. En effet, une grande partie des chansons de cet album In Utero traite du mal-être, du suicide et des problèmes du chanteur. Or, cette chanson, elle, traite plutôt d'une vie de couple et de famille heureuse. En fin de chanson, en effet, on entend Kurt Cobain dire une vingtaine de fois « All in all is all we are », soit, pour le traduire brièvement, « Dans l'ensemble, c'est tout ce que nous sommes », ce qui symbolise bien un amour familial. All Apologies qui a par ailleurs été nommé pour le Grammy Award de la meilleure performance rock par un duo ou un groupe avec chant en 1995. Une chanson qui a été dans de nombreux classements autour de l'histoire du rock. Notamment en 2014, Stereo Gum l'a classée en première position d'une liste des 10 meilleures chansons de Nirvana, affirmant qu'elle est, je cite, « l'une des chansons du groupe dont les paroles sont les plus simples et révélatrices à la fois » et que sa version acoustique sur MTV, celle qui nous intéresse ici, est destinée à rester comme, je cite encore, « l'image emblématique qui accompagne la légende de Kurt Cobain. » All Apologies a été sélectionné par le Rock'n'Roll Hall of Fame pour faire partie de la liste des chansons qui ont façonné le rock'n'roll. C'est vrai, je vous l'ai dit, elle est sortie avec l'album In Utero. Pourtant, elle a été jouée durant le Live at Reading, enregistré en 1992. Autant vous dire qu'elle a dû être écrite un petit peu avant. En tout cas, c'est une chanson qui dénote avec le répertoire habituel de Nirvana, tout comme cet album, MTV Unplugged in New York. Je vous propose donc d'en écouter cette version, All Apologies.

0: Ça ne vous aura pas échappé, hein. C'était Nirvana et la version de l'Unplugged Live in New York du titre All Apologies pour terminer l'épisode de cette semaine de Pop Collection, une émission que vous pouvez souvent réentendre le week-end lors de nos rendez-vous locaux de programmation locale ardéchoise et drômoise. Une émission qui est à retrouver absolument tous les mardis à 15h30 et à 19h30 sur nos antennes.
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0: Une très belle émission en quête de sens à ne pas manquer. J'espère que vous avez pris quelques notes pendant ces quelques bandes annonces. Et puis n'hésitez pas à aller faire un petit tour sur rcf.fr, à cliquer sur programme. Et vous avez ensuite bien tout le déroulé de la journée, ce qui est à venir, mais aussi ce qui est passé. Et parfois, c'est fort utile. Pour l'instant, il est 20h à l'écoute de RCF. Et à 20h le mardi, eh bien, c'est Chemin de foi. Comme chaque semaine, on vous invite à emprunter ce chemin de foi et à suivre cette très belle émission qui aujourd'hui nous emmène dans l'Allier. Après une première carrière dans le commerce international, Nicolas Carlier se tourne vers la direction des établissements scolaires catholiques en Allier, mais aussi en Puy-de-Dôme. Ordonné diacre il y a moins de 10 ans, sa mission se poursuit aujourd'hui avec une mission particulière au sanctuaire de Souvigny. Il nous raconte tout ça et il se raconte aussi au micro de l'excellent Jérémy Coulon.
5: Notre invité de la semaine dans l'émission Chemin de foi est Nicolas Carlier. Bonjour.
6: Bonjour.
5: Vous êtes diacre du diocèse de Moulins, jeune diacre, je le précise, depuis seulement entre guillemets 7 ans, puisque vous avez été ordonné à cette mission en 2019 dans le diocèse de Moulins, bien que vous y étiez formé dans un autre diocèse, on en parlera dans quelques instants. Mais avant peut-être de parler de ce diaconat que vous avez embrassé il y a quelques années maintenant, parlons de votre carrière professionnelle, très riche bien entendu. Elle a commencé dans le commerce, dans le groupe Intermarché notamment. Je raccourcis un petit peu votre carrière, je la résume entre guillemets, en tout cas cette première partie. J'ai l'impression que déjà le commerce, c'était quelque chose qui était un peu dans les gènes.
6: Alors, c'est pas tout à fait le commerce, c'est le commerce parce qu'effectivement, j'ai un parcours relativement classique, surtout à l'époque. Études secondaires, puis classe prépa, concours et une école de commerce. Et de cette école de commerce, vous aviez plusieurs voies, l'international, le marketing, le finance compta. J'ai longtemps hésité entre marketing et finance compta et je me suis renforcé sur finance compta. Voilà. Et par contre, effectivement, la toute première entreprise pour laquelle j'ai travaillé, j'aurais pu très bien partir sur un cabinet d'expertise comptable, faire mes années de jeune apprenti et passer la révision comptable et devenir expert comptable, mais j'ai préféré une voie plus pas en vogue, mais en pleine expansion à cette époque, dans les années 80, qui est la grande distribution. Et j'ai fait mes classes dans un vieux groupe qu'on appelait coopérateurs de champagne. J'y suis resté relativement peu de temps, je crois 18-20 mois, et j'ai été appelé par le groupement Intermarché pour m'occuper principalement de tout ce qui était le système d'information lié à la logistique, tant pour les magasins, tout le système de gestion, compta et tableau de bord et tout ce qui va décliner, les approvisionnements en lien aussi avec la logistique et tout le système d'information, base de données qui permet les réassorts et autres données importantes à cette époque où tout commençait à s'automatiser, à s'enrichir. Voilà. Et j'ai eu la chance de m'occuper de quelque chose qui semble banal aujourd'hui quand vous faites vos courses, mais c'était l'installation de caisses à lecture optique pour lire les codes-barres sur les produits qui permettait d'envisager une gestion très fine des produits, des réassorts, avec tout ce que ça va générer derrière. Puis les systèmes d'étiquettes électroniques, aujourd'hui ça semble banal quand on fait ses courses, mais à l'époque ce n'était pas banal.
5: Dans les années 80, 83, 84, à cette époque-là, ce type de carrière, en tout cas, c'était quelque chose d'assez classique. C'était même un signe de réussite de travailler dans ce domaine-là, pour ces groupes-là.
6: Réussite, je ne sais pas, mais en tous les cas, je suis tombé sur un groupe qui avait de vraies valeurs, valeurs humaines, valeurs de donner la chance à des jeunes. Nous étions beaucoup de jeunes diplômés, on nous donnait des dossiers qui, normalement, n'étaient pas donnés à des jeunes cadres de cet âge-là. Ce qui fait qu'on a eu un accélérateur de carrière, de prise de compétences et d'expérience. Et ça, c'est vraiment une force qu'a eu ce groupe dans les années 80. Et permettre cette expansion pour suivre un petit peu leur rythme de développement. Je rappelle qu'à l'époque, on ouvrait quasiment 700-800 magasins par an. C'était impressionnant.
5: C'est un petit peu différent. Aujourd'hui, on est plutôt en train de les fermer un petit peu les uns après les autres.
6: Alors après, la grande distribution, effectivement, on n'en avait pas, je pense, l'impact de toutes les changements que ça allait provoquer sur les centres-villes et autres. Mais à l'époque, c'était tout de même un changement de paradigme entre le commerce traditionnel et cette capacité de tout trouver sous un même toit sans être dans un système d'hypermarché où on mélange les biens alimentaires, les biens non alimentaires, etc. Donc c'était quelque chose de particulier, mais intéressant, parce qu'il y avait un côté proximité réelle, surtout que c'était des magasins qui étaient tenus par des personnes physiques, qui étaient propriétaires de leur société.
5: Ça existe encore, hein, ce type de
6: propriétaires. C'est toujours le même système chez Intermarché.
5: Vous avez parlé tout à l'heure, Nicolas Carlier, vous avez prononcé un mot intéressant, c'est le mot valeur. Vous avez dit que dans ces groupes, dans ce groupe pour lequel vous avez commencé votre carrière, il y avait des valeurs. Bien sûr, on évoque les valeurs humaines. C'est dire que le commerce, c'est pas incompatible avec les valeurs humaines et que même c'est plutôt la base même d'une bonne relation commerciale.
6: C'était un groupe qui avait été fondé par Jean-Pierre Leroc avec quelques personnes qui l'ont suivi, qui avaient monté, en fait, qui sont des ex du groupement Leclerc et qui, quelque part, à l'époque, n'étaient pas d'accord sur la stratégie avec Édouard Leclerc et avaient, je ne vais pas rentrer dans le détail sinon on a pour des heures, mais en fait, qui avaient une autre vision et qui se sont séparés, ont monté un groupe. Mais à la base, on est vraiment sur des gens qui avaient des valeurs, certes humanistes, d'humanité profonde, de volonté, de travail, de pas mal de choses, et une base de valeurs chrétiennes réelles. Et quelque part, en tous les cas, dans cette période des années 80, elles étaient encore très présentes. Après, ça évolue, parce que forcément, vous allez avoir, le poids du capital, le poids des reprises entre les fondateurs qui ont démarré leur magasin avec très peu de sous, puis derrière une valorisation de leur capital par des repreneurs qui sont obligés de monter des systèmes avec des holdings et autres pour pouvoir faire perdurer et reprendre ces fonds de commerce, ces commerces-là, racheter les parts des sociétés.
5: Ça met
6: donc effectivement, le côté financier, le financier va changer. Mais il y avait encore tout de même un certain nombre de... vous les entendez parler maintenant dans leur publicité de producteurs commerçants, c'est toujours été dans les gènes. De même que la logistique, le fait de travailler le bien commun, de travailler des outils communs pour le et non pas seulement une espèce de sur-individualisme sur un local particulier, ça montre tout de même un état d'esprit d'investissement humain ensemble pour construire quelque chose. Et nous, en tant que les adhérents, donc ceux qui possèdent chacun des magasins, se mettent 2 jours par semaine pour travailler sur ce bien commun avec des cadres rémunérés. Et ça aussi, ça a construit à cette époque-là un vrai savoir-faire d'hommes de terrain, d'hommes comme nous qui arrivions de jeunes cadres diplômés et autres. Et c'est tout ce croisement-là, cette biodiversité, ce bouillonnement qui a créé toute la structure d'un groupe tel qu'il est aujourd'hui.
5: Alors on a parlé, Nicolas Carlier, avec vous de la relation à l'argent, hein, vous le disiez, avec cette évolution de la manière dont ces grands groupes perçoivent le capital, font du business, etc. Ça, c'est quelque chose que vous avez vu avec votre carrière évoluer entre les années 80 et aujourd'hui. Et notamment, cette relation à l'argent est très différente à partir des années 2000, où là, vous choisissez un braquet, on peut dire, un changement de carrière, parce que finalement, peut-être, ces valeurs humaines, on y retourne progressivement ou en tout cas, vous avez voulu y retourner ?
6: Bon, je pense que on a omis un passage, c'est que le groupe donnait la chance à ces jeunes cadres de pouvoir monter leur entreprise. Et donc, avec mon épouse, nous étions tous les deux cadres au sein du groupement Intermarché. On a décidé de se lancer dans l'aventure et effectivement de monter notre propre structure, notre propre magasin, notre société indépendante. Ce que l'on a fait donc pendant une dizaine d'années. Et puis, on a participé à la construction. Moi, j'étais sur la partie à l'international, après le développement international du groupe. Mon épouse se concentrant surtout sur le magasin qu'on avait, parce qu'il faut qu'il y ait un relais aussi pour qu'on n'abandonne pas ce qui est notre entreprise locale. Les enfants arrivant et autres, beaucoup de choses. Et puis, effectivement, à un moment, il y avait des valeurs sur lesquelles je me retrouvais moins. Et j'avais envie de faire autre chose après 17, 18 ans passés dans un même groupe, d'avoir une envie de changement de carrière. Je ne veux pas dire que c'est une crise de la quarantaine, mais un petit peu de ça. Voilà. Et là, on a mis en vente pour pouvoir se lancer dans d'autres activités.
5: Les enfants, ils ont été importants dans ce changement de braquet un petit peu. C'est quelque chose qui a été marquant aussi dans une carrière, parce que la vie familiale, ce n'est pas à 40 ans celle qu'on a à 20 ans quand on se lance dans la carrière professionnelle.
6: Alors, ce n'est pas vraiment encore là, puisque l'aîné n'avait que 12 ans quand on a vendu. Donc, ce n'est pas à ce moment-là. On le gérait parfaitement, mais c'est plutôt dans ce que je vais faire après, où je vais prendre un métier, je vais mettre en tant que consultant sur deux domaines que je maîtrisais bien, des domaines autour de la logistique, et ayant été fortement impliqué dans la chambre de commerce, je me suis occupé beaucoup des plans État-Région, d'aménagement de territoire et de dynamisme de territoire. Eh bien, j'ai décidé, après avoir vendu le magasin, de me lancer dans un cabinet de consultant dans ces deux activités, bien entendu pas seul, avec du monde, avec du recrutement, etc. Donc ça s'est plutôt bien passé et je dirais que ça a été plutôt une belle réussite, un très beau développement d'activité, beaucoup plus rapide que ce que je ne pensais, et effectivement les résultats économiques étaient complètement là. Et là par contre, si vous faites le calcul, l'aîné va prendre 15-16 ans, le deuxième arrive à 12-13, et là, comme on a eu 6 enfants, mon épouse me fait remarquer que c'est tout de même bien qu'il y ait papa et maman, même si papa a une superbe activité à côté. Les enfants, on les a fait à deux, et quelque part, il faudrait qu'on puisse les élever, et pas seulement confier leur éducation à des écoles, tout faire reposer sur la maman, qui elle a mis sa carrière de côté. Donc là, on a une vraie discussion, et effectivement, à un moment donné, on se pose la question de peut-être changer, refaire quelque chose, développer autrement, voilà. Eh bien, je pense que les choses sont bien faites, vous l'appelez la providence, le hasard, il se trouve que je vais changer à 180 degrés, après déjà un virage à 90, là, entre un commerce, le monde du commerce, puis le monde du consultant. Et là, on va me proposer une opportunité, c'est de, à titre bénévole, donner un coup de main à un établissement de l'enseignement catholique pour appuyer l'équipe de Loget, qui est le chef d'établissement, un établissement qui était un petit peu en sommeil, en difficulté, parce qu'on est dans le Nord. C'est, je rappelle, à cette époque-là, vous avez eu la deuxième choc textile. C'est des pertes d'emplois par milliers. Hein, c'est les mêmes crises que la sidérurgie et autres. Et forcément, quelque part, les parents qui confient leurs enfants, perdant leur poste, évoluant sur d'autres lieux géographiques pour repartir professionnellement, c'est un établissement qui doit se repenser et qui en plus pensait qu'il était là de toute éternité, sans travaux. Et donc il y a tout un plan stratégique à repenser. Et donc on va, je vais travailler là-dessus. Et de ce travail, quelque part, je me dis, mais apparemment, pas de monde de l'enseignement catholique veut faire évoluer cet établissement. Moi, je me sens capable de monter un projet et je vais poser ma candidature auprès de l'archevêque de Lille, l'évêque de Lille à l'époque, puisqu'il n'était pas encore un archevêché.

0: Nicolas Carlier, nous parlons de votre carrière. On n'a pas encore beaucoup parlé de foi dans cette première partie d'entretien entre ses débuts en 1980 et votre prise de fonction dans l'enseignement catholique. Où était la foi là-dedans? Est-ce qu'il y avait déjà une interrogation, peut-être même des responsabilités dans une paroisse? Quel était ce niveau d'implication? Où en étiez-vous à ce niveau-là?
1: Je pense que à la limite, vous savez qu'il y a beaucoup de dirigeants chrétiens qui quelque part aiment bien se rassembler. Moi, j'ai sans avoir participé aux EDC et autres, il se trouve que dès mon adolescence, j'étais dans le scoutisme, puis donc après chef scout, j'ai même été chef de groupe par intérim puisqu'il y a eu un moment sur un manque. Et avec mon épouse, qui était aussi bien engagée, dès qu'on a eu des enfants, je dirais qu'on a suivi un peu l'évolution des enfants. On a fait les préparations au baptême, puis s'occuper des servants de messe, parce que nos enfants étaient là, donc on aidait pour encadrer. Puis de servants de messe, vous avez le père curé qui vous dit, bah tiens, il y a l'EAP, tiens, vous avez des bonnes notions économiques, est-ce que vous pourriez venir sur la cellule, pas la cellule, mais
0: la trésorerie.
1: La trésorerie de la paroisse et autres. Donc il y a toujours eu une implication au sein d'une paroisse et le côté pratiquant qui a toujours été là pour nous deux et donc avec les enfants. Donc j'ai une vie de chrétien ordinaire, mais qui a bien des liens avec la paroisse. Mais il est vrai que on va pas envisager à ce moment-là une autre implication parce que déjà avec 6 enfants, la carrière professionnelle, on est bien occupé.
0: Et dans les années 2000, l'enseignement catholique s'offre à vous, si j'allais dire ainsi.
1: Alors il a eu du mal à retenir ma candidature parce que c'était un ovni pour eux. Et effectivement, il a fallu une rencontre avec un vicaire épiscopal qui, au passage, sera celui qui m'appellera au diaconat quelques années plus tard. Et son intervention auprès de Monseigneur de Foy, évêque de Lille, pour que ma candidature soit étudiée un peu plus sérieusement.
0: Parce qu'à cette époque-là, un économiste, un chef d'entreprise, ce n'était pas forcément le profil d'un chef d'établissement de l'enseignement catholique. On attendait plutôt un professeur, j'imagine.
1: C'est complètement ça. C'est-à-dire qu'il faut être dans le sérail, il faut connaître l'éducation, etc. Alors, j'ai pu, quelque part, poser ma candidature et qu'elle soit validée par le rectorat. Parce que ça aussi, c'est pas évident, il faut une véritable expérience. Pour être chef d'établissement, directeur d'un établissement, il faut justifier un minimum de 5 années de pratique dans l'enseignement. Et il se trouvait que j'ai toujours eu cette envie de transmettre des choses. Et j'ai été professeur en université, professeur vacataire, puis professeur assistant deux années. Et quelque part, j'ai eu sans problème ces qualifications, ce qui fait que le rectorat a retenu la validité de ma capacité à reprendre un établissement. Et c'est en discutant après avec le directeur diocésain qui a étudié ma candidature, je lui ai proposé un projet, monter quelque chose pour cet établissement pour lequel ils avaient des difficultés. Et il m'a dit, on tente, on y va, on se lance. Tout ça validé par l'évêque de Lille. Et ça a été une très belle aventure puisqu'elle va m'amener jusqu'à la fin de ma carrière dans un domaine complètement différent de ce pour quoi j'ai été formé et ce sur quoi j'ai eu une première expérience.
0: Il vous a apporté quoi ce domaine de l'éducation concrètement dans votre vie? Ça a été vraiment des années épanouissantes, on le voit bien, puisque ça a duré une vingtaine d'années. Ça vous a vraiment apporté tout ce qu'il vous fallait dans cette deuxième partie de carrière? Vous le disiez peut-être en comptant moins sur l'argent, la réussite pécuniaire, mais avoir du sens dans une profession qui est celle de la direction d'établissement?
1: Je pense que là, vous avez prononcé les deux mots. La carrière, c'est très bien. On peut, de manière intellectuelle, d'avoir une réussite, on veut construire des choses, elles se mettent en place, elles génèrent un bénéfice qui, quelque part, vous permet de vivre avec une grande famille de manière aisée et autre. C'est très bien. Mais à un moment donné, on se pose la question et je pense réellement avec mon épouse qu'on se l'est posé. Il y a à la fois qu'est-ce qu'on va donner à nos enfants, leur manière qu'ils voilà ce que ça c'est le plus important dans la vie. Est-ce qu'il n'y a pas d'autres choses qui peuvent être à transmettre? Et à titre personnel, à un moment, on a aussi quelque part une espèce de vide. Certes, on est rempli énormément une partie de soi-même, mais l'autre. Et puis on se pose des questions, on voit bien que la société autour de nous évolue, qu'il y a des gens qui n'ont pas ces capacités, des gens qui n'ont pas les mêmes revenus, des gens qui n'ont pas... Et il faut quelque part être en adéquation avec ça même. Et effectivement, mais je ne le savais pas au moment où j'ai posé ma candidature, c'est quand je vais rentrer dans l'enseignement catholique, en y développant, c'est-à-dire grâce à quelque part à de la technologie que je maîtrisais, je me suis après adapté, je me suis inculturé du système de l'éducation. Mais là, vous avez des choses extraordinaires. La transmission, faire grandir un enfant, quel sens on donne à l'éducation, la part d'une éducation d'un être pas seulement scolaire, mais aussi qui puisse grandir sous tous ses aspects.
0: Lui aussi, qu'il trouve sa voie.
1: Et que lui trouve sa voie. Et ça, quelque part, et le fait en animant des équipes de professeurs, c'est-à-dire vous utilisez votre savoir-faire de manager que vous avez acquis pendant une 15, 17, 18 ans, et vous le mettez au service des autres, des plus fragiles. Un enfant, c'est fragile, même si on va jusqu'à un lycéen reste fragile. C'est un adolescent, il n'est pas encore totalement construit. Il a des envies, il a des rêves. Comment vous allez l'aider à aller là-dessus? Et ça, c'est extraordinaire. Et comment vous allez inviter tous ceux qui travaillent avec vous, les éducateurs, les professeurs, mais aussi, tout simplement, des gens tout simples comme les personnes qui s'occupent du ménage, le cuisinier, la manière qu'on apprend à l'élève de respecter aussi ces personnes pour ce qu'elles font pour vous, pour avoir des salles propres, pour avoir un repas correct le midi et la manière de s'exprimer avec eux, un surveillant, c'est un tout global et ça, quelque part, vous y mettez. Et en plus, j'ai une chance folle, c'est que je suis non seulement dans la partie enseignement, mais enseignement catholique, enseignement non neutre. C'est-à-dire qu'on a des convictions de foi, d'une transmission aussi, de quelque chose qui est une bonne nouvelle, qui nous a éclairé toute une partie de notre vie. Et là, on a la transmission, je dirais pas suprême, mais nécessaire d'une société qui ne va pas être neutre. Voilà.
0: Et pour transmettre encore plus cette bonne nouvelle de Jésus-Christ, vous faites un cheminement vers le diaconat, donc vous êtes formé dans le Nord, et puis vous êtes ordonné à Moulins en 2019, alors que vous êtes encore directeur diocésain de l'enseignement catholique, donc pour les deux diocèses de l'Allier et du Puy-de-Dôme. Cette venue au diaconat, pourquoi, comment, là aussi le souhait d'accomplir encore autre chose ou quelque chose de supplémentaire?
1: Alors là, il n'y a pas de souhait du tout, ça vous tombe un jour sans que vous l'ayez demandé, quelqu'un vient vous voir et vous dit « Le diaconat, tu connais ?»« Non. Tu veux qu'on en parle ?» Parce que on pense que ça pourrait être pas mal, on a pensé à toi. « Ah bon ?» Du coup, après, vous avez une rencontre. Donc là, nous, c'était un père, le père Régnier du diocèse de Lille. Donc, il y a un système d'interpellation avec les services d'évocation. Et puis, vous allez avoir un cheminement. C'est-à-dire qu'a priori, en général, vous dites, non, attendez, moi, j'en fais déjà beaucoup. J'ai beaucoup de choses à faire. J'ai un métier passionnant. J'ai tous les enfants. Donc, par principe, c'est non. Puis vous acceptez pendant un certain temps, c'est une petite année, à réfléchir, à discerner, à apprendre un peu à connaître ce que c'est, et de se dire, est-ce que c'est compatible, est-ce que j'en ai envie, est-ce que j'en ai pas envie, mais vous n'avez pas encore pris de décision finale. Puis vous dites, bah, je veux bien aller un peu plus loin. Et c'est ça qui est fantastique. La formation va durer 4 ans avant qu'il y ait un appel décisif et... avec une liberté absolue, c'est-à-dire que les personnes ne savent pas que vous êtes en formation, en réflexion. C'est pour que cette liberté soit aussi bien pour celle de l'Église que vous-même, en tant que couple, parce que l'air de rien, le diaconat, vous allez devenir clerc, c'est une ordination, et ça vient s'articuler avec le mariage. Donc, il y a aussi les enfants là-dessus. Vous vous rendez compte, le père va se retrouver en aube sur l'autel. Oh là là, qu'est-ce que c'est que ça? Donc, il faut qu'il y ait aussi la réflexion avec les enfants, avec la famille. Donc, il y a tout ce cheminement qui est nécessaire, qui se fait calmement. Bon, formation catéchétique un peu plus poussée, puis réflexion, discussion entre futurs frères diacres et autres, contact avec d'autres clercs, les prêtres, des évêques, et c'est tout ce cheminement qui va durer qu'à un moment, bien, vous vous sentez prêt, l'évêché vous sent prêt et vous dit, on y va, et c'est l'appel décisif. Mais ce n'est pas encore, il y a encore une année de réflexion finale. Vous avez ce qu'on appelle les ministères institués, lecteurs, acolytes, puis l'ordination diaconale. Voilà. Et la formation n'est pas finie, puisque post-ordination, on a encore 2 années de travail sur des choses différentes, liturgie et autres domaines de réflexion, de catéchèse et autres qui continuent. Donc vous voyez, c'est un cheminement qui dure quasiment 7 ans. Et moi, le mien en plus a été coupé, parce que je commence, comme vous l'avez dit, à Lille. Et au final, je coupe parce que je change, je quitte l'établissement. Et j'ai été appelé par Mgr Simon et Mgr Perceroux, vous l'avez dit, pour prendre la direction diocésaine de l'enseignement catholique pour les diocèses de Moulins et de Clermont-Ferrand. Puis, coordonner un petit peu de mes collègues au niveau de Auvergne-Rhône-Alpes. Donc, c'est pas mal de choses. Donc, à ce moment-là, je coupe, je me concentre de nouveau sur ce caractère professionnel et Mgr Perceroux me relance en me disant, au fait, le diaconat, on continue. Bon, j'ai dit, allez, on va continuer. Ce qui fait que j'ai quasiment eu 8 années de formation par rapport aux 6 normales, logiquement, de durée.
0: Et aujourd'hui, c'est un ministère qui vous comble ?
1: C'est un ministère qui est très riche, c'est un ministère qui nous amène, comme dirait le pape François, aux marges de l'Église, mais qui est aussi un ministère de service. Et ça, vous parliez un petit peu des valeurs. Je pense que à partir du moment où je suis parti dans le côté enseignement catholique, plus de sens, la notion de service, de serviteur, d'une espèce d'humilité et de donner, beaucoup donner, c'est important. Et ça, par contre, dans le diaconat, c'est typique. Vous êtes un ministère qui est à côté des prêtres, en appui, à côté de l'évêque, en appui. On vous propose des missions, vous les prenez à bras-le-corps, mais c'est quelque part pour le bien, quelque part, de l'Église, c'est pour le service de l'Église. Et ça, c'est très important aussi, d'être capable de se fondre et de s'effacer, mais d'utiliser toute votre intelligence, vos connaissances, pour que ça aille dans le meilleur sens possible.
0: Je suis venu pour servir et pas pour être servi.
1: Non, si vous attendez des honneurs, c'est pas là que vous allez les trouver.
0: Merci beaucoup, Nicolas Carlier.
1: Merci.

Merci Jérémy Coulon, merci aussi au diacre Nicolas Carlier de s'être prêté au jeu du chemin de foi, une émission à retrouver avec toutes les autres d'ailleurs sur rcf.fr.

Le groupe MPL pour Ma Pauvre Lucette et leur titre Fleur Bleue à l'instant sur RCF Ardèche et sur RCF Drôme. Et c'est ainsi qu'on referme ce dernier rendez-vous local de votre mardi 19 mai. J'étais ravi de vous y accompagner, ravi d'avoir été avec vous aujourd'hui encore. On se retrouve bien sûr demain à 12h30 pour Par ici les sorties. Et puis demain soir, ici même à partir de 19h et jusqu'à 20h30, tout de suite votre prière monastique. Très belle soirée.

Retrouvons à présent la prière du soir. Prenons la direction de la Dordogne pour prier avec les cisterciennes des Chourniacs.

aux Colossiens, au chapitre 3e. Frères, vous êtes ressuscités avec le Christ. Recherchez donc les réalités d'en haut. C'est là qu'est le Christ, assis à la droite de Dieu. Tendez vers les réalités d'en haut et non pas vers celles de la terre. En effet, vous êtes morts avec le Christ et votre vie reste cachée avec lui en Dieu. Quand paraîtra le Christ, votre vie, alors vous aussi, vous paraîtrez avec lui en pleine gloire.

0: C'était la prière du soir avec les cisterciennes des Chourgnac.
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2: Dans quelques instants, nous reviendrons sur la crainte de Dieu racontée au fil de la Bible, mais aussi par de grandes figures contemporaines. De quoi s'agit-il? Eh bien, écoutons le père Arnaud Duban. À tout de suite.
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1: La Pentecôte, c'est la promesse faite par le Christ aux apôtres et aujourd'hui à ceux qui le suivent. Vous allez recevoir une force, celle du Saint-Esprit qui viendra sur vous. Alors vous serez mes témoins à Jérusalem et dans toute la Judée et la Samarie et jusqu'aux extrémités de la terre. Avec nous pour parler du Saint-Esprit, Père Arnaud Duban, bonjour.
2: Bonjour.
1: Vous êtes curé du Saint-Esprit et auteur du livre Les Sept Dons du Saint-Esprit. Vous venez justement à l'occasion de la Pentecôte parce qu'on a besoin de comprendre à nouveau ce qu'est l'Esprit Saint et par quoi il se traduit. Alors, pour commencer, je voudrais citer un extrait d'un discours de Jean-Paul II que vous citez vous-même dans votre ouvrage et qui est d'une certaine manière la façon dont les dons du Saint-Esprit, mais aussi les charismes peuvent se répartir dans les communautés paroissiales. Alors, le pape énumère, il y a ceux qui sont des organisateurs nés, ceux qui sont des parfaits exécutants, ceux qui sont doués pour prévoir et gérer un budget, ceux qui vont pouvoir faire bénéficier de leur expérience de vie chrétienne et puis de leur sagesse. Il y a tous ceux qui vont participer à l'animation du culte liturgique, ceux qui vont pouvoir animer auprès des adolescents ou des plus petits. Et donc, s'ensuit l'énumération des différentes capacité qu'on peut trouver dans les paroisses. Pourquoi le pape Jean-Paul II en vient-il à dire qu'il y a tous ces dons-là ? Est-ce que c'est quelque chose, là aussi, qu'on ne réalise peut-être pas forcément, qui est d'une certaine manière un peu les dons qu'on pourrait recevoir comme du sur-mesure un peu, Père Arnaud Duban ?
2: Alors justement, les dons sont donnés à chacun de façon personnelle pour sa sanctification. Bien sûr, ça rejaillit sur les autres, mais c'est la sanctification d'abord de la personne. Alors que les charismes sont donnés plus pour une mission. Et d'ailleurs, on peut très bien avoir un charisme pour un temps donné et ensuite ne plus avoir ce charisme. Voilà, donc dans une communauté paroissiale ou autre, le Seigneur offre un certain nombre de charismes pour permettre à la communauté de bien fonctionner, de bien vivre. Et donc ce sont ceux notamment qu'il a cités.
1: Alors dans votre ouvrage, on comprend aussi que les dons de l'Esprit-Saint, c'est jamais acquis.
2: Oui, en fait, c'est un petit peu comme beaucoup de choses dans la vie spirituelle, c'est-à-dire que c'est à la fois de l'ordre du don, on l'a dit, mais c'est aussi de l'ordre de la liberté humaine, et donc il faut exercer ce que l'on a reçu. C'est une sorte de disposition qui nous est donnée, comme les vertus d'ailleurs, sauf que là, c'est sous forme un peu d'un instinct divin, comme l'ont dit plusieurs théologiens, un instinct divin, mais donc si je n'utilise pas mon instinct, il va finir par s'étioler. Alors qu'au contraire, si je l'utilise beaucoup, eh bien, il va devenir de plus en plus fin. Voilà, donc plus on vit selon les dons, et plus on va être capable. C'est une sorte de cercle vertueux. Il y a des cercles vicieux, et il y a aussi des cercles vertueux. D'ailleurs, c'est un peu la parabole des talents. Celui qui a reçu beaucoup, on lui dit, bah, tu vas recevoir encore plus. Donc c'est un petit peu de cet ordre-là.
1: Père Arnaud Duban, si on comprend bien, c'est une sorte de dimension supplémentaire donnée à ce que nous sommes, en quelque sorte.
2: Oui, tout à fait. Donc on reçoit les dons au moment de notre baptême et ensuite à nouveau au moment de la confirmation. Mais Dieu ne se contente pas des sacrements. Hein. Il s'engage à donner dans les sacrements, mais il peut donner par ailleurs. Et donc, l'Esprit-Saint, en fait, est donné à tout homme, comme l'ont dit les pères du Concile Vatican II. Et donc, l'Esprit-Saint agit au cœur de tout homme. Mais c'est vrai qu'en tant que chrétien, on a la chance de savoir qu'il est là, qu'il existe, qu'il nous aime, et donc d'être plus attentif à sa voix. Et donc, ça nous aide particulièrement pour lui obéir.
1: Alors, vous dites être plus attentif à sa voix, et notamment par le témoignage des catéchumènes. On entend aujourd'hui beaucoup de ressentis, on ressent la paix du Christ. Est-ce qu'on peut ressentir l'Esprit-Saint ? Alors, je pense au moment du baptême, pour ceux qui le demandent aujourd'hui adultes, mais aussi au moment de la confirmation, souvent les adolescents. Père Arnaud Duban, est-ce qu'il faut ressentir l'Esprit-Saint ? Est-ce que l'Esprit-Saint se ressent ?
2: Alors, il peut se ressentir, mais il ne faut pas s'attacher trop à ce ressenti, parce que l'Esprit-Saint, il est Dieu, et Dieu est toujours au-delà. Donc, il peut arriver qu'il nous offre ce qu'on appelle des consolations, comme Saint Ignace aimait souvent le dire, Mais le même esprit, parfois, peut aussi nous donner de vivre une forme de désolation. Ça veut dire qu'on ne ressent plus rien, on est dans une forme de sécheresse.

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1: Vous êtes sur RCF Notre-Dame et nous sommes avec le Père Arnaud Duban, venu nous parler de la Pentecôte et du Saint-Esprit. Père Arnaud Duban, parmi les dons de l'Esprit-Saint qu'on a développés en 7 dons, parce que c'est écrit, parce que c'est présent dans l'Écriture, il y a la crainte de Dieu. La crainte de Dieu, on l'associe parfois à la peur, et c'est vrai que les disciples ont parfois eu peur aussi de cet esprit qui soufflait, qui les dépassait. Mais la crainte de Dieu, c'est aussi autre chose, et Sainte Thérèse d'Avila en parle.
2: La crainte de Dieu, il y a plusieurs niveaux. Il y a un premier niveau qu'on peut qualifier de servile. C'est finalement la crainte de ce que Dieu pourrait nous faire, la crainte d'être puni. C'est notamment ce que ressent le peuple hébreu dans le désert, au moment notamment où il se manifeste à Moïse sur le Sinaï. Mais on est appelé à dépasser cette peur et à arriver à un autre niveau qui est la crainte filiale, où là, finalement, il s'agit de craindre d'offenser Dieu. C'est-à-dire qu'on n'a plus peur pour soi-même, mais on a plutôt peur de blesser le cœur de Dieu qui n'est qu'amour. Et c'est là où se situe proprement le don de crainte.
1: Alors, je voudrais m'arrêter sur un extrait de Sainte Thérèse d'Avila, et qui est la présence d'une certaine manière du combat spirituel au cœur de cette recherche de l'Esprit-Saint. Ce combat spirituel, il se traduit pour Sainte Thérèse d'Avila par le démon qui va davantage attaquer une âme qui justement serait prête, d'une certaine manière, qui serait disponible à l'Esprit-Saint. Comment ça se traduit, ça ?
2: Oui, en fait, l'Esprit est celui qui nous rapproche du Père et du Fils, qui nous divinise. Mais évidemment, ça ne plaît pas à l'adversaire qui va tout faire pour nous empêcher d'avancer et même nous faire reculer, nous faire chuter. Donc il y a un combat spirituel qui peut être très intense. Et donc Sainte Thérèse, effectivement, en parle beaucoup. Elle-même a dû lutter contre le diable à de multiples reprises. Elle avait une vie spirituelle et mystique très forte, donc à la fois marquée par des extases, mais aussi par ses combats. Donc il lui arrivait régulièrement de prendre de l'eau bénite pour chasser le diable autour d'elle. Donc oui, il faut vraiment prendre conscience que celui qui veut vivre selon Dieu, celui qui veut être mû par l'Esprit Saint, il va aussi rencontrer l'esprit de l'adversaire.
1: Oui, au fond, c'est quelque part le don de la crainte de Dieu, c'est aussi le don de percevoir l'opposant de Dieu, l'adversaire de Dieu, donc le diable. Est-ce que c'est aussi ça ?
2: Oui, quand on craint Dieu, eh bien, on est très conscient de sa faiblesse. Et on sait qu'on peut très facilement chuter. Même les saints, les plus grands saints, alors qu'ils sont proches de Dieu, sont tout à fait conscients qu'ils peuvent chuter à n'importe quel moment. Et donc, ce don de crainte les rend vigilants.
1: Alors, dans votre ouvrage, vous citez plusieurs saints ou plusieurs grandes figures qui expriment ce qu'est la crainte de Dieu pour eux, et notamment une jeune femme, une pakistanaise qui est Asia Bibi, qui est au départ une ouvrière agricole chrétienne et qui va justement être amenée à exprimer ce qu'est la crainte de Dieu dans sa vie elle-même, dans son expérience. Racontez-nous, Père Arnaud Duban.
2: En fait, cette femme a été accusée par d'autres femmes de son village donc d'être chrétienne et donc d'être ennemie des villageois parce qu'elle n'agissait pas à la manière des autres, donc elle a été faussement accusée. Mais au lieu de se réfugier dans la haine ou dans un désir de vengeance, elle est restée toujours unie à Dieu. Et bien qu'elle ait été mise en prison, donc elle a vécu des années d'épreuves terribles, mais elle n'a jamais voulu sombrer dans ce désir de vengeance. Et donc c'est un bel exemple de crainte. Elle craignait avant tout d'offenser Dieu. Et la crainte de Dieu, c'est aussi une forme de respect, d'adoration du Seigneur. Et donc elle préférait vivre dans cet esprit-là que de se tourner vers ses semblables pour leur en vouloir.
1: Arnaud Duban, est-ce que c'est encore d'actualité de parler de la crainte de Dieu aujourd'hui ?
2: Plus que jamais. Aujourd'hui, on vit dans un monde qui a peur, qui a terriblement peur, pour de multiples raisons, qui d'ailleurs sont d'une certaine façon justifiées, que ce soit

0: la crise climatique, que ce soit la crise économique, que ce soit la crise sociale, que ce soit les guerres, on pourrait en rajouter. Donc il y a une peur, il y a une anxiété qu'on retrouve partout et même beaucoup chez les jeunes. Et bien justement, il s'agit de passer de cette peur à la crainte de Dieu. Donc la crainte de Dieu, elle fait basculer en réalité dans la confiance, parce qu'on sait que Dieu est là, que Dieu est tout puissant et qu'il ne nous abandonnera jamais.
1: Merci beaucoup, Père Arnaud Duban, d'avoir été avec nous pour nous parler des sept dons du Saint-Esprit. C'est aussi le titre de votre ouvrage paru aux éditions Teki. À demain.

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1: Bienvenue à tous les auditeurs de RCF Notre-Dame. Ce soir, le thème de notre émission est comment accompagner la fin de vie. Comment accompagner la fin de vie avec ce soir, en direct par la magie du Zoom dans notre studio, Sylvie Pézard, je prononcerai sûrement mal, Bouquelion, c'est ça ?
2: Bouquelion.
1: Voilà.
2: Bouquelion.
1: Pézard Bouquelion. Ne pas réanimer, veiller, aimer, espérer et croire encore. Une maman face à la mort, programmée de son enfant, aux éditions Saint-Léger, Saint-Léger édition. On en reparlera bien sûr tout au long de l'émission. C'est un livre extrêmement poignant, extrêmement fort, bouleversant à bien des égards. Et on demandera à Sylvie, qui est la maman, de nous raconter la genèse de cette histoire. Pour nous rejoindre ce soir, vous pouvez composer le 01 56 56 44 00 ou bien nous écrire à auditeurs au pluriel auditeurs@radionotredame.com. Bienvenue enfin à ceux qui suivent notre émission sur notre chaîne YouTube. Ils peuvent réagir. Bienvenue à nos amis francophones qui nous écoutent à travers le monde. Bienvenue enfin à ceux qui connaissent ou découvrent ou redécouvrent cette émission où décidément on est si bien. Face à la maladie, aux accidents, quand l'espoir de guérir est fortement compromis, le corps médical propose souvent l'interruption des soins. Ce qui pose la question de la différence, de la vulnérabilité et de la dignité humaine. Alors tournons-nous à présent vers notre invité pour évoquer cette question, en lui posant d'abord la question zéro, qui est aussi le thème de notre émission et qui, d'une certaine manière, élargit à une vision d'ensemble l'histoire personnelle, Sylvie, que vous avez vécue. Comment accompagner la fin de vie ? C'est pas tout à fait l'histoire et le récit, bien sûr, de ce livre « Ne pas réanimer », dont nous allons reparler, mais pour rejoindre l'actualité, les réflexions de nos élus, effectivement, quel conseil vous donneriez, vous, à des personnes qui se posent la question, qui ne savent pas comment faire, qui ont des hésitations, pour vous, quelles seraient les clés pour ne pas se tromper dans un accompagnement de fin de vie ?
2: Mais déjà, dans un accompagnement de fin de vie, il faut absolument écouter, écouter la parole des aidants.
1: Oui. Alors, quand on dit les aidants, c'est-à-dire toutes les personnes qui entourent le malade, des médecins.
2: Absolument, voilà. Absolument, qui connaissent le mieux les personnes, qu'elles soient handicapées ou qu'elles soient malades.
1: Oui.
2: En fait, enfin, moi, c'était par rapport à mon fils.
1: Ah, on a des petits problèmes de liaison. Ouais, on a des petits problèmes de liaison, Sylvie.
2: Il est décédé à 27 ans, hôpital pour adultes. On ne nous a pas du tout. Oui, moi j'entends très mal aussi.
1: Ah bon ? Vous m'entendez bien là, Sylvie ? Vous m'entendez ?
2: Là, moi je vous entends bien, oui.
1: Bon, très bien. Alors, on sera peut-être un peu hachuré de temps en temps, mais ce n'est pas grave. Alors, effectivement, c'est un petit peu différent du cas de votre fils, de votre enfant. Mais disons que le premier conseil que vous donneriez quand même, c'est de se mettre à l'écoute du patient et de tous ceux qui l'entourent et qui le connaissent le mieux.
2: Absolument, et les écouter. Et surtout que mon fils, lui, c'était un handicap extrêmement lourd.
1: Oui.
2: Et que notre présence, la présence des aidants, des auxiliaires de vie ou de moi-même, elle était capitale pour rassurer l'enfant.
1: Oui. Ouais.
2: Alors. Chose qui n'a pas été respectée.
1: Oui.
2: Voilà. D'où alors, le titre de mon livre.
1: Oui. Ne pas réanimer. Alors, est-ce que pour replacer, puisque effectivement nos auditeurs n'ont pas encore lu le livre, je pense, est-ce que on peut replacer. Le contexte, Sylvie, et dire comment tout ça est arrivé, en réalité. Voilà.
2: Pourquoi il était aussi handicapé, c'est ça que vous voulez dire ?
1: La genèse, c'est-à-dire que ce qu'il y a de beau dans le livre, c'est que ce n'est pas un livre triste, hein, je tiens à le dire aux auditeurs, ce n'est pas un livre triste, c'est un livre...
2: Non, parce que voilà. J'ai voulu, à travers ce livre, raconter notre belle histoire, parce que c'est vraiment une belle histoire.
1: Oui.
2: Et
1: On a un petit problème, Sylvie, à nouveau de liaison.
2: Mais toutes les personnes qui l'entouraient.
1: Oui. Voilà, donc vous disiez que c'était d'abord une belle histoire et qui rendait hommage à tous les gens qui l'avaient entouré.
2: Oui, exactement. Hein. Et qui démontrait que toute vie a la peine d'être vécue.
1: Oui.
2: Parce que nous, ça a été vraiment une belle histoire et qui nous a apporté beaucoup, malgré son très lourd handicap.
1: Oui.
2: C'est-à-dire que pour moi, il était handicapé à 99%. Hein. Il était tétraplégique, il ne parlait pas. Voilà, mais à côté de ça...
1: Enfin, il ne parlait pas, il a parlé.
2: Il n'a jamais parlé.
1: Il a dit quelques mots, vous vous souvenez, dans le livre.
2: Oui, enfin, il a dit des fois non à des kinés.
1: Oui, ou non. Ah ben, c'est pas rien. C'est pas rien,
2: c'est pas rien.
1: Ça veut dire qu'il y a une conscience, il y a quelque chose, il y a une émotion.
2: Quand vous pensez que... de faire partie de la lucide sur sa fin de vie.
1: Oui.
2: Je savais qu'il ne vivrait pas 100 ans.
1: Oui, mais ça, oui, c'est vrai.
2: Donc, j'avais envoyé à l'hôpital des directives anticipées.
1: Oui.
2: En disant, je veux que faire partie de la décision finale lorsqu'elle se présenterait.
1: Oui.
2: Je n'avais pas du tout dit, je veux absolument que vous le réanimiez, je veux absolument... vivre avec lui longtemps, c'était pas du tout mon objectif.
1: Oui.
2: Par contre, c'était de faire partie de la décision finale et de moi décider quand il devrait partir ou non.
1: Oui.
2: Et là, on m'a répondu, mais madame, vous êtes la personne de confiance. Alors,
1: oui.
2: Je me dis, mais attendez, je vis avec lui 24 heures sur 24, je m'en occupe tout le temps, je suis sa tutrice. Et vous me dites ça, mais je dis, mais qui c'est alors sa personne de confiance? Ouais. Et bien, il me dit, il n'en a pas. Il n'en a pas.
1: Alors, Sylvie, voilà. on sent dans le livre quand même que vous avez, sans faire de polémique, mais disons, de temps en temps, un regard sur le corps médical ou un certain membre du corps médical, disons, un peu dur, parce qu'il y a des choses que vous ne comprenez pas. Il faut dire aussi que Louis Briand, et pas Louis Bryan, hein, vous dites bien dans le livre, que Louis Briand
2: si,
1: est
2: c'est
1: pas...
2: Louis Bryan.
1: Ah, c'est Louis Bryan, mais pas à l'américaine.
2: Pas
1: hein. Voilà.
2: Mais si,
1: à l'américaine. Vrai. Voilà. Et par contre, Loulou, vous l'appelez dans le livre, j'ai trouvé ça touchant. Quand Loulou est parti, vous n'étiez pas là. Alors ça, c'est aussi un petit peu dramatique, avec, disons, une erreur médicale.
2: C'est une erreur médicale qui n'a pas voulu être reconnue à l'hôpital, évidemment. Et voilà, c'est depuis une perforation de l'estomac qu'il a eue à l'hôpital pour adultes.
1: Oui.
2: Et qui a entraîné 5 mois plus ou moins en réanimation.
1: Oui.
2: Et c'est là qu'on m'a dit, quand il est sorti, que c'était terminé, qu'il ne franchirait plus les portes de la réanimation. Et il a fallu quand même que je me batte pendant 8 ans pour le faire admettre en réanimation ou aux urgences après avec un suivi en réanimation. Alors il y a des médecins qui m'ont très bien compris, ils l'ont même intubé aux urgences, voilà, parce qu'ils ne l'auraient pas fait en réanimation. Et voilà, et la fin était triste parce que...
1: Vous partiez en vacances, tout allait bien, et puis il y a un petit problème.
2: Enfin, tout allait pas bien parce qu'il était...
1: On a de nouveau quelques petits problèmes, Sylvie.
2: L'hôpital, parce qu'on l'avait admis à l'hôpital, disant rendez-le-moi à la maison.
1: Ouais.
2: Moi, je vous entends.
1: Ouais. Nous, on vous entend bien, mais parfois, c'est un peu haché. Donc, je pense qu'on va vous appeler sur votre ligne de téléphone. Ce sera plus simple pour la connexion, parce que là, on a un petit problème technique. Mais allez-y, Sylvie, on vous entend quand même. Allez-y. Voilà, on va vous rappeler sur votre téléphone, ça va être plus facile. Est-ce que Agnès est au téléphone? Alors, on avait aussi un appel qui nous venait de Tours. Agnès qui nous appelait. et qui a son mari. Agnès est là. Oui, Agnès.
3: Oui, bonjour.
1: Bonsoir,
3: oui,
1: Agnès.
3: Bonsoir, merci de m'avoir prise pour le téléphone. Parce qu'il me tient à cœur en ce moment avec toute cette loi qui est pour l'euthanasie et compagnie.
1: Oui.
3: Je suis anti, enfin vraiment, parce que j'ai vécu justement les soins palliatifs d'une manière tellement sereine et tellement habitée et reçue de part et d'autre que je veux en faire un témoignage très rapide en disant que bon, mon mari avait diagnostiqué un cancer qui était non guérissable. Donc on lui a proposé, donc il avait 75 ans. On avait une très belle vie avant et tout, donc on a accepté, mais il a accepté aussi les traitements, même si on savait que l'évidence était, l'échéance aurait été, on ne sait jamais le jour de l'heure, bien sûr. Donc il a accepté de faire les traitements, et au bout des traitements, il était de plus en plus fatigué. Après avoir le diagnostic du PET scan qui a dit que tout était envahi et que bon, il n'y avait plus rien à faire, il a, avec le médecin, il a décidé de dire j'arrête, on arrête, je peux laisser moi, enfin, tranquille, finir tranquillement, sans sereine.
1: Oui.
3: Avec l'acceptation du médecin, bien sûr, et tout, il était, de toute façon, il ne pouvait plus supporter. Il était à chaque fois en aplasie médulaire, il pouvait y rester d'un moment à l'autre.
1: Oui. Alors Agnès, en fonction de ce qui se passe dans la société française, où oui. on présente même sur des 20 heures de grande écoute sur des chaînes publiques, certains médecins qui pratiquent des interruptions de vie comme des héros en quelque sorte, des héros de la liberté. Bon, est-ce que vous avez été vous traversé à un moment donné par cette idée de dire bon, je vais abréger les souffrances de mon mari puisque...
3: Pas du tout. Non, moi j'étais infirmière, j'étais pas du tout pour quoi que ce soit. C'était son choix parce que il savait que c'était qu'il voulait laisser faire la nature en fait.
1: La nature.
3: La nature et que de toute façon, à la limite, le traitement, la publicité plus que s'il n'avait pas eu de traitement quoi. Donc, il n'a pas voulu. Dans un esprit de suicide du tout, mais c'était de laisser, et je vais vous dire pourquoi il a eu raison de faire ce qu'il allait. Parce que, donc en fait, il avait de l'oxygène un petit peu à la maison, mais il vivait totalement. Et la dernière semaine, donc, on avait vu tous les enfants, il avait tout préparé, c'est un notaire en plus, donc il avait tout préparé, sa fin de vie, et il m'avait préparé, moi j'étais pas du tout préparée, je voulais qu'on continue malgré tout les traitements, mais j'ai compris, j'ai accepté quand il a dit oui, j'ai eu l'impression de dire oui comme au moment du mariage, enfin vraiment, que j'acceptais sa décision d'arrêter le traitement, quoi. C'est pas qu'il voulait nous quitter, mais que voilà, qu'il y avait une autre vie.
1: D'accord.
3: Et donc, la dernière semaine a été quelque chose de vraiment. Il a dit au revoir à ses amis, à ses enfants, ses petits-enfants. Il a eu, il s'est mis le vendredi un peu en semi-coma. Il était pas bien, tout était bloqué. Donc, il a été dans son lit. Et il était hospitalisé à domicile, mais il n'était pas dans son lit d'hôpital. Enfin, il était encore dans notre chambre. Enfin, on était ensemble. Et on l'a mis, et c'était un vendredi. Et j'ai eu l'impression qu'il commençait le tridome pascal quelque part. Donc il était fatigué, on parlait plus, a dû le mettre une sonde, enfin plus le médicaliser.
1: Ouais.
3: Et le samedi, il a reçu avec une famille, puisqu'on a des enfants avec ses petits-enfants, il a reçu le sacrement des malades.
1: Ouais.
3: Et il était encore conscient. Et le dimanche matin, il y a l'infirmier qui devait lui mettre, il commençait à être un peu souffrant, donc une perfusion qui pouvait l'accompagner, sa douleur.
1: Oui, le soulager.
3: Alors, pour vous dire, ça c'est très important pour moi.
1: Oui.
3: Au moment où il devait le mettre, il dit, madame, votre mari s'en va. C'était dimanche matin, il était 10h10, j'ai appelé vite ma fille qui était une fille qui était arrivée. On a pris, on était autour de lui. On a dit, je vous salue Marie. Et il est parti avec un beau sourire en finissant le je vous salue Marie. Il faisait 10 heures du matin et le prêtre disait à son intention une messe à 10 heures chez les Clarisses. Donc je veux vous dire que c'est le Seigneur qui l'appelait, il n'avait pas besoin de traitement.
1: D'accord. Alors Agnès, avec le recul aujourd'hui, qu'est-ce que vous pensez des personnes qui peut-être préfèrent mettre fin à leur jour
3: Je pense qu'il faut laisser la nature faire. Le Seigneur, il nous appelle. S'ils sont bien entourés, s'ils sont entourés par des soignants, et s'ils sont souffrants, bien sûr, il faut mettre une perfusion qui
1: bien
3: va
1: sûr, les soulager. Oui,
3: mais pas appuyer sur un bouton. Non, on n'a pas le droit. On est dans un pays, on a aboli la peine de mort. On fait la peine de mort à des gens fragiles. Je ne peux pas accepter ce genre de choses.
1: Oui. Oui, oui.
3: C'est anti, mais même, c'est même pas anti-chrétien, c'est anti. De toute façon, on n'accompagne ni les gens, au début, j'étais infirmière percutrice, dès l'enfant qui vient de naître, déjà, on est dans une société mortifère.
1: Oui,
3: on ne peut pas accepter. Oui. Je ne peux pas accepter ce genre de décision. Et même, moi, j'étais en réanimation, j'ai soigné des gens qu'on considérait qu'ils étaient morts artificiellement, mais jusqu'au bout, jusqu'à ce qu'ils aient. Que ce soit
1: le respect de la vie humaine. Merci infiniment Agnès.
3: Je voudrais
1: restez à l'antenne si vous voulez, parce qu'on n'a plus beaucoup de temps, car c'est le premier moment musical de l'émission. Vous ne raccrochez pas, mais vous allez écouter, on ne peut pas décaler ce moment, une chanson pour nos défunts, interprétation, Monsieur Sebi, une chanson pour nos défunts.
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0: Une chanson pour nos défunts, monsieur Sebi. Voilà, une chanson qui nous a paru à la fois épouser le thème et être de qualité. Agnès, pour finir, oui. Vous vouliez ajouter quelque chose?
1: Non, mais je pense qu'il faut éviter de laisser les gens en solitude et souffrance. C'est surtout ça.
0: L'accompagnement, soit, oui.
1: L'accompagnement est important. Bien sûr, moi j'étais aidante aussi pour mes parents et pour ma sœur, pour plein de personnes en dehors de ma profession. Et je pense qu'ils ont besoin de d'amour autour d'eux et surtout de... Ben, le, plus possible de famille, c'est ça qui est important, je pense, mais de personnes ben, bénévoles comme on peut assister tout pour accompagner ces personnes avant de, mais on n'a pas le droit de demander, enfin de demander, moi j'ai envie de demander aux députés quand il faudra piquer, ben que ce soit eux qui aillent piquer la personne, hein, vraiment, oui, parce que c'est sauvage, hein, vraiment, on est dans une société sauvage qu'on puisse envisager déjà. On envisage très facilement l'avortement et compagnie. Non, il faut accompagner la vie. On ne parle pas assez de vie, c'est ça. Oui. Moi, je veux lutter pour la vie, une vie dans de bonnes conditions. Et ne pas donner, avec, au niveau de la liberté, de l'égalité, on va donner un gant d'or à un manchot parce qu'il a le droit. Mais non, il n'y a pas ça. Donnons-lui quelque chose pour qu'il vive suivant son handicap. Qu'on le donne un fauteuil roulant plutôt. Possibilités. Tout le monde a besoin de quelque chose qui leur. On doit faire du sur-mesure pour les gens.
0: Ouais, voilà. Pas, merci. Pas de, voilà. On restera sur cette parole, Agnès. Merci beaucoup. Du sur-mesure. Alors, Sylvie, on revient vers vous. Sylvie, je crois que notre ligne est rétablie, hein, il me semble. Alors, Sylvie, est-ce que vous avez rencontré dans le corps médical des personnes. Effectivement, qui vous mettait un petit peu des bâtons dans les roues à la lecture du livre, on s'en rend compte, et qui finalement, pour ne pas prendre trop de risques, notamment en réanimation, préférait ne pas pratiquer de soins du tout et botter en touche en disant allez voir ailleurs comment ça se passe. Est-ce que vous l'avez vécu de façon douloureuse? Est-ce que certains médecins, au contraire, ont été merveilleux avec vous? Est-ce qu'on peut dire que les choses sont en réalité contrastées pour ce qui est du corps médical face au cas très lourd, au cas très grave?
2: Oui, bah, c'est absolument ce que je raconte dans mon livre, puisqu'après une perforation de l'estomac, il a été classé non réanimé. Il a fallu que je me batte pendant 8 ans pour le faire admettre, ne serait-ce à l'hôpital, que pour le soigner. Et comme à chaque fois, tous les ans, il faisait une dépression respiratoire où il fallait... normalement un peu de réanimation, c'est-à-dire un peu de ventilation, même si elle était non invasive.
0: Oui.
2: Il fallait passer par là. Et c'est moi qui avais demandé à la direction de l'hôpital qui réexamine son cas en réunion pluridisciplinaire. Et je me suis vraiment battue pendant 8 ans pour le faire vivre 8 ans de plus. Et quand j'arrivais là-bas, il me disait « Mais madame, on vous a déjà dit qu'on ne ferait rien. »
0: Alors pourquoi cette volonté de ne rien faire? C'est parce qu'en réalité, ils ont peur que ça se passe mal, ils savent pas...
2: Non, mais c'est-à-dire que nos enfants qui sont polyhandicapés avec plusieurs pathologies lourdes, ils ont un sursaut de vie incroyable.
0: Oui.
2: Incroyable. Et si, c'est sûr que si on les laisse... ils vont dépérir, mais si on est à côté et qu'on leur donne et on leur transmet de l'amour, filial ou amical...
0: Évidemment, ça change.
2: Ah ben oui, ça change. Mon fils, dès qu'il entendait ma voix, eh ben, il était super content, quoi.
0: On va en reparler, parce que je redis aux auditeurs, ce n'est pas un livre triste. Parce que dans ce livre, il y a aussi tout ce que vous mettez en place... pour faire en sorte que Loulou, justement, hein, ait une vie qui soit, ce petit Louis, ait une vie qui soit la vie que pourrait vivre un autre enfant. Et on va voir la chaîne de solidarité qui va se mettre en place autour de lui. On ne va pas raconter tout le livre, mais on va dire effectivement qu'autour d'un enfant malade, il se met en place beaucoup de choses, beaucoup de relations, beaucoup d'humanité, et que c'est toute une communauté... qui porte la vie de cet enfant. Est-ce que vous êtes d'accord, Sylvie, avec ce petit résumé.
2: C'est une vie extraordinaire, c'est une belle histoire. C'est vraiment quelque chose qu'il faudrait que je, s'il fallait que je le refasse, je refais demain, quoi, enfin.
0: Oui, c'est ça, vous dites dans le livre.
2: Ça apporte énormément, énormément, mais à tout le monde, pas qu'à moi, hein.
0: Alors, on va reparler de la chaîne, je pourrais dire la chaîne d'amour, la chaîne vertueuse qui s'est mise en place autour de Louis Bryan pour faire en sorte qu'il ait une vie digne. Et je crois que ça a été le cas, parce que quand on lit le livre, on voit qu'il a eu beaucoup d'expériences. Et puis ensuite, on comprend qu'il ressent un certain nombre de choses. Mais par contre, pour le savoir, il faut le connaître. Alors, on va y revenir parce que nous avons Baptistine qui nous appelle de Corse. Baptistine.
3: Oui, bonsoir madame, bonsoir Frédéric. Ouais. Donc, il faut dire à cœur et à cri que les infirmières, elles sont là pour la vie. Parce que, bon, j'ai dit autre chose à Elisabeth. J'avais une tante qui était infirmière à Salon de Provence.
0: Oui.
3: Il voulait m'emmener avec elle pour être infirmière. Bon, ma mère, elle n'a jamais voulu se séparer. J'étais la quatrième, mais je ne lui ai jamais répondu ni rien. Mon cousin, en gros, mon cousin Germain, a eu un accident de voiture. Il a descendu là, très, très bas, à une hauteur, je ne sais pas de combien. Il avait 32 ans. Et elle était à Salon-de-Provence. On l'appelle, on lui dit Dominique, qui est opposantée. Oui. Tu viens, il y a un collègue à toi qu'on ramène de Corse. Et elle a dit oui, bon, qu'on habite, elle vient et elle regarde, c'était son fils. Un gros choc. Et elle a, en gros, elle a ramené Frédéric avec une machine. Moi, j'étais enceinte de mon premier enfant. Mm-hmm. C'était dur pour moi parce que c'était, vous savez, en Corse, comme les Méditerranéens, hein, on vit avec les cousins germains, c'est les frères et sœurs. Hein.
0: Oui, oui.
3: Ma mère qui les a élevés, donc, parce que sa mère était, sa sœur était infirmière. Donc, ils étaient toujours à la maison. Ils l'ont descendu à Bonifacio. Moi, je suis allée le voir, donc on ne voulait pas. J'ai dit non, il faut me laisser le voir. C'était... Il respirait, voilà, il avait cette machine. Et ma tante n'a pas voulu tant que le cœur ne lâchait pas. Elle n'a pas arrêté, elle n'a pas fait arrêter la machine. C'était, bon, il était, je ne sais pas, loin, peut-être il était au ciel, je ne sais pas, mais il était là, on l'entendait respirer lorsque le cœur a lâché. La machine, elle a été arrêtée. Elle avait à Bonifacio, où elle est née, chez lui, il est rentré chez lui. Voilà, il avait un bar-restaurant qui existe toujours. Alors moi, je voulais, ce que j'ai dit à Elisabeth, je voulais dire que Frédéric, lorsque la foi catholique, le carême, on ne dit pas. On doit se pomponner, on doit être belle et tout, lorsque on va à la messe le dimanche. C'est ce que je fais. C'est ce que j'ai fait avec tout ce que j'ai vu dans ma famille, les cancers et tout. Il y avait la morphine. Mm-hmm. On n'a jamais demandé d'enlever la vie hein, dans ma famille. J'avais mon oncle, frère, ma mère. Je descendais tous les jours. Personne n'a enlevé la vie. Mm-hmm. Et lorsqu'on est dans le coma aussi, notre religion, qui est la religion d'amour, et on se bat pour la vie. Et il faut parler, hein. Il faut dire, je suis là, ma chérie, mon chéri, un homme, une femme, un enfant, je suis là, il faut que tu reviennes, j'ai besoin de toi. Ils entendent. Parce qu'après son fils, il est rentré dans un platane. Il est resté, je ne sais pas, 3 mois dans le coma. Mm-hmm. On a été avec maman, moi je lui ai dit, mon chéri, ton père est parti, on a besoin de toi. Il est revenu, Frédéric. Il est venu un spécialiste de Marseille. Et ma mère, elle a dit, regardez, appelez-le vite parce que sa main, elle bouge. Il est revenu. Donc, il faut le parler parce qu'il vous entend. Alors, moi, j'ai jeûné. J'ai pris de la bouillie pendant 2 semaines. Une cuillère de farine châtaigne, une cuillère de semoule fraîche, tous les matins. Et je buvais, bien sûr. Et pour ne pas que la 49.3 passe, alors, 49.3, numéro, je ne sais pas moi, en tant que handicap, oui. Je ne sais pas comment j'ai eu ce truc des chiffres. 49.3, ça fait 16, Frédéric. 6 et 1, ça fait 7. On est en plein dans l'esprit de ça. Pour ne pas que cette loi passe, et je sais qu'elle ne va pas passer. Voilà pourquoi j'ai bu. Bon, après, je me suis, le vendredi saint, j'étais la star, s'il y avait un trou, je serais mis dedans. J'ai remplacé le catélinque parce que je suis montée à 9 de tension.
0: D'accord.
3: Bon, c'est pas ne pas manger, c'est pas.
0: Alors, mais parce que alors Baptistine, on va revenir un peu au sujet quand même. On n'en est pas vraiment sorti d'ailleurs. Mais est-ce que vous avez une question à poser à Sylvie?
3: Oui, j'ai pas trop entendu. Mais
0: Sylvie qui avait un enfant très lourdement handicapé et qu'elle a porté, pas seule hein, d'ailleurs, avec toute
3: elle
0: une communauté
3: dont
0: on parlait, mais qu'elle
3: oui.
0: a porté jusqu'au bout. Est-ce que vous avez une question?
3: Elle est prête à recommencer. Eh bien, écoutez, moi, je peux lui dire que s'il y a quelqu'un de la famille, que ça n'arrive pas, il faut recommencer. Il ne faut pas enlever la vie. On n'est pas fait pour enlever la vie. Voilà, Sylvie, ce que vous témoignez, c'est ça. On n'a pas le droit de... Voilà, il faut se battre. Il faut se battre. Et ce que vous avez fait, c'est super. Ma tante, elle a fait pareil avec son unique garçon. Bon, ouais. Après, la fille est partie aussi pareil avec un accident. Je ne sais pas pourquoi, mais enfin bon. Il faut continuer. On n'a pas le droit, le Père éternel et Jésus-Christ, on n'a pas le droit d'enlever la vie à qui que ce soit.
0: Merci, voilà, Baptistine. On restera sur cette dernière parole. On n'a pas le droit d'enlever la vie. Sylvie, est-ce que vous avez une foi particulière, et si oui, est-ce que cette foi vous a orienté dans vos décisions?
2: Ben absolument, heureusement que j'ai la foi, d'ailleurs c'est ce qui m'a tenu tout le temps, parce que c'était quand même lourd et difficile.
0: Oui.
2: Et voilà, et ma foi en fait... C'était le fait qu'ils aient pris une décision qui était contraire à la mienne. C'est pas que je voulais un acharnement thérapeutique, hein, parce que quand j'étais seule avec lui les derniers temps, je lui disais, parce que voilà, au niveau médical, je savais qu'il avait, j'étais très lucide sur son espérance de vie, mais je voulais être là pour son dernier voyage, en fait.
0: Oui.
2: Et je voulais être là, soit moi, soit une auxiliaire de vie qui étaient des filles extraordinaires, pour lui tenir la main et pour l'aider à partir. Parce que moi, combien de fois je lui ai dit les derniers temps, fin 2022-2023, parce qu'il est décédé en 2023, si tu veux, Loulou, tu peux partir, tu sais, je te rejoindrai un jour. Voilà, parce que c'était quand même difficile, hein. Il a eu des moments difficiles dans sa vie où il fallait des aspirations trachéales, enfin,
0: oui.
2: Beaucoup de choses...
0: difficiles, oui.
2: Absolument difficiles. Et je le mettais à l'aise parce que je lui disais, tu sais, on va se retrouver là-haut. Si tu veux, tu peux partir. Mais il ne partait pas, il ne voulait pas.
0: Oui.
2: Et en fait, l'hôpital, puisqu'il a été mis à l'hôpital contrairement à ce que je pensais, Et voilà, l'hôpital avait mis en gros cette truc ne pas réanimer.
0: Alors ça, il faut le redire aux auditeurs, sur son dossier médical, il y avait marqué en gros ne pas réanimer. Et puis il a une crise, vous n'êtes pas là. Et les gens essaient de le réanimer comme un patient lambda, sans regarder le dossier en fait.
2: Bah, ils n'essaient pas de le réanimer, ils le laissent partir. Hein.
0: Ah, ils le laissent partir quand même.
2: Ah bah oui, bah, la dernière nuit, ils n'ont rien fait, ils n'ont rien fait. Moi j'ai passé une partie de la nuit avec lui, la dernière. J'ai pris des selfies parce que je trouvais que ça allait bien. Et en fait, il est parti parce que de la nuit, ils n'ont rien fait. Il y avait écrit ne pas réanimer. Donc, ils ne s'en sont pas occupés. Ils ne l'ont pas hydraté. Enfin, c'est catastrophique.
0: Oui. Donc là, c'est quand même... On n'est pas là pour critiquer, bien sûr, le corps médical. Mais là, il y a quand même une erreur, on peut dire ça, sans porter atteinte à personne.
2: Bah, c'est pas une erreur, c'est... C'est une discrimination qui datait depuis longtemps et que pour moi, ils s'en sont débarrassés.
0: Alors, là, Sylvie, quand vous dites une discrimination, est-ce que pour le cas de Louis, mais pour les autres enfants que vous avez vus aussi, est-ce que vous sentez que finalement, le corps médical préférait mettre un petit peu de côté une certaine fragilité? Bien sûr.
2: Mais bien sûr, c'est évident. Moi, j'ai eu des confirmations après. Je connais des familles d'enfants handicapés. Ah ben ça, on n'insiste pas pour qu'ils les gardent. Hein. On dit qu'ils seront bien mieux ailleurs. Même des gens non-croyants. Hein,
0: Alors quand vous dites ailleurs, Sylvie, c'est dans une maison spécialisée, par exemple ou...
2: Non, même pas, mais c'est décédé.
0: Ah oui, donc on dit, bon, ben, s'il meurt, c'est pas grave.
2: Oui, c'est ça, on n'encourage pas, on dit, vous savez, c'est difficile, il n'est pas bien, il s'en remettra jamais. Voilà, et ils n'encouragent pas du tout, du tout, à garder nos enfants. Hein, et ça,
0: c'est quelque chose que vous avez ressenti plusieurs fois, que vous avez vu.
2: Ah ben, c'est pareil pour les personnes âgées. Hein. En réanimation, on s'en occupe pas. Hein.
0: Ah oui, donc vous avez, vous avez donc
2: un. C'est pas que j'ai le sentiment, c'est que j'ai entendu parler après des infirmières ou du personnel soignant qui le rapporte, hein, sans problème. Hein.
0: Alors d'où viendrait Sylvie cette culture, j'ai presque envie de dire cette culture de mort, qui fait que les premiers qui devraient se battre pour la vie, eh bien finalement se battent pas tellement et préfèrent laisser faire en quelque sorte.
2: Non, mais parce que les personnes vulnérables, les personnes qui correspondent pas à certains standards, eh ben, vaut mieux les éliminer. Mais ça se pratique déjà. Et je me demande si c'est pas une forme. Vous savez, quand vous refusez de prendre un enfant, enfin, je parle pour mon fils, là, de prendre un enfant à l'hôpital pour le soigner, et qu'il faut se battre, il faut attendre 45 minutes les urgences, l'ambulance, parce que personne n'en veut, bah, c'est déjà une forme de condamnation.
0: Alors, expliquez-nous, Sylvie, cette affaire. Vous appelez le SAMU. Alors, quand les personnes connaissent Louis, elles viennent le chercher. Quand les personnes le connaissent, mais qu'elles n'ont pas envie de le chercher, elles ne viennent pas. C'est un peu en fonction des personnes, quoi.
2: Non, c'est pas ça, parce qu'il y a des services quand même extraordinaires, notamment... le SAMU et les urgences avec qui j'ai beaucoup
0: parlé
2: avec le directeur pour expliquer ce qui s'était passé, enfin la perforation de l'estomac, etc., etc.
0: Donc ça, c'est, en fait, on se rend compte que c'est lié à des personnes plus qu'à un système. Il y a des personnes formidables et puis d'autres qui le sont moins.
2: Bien sûr, sauf que c'est très triste, mais l'hôpital est complètement déshumanisé maintenant. On est des pions, et l'hôpital fait peur. Et même pour avoir passé beaucoup de temps à l'hôpital, il faut être là constamment. Il faut être là constamment.
0: Par faute de moyens, par faute de personnel, par faute de...
2: Le tout est lié, en fait. Faute de moyens, faute de personnel, faute d'écoute. C'est triste, hein, c'est vraiment triste. Hein,
0: Mais vous retrouvez un peu, selon vous, ce caractère, cette empreinte avec les personnes âgées, vous le disiez tout à l'heure. Il y a un lien avec les EHPAD, par exemple.
2: Absolument. Moi, j'ai entendu dire qu'en réanimation, les personnes âgées, c'est pas qu'on les encourageait à mourir, mais bon, voilà, on fait rien pour les sauver, quoi.
0: Alors, est-ce que c'est une image qu'on a de la personne qui doit vivre en étant, je ne sais pas quoi, forte, grande, belle, performante ? Est-ce que c'est quelque chose qui passe dans l'hôpital, maintenant ? Cette représentation du surhomme ou de la surfemme, je ne sais pas.
2: Non, mais moi, ça m'a traversé l'esprit quand même. Je me suis dit, il faut correspondre à un certain standard, c'est-à-dire avoir un QI moyen, un faciès correct, je sais pas, pour qu'on puisse s'occuper de nous, quoi.
0: Si on est différent, alors, c'est pas bon signe, quoi. C'est ça que vous dites.
2: Ben, moi, je l'ai cru, mais... encore une fois, ce n'est pas lié au corps médical en entier, puisque heureusement des bonnes relations avec certains médecins, d'ailleurs, que je remercie dans mon livre. Oui. Mais je suis tombée sur certains cas. Ah là là, mais il faut... Incroyable. Et donc, dans mon livre, je raconte cette histoire qui me paraît encore tellement invraisemblable à ce jour. Et pourtant, je suis pas du tout procédurière.
0: Oui, mais on voit en lisant le livre que vraiment, vraiment, il y a quelque chose qui ne passe pas parce que il y a eu beaucoup de négligences qui se sont accumulées et qui ont été fatales. Hein. Alors, on y reviendra, Sylvie. On parlera aussi de ce qui a bien fonctionné chez certains médecins qui font un travail extraordinaire et des gens qui accompagnent l'enfant malade pendant des années, des gens extraordinaires dont on parlera, parce qu'il y a aussi beaucoup d'espoir hein, dans ce livre et dans cette aventure humaine. Et pour l'heure, nous écoutons, puisque c'est le deuxième moment musical de notre émission, Chanson pour un enterrement, interprétée par Grégoire. Chanson pour un enterrement.
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0: volontairement Grégoire. Voilà, Grégoire qui est devenu, par ses propres moyens, je dirais, un grand de la chanson française. Ahmed, Ahmed qui nous appelle de Paris. Alors, Ahmed.
1: Oui, bonsoir Frédéric. Bonsoir. Bonsoir madame.
2: Bonsoir.
1: Alors, bien entendu, moi j'ai aucune solution, personnellement. Parce que je sais que dans ces choses-là, chaque personne est différente, chaque malade est différent.
0: Oui.
1: En dehors de la foi, hein,
0: oui, oui,
1: d'un point de vue des émotions, des sentiments. Hein.
0: Mm-hmm.
1: Et je pense qu'il y a même des médecins, lorsqu'ils ont un parent proche, ils peuvent, pour certains, hein, on peut être surpris ou pas, peu importe, ils pensent que leur science est suffisante pour pouvoir décider. Est-ce qu'ils entendent, est-ce qu'ils en répondent ? Je ne suis pas capable de, personnellement de juger.
0: Oui.
1: D'ailleurs, demain, malheureusement, j'en avais parlé une fois à la radio, j'avais une amie, pratiquement une sœur, qui était infirmière depuis 42 ans, et qui a été débranchée il y a deux jours. Elle va être opérée demain.
0: D'accord.
1: Donc, vous voyez, je suis en plein dans le...
0: Oui, oui.
1: La tête débranchée, elle a eu une tumeur au cerveau. Il y en a eu plusieurs, d'ailleurs, après. Elle a été opérée une fois, et puis après, ça s'est reproduit. Et le médecin, réanimateur, a dit, écoutez, il nous a réunis dans une salle avant-hier.
0: Ouais.
1: Il nous a dit, voilà, maintenant, toute la famille a vu la patiente, enfin, notre patiente, ou leur proche, ou leur cousin, peu importe. Elle a vu, tout le monde l'a vu. Maintenant, on l'avait intubé d'urgence. Donc, mais son cerveau est foutu. La mort est inéluctable. Mais si on la maintient avec la respiration artificielle, c'est-à-dire l'intubation, de toute façon, elle ne s'en sortira pas. Donc, moi, vous faites ce que vous voulez, mais d'après ses frères et sœurs, cette infirmière, elle avait dit de son vivant, écoutez, moi, je ne veux pas d'acharnement thérapeutique.
0: Oui.
1: Si on peut me faire vivre, oui, mais si c'est pour rester un légume, je préfère qu'on ne s'acharne pas. Elle n'a pas dit, vous mettez un produit pour me mettre fin à ma vie.
0: Oui, oui, oui.
1: Mais je ne veux pas d'acharnement. Donc, le fait de désintuber la personne, c'est donc un signalement pour dire, bon, ben voilà, c'est la fin. Donc, est-ce que c'est un suicide, ça, ou pas ? Est-ce que c'est un assassinat ? Est-ce que c'est une euthanasie ? Ou est-ce que c'est ça ? Moi, je me pose la question. Hein. Franchement, je ne sais pas.
0: Alors, on pourra poser la question à Sylvie, mais à partir du moment où quelqu'un vit avec un appareillage et qu'on décide de le laisser partir... et qu'on retire l'appareillage, si la personne vit, ben je pense qu'il faut continuer à la laisser vivre, bien sûr.
1: Et c'est dans le coma, hein, c'est dans le coma.
0: Oui, c'est dans le coma. Et puis il y a des personnes auxquelles on retire cet appareillage technique, et alors là, des personnes s'en vont d'elles-mêmes. À partir du moment où on considère que pour que quelqu'un meure, il faut arrêter de le nourrir, par exemple, alors là, on rentre, je pense, dans autre chose, puisqu'on crée des conditions qui vont conduire la personne vers la mort, alors que si on ne créait pas ces conditions, elle ne mourrait pas. Alors là,
1: excusez-moi de vous interrompre.
0: Bien.
1: Lorsque la personne, moi, j'ai eu le cas avec ma mère, malheureusement, j'ai pas mal d'expérience dans ce domaine, qui était en soins palliatifs.
0: Oui.
1: Bon, à la suite de, disons, d'hémorragie cérébrale et ainsi de suite, des complications.
0: Ouais.
1: Ils ont arrêté de la nourrir, elle dit, parce qu'elle va faire des fausses routes. Et la fausse route, c'est la mort assurée.
0: Oui. Alors quand je parlais de nourriture, c'est intraveineuse, hein. C'est pas...
1: Ah oui, non, mais ils ont fini par complètement, même la, comment on appelle ça, elle a fait une hydratation pendant quelques jours.
0: Oui.
1: Puis après, ils ont arrêté ça, puis ils ont mis un produit, ce qu'ils appellent un sédatif, avec un hypnotique, ou je sais pas comment ils appellent ça, hypnovel ou pinovel.
0: Oui, oui.
1: Donc c'est quelque chose qui, disons,
0: qui favorise le décès.
1: Favorise le décès, mais il n'y a plus d'alimentation. En fait.
0: Oui, oui, voilà.
1: Donc, alors, comme elle est plus ou moins dans un semi-coma, est-ce que la personne souffre ou est-ce qu'elle ne souffre pas ? Mais en tout cas...
0: Il n'y a pas d'espoir de retour, c'est ça que vous voulez dire.
1: C'est pas la mort, mais c'est pas la vie. Elle est ni dans la vie, ni dans la mort.
0: Oui, entre les deux, quoi.
1: Alors, c'est pas évident, d'autant plus que...
0: Non, mais c'est pour ça qu'il y a des...
1: On n'est pas des scientifiques, et même les scientifiques eux-mêmes, je suis sûr qu'ils ne savent pas tout non plus.
0: Non, bien sûr.
1: Alors, c'est pas évident avoir une idée bien précise, bien tranchée.
0: Oui, oui, mais c'est certain, puisque si c'était évident, il n'y aurait pas de débat, et s'il y a un débat, ça veut dire qu'il y a des questions, et que c'est pas évident pour tout le monde.
1: Chaque cas est particulier.
0: Oui, ça, c'est certain. Alors, on va demander à Sylvie ce qu'elle en pense de cette fin de vie qui correspond à des personnes, par exemple, qui sont dans le coma. Comment, qu'est-ce qu'on pourrait dire pour nos auditeurs? Est-ce que les personnes, on peut les débrancher? Si on les débranche et qu'elles meurent, alors effectivement, ça n'est pas une mort assistée. Est-ce que on peut concevoir qu'on arrête d'alimenter la personne pour qu'elle meure? À ce moment-là, c'est une mort assistée. Où est la limite? Est-ce que vous avez réfléchi à ces questions, Sylvie? Je pense que oui, bien sûr. Et quel mot vous mettez là-dessus? Quelle est votre réflexion à ce sujet? C'est pas tellement le cas de Loulou, hein, de votre enfant, puisque lui, il était handicapé lourdement.
3: Oui, sauf que des fois, il est rentré à la maison avec de l'hypnovel, justement, pour l'endormir. Et que moi, j'ai dit non, absolument pas. On ne met pas d'hypnovel. On attend le dernier moment et qu'on n'a jamais mis d'hypnovel. Quoi qu'il y avait des nouvelles à la maison. Mais, alors, moi, c'est vrai que mon fils, lui, il est né handicapé, puisque c'était une mutation génétique.
0: Maladie génétique.
3: Lors de la conception.
0: Ouais, très rare. Hein.
3: Lors de la conception. Ben oui, à l'époque, il y avait 8 cas dans le monde. Bon, maintenant, ouais. J'en connais d'autres, mais les enfants sont aussi décédés beaucoup plus jeunes,
0: ouais.
3: Des familles.
0: Ouais.
3: Mais, donc, c'est pas comme si, par exemple, le cas Vincent Lambert, ou, ouais. Qui a fait polémique, lui, bon, il était valide et puis il a eu un accident. Le mien n'a rien connu d'autre, en fait. Hein.
0: Ouais.
3: Et donc, je pense, heureusement, dans mon fort intérieur, que mon fils a été heureux, malgré son lourd handicap, avec moi et son entourage. Et ça, pour moi, c'est capital aussi. Hein.
0: Oui.
3: Bon, en ce qui concerne la fin de vie, c'est vrai que, bon, moi, de par mon métier, et parce que je connais beaucoup de gens qui sont partis, hélas, qui sont décédés, il est vrai que si on est en souffrance, pour moi, les soins palliatifs, avec la sédation profonde qui est l'hypnovel, ça évite de souffrir. Par contre, c'est un coma, hein, pour moi.
0: Oui.
3: Et que les personnes nous entendent et qu'il faut les aider à partir.
0: Oui.
3: C'est-à-dire qu'il ne faut pas leur dire encore un peu. Faut les aider à partir et, ma foi, ils partent un peu dignement et je trouve que c'est une bonne solution, les soins palliatifs.
1: Ce n'est pas de l'euthanasie, ça.
0: Non, c'est un accompagnement.
1: C'est très particulier.
3: Ah non. C'est un accompagnement de fin de vie et c'est une belle mort.
1: Alors,
3: là, on peut pas choisir notre mort.
1: Justement, juste pour finir, en parlant toujours de ma mère, dans un hôpital, je ne vais pas dire le nom, on l'avait emmenée en urgence et puis le médecin a dit, écoutez, dans l'état où est votre maman, elle n'était pas encore en palliatif, hein.
0: Mm-hmm.
1: Dans l'état où est votre maman, si elle fait un malaise, on ne la réanime pas. Ben, je lui dis que non, moi je veux que vous la réanimiez.
0: Ah oui, vous avez raison, mais je pense.
1: Ah oui,
0: oui.
1: Il nous a réunis, on était en famille, et j'ai dit, eh ben, ça vaut pas le coup, parce que bon, ben, elle est handicapée, suite à les AVC, enfin bref, ainsi de suite.
0: Ouais.
1: J'ai dit, moi, je veux pas que ma mère meure. Je sais qu'un jour, elle

0: faire mal cardiaque. Le médecin a dit, on ne va pas la réanimer. J'ai dit, si, il faut la réanimer. Ils l'ont réanimée, elle a duré 3 ans de plus.
1: Ah oui, quand même.
0: Et attendez, oui. les 3 ans, formidable.
1: Ouais.
0: Je l'ai emmenée au restaurant. Je l'ai emmenée à Deauville. Elle rentrait dans l'eau avec un fauteuil roulant. Un fauteuil flottant.
1: Et elle était consciente, vous pouviez échanger avec elle, vous avez...
0: Oui, consciente, oui. Elle était aphasique, mais elle faisait des signes, elle était contente, on voyait son visage, elle était aphasique, elle devenait aphasique.
1: Oui.
0: Mais elle faisait des gestes avec sa main, vous voyez. Et pendant 3 ans après, elle était vivante et heureuse. Et on est allé au restaurant, on est allé à la plage, on est allé, comment on appelle ça, en haut de l'Arc de Triomphe. Enfin, on a fait plein de choses.
1: Oui.
0: Alors qu'il ne voulait pas la réanimer. Si j'avais pas insisté.
1: Si vous n'aviez pas insisté, eh bien...
0: Alors, donc, je n'ai pas d'avis tranché, mais en même temps, moi, j'ai parlé avec mon cœur, je ne parlais plus avec la raison, j'étais avec le cœur.
1: Oui.
0: Et le langage du cœur doit dépasser les sciences.
1: Oui, je crois que c'est le nec plus ultra de la science, le langage du cœur.
0: Ben voilà.
1: Il me semble, Ahmed. Voilà.
0: En tout cas, je vous remercie pour vos émissions, et puis bravo, madame.
1: Voilà. Merci Ahmed, merci infiniment. Alors justement Sylvie, qu'est-ce qui s'est mis en place autour de Loulou, de Louis, pour sa vie d'enfant? Et là j'aimerais que vous parliez un petit peu de l'association et de toutes ces énergies qui se sont construites autour de son handicap et de tous les gens formidables qui l'ont accompagné, parce qu'il y en a beaucoup. Vous les remerciez d'ailleurs à la fin du livre. Il y a beaucoup de personnes qui ont donné parfois plusieurs années de leur vie pour être avec Louis, même si effectivement c'est l'exercice professionnel, mais il n'y a pas que ça. Alors, est-ce que vous voulez nous en dire un mot?
2: Oui, à ces 4 ans, on a créé une association pour l'aider à bouger. C'est une formation qu'on recevait à Toulouse, là, qui s'appelle le patterning. C'est pour le faire ramper et pour faire essayer de faire progresser
1: la motricité, disons.
2: La motricité et aussi un petit peu son mental.
1: Oui.
2: À l'époque, on ne savait pas qu'il voyait pratiquement pas.
1: Oui.
2: Et du coup, on avait fait une pièce noire et on faisait suivre des objets qu'on avait peints avec une peinture fluo. Et là, on faisait plein d'exercices par jour, enfin des exercices qui nous avaient été enseignés par la méthode Doman, là, à Toulouse.
1: Oui.
2: Et en fait, on a créé l'association. Ça a été une famille extraordinaire avec des gens super que je remercierai jamais assez, parce qu'ils venaient, donc il fallait pas venir tous les jours parce qu'il fallait pas s'épuiser non plus, mais ils venaient une à deux fois par semaine, et c'était 2 heures le matin et 2 heures l'après-midi, et on le faisait ramper sur une table, on faisait des exercices pour essayer d'imprimer son cerveau en fait à faire des choses.
1: Oui.
2: Par exemple, il était un peu insensible à la douleur, donc on avait une brosse à picot et on lui tapait sur les mains pour essayer qu'il retire les mains. Il fallait tout lui apprendre, en fait.
1: Dans le livre, il y a un passage que j'ai beaucoup aimé, c'est cette fameuse course où il reçoit beaucoup de vent dans le visage, voire de la pluie, et puis vous dites, finalement, le vent dans son visage, sur son visage, c'était... la chose qu'il préférait au monde, ce rapport un peu sensuel à la nature. J'ai trouvé ça formidable. Alors, est-ce que vous pouvez nous raconter cette course, par exemple?
2: C'est la course, en fait, c'est les 10 km de Tours, puisque je suis à Tours.
1: Ouais.
2: Et qu'il y a le marathon qui se fait tous les fins septembre, où maintenant je suis bénévole, d'ailleurs.
1: Ouais.
2: Et mon fils l'a fait avec les gendarmes. Les gendarmes avec qui je pars à Lourdes, d'ailleurs, après-demain.
1: Bientôt, oui.
2: Voilà, parce que on allait au pèlerinage militaire international tous les ans avec lui, sauf bien sûr s'il était malade ou voilà s'il y avait un problème, mais on en a fait beaucoup de pèlerinages.
1: Ouais.
2: Et en fait au mois de septembre, il courait avec les gendarmes qui sont devenus des amis. Ils sont beaucoup plus jeunes que moi, bien sûr.
1: Ouais.
2: Mais
1: des gendarmes formidables, il y en a aussi, des gendarmes formidables.
2: Ben bien sûr, il n'y a pas que les
1: contraventions sur le bord de la route. Il y a aussi des gendarmes. Alors, il y a aussi les pompiers. Il y a...

0: a aussi.
1: Oui, il y avait des pompiers aussi. Ouais. Enfin, tout ça, c'est des gens. Et il faut aller voir l'ambiance, même des spectateurs qui sont là, qui disent c'est super bien, parce que je dis par la pluie, tout ça, il avait ça sur sa tête et tout, mais il disait rien. Alors lui, il souriait par son regard, quoi, il était content. Ouais. Et je vois, moi, j'ai toujours un cabriolet, et quand il était petit, il était dans le cabriolet à l'arrière.
0: Ouais.
1: Et quand il décapotait, il était content d'avoir aussi du vent.
0: Du vent, oui, c'est assez formidable. Ça veut dire que c'était un enfant qui était heureux, qui ressentait des choses, qui reconnaissait votre voix.
1: Il ressentait plein de choses, en fait.
0: Ouais.
1: Il fallait croire en lui. Plein de choses qu'il fallait que je démontre aux médecins en leur disant, mais si, il est comme les autres. Par exemple, il était propre, quoi. Il avait une couche, mais... il faisait dans le pistolet, il avait un siège toilette, il faisait dans le siège toilette, quoi.
0: Ouais, non, mais c'est donc une métaphore symbolique de tout ce qu'une maman peut comprendre, et mieux que les médecins parfois, parce qu'elle vit avec son enfant sur les subtilités, et comme le disait Ahmed, sur le fait que chaque être est différent. Et les mamans et les papas, bien sûr, sont expertes de leur enfant, en quelque sorte, sont experts de leurs enfants. On entend le générique qui marque la première heure de notre émission. On revient avec nos invités, nos auditeurs et puis avec vous, Sylvie, après une courte pause.

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4: Eh bien voilà, nous sommes de retour avec notre invité, Sylvie Pézard. Je vais mal prononcer, Sylvie, pardonnez-moi. Votre nom de famille, Bouclewen. Là, je le prononce mal, mais c'est pas grave. Sylvie Pézard, vous retrouverez Ne pas réanimer, veiller, aimer, espérer et croire encore. Une maman face à la mort, programmée de son enfant. Saint-Léger, édition, que vous trouverez dans toutes les bonnes librairies. C'est un livre poignant, c'est un livre émouvant, c'est un livre qui est effectivement nous sensibilise beaucoup à la question du handicap lourd chez l'enfant et donc à la question de la fin de vie. Mais je le répète, ce n'est pas un livre triste parce qu'autour de cet enfant, de cette aventure humaine, il s'est passé beaucoup de choses merveilleuses, beaucoup de lumière, beaucoup de chaleur et beaucoup de cœur. C'est aussi une histoire de cœur. Alors, dernier moment musical de l'émission, La fin du chemin, Michel Delpech, qui nous a quittés, vous le savez, La fin du chemin, Michel Delpech.
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0: Michel Delpech, la fin du chemin. Voilà, Michel Delpech qui a découvert la foi sur le tard et qui l'a partagé en faisant ce qu'il savait faire de mieux, c'est-à-dire des chansons. Voilà. Raphaël, à présent, qui nous appelle de Bordeaux. Raphaël.
1: Bonsoir Frédéric.
0: Bonsoir Raphaël.
1: Bon, moi je n'ai que 47 ans, mais il n'y a pas d'âge peut-être pour s'occuper de personnes qui vont nous quitter. Je pense notamment à mes parents, qui vont, eux, sur leurs 80 ans.
0: Oui.
1: Bon, pour l'instant, tout va bien, hein, bon pied, bon oeil, mais je sais qu'un jour, je serai appelé à m'occuper d'eux et puis à les accompagner sur le chemin de la mort.
0: Oui.
1: Moi, je pense, en toute modestie, que... déjà, j'ai beaucoup de temps, parce que je suis handicapé, donc j'ai du temps pour m'en occuper. Déjà, ça ne serait que justice que moi, je m'occupe d'eux. Mais peut-être que s'occuper de quelqu'un qui vieillit et qui va mourir, c'est peut-être aussi une occasion de se sanctifier.
0: Ouais.
1: Un lieu de sanctification. Peut-être que le Seigneur nous attend ici.
0: Oui, sûrement. C'est en tout cas un don de soi. Alors, je ne sais pas si le Seigneur nous y attend, mais à partir du moment où on donne de soi, je pense que le Seigneur est présent. Est-ce que vous avez une question, Raphaël, à poser à Sylvie ?
1: Oui, Sylvie, est-ce que vous avez vu le film Soleil Vert ?
0: Ah.
2: Ah oui, bien sûr.
1: Oui, oui.
0: Alors, pourquoi vous citez ce film avec Charlton Heston et Edward G. Robinson, si j'ai bonne mémoire ? Alors, pourquoi citez-vous ce film, Raphaël ?
1: Ah ben, c'est un film où on se débarrasse de nos anciens, voilà, pour
0: oui,
1: moi,
0: oui.
1: En les transformant en nourriture.
0: Oui, tout à fait, oui. C'est un film qui n'a pas été très souvent passé à la télévision française parce que ça posait des questions éthiques, évidemment. Et des
1: c'est
0: questions...
1: un film qui dérange.
0: Un film qui dérangeait un peu, alors Arte leur passe maintenant de temps à autre. Qu'est-ce qui vous intéressait, Raphaël, dans ce film ?
1: En fait, à vrai dire, bon, c'est mon psychiatre de l'époque qui me l'avait conseillé. Et puis quand oui, je l'ai vu, je me suis dit, mais ce film, c'est pas vraiment de la science-fiction, parce que ça peut se passer.
0: Oui.
1: Si on prend nos anciens et les plus faibles comme des objets que l'on jette comme de vieilles chaussettes, alors effectivement, on peut imaginer qu'il y a des gens qui, sans scrupules, sans sentiments, des gens éteints intérieurement...
0: Oui.
1: Décide d'en faire une source de profit.
0: Voilà. Ouais. Il y avait cette question en plus de l'argent qui venait se placer dans ce rapport entre la vie et la mort. Sylvie, on parlait des moyens à l'hôpital, voire en EHPAD, voire pour les enfants lourdement handicapés. Est-ce que cette question des moyens revient souvent et est-ce que finalement l'hôpital n'est pas devenu aussi un enjeu économique ?
2: Absolument. Mais absolument, tout est lié, hein.
0: Mm-hmm.
2: Tout est lié, c'est-à-dire que je les ai entendus dire de leur voix, tous les médecins incriminés un petit peu dans mon sujet, c'est que tout ça, ça a coûté cher à la société.
0: Ah.
2: Et c'est vrai que maintenir en vie quelqu'un comme ça, qui rapporte rien, en fait... a un coût pour la société.
0: Alors ça voudrait dire que finalement les personnes qui ne sont pas productives sont un peu mises hors jeu et sont un peu gênantes pour l'ensemble de la société, quoi.
2: Eh ben, hélas, c'est ce qu'ils veulent nous dire, sauf que y a certainement d'autres moyens de pallier à ça, c'est-à-dire que il y a certainement des abus de certains côtés qui font que qu'il faut qu'on intervienne à ce niveau-là et non pas au niveau des plus faibles et des plus vulnérables qu'on veut éliminer.
0: Est-ce qu'on n'a pas un petit problème dans la société en général, justement parce qu'on s'américanise un peu et que l'argent devient le maître étalon et qu'on ne pense plus qu'à cela ? Est-ce qu'on le voit aussi un peu à l'hôpital où on parle plus de rendement que de patient?
2: L'hôpital ou les cliniques, c'est devenu ça. Hein. C'est devenu ça. C'est tout juste s'il n'y a pas un parcmètre au chevet de chaque malade. Hein.
0: Ouais, ça, pour vous, c'est assez évident, ça, cette question-là de l'économie qui revient tout le temps.
2: Oui. Mais du coup, tout est lié avec cette déshumanisation des services de certaines personnes, alors que il y en a d'autres qui sont heureusement encore formidables, mais la lassitude,
0: la fatigue.
2: Et oui. Et qui c'est qui trinque? Ben, c'est forcément les plus faibles et les plus vulnérables.
0: Oui.
2: Et que si nous, on n'est pas là, nous qui sommes heureusement assez bien portants, on n'est pas là pour être à côté d'eux, et ben, c'est les envoyer vers une mort probable.
0: Est-ce qu'il y a des petits îlots de résistance à l'hôpital quand même? Des gens qui ne veulent pas marcher avec au-dessus de la tête ces histoires de rendement, d'argent.
2: Heureusement, il y en a encore quelques-uns. Mais bon, c'est vrai qu'ils ont un métier hyper difficile aussi. Hein.
0: Oui, bien sûr.
2: Difficile, mal payé.
0: Mal considéré souvent.
2: Fatigue. Voilà. Enfin, moi, j'en ai croisé énormément qui sont. C'est des gens extraordinaires.
0: Oui. Oui, il y a aussi des gens extraordinaires, il faut le dire, mais vous le dites dans le livre d'ailleurs. Hein.
2: Ils ne sont pas tous pareils, hein, et heureusement qu'on les croise, hein, et qu'on peut discuter avec eux quand ils vous écoutent. Hein.
0: Ouais.
2: Mais il y en a d'autres, puis je crois que plus ils sont diplômés, plus ils sont hermétiques, quoi, les grands professeurs, machin.
0: Oui, alors c'est des vedettes, alors ils ont d'autres choses à faire.
2: Mais c'est terrible.
0: Ouais. Alors, Raphaël, est-ce que vous vouliez ajouter quelque chose?
1: Plus de questions, Monsieur le Président.
0: Vous n'avez plus de questions? Alors, puisque vous n'avez plus de questions, Raphaël, je ne vous condamne pas. Vous êtes innocent, vous pouvez rentrer chez vous à Bordeaux et vous pouvez rappeler, bien sûr, dans les prochaines émissions. Merci, Raphaël, d'avoir partagé ce moment avec nous. Merci beaucoup. Merci infiniment. Nous avons Micheline à présent au téléphone. Micheline.
3: Oui, bonsoir.
0: Bonsoir Micheline, vous nous appelez de Cherbourg et je crois que c'est la première fois que vous appelez dans l'émission Écoute dans la nuit.
3: Oui, avec un peu le trac.
0: Non, il ne faut pas avoir le trac, Micheline. Oh là là, il ne faut pas du tout avoir le trac, ce n'est pas la peine. Alors, dites-nous Micheline, quel est votre témoignage, car je crois que vous avez été auxiliaire de puériculture.
3: Voilà, j'ai été auxiliaire de puériculture pendant 35 ans.
0: Ah oui.
3: Et en pouponnière, et puis au bout de pas mal d'années, on a eu plus de prématurés qui rentraient directement chez eux. L'établissement s'est un peu transformé en accueil d'enfants polyhandicapés.
0: Ah, d'enfants polyhandicapés. Et alors, qu'est-ce que ça a créé pour vous dans l'exercice de votre profession?
3: Voilà, c'est ce qui m'a fait réagir parce que j'ai entendu des réactions qui n'étaient pas du tout celles qu'on avait nous en tant que professionnels, quoi.
0: Ah, c'est-à-dire
3: quand on voyait arriver des enfants qui avaient été ranimés pendant plusieurs heures.
0: Oui.
3: On se disait, mais enfin, qu'est-ce qu'il a pensé le médecin pour réanimer si longtemps? Quand on sait qu'au bout au-delà de 3 minutes, il y a déjà des séquelles au cerveau.
0: Ah oui.
3: Et puis, on a eu qui venait le dimanche ou les nuits des internes en pharmacie, en médecine.
0: Oui.
3: Et à qui on a posé la question. Et qui nous a dit la réanimation comme ça, c'est souvent à la demande des parents.
0: Oui.
3: Oui, mais on a dit, mais est-ce que les parents sont au courant de ce qui va se passer pour l'enfant, dans quel état il va être?
0: Oui.
3: Alors ça, il n'a pas pu nous le dire parce qu'il n'avait pas assisté lui-même.
0: Oui.
3: Mais bon...
0: Alors vous aviez ces questions, Micheline, vous aviez ces questions. Et à un moment donné, vous vous trouvez confronté de façon directe à des enfants souffrant d'handicap lourd. Alors qu'est-ce qui a changé votre regard?
3: C'est pas tellement que ça a changé mon regard, mais quand on s'occupe des enfants, d'enfants Quel que soit le handicap, évidemment, on s'y attache.
0: Ah.
3: Et j'ai eu dans mon service un petit garçon dont le papa, parce que la maman n'avait pas voulu le reconnaître, le papa s'en occupait pendant plusieurs années, mais comme il n'était pas jeune, au bout de pas mal d'années, il a voulu, l'enfant avait 5 ans quand il est arrivé, parce que le papa, il sentait bien que, pour lui, c'était plus... Mais cet enfant qui avait vécu en famille avait un peu plus de... Il y en avait plus de contact avec elle, avec lui.
0: Oui.
3: Quand il n'allait pas bien, on lui demandait ça va, il faisait la grimace. Hein.
0: Mm-hmm.
3: Et quand ça allait, qu'on lui posait la question, qu'il répondait au lieu de répondre qu'il allait bien, il faisait un grand sourire et il s'agitait un peu. Bon.
0: Donc vous commencez à le connaître, à vous attacher à lui, à Micheline.
3: Oui.
0: Pourquoi c'est bien.
3: Parce que le psychologue n'arrêtait pas de nous dire que c'était pas nos enfants, qu'il fallait pas s'y attacher.
0: Ah bon? Ah bon,
3: quand
0: on a pas
3: on s'occupe tous les jours, évidemment qu'on finit s'y attacher. Eh sinon, oui. On reste pas dans ce métier.
0: Eh oui. Alors, au bout de 30 ans d'exercice professionnel, Micheline, qu'est-ce que vous diriez à nos auditeurs en ce qui concerne des enfants qui sont lourdement handicapés et dont certains disent, s'ils sont lourdement handicapés, si on peut les avorter ou si on peut les éliminer, finalement, c'est peut-être mieux pour tout le monde. Qu'est-ce que vous en pensez maintenant ?
3: Non, je dirais pas ça. Non. Mais d'abord, j'ai eu dans le service à côté du mien un petit garçon qui exceptionnellement, la maman venait le voir presque tous les jours.
0: Oui.
3: Et la maman s'y était beaucoup, bien sûr, attachée.
0: Oui, c'est sûr.
3: Parce que la plupart des enfants qu'on avait, c'était des enfants d'Adas, donc ils n'ont jamais été en famille. Sauf ce petit garçon qui avait un comportement un peu différent.
0: Oui. Alors qu'est-ce qu'il est devenu, Micheline, ce petit garçon, vous savez ?
3: Comment ?
0: Qu'est devenu ce petit garçon ?
3: Ah, alors, le problème, c'est que la plupart de ces enfants-là ont été jusqu'à l'adolescence, mais n'ont pas vécu plus loin que l'adolescence.
0: Ah, donc vous l'avez peut-être vu quitter ce monde, en réalité, c'est ça, vous nous dites ?
3: Certains, oui, spécialement quand on faisait les nuits, oui.
0: Oui, alors ça, c'est très difficile, j'imagine, Micheline.
3: Ah oui, ça, quand vous en voyez 1, 2, 3, 5, 10, oups.
0: Ouais, faut avoir le cœur bien accroché, hein.
3: Ah, alors on se raccroche à ce qui reste.
0: Oui. Si vous deviez recommencer la carrière, vous le feriez de nouveau ?
3: Ah oui, ça, j'ai beaucoup aimé mon métier.
0: Ah, vous le referiez alors ?
3: Mais, mon travail d'auxiliaire de puériculture, c'était pas avec des enfants comme ça qui étaient plus grands.
0: Oui.
3: C'était plutôt avec des bébés.
0: Oui, bébé.
3: Donc je recommencerai, mais avec des bébés.
0: Avec des bébés. Et le cas échéant, des bébés handicapés, vous accepteriez de travailler avec eux si c'est à refaire ou vous trouvez...
3: Oui, bien sûr, oui, évidemment.
0: Oui, il faut le dire. C'est pas une évidence pour tout le monde. Merci, Michel. Vous avez une question à poser à Sylvie, peut-être ? Notre projet, mais...
3: Non, mais... J'hésite parce que c'est une maman qui a un enfant handicapé.
0: Qui a eu un enfant handicapé et qui a rejoint le Seigneur puisqu'il n'est plus parmi nous. Voilà.
3: Ça va être quand même difficile.
0: Oui, c'est très difficile. Très, très difficile.
3: Mais... alors, je n'ai pas eu le début de l'émission. Est-ce que cette maman savait que son enfant était handicapé et qu'elle était le peu d'espoir qu'il vivait ?
0: Elle l'a su très tôt, mais effectivement, on peut répondre à la question, Sylvie. Est-ce que vous avez su très tôt, effectivement, que le petit était handicapé et puis quelle a été votre réaction après la tristesse ? Comment vous vous êtes dit, j'y vais, je reprends les choses en main, en quelque sorte ?
4: Non, en fait, je m'en suis rendu compte à 3 mois parce qu'il fixait pas son mobile et qu'il y avait un problème au niveau des yeux, et qu'il faisait des petits gestes. Je savais pas que c'était des convulsions puisqu'il était épileptique depuis le début. Et à 3 mois, quand il a été hospitalisé et qu'on lui a passé un électroencéphalogramme, on m'a dit que je pouvais l'abandonner parce que ce sera très dur, qu'il ne serait jamais normal. Voilà.
0: Ouais.
4: Mais là, déjà, on m'avait dit...
0: que ça allait être difficile. Mais par contre, ce que j'ai trouvé admirable dans le livre, Sylvie, c'est que vous ne dites pas, bon, bah, alors on va l'envoyer dans un centre et au revoir. Vous prenez les choses en main et vous décidez de vous battre. Ça, c'est
4: bah,
0: très...
4: Oui, je dis, mais c'est pas possible... pas possible, comment on peut parler comme ça à une maman, enfin à des parents, parce qu'à l'époque on était deux, mais après j'étais toute seule tout le temps.
0: Ouais.
4: Et je sais pas comment on peut parler comme ça, quoi.
0: Il faut quand même rester humain, quoi. Il faut quand
4: et
0: même...
4: puis plus ça allait, plus je l'aimais, quoi. Enfin,
0: oui, oui, ben, c'est ce que disait Micheline tout à l'heure, hein. On s'attache aux enfants. Alors on remercie Micheline qui nous appelait de Cherbourg. Et on passe Catherine qui nous appelle de Toulouse. Il nous reste quelques minutes. Catherine.
5: Oui.
0: Voilà. Alors, Catherine, on vous a à l'antenne. Dites-nous.
5: Bonsoir, Sylvie. Bonsoir.
4: Bonsoir.
0: Bonsoir.
5: Bonsoir à vous tous, auditrices et auditeurs, hein, et toute l'équipe.
0: Oui.
5: Voilà. Alors, oui, moi, je voulais dire plein de compassion déjà pour Sylvie, son
4: merci
5: fils. Merci
4: beaucoup.
5: Votre enfant. Et... et perdre un enfant. J'ai des amis franco-libanais qui ont perdu un petit Patrick de 6 ans d'un cancer que, pendant 4 ans, de ses 2 ans à ses 6 ans, et qui n'a pas été, qui n'a pas pu être sauvé. Voilà. Et très, des parents très croyants et pratiquants. Hein.
0: Oui.
5: Qui a été accompagné à Toulouse, à l'hôpital de Toulouse, et après un peu à Marseille, à la fin, parce que le papa avait été muté par son travail sur Marseille. Voilà, et donc ce petit ange-là, il est mort dans un état de grâce, hein, on pourrait dire, et très entouré à Toulouse et à Marseille, je voudrais dire à tous les accompagnants. Infirmières et tout médecins très bien accompagnés.
0: Oui, oui, oui. Non, mais on le disait tout à l'heure avec Sylvie, il y a quand même effectivement beaucoup de médecins qui travaillent très bien, beaucoup d'infirmières, d'aides-soignants, de personnel, mais c'est vrai que c'est très dur aussi pour les médecins de voir des petits partir, c'est un métier un peu particulier quand même, hein. Voilà, surtout quand ça se reproduit, hein. Donc là, effectivement, c'est très difficile.
5: Et je voulais parler de mon frère Jacques, je vous en ai parlé, qui avait la maladie de Charcot, Jacques. À chaque fois...
0: Ah bah non, il ne faut pas pleurer Catherine, parce qu'on n'a plus beaucoup de temps. je plaisante. Oui, alors la maladie de Charcot, qui était effectivement, c'est une maladie. Alors dites-nous un peu ce que c'est d'ailleurs Catherine, parce qu'on parle souvent de la maladie de Charcot, mais on la connaît mal cette maladie. Alors très rapidement, dites-nous, c'est une maladie dégénérative, comme on dit, c'est ça?
5: Dégénérative, incurable, pas de traitement, malheureusement, parce qu'il y en a beaucoup de cas. Hein.
0: Oui, c'est une maladie qui est quand même assez répandue, c'est vrai.
5: Et on trouve pour l'instant rien pour sauver. Hein.
0: Non. Alors par rapport à notre sujet, Catherine, est-ce que vous êtes plutôt favorable à ce qu'on accompagne les gens à mourir rapidement, ou est-ce que vous pensez un peu autre chose?
5: Je voulais dire que Jacques, on savait, du coup on s'était renseigné un peu plus, et puis on savait que au bout d'un moment ils perdent la parole.
0: Oui.
5: Pour la maladie de Charcot, ils peuvent plus les parler.
0: Oui.
5: Et mon frère nous avait dit à ma sœur et moi. Si je ne peux plus parler avec mes enfants, avec vous, avec mes sœurs et tout, si je ne peux plus vous parler par téléphone, parce qu'il est à Angers, moi à Toulouse et ma sœur à Grenoble, enfin bon, et maman est partie avant lui. Je veux demander l'euthanasie.
0: Ah oui.
5: Et comme la France, ça ne se fait pas.
0: Non.
5: Je voudrais demander d'aller en Belgique ou en Suisse.
0: Ah oui, donc lui, il avait une idée précise.
5: Voilà.
0: Ouais.
5: Alors, je voudrais que vous... ces deux sœurs, ils voulaient qu'on vous accompagne. Alors, il nous a demandé de réfléchir à ce. Bon, c'était une grande question, hein, mais moi, je ne ressentais pas les forces. Bon. Mais, en fait, à partir du moment est arrivé le moment où il ne pouvait plus parler, eh bien, il n'en a plus jamais reparlé. Et par contre, il communiquait par mail, par SMS, avec les yeux, par ordinateur. On arrivait quand même à correspondre. Et quand on téléphonait, il nous entendait, mais du coup, il répondait avec ses yeux par l'ordinateur. Donc, il ne pouvait plus parler du tout. Mais là, il n'a pas pu demander « je veux aller me faire euthanasier ». Donc, on a pu se dire plein de choses quand même jusqu'à la fin. Jusqu'à la fin. Et je voudrais dire, aujourd'hui, c'est l'anniversaire de mon neveu Charlie, qui a 4 enfants, Jacques, une fille, 3 garçons et une fille. Oui. Et son plus jeune, Charlie, c'est 32 ans aujourd'hui, c'est à Angers, là. Il a accompagné son père pendant 4 ans. Il a mis toutes ses études de côté.
0: Pour accompagner son papa pendant 4 ans.
5: Parce que sa femme l'avait quitté avant.
0: Alors Catherine, il nous reste 1 minute et demie. Malheureusement, on ne pourra pas raconter toute l'histoire. Mais on voit effectivement comme ça peut nous marquer, comme les choix peuvent être différents. Et puis comme un malade lui-même peut changer d'avis en ce qui concerne sa fin de vie. Sylvie, il nous reste 1 minute. Qu'est-ce qu'on peut dire aujourd'hui, depuis que Loulou est reparti vers le ciel? Qu'est-ce qu'on peut dire, quel mot d'espoir on pourrait donner à nos auditeurs? Ah, on vous entend pas. Voilà. Ça y est, c'est bon. Oui.
4: C'est bon. Moi, je voudrais, quand j'ai écrit ce livre, c'était pour changer les regards sur le monde du handicap, afin de leur dire que nos enfants ont leur place et que eux, ils nous apprennent à aimer plus fort et plus vrai.
0: Mais est-ce qu'on n'a pas besoin d'eux aussi un peu pour découvrir notre part d'humanité qui parfois est bien cachée?
4: Mais absolument. Pour moi, j'ai une devise qui était « la différence est une force ». Et nos enfants différents nous apportent la vraie notion de l'amour.
0: Ah oui, ça je crois que c'est très très vrai. Ah ben, ce sera peut-être le mot de fin pour notre émission, Sylvie. La dimension de l'amour que nous apportent les enfants différents, c'est aussi un peu ce que disait Micheline. Et Catherine qui parlait aussi de cet enfant qui a mis ses études de côté pour s'occuper de son père malade. Sylvie, ne pas réanimer, veiller, aimer, espérer et croire encore. Une maman face à la mort, programmée de son enfant. Saint-Léger édition qu'on peut trouver dans toutes les bonnes librairies, on peut le dire. Merci infiniment Sylvie d'avoir été avec nous ce soir. Vous vouliez ajouter un petit mot, je crois? Oui.
4: Merci beaucoup à tout le monde, à tous les auditeurs, et j'espère que ce livre servira à faire prendre conscience au corps médical que nos enfants différents sont des êtres humains à part entière.
0: Et qui nous révèle la part d'humanité entière et complète de notre amour qui parfois ne s'exprime pas suffisamment, on peut dire ça. Nous n'avons pas pu prendre Dominique à l'antenne qui nous appelait de Vanves ce soir. On s'en excuse, pas plus que Camille qui nous appelait de la région Rhône-Alpes. Remerciements à Denis Thomas qui a contribué à préparer cette émission, à Jean-Paul Lérine qui l'a brillamment réalisé, à notre bénévole Laetitia qui a pris vos appels ce soir. Pour ma part, je vous retrouve demain à ce même micro, à cette même heure, et nous parlerons de Saint Maximilien Kolb, le saint d'Auschwitz, vous le savez, qui était franciscain et qui a une vie exemplaire. Merci beaucoup Sylvie. Il nous reste à peine quelques secondes. Est-ce que vous voulez dire un dernier petit mot pour nos auditeurs?
4: Lisez mon livre, vous en sortirez grandi avec beaucoup de foi.
0: Oui, sortirez grandi de cette lecture avec beaucoup de foi. Et je le rappelle, le sujet est très dur, le livre est poignant, hein, faut pas s'en cacher. Mais ça n'est pas un livre triste, c'est un livre plein d'espoir et de vie. Merci Sylvie. Pour l'heure, je n'ai plus qu'à vous souhaiter une bonne nuit. Sans oublier de vous confier à la prière de vos anges gardiens qui vont bien prier pour nous ce soir et pour tous ceux qui souffrent particulièrement. À demain.

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1: 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Retrouvons à présent la prière du soir. Prenons la direction de la Dordogne pour prier avec les cisterciennes des Chourniacs.

chapitre 3e. Frères, vous êtes ressuscités avec le Christ. Recherchez donc les réalités d'en haut. C'est là qu'est le Christ, assis à la droite de Dieu. Tendez vers les réalités d'en haut et non pas vers celles de la terre. En effet, vous êtes morts avec le Christ et votre vie reste cachée avec lui en Dieu. Quand paraîtra le Christ, votre vie, alors vous aussi, vous paraîtrez avec lui en pleine gloire.

0: C'était la prière du soir avec les cisterciennes des Chourgnac.
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1: Maladies, guerres, catastrophes naturelles, séparations, les épreuves font partie de toute vie humaine. Elles peuvent nous faire douter de l'existence de Dieu. Pourquoi un Dieu amour permet-il autant de souffrances? Comment concilier l'existence d'un Dieu juste avec les drames de notre monde? Si Dieu est bon, pourquoi le mal existe-t-il? Eh bien, c'est la question que nous nous posons cette semaine dans le béaba du christianisme. Et pour nous éclairer, frère Édouard d'Ivry, dominicain de la province de Toulouse, maître en philosophie et docteur en théologie, co-auteur du livre « La foi chrétienne pour les curieux et les débutants », c'est aux éditions Artege.
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1: Frère Édouard d'Ivry, bonjour.
2: Bonjour Pauline, bonjour aux auditeurs qui nous entendent.
1: Alors je précise à nos auditeurs que vous êtes aussi aumônier de prison. Frère Édouard d'Ivry, pourquoi est-ce que Dieu permet le mal? Est-ce qu'il faut remonter à la Genèse pour comprendre cela?
2: Oui, de fait, toute la Bible de la Genèse à l'Apocalypse est une réponse au mystère du mal. Il n'y a pas une ligne qui ne nous en parle pas. Parce que le mal est prégnant, il est là depuis notre naissance. Pécheur, ma mère m'a conçu, dit le psaume 50, et jusqu'à le détrônement de Satan dans l'Apocalypse au chapitre 12. Donc on a sans cesse cet affrontement par rapport aux forces du mal, qui ont plein de noms. Nous n'avons qu'un vocabulaire assez limité pour l'exprimer. Il y a le mal physique, il y a le mal psychique avec les erreurs, les illusions. Saint Thomas d'Aquin disait « L'illusion et l'erreur sont une grande part dans la vie humaine ». Et donc cela est sans cesse la trame de nos jours. Et il y a le mal moral, le mal du péché, lorsqu'on fait quelque chose d'autre que ce que Dieu veut. Et puis il y a le mal théologique, c'est-à-dire Satan, le démon, qui est là, qui est présent déjà dans l'Ancien Testament et qu'on retrouve massivement dans le Nouveau Testament, 1300 fois de plus que dans l'Ancien Testament. Ça prouve qu'il y a une révélation spéciale sur le mal qui nous éclaire, qui nous aide à mieux nous situer.
1: Alors, ces types de mal, vous les avez définis, vous les avez nommés, on les retrouve également dans le livre de Job. Le mal, il le vit dans sa chair, dans son âme, en quelque sorte. Qu'est-ce que nous dit ce livre de Job, déjà, avant d'essayer de comprendre ce que cela peut nous enseigner?
2: Job a souffert, il y a comme une permission du mal dans sa vie, il y a un affrontement terrible, et il le dit avec nos mots pratiquement, « J'ai en partage des mois d'illusions, à mon compte des nuits de souffrance, étendu sur ma couche, je me dis « À quand le jour ?» Sitôt levé, quand verrai-je le soir? Et des pensées folles m'obsèdent jusqu'au crépuscule. Vermis et croûtes terreuses couvrent ma chair, ma peau gerche et suppure. Ce sont des mots que tout homme pourrait dire à un moment dans sa vie. Nous sommes au chapitre 7 du livre de Job. Mais en tout cela, ce qu'il y a d'extraordinaire, c'est que Job reste probe. Job croit. Job ne se détourne pas. Et il dit, nu je suis sorti du sein de ma mère, nu j'y retournerai. Le Seigneur a donné, le Seigneur a repris, que le nom du Seigneur soit béni. Et l'auteur du livre de Job ajoute, en tout cela, Job ne pécha point et il n'imputa rien d'indigne à Dieu. C'est-à-dire que son âme reste claire alors que ses amis aimeraient, dans le fond, expliquer les choses d'une manière rationnelle, mais qui ne correspond pas à la vérité des faits. Même sa femme essaye de l'entraîner, maudit Dieu et meurt, lui dit-elle. C'est terrible, cette parole.
1: Alors, justement, c'est ce que nous enseigne le livre de Job, mais face à la souffrance, l'épreuve, le mal, le néant, que fait Dieu? C'est cette question qui est posée dans ce livre de Job. Mais n'est-il pas finalement humain de se poser cette question-là?
2: Alors, il est très humain de se la poser. Et la Bible ne se cache aucun moment, aucun fragment de la pensée de l'homme. Tout y est, notamment dans les psaumes et dans le livre de Job en particulier. Finalement, il y a un dévoilement qui advient, c'est-à-dire à travers cette souffrance, à travers ce mal qui est offert. Parce que qu'est-ce que c'est que la différence entre la douleur et la souffrance? La douleur, c'est ce qu'on subit. La souffrance, c'est ce qu'on commence à entrevoir dans la lumière, c'est-à-dire on entrevoit la nécessité d'une purification. Et Job dit à la fin de ce grand livre, je sais que tu es tout puissant, ce que tu conçois, tu peux le réaliser. Qui est celui-là qui voile tes plans par des propos dénués de sens? Oui, j'ai raconté des œuvres grandioses et je ne comprends pas des merveilles qui me dépassent et que j'ignore. Et il ajoute, je ne te connaissais que par oui dire, mais maintenant mes yeux t'ont vu. Aussi je me rétracte et m'afflige sur la poussière et sur la cendre. C'est-à-dire, il y a eu une révélation dans la vie de Job et désormais, il est prêt, je dirais, pour le face-à-face. Il est prêt pour rentrer dans l'au-delà. Il a compris à travers ses épreuves beaucoup.
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1: Et cette semaine, dans le béaba du christianisme, on s'interroge autour de cette question, si Dieu est bon, pourquoi le mal existe-t-il? Pour nous éclairer, frère Édouard d'Ivry, dominicain de la province de Toulouse, vous êtes maître en philosophie et docteur en théologie, vous êtes également le co-auteur du livre « La foi chrétienne pour les curieux et les débutants », c'est aux éditions Arte. Je précise également que vous êtes aumônier de prison, ce qui peut aussi nous intéresser dans le cadre de ce sujet. Qu'est-ce que nous enseigne Jésus justement autour de cette question? Quelle est l'attitude de Jésus dans les évangiles face au mal? Comment est-ce qu'il se situe par rapport à ça?
2: Alors Jésus, d'emblée, dès sa vie publique, commence par montrer qu'il est

0: interlocuteur, il les pousse à renoncer au mal moral et à rentrer dans le bien. Et ça, c'est un travail, je dirais, de pédagogie. Avec l'un, il dira « Non, ta souffrance ne vient pas de toi comme à l'aveugle né. Ni lui, ni ses parents sont la cause de son aveuglement, du fait qu'il ne voit pas qu'il est aveugle. Par contre, au chapitre 5, à celui qui est l'impotent de la belle porte, la piscine de Bethsaida, il lui dira ne recommence plus à péché de peur qu'il ne t'arrive pire encore par rapport à la souffrance précédente dont Jésus l'a délivré, lui qui était donc impotent et qui devient quelqu'un qui peut marcher, qui peut prendre son grabat et marcher. Vous voyez, donc il y a un discernement sur ce que vit chacun, et dans ce discernement, il y a la liberté qui est en jeu. La liberté est un bien, malheureusement, la liberté de faire le mal est un mal. Voilà la grande révélation que donnent les théologiens. Le libre arbitre est un bien, la liberté de faire le mal moral est un mal lui-même. Et Jésus entraîne dans la grâce ceux qui le veulent à restaurer leur liberté, non plus une liberté de choix, mais une liberté de qualité qui permet d'aller vers le bien et d'être, je dirais, émancipé par le bien des atavismes du mal psychique, du mal physique, du mal théologique. Et c'est un grand chemin de liberté que le christianisme, une loi de liberté.
1: Donc il nous enseigne la liberté face à cela, mais il n'y a pas de jugement de sa part ?
0: Alors il y a certainement un jugement qui est donné, que le mal est mal et qu'il faut le condamner, et que le bien est bien et qu'il faut le soutenir. C'est le fameux passage du Deutéronome. Il y a deux voies devant toi, choisis le bien et le bonheur, ne choisis pas le mal et le malheur. C'est là le discernement, c'est là le jugement. Si vous voulez, le mot jugement et le mot discernement sont identiques en grec dans le Nouveau Testament. C'est le verbe krinein, et le verbe krinein, ça veut dire aller jusqu'à la racine des choses, discerner finalement où est le bonheur. Parce que toute la Bible est une religion de bonheur qui veut nous entraîner vers le bonheur éternel, recouvrer le bonheur éternel. Le démon, dans le moment du péché originel, a tordu les choses, il a montré où était le but, mais il a proposé à Ève et finalement à Adam un moyen mauvais pour atteindre ce bonheur. Et qu'est-ce que fait Jésus ? Eh bien, il vient restaurer le vrai chemin pour retrouver un moyen bon pour atteindre la fin qui est bonne. Car un acte humain doit être intégralement bon, dit saint Thomas d'Aquin. C'est ça qui est le grand secret. Il faut que tout soit bon, les moyens et la fin. Et à ce moment-là, le bonheur survient.
1: Frère Édouard d'Ivry, est-ce que le mal peut l'emporter sur le bien ?
0: Alors non, jamais, même sur des apparences terribles. Quand on voit la Deuxième Guerre mondiale, je pense que beaucoup se sont dit, ça y est, le mal va triompher d'une manière terrible. Je pense que des conflits actuels dans le monde, il y a 57 conflits dans le monde, tous ceux qui y sont, qui ont, je dirais, la tête sous l'eau, doivent se dire, ça y est, le mal va l'emporter. Eh bien non, Dieu est l'infiniment bon, qui est le bien suprême, et de tout mal, il sait paradoxalement faire sortir un bien. Tout concourt au bien de ceux qui aiment Dieu, dit saint Paul avec beaucoup de force et de courage, et illuminé par le Saint-Esprit. Romains chapitre 8, verset 28, tout concourt au bien de ceux qui aiment Dieu. C'est révélateur et ça change toute une vie.
1: On va terminer sur cette note positive. Merci beaucoup, frère Édouard d'Ivry. Je renvoie les auditeurs, justement, au livre que vous avez coécrit, La foi chrétienne pour les curieux et les débutants, qui répond notamment à cette question, mais à beaucoup d'autres encore. C'est aux éditions Arte. Je rappelle que vous êtes dominicain de la province de Toulouse, maître en philosophie et docteur en théologie. Un immense merci. Vous pouvez évidemment retrouver cette émission sur rcf.fr et sur toutes les plateformes. Merci. Comme chaque soir, vous allez pouvoir écouter ou réécouter Je pense donc j'agis. C'est Melchior Gormand qui vous accompagne dès 23h.
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1: Et un anniversaire ce matin, celui des 50 ans du premier tirage du loto. Le loto qui continue de faire rêver des millions de Français avec ses jackpots vertigineux et ses promesses de vie transformées. Dans les cafés, les bureaux, chez les buralistes, la grille cochée à la dernière minute reste un rituel presque banal. Mais pourtant, derrière cette image populaire et parfois familiale, le paysage des jeux d'argent n'a plus rien à voir avec celui des années 70. En quelques décennies, le ticket du samedi a laissé place à une industrie gigantesque. Des paris sportifs accessibles 24 heures sur 24 sur des smartphones, des casinos en ligne, des publicités omniprésentes et des mises instantanées qui séduisent un public toujours plus jeune. Car si les jeux d'argent, c'est vrai, rapportent aujourd'hui des milliards d'euros, ils soulèvent aussi des inquiétudes, des addictions, l'endettement, l'isolement social, une perte de contrôle. Les spécialistes alertent, et depuis déjà de nombreuses années, sur les dérives d'un secteur en pleine explosion, porté évidemment par le numérique, et la promesse permanente du gain facile. À l'heure où le loto fête ses 50 ans, les jeux d'argent sont-ils devenus un risque sous-estimé? Vous l'avez compris, c'est notre sujet ce matin dans Je pense donc j'agis. On va en parler avec nos deux invités et comme chaque matin avec vos réactions et vos témoignages. Si vous avez déjà eu l'impression de jouer juste pour le plaisir avant que cela prenne plus de place dans votre quotidien, ça nous intéresse. Est-ce que vous connaissez quelqu'un dans votre entourage qui a développé une addiction? Selon vous, est-ce que les publicités autour des paris et des jeux d'argent banalisent-elles trop les risques, notamment chez les jeunes? On vous attend au 01 56 56 44 00. Vos réactions par mail également à direct@rcf.fr et on vous attend également en vidéo sur la chaîne YouTube de Radio Notre-Dame.
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1: Et pour discuter avec nous jusqu'à 11h, nous avons le plaisir d'accueillir deux invités. Je commence avec vous, Marie Redon, bonjour.
2: Bonjour.
1: Merci beaucoup d'avoir accepté de participer à cette émission. Vous êtes géographe, professeur de géographie à l'université Toulouse Jean Jaurès. Si vous êtes avec nous ce matin, c'est parce que vous avez travaillé sur la spatialité des jeux d'argent. Vous allez nous expliquer ça dans un instant. Et vous êtes aussi l'autrice du livre « Géopolitique des jeux d'argent, les enjeux d'une mondialisation silencieuse ». Un ouvrage que vous avez co-écrit avec Boris Le Beau aux éditions Le Cavalier Bleu. Et puis notre second invité, c'est vous, Thomas Madieu. Bonjour.
3: Bonjour.
1: Merci d'être avec nous dans cette émission. Vous êtes sociologue et enseignant-chercheur à la Sorbonne. Vous êtes l'auteur du livre « La fabrique de l'addiction au jeu d'argent ». C'est sorti en 2021 aux éditions Le Bord de l'Eau. Alors, bon, ce matin, c'est vrai que c'est un anniversaire. Le loto qui trouve ses origines quand même dans une belle action, Thomas Madieu. Et pourtant, c'est ce que je disais en introduction, quand on regarde ce qui se passait dans les années 70 jusqu'à maintenant, ça n'a plus rien à voir.
4: Oui, en effet, on n'est plus du tout dans le même contexte. Alors, vous avez mentionné la bonne action, le fait qu'au lendemain de la Première Guerre mondiale, on a créé cette loterie des gueules cassées. Donc, il y avait cette idée, fond, de qui est une stratégie qu'on retrouve encore aujourd'hui, au fond, de créer une nouvelle taxe, nouvel impôt, indolore, et d'autant plus acceptable moralement qu'il est censé bénéficier à une bonne œuvre. On retrouve des choses similaire encore récemment, hein, puisque on a la FDJ a créé il y a quelques années le loto du patrimoine, donc qui est censé flécher les gains vers le patrimoine, ou encore un jeu à gratter qui s'appelait Mission Nature, qui était censé bénéficier à des bonnes œuvres en lien avec l'environnement, la préservation de l'environnement. Mais aujourd'hui, on est passé finalement depuis les années 70 d'un jeu d'argent assez peu présent, au fond avec quelques jeux ponctuels des loteries, à on a progressivement augmenté le nombre de tirages, puis on a introduit de nouveaux jeux, on a introduit la loterie européenne, l'Euromillion, qui connaît un succès très important, puis les jeux à gratter, puis progressivement cette offre s'est enrichie, s'est étendue, et on a connu une croissance absolument considérable de l'offre, qui aboutit aujourd'hui à une situation de surexposition d'extrême abondance des jeux d'argent qu'on n'a jamais connu dans l'histoire.
1: Aussi.
4: Et d'une banalisation. Alors, la banalisation, c'est ce qui permet, par exemple, aujourd'hui, à des parents d'initier leurs enfants aux jeux à gratter, aux loteries, parce qu'ils ont l'impression que finalement, c'est anodin, c'est une pratique ordinaire qui ne présente pas de risque. Et cette banalisation-là, elle a été profondément travaillée par des services marketing, par les opérateurs de jeux. Les opérateurs de jeux, c'est l'industrie des jeux. Vous avez mentionné ce terme d'industrie. C'est vraiment une industrie qui, comme d'autres, va utiliser tout un tas de techniques pour, au fond, rassurer les joueurs, rassurer le public, finalement, sur le caractère absolument, finalement, au fond, qui serait anodin, censé être anodin des jeux d'argent.
3: Et là, on ne parle que du loto. Et on entendra dans cette émission à quel point c'est un marché, vous l'avez dit, une industrie des jeux d'argent, avec notamment le numérique et puis surtout l'extrême concurrence autour des jeux d'argent. Marie Redon, je rappelle que vous êtes géographe. Pourquoi une géographe s'intéresse-t-elle aux jeux d'argent ?
2: Alors, parce que l'aspect spatial des jeux d'argent est à la fois structurant en amont, et puis il va aussi structurer les espaces en aval. Je m'explique. C'est-à-dire, entrer dans une société par ces jeux d'argent, savoir dans quel pays d'abord on joue, dans quel pays c'est autorisé, dans quel pays c'est interdit, où y a-t-il des casinos, à quel endroit y a-t-il des casinos dans certains pays ou pas d'autres, où y a-t-il des combats de coqs par exemple, où n'y en a-t-il pas. Tout ça donne une grille de lecture du monde contemporain qui est varie, qui est différente et qui éclaire la mondialisation, les circulations, les influences culturelles, et donc qui en ça peut donner aux géographes un éclairage particulier sur le monde contemporain.
3: Donc ça veut dire essayer de comprendre aussi où est-ce qu'on joue et comment on joue.
2: Où est-ce qu'on joue et comment on joue à plusieurs échelles. Donc là, je viens d'évoquer rapidement l'intérêt que ça peut avoir pour un géographe, une géographe à l'échelle mondiale. Mais ensuite, si on descend à des échelles plus locales, voir comment se répartissent les lieux où on peut acheter des tickets à gratter, les lieux où on peut parier, les lieux où on peut miser. Et même si on a l'impression, à l'ère du numérique, que tout est de plus en plus virtuel, ce qui nous intéresse, c'est précisément la résistance des lieux. Et pour aller dans le sens des propos de mon collègue, de Thomas Amadieu, hein, c'est-à-dire qu'il y a une réelle organisation, une stratégie. Et dans la stratégie commerciale des acteurs des jeux d'argent, il y a des stratégies évidemment spatiales, une lutte des places pour pouvoir être visible et vendre des jeux d'argent.
3: Et c'est là où c'est intéressant de vous entendre tous les deux, à la fois Marie Redon, vous êtes géographe, donc on étudie la géographie des jeux d'argent, et vous, Thomas Amadieu, la sociologie des jeux d'argent et des addictions. Les deux vont ensemble, évidemment, Thomas Amadieu.
4: Oui, tout à fait. Et Marie Redon l'a bien décrit. Hein. Ces dynamiques, au fond, commerciales, elles ont cette dimension spatiale, elles ont aussi cette dimension sociale. Et c'est un élément essentiel pour comprendre, au fond, l'appétence que vont avoir les joueurs, le public, pour les jeux d'argent, qui n'est pas seulement le résultat de dynamiques, au fond, de mécanismes sociaux, par exemple, la classe sociale, votre âge, etc. C'est pas seulement ça qui joue, même si ça joue, mais c'est aussi cette rencontre avec une offre, une forme d'écosystème, une industrie, ce que certains appellent big gambling, industrie, les anglo-saxons appellent ça big gambling, c'est-à-dire c'est le un peu par analogie avec big tobacco, au fond c'est une industrie qui pèse plusieurs milliards d'euros et de dollars à l'échelle mondiale, qui va développer un certain nombre d'arsenals de techniques, à la fois commerciales, mais aussi de lobbying, de pression sur le régulateur, pour faire en sorte d'accroître, au fond, l'offre. Et c'est ça qui est intéressant d'un point de vue sociologique. Et ça rejoint les analyses des géographes également.
3: Et vous l'entendez ce matin dans Je pense donc j'agis sur RCF Notre-Dame. On parle de l'addiction au jeu d'argent en France à l'occasion du premier tirage du loto. C'était le 19 mai 1976. On évoque ça avec nos deux invités, Thomas Amadieu et Marie Redon, et bien sûr avec vos réactions, vos appels en direct au 01 56 56 44 00. Dites-nous quel regard vous portez d'ailleurs sur les jeux d'argent, ça nous intéresse également. Et puis si jamais vous avez connu une addiction ou dans votre entourage, venez témoigner à l'antenne 01 56 56 44 00. Et vous nous regardez également en vidéo sur la chaîne YouTube de Radio Notre-Dame. Alors j'aimerais qu'on accueille notre premier auditeur de la matinée, c'est Raphaël. Bonjour Raphaël.
5: Bonjour Melchior. Ça fait plaisir de vous avoir parce que à chaque fois que je vous appelle, j'appelle toujours le dernier. Là, j'ai dit je vais appeler le premier. Peut-être j'aurai une chance de passer.
3: Eh ben oui. Alors allons, on vous écoute, Raphaël.
5: Ouais, Melchior, j'ai été un grand joueur. Moi, dans les années 80, j'ai 70 ans maintenant. Je vais avoir 71 ans. Le jeu, je sais ce que c'est, l'auto, grattage et tout dans les années 80. Eh ben, je travaillais, j'avais ma petite vie de famille, un enfant et tout. Mais seulement, j'ai été accaparé par la drogue, par l'alcool et tout ça. Et je dépensais mon argent. Et donc, j'ai commencé à rentrer dans les jeux, les lotos et tout, l'espérance de gagner des centaines de francs à l'époque et tout. Et puis, j'ai joué ma paye entière et l'accumulation des dettes et tout. Et voilà. C'est terrible parce que, Melchior, je vais vous dire quelque chose. Pour tous ceux qui sont dans la précarité, tel que je l'étais moi à l'époque, même si je travaillais, l'addiction, c'est l'espérance de gagner. C'est puissant, ça. C'est, je veux dire, celui qui est dans la galère, qui a du mal à payer ses loyers, qui a du mal à payer tout. Même s'il n'est pas dans la drogue, il n'est pas dans tout ça, eh ben, il va jouer pourquoi? Il va jouer pour essayer de gagner, remonter ses dettes et tout. Mais en fait, on gagne pas.
3: Et on perd de l'argent.
5: Et on perd énormément. Une fois, j'ai gagné 1 million au loto, je revenais pas, 1 million à l'époque des francs. Et ça m'a poussé encore plus.
3: À jouer,
5: à aller là, l'addiction.
3: Et Raphaël, vous en êtes sorti aujourd'hui de cette addiction?
5: Melchior, je vais vous dire quelque chose. Moi, ça fait 25 ans que je suis dans la rue, je suis converti au Christ, je suis un chrétien. Je vis l'évangile sur les routes, je suis à Saint-Aiguille, je vis l'évangile depuis 25 ans, j'ai été baptisé à Lourdes.
3: Oui.
5: Et c'est ça, j'ai été sorti de tout ça.
3: Vous êtes sorti
5: de l'école. Enfin, il m'en a guéri tout ça, en fait.
3: Eh ben, merci beaucoup, Raphaël, vraiment, pour votre témoignage ce matin dans Je pense, donc j'agis. C'est une belle entrée en matière, Thomas Madieu, parce qu'on est vraiment au cœur de ce sujet, avec cet auditeur, Raphaël, qui a vécu cette addiction, avec évidemment cet espoir de gagner. Finalement, le loto, c'est pas aussi un révélateur d'une forme de précarité?
4: Oui, tout à fait. Le témoignage de Raphaël est tout à fait éclairant parce qu'on retrouve des mécanismes qui ont été identifiés dans la littérature scientifique. En fait, vraiment, il y a cette idée que, d'abord, c'est la promesse commerciale qui est faite par les jeux d'argent, c'est-à-dire pouvoir s'en sortir. Gagner de l'argent, changer de vie à travers le jackpot, ça c'est la promesse du loto, mais oui. Pour les paris sportifs, ça peut être gagner quelques dizaines d'euros, quelques centaines d'euros pour pouvoir se payer un certain nombre de dépenses. Et donc il y a cette promesse qui va d'autant plus séduire qu'on est dans une situation précaire. Ce ciblage des populations les plus précaires, on le voit à l'œuvre dans les stratégies commerciales des opérateurs de jeux, singulièrement des paris sportifs. Et alors c'est quelque chose qui existe depuis longtemps, mais il y a cette dynamique de précarité. Et ensuite, le jeu lui-même va venir se greffer là-dessus, comme une promesse, mais une promesse illusoire, et qui va au contraire aggraver les difficultés financières qui pouvaient être déjà rencontrées. Et c'est ce qu'a très bien décrit votre auditeur, c'est-à-dire le fait qu'on va accumuler un certain nombre de pertes, et on va vouloir rejouer pour compenser ces pertes. Et ça, c'est un mécanisme fondamental de définition de l'addiction, c'est-à-dire qu'on perd le contrôle, parce qu'on joue pour se refaire. Ensuite, on accumule des dettes, et les problèmes s'accumulent. C'est-à-dire qu'on a des problèmes ensuite relationnels, on peut avoir un certain nombre de... parce qu'on a emprunté de l'argent qu'on n'est plus en mesure de rembourser, on va accumuler comme ça des difficultés sur lesquelles on pourra revenir. Et donc ça, c'est vraiment la mécanique pernicieuse du jeu d'argent.
3: Et on entendait Raphaël nous dire à quel point il claquait, je cite, tout son salaire dans les jeux d'argent. Marie Redon, une réaction également sur ce que vous avez entendu de la part de Raphaël sur RCF Notre-Dame?
2: Oui, tout à fait. Cette question de la précarité qui se pose à l'échelle d'une expérience individuelle difficile et douloureuse, mais c'est sur cette expérience individuelle que se construit toute une stratégie spatiale, hein, on l'a dit tout à l'heure, c'est-à-dire si on superpose les cartes des communes, les cartes des quartiers, les cartes des secteurs les plus pauvres, pour être très rapide dans l'analyse, avec l'implantation des lieux de vente FDJ PMU, eh bien on a une superposition, notamment pour le PMU, hein, qui est assez clair. Donc vraiment une volonté de s'implanter là où le public est le plus susceptible de jouer, c'est-à-dire là où la population est la plus précaire. Et puis si on change d'échelle, dans beaucoup de pays du monde, plus les gens sont pauvres, plus ils vont avoir tendance à jouer. Hein. Donc j'ai travaillé sur Haïti, par exemple, où la loterie a un rôle d'autant plus important que c'est un espoir, l'espoir de remettre en ordre les choses, si on peut dire. C'est-à-dire que quand la société est complètement bloquée, quand il n'y a pas d'horizon d'attente, eh bien l'espoir du gros lot, c'est une issue, on va dire, une issue sociale. Et je note, oui, à l'heure actuelle, hein, que ce grand développement des jeux d'argent aussi, par exemple en Afrique de l'Ouest, avec des populations qui sont très jeunes et dont les perspectives socio-économiques sont bloquées, eh bien c'est un moteur extraordinaire, hein, c'est un gros carburant pour les décennies à venir pour l'industrie des jeux d'argent.
3: Le loto fête ses 50 ans, on en parle ce matin dans cette émission. Je pense donc, j'agis notamment de l'addiction aux jeux d'argent en France, avec nos deux invités et vos réactions, vos appels, tout comme Raphaël il y a quelques instants, au 01 56 56 44 00. Et vous pouvez même réagir dans le chat de notre live YouTube sur la chaîne Radio Notre-Dame.
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3: Avec Marie Redon, vous êtes géographe, professeur de géographie à l'Université Toulouse Jean Jaurès. Vous avez travaillé sur la spatialité des jeux d'argent avec un livre que j'ai cité tout à l'heure, Géopolitique des jeux d'argent, les enjeux d'une mondialisation silencieuse, sorti au Cavalier Bleu. Et vous, Thomas Madieu, vous êtes sociologue et enseignant-chercheur à la Sorbonne. Vous n'êtes plus à la Sorbonne, je crois.
4: ESCA, École de Management.
3: Voilà, merci de rectifier en direct. Et vous êtes auteur de La Fabrique de l'Addiction aux jeux d'argent, sorti au bord de l'eau. C'était en 2021. Quelques chiffres aussi pour situer un peu notre sujet. Quand on parle des jeux d'argent en France, on parle de près de 24 millions de Français qui ont joué au moins une fois dans l'année. Et puis des joueurs à risque, hein, en termes d'addiction, ça représente plus d'un million de joueurs qui sont dits entre guillemets problématiques et 360 000 joueurs qui sont considérés comme excessifs. Ça fait 4 à 5 % des joueurs qui présentent une pratique problématique. C'est des chiffres qui sont stables, Thomas Madieu.
4: Alors, il y a une relative stabilité par rapport à 2019, même si on n'a pas un baromètre qui survient très, très fréquemment. Donc ça, c'est les données, les dernières dont on dispose, qui datent d'une enquête qui a été menée en 2023. Donc ça a pu évoluer depuis. En tout cas, ce qu'on observe, c'est que cette proportion de joueurs problématiques, alors c'est un chiffre global, mais il faut aussi regarder dans certaines populations plus spécifiquement. Et là, on va avoir des taux de prévalence, c'est-à-dire la proportion de joueurs problématiques qui vont être beaucoup plus élevés. Par exemple, on a mené en Seine-Saint-Denis une enquête avec le département pour essayer de mesurer la prévalence de la pratique, les pratiques de jeu chez les 13-25 ans, et on s'est aperçu que la proportion était beaucoup plus élevée qu'en population générale. Donc on va avoir des joueurs problématiques, par exemple chez les jeunes hommes entre 18 et 24 ans, qui vont être beaucoup plus élevés. Hein. On va atteindre des proportions absolument considérables, autour de près d'un quart des joueurs, en particulier de paris sportifs, qui vont développer une forme de pratique problématique, c'est-à-dire soit qu'ils vont perdre le contrôle en continuant à jouer toujours plus parce qu'ils veulent éprouver les mêmes sensations, soit parce qu'ils vont emprunter, etc.
3: Quand on parle des jeux d'argent, Thomas Madieu, en France, donc on a évoqué le loto, puisque c'est un petit peu la base de tout ça, mais on parle de quoi? On parle aussi des paris sportifs, du poker en ligne, des casinos en ligne, c'est un peu tout ça en même temps?
4: Les jeux d'argent, c'est un terme finalement assez vaste, hein. C'est simplement le fait de miser une certaine somme d'argent pour espérer en recevoir une plus grande. Alors, il y a un périmètre légal, juridique des jeux d'argent, qui classiquement, alors, on va parler des jeux de loterie, donc jeux de grattage, loto, tout ça, ce sont les jeux qui sont proposés par la FDJ en monopole. Hein, c'est un monopole historique maintenant privatisé, mais ils ont le monopole sur ce marché. Ensuite, on va avoir le PMU, tout ce qui est Paris Hippique. Puis, le nouveau marché, celui des opérateurs de jeux en ligne qui vont proposer des paris sportifs, du poker, du Paris Hippique aussi. Et puis ensuite, on a les casinos, historiquement donc dans les villes d'eau, mais maintenant, on trouve des casinos un peu partout. On en trouve aussi dans les grandes villes désormais. Les casinos en ligne, alors les casinos en ligne, c'est la dernière frontière. Finalement, c'est les jeux qui sont encore illégaux.
3: Oui.
4: Alors que d'autres pays l'ont légalisé. Donc, il y a un lobbying très intense de certains opérateurs de jeux qui souhaiteraient proposer cette nouvelle offre. Mais jusqu'à présent, ça reste une pratique illégale.
3: En tout cas, en France, c'est illégal.
4: En France, c'est illégal. Donc, les joueurs peuvent finalement trouver souvent des techniques pour contourner cette interdiction légale. Donc, on a là une difficulté du point de vue de la régulation. Et puis, ensuite, donc, ça, c'est l'offre légale, au fond. Et puis après, on a toute l'offre qui n'est pas considérée nécessairement comme un jeu d'argent. C'est-à-dire, du point de vue du régulateur, c'est pas un jeu d'argent, mais du point de vue du sociologue, on trouve des mécanismes similaires. Je pense, par exemple, à tous les jeux vidéo qui incluent des dispositifs qu'on appelle les loot boxes, ou des formes de jeux d'argent déguisés à destination notamment des jeunes publics. Donc, c'est des formes de socialisation aux jeux d'argent un peu détournés. Et puis, on pourrait considérer que, par certains aspects, certaines applications, notamment autour du trading, autour des bitcoins, des crypto-monnaies, finalement, certaines formes de paris vont reprendre des codes, vont gamifier, rendre plus ludique la pratique, vont essayer d'attirer avec un marketing assez agressif des jeunes publics, avec un côté enjeu, prise de risque, qui se rapproche de la mécanique des jeux d'argent. Et ça plaît énormément au public les plus jeunes. Donc là, c'est un point de vigilance.
3: Marie Rodon, je trouve ça intéressant quand Thomas Madieu évoque ce monopole privatisé désormais, c'est quelque chose que vous mettez en avant dans votre ouvrage coécrit avec Boris Lebeau. C'est à quel point ces jeux d'argent qui étaient vraiment, on va dire, gérés par les États sont devenus un marché totalement internationalisé et surtout libéralisé.
2: Oui, et alors avant d'en venir à ce point, pour rebondir sur ce que vient d'expliquer Thomas Amadieu, ce que je pense qu'il faut avoir bien en tête, c'est la mutation très spectaculaire de cette fin du XXe siècle, début XXIe siècle, où on avait une pratique des jeux qui était globalement réduite, si on peut dire, à la loi des trois unités, c'est-à-dire de temps, de lieu, d'action. On parie à un moment donné, dans un lieu donné, où on prend part à un jeu qui se déroule, encore une fois, dans un espace-temps limité, à une extension de cette ère des jeux grâce à l'informatisation, qui est extrêmement importante. La Française des Jeux, par exemple, créée en 1976 avec un très gros central informatique pour centraliser les mises. Donc l'informatisation a permis de changer de cette échelle des jeux. Ensuite, l'augmentation des gains, parce qu'il y a de plus en plus de joueurs. Donc là où vous pouviez gagner un peu dorénavant, c'est l'euro million, par exemple, on peut gagner des millions. Et puis ensuite, la baisse des barrières morales dont on a parlé tout à l'heure. Donc les jeux qu'on a listés à l'instant, les paris sportifs, casinos, loto, les jeux de grattage, etc., s'inscrivent dans ce contexte de très forte mutation qu'on appelle très globalement la mondialisation, avec cette force de frappe et cette connexion. Donc ça rejoint la question que vous posiez à l'instant, d'une forme d'interpénétration des réseaux, de connexion des entreprises les unes aux autres, qui font qu'on a, que ce soit du côté des opérateurs, on va avoir des opérateurs britanniques qui vont être implantés en Afrique du Sud, on va avoir PMU international qui est présent en Afrique de l'Ouest, on va avoir des investisseurs états-uniens s'allie avec des investisseurs chinois pour ouvrir un casino au Japon. Bon, on a tout ce jeu de mondialisation qui est très important. Mais le tout repose sur aussi un intérêt des États. C'est-à-dire, même si ces échelles, on va dire, supranationales et de circulation des grandes entreprises sont importantes, in fine, les États tirent un intérêt économique très important de ces jeux d'argent. Je cite un de nos interlocuteurs au Sénégal, la LONAS, la Loterie Nationale du Sénégal, c'est la mamelle de l'économie du Sénégal. Et à partir du moment où les États retirent des subsides importants de ces jeux d'argent, le marché des grands opérateurs de jeux ne peut que s'appuyer sur ces dynamiques locales. Donc c'est ça qui est passionnant, précisément, c'est cette interpénétration des échelles qui est à l'œuvre.
3: Et cette économie également qui est majeure. Alors en France, évidemment, il y a plusieurs types de jeux d'argent. Vous l'avez dit tout à l'heure, Thomas Madieu, on pense à la Française des Jeux. Il y a aussi le PMU. Là aussi, il se passe quelque chose de particulier, Marie Rodon, par rapport au PMU qui véhicule une espèce d'image d'Épinal depuis quand même très longtemps.
2: Alors, une image d'Épinal, en tout cas, ce qui est intéressant aussi, là encore avec le PMU, hein, c'est que 1933, la création du Paris Mutuel Urbain,
3: oui.
2: Donc avec cet aspect urbain, et effectivement, beaucoup de lieux où on peut jouer au PMU sont situés dans les villes, même s'il y a dans les villages, évidemment, partout aussi, ces points de vente. D'ailleurs, au passage, le nombre de points de vente PMU en France, c'est de l'ordre de 14 000. La Française des Jeux, c'est pratiquement le double. Mmh. Et vous avez la Poste entre les deux. C'est-à-dire le service public de la Poste hein, se situe entre Française des Jeux et PMU. Et ce marché du PMU, qui lui aussi a connu une expansion très importante à partir des années 80-90 avec l'informatisation,
3: oui.
2: a permis aussi une extension spatiale. C'est-à-dire on a pu commencer à avoir le réseau des Outre-mer, Guadeloupe, Martinique, puisqu'on pouvait miser, regarder les courses et parier en direct. Et puis une extension aussi, je l'évoquais tout à l'heure, jusqu'à l'Afrique de l'Ouest. Et ce qui se joue avec le PMU, dont à peu près 20% à l'heure actuelle du chiffre d'affaires de la société se fait à l'international, c'est que cette politique d'internationalisation se poursuit et c'est là que oui. les taux de croissance sont les plus importants. Parce qu'on se connecte au réseau du Japon, par exemple, parce qu'on se connecte au réseau du Bénin, parce qu'on se connecte à des réseaux australiens, on va avoir plus de courses à mettre au pari. Qui dit plus de courses dit ben, plus de possibilités de jouer. Et comme le disait Thomas Amadieu tout à l'heure, hein, c'est un marché de l'offre. Donc plus vous pouvez parier, plus vous pouvez miser, plus ça se développe.
3: Thomas Amadieu, la sociologie du PMU, c'est aussi toute une affaire pour vous?
4: Alors, c'est une affaire à plusieurs titres. Hein. Je vais rebondir sur votre terme d'affaire parce que
3: oui.
4: il y a un enjeu pour le PMU et Marie Rodon l'a un peu évoqué au fond de renouvellement du public
3: et d'image
4: des joueurs et peut-être de changement d'image. Et donc, il y a un travail important qui est mené par cette entreprise, par le PMU, pour chercher à attirer les jeunes. Parce que on a cette image du turfiste, hein, le parieur hippie, qui est peut-être un peu vieux, l'image du PMU, etc. Donc il y a tout un enjeu pour à la fois, c'est ça, pour digitaliser, c'est-à-dire de proposer des applications, d'attirer notamment les joueurs de paris sportifs, les joueurs de poker qui sont déjà là, les jeunes sur leur smartphone qui jouent en ligne, pour essayer de leur proposer des offres à travers des gratifications financières, des offres de bienvenue. Hein, ça, c'est un grand enjeu. Les opérateurs de jeux dépensent beaucoup d'argent dans les gratifications financières. Et donc, ils vont essayer d'attirer ces jeunes vers le pari hippique, donc de changer d'image. Ils vont aussi développer des stratégies autour de nouveaux espaces de jeu qui sont censés être plus attractifs pour les jeunes. Encore une fois, là, je pense que Marie Rodon en parlerait mieux que moi, mais sur la localisation de certains lieux de jeu qui vont être situés dans des centres urbains ou essayer d'attirer les jeunes. Donc il y a cet enjeu-là et qui est important parce que le PMU, financièrement, en France, sa situation est peut-être moins bonne, en tout cas, que la FDJ et puis les opérateurs de jeux en ligne type qui sont spécialisés dans le poker ou dans le pari sportif.
3: Il est 10h30 sur RCF Notre-Dame. On marque une petite pause dans cette émission. Je pense donc j'agis à l'occasion des 50 ans du premier tirage du loto en France. On évoque les addictions aux jeux d'argent. Si c'est votre situation ou c'était votre situation, venez témoigner, nous dire un petit peu comment ça s'est passé pour vous, comment vous en êtes sorti. Et puis quel regard aussi vous portez hein, sur les jeux d'argent et le loto en France. 01 56 56 44 00 pour venir témoigner à l'antenne. A tout de suite.
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3: Les jeux d'argent, on en parle jusqu'à 11h dans cette émission. Je pense donc j'agis sur RCF Notre-Dame. Trois manières de participer à cette émission. Tout d'abord, nous appeler au 01 56 56 44 00 avec vos témoignages. Deuxième solution, c'est de nous envoyer un mail à direct@rcf.fr ou alors vous nous regardez en vidéo sur la chaîne YouTube de Radio Notre-Dame. Il y a un chat et vous pouvez réagir en direct. On vous accueillera après cette chanson de Jane Birkin.

0: Les jeux interdits, c'était Jane Birkin pour vous accompagner en ce mardi matin sur RCF Notre-Dame, une émission, vous l'entendez, une émission, je pense donc j'agis sur les jeux d'argent à l'occasion des 50 ans du premier tirage du loto en France. Deux invités pour en discuter avec nous, Thomas Madieu, sociologue et enseignant-chercheur à ESCA à Boulogne. Vous êtes l'auteur de La fabrique de l'addiction aux jeux d'argent, sorti au bord de l'eau en 2021. Et vous étudiez la sociologie des jeux d'argent et des addictions, mais aussi la sociologie économique et consommation. Vous faites beaucoup de choses en même temps. Et puis Marie Redon, vous êtes également avec nous depuis le Sud. Vous êtes géographe, professeur de géographie à l'Université Toulouse Jean Jaurès. Vous travaillez sur les spatialités des jeux d'argent avec un livre que j'ai cité tout à l'heure, Géopolitique des jeux d'argent, les enjeux d'une mondialisation silencieuse, sorti aux éditions Le Cavalier Bleu. Alors il y a plein de choses à dire, évidemment. On a évoqué le PMU il y a quelques instants. J'aimerais qu'on évoque la publicité, parce que c'est vrai, quand on navigue sur Internet, que ce soit sur YouTube ou autre, on est pollué par cette publicité pour des paris sportifs, par exemple. Thomas Madieu, ça a changé la donne également.
1: Ah oui, c'est une dynamique, un élément absolument central dans l'explication du développement de la pratique. C'est vraiment cette omniprésence publicitaire. Alors, la publicité, elle a changé.
0: Oui.
1: C'est-à-dire, voilà. Il y a une augmentation du volume. Vraiment, on peut parler d'explosion des dépenses publicitaires. Les derniers chiffres montrent qu'on va bientôt atteindre le milliard d'euros de dépenses par an, de dépenses publicitaires.
0: Pour le secteur.
1: Oui. Donc, c'est absolument considérable. Une publicité qui va se développer à la fois sous la forme de spots publicitaires, de publicité au sens classique, et puis aussi de ce que j'évoquais tout à l'heure, de ce qu'on appelle les gratifications financières. Donc là, on est plutôt dans l'idée d'offrir la première dose ou de cibler certains joueurs en leur proposant des codes boostés. Exactement. Et donc ça, c'est également, ça représente un volume absolument considérable, parce que les opérateurs de jeux, l'industrie a bien identifié l'impact absolument crucial de ce marketing, de la publicité. Et puis, on a aussi une dynamique qui est liée au fait que maintenant, on a une publicité qui peut s'appuyer sur tous les outils de ciblage que permettent les outils numériques. Donc on va très finement essayer de cibler certaines populations. Par exemple, on va cibler les jeunes parce qu'on sait qu'ils sont plus vulnérables. On l'a déjà évoqué, que la promesse des jeux d'argent est plus attractive pour eux. On va cibler également un certain nombre de vulnérabilités cognitives, ce que j'appelle vulnérabilités cognitives, c'est-à-dire que au fond, on va jouer sur nos biais cognitifs. On va jouer sur les difficultés qu'on peut avoir à appréhender le hasard. Donc, on va mettre en avant les grands gagnants du loto, par exemple. On va mettre en avant les jackpots dans les espaces de jeu. On va vraiment présenter, donner l'illusion que le gain est beaucoup plus probable, que tout le monde peut gagner. Au fond, il suffit de participer. Donc, il y a un travail autour de ça. Il y a l'illusion de contrôle ici. On va jouer sur l'impression que on va donner des informations au joueur le plus possible pour lui donner l'impression qu'il peut prédire. Qui s'y connaît en football, par exemple, qui est fan du PSG, qui connaît tous les joueurs, qu'il a de fortes chances de prédire le gagnant sur le prochain match, etc. Donc il y a tout un tas de techniques. On va mettre en avant les paris combinés, etc. Tout ça, ça appartient à l'arsenal publicitaire désormais, qui est permis parce que on a développé ces techniques de ciblage. Et puis, évidemment, avec les outils numériques, on peut également s'appuyer sur l'étude des comportements des joueurs eux-mêmes. C'est-à-dire qu'à partir du moment où vous êtes sur une plateforme, vous laissez une trace numérique, on sait quand est-ce que vous essayez d'arrêter, par exemple. Et à ce moment-là, on peut vous envoyer des notifications sur votre smartphone, on peut vous envoyer un mail en vous expliquant qu'on vous offre une offre. Vous n'êtes pas revenu depuis quelques jours, revenez, on vous offre ce bonus.
0: On va entendre Yanis dans un instant, qui a vécu cette addiction au jeu. Marie Redon, un mot sur cette intensification des stratégies marketing et de la publicité autour des jeux d'argent. Ça a vraiment changé la donne sur le marché?
2: Alors, sur le marché, sans doute, sur les paysages urbain notamment, certainement. C'est-à-dire qu'il suffit d'avoir l'expérience de prendre le métro parisien, mais pas uniquement, dans d'autres villes de France, pour voir ces panneaux publicitaires qui sont désormais vraiment, si ce n'est omniprésents, en tout cas extrêmement présents. Cette mise en visibilité quotidienne Également à la télévision, dans les matchs, tout simplement. Impossible de regarder un match de foot, un match de rugby, sans avoir avant ou après ou pendant une publicité pour les paris sportifs et dans cette expérience accrue du match. Hein, l'idée, c'est de dire vous allez vivre le match plus intensément si vous avez parié dessus. Et puis, cette plus grande mise en visibilité de la possibilité de jouer et de la publicité vise aussi un public en complément avec ce que disait Thomas Amadieu à l'instant, aussi une féminisation.
0: Ah,
2: c'est-à-dire
0: oui.
2: qu'on voit des femmes, on voit des jeunes femmes, alors notamment pour les paris sportifs, on a mélangé des garçons, des filles, des jeunes, hein, et beaucoup de garçons et de filles. Donc ce public un peu féminin qui se met à parier aussi de plus en plus, hein, même si c'est pas flagrant pour l'instant, mais il y a quand même une féminisation. Et pour terminer sur cette mise en visibilité, on peut faire le parallèle avec les publicités qui existaient dans nos rues pour le tabac, pour l'alcool. Je rappelle qu'à une époque, il y avait des grands panneaux partout pour des marques de cigarettes, pour des marques d'alcool, et que dorénavant, ça a quasiment disparu. D'ailleurs, c'est frappant quand on va à l'étranger qu'on voit à nouveau ce genre de publicité, puisqu'elles ont disparu de nos paysages beaucoup. Et là, on a l'impression que ces autres formes d'addiction potentielle et qui rapportent à l'État, une fois, c'est peut-être le remplacement d'un apport par un autre, s'affiche dans nos paysages urbains dorénavant.
0: Yanis nous a rejoint au 01 56 56 44 00 sur RCF Notre-Dame. Bonjour Yanis.
3: Bonjour.
0: Allez, on vous écoute.
3: Oui, donc moi, je vous ai simplement appelé pour vous faire un petit témoignage de mon expérience personnelle. Donc, c'est vrai que moi, j'ai commencé à jouer assez jeune, donc à l'âge de 18 ans.
0: Oui.
3: Donc, j'ai pu m'essayer à tout type de jeu, donc que ce soit casino, donc pas en ligne, mais en réel. Paris sportif, PMU, donc je les connais assez bien dans le domaine. Donc, moi, c'était simplement pour donner mon avis, je pense qu'en fait, notamment pour le jeune public, il n'y a pas assez de prévention, notamment sur les risques d'addiction, de difficultés financières qui peuvent en découdre. Donc, c'est vrai que c'est un domaine qui se digitalise beaucoup. Comme vous le disiez auparavant, on voit beaucoup de publicités actuellement.
0: Oui.
3: Je pense qu'il devrait y avoir un accompagnement plus poussé à ce niveau, surtout pour les jeunes en fait. Mmh. Et vraiment pour leur fixer un cadre et des limites dans leur limite de jeu.
0: Et vous, Yanis, je crois que vous êtes sorti un peu de cette addiction vers 30 ans.
3: Oui, tout à fait, c'est ça.
0: Comment ça s'est passé? Qu'est-ce qui s'est passé en fait pour vous?
3: Écoutez, en fait, c'était parfois personnel. Parce que je me rendais compte en fait que j'étais vraiment pris en fait dans un cercle vicieux, on pourrait appeler ça comme ça.
0: Oui.
3: Au niveau personnel, je pense que j'ai beaucoup de mal à me fixer des limites de jeu, donc que ce soit en temps passé ou en montant.
0: Oui.
3: Donc c'était vraiment par choix personnel, mais c'est justement cette réflexion qui m'a amené à me dire que lorsque j'ai commencé, en fait, ça aurait été bien que je sois accompagné.
0: Oui.
3: Je ne sais pas exactement par quel dispositif.
0: On va en parler avec nos invités, ça tombe bien Yanis. Merci beaucoup vraiment pour votre témoignage sur RCF Notre-Dame. Thomas Amadieu, Yanis, à 18 ans, qui tombe dans cette addiction avec une spirale infernale. Il utilise même le terme de cercle vicieux. Et pour lui, il n'y a absolument aucun accompagnement, il n'y a rien pour accompagner les jeunes sur le sujet. Et sachant que, je termine et après je vous donne la parole, que 43% des 15-17 ans, donc des mineurs, alors que normalement les jeux sont interdits aux mineurs, ont déjà joué à un jeu d'argent en 2025.
1: Oui, le témoignage de Yanis est important et il a raison de souligner qu'on ne fait rien ou pas grand-chose en termes de prévention et notamment de prévention à destination des plus jeunes. Et c'est le chiffre que vous avez cité est absolument effarant.
0: Ouais.
1: On voit enquête après enquête que la pratique du jeu d'argent progresse chez les mineurs. Donc on ne protège pas nos mineurs. Les jeunes sont initiés trop tôt. Trop tôt pourquoi ? Parce que tout simplement leur cerveau n'est pas mature. Jusqu'à 25 ans, on n'a pas la maturité cognitif finalement pour faire face à ces sursollicitations et aux risques d'addiction, donc on est plus vulnérable. Et puis on a également socialement une incitation très forte à jouer, c'est-à-dire que c'est une façon de se valoriser. Qu'est-ce qui motive un jeune à faire des paris sportifs? On l'a montré dans une enquête notamment en Seine-Saint-Denis, c'est l'idée finalement que on va gagner le respect des pairs, on va pouvoir avoir une certaine somme d'argent, et puis avec cet espoir de gagner quelques centaines d'euros, eh bien on va pouvoir se payer des sorties, on va pouvoir s'acheter des vêtements, etc. Donc on va, c'est une forme de valorisation sociale à travers le jeu d'argent, et c'est cette promesse là qui est mise en avant. Et donc pour les jeunes, socialement, cognitivement, c'est particulièrement incitatif. Et donc en termes de prévention, ben on protège pas assez. Alors on a certes ces bandeaux publicitaires jaunes qui représentent 7% du volume de l'écran que finalement personne ne lit et qui n'ont strictement aucun impact. On a et donc, on a également des pratiques, des campagnes de prévention qui sont mises en avant par la FDJ, par exemple. Certains opérateurs de jeux font des spots publicitaires avec des effets qu'on sait contre-productifs. C'est-à-dire que, au fond, le message véhiculé est plutôt de dire, bah voilà, on vous a informé du risque, soyez raisonnable. Hein, donc, on sait que ça n'a pas d'impact sur quelqu'un. On parle d'une addiction, d'une vraie addiction comportementale. C'est comme la cigarette. Donc, au fond, c'est une stratégie pour se dédouaner. Et donc, on a un vrai enjeu là, très important. Et c'est pour ça. Et les jeunes eux-mêmes le disent. Ils disent, ils sont surexposés à la publicité. La publicité donne envie, et notamment à travers les influenceurs. Et il n'y a pas assez de prévention. On connaît mal les risques. Il suffit de regarder la proportion de parents qui initient leurs enfants au jeu d'argent, et bien c'est tout simplement parce qu'ils n'ont pas nécessairement conscience de l'ampleur des risques qui peuvent exister. Donc ça, c'est un enjeu très important, développer une prévention qui est proposée par l'État, et il y a un certain nombre de personnes qui y travaillent. On y travaille notamment à développer des outils de prévention.
0: Marie Rodon, en matière d'addiction au jeu d'argent de la part des jeunes, donc là on a évoqué la situation de la France. Quid des autres pays? Est-ce que la France s'en sort bien ou finalement c'est un peu pareil partout?
2: Alors j'aurais pas de chiffres ou de, on va dire, de données quantitatives sur ce sujet-là. J'aurais tendance à dire que par rapport à d'autres pays européens, la France doit être même en deçà de d'autres pays, comme l'Espagne par exemple, comme le Royaume-Uni, où la question de l'addiction, notamment des jeunes, ou en tout cas de cette spirale, si on peut dire, du pari sportif notamment, est sans doute encore plus marquée. Si on élargit encore la perspective par rapport à d'autres pays que j'évoquais tout à l'heure, comme le Sénégal, la Côte d'Ivoire, le Bénin, Haïti, ce genre d'endroits où, dans lesquels j'ai travaillé, là on est dans des, on va dire, dans des raisons sociales et dans des nécessités, en tout cas dans les discours des jeunes, qui sont encore plus importantes et plus marquées qu'en Europe et plus marquées qu'en France. Mais sur cette question de la difficulté de faire de la prévention, j'en reviens à la question des lieux, c'est-à-dire que autant entrer dans un casino, bon, il faut montrer une carte d'identité, il faut avoir plus de 18 ans, la question ne se pose pas, en tout cas pour les mineurs, ou de façon très différente.
0: Donc, là, il y a un cadre qui est quand même bien présent.
2: Là, il y a un cadre physique, il y a un cadre physique, matériel, avec une barrière, et puis la responsabilité du casinotier qui est de proposer aux joueurs des limitations volontaires d'accès quand ils ne sont pas complètement interdits de casino. Hein. Donc, en tout cas, il peut y avoir une forme de regard et de contrôle par l'espace. Les jeux à gratter, Thomas Amadieu en parlait à l'instant, hein, le côté parfois familial, c'est-à-dire on va acheter le journal, ah ben tiens, on va prendre des bonbons, ah ben tiens, on va prendre un ticket à gratter, et donc qui va le gratter? On va le laisser gratter aux petits. Donc il y a cette pratique-là qui peut donner lieu ensuite à des addictions ou pas. Il faut aussi accepter que dans le jeu d'argent, il y a une dimension de plaisir, pas uniquement d'addiction, et que ça peut être simplement dans un lieu donné, dans un moment donné. Mais ce qui a fait exploser, je pense, ce danger auprès des jeunes, c'est le jeu sur téléphone portable, le smartphone, le fait que dans sa chambre, tout seul, on peut sans aucun problème se connecter, miser, sans avoir de regard extérieur et donc de possibilité de contrôle ou de limitation.
0: Et je rappelle que ces problèmes comment dire, ces joueurs considérés comme problématiques en matière d'addiction représentent 4 à 5% des joueurs en France. Donc on relativise un petit peu, même si évidemment c'est un sujet qui est très important et surtout un chiffre qui a tendance à augmenter. On continue d'en parler avec vous, de Thomas Amadieu et Marie Rodon, et bien sûr vos appels, vos réactions au 01 56 56 44 00.
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0: Thomas Amadieu, vous êtes sociologue. Marie Rodon, vous êtes géographe. On va accueillir Anne sur RCF Notre-Dame au 01 56 56 44 00. Bonjour Anne.
5: Bonjour. Je suis très touchée par votre émission, d'autant plus je suis dans le souci depuis à peu près un an.
0: Oui.
5: J'étais infirmière et j'ai pris ma retraite à 67 ans. J'avais un livret qui était plein, à peu près plein. J'ai eu un petit héritage de 22 000, ça m'a fait une 32 000. Donc en 2022, et puis je suis locataire parce que par un revers de fortune, l'entreprise, la maison, tout est parti à un petit moment, bref. Et donc, quand je me suis vue avec les 30 000 euros à 74 ans, avec une retraite correcte, mais avec un loyer.
0: Oui.
5: J'ai voulu faire fructifier mon capital pour les enfants. Alors j'ai commencé à gratter. Et j'ai gratté, mais pendant 2 ans en fait.
0: Oui.
5: Et au bout de 2 ans, eh bien mes livrets étaient vides. Alors il a fallu l'annoncer. Comme ma fille avait une procuration sur le compte, elle s'est aperçue que les livrets étaient vides. Enfin bon, ça a fait un petit souci.
0: Oui.
5: Mais dès que les livrets ont été vides, j'ai appelé évidemment le numéro indiquant un numéro de téléphone qui m'a dirigé vers une consultation.
0: Oui.
5: Et puis après, je suis suivie maintenant à la boussole, donc qui traite un peu ses problèmes.
0: Mmh.
5: Donc je suis suivie par une psychologue et par une psychiatre. J'ai fait une petite déprime au moment du Covid et tout ce qui s'ensuit, bref.
0: Et on entend que, en tout cas, là, c'est un cercle qui est vraiment compliqué. Vous arrivez à, là, en ce moment, à ne plus jouer, du coup
5: Non, je continue un peu. J'ai un petit carnet où je dois noter les dépenses, mais c'est l'angoisse de l'insécurité. Et je regrette que mes livrets qui me donnaient une certaine tranquillité d'esprit soient vides. C'est pour moi une grande tristesse. Et autour de moi, j'ai que des gens qui sont relativement bien fortunés.
0: Ouais, et il y a un élément de comparaison. Anne, on vous souhaite bien du courage, en tout cas, face à cette addiction. Et merci beaucoup, vraiment, d'avoir témoigné dans Je pense, donc j'agis. Thomas Amadieu, on a des témoignages vraiment pertinents ce matin. Raphaël, qui est maintenant, il nous l'a dit tout à l'heure, à la rue, et qui a vécu vraiment cette addiction il y a quelques années. Yanis, qui en est sorti après avoir passé près de 12 ans dans cette addiction. Et Anne, qui est en plein dedans. On se rend compte aussi à quel point, quand une personne présente cette addiction, ça peut avoir un impact sur toute la famille, tous les proches aussi.
1: Oui, tout à fait. On le sait. Les enquêtes montrent que on estime que l'impact sera en moyenne autour de un joueur problématique va impacter 6 personnes autour de lui. Donc, alors ça impacte qui ? Bah, évidemment, ça impacte dans le cas d'Anne ses enfants. Elle souhaitait leur permettre de gagner une petite somme. Elle voulait faire fructifier cette somme. Cette somme est partie. Ouais. On sait que ça a un impact sur donc c'est une perte de chance pour les enfants. Ça va avoir un impact, on le sait, sur les conjoints, avec des situations évidemment d'un impact en termes de stress, parce que les personnes qui ont un problème d'addiction vont mentir à leur entourage. C'est de l'argent qui est perdu pour le conjoint. On sait que ça va avoir un lien avec les violences domestiques aussi dans certains cas, malheureusement. Impact donc sur la famille, mais aussi parfois sur l'employeur, sur les collègues, parce que ça peut conduire dans certains cas extrêmes qui n'ont pas été mentionnées ici, mais dans, dans certains cas, on sait que ça peut conduire à voler de l'argent, à des pratiques criminelles, de criminalité acquisitive, parce qu'on a besoin d'argent pour jouer, tout simplement. Et puis, on peut aussi perdre son emploi, tout simplement, parce qu'on est moins productif, on est stressé, on est préoccupé par le jeu, on n'arrive plus à tenir la cadence, etc. Donc, il y a un impact qui va être sur l'entourage, sur un nombre important de joueurs, ce qui signifie que quand on parle d'impact, de coût social du jeu, il faut bien prendre en compte les dommages causés à l'entourage, les dommages causés à la société dans son ensemble. Et Marie Redon tout à l'heure évoquait les revenus générés pour l'État. C'est vrai, en effet, ça rapporte 7 milliards par an à l'État en termes de taxes, donc c'est absolument considérable, ça nourrit le budget de l'État. Mais souvent, on oublie le chiffre caché au fond du coût social, c'est-à-dire quelles conséquences ça a sur l'emploi, quelles conséquences ça a en termes sur la production, la santé mentale, sur les soins, le suivi psychologique, les campagnes qu'on pourrait essayer de mener, etc. Donc il y a un ensemble de coûts sociaux qui sont souvent invisibles, portés en partie par l'État.

0: ne peut pas avoir une solution qui soit adaptée à chaque jeu. C'est-à-dire que si on parle, comme c'était le témoignage à l'instant, de ces jeux de grattage qui se vendent au quotidien dans ces 29 000 oui. points de vente FDJ, là c'est sûr que la prévention doit pouvoir se faire sur le lieu de jeu lui-même en premier. Et même si les buralistes et les vendeurs de jeux sont... j'allais dire très, très suivi, hein, très encadré par l'Autorité nationale des jeux et par la FDJ elle-même, c'est sans doute insuffisant. Donc il y a des sur place. Après, la grande difficulté, c'est pour tout ce qui est cyber, tout ce qui est en ligne. Oui. Et là, en termes de prévention, on évoquait tout à l'heure le fait que les jeunes disent souvent « Ah, mais on n'était pas... » à ce point-là au courant des risques, je pense que peut-être le rôle de la fiction, très souvent, c'est-à-dire des films, des fictions, des histoires qui fassent comme ça, qui fassent mémoire, qui marquent les imaginaires de façon beaucoup plus importante que ça n'est, des séries, enfin voilà, tout ce qui peut permettre de laisser une trace dans les esprits et encore une fois adapter selon les types les types de public, parce que c'est très difficile encore une fois de lutter pied à pied, pas à pas, de façon uniquement pratico-pratique.
1: Thomas Madieu, est-ce qu'il faut interdire les jeux d'argent ?
2: Non, bien sûr que non. Ce serait impossible et ça ferait exploser l'offre illégale. En revanche, il faut agir sur l'offre. Ça, c'est certain. On a parlé de la publicité. Nos voisins européens commencent à interdire la publicité pour les Belges, par exemple. On a tout simplement interdit la publicité pour les jeux d'argent. Et il faut s'inspirer de ce qu'on a fait pour le tabac ou pour l'alcool, hein, qui a marché. Donc, une loi E20 pour étendre la loi E20 aux jeux d'argent, créer une loi qui interdirait la publicité parce que c'est une incitation et qu'on n'arrive pas à protéger les plus vulnérables. Oui. Et puis, agir sur l'offre, c'est-à-dire stopper cette prolifération de l'offre et essayer de la réduire, de s'arrêter, de faire une pause et de diminuer cette surexposition. Et donc, il faut que le régulateur aille plus loin.
1: Et comme c'est un gagne-pain aussi pour l'État, parfois, et il faut que tout le monde se monte un petit peu les manches pour y aller. Merci beaucoup vraiment à tous les deux d'avoir participé à cette émission. Marie Rodon, géographe, vous êtes l'autrice de Géopolitique des jeux d'argent. C'est aux éditions Le Cavalier Bleu avec Boris Lebouille. Vous êtes prof à l'Université Toulouse Jean Jaurès. Merci Thomas Madieu, sociologue et enseignant-chercheur à l'ESCA à Boulogne, auteur de La Fabrique de l'addiction aux jeux d'argent aux éditions Le Bordelot. Merci vraiment à Pierre-Henri et Sabine aussi à la réalisation.
3: 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Écoutons le psaume 67, Royaume de la terre, chanté pour le Seigneur.
4: Tu répandais sur ton héritage une pluie généreuse, et quand il défaillait, toi tu le soutenais. Sur les lieux où campait ton troupeau, tu le soutenais, Dieu qui est bon pour le pauvre. Que le Seigneur soit béni. Jour après jour, ce Dieu nous accorde la victoire. Le Dieu qui est le nôtre est le Dieu des victoires. Et les portes de la mort sont à Dieu, le Seigneur.

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1: Ne pas arriver à choisir entre deux marques de dentifrice ou de déodorant, ne pas arriver à se décider sur un futur avec lui ou avec elle. Il y a ceux qui hésitent pour tout et tout le temps, et d'autres qui ne se posent jamais de questions. Question de tempérament, est-ce une question de tempérament, d'expérience malheureuse, de mauvais choix lourds de conséquences? C'est à se demander si les bonnes décisions sont une question essentiellement de hasard, de timing ou d'éducation. Certains n'y voient qu'une affaire de providence, mais alors comment doser la part de soi, la part de choix personnel et peut-être la part divine? Bref, peut-on apprendre à faire le bon choix? 52 minutes pour y répondre avec mes deux invités. J'ai la joie de recevoir Charlotte Pétour. Bonjour Charlotte.
2: Bonjour Marie-Ange.
1: Ravie de vous recevoir dans cette émission Quête de Sens. Vous êtes professeure de philosophie et de culture générale en classe prépa. Vous êtes une ancienne élève de l'école normale supérieure en philosophie contemporaine et vous rédigez une newsletter qui s'intitule Lofi. Vous êtes également sur les réseaux sociaux, Charlotte Pétour, et vous venez de publier cet ouvrage, justement en lien avec l'émission Les décisions impossibles, un voyage philosophique que vous proposez en 15 dilemmes existentiels chez Erol. C'est une sorte de 15 commandements qui touchent à tous les choix, les choix les plus cornéliens que nous avons à faire dans nos vies. Alors certains nous semblent, peut-être ça dépend, on va les citer évidemment en ce début d'émission, nous paraissent plus évidents que d'autres, hein, et on va voir pourquoi d'ailleurs. J'espère que vous aurez une réponse à nous apporter. Et nous sommes également en compagnie de l'excellent Franck Martin. Bonjour Franck.
3: Bonjour, ça va ?
1: Il était temps. Le retour de Franck Martin sur cette antenne et dans cette émission Quête de Sens. Cher Franck Martin, rappelons que vous êtes passionné de la relation de complicité et des liens de confiance entre les êtres humains. Depuis des années, vous approfondissez par vos recherches cette approche humaniste et toujours positive, hein, c'est ce que je rajoute moi, bien que réaliste, hein, que vous transmettez à travers vos différents coachings et dans vos différents livres. On peut mentionner par exemple Le pouvoir des gentils, Accepter le conflit pour adoucir sa vie, ça c'était le petit dernier si je ne me trompe pas, chez Erol. Ouais. On peut en mentionner peut-être un dernier en lien avec l'émission sur le bonheur, la contagion du bonheur, faire un choix heureux.
3: Plutôt heureux, a priori.
1: Ça peut être une bonne idée pour être heureux,
3: mieux,
1: de faire les
3: mieux,
1: bons choix.
3: Mieux.
1: Alors, on va quand même citer ces dilemmes, parce que ça fait 15 émissions en quête de sens, Charlotte Pétour, ces choix cornéliens que vous évoquez, que vous affrontez, que vous observez, que vous explorez dans votre livre. Le dilemme numéro 1, sauver un enfant ou le sacrifier pour sa voiture de luxe, c'est celui que j'ai préféré, c'est le plus terrifiant, mais c'est en même temps extrêmement réaliste. Le dilemme numéro 2, vivre dans une réalité insatisfaisante ou bien choisir un bonheur artificiel. Le troisième, montrer la laideur ou la sublimer par la beauté. Le quatrième, obéir ou bien résister. Ensuite, il y a se marier ou rester éternellement célibataire, une vraie mission en quête de sens. Croire en Dieu sans preuve ou bien passer à côté d'un potentiel salut. Sacrifier le futur au profit du présent. Mentir pour protéger un être cher ou lui dire la vérité. Évidemment, hein, très, très, là aussi, très contemporain et réaliste. Choisir la paix ou céder à la violence. Avoir un enfant ou ne pas en avoir. Laisser mourir ou faire mourir. Conserver ou restaurer. Accepter la mort ou la défier, considérer ChatGPT comme un ami ou comme un outil, et enfin assumer ma liberté ou me considérer comme déterminé. On a l'impression qu'il faut avoir fait comme vous, normal sup, pour faire de tels choix, chère Charlotte Pétour. C'est pas qu'une question, on dit souvent c'est une question de timing, oh celui-là ou celle-là, elle a toujours de la chance, dans sa vie elle a toujours eu les bonnes circonstances pour prendre les meilleures décisions. Elle a toujours pris de bonnes décisions, il a toujours pris de bonnes décisions et pas moi, etc. Alors qu'est-ce qu'on répond à ça avec vos dilemmes terribles
2: Ils sont terribles, exactement.
1: Les pires, en fait, hein,
2: ce sont les pires, et c'est pour ça que je les ai choisis d'ailleurs, mais je suis complètement d'accord avec le fait qu'ils sont terribles et ils sont tragiques en tant que tels. Alors je ne veux pas exagérer avec l'expression tragique, mais quand on choisit, quand on décide, ça vient du latin decidere, c'est ôter, trancher, et en fait c'est refuser une partie de notre existence, c'est décider de s'engager sur une voie et donc de négliger par là même toutes les autres possibles, tous les autres mondes possibles. Donc on peut voir le choix comme quelque chose à la fois de beau, dans le sens où on s'engage, on pourra en reparler, mais c'est en même temps un renoncement, un déchirement, et quelque chose qui est peut-être aussi irréversible dans certains cas.
1: L'indécision est-elle la maladie du siècle, Franck Martin ?
3: Et je ne sais pas si c'est la maladie du siècle. Moi, ce que je dis souvent sur le faire, d'abord sur le sujet du jour, peut-on apprendre à faire le bon choix ?
1: Ouais.
3: J'ai plutôt tendance à dire que le bon choix, c'est celui qu'on assume à 100%, déjà. Donc, tous les choix sont bons. Mais
1: c'est bon,
3: encore faut-il les assumer.
1: Est-ce que c'est vrai ?
3: Et oui, bien sûr. Oui. En fait, on n'a pas le choix dans ce que la vie nous réserve. Et je dis souvent, on parle souvent d'ailleurs avec les gens autour de moi, de ce qu'on appelle le libre-arbitre. Mmh. Et ce libre-arbitre, on a souvent l'impression justement d'imaginer que c'est choisir la droite, choisir la gauche, choisir le chemin du haut, choisir le chemin du bas, choisir d'avoir un enfant, choisir de ne pas en avoir. En fait, pour moi en tout cas, le libre-arbitre à mes yeux, la vie, de toute façon, nous réserve des choses qu'on ne peut pas faire autrement que d'accepter. Et donc le libre-arbitre, c'est soit dire oui, soit dire non à ce qu'elle nous réserve. Mais quoi qu'il en soit, qu'on dise oui ou qu'on dise non, il va falloir le vivre. Donc du coup, si je dis oui, je me fais une représentation mentale de quelque chose que je vais pouvoir assumer, et auquel cas, faire un choix, qui de toute façon est toujours le bon choix au moment où on le fait, puisqu'on le fait avec les éléments que l'on a au moment qui sont les meilleurs au moment où on le fait,
1: ouais.
3: C'est juste l'assumer à 100%. Et l'impression de ne pas faire le bon choix, c'est lorsque, juste après, on est dans ce qu'on appelle le biais cognitif, qui est un biais de rétrospection, qui est de dire... Ah purée, je savais que c'était pas le bon choix. Sauf qu'en fait, pas du tout, on savait rien du tout. Mais non, on savait rien, donc tous les choix sont bons. Encore faut-il pouvoir avoir cette représentation mentale de les assumer. J'ai un exemple en tête extraordinaire. Vous savez que je travaille beaucoup avec les sportifs de haut niveau, en accompagnement, en préparation mentale. Et j'avais un de mes anciens joueurs de tennis qui avait le choix, il s'était blessé. Donc il avait le choix entre se faire à nouveau opérer ou éventuellement, et donc prendre le risque de se faire opérer et éventuellement d'arrêter. Et donc pour lui, il a fait le choix, mais d'arrache-cœur, de s'arrêter. Alors qu'il était, c'était un jeune, il avait 18 ans, il était dans les 150 premiers mondiaux ATP.
1: Et il
3: a arrêté. Il a fait ce choix qui pour lui était un choix terrifiant. Et je l'ai revu quasiment 20 ans plus tard. Et en le voyant 20 ans plus tard, on tombe dessus l'un sur l'autre comme ça, sur les quais de la gare à Lille. Et on discute et il me dit, tu sais, finalement, le choix que j'ai fait là, c'était le plus beau choix de ma vie. Je fais, qu'est-ce que tu fais aujourd'hui ? Je suis chirurgien orthopédique spécialiste du genou.
1: Incroyable. Voilà.
3: Donc derrière un choix qu'on peut considérer comme bon ou mauvais, en fait, il y a toujours une belle aventure. Ça peut être une rencontre, ça peut être plein de choses. Et c'est pour ça que je dis souvent qu'il n'y a pas un bon ou un mauvais choix, il y a un choix qu'on assume ou pas. Mais l'assumer, c'est considérer qu'à un moment donné, quand je fais ce choix, je vais le vivre en pleine conscience et en pleine présence.
1: Charlotte Pétain, vous n'êtes pas obligée d'être d'accord. On fait quand même, moi, je pense qu'on fait quand même des mauvais choix. Non, il me semble que parfois, on se trompe. Est-ce qu'on se trompe pas quand même, Charlotte Pétain, parfois ?
2: En fait, ce qui est assez intéressant, c'est que la question de savoir... je me suis aussi arrêtée sur le concept de bon choix qui est dans le sujet de cette émission, parce que je ne sais pas si on peut l'évaluer, si c'est un bon ou un mauvais choix. Donc, c'est peut-être une posture un peu sceptique, mais dans le sens où on ne peut pas faire un retour arrière, un replay pour se dire, ok, quelle aurait été ma vie si je n'avais pas fait ce choix. Et donc, d'une certaine manière, je le cite en introduction, c'est un passage de Kundera dans L'insoutenable légèreté de l'être, où le personnage principal, Thomas, se dit, est-ce que je dois rappeler cette femme dont je suis tombé amoureux
1: ou est-ce que c'est une comédie,
2: exactement. Ouais. Et il se dit, il utilise cette formulation allemande qui est einmal ist keinmal, une fois ne compte pas. La vie, comme on la joue qu'une fois, en fait, ça compte pas puisqu'on n'est pas capable de revenir en arrière. Et c'est là où on est d'accord. Et c'est pour ça qu'il faut l'assumer d'une certaine manière. On ne peut pas revenir en arrière. Et il y a une citation que j'aime beaucoup qui est « Notre vie, en fait, tout est vécu tout de suite pour la première fois et sans préparation », nous dit Kundera, « comme si un acteur entrait en scène sans avoir jamais répété ». Et je trouve que c'est formidable parce qu'effectivement...
3: C'est super. L'image est superbe. Superbe.
1: Ouais. Il va s'en servir pour ses joueurs de tennis.
2: Franck Martin.
3: Moi, je pense que... On ne peut pas apprendre à faire des bons choix, mais on peut toujours apprendre à moins transformer nos choix en drame identitaire. C'est ça l'idée. C'est une fois qu'on a fait le choix, toutes les peurs sont derrière. Donc toujours, il y a la peur de se tromper.
1: La peur, c'est bien ou pas ?
3: Bah oui,
1: c'est... La peur de se tromper, est-ce que c'est bien, les amis ?
3: De toute façon, c'est ce qui nous fige. C'est ce qui nous paralyse dans le moment de faire le choix. C'est pour ça qu'à un moment donné, on peut aussi développer cette confiance au moment présent, au temps présent, cette confiance en
1: la vie. Et des peurs légitimes, quand même.
3: Bien sûr, toutes les peurs sont légitimes, hein, bien sûr. Bon, les peurs n'empêchent pas le danger, comme on dit. Mais souvent, ce qui se passe, c'est que... Ce qui est derrière, c'est vraiment l'idée qu'on se fait des choses. Vous savez que je suis très... inspiré de toute cette école de Palo Alto aux États-Unis, de Carl Rogers, de Paul Watzlawick, etc. Et je crois que de mémoire, c'était Carl Rogers qui disait « Ce n'est pas la réalité qui nous limite, mais c'est l'idée qu'on s'en fait. » Donc si on se fait l'idée que le choix, c'est quelque chose de terrifiant, et que quand je suis par exemple en train de préparer ma valise, j'hésite entre tel pull ou tel, je peux hésiter
1: pendant des heures,
3: je peux mettre des journées à faire ma valise. Mais je peux aussi me dire, écoute, je verrai bien ce qui se passera. Je ne sais pas ce que je vais en faire. Mais en tout cas, je sais une chose, c'est que j'ai toutes les capacités à pouvoir assumer mon choix. Voilà. Alors, ça demande une expression qu'on connaît tous, ouais, qui n'est pas facile à assumer non plus. Puis on a tous une représentation spécifique qui consiste à dire, bah, je lâche prise, je verrai bien. Je sais qu'éventuellement, de toute façon, quoi qu'il arrive, je me débrouillerai.
1: Ouais, c'est peut-être ça qui manque aujourd'hui à notre époque. On a peur
3: de regretter, on a peur d'être jugé.
1: On a peur du risque, on a peur
3: de ne pas contrôler.
1: Ouais.
3: Et c'est là où on est angoissé.
1: D'où cette émission et d'où ce livre, Charlotte Pétour, quand même. Quelle est l'origine de ce livre? La philosophe peut parler de ce qu'elle veut. Oui. Au fond. Pourquoi avoir choisi ce sujet? C'est pas par hasard, j'imagine.
2: Bah parce que ça me terrifie, moi, les choix. Enfin, certains choix me terrifient et je pense que ça crée une forme de... Justement, c'est intéressant que, Franck, tu utilises cette expression de drame identitaire parce qu'en fait, c'est ça, un choix. On peut se masquer après. Et évidemment, je pense que c'est très bien d'assumer et d'être fidèle à la direction qu'on choisit. Mais moi, j'ai écrit ce livre parce que, justement, je trouve que c'est terrifiant de prendre certaines décisions, comme le fait de décider de faire un enfant ou non, de se marier ou non. Et en fait, on se rend compte qu'on peut explorer toutes les dimensions des deux alternatives, des deux branches. Et les deux peuvent nous sembler finalement attirantes. Les deux révèlent quelque chose de nous aussi.
1: En tout cas, ça a été tranché, visiblement, puisque quand je vois votre... je me permets de...
2: Oui, bien sûr. Exactement. Donc, c'est pour les auditeurs qui ne peuvent pas me voir, je suis très enceinte. Donc, du coup, effectivement, dans mon cas, ça a été tranché. Et c'est intéressant. Ça, c'est fait. Et c'est justement aussi pour ça...
3: C'est pas le bon mot, tranché.
1: Oui, pardon.
2: Oui. J'ai écrit le livre juste avant de tomber enceinte. Et justement, je pense que ça m'a aidée aussi à me rendre compte que, effectivement, c'est normal d'être angoissé. C'est Sartre qui parle d'angoisse devant la liberté absolue qu'on a. Effectivement, on a tous les choix, ou beaucoup de choix. On est contraint par des situations économiques, matérielles, mais on a tout à fait le choix de quitter son mari et de partir.
1: Moi, j'ai jamais entendu autant cette phrase « je n'ai pas le choix », dont j'ai horreur. Je ne sais pas pourquoi, faudrait aller voir un psy.
2: Et oui.
1: Mais qu'est-ce qu'on entend aujourd'hui?
2: Et pourtant,
1: on n'a pas le choix, vous voyez?
3: Bien sûr, j'ai peur d'assumer mon choix.
2: C'est ça.
3: J'ai peur d'assumer mon choix.
1: Ça, on dit ça tout le temps, j'ai pas le choix. Ah, tu sais, elle n'a pas le choix, il n'a pas le choix, j'ai pas le choix. Voilà ce qu'on entend.
3: Sauf que du coup, le vrai contraire de l'erreur, c'est pas la perfection, c'est l'apprentissage.
1: Attendez, il faut que je comprenne la phrase.
3: Le vrai contraire de l'erreur, ça n'est pas la perfection. En fait, ce qui se passe, c'est que très souvent, on a peur de l'erreur parce qu'on a besoin de la perfection. Bien sûr, on pense vouloir. Que la vie nous amène à faire des choix parfaits. Mais on ne fait pas de choix parfaits si ce n'est qu'on fait les choix qu'on fait et qu'on les assume, comme je le dis. Et donc, du coup, en face de ne pas faire des bons choix, c'est l'apprentissage qu'il faut mettre en place.
1: Ouais. Comment donc, c'est pour ça qu'on est réunis ensemble aujourd'hui.
3: Ouais.
1: Comment parce on que ça serait, sinon, s'il n'y aurait pas besoin de faire des missions, si les bons choix étaient naturels à l'être humain. Charlotte Pétour, c'est d'où ce livre, en fait. C'est pour nous aiguiller. Et la philosophie, première astuce, peut nous aider à faire de bons choix, à discerner la façon, parce que là, je me suis permise de transformer un peu vos grands titres, vos 15 dilemmes en slogans. Mais en dessous, il y a quand même des aiguillages, sinon le livre n'aurait pas d'intérêt. Voilà, c'est par exemple dans le chapitre consacré au deuxième chapitre consacré à la vie dans une réalité insatisfaisante ou choisir un bonheur artificiel, se brancher à la machine, la preuve ultime de notre hédonisme, donc de l'hédonisme à l'utilitarisme, souhaitons perdre le contact avec la réalité. Et si vous étiez déjà branché, enfin bref, vous nous asticotez, quoi. Il faut s'asticoter pour prendre des bonnes décisions, qu'il s'agisse d'amour, de allez, on va les très grands choix, c'est quoi? C'est le travail, c'est l'amour et c'est la famille.
2: Oui,
1: et la géographie. Voilà.
2: Je pense qu'il faut s'asticoter et je pense aussi que la philosophie ne nous aide pas forcément à prendre la bonne décision, mais elle nous aide à comprendre pourquoi on prend telle ou telle décision, à examiner nos biais, à examiner finalement tout ce qui constitue nos doctrines sans même qu'on s'en rende compte. On n'est peut-être pas philosophe, on n'a peut-être jamais fait de philosophie, mais sans le savoir, peut-être qu'on déteste le mensonge. Et donc peut-être qu'à ce titre-là, on va se retrouver dans une dialectique un peu du côté de Kant, qui lui aussi a cet impératif catégorique contre le mensonge, ou qu'on va vouloir peut-être choisir le bonheur à tout prix et donc être plus hédoniste. Et en fait, c'est ça l'objectif de l'ouvrage, c'est vraiment de montrer que dans tous nos choix, des plus banals du quotidien ou aux plus existentiels, on révèle une doctrine philosophique qui finalement vient alors soit de nos expériences, soit de notre famille, soit de nos croyances. Enfin, elle peut venir de beaucoup de choses. Il y a beaucoup de biais qui se jouent là-dessus.
1: Et oui, c'est ça. Et c'est pour ça qu'on est là. C'est que si vous voulez aussi, on peut faire des choix parfois inconsciemment, en partie pour faire plaisir à nos parents, à notre famille, pour rester loyal. Tout ça, ça joue malheureusement.
3: Bien sûr.
1: Franck Martin, d'une certaine façon, malheureusement.
3: Charlotte parle des biais. Et on peut même simplifier, enfin pas simplifier, mais en tout cas expliquer les choses de manière un peu différente. Ouais. Comprendre, c'est préparer, mais c'est à la fois préparer parce qu'on peut préparer ses choix, c'est-à-dire qu'on peut faire les choses, vous savez, avec le fameux tableau, alors le positif, le négatif, on n'en sort pas beaucoup. Et puis, on peut aussi comprendre. Comprendre, ça touche à la fois, à nouveau, encore une fois, au mental. C'est-à-dire que on parle, aujourd'hui, c'est la grande mode neurologique de tous ces biais cognitifs qui Absolument. Sont intéressants. Mais tous ces biais cognitifs, c'est d'ailleurs tout le travail de mon dernier livre que je suis en train de finir, qui s'appelle changer de regard pour changer le monde.
1: Qui sortira bientôt.
3: Qui sortira, je pense, en 2027, j'espère. Voilà. Consiste justement à comprendre que depuis qu'on est tout petit, vous savez, ces fameuses généralisations, émissions et corrélations que l'on fait pour pouvoir s'adapter au monde.
1: Oui.
3: Et donc c'est quelque chose d'extraordinaire pour pouvoir justement survivre au monde. On généralise quelque chose qu'on apprend à plein de contextes. On omet, et entre autres, quand je dis on omet, on est capable de faire des amnésies traumatiques pour pouvoir continuer de survivre. Et on fait, bien sûr, aussi des corrélations, c'est-à-dire on fait des liens de cause à effet entre des choses. Et ça nous permet d'apprendre à survivre. Et ça, ouais. Le mental, qui est un outil génial de l'ego, le récupère pour continuer de faire inconsciemment plein de généralisations, plein d'omissions et plein de, non plus corrélations, mais de distorsions. On crée des liens de cause à effet entre des choses qui n'en ont pas. Et on est capable de prendre des décisions en n'étant absolument pas éclairé de manière mentale et
2: comment
3: on fait
2: pour l'être alors ?
3: Eh bien, on se pose les bonnes questions. Est-ce que D'accord. je ne suis pas en train de faire une généralisation du style...
2: Vous avez un exemple en tête, hein,
3: oui, ouais. Est-ce que, par exemple, ma petite fille me demande un chat, est-ce que j'achète un chat ou pas à ma fille ? C'est un choix cornélien.
2: Comment
3: parce
2: vous
3: que,
2: le savez ?
3: Bah, parce que moi, éventuellement, d'abord, j'ai des petites filles, et puis parce que j'ai très
2: Elle
3: peur des chats, parce que j'étais griffé, vous savez que je suis amblyope, je n'ai qu'un œil, ouais. Et j'ai toujours peur de perdre ce deuxième œil.
2: Ouais.
3: Et donc, du coup, je peux soit être très factuel en me disant je regarde les choses vraiment avec recul, soit tomber dans une forme de généralisation qui est, non, je me suis fait griffer une fois par un chat, tous les chats griffent et je n'en prends pas. Et donc je prends une décision sur quelque chose qui est un vrai biais, qui est une généralisation qui est totalement fausse.
2: Ouais.
3: Et ça c'est pareil, je mets en même temps que je dis ça, qu'il y a des chats vachement sympas, et puis je fais aussi des distorsions, c'est-à-dire je crée des liens de cause à effet entre des choses qui n'en ont pas. Du style, je prends souvent cet exemple, quelqu'un qui ne me sourit pas, il ne m'aime pas. Voilà, donc je choisis de ne pas travailler avec.
2: Ouais.
3: Parce qu'elle ne me sourit jamais, donc je pense qu'elle ne m'apprécie pas.
2: Ouais.
3: Mais en quoi le fait qu'elle ne me sourit pas veut dire qu'elle ne m'apprécie pas ?
2: Ouais.
3: Je connaissais éventuellement même des gens qui ne me souriaient pas et qui m'appréciaient. Et je connaissais aussi des gens qui souriaient mais qui ne m'appréciaient pas.
2: Ouais.
3: Et donc là, si je ça prends un peu de recul
2: ouais.
3: et que j'éclaire mon choix, je peux choisir différemment. Donc il y a vraiment deux types de préparation. Il y a une préparation factuelle. Où je peux, effectivement, ça peut être intéressant de dire ce qui est positif, ce qui est négatif, et puis j'essaie de choisir là-dessus. En général, ce n'est pas très facile. Et puis ensuite, il y a cette fameuse capacité à pouvoir discerner les choses. Et puis ensuite, le troisième point, je dirais, c'est ce qu'on disait tout à l'heure avec Charlotte, si on lâche prise, on verra bien, j'assume à 100%.
1: Mmh. Alors, allez-y Charlotte Pétour, j'allais vous soumettre un cas pratique pour suivre l'émission. On va en faire quelques-uns, évidemment, avec vous. Sont présents évidemment dans votre livre. Charlotte, vous souhaitez rebondir juste
4: Oui, simplement sur cette idée. J'aime beaucoup cette distinction que tu viens de faire et j'ajouterais aussi que parfois prendre les bonnes décisions, c'est s'extraire de la raison, comme tu disais à la fin, et dans le silence. Alors ça peut être la méditation, la prière. Et en préparant l'émission, je regardais j'ai acheté récemment les exercices spirituels d'Ignace de Loyola. Et en fait, je me suis rendu compte qu'il y avait toute cette notion de discernement. Qui est passionnante.
1: On en a pas encore parlé,
4: là, qui est vraiment s'observer, regarder les mouvements intérieurs qui nous traversent et essayer d'analyser justement ce qui nous rend plus libres, plus captifs, ce qui nous rend plus capables d'aimer.
1: Parce que les gens parlent. Quand vous posez une question, qu'est-ce que tu me conseilles ? Évidemment que les proches parlent, faut-il ou pas les écouter ? Alors je vous propose de vous soumettre un cas pratique. Alors amoureux pour commencer, on fera ensuite un cas pratique professionnel et puis un autre cas pratique, on verra. Vous l'aimez sincèrement, vous connaissez depuis des années, vous ne vous lassez pas de sa manière de rire, de vos sorties, de vos voyages, du calme que cette personne vous procure. Pourtant, vous ne pouvez pas vous empêcher de penser que vous engagez de manière irréversible ou presque. C'est aussi renoncer à toutes les autres rencontres que vous pourriez faire, à une liberté que vous idéalisez encore, au silence de vos soirées en solitaire que vous appréciez tant. Voilà, alors là, pour le coup, l'exemple le plus contemporain qui soit... qui nous fait sourire autour de cette table, mais on en arrivait là aujourd'hui. C'est vrai qu'on ne jure que par le tout, tout de suite. On veut tout, on ne veut pas faire le deuil, comme vous l'avez dit tout à l'heure en début d'émission, de la dark face, quoi, de la du revers de la médaille, puisque tout est comme ça dans la vie, évidemment. Il faudrait l'apprendre tout petit. Visiblement, on pâtit peut-être de ça. C'est une série de questions que je vous pose. Mais c'est terrible d'observer que nous sommes tous un peu, plus ou moins, évidemment, mais traversés par ce genre de dilemme, en fait, hein, Charlotte Pétour, oui. Qui ne nous rend pas heureux. On croit qu'en fait, ne pas décider, c'est tranquille, c'est rester tranquille, bien à l'abri, rester libre. Et en fait, non.
2: Eh non, puisqu'en fait, peut-être qu'aujourd'hui, alors là, c'est un peu mon interprétation, et peut-être qu'aujourd'hui, on a tellement le choix que finalement, le fait de ne pas être obligé à prendre certaines décisions nous perturbe et nous obstrue un peu plus l'esprit. Et dans l'exemple qu'on vient de citer, c'est exactement ce dont Kierkegaard parle. Et c'est passionnant parce que lui dit, on est bloqué au stade éthique. Au stade esthétique, pardon. Le stade esthétique, c'est celui du donjon, celui qui papillonne, celui qui a envie de tester plein de relations, d'aller de femme en femme. Il a écrit le journal du séducteur là-dessus, en fait, de l'homme qui est le spécialiste de la drague et qui n'a pas envie de choisir parce qu'il aime la beauté, et on le comprend, hein, la beauté des rencontres, la beauté des premières fois. Et justement, choisir de s'engager, de se marier, en l'occurrence, il parle du mariage, c'est passer du stade esthétique au stade éthique. C'est prendre la décision du choix. Ce choix ne serait, on en revient à ce qu'on disait, ne sera peut-être pas le bon, puisque est-ce qu'on peut l'analyser? Mais je m'engage, je l'assume, et je me battrai toute ma vie sous cette bannière du premier amour. Je vais tous les jours renouveler mes vœux et montrer que cette personne, j'y tiens, et que dans ma fidélité, c'est ça le concept aussi de fidélité, c'est pas juste de ne pas tromper, c'est de continuer à être fidèle à cet engagement initial. Et lui nous appelle à passer à ce stade éthique. Et notre société, peut-être que ce qu'elle fait, c'est qu'elle reste un peu à ce stade esthétique qui est très agréable.
1: Ouais, comment est-ce qu'on en est arrivé là?
3: C'est ce qu'on disait tous les deux avec Charlotte en off tout à l'heure, ouais. quand on se rencontrait en dehors du studio. Mais oui, mais c'est comme ça, on le fait quand même. Et on parlait justement de cette notion d'amour. Et quand on est dans l'émotion, on réagit, on ne choisit pas.
1: C'est intéressant. Ben oui, c'est une bonne piste, j'entends.
3: Oui, c'est que tout d'un coup, quand on est pris dans cette émotion, et entre autres, l'amour que l'on croit être une émotion, en tout cas être un sentiment au départ, nous fait non pas... comment choisir, mais nous fait réagir. On réagit parce qu'on a les fameux papillons dans le ventre pendant 3 ans. Et ce qu'on disait ensemble, avec Charlotte, c'était que justement, l'amour n'est pas un sentiment, c'est un choix factuel au quotidien. Et donc, du coup, on choisit, c'est exactement ce que tu viens de dire, on choisit de continuer cet amour pour le meilleur et pour le pire. Pas de la vie, mais pour le meilleur et pour le pire de l'autre. C'est-à-dire qu'on est fidèle à ses engagements. Ben bien sûr, c'est une autre manière de voir les choses. En fait, la difficulté, c'est qu'on veut être sûr avant de vivre les choses. C'est juste pas possible. C'est juste pas possible. Alors ça nous ramène à un autre concept philo-bouddhiste, je sais pas comment on peut dire, qui est justement cette quête et cette nécessité du moment présent. Et de cette... sagesse, entre guillemets, si on peut dire, de vivre cet instant comme étant le seul instant réel, puisque le passé est fini, et effectivement, c'est intéressant de pouvoir faire ce que j'appelle pas du développement, mais du dépouillement personnel, c'est-à-dire de se débarrasser de tout ce qui nous a causé ces fameuses généralisations, omissions et distorsions négatives, et de pouvoir vivre simplement l'instant présent de manière consciente, En sachant précisément ce qui se joue et en n'étant pas pensé par son mental.
1: Alors on n'a pas le choix, il y a la pub, les amis. On se retrouve juste après.
3: On fait la pub, ouais.
1: On fait avec. Hein. Ouais. À tout de suite.
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1: Comment apprendre le bon choix? Ça fait un peu sujet de bac de philo, mais croyez-moi, dans la vie réelle, combien de fois par jour vous posez-vous la question? Charlotte Pétour est là pour y répondre, elle qui est philosophe agrégée, qui a publié Les décisions impossibles, un voyage philosophique en 15 dilemmes existentiels, dont nous égrenons quelques exemples chez Erol et Franck Martin, qui lui a écrit des dizaines d'ouvrages et dont le dernier concerne le conflit. Accepter le conflit pour adoucir sa vie chez Erol, mais il s'apprête à, on peut peut-être le mentionner quand même, puisqu'il est un petit peu en lien avec le sujet quand même, hein, changer son regard. Qui sortira bientôt, on ne sait pas quand. Changer de regard sur nouveau votre micro, ce sera encore mieux pour changer le monde.
3: Changer de regard pour changer le monde.
1: Ah, c'est mieux quand il le dit lui-même. Merci. Alors, Charlotte Pétour, effectivement, partir ou rester, et Franck Martin, partir ou rester dans tous les domaines de la vie, hein, c'est un peu ça, obéir ou résister. Il faut quand même être armé parfois, et puis il faut du temps, et puis parfois on n'a pas le temps pour prendre une décision. Et on peut, là, pour le coup, se tromper. Mais obéir ou résister, parfois, c'est tellement difficile. Par exemple, vous, vous, Vous évoquez, je crois, dans votre livre, tout ce qui concerne le côté moral, le côté éthique, par exemple, en entreprise. Obéir à un patron toxique ou prendre une décision par défaut qui peut tirailler et qui peut même mener à des dépressions, à des burn-out terrifiants.
2: Complètement.
1: C'est ça.
2: Alors là, l'exemple que je donne est très extrême. C'est l'exemple de vraiment... est-ce que vous seriez d'accord pour couvrir le fait qu'on sort un produit qui est potentiellement toxique? Mais on a des exemples beaucoup plus simples que moi j'ai déjà connus dans mon entreprise, que je pense qu'on a tous connus ici, du style, est-ce que... se soumettre, je n'aime peut-être pas ce mot, mais pour s'adapter à un système dans lequel on est, est-ce qu'on va peut-être mettre un peu en sourdine certains principes éthiques, certains principes moraux qu'on a? Par exemple, le fait de licencier des personnes dans les entreprises dans lesquelles on travaille, ou effectivement de prendre des décisions qui vont parfois à l'encontre de principes qui nous tiennent à cœur.
1: L'éthique personnelle, par exemple.
2: Exactement. Si, par exemple, la charité est quelque chose d'important pour nous, le don, et que notre entreprise est extrêmement, on va dire, capitaliste et va sur des sujets qui ne sont pas du tout les nôtres. Donc ça, c'est compliqué parce qu'on a des contraintes. Enfin, je veux dire, on peut pas se... Bien sûr que philosophiquement, on peut être autour d'une table et dire, mais bien sûr, moi, si ça avait été mon cas, j'aurais résisté, j'aurais fait ça, j'aurais quitté mon emploi. Mais la réalité des choses, c'est que c'est pas le cas. On est dans ce que Sartre appelle des situations qui sont des contraintes, qui contraignent notre liberté. Et dans ce cas, il y a une grande différence entre la théorie et la pratique.
1: En fait, vous vous adressez à ceux qui jugent aussi dans votre livre.
2: Oui.
1: C'est ce qu'on voit au fil des pages, c'est-à-dire que vous apprenez à regarder. Et vous auriez fait quoi? En fait, c'est un peu ça que vous... questionner au fil des chapitres et des dilemmes que vous proposez, Charlotte Pétour, on est d'accord. Aurais-tu mieux fait que lui ou elle? Aurais-tu mieux fait, en fait, hein?
2: Bien sûr.
1: Aurais-tu mieux agi, Franco Martin? C'est vrai que c'est pas simple.
3: Non, c'est d'autant moins simple que les autres n'ont jamais la réponse aux questions que vous vous posez. Les seules personnes qui ont les réponses auxquelles vous vous posez, c'est vous.
1: Donc ça veut dire que
3: demander conseil pour prendre une décision, c'est de toute façon une erreur.
1: Bien sûr,
3: puisque de toute façon le conseilleur va conseiller en fonction de ses propres biais.
1: Comme ChatGPT.
3: En revanche, absolument. Sauf si ChatGPT vous connaît et qui commence à avoir un historique.
2: Ouais. Et il commence à aller dans votre sens.
3: Absolument.
2: C'est ça qui est le pire.
3: C'est délicat. Alors en revanche, justement, et c'est ça qui est intéressant, c'est quand on est face à un choix un peu cornélien comme celui-ci, c'est justement d'avoir quelqu'un qui non pas va conseiller, mais va travailler comme Socrate faisait de la maïeutique,
1: en
3: questionnant, absolument, et en étant lui-même en dehors donc de l'espace problème de la personne qui se pose la question, et en le questionnant de telle façon qu'il puisse lui-même, enfin la personne puisse elle-même, comprendre qu'elle est en train éventuellement de généraliser, d'omettre et de distordre la réalité. Mmh. Voilà. Et là, à partir de ce moment-là, où on commence à avoir cette espèce de recul, on va pouvoir faire, entre guillemets, un choix qui nous correspond sur le plan des valeurs. Mais là, ce que disait Charlotte, c'est, ça touche encore non seulement aux valeurs, quand notamment on est dans une entreprise qui commence à avoir des produits qui ne sont pas forcément environnementaux comme on nous les aime, ou qui ne respectent pas la vie comme nous, on a envie qu'elle le respecte. Ça touche non seulement à des problématiques de valeurs, mais on sait que parfois, comme on dit en latin, primum bouffare, d'abord manger. Donc on a des gens qui sont amenés à rester malgré tout, parce qu'ils n'ont pas forcément, ou ils ont l'impression de ne pas avoir le choix de pouvoir retrouver autre chose. Mais quand ça commence à toucher un niveau au-dessus, qui est le niveau de notre identité, de qui l'on est vraiment dans le fond, et de notre appartenance à quelque chose qui nous dépasse, on peut éventuellement être amené à choisir quelque chose d'autre. Et notamment, on en revient à ce qu'on disait tout à l'heure, cette notion de faire confiance à la vie, on verra bien. Alors, souvent, on me dit, ouais, t'es rigolo, toi, que tu fais confiance à la vie. Ben oui, mais de toute façon, on peut pas faire autrement.
1: Et déjà, comme je vous connais, Franck, je sais que vous êtes un éternel optimiste.
3: Oui. Mais optimiste et réaliste et factuel. Là aussi, encore une fois, c'est ce que je dis toujours. Je pense que la vie nous réserve toujours des choses et des expériences dont on est capable que l'on est capable d'assumer. On a toujours les savoir-faire pour le faire. C'est jamais forcément simple, c'est pas ce que je dis. On n'est pas en train d'abandonner, mais c'est juste le fait de pouvoir se dire à un moment, je choisis parce que de manière éclairée, j'ai fait la différence entre ce dont j'ai peur de mon passé réminiscent éventuellement revenant, ce dont j'ai peur d'un futur totalement incertain, et je sais qu'une seule chose, c'est que ce qui est ici et maintenant est la réalité factuelle. Et donc je choisis en fonction de ça. Donc c'est pas simple, bien sûr, ça demande justement cette ouverture des mains, cette espèce de lâcher prise dont on est tous capables.
1: Les amis, il faut faire un tableau, je vous regarde ma pauvre Charlotte, vous qui êtes philosophe, vous dites, mais qu'est-ce que c'est que cette question épouvantable? Le tableau et le philosophe, ça fait au moins 4. Mais ça peut quand même être une bonne idée de commencer quand on est complètement paumé, là, les auditeurs qui nous écoutent.
3: Le temps fait bien les choses.
1: On dirait un vieux sage.
3: Oui, oui, je suis un petit vieux. Je suis déjà un petit vieux. Mais le temps fait toujours les choses comme il faut. C'est-à-dire que là aussi, c'est pareil. On a toujours
1: quoi,
3: cette impression. Eh ben, on a toujours cette impression. Eh bien, en fait, ce que ça veut, enfin, à mes yeux, en tout cas, ce que ça veut dire, c'est qu'on a toujours l'impression d'avoir cette pression du temps et qu'il faut choisir. Notamment, on se rend compte d'une chose, c'est que quand je dis le temps fait bien les choses, il nous amène et la vie nous amène sur un plateau des tas de trucs qui font qu'à un moment, c'est tellement évident de choisir. C'est tellement évident de choisir. Le couple qui ne veut pas se séparer et qui prend l'un a peur, il sait au fond de lui-même, ou en tout cas il a l'impression que c'est important de se séparer, et puis il est totalement paralysé par la peur dont on parlait tout à l'heure, justement la peur d'un futur totalement incertain. Et puis parfois le temps amène des choses qui sont totalement inattendues et qui nous amènent à choisir. Alors encore une fois, bon choix, mauvais choix.
1: Il faut les écouter.
3: C'est bien. Alors là aussi c'est pareil, on peut retomber dans les biais. Il faut faire attention parce que les signaux peuvent toujours être interprétés. Moi j'interprète pas les signaux, je dis simplement il y a un certain nombre de choses que je peux éventuellement interpréter ou pas. Peut-être que je me plante dans le fait de les interpréter de telle ou telle manière, mais si je fais le choix de les interpréter, bah, j'assume. Alors, encore une fois, on en revient à ce qu'on disait. Faire le bon choix, c'est justement juste assumer à 100% ce qu'on choisit, sachant que à chaque fois, le choix que je fais ici et maintenant, même si je le regrette 2 minutes, 2 heures, 2 jours ou 2 ans après, c'était le meilleur choix possible au moment où je l'ai fait avec les éléments que j'avais.
1: Et Dieu là-dedans, est-ce que il est bon de l'Esprit Saint dans cette affaire?
2: Alors c'est très très intéressant cette question parce que justement j'allais dire que à un moment donné, il faut laisser tomber les tableaux de pour et contre et faire un saut vers l'absurde. Et c'est la vision de Kierkegaard.
1: C'est bien que vous n'aviez pas les tableaux.
2: Voilà. C'est la vision de Kierkegaard de la foi. Pour lui, la foi, c'est l'acte le plus déraisonnable du monde. Ouais. Comment croire à quelque chose d'aussi déraisonnable? Et je le dis, puisqu'on en est aussi à parler de choses personnelles, moi je suis une néophyte, je viens de me faire baptiser à Pâques. Et donc du coup, justement, merci beaucoup.
1: On peut le dire sur Instagram.
2: C'est vrai, c'est l'avantage, je le dis aussi, parce qu'on a Radio Notre-Dame. Et en l'occurrence, il y a toute cette notion qui pour moi est cruciale de... Effectivement, là, faire un pour et contre de croire, on peut faire le pari pascalien et se dire, bon...
1: Vous l'évoquez d'ailleurs dans votre livre.
2: Oui, exactement. Rationnellement, oui, effectivement, j'ai tout à gagner et rien à perdre au fait de croire en Dieu, parce que si jamais il y a un paradis, etc., j'y serai. Mais moi, j'aime bien l'idée beaucoup plus mystique de, à un moment donné, on sent, c'est un peu l'intuition dont parlait Franck, on sent quelque chose et on se jette dedans. Et on se jette dedans un peu à corps perdu, et ensuite on assume notre choix, on décide de renouveler nos voeux, de continuer à se convertir si jamais on est dans une démarche religieuse, mais plus généralement, globalement, accepter que ça ne peut pas être que rationnel et qu'il y a une forme d'absurde dans les grandes décisions de notre existence. Et toutes celles qu'on a ici, je pense qu'il y a un moment donné où, comme tu disais, ça nous paraît évident, mais moi je le vois presque d'un point de vue mystique. En l'occurrence, ça c'est une forme de... On est poussé vers une direction. Évidemment, cette direction, il faut essayer de la raisonner, il faut essayer de se mettre dans un cadre avec les gens autour de nous qui nous disent peut-être, attention, voilà, qui sont là pour être un peu des garde-fous, mais il y a une forme de saut que Kierkegaard aborde.
1: Ouais, il faut les prendre comme des Socrates, les gens qui nous disent attention. Alors, c'est une façon, il faut les prendre comme des miroirs, simplement, il ne faut pas se laisser envahir par les gens éventuellement. C'est pas évident.
3: Là aussi, c'est pas facile parce qu'effectivement, depuis qu'on est arrivé au monde, vous savez que notre obsession, c'est d'être aimé. Parce que quand on est tout petit, quand on est un petit bout de chou que Charlotte, tu vas avoir bientôt, la première obsession non intellectuelle, mais instinctive de ce petit bout qui va arriver au monde, c'est qu'est-ce que je dois faire, qu'est-ce que je dois dire, comment je dois être pour pouvoir récolter le maximum d'amour pour survivre au monde. Et donc, qu'est-ce qu'il va faire? Il va mettre en place précisément ce que je disais tout à l'heure. Les premières généralisations, les premières omissions, les premières corrélations. Il va faire un lien instinctif entre ce qu'il fait, c'est-à-dire garder son calme, et ce qu'il obtient, c'est-à-dire l'amour génial de maman. Et donc il fait ce lien de cause à effet qui fait que tout d'un coup, il commence déjà à se transformer. Et donc qu'est-ce que
1: tout bébé choix.
3: Tout bébé, dès les premiers jours, dès les premières heures même, c'est complètement fou. C'est comme ça que se forme l'ego. Ouais. C'est comme ça aussi que se forme après, puisque c'est cette capacité géniale que l'on a à faire ces généralisations, omissions et corrélations qui nous permettent de survivre. Le mental s'en saisit et va mettre en place ce process de généralisation, omission, corrélation, distorsion, cette fois-ci totalement fausse. Généraliser, je me fais mordre par un chien, tous les chiens mordent, ce qui est totalement faux. omettre, c'est-à-dire
1: ouais, j'ai trois échecs amoureux.
3: Tous les hommes sont dégueulasses ou toutes les femmes
1: ça,
3: sont.
1: C'est tout le temps, mais bien sûr. Sur Instagram, mais,
3: C'est pour ça que c'est intéressant d'avoir ça à l'esprit, et notamment que dans cette notion de choix, on en revient au sujet du jour. Apprendre à faire le bon choix, c'est d'abord comprendre que le bon choix, c'est l'assumer, comme on le disait, et apprendre, c'est surtout apprendre à distinguer comment nous nous confrontons à la vie. C'est comment fonctionne ce mental. Est-ce que je généralise là? Est-ce que je ne suis pas en train d'omettre des choses? Est-ce que je ne suis pas en train de distordre la réalité? Est-ce que je suis ou pas dans le moment présent? Et alors, j'en profite pour dire quand même sur Radio Notre-Dame, c'est quand même vraiment intéressant. Il y a quand même une prière qui était la prière que Jésus enseignait à ses apôtres, qui était je connais le Notre Père, et le Notre Père est pour moi juste génial. Lorsqu'il dit, donne-nous aujourd'hui notre pain quotidien, il était déjà dans la présence. Eh bien sûr, il y a toute une lecture extraordinaire.
1: Notre Père interprété par Franck Martin.
3: Oui, absolument, moi je l'interprète bien comme ça. C'est, donne-nous aujourd'hui notre pain quotidien, c'est quoi? C'est je lâche prise, je fais confiance à la vie. J'ai pas besoin de mettre de côté les fameux pains dont je ne me souviens plus le nom précisément.
1: Et la folie là-dedans? Est-ce qu'il n'y a pas une part de petite folie, de douce folie, de folle folie, vous voyez ce que je veux dire, Charlotte Pétou? On peut être un peu fou aussi parfois.
3: C'est-à-dire?
1: Je sais pas, moi, par exemple, on l'a vu, alors on en parle souvent dans cette émission, vous savez, les reconversions hâtives, les gens qui partent, qui lâchent tout, qui lâchent parfois femme et enfant, j'en sais rien, mais qui lâchent leur vie d'avant, et puis ils disent, oh, ce sera l'herbe plus verte ailleurs. Alors ça, c'est ma vision très négative. Oui, par exemple, de décrire telle ou telle une situation type où la personne décide de tout lâcher et de partir pour autre chose. Il peut y avoir soit une part de bonne, de saine décision, mais la même personne peut être complètement folle aussi.
3: Oui, non, mais encore une fois,
1: on sait qu'on est fou, c'est ça ma question.
3: On ne sait pas, justement, c'est là où ce qu'on dit tout à l'heure avec Charlotte. La seule chose que l'on sait de ce fameux bon choix, est-ce que je fais le bon choix de partir vivre en Thaïlande et tout lâcher, famille, enfants, boulot, etc. Je ne sais pas, la seule chose, c'est est-ce que je vais l'assumer ou pas. C'est juste ça.
1: C'est bien. C'est juste quand on se demande ça, c'est qu'a priori, la réflexion qui suivra... Oui. Sera bonne et saine, Charlotte Pétou.
2: Oui, et puis on a envie peut-être de faire une expérimentation sur nous-mêmes, on a peut-être envie de voir ce que c'est que de pousser les curseurs et de se dire, bon bah ma vie, en fait, je la traite comme une expérimentation un peu absurde, un peu artistique, où je décide, pour la beauté du geste, de tout laisser. Moi évidemment, ça ne me dérange pas, il n'y a pas de jugement là-dessus, c'est juste, il faut être conscient de ce à quoi on renonce, et il faut être conscient que ce choix-là...
1: Il y aura des conséquences.
2: Il y aura des conséquences, exactement.
3: Mais il y aura plein de choses qu'on peut gagner.
2: Mais c'est magnifique de le faire. Enfin, moi, j'adore observer ça. Et exactement, il y a beaucoup de choses qu'on peut gagner de ça. Et puis, je trouve que c'est ça aussi, les grands artistes, c'est ça aussi, les grandes œuvres. Elles sont faites par des choix qui peuvent paraître complètement déraisonnables. Et je pense que c'est beau de pouvoir les observer de l'extérieur. Je ne sais pas si c'est ce que j'aurais envie de faire personnellement.
1: Ouais. Parce que de tout lâcher
2: pas,
1: ou de...
2: De tout lâcher. Parce que c'est peut-être pas c'est peut-être pas en adéquation avec ce que je veux et ce que je choisis chaque jour d'être. Donc c'est aussi... Mais si on choisit chaque jour d'être en dehors des cadres et de tester et d'expérimenter, pourquoi pas?
3: Pour moi, je disais tout à l'heure, le choix n'est ni bon ni mauvais, c'est potentiellement une rencontre, une prise de conscience, une bifurcation, une guérison, une renaissance. Moi, je l'ai vécu personnellement. On a le même métier d'origine. Moi, j'ai fait une école de commerce et on était tous les deux, et toi, tu es toujours, dans le marketing et la publicité pendant une dizaine d'années. Et j'ai fait le choix, à un moment donné, justement, de bifurquer. Donc, j'ai fait le choix d'abandonner ce métier qui était pour moi très rémunérateur. J'étais patron d'une très belle agence de pub qui faisait partie d'un groupe franco-américain. Et quand j'ai fait le choix d'arrêter, alors que je gagnais des 100 et des 1000, que je roulais avec une belle voiture et que j'avais des gros cigares et des fauteuils en cuir, j'ai eu tous mes associés et tous les amis qui m'ont dit « mais t'es complètement malade ». Alors, c'était un coup de folie ou pas? Est-ce que c'était un coup de folie? La seule chose que je savais, c'était que intrinsèquement, les valeurs que je vivais dans le cadre de ce métier ne correspondaient plus du tout à ce que je voulais vivre. Et au-delà de ça, ça n'était plus moi en termes d'identité. Donc j'ai assumé ce choix. Et je l'ai assumé pendant 2-3 ans. Ça a été un peu dur. J'ai ramé, mais je suis tellement content d'avoir fait ce choix. Exactement de la même manière que mon ami et joueur Maxime Huard, dont je vous parlais tout à l'heure, de tennis, qui aujourd'hui est un super chirurgien spécialiste du genou, alors qu'il a été obligé de choisir d'arrêter le tennis parce qu'il ne pouvait plus jouer, qu'il a éventuellement pouvoir jouer en se faisant réopérer. Ouais, et je ne sais pas si c'est un coup de folie. C'est encore une fois le fait de dire... peut-être que derrière ce choix que je considère comme bon ou mauvais, en tout cas, je ne sais pas, mais je vais peut-être faire des belles rencontres, je vais avoir une belle bifurcation dans ma vie, c'est peut-être une renaissance aussi pour moi, il y a plein de choses aussi positives. Alors oui, comme disait Charlotte, c'est aussi l'angoisse de perdre, bien sûr, mais comme on disait, choisir c'est renoncer. Hein,
1: choisir c'est renoncer, bien sûr. Effectivement. Aujourd'hui, effectivement, alors on en parlera peut-être juste après cette petite envolée, non pas lyrique, mais musicale. Il nous faut regarder Reprise de Jacques Brel par Oxmo Puccino. À tout de suite les amis. 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

0: Regarder, écouter le présent pour mieux se décider et faire les bons choix. Peut-on apprendre à faire le bon choix? Il n'y a que des bons choix, comme le dit Franck Martin. C'est une question en tout cas qui vous est soumise, chers auditeurs du jour. Charlotte Pétour est professeure de philosophie, mais pas seulement. Elle est aussi très présente sur les réseaux sociaux. Elle intervient en école de commerce. Voilà, c'est une... Charlotte est un couteau suisse. Charlotte Pétour, vous qui êtes en tout cas qui êtes l'autrice de cet ouvrage sur notre sujet du jour, les décisions impossibles. Un voyage philosophique, je le rappelle, en 15 dilemmes existentiels hein, chez Erol. Et Franck Martin, qui lui a écrit des tonnes d'ouvrages sur une approche optimiste mais réaliste du coaching humaniste. Vous avez écrit notamment « Le pouvoir des gentils, accepter le conflit pour adoucir sa vie » chez Erol et « Changer son regard pour changer le monde », c'est ce qui sortira bientôt. Voilà, la date est encore... voilà, on verra ça, incertaine. On en reparlera incertaine et surtout vous viendrez en reparler, j'espère, à cette occasion. Ne pas faire de choix, c'est le pire des choix. Charlotte Pétour.
1: Oui.
0: Je vole la phrase à Franck Martin.
1: Oui. Non, mais je suis tout à fait d'accord. Oui, effectivement, c'est le pire des choix, ne pas faire de choix et surtout se leurrer dans l'idée qu'on n'a pas le choix. On en parlait un petit peu au début de l'émission, mais ça, c'est le concept typique de la mauvaise foi chez Sartre. C'est l'idée de se dire, je me réveille ce matin, je suis garçon de café, il donne cet exemple, et je me résume à mon être de garçon de café et j'oublie que je suis libre de ne plus être un garçon de café si je le souhaite. Alors évidemment, ça peut sembler être dit d'une position de privilégié, mais on a le choix. On a le choix aussi de faire différemment dans les contraintes dans lesquelles on est mise. Mais en tout cas, le problème, c'est quand on décide de faire semblant qu'on n'a pas de choix à prendre.
0: C'est-à-dire qu'on se leurre sur les priorités, quoi. C'est pour retravailler systématiquement sa priorité dans la vie. Peut-être qu'on ne l'a pas assez dit, Franck Martin. Peut-être que, qu'est-ce que tu veux vraiment? Qu'est-ce que tu attends là, maintenant?
2: Oui, mais alors bon, comme je disais tout à l'heure, même si celui ou celle qui a la réponse est celle qui se pose la question, c'est jamais très simple de la trouver, parce que très souvent, la réponse est enfouie d'ailleurs, un monceau de généralisation, d'admission et de distorsion.
0: Exemple.
2: Donc, c'est, à chaque fois, c'est je fais le lien avec des choses que j'ai vécues et qui me foutent la trouille. Donc, je suis complètement figé.
0: Par exemple,
2: j'ai pas d'exemple comme ça qui me vienne, mais je peux ne pas faire le choix par peur d'avoir à revivre des choses délicates et difficiles. Voilà, tout simplement, je peux choisir de ne pas me remettre en couple parce que j'ai vécu des couples qui m'ont fait souffrir. Là aussi, et je peux être habité au fond de moi par cette envie extraordinaire et qui me pousse vers l'autre, quoi qu'il arrive, puisque de toute façon, on est tous des êtres de relation. Donc, je suis coincé entre ces fameuses doubles contraintes. Choisir d'aller vers l'autre et de me remettre en couple, c'est avoir peur de me faire à nouveau avoir et de souffrir. Et rester seul, c'est avoir peur de rester seul toute ma vie. Donc qu'est-ce que je fais? Le seul moyen de sortir d'un schéma de double contrainte, c'est de se poser à nouveau cette question, qu'est-ce qui est le plus important pour moi en termes d'identité? Bien sûr qu'il y a des choses que je vais à nouveau perdre, mais à un moment donné... Se poser cette question avec recul, c'est pouvoir y répondre. C'est pareil, dans les exemples que Charlotte traite dans son livre, je crois qu'il y a la vie et la mort.
0: Oui, tout à fait, j'y suis là.
2: Et
0: laisser mourir ou faire mourir.
2: Bien sûr, et c'est un point qui était extraordinaire. J'ai moi, dans mon environnement, des gens qui sont, entre guillemets, non pas au bout de leur vie, mais qui sont toujours en vie et qui se considèrent comme étant au bout. Et là aussi, c'est un choix. Est-ce que je choisis de vivre ce peu de vie qui me reste, mais je le vis à 200% en étant conscient des gens qui m'aiment, qui sont là autour de moi, ou est-ce que je choisis de dire que je suis au bout de ma vie et que finalement, je ferais mieux de partir avant? Voilà, donc là aussi, c'est quelque chose de terrible. C'est un choix qui est cornélien, plus que cornélien, c'est un choix vital. Et on voit bien que, encore une fois, la réponse... c'est calme intérieur versus intelligence pure. C'est je peux pas avoir cette intelligence pure avec ces fameux tableaux de le pour et le contre. C'est juste calme intérieur. C'est qu'est-ce qui est important pour moi? Qu'est-ce que j'ai envie de vivre? Jusqu'où je peux prendre ce recul pour nettoyer justement ces fameuses généralisations, omissions et distorsions qui se traduisent par des biais cognitifs complètement dingues. On en a référencé plus de 120, je crois, et qui sont tous coincés dans est-ce que je ne suis pas en train de généraliser quelque chose? Ou omettre quelqu'un qui, par exemple, est effectivement âgé, mais qui est toujours en vie et qui est en pleine forme, peut totalement omettre que, même si effectivement il est diminué sur le plan physique, il ne peut plus bouger comme il aurait aimé, qu'il n'est plus aussi agile que ce qu'il a été, il a autour de lui cette capacité à pouvoir réunir des gens qu'il aime et qui vont tous les jours lui donner de l'amour. Sauf qu'il peut l'oublier aussi.
0: Ouais.
2: Il peut l'oublier et dire, mais personne ne m'aime, de toute façon, à quoi sert que je reste en vie? Et il oublie qu'il a 12 appels par jour, qu'il a des gens qui viennent le voir tous les jours, qui lui donnent des signes d'amour extraordinaires, des voisins, des gens qu'il ne connaissait même pas ou peu. C'est fou, et là aussi, c'est un choix.
0: Et la preuve, c'est que les personnes, souvent, alors on va passer au cas pratique, voilà, laisser mourir ou faire mourir. Votre dilemme numéro 11, Charlotte, l'histoire d'un médecin en soins palliatifs. Je ne sais pas si c'est une vraie histoire, mais en tout cas, c'est tout à fait réaliste.
1: Oui, c'est réaliste, mais c'est pas
0: réaliste. On imagine que c'est réaliste, qui accompagne une femme à laquelle il s'attache et qui veut mourir, qui veut rejeter ses souffrances. Et là, un dilemme énorme, laisser mourir ou faire mourir. Dire, oui, vous avez raison, il faut mourir maintenant, ou peut-être l'accompagner pour lui faire laisser, peut-être avec une espèce de maïeutique incroyable,
2: lui
0: faire accoucher d'une espérance, quoi, pour continuer à vivre ses derniers jours comme si c'était les meilleurs, les plus beaux.
1: Et ce qui est intéressant, c'est que dans ce cadre-là, on dépasse complètement ce dont on parle depuis le début, à savoir un choix individuel. Ça devient un choix collectif, ça devient un choix social, ça devient un choix fait par le médecin pour quelqu'un d'autre. Et donc là, on sort vraiment du cadre de moi-même, je décide mon rapport à la mort ou mon rapport à la vie, mais on est vraiment davantage dans est-ce que je peux décider avec quelqu'un d'autre, et mon choix n'engage pas seulement que moi, il engage toute la société.
0: Ouais.
1: Et c'est ça qui est intéressant, c'est que souvent on a tendance aujourd'hui peut-être à penser que nos choix sont purement individuels et qu'ils dépendent que de nous et qu'en gros je choisis.
0: C'est aussi une donnée contemporaine, pardonnez-moi.
1: Oui, tout à fait.
0: C'est une généralité.
1: Et alors qu'en fait, ces choix-là, ils n'engagent pas seulement moi-même, ils engagent donc évidemment ce médecin, ils engagent évidemment l'hôpital dans lequel je suis, mais ils engagent aussi globalement le type de société dans lequel je veux vivre. Et il y a une notion presque d'universalisable dans ces choix-là. Est-ce que je suis prêt à prendre des décisions qui pourraient être généralisées à l'échelle de la société sans que ce soit un problème? Et là, la question devient beaucoup plus complexe et plus politique.
0: Franck Martin, pourquoi vous souriez?
2: Non, je souris parce que je suis complètement d'accord avec Charlotte. C'est juste génial, quoi. C'est bien.
0: Il est toujours d'accord. Il est pénible.
2: Non, je ne suis pas toujours d'accord, mais quand je ne suis pas d'accord, vous savez, mon âme de musicien me force justement à m'accorder. Et donc, pour m'accorder, qu'est-ce que je fais? Je fais de la maïeutique, je questionne pour comprendre.
0: C'est un très mauvais invité.
2: Si vous comptez sur moi pour pouvoir me battre, ça ne marchera pas.
0: Alors, qu'est-ce qu'on dit, effectivement? Vous voyez, par exemple, on le voit, les rapports d'orientation subis, là, on arrive en période finale du parcours sup, etc. Les orientations qui tétanisent davantage, peut-être, hein, encore les parents que les enfants, les jeunes étudiants, et c'est vrai que peut-être tout commence là, en fait. C'est-à-dire que le drame, il y a une sorte, je voyais, une été gravité. On a l'impression que aussi on a du mal peut-être à faire des choix, tellement on a l'impression que les conséquences vont être très très très très très graves.
2: Mais bien sûr,
0: attention, tu vas te faire mal.
2: C'est la peur du futur, bien sûr. Mais regardez le nombre d'enfants, le nombre d'adultes, même aujourd'hui plus qu'enfants, qui enfants justement ont eu l'impression, ou en tout cas ont fait des choix qui n'étaient pas forcément entre guillemets les bons, mais qui étaient les bons, puisqu'ils ont amené à découvrir autre chose. Je me suis embarqué dans un métier de marketing et de publicité, donc je l'ai fait en...
0: Vous avez appris tous les codes?
2: Oui, j'ai appris tous les codes. J'ai pris tous les codes de la pub. On parlait des grossières et des grosses voitures et des fauteuils en cuir. Il y a pas de souci.
0: Super livre. Hein.
2: Voilà. Mais en même temps, c'est quelque chose qui m'a permis de faire des rencontres extraordinaires. J'ai rencontré une femme extraordinaire qui est une amie aujourd'hui, qui est Geneviève Lazinski, qui se reconnaîtra si elle entend l'émission, et qui m'a inconsciemment complètement orienté vers ce métier que je pratique depuis maintenant 36 ans. Mais je ne l'aurais jamais rencontré si je n'avais pas fait de la pub.
0: Ouais.
2: Voilà. Et donc c'est pour ça que c'est intéressant là aussi.
0: De le rappeler.
2: D'être conscient de ce que la vie nous réserve au quotidien et de ce que l'on peut regarder de la vie.
0: Le verre, voilà. C'est plein d'une certaine façon dans ce sens.
2: Oui, ou tout simplement un verre avec de l'eau.
0: Avec de l'eau. À moitié. Voilà. Avec de l'eau. Charlotte Pétour.
1: Pour conclure, ce qui est intéressant, c'est que peut-être qu'aujourd'hui, on a trop d'informations qui sont données. On parlait d'orientation. Et en fait, et puis maintenant, avec l'intelligence artificielle, enfin, moi je travaille beaucoup dessus sur mon média Lofi, c'est dans notre poche, on a un assistant qui nous donne toutes les infos du monde, et je pense que parfois il faut se remettre au silence, à la paix intérieure et à la méditation pour prendre nos décisions.
0: Voilà, méfiez-vous des conseils de ChatGPT qui est souvent d'accord avec nous. En plus, on peut s'amuser à lui faire faire des choix contradictoire, il va toujours être d'accord.
1: C'est vrai.
2: On passe plus notre temps à vouloir choisir la vie qu'à la vivre.
0: Je crois que c'est une très très belle conclusion.
1: Bravo.
0: Tout ce que les éditeurs vont retenir, c'est ça précisément. Merci en tout cas de vous avoir aidé à faire ce joli choix de vous recevoir aujourd'hui, Charlotte Pétour et Franck Martin. Charlotte Pétour, je rappelle votre livre, Les décisions impossibles chez Erol. Et Franck Martin.

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1: Aujourd'hui, nous sommes le 19 mai. Qui, pour remplacer la présidence de la République, Georges Pompidou, décédé le 2 avril 1974 ? Les Français ont choisi au second tour, le 19 mai, entre François Mitterrand, arrivé en tête du premier, et Valéry Giscard d'Estaing, son challenger.
2: 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Valéry Giscard d'Estaing, 50,9. François Mitterrand, 49,1.
1: Valéry Giscard d'Estaing est élu et devient le troisième président de la Ve République. Les deux hommes se retrouveront de nouveau face à face en 1981. C'est l'une des batailles les plus importantes de la Seconde Guerre mondiale. Monte Cassino oppose depuis janvier 1944 les troupes allemandes aux alliés dans le sud de Rome au pied de la célèbre abbaye fondée par Saint Benoît. Une bataille qui s'achève le 19 mai 1944.
3: Les dernières heures de la résistance sur le Mont Cassin. De part et d'autre, l'aviation attaque. Ici, pendant plusieurs mois, les troupes allemandes, avant de se replier, défendirent pied à pied, pan de mur par pan de mur, ce qui fut Cassino, écrivant ainsi une des plus belles pages de bravoure de la guerre. Et la bataille, qui se développe avec encore plus d'intensité, devait porter les combattants aux positions défensives situées au nord-ouest de Rome.
1: Actualité sous contrôle allemand. La victoire des Alliés à Monte Cassino permettra la libération de Rome le 4 juin 1944. Au Zaïre, 3000 expatriés belges et français ont été pris en otage dans la ville minière de Kolwezi. Le 19 mai 1978, les parachutistes français sautent sur la ville pour libérer les otages.
4: Plus de 400 parachutistes, des parachutistes de la Légion étrangère, ont été largués il y a à peine quelques heures maintenant par les transvals de l'armée française en plein centre de Kolwezi. À l'heure actuelle, les combats font rage, sont très forts à l'intérieur de Kolwezi. Le but de cette opération est donc sauver les Blancs qui sont prisonniers à l'intérieur de la ville. Éviter à tout prix que ces hommes soient massacrés par les troupes rebelles. C'est la mission que se sont fixés les paras de l'armée française. Ils m'ont dit justement de partir de toute façon. Dès que cette mission serait exécutée, ils réintégreraient Kinshasa et la France immédiatement.
1: Au total, on comptera 170 morts parmi les civils européens, 700 parmi les Zaïrois. Il y aura 5 morts et 20 blessés parmi les militaires.
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1: La culture, à présent. Avec la naissance le 19 mai 1921 du comédien Daniel Gélin. Il débute sa carrière à la fin des années 40, où il tient des rôles de jeune premier. Après un passage à vide, sa carrière est relancée au début des années 70 par une série télévisée, Les Saintes Chéries. Daniel Gélin meurt en 2002.

0: Et puis, c'est le 19 mai 1926 que naissait Fernand Reynaud.
1: Qui serait ?
0: Eh bien, c'est Fernand Reynaud. C'est l'un des comiques les plus connus de France grâce à la télévision. Souvent, il interprète un personnage de Benet au costume trop grand. Fernand Reynaud meurt dans un accident de voiture en 1973.
2: Klaxon,

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1: D'ailleurs, ça n'a pas l'air de vous plaire, hein. Oh là là, tu parles d'une soirée. Voilà ce que c'est que de passer à Playel. Vous voulez pas passer à Playel.

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1: Bonjour à toutes et à tous. Good afternoon, j'ai envie de dire. Forcément, la musique anglaise du XXe siècle s'avère d'une belle richesse. Avec une pléiade de compositeurs natifs de la région de Londres ou ayant développé leur carrière là-bas, Jean-Paul Hugonnet vous propose aujourd'hui d'en découvrir quelques-uns de ces compositeurs anglais, certes peut-être un peu moins connus en France que Benjamin Britten ou Elgar, mais il est intéressant de découvrir leurs œuvres à ces compositeurs un peu moins connus, et vous allez le voir et l'entendre, nos amis musiciens anglais font preuve d'une diversité et d'une originalité tout à fait remarquables. Alors, welcome to London.
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1: Deuxième volet de notre semaine spéciale londonienne, donc dans Tous mélomanes sur RCF Notre-Dame. Avec vous, Jean-Paul Hugonnet, bonjour.
2: Bonjour Bertrand, bonjour à toutes et à tous.
1: Alors, cette semaine londonienne nous permettra de constater la richesse et la variété des musiques composées pour Londres ou ayant un rapport avec cette ville. Et si vous étiez avec nous hier, vous avez donc entendu que nous avons commencé par le grand maître Joseph Haydn avec Martin Labasse et Jacques Nouvier. Et aujourd'hui, ce sont donc des compositeurs bien plus récents. Certains même sont encore vivants et probablement bien moins connus que Haydn encore. Et vous avez choisi de les mettre en lumière dans cette émission, Jean-Paul.
2: Oui, alors en excluant, je suis désolé, mais en excluant Benjamin Britten et Édouard Elgar, comme vous l'avez dit, qui sont bien connus en France, mais justement, je me suis attaché plutôt à présenter d'autres musiciens.
1: La salle à découverte.
2: Voilà, c'est le charme de la découverte, j'avoue.
1: Ah oui, faut varier les plaisirs.
2: J'ai été agréablement surpris de découvrir ces œuvres. Donc, je vous propose de les partager. Alors, nous allons commencer par un contemporain de Ravel, hein, à peu près. Il est né en 1872, il est mort en 1958. Il s'agit de Ralph Vaughan Williams. Et c'est un. Alors, on dit de lui que c'est le représentant du nationalisme musical en Angleterre. En quelque sorte, oui, c'est vrai.
1: Alors, il a été formé
2: à Berlin d'abord, à l'école allemande, et puis à Paris, justement, auprès de Maurice Ravel. Mais il a su rapidement s'affranchir de toutes ses influences et s'est affirmé profondément anglais, puisant aux sources de la musique populaire de son pays. Alors, notamment, il a puisé dans, évidemment, ce qui est la source de toutes les lettres anglaises.
1: Shakespeare, bien sûr.
2: Avec ses trois chants de Shakespeare, 3 Shakespeare songs. Et donc, je vous propose d'en écouter 3 de ces chants de Shakespeare, qui sont tirés eux-mêmes. Les paroles sont tirées de comédie de Shakespeare. Les 2 premiers sont tirés de La Tempête. Le 3e est tiré du Songe d'une nuit d'été. Alors, il s'agit, le premier est intitulé Full Fathom 5. Le second est The Cloud Captain Tower et le troisième Over Hill, Over Dale.
1: Vous avez un très bel accent, mais on n'a rien compris.
2: Pour traduire à peu près ça, dans la traduction du fils de Victor Hugo, qui est le grand traducteur de Shakespeare, n'est-ce pas, François Victor Hugo. Alors le premier nous dit « Par saint Ibras de fond, mon père, ton père repose, ses os se sont changés en corail, perles sont devenues ses yeux. » Et de quelle tu riche et étrange chose des naïades. D'heure en heure sonne son glas, ding, ding, dong. Donc nous allons entendre des cloches sonner ce glas. Ensuite, nous allons entendre un chant beaucoup plus apaisé, qui est donc les tours coiffées de nuages, les palais somptueux, les temples solennels, ce globe lui-même immense, et tous ceux qui en héritent, se dissoudront comme ce spectacle sans substance qui vient de s'évanouir.
1: Et le troisième,
2: alors beaucoup plus joyeux et allègre, nous dit, par la colline, par la vallée, donc par Mons et par Vaux en quelque sorte, à travers les buissons, à travers les ronces, par les parcs, par les haies, à travers l'eau, à travers le feu, j'erre en tout lieu, plus rapide que la sphère de la lune, et je sers la reine des fées.
1: Écoutons ces 3 chansons de Shakespeare.

0: Trois chants a cappella sur des textes de William Shakespeare, mis en musique par Ralph Vaughan Williams. Ça s'écrit Vaughan Williams d'ailleurs, mais ça se dit Vaughan Williams. Et c'était le concert de l'Hostel Dieu à Lyon, dirigé par Franck-Emmanuel Comte, qu'on a reçu dans les studios la semaine dernière. D'ailleurs, on le salue, qui interprétait donc ces musiques de Ralph Vaughan Williams. Alors, sur RCF Notre-Dame, dans Tous Mélomanes, aujourd'hui, on est avec les musiciens anglais à Londres au XXe siècle. Là, on est dans la semaine spécial Londres avec Jean-Paul Hugonnet. Les Anglais ne font jamais rien comme tout le monde, on dit ça souvent, ils conduisent à gauche par exemple. Ça leur permet aussi d'avoir une certaine liberté dans la musique, une originalité bien britannique, et notamment parce qu'ils osent faire des choses que personne ne fait, comme ce Ralph Vaughan Williams qui a composé un concerto pour un des instruments de l'orchestre auquel on penserait le moins pour être un instrument soliste, Jean-Paul Hugonnet.
1: En effet, oui, le tuba, c'est vrai que c'est assez rare de l'entendre
0: cet
1: en solo.
0: Cet énorme cuivre
1: qui siège là-bas, tout au fond de l'orchestre, à droite
0: près du radiateur,
1: basse, oui, là-bas, qui est énorme, oui, tout à fait, qui est d'invention relativement récente. Hein, il date de la seconde moitié du 19e siècle, et il a été, donc il est rarement entendu comme soliste. Et là, dans ce CD, d'ailleurs, avis aux amateurs de tuba, parce qu'il y a 4 concertos pour tuba anglais dans ce disque. Eh bien, voici un concerto donc de Vaughan Williams de 1954. C'est une œuvre d'esprit néoclassique, d'une étonnante fraîcheur pour un compositeur qui était quand même âgé de 82 ans quand il l'a composé. Et je vous en propose le premier mouvement, prélude, avec une très belle cadence qui montre l'agilité dont est capable cet instrument.

0: C'est aussi pour ça que vous aimez cette émission musicale, qu'elle fait référence, Tous Mélomanes sur RCF Notre-Dame. Ce n'est pas ailleurs, sur une autre station de musique classique qui vous dessert des tubes, les mêmes toute la journée, que vous entendrez ce concerto pour tuba et orchestre en fa mineur, quand même, de Ralph Vaughan Williams, par James Courley au tuba, et l'orchestre du Ballet Royal de Birmingham, dirigé par Gavin Sutherland. Si vous êtes un fan de tuba, et je crois qu'il y en a qui nous écoutent, je l'espère, eh bien, sachez que c'est un des concertos les plus joués au monde pour le tuba. Alors, on est toujours à Londres avec vous, Jean-Paul Hugonnet, dans cette semaine spéciale musique à Londres. Entre la fin du 19e et le début du 20e siècle, je le disais à l'instant, Ralph Vaughan Williams, qui était au conservatoire, il y a grandi, il a appris la musique, avec notamment, il s'y est fait un grand ami, qui lui aussi va devenir un très bon compositeur. Qui est-il ?
1: Oui, ils étaient très proches, tous les deux. Donc, il s'agit de Gustav Holst. Alors, Holst. Il a un nom un peu allemand, puisqu'il a des ancêtres allemands, suédois, lettons, du côté, donc, paternel. Donc, il a composé une musique très variée et, notamment, un très bel Ave Maria, puisque nous sommes le mois de mai, n'est-ce pas ?
0: Le mois de Marie.
1: Le mois de Marie.
0: Et donc, c'est normal sur une radio chrétienne.
1: J'ai choisi ce bel Ave Maria, très classique, pour chœur mixte a cappella, de Gustav Holst, qui est empreint d'une douce atmosphère de berceuse, qui évoque un petit peu la musique italienne d'un Monteverdi, par exemple.
0: Donc découvrons Gustav Holst.

0: Il est magnifique cet Ave Maria de Gustav Holst, compositeur anglais de la fin du 19e, début du 20e. C'est un Ave Maria pour chœur mixte par le chœur Bach de Salzbourg, qui était dirigé par Alois Glasner. C'est un disque dont vous retrouverez les références sur rcf.fr à la fin de cette émission, bien entendu.
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0: Et dans cette émission qu'on aurait pu faire en anglais, hein, si on était un peu plus fluent, et si ça s'appelait Radio Chrétienne anglophone, mais non, c'est pas le cas, c'est bien RCF Notre-Dame que vous écoutez, donc Radio Chrétienne francophone, c'est sûr, la Radio Chrétienne, point. Et aujourd'hui, dans Tous Mélomanes, on reste avec nos compositeurs anglais dans cette semaine spéciale. Et bien justement, Gustav Holst, on va l'entendre encore à nouveau. Racontez-nous un petit peu plus, Jean-Paul Hugonnet, qui était ce personnage, quel musicien il était, et ce qu'il a composé d'autres peut-être que ce très bel Ave Maria qu'on vient
2: d'entendre. Alors il doit effectivement sa célébrité à un vaste poème symphonique qui s'appelle The Planets. Je le dis en anglais quand même. Hein.
0: The Planets,
2: les planètes,
0: on
2: voilà,
0: ça veut
2: absolument.
0: Dire,
2: hein. Donc daté de 1917, qui sont autant de portraits astrologiques des sept planètes du système solaire de l'époque, puisqu'on ne connaissait pas Pluton encore, hein, qui n'a été découvert qu'en 1930.
0: Certes.
2: Et oui. Et donc chaque planète est brillamment dépeinte par Holst avec une palette de timbres tout à fait particulière. Et je vous propose, pour illustrer cette composition, le portrait de Neptune. Alors c'est Neptune le mystique, qui est d'une intemporalité tout à fait sereine, éthérée même, où la présence d'un cœur d'ailleurs à voix sans parole mais à bouche fermée, un cœur ajoute encore au mystère de cette œuvre. Écoutons.

0: Musique très visuelle, on verrait bien ça sur un film, Jean-Paul Hugonnet.
1: Oui, c'est ce que nous disions, oui.
0: The Planets de Gustav Holst, c'est un extrait, ça décrivait la planète Neptune, la mystique par l'orchestre philharmonique et le chœur de l'opéra de Vienne, dirigé par Herbert von Karajan. Je dois rectifier quelque chose que vous avez dit tout à l'heure, Jean-Paul Hugonnet, parce que sur décision de l'Union Astronomique Internationale en décembre dernier, Pluton n'est plus considéré comme une planète du système solaire.
1: Alors autant pour moi.
0: Et non, c'est une planète naine, donc c'est une nouvelle catégorie de planètes, différente des 8 autres. Tout ça pour parler de Gustav Holst, un compositeur anglais. Quand il a écrit ce poème symphonique pendant la Première Guerre mondiale, évidemment, on n'avait pas découvert Pluton, c'était qu'en 1930. Voilà. Alors, vous êtes bien sur RCF Notre-Dame, il est bientôt 16h30 et je vous engage à rester avec nous encore une bonne demi-heure parce que on va continuer de découvrir ces musiciens anglais à Londres au XXe siècle dans cette semaine spéciale qui nous anime jusqu'à vendredi. Un autre compositeur londonien, à peu près contemporain de Holst, qu'on vient d'entendre, et Vaughan Williams, juste avant, c'est Arnold Bax. B-A-X. Enfin, quand je dis londonien, il a fini ses jours en Irlande.
1: Pourquoi l'Irlande ? Parce qu'il était, bien que londonien, il était passionné de l'Irlande et de la culture celtique en général. Et donc, il avait des liens très étroits avec ce pays, avec l'Irlande. Il se décrivait lui-même comme un romantique impudent. Alors, il compose, par exemple, en 1919, un très beau lead envoûtant pour ténor et piano sur un poème de William Sharp. Alors, ce poète est plus connu sous son pseudonyme celtisant de Fiona MacLeod, figure centrale de la culture écossaise. Alors, j'essaie de vous traduire quelques vers de ce MacLeod. Mais quelquefois, à travers l'âme de l'homme, se mouvant lentement sur sa douleur, par-dessus sa douleur, le clair de lune d'une paix parfaite inonde son cœur et son esprit.
0: Très belle traduction.

0: Ah, elle est belle cette langue anglaise. Dans la voix de Rupert Charlesworth, le ténor accompagné d'Edwige Herschenroder au piano. C'était La paix immaculée. Dans la langue originale de Shakespeare, c'est The White Peace de Arnold Bax. Oui. Vraiment une très très belle musique, Jean-Paul Hugonnet, qu'on vient d'entendre sur RCF Notre-Dame.
1: Mais tout à fait, oui. Cet Arnold Bax, d'ailleurs, est assez proche d'un Fauré ou d'un Debussy chez nous.
0: Oui, il a des influences un peu françaises. Hein.
1: D'ailleurs, il connaissait personnellement, il avait rencontré personnellement Debussy, il l'admirait beaucoup.
0: Donc oui, ça peut ressemble beaucoup.
1: Ça peut s'expliquer. Oui. Et nous allons avoir confirmation de cette proximité dans l'œuvre suivante, toujours de lui, Arnold Bax, un trio élégiaque en un seul mouvement pour flûte, alto et harpe, qui ressemble et qui est contemporain d'ailleurs de celui que Debussy a composé pour la même formation. Écoutons le début de ce très long et très beau trio élégiaque.

0: sur RCF Notre-Dame dans Tous Mélomanes. Aujourd'hui, nous évoquons les musiciens anglais au XXe siècle, puisqu'on est dans une semaine spéciale Londres. Toute cette semaine dans Tous Mélomanes, Arnold Bax est le compositeur de cette très belle musique qui s'appelle Trio élégiaque en un mouvement pour flûte, alto et harpe, par Thomas Prévost à la flûte, Jean Dupuis à l'alto, Martine Géliot à la harpe. C'est un album qui s'appelle Hommage à Martine Géliot, paru sur le label Quantum en 1977.
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0: Et oui, on a l'accent de Londres aujourd'hui dans cette émission London. On avance un peu dans le temps, maintenant avec un compositeur toujours made in Londres, né en 1944 et qui nous a quitté en 2013. C'est un musicien anglais orthodoxe, très inspiré par le Christ pour ses compositions. Il s'appelait John Tavener. Jean-Paul Hugonnet.
2: Et oui, en effet, nous entrons carrément au XXe siècle avec lui, et c'est effectivement un compositeur qui s'est converti à l'orthodoxie en 1978, et toute son œuvre est d'inspiration essentiellement religieuse. Elle est empreinte d'un profond mysticisme, comme cet hymne a cappella à la Mère de Dieu, qui est une œuvre grandiose, qui reflète la majesté de la Vierge Marie, source de joie pour toute créature, dit Tavener lui-même.
0: C'est une sorte d'Ave Maria, en fait.
2: Oui, alors un Ave Maria en anglais, dont je vous traduis les premiers vers d'ailleurs. En toi, ô femme pleine de grâce, les cœurs angéliques et la race humaine, toute la création se réjouit. Ô temple sanctifié, paradis mystique et gloire des vierges, ô toi, ô femme pleine de grâce, toute la création se réjouit.

0: C'est clairement une œuvre composée, écrite, faite pour être chantée dans une immense église avec une grande réverbération. Hein.
1: Oui,
0: ça
1: ne
0: marcherait pas dans une pièce, dans ce studio tout sec. Voilà, effectivement, un hymne à la Mère de Dieu de John Tavener, musicien anglais qui nous a quittés il y a 13 ans maintenant. Et c'était le chœur Gabrieli Consort, dirigé par Paul McCrish en 2008 dans cette émission Tous Mélomanes sur RCF Notre-Dame. On découvre peut-être, comme moi vous le faites, je découvre aussi ce John Tavener. Jean-Paul Hugonnet, il était vraiment fasciné par le chant religieux.
1: Oui, et sa conversion à l'orthodoxie l'a amené naturellement à l'amour de la littérature et de la poésie russe, à laquelle il était évidemment conduit. Et donc il s'est intéressé à la grande poétesse russe soviétique de l'époque, Anna Akhmatova, 1899-1966, donc elle a vécu le stalinisme, hein, douloureusement, cette grande poétesse. Et c'est ainsi qu'il a mis en musique en 1993 certains de ses plus beaux poèmes dans un recueil de 6 pièces, qui est dédié à la soprano Patricia Rosario, qui va l'interpréter ici, et qui est accompagnée du grand violoncelliste anglais Stephen Isserlis. C'est une œuvre, cette œuvre donc pour soprano, violoncelle et violoncelle, d'une austère beauté, mais d'une intense poésie. Et je vous propose d'écouter de ces six pièces poétiques, La Muse.

0: La muse pour soprano et violoncelle tirée des Akhmatova Songs de John Tavener par Patricia Rosario soprano et Steven Isserlis au violoncelle sur RCF Notre-Dame. Jean-Paul Hugonnet.
1: Nous allons poursuivre avec le même compositeur, John Tavener, et le même violoncelliste, donc Steven Isserlis, qui a la particularité de jouer un Stradivarius de 1730, mais avec des cordes en boyau, ce qui lui donne cette sonorité un peu plus douce et plus veloutée. Alors nous allons écouter donc par lui un solo de violoncelle composé en 1995 et qui est une envoûtante mélopée qui s'enroule sur elle-même, tel un chant entendu à distance et comme à demi-rêvé, dit le compositeur.

0: Si vous avez la possibilité d'écouter RCF Notre-Dame dans de bonnes conditions, vous avez peut-être remarqué que ces cordes en boyau de violoncelle, là, elles sonnent, elles ont un son tout à fait particulier, Jean-Paul Hugonnet.
1: Oui, d'un moelleux, d'une douceur particulière. Oui.
0: Voilà, c'était, on va le reciter, Stephen Isserlis au violoncelle dans cette œuvre solo de John Tavener. Enfin, pour terminer cette émission spéciale, compositeur londonien du XXe siècle, un compositeur toujours vivant, cette fois très francophile, au point d'avoir un nom qui pourrait sonner français, Georges Benjamin.
1: Oui, né en 1960, et donc c'est un élève, un admirateur de la musique française en général, mais c'est surtout un élève talentueux, un disciple d'Olivier Messiaen et Yvonne Loriot comme pianiste. Pour preuve, cette œuvre orchestrale datée de 1980 qui a été composée d'après la photographie d'une terrible tempête sur le désert du Nouveau-Mexique, ainsi que sur un poème de T.S. Eliot, alors prix Nobel de littérature en 1948 quand même. Donc admirons la maîtrise des timbres et le sens du rythme à l'image de la nature déchaînée dans cette œuvre.

0: C'est de la musique d'aujourd'hui. Hein. Il est vivant encore, George Benjamin, le compositeur né en 1960, compositeur anglais, dans cette œuvre Ringed by the Flat Horizon, par l'orchestre symphonique de la BBC, dirigé par Mark Elder. Merci Jean-Paul Hugonnet d'être venu dans cette émission. Nous parler des musiciens britanniques du XXe siècle.
1: Avec plaisir, oui.
0: Voilà, on est dans cette semaine spéciale London qui va se poursuivre donc jusqu'à vendredi. Demain dans Tous Mélomanes, la suite de cette semaine spéciale avec Jean-François Duchamp. Nous irons découvrir les orchestres les plus emblématiques et les plus talentueux de la capitale anglaise. Elle est talentueuse aussi. Je la remercie, Camille Viguier, pour la réalisation technique So Beautiful.
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3: Dans quelques instants, nous reviendrons sur la crainte de Dieu racontée au fil de la Bible, mais aussi par de grandes figures contemporaines. De quoi s'agit-il ? Eh bien, écoutons le père Arnaud Duban. À tout de suite.
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2: La Pentecôte, c'est la promesse faite par le Christ aux apôtres et aujourd'hui à ceux qui le suivent. Vous allez recevoir une force, celle du Saint-Esprit qui viendra sur vous. Alors vous serez mes témoins à Jérusalem et dans toute la Judée et la Samarie et jusqu'aux extrémités de la terre. Avec nous pour parler du Saint-Esprit, Père Arnaud Duban, bonjour.
3: Bonjour.
2: Vous êtes curé du Saint-Esprit et auteur du livre Les Sept Dons du Saint-Esprit. Vous venez justement à l'occasion de la Pentecôte parce qu'on a besoin de comprendre à nouveau ce qu'est l'Esprit Saint et par quoi il se traduit. Alors, pour commencer, je voudrais citer un extrait d'un discours de Jean-Paul II que vous citez vous-même dans votre ouvrage et qui est d'une certaine manière la façon dont les dons du Saint-Esprit, mais aussi les charismes peuvent se répartir dans les communautés paroissiales. Alors, le pape énumère, il y a ceux qui sont des organisateurs nés, ceux qui sont des parfaits exécutants, ceux qui sont doués pour prévoir et gérer un budget, ceux qui vont pouvoir faire bénéficier de leur expérience de vie chrétienne et puis de leur sagesse. Il y a tous ceux qui vont participer à l'animation du culte liturgique, ceux qui vont pouvoir animer auprès des adolescents ou des plus petits. Et donc, s'ensuit l'énumération des différentes capacité qu'on peut trouver dans les paroisses. Pourquoi le pape Jean-Paul II en vient-il à dire qu'il y a tous ces dons-là ? Est-ce que c'est quelque chose, là aussi, qu'on ne réalise peut-être pas forcément, qui est d'une certaine manière un peu les dons qu'on pourrait recevoir comme du sur-mesure un peu, Père Arnaud Duban ?
3: Alors justement, les dons sont donnés à chacun de façon personnelle pour sa sanctification. Bien sûr, ça rejaillit sur les autres, mais c'est la sanctification d'abord de la personne. Alors que les charismes sont donnés plus pour une mission. Et d'ailleurs, on peut très bien avoir un charisme pour un temps donné et ensuite ne plus avoir ce charisme. Voilà, donc dans une communauté paroissiale ou autre, le Seigneur offre un certain nombre de charismes pour permettre à la communauté de bien fonctionner, de bien vivre. Et donc ce sont ceux notamment qu'il a cités.
2: Alors dans votre ouvrage, on comprend aussi que les dons de l'Esprit-Saint, c'est jamais acquis.
3: Oui, en fait, c'est un petit peu comme beaucoup de choses dans la vie spirituelle, c'est-à-dire que c'est à la fois de l'ordre du don, on l'a dit, mais c'est aussi de l'ordre de la liberté humaine, et donc il faut exercer ce que l'on a reçu. C'est une sorte de disposition qui nous est donnée, comme les vertus d'ailleurs, sauf que là, c'est sous forme un peu d'un instinct divin, comme l'ont dit plusieurs théologiens, un instinct divin, mais donc si je n'utilise pas mon instinct, il va finir par s'étioler. Alors qu'au contraire, si je l'utilise beaucoup, eh bien, il va devenir de plus en plus fin. Voilà, donc plus on vit selon les dons, et plus on va être capable. C'est une sorte de cercle vertueux. Il y a des cercles vicieux, et il y a aussi des cercles vertueux. D'ailleurs, c'est un peu la parabole des talents. Celui qui a reçu beaucoup, on lui dit, bah, tu vas recevoir encore plus. Donc c'est un petit peu de cet ordre-là.
2: Père Arnaud Duban, si on comprend bien, c'est une sorte de dimension supplémentaire donnée à ce que nous sommes, en quelque sorte.
3: Oui, tout à fait. Donc on reçoit les dons au moment de notre baptême et ensuite à nouveau au moment de la confirmation. Mais Dieu ne se contente pas des sacrements. Hein. Il s'engage à donner dans les sacrements, mais il peut donner par ailleurs. Et donc l'Esprit-Saint, en fait, est donné à tout homme, comme l'ont dit les pères du Concile Vatican II. Donc l'Esprit-Saint agit au cœur de tout homme.